0: qui fera de lui l'une des personnes les plus riches au pays. Pour le gestionnaire de portefeuille Jean-Luc Landry, qui a travaillé avec lui dès les années 70, Steven Jarislowsky était le Warren Buffett canadien.
1: Ce qu'il a laissé, là, c'est cette discipline de gestion, de rechercher des bonnes compagnies qui se transigent à des prix raisonnables et de maintenir cette façon de faire malgré les modes.
0: Steven Jarislowsky a souvent pris la défense des petits actionnaires et a participé activement à la mise sur pied de l'Institut sur la gouvernance d'organisations privées et publiques. Il était aussi reconnu comme un important philanthrope. Il aura mis sur pied une vingtaine de chaires de recherche ainsi qu'une importante fondation. Ici Philippe-Antoine Saunier, Radio-Canada, Montréal.
2: En terminant, en France, le gouvernement a annoncé l'arrivée imminente de 3000 professeurs remplaçants dans les établissements scolaires qui en ont le plus besoin. Cette mesure vise à répondre à la colère des jeunes qui se sont de nouveau mobilisés partout à travers le pays. Laurent Kramer était à Paris.
3: L'ambiance était plutôt bon enfant avec des lycéens, des étudiants qui ne désespèrent pas que cette mobilisation porte ses fruits.
4: Oui, on s'est beaucoup mobilisé. On se lève à 5 heures tous les matins pour montrer que le mouvement va tenir sur le long terme. J'espère de tout cœur que ce sera un grand mouvement national et que le mouvement ne va faire que s'amplifier finalement et qu'on va faire plus de bruit.
5: Aujourd'hui, moi qui suis en études supérieures, je pense à mes neveux qui seront un jour au lycée, qui voudront un jour avoir un avenir. Et il faut se battre pour eux, en fait, c'est important. Et ne pas lâcher.
3: Dans la foule des manifestants, des étudiants également en blouse blanche venus soutenir les lycéens, Rémi est interne en psychiatrie.
6: Moi, je suis interne en médecine. Aussi, en tant que médecin, je peux les recevoir en tant que patient-patiente et je vois qu'ils ont une vraie perte de sens dans leur vie. Ils font des crises existentielles et ils se demandent c'est quoi la suite de leur existence sur Terre. Et je pense qu'il faut vraiment les soutenir parce que c'est quand même l'avenir du pays et c'est hyper important de prendre soin de leur santé et de les écouter aussi. Hein.
3: Patrick, lui, est retraité. Il est venu observer et soutenir le mouvement lycéen.
7: C'est vraiment des jeunes conscients de ce qu'ils font, pourquoi ils se battent et qui ont vraiment une maturité dans les slogans qui est assez impressionnante. Et en plus, ils sont très joyeux. C'est une lutte vraiment exemplaire.
2: C'était le reportage de Laurent Kramer et c'est ce qui conclut les informations.
8: C'était la conséquence d'un traité, une façon pour les vainqueurs de punir les vaincus. Mais les conséquences furent par la suite dévastatrices. Ici Maxime Coutier, à Aujourd'hui l'Histoire, les réparations allemandes de la Première Guerre mondiale aux années 2000.
9: Puisqu'on nous a contraints à tirer l'épée, nous n'avons pas le droit, messieurs de l'armée, trop bourreaux. Avant le jour où nous aurons frangé nos mémoires communes des alliés, nous permettra de réparer nos ruines, de refaire la France intégrale et de nous prémunir efficacement contre le retour périodique des provocations.
8: L'ancien président français Raymond Poincaré, s'adressant à ses concitoyens, c'était le 11 novembre 1918, le jour de l'armistice. La France et la Belgique, entre autres, étaient en ruine et les vainqueurs exigeaient réparation. Des sommes colossales qui vont plonger l'Allemagne dans le chaos et surtout nourrir la frustration et l'humiliation des vaincus. Adolf Hitler va s'en servir pour crier vengeance, ce qui va mener bien sûr à la Seconde Guerre mondiale. Mais à la chute du Troisième Reich, la question refait surface. Et beaucoup plus tard, le 3 octobre 2010, l'Allemagne réunifiée verse un ultime paiement. La dette est enfin remboursée.
10: Article 231. Les gouvernements alliés et associés déclarent, et l'Allemagne reconnaît, que l'Allemagne et ses alliés sont responsables pour les avoir causés de toutes les pertes et de tous les dommages subis par les gouvernements alliés et associés et leurs nationaux en conséquence de la guerre qui leur a été imposée par l'agression de l'Allemagne et de ses alliés.
8: L'article 231 du traité de Versailles, signé le 28 juin 1919, un traité qui affirme que l'Empire allemand et ses alliés demeurent les seuls responsables du conflit et que, par conséquent, ils devront payer. Alors pour nous en parler, mon invité, Carl Bouchard, il est vice-doyen à la Faculté des arts et des sciences de l'Université de Montréal, professeur titulaire au département d'histoire de cette même université avec nous en studio. Bonjour Carl.
11: Bonjour Maxime.
8: 10 millions de morts, une Europe en ruine et un responsable qui doit payer. La France, il tenait à cette punition.
11: La fin s'y tenait.

0: Et puis on l'a entendu dans Point Carré, on l'a entendu dans votre introduction, le quart est du pays est complètement détruit, ou à peu près. La Belgique est dévastée, il y a 1,3 million de soldats morts, des millions de veuves et d'orphelins. Il faut que quelqu'un aide à la reconstruction, et qui va aider à la reconstruction? C'est le vaincu de la Première Guerre mondiale. Donc c'est vraiment un besoin dans une certaine mesure, donc l'Allemagne va devoir payer. Les Français tiennent, mais pas que les Français, les Britanniques oui, tiennent aussi, également. Hein,
1: ouais, ouais, ouais, mais il faut noter, parce que c'est pas rien, le texte, ce qu'on a entendu, il a été écrit et signé avant que le montant ne soit établi.
0: Ouais, c'est un bel exemple de la complexité après la guerre. C'est-à-dire qu'on ne sait pas combien la guerre a coûté. Et donc, ouais. C'est quoi les pertes? C'est quoi? Comment on va évaluer ces destructions? Alors, les Alliés ne s'entendent pas pendant la négociation. C'est pas le premier sujet sur lequel les Alliés s'entendent pas pendant la négociation de 1919. Mais celui-là est tellement complexe et tellement technique qu'il leur faut 2 ans avant d'arriver à une décision. À combien on va payer? Et puis là, les sommes sont extrêmement variables. Les Britanniques demandent 2 fois la somme que demandent les Français. Et cette somme-là ne sera pas la somme qu'on va demander aux Allemands. Donc, c'est vraiment très, très long pour négocier. Donc, les Allemands signent, dans une certaine mesure, un traité et un chèque en blanc, oui, parce qu'ils ne savent pas combien
1: on va payer. Voilà, on reconnaît notre culpabilité, on va payer parce qu'on n'a pas le choix, on a perdu la guerre, mais combien, mais ça arrive plus tard. Oui. Donc, dans un premier temps, l'Allemagne, se met à payer, mais rapidement, puis c'est pas très long, elle se sent vite asphyxiée, elle va cesser de payer en 1921, ce qui aura des conséquences, ça va mener à l'occupation de la Ruhr par l'armée française, et ça, c'est vécu par une grande humiliation pour les Allemands.
0: Oui, c'est une grande humiliation, puis c'est vraiment l'époque où les Français appellent ça la politique de l'exécution. Les Français tiennent absolument à ce que le traité de Versailles soit respecté dans tous ses articles. Et donc, le paiement des réparations est nécessaire. Et là, on arrive au point où on se dit, les Allemands ne paient pas suffisamment. Donc, ils ne paient pas que de l'argent. Il y a de l'argent, il y a du matériel industriel, il y a différentes formes de paiement. Et puis, les Français se plaignent des retards dans le paiement. Et c'est là que ça va occasionner donc la première véritable grande tension entre la France et l'Allemagne après la guerre.
1: Je dis, oui, ils occupent l'Allemagne, mais en même temps, ce qu'ils veulent, c'est être payés, hein, les Français. Donc, il y aura une première solution de compromis en 1924 avec un plan qui réorganise un petit peu les paiements. Là,
0: oui, qu'on appelle le plan d'Az, qui vient au terme d'une année et demie catastrophique en Allemagne, en fait. C'est que cette occupation de la Ruhr provoque une réaction du côté de la population allemande qui décide de faire de la résistance passive. Ça augmente l'inflation en Allemagne et donc la situation devient complètement incontrôlable. Et donc, il faut trouver une façon de s'entendre. Ce sera le plan d'Az qu'on va mettre en place à partir de 1924.
1: Oui, parce que il faut y revenir, puis il faut insister là-dessus. L'inflation galopante au début des années 20 en Allemagne, ça devient complètement fou. Par exemple, un dollar américain valait 9000 marks en novembre 1922. L'année suivante, le même dollar américain vaut 1 milliard de marques allemands. Là, les billets valent plus rien. Là, on se promène dans les rues avec des charrettes remplies de billets. On les brûle pour se chauffer.
0: On a des images effectivement complètement hallucinantes entre un morceau de pain qui vaut 1 milliard de marques le matin et qui vaut 2 milliards de marques 3 heures plus tard. Là, c'est complètement fou.
1: Ouais. Même dans les restaurants, on dit que au début du repas, le repas coûte tant et à la fin du repas, il vaut plus cher parce que l'inflation a fait son œuvre. Ouais. Donc l'économie est dans un état complètement lamentable. L'économie allemande, l'hyperinflation bouleverse l'ensemble de la société. Le grand auteur allemand Stefan Zweig l'a bien décrit plus tard dans son autobiographie « Le monde d'hier ».
2: J'ai vécu des jours où je devais payer 50 000 marks le matin pour acheter un journal et 100 000 le soir. Celui qui voulait changer de l'argent étranger répartissait les opérations de change sur plusieurs heures. Car à 4 heures, il recevait un montant plusieurs fois supérieur à celui qu'il avait reçu à 3 heures. Et à 5 heures, encore plusieurs fois supérieur à celui qu'il aurait reçu 60 minutes plus tôt. Un lacet de chaussures coûtait plus cher que précédemment une chaussure. Non, plus cher qu'un magasin de luxe avec 2000 paires de chaussures. Réparer une fenêtre cassée, plus cher qu'auparavant la maison tout entière. Si on appliquait le taux de conversion, certaines usines ne coûtaient pas plus cher qu'autrefois une brouette. Des adolescents qui avaient découvert une caisse de savon égarée sur le port circulaient des mois durant en voiture et vivaient comme des princes en vendant un morceau par jour, tandis que leurs parents autrefois riches faisaient maintenant la manche. Des porteurs de journaux fondaient des banques et spéculaient sur toutes les valeurs.
1: ça fait presque sourire parce qu'on peine à y croire. Mais au-delà de ça, c'est toute la structure sociale qui est bouleversée. Puis c'est ce qu'il décrit bien. Les classes moyennes s'effondrent.
0: Ouais.
1: Et ça explique en partie, pas que ça bien sûr, mais la montée du nazisme par la suite.
0: C'est vraiment le nid dans lequel se nourrit l'extrémisme. Plus la misère augmente, évidemment, plus les solutions extrémistes sont intéressantes pour la population. Donc ce moment-là a vraiment marqué des esprits. Puis le passage de Zweig est vraiment renversant pour ça, parce que même dans son livre, on voit aussi à quel point tout ça commence à déraper. Là. Hitler commence à intervenir dans les médias à ce moment-là. Donc il y a vraiment là quelque chose qui marque les esprits avec cette occupation de la Ruhr et la crise inflationniste qui suit.
1: Ouais. Et là, ben, il faut trouver une solution. D'autant plus que bon, puis il y a de l'argent qui vient, mais des États-Unis, hein, sous la forme de prêts. Et là, on songe à un deuxième plan, parce que visiblement, il y a un échec avec le premier. L'hyperinflation, on continue de faire son œuvre, ce qui va nous mener au plan Young.
0: Ouais. Ce qu'on va faire en 1924, c'est d'essayer de faire table rase, d'essayer de dire qu'on réfléchit comment on va faire pour que ça se stabilise. Alors c'est un plan qui va se mettre en place, enfin le plan Dawes en 1924, qui se met en place, et donc l'Allemagne va reprendre le paiement des réparations, les Français et les Belges vont sortir de la Ruhr, et on va rééchelonner les réparations pour un programme de 5 ans. Donc, l'objectif, c'est de dire, on va stabiliser tout ça, et pendant 5 ans, vous allez payer de façon très précise des réparations. À la 6e année, les réparations vont augmenter, mais pendant 5 ans, vous allez payer de façon 2 milliards de marks par année. Et pour vous aider à vous reconstruire, les Américains vont investir et prêter de l'argent à l'Allemagne, qui, elle, va pouvoir payer des réparations aux Britanniques et aux Français et aux Belges, donc à ceux à qui ils doivent de l'argent, tandis que ces vainqueurs de la Première Guerre mondiale qui ont emprunté de l'argent aux Américains pourront, eux, rembourser leurs dettes aux Américains.
1: Ah oui.
0: Donc, le programme de 1924 est très avantageux parce qu'il permet de stabiliser la population. Dawes va recevoir le prix Nobel, d'ailleurs, Nobel à cet effet-là, mais qui va partager avec le premier ministre britannique, mais il reçoit le prix Nobel, ça stabilise la situation, mais l'Amérique devient la plaque tournante de tout système. Et c'est ça qui commence à poser un problème, c'est que si, par exemple, il se passe au hasard, un crash boursier quelques années plus tard, c'est ce qui va provoquer une catastrophe économique.
1: Oui, puis ben c'est ce qui va arriver, hein, c'est demain, parce que 1929, crash boursier, puis la crise des années 30, ce qui va évidemment compliquer les choses, parce que là, c'est l'ensemble de l'économie mondiale qui est affectée, y compris, et surtout, dans un premier temps, l'économie américaine. Tout ça, ce sentiment d'humiliation, il sera exploité, exacerbé par Adolf Hitler dans les années 30. Hein. Souvent, il va dénoncer le diktat du traité de Versailles. C'est un thème récurrent chez lui.
0: C'est un thème récurrent chez lui. Et puis c'est parce que il va chercher là ce qu'il faut pour aller convaincre la population du bien fondé de ses thèses. Mais ce qui est fascinant, c'est qu'il y a toujours cette cristallisation autour de l'humiliation. Mais en même temps, dans les faits, les alliés font beaucoup d'efforts. Alors, en 1929, un autre plan est mis en place. Après la fin du plan Dawes, c'est le plan Young, en 1929, qui, lui, réduit encore le paiement des réparations. Donc, il réduit de 17% ce que les Allemands devaient payer. Et on répartit en nouvelles annuités. Donc, ce qu'on va faire, c'est qu'on va dire, OK, vous pouvez payer, mais vous allez payer jusqu'en 1988 les paiements de la Première Guerre mondiale.
1: Voilà. La fin du monde à cette époque-là.
0: Donc, la somme reste à peu près la même, mais on réduit le paiement pour que, justement, on soit capable de d'intégrer ça dans l'économie. Mais la crise économique est trop forte. Donc, il va y avoir, dans les années qui vont suivre, là, en 1931-1932, un moratoire sur le paiement des réparations. En 1932, on s'entend une dernière fois dans une conférence à Lausanne pour dire, enfin, on va réduire le paiement des réparations à 5 milliards de marques. On est quand même passé à 132 et on est rendu à 5 milliards.
1: Les Allemands. Négociations, là,
0: Et à ce moment-là, les Allemands auront payé à peu près 20 milliards sur les 132 milliards qu'ils devaient payer. Mais la première chose que fait Hitler en arrivant au pouvoir, une des premières choses après avoir quitté la conférence sur le désarmement et la SDN, c'est de dire on paie plus les réparations.
1: Oui, disons qu'il ne respecte pas beaucoup ces traités. Et puis là, on connaît la suite. Tout ça va mener, entre autres, mais bien sûr, à la Seconde Guerre mondiale. Ultimement, la défaite de l'Allemagne. Et là, dans ce cas-ci, c'est un pays qu'il faudra assurément reconstruire parce que l'Allemagne est en ruine.
3: Pourtant, si la lutte armée meurtrière est terminée sur le continent, on s'est engagé déjà dans une autre lutte qu'il faudra livrer avec non moins de succès. Contre des ennemis plus insaisissables que ne le fut le Bosch. Les commandants n'ont plus de problème de stratégie ou de tactique à résoudre. Leur tâche est maintenant d'aider à la guérison, de hâter la convalescence d'un monde qui abrite le tiers du globe. Mais ce continent est déchiré, ravagé en plein

0: problème. Puis en plus, il faut rappeler que Hitler, lui, dès qu'il a été élu, c'est terminé les paiements. Moi, j'arrête de payer.
1: Effectivement, dès qu'Hitler arrive au pouvoir, il cesse les paiements. Bon, dans les mois précédents, on avait déjà un moratoire sur les paiements parce que la Grande Dépression est telle que l'Allemagne ne peut absolument plus payer. Et on s'était entendu en 1932 d'une réduction absolument radicale du paiement. Donc, il ne reste plus grand-chose. Il reste 5 milliards à payer à peu près à partir des années 30. Mais Hitler, évidemment, pour laver l'humiliation de Versailles, va décider tout simplement d'arrêter de payer. Mais là, il n'y a plus personne qui croit vraiment que l'Allemagne va continuer à payer.
0: Puis, on a bien vu avec la Seconde Guerre mondiale, bon, le nazisme s'est nourri de cette frustration puis de cette humiliation des Allemands. Et au sortir de la guerre, les Américains n'ont pas du tout envie de refaire la même erreur. Ils ont compris que c'était pas une bonne idée.
1: Absolument. Il n'y aura pas de réparation après la Deuxième Guerre mondiale. Il n'y a pas de réparation. Donc, c'est assez fait. Bon, l'Allemagne disparaît, il faut dire, légalement, mais il n'y a plus de réparation parce que, justement, on comprend que c'est un sujet, c'est un serpent de mer là, qui revient, qui continue à antagoniser les anciens belligérants.
0: Oui. Le président américain Roosevelt va l'exprimer à maintes reprises, puis avant même, c'est intéressant, avant même la victoire définitive, il l'évoque, c'est le cas ici, on est en décembre 1943.
2: After the armistice in 1918, we thought and hoped that the militaristic philosophy of Germany had been crushed.
3: Lors du déclenchement de la Première Guerre mondiale, peu de gens s'imaginaient que nos navires et notre marine marchande seraient menacés par des sous-marins allemands en haute mer ou que les militaristes allemands chercheraient un jour à dominer une nation en dehors de l'Europe centrale. Après l'armistice de 1918, nous avons pensé et espéré que la philosophie militariste allemande avait été anéantie. Remplis d'une extrême bienveillance, nous avons consacré les 20 années suivantes à nous désarmer, pendant que les Allemands se lamentaient si pathétiquement que les autres nations leur ont permis et les ont même aidés à se réarmer. Pendant trop longtemps, nous avons été bercés par l'espoir que des nations guerrières finiraient par comprendre et mettraient en œuvre les principes de la paix de manière volontaire. Ces expériences bien intentionnées ont été un échec. J'espère que nous ne suivrons plus cette voie. Je ferai tout ce qui est en mon pouvoir en tant que président et commandant en chef pour que ces erreurs tragiques ne se reproduisent plus jamais.
0: À propos du président Roosevelt, à la fin de 1943, on sent que bon, la victoire s'en vient, en tout cas pourrait arriver. L'Allemagne, on connaît la suite, sera vaincue. Les Américains, un mot peut-être là-dessus, parce que vous dites il n'y aura pas de paiement, mais ils vont quand même mettre en place le plan Marshall pour aider l'Allemagne à se
1: reconstruire. On fait un peu le même. En fait, ce qui se passe, c'est qu'on doit justement les aider à se reconstruire, mais pas les accabler par un paiement qui fait en sorte que c'est très difficile de s'en sortir économiquement, même si, durant l'entre-deux-guerres, l'Allemagne a réussi quand même à prospérer. C'est un pays qui a réussi à prospérer, puis de façon ironique, par exemple, ben, en allant chercher des usines et en allant chercher des produits industriels en Allemagne, eh ben, on inondait le marché français de produits allemands, et donc les entreprises françaises se plaignaient de la... Donc, il y a toutes sortes de choses ironiques avec ces enjeux économiques, c'est qu'on sait jamais trop vers où ça peut aller, mais ce qu'on sait, c'est que la meilleure façon d'aider un ancien ennemi, c'est de l'accompagner vers une réconciliation. Et donc là, en abandonnant les réparations au moment de la Deuxième Guerre mondiale, on n'oublie pas celle de la Première, au moment de la Deuxième, eh bien, c'est une façon aussi de contribuer à la reconstruction allemande.
0: Oui, mais on se souvient que Hitler a cessé de payer, donc il reste encore des sommes, mais au sortir de la Deuxième Guerre mondiale, ben là, l'Allemagne, elle est divisée à ce moment-là. D'abord, dans un premier temps, en quatre parties, là.
1: Exactement. Donc, dans un premier temps, l'Allemagne n'existe pas légalement. En 1949, la République fédérale allemande est créée, puis par la suite, la République démocratique allemande. Et là, on doit s'entendre. Comment on fait pour régler les enjeux économiques?
0: Qui doit payer? Est-ce que c'est l'Allemagne de l'Ouest ou l'Allemagne de l'Est?
1: Tout à fait. Donc, en 1953, une conférence à Londres réussit à trouver un compromis sur le paiement des réparations. Et en fait, l'Allemagne de l'Ouest va accepter de payer une partie des prêts, mais va laisser les intérêts qui avaient été contractés par des paiements non remboursés pendant l'entre-deux-guerres à la prochaine réunification. Mais en 1953, on a peut-être l'idée que l'Allemagne va se réunifier, mais à quel moment? Donc, c'est une question de temps et ce sujet reste latent pendant des décennies.
0: Oui. Est-ce qu'on en parle pendant ces décennies ou c'est un sujet un peu mis de côté?
1: Ça reste un sujet mis de côté parce que les sommes deviennent de moins en moins importantes avec les décennies. Oui. Et donc, c'est une obligation légale, et il y a quelque chose de juridique, d'une contrainte juridique, mais ça reste quand même des sommes plutôt dérisoires.

0: dans la mesure de la prospérité qu'on va connaître après la Deuxième Guerre mondiale.
1: Donc, on a l'idée, dès 53, que peut-être un jour, l'Allemagne sera réunie. Il faudra quand même un peu de temps, mais oui, le 9 novembre 1989, ben là, tout bascule.
2: À Berlin-Est, les gardes frontières ont dû se résigner. La foule savait que le gouvernement avait ouvert les portes. On a dû laisser passer ces gens qui, dans une atmosphère de fête, choisissaient l'Ouest. Les choses changent, on ne peut plus rien prévoir. À Berlin-Ouest, une foule de badauds venait voir ce qui se passait à Checkpoint Charlie quelques minutes après l'annonce de l'ouverture de la frontière. Pour ce Berlinois, 28 années de peine de séparation venaient de prendre fin. La décision du gouvernement est-allemand d'ouvrir la frontière est tout un pari. À l'Est, 1,5 million de personnes ont déjà déposé des demandes d'émigration. À l'Ouest, on redoute l'arrivée d'une véritable marée humaine à la frontière. Un porte-parole de Nouveau Forum disait ce soir redouter une telle éventualité qui pourrait donner à l'armée un prétexte pour intervenir et arrêter le processus de libéralisation. La foule réunie à Checkpoint Charlie cette nuit ridiculisait, sifflait les soldats et policiers est-allemands qui tentaient de faire respecter cette frontière devenue de plus en plus perméable.
1: Reportage de Raymond Saint-Pierre au Téléjournal, c'est à la chute du mur en novembre 1989. Donc, l'Allemagne est maintenant réunifiée. Bon, ça va prendre un petit peu de temps quand même, mais là, il faut reprendre les paiements. Ils sont toujours là.
0: L'accord de 53 se réactive. Et puis, ben, l'Allemagne fait un dernier paiement en 2010 de 94 millions de dollars qui règle l'enjeu des dettes de prêts allemands, en fait. Et donc, ce sont des intérêts, comme je l'expliquais, des intérêts qu'on a remboursés. C'est un chapitre qui se clôt 91 ans après l'histoire. Et puis, c'est intéressant, le journal Titsa, il dit, ben, c'est aussi symboliquement une autre chose qui se boucle, c'est que ça faisait 20 ans que l'Allemagne était réunifiée, ou à peu près, lorsque le dernier paiement est fait. C'est la fermeture d'un chapitre, en fait, qui s'est ouvert au début du siècle.
1: Mmh, ouais, effectivement. Ça donne pas lieu à des négociations pénibles entre l'Allemagne et les autres pays, là, à ce moment-là.
0: Non, c'est davantage une formalité. Puis même, on est étonné de voir, moi, je regardais, j'essayais de trouver dans les journaux s'il y avait des choses. En fait, ça a été à peu près un non-sujet. On en a évoqué dans quelques journaux, mais ça a été traité très sobrement, en fait, ce dernier versement. On était dans d'autres lieux en 2010.
1: Oui. D'autres lieux, mais peut-être d'autres préoccupations aussi, parce que d'un point de vue économique, la priorité pour l'Allemagne de l'Ouest, c'était surtout de voir comment on allait absorber l'Allemagne de l'Est. Il y avait un défi économique important, là.
0: Bien plus majeur que les 94 millions de dollars qui restaient à payer.
1: Oui. Qu'est-ce qu'on peut retenir de tout ça?
0: Moi, ce qui me fascine là-dedans, c'est les effets très, très, très profonds de la guerre. Et puis que c'est des enjeux économiques comme ceux-là ne sont pas que comptables. Les réparations de la Première Guerre mondiale, c'est un sujet politique, c'est un sujet symbolique extrêmement fort. Et ça agit aussi. Et c'est beaucoup plus sur ça, en fait, que l'extrémisme s'est construit. L'Allemagne avait les capacités de payer. Et en fait, si on a pris 2 ans à chercher le montant, c'est qu'on s'est assuré que les Allemands pouvaient payer la somme qu'ils avaient.
1: C'était pas complètement farfelu.
0: C'était pas farfelu. Mais c'est l'Allemagne qui n'a pas voulu, qui voyait ça comme étant justement symboliquement une humiliation supplémentaire. Donc, ça montre la force de ces symboles c'est la résistance qui s'est construite à partir de là. Donc, pour moi, c'est assez intéressant de voir comment un sujet comme celui-là, qui est souvent passé sous le tapis, les gens connaissent pas beaucoup la question des réparations allemandes, mais à quel point ça peut jouer politiquement, idéologiquement, là, dans une période comme celle-là.
1: Oui. Et puis, il faut dire aussi, Adolf Hitler a alimenté ce sentiment-là. Ça m'a servi beaucoup. Là.
0: Absolument. On a déjà fait des émissions là-dessus, cet Hitler qui était tout à fait capable de sentir ce qu'il allait chercher, déclencher des réactions et des émotions dans la population. Et là, il a trouvé un sujet parfait.
1: Oui. Puis ça nous rappelle aussi, puis on va terminer là-dessus, que c'est jamais une bonne idée de vouloir écraser, piétiner, humilier l'adversaire.
0: Dans les processus de réconciliation, c'est à peu près la chose à ne pas faire.
1: on l'a vu, en tout cas, l'histoire, ça aurait été extrêmement coûteux, puisque tout ça, ça a conduit, entre autres, pas que ça, bien sûr, mais à la Seconde Guerre mondiale et aux millions de morts qui s'en est suivi. Mon invité, je rappelle, Carl Bouchard, il est vice-doyen à la Faculté des arts et des sciences de l'Université de Montréal, professeur titulaire au département d'histoire de cette même université. Merci beaucoup d'avoir été là.
0: Merci à vous.
1: Merci également à toute l'équipe d'Aujourd'hui l'Histoire. Ici Maxime Gauthier, là-dessus, bonne soirée. À une prochaine, au revoir.
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6: Celle-là, non. C'est rare. On m'avait donné des journaux comme ça sur la table. C'est la première fois que ça m'arrive. D'habitude, je chouille dans les poubelles.
7: Mais passez vos messages en nombre, ça se rend.
6: Ben oui, donc je sais. Ben oui. Mais d'habitude, je chouille dans les poubelles de... Comment il s'appelle?
7: Tout le Patrick
6: Masbourien. Puis là, je peux le tasser rasoir, puis je tombe ces journaux.
7: Hey, c'est même le National Post puis la Gazette.
6: Ouais, ben là, évidemment, c'est des journaux anglophones. Nous, on est francophones.
8: C'est ça. Hey, excuse-moi, mais c'est-tu commencé?
6: Non.
8: Ben, c'est quoi
7: ça? On est dans le pré-épilogue.
8: Oui, mais on est-tu dans l'émission?
6: Non. T'as-tu entendu le son?
8: Non, justement.
6: Bon, ben non.
7: Pourquoi vous la tutoyez?
8: Pourquoi vous me faites
6: parce qu'on n'a pas commencé.
8: Ben, c'est quoi l'idée? Il est une heure.
6: Ben, il n'est pas une heure. Oui, non, mais ça, c'est pas... OK, je comprends, mais ça, c'est pas l'heure de là, là. Ça, c'est... L'heure, il est là.
9: Mais ça a été aboli, le prologue. Vous n'êtes pas au courant, Nathalie?
8: C'est-tu vrai? Non, mais là, où est-ce qu'on est, là?
6: À la journée, t'es encore jeune,
8: OK,
6: Nathalie.
8: D'accord, mais c'est quand que ça commence?
7: C'est commencé, Nathalie. Moi, je vais vous aider. Il vous niaise, c'est commencé. Dites pas niaise.
6: Y a-tu quelqu'un qui a le
8: mais pourquoi on n'a pas entendu le...
9: Peut-être le volume de vos écouteurs.
8: Ah, oh, c'est ça! Alors... Mais zut!
7: Et moi, je suis toujours là pour vous protéger, Nathalie. Vous allez voir, je vais être là.
8: Merci, mon cher Hugo. Oui. À qui il parle?
7: À votre chum.
8: Michel. À Michel?
6: Je vais peut-être venir la... Oui.
7: Petit camion blanc. Ah,
6: okay. C'est pas trop ce qu'elle est. Ouais, non, un petit camion blanc avec les parfaits. Organisé. Merci, Michel. Mon Dieu, ça fait du bien.
8: Si, ça, j'avais pas ouvert mes écouteurs.
6: Oh, j'ai hâte que vous nous fassiez votre prochaine critique, ça va être solide. Bon, ça, c'est fait. C'est Philippe qui a mis les journaux, qui m'a mis les journaux. C'est-tu fin, ça? Oh, c'est Philippe Robert. Je fais le Robert, j'ai
8: Le gars qui a invité.
6: Non, Philippe Giffournier, c'est vrai, on l'a pas encore nommé. Philippe Giffournier, bonjour.
10: Bonjour.
6: On vous invite parce que vous allez retourner dans votre grotte pour les 18 prochains mois.
10: Oh, mon Dieu, oui.
6: Non, ça va vous faire du bien.
10: Oui, ça va faire du bien.
6: Parfait. En attendant, la semaine passée, on a parlé de plein de choses là, en ouverture, en prologue, pardon.
8: Oui. Hein?
6: Bon, vous savez, vous avez compris là, que le prologue allait de moins en moins en avoir.
7: Et moi, je comprends pas ça. Il va en avoir un pareil. Okay,
8: là. Il y a moins de prologue, juste des prologues. Mais c'est compliqué, vos histoires. Faites donc une émission d'une heure.
6: Alors, je vais être très clair, tout le monde.
7: Moi, je comprends rien.
6: OK. Ouais. Alors, vous savez, on a une diffusion en direct qui est... dans 3 minutes 45 secondes.
8: Ça, je le sais,
6: Bon, parfait. Cette émission en direct-là, elle est en direct. Donc, les ondes de la radio hertzienne. OK, bon, parfait.
8: Arrêtez de me parler.
6: Une fois que c'est fait, évidemment, à 2h30, la version complète, c'est-à-dire celle où est-ce qu'il y a le bout dans lequel on parle là, elle est disponible sur audio. Ça, c'est l'application.
8: À 2h30. Avant, c'était 4h30.
6: Ouais. Oui. Avant, c'était 14h30. Là, c'est à 2h30.
7: Alors, 5 doses brûlées. Ça sent les toasts brûlés, je capote.
6: Seigneur Dieu. Alors, à 14h30, c'est disponible sur audio. Et sur audio, vous allez retrouver le prologue et l'épilogue.
8: OK.
6: Parfait. On continue?
8: Oui.
7: Hey, non.
6: À 16h30. Non, 18h30, pardon. Ah ouais, 18h30, on est disponible sur
8: Tout.tv.
6: Sur Tout.tv, c'est la version vidéo.
8: Oui.
6: La version vidéo, on peut y retrouver quoi?
7: Tout.
6: Le prologue
8: et l'émission. L'épilogue.
6: Mais non, pas l'épilogue.
10: L'épilogue n'est pas à la télévision.
6: Pas à la télévision,
8: c'est bien
6: encore. Okay.
8: Pourquoi?
6: Parce qu'il y a des assemblées générales à la radio de Radio-Canada et à la télé de Radio-Canada. Ça se réunit deux fois par année.
7: Mais non.
6: Avec les syndicats, avec les plus hautes instances.
7: C'est parce que ça dure 30 minutes, notre cas horaire. Si on fait 33, ça rentre pas.
6: Au début, je pensais que c'était ça, mais c'est pas ça pantoute. Parce que c'est vraiment lousse, cet horaire-là. Ils remplissent ça de pubs et d'autres affaires.
8: Tout le monde en parle, ils dépassent.
6: Ils pourraient mettre l'épilogue, mais c'est ça. C'est limite une joke, là, l'affaire de l'Assemblée, mais c'est pas tant une joke.
8: D'accord.
6: Fait que c'est compliqué, OK?
8: C'est très
6: mais
8: compliqué.
6: Un jour, on va peut-être réussir à le faire, l'épilogue.
8: Mais là, pourquoi vous faites
6: J'ai pas fini!
7: Moi, je pense qu'il devrait aller parler à sa patronne au lieu de nous parler à nous.
6: Et à 23h,
8: ouais,
6: si vous écoutez la bonne vieille télé, comme les gens de votre âge écoutent, Nathalie, à 23h sur RTV...
8: Là, on est couché.
6: Ben évidemment. Mais sur RTV, c'est l'émission la plus écoutée sur RTV.
8: C'est pas vrai.
11: Pour vrai.
8: C'est nous autres les plus écoutés. C'est juste la TV plus écoutée.
10: Voir ça en personne, je dois dire, c'est un choc pour moi. Ça, je l'écoute tout le temps, Mme Potowski, mais le voir en personne, là, je comprends.
6: C'est comme
10: je comprends maintenant.
6: Pour vrai. On n'est pas déçus.
7: Faites attention de ne pas tomber.
6: Alors, sachez une chose, qu'à 23h, on écoute donc l'épilogue.
8: Oui.
7: Non, l'épilogue
6: non,
7: est pas...
6: Encore, à 23h,
10: on commence par l'épilogue.
6: Il y a le prologue et il y a l'émission, mais pas encore l'épilogue. Mais ça, c'est à la télé.
8: Oui.
6: Bon. Alors, ma belle Nathalie.
8: Oui.
7: Attends, vous l'aviez dit, ça, hors TV à 6h?
6: Ah, non, c'est tout TV. Oh,
7: je vous arrête plus long. Excusez.
6: On va recommencer.
8: Non, recommence plus.
6: C'est alors, vous avez remarqué que dans cette description-là, je n'ai pas nommé la rediffusion radio à 20h30, car elle va disparaître.
8: Elle va disparaître.
6: Oui, et dans cette rediffusion radio, s'y trouvait
7: le prologue.
8: Ah! Oh. Fait que...
6: Absolument rien. C'est ça mon point. C'est pour ceux qui écoutaient la reprise du soir.
7: Il n'y aura plus la reprise du soir.
8: Ah, oh, ça, c'est dommage.
6: Mais ça ne change rien parce qu'on est en direct, puis on est sur audio, puis on est sur tout TV, puis on est sur en TV.
8: Oui, mais on n'est pas en direct à 8h30. Ça, c'est ça qui est important.
6: Mais c'est pas en direct.
7: Non, non, on est partout seul sur notre chèque de paye. Hein? En TV, nous, on est comme partout. Mais non.
10: Fait que l'épilogue est juste sur le podcast.
6: Exact. Oui.
8: Et ce soir, est-ce qu'on est à 20h30?
6: Oui, parce qu'on n'est pas encore le 2 novembre. Nathalie.
8: Ah, d'accord, c'est le 2 novembre que ça se passe.
6: C'est la troisième fois que je le dis.
7: Ça, c'est la petite Rosémée qui est venue. Hein,
6: Oui.
7: On sait quoi faire.
6: Et Barbara Judith Collin. On en parlera plus tard.
7: On appelle ça des traîtresses.
6: Tout ça pour dire, tout est clair maintenant?
7: Oui,
6: les gens qui ont leurs habitudes sur audio, ça ne
7: change pas.
6: Les gens qui ont leurs habitudes sur tout TV,
7: ça ne change pas.
6: Et les gens qui ont leurs habitudes sur RTV,
7: on ne change pas.
6: Vous avez compris, Nathalie?
7: C'est la radio à 8h30.
8: À 8h30.
7: Voilà.
6: Bon, on est de retour à votre programme principal à la radio de Radio-Canada. Vous écoutez les Jeudis Jaillis sur Ici Première. Ben, c'est les Jeudis Jaillis. Avec une dose d'amour aussi pour Philippe Gifournier, qui est notre invité aujourd'hui. Philippe Gifournier, merci d'être
10: bonjour,
6: là.
10: Bonjour,
6: dose d'amour,
10: merci.
6: Parce que vous l'avez eu dans le mille. Ou à peu près, là. Ben,
10: ça en fait du bien.
6: C'est très drôle parce que j'ai dit, vous l'avez eu dans le mille. J'ai dit ça à l'émission hier ou avant-hier à Olivier, puis il m'a dit, pas en tout, à part le zéro.
9: Olivier. Tout à fait.
6: Ben, c'est vrai, ouais, OK. Pas tout à fait.
9: Il était dans la marge d'erreur.
6: Oui, oui. Bon, il vous dit, ben, en même temps, on en reparlera avec lui un petit peu plus tard.
7: Je pense qu'on est tous dans la marge d'erreur aussi, tout le temps. Fait qu'on peut pas vraiment
6: s'en aller. Il y en a pour qui la marge d'erreur est plus large que d'autres. Nathalie,
8: quoi?
6: Comment vous allez?
8: Ça va très bien.
6: Je vous aime énormément, sachez-le.
8: Ah oui, c'est nouveau.
6: Ça paraît pas tout le temps, hein? Ben non. C'est bon. Alors, si on l'aimait pas.
8: Oui, elle serait pas là.
6: Vous nous parlez de quoi aujourd'hui, Nathalie?
8: Ah, je vous parle d'un film hanté.
6: C'est vrai? Ouais. Ah, j'ai reçu le petit sac.
8: Ouais. Quel petit sac? J'ai rien reçu, moi.
7: Un sac à bonbons.
6: Pouvez-vous me laisser? J'ai reçu un petit sac promotionnel.
8: Ah,
6: là,
8: oui? Pour avec les bonbons?
6: Oui, pour les enfants et tout. Là. C'était très, très cute.
7: Ça annonce intéressant.
6: Vous nous parlez de quoi, vous?
7: Moi, je vous parle des députés qui ont fait de la télé-réalité. On en a deux.
6: C'est vrai?
8: Ouais.
6: Ah oui, il y en a un qui a fait
8: Survivor.
6: Il est bien excité de ça, bien excité. Puis vous nous parlez de quoi, vous?
9: Des Gaulois.
6: Ah, okay. Mon Dieu, surprenant.
8: Ouais.
7: Olivier. Des Gaulois, ça aurait été mieux.
8: Des Gaulois, oui.
9: C'est des clubs. Ça brasse à Québec, Jean-Philippe, ça brasse pas mal en permanence à Québec, en fait. Mais là, avec l'élection de plusieurs députés conservateurs qui ont pas mal tous milité contre le tramway de Québec, ben, il y a un mouvement pour bloquer ce projet-là. Les citoyens de Québec ont voté à 65 % pour un parti pro-tramway au municipal, 65 % à peu près aussi pour des partis pro-tramway aux élections de lundi. Mais peu importe, là, au conseil municipal mardi, les trois conseillers du parti Respect Citoyen, qui entretient des liens avec le PCQ d'Éric Duhaime, ben, ils étaient bien excités. L'un de ces conseillers-là, Marc Roussin, nous a offert une belle analogie pour nous expliquer ce que ça impliquait. Ça commence comme ça.
12: Ce soir, je me lève en fier Gaulois, M. le Président.
6: Mm. Ah oui?
12: Au début, nous étions trois fiers Gaulois.
8: C'est des mousquetaires.
12: Trois fiers Gaulois qui se lèvent devant un empire romain.
9: Oui, donc ici, les Gaulois, c'est les trois conseillers. Et l'empire romain, ben, c'est la gang de Bruno Marchand. Et vous savez ce qu'on dit, tous les chemins mènent à Rome. D'abord que vous n'y allez pas en tramway. Parce que ben, là, les irréductibles anti-tramway ont des renforts.
12: Monsieur le Président, une armée de Gaulois, hier, a été envoyée en renfort pour les citoyens de toute la province. Cette armée de Gaulois, Monsieur le Président, elle parle le même langage que nous. Ouf. Appelons ça le Gaulois de Québec.
7: En France.
12: L'Empire romain, Monsieur le Président, cet empire parle un tout autre langage. Appelons ce langage le romain pour les faits de la discussion.
10: Ah, ben pas fou.
12: Eh bien, figurez-vous que le romain...
7: Figurez-vous.
12: Il a été expulsé de notre belle ville.
9: Voilà. Ah, il a comme inventé des langues pour le bien de sa métaphore. Savez-vous d'ailleurs comment on dit transport collectif en gaulois de Québec?
6: Non.
9: On le dit pas. Ah. En fait, le romain parle la langue de la surréglementation.
12: Les discours de surréglementation, les discours de surtaxation sont expulsés de notre belle ville. L'administration de notre belle ville peut maintenant compter sur 3 traducteurs, M. le Président. 3 traducteurs entre le gaulois et le romain.
9: Comprenez-vous un petit peu?
7: Non, non. C'est long.
9: Les membres du conseil non plus n'ont rien compris. Alors, le chef de respect citoyen, Stéphane Lachance, a dû traduire le discours de 3 minutes de son collègue en 20 secondes.
11: Je vais me faire le traducteur. Il y avait, avec l'ancienne administration provinciale, des gens qui étaient ici dans la capitale nationale, qui n'entendaient pas la même chose que ce que les citoyens disaient. Et il semblerait qu'il y avait besoin de traduction. Là, on pense qu'ils vont... En tout cas, cette hégémonie a été évincée et on pense que les gens qui sont maintenant en place vont parler le même langage que les citoyens de la Ville de Québec, tout simplement.
9: Tout simplement, Jean-Philippe. Donc, lui, il est obligé de traduire l'histoire de traduction de son collègue. C'est pire que la maison qui rend fou dans les 12 travaux d'Astérix, tellement c'est compliqué, cette histoire-là. Et tout ça, ben, ça a été un peu le prélude à de la zizanie, parce que Éric Duhaime a effectivement dit qu'il allait se battre contre le tramway et l'empereur de Québec, Bruno Marchand, n'a pas apprécié.
13: Je veux réagir à certaines déclarations de M. Duhaime et de sa tribu par rapport au tramway.
9: Et là, il a vraiment franchi le Rubicon. Ça a bien choqué les admirateurs de Duhaime qui acceptent d'être des Gaulois, mais pas une tribu. Dominique Moret de Radio X, il a même publié une photo de lui et de ses collègues avec des coiffes autochtones par solidarité tribale. Il a effacé sa publication faite par l'IA par la suite. Pas tellement surprenant, par contre, que l'IA ait accepté de faire ça parce que l'IA au complet, c'est de l'appropriation culturelle quand on y pense. C'est une autre histoire. Donc, semble-t-il que pour les trolls professionnels, c'est hautement insultant de se faire dire qu'on est une tribu. Monsieur Duhaime s'en est offusqué à Radio X.
14: Il y a plein d'enjeux où on est appelé à travailler ensemble, puis j'espère qu'il va y avoir une meilleure collaboration. On ne peut pas, après 48 heures, commencer à traiter le monde de tribu parce qu'on a perdu nos élections. Je trouve ça un peu fort de café.
9: Arrêtez de traiter le monde de tribu. Oui, nous disent les donneurs de leçons. Ça, c'est le même gars qui, à peine 2 semaines, disait qu'il n'avait pas de problème avec son candidat qui a menti à un juge parce que les politiciens à l'Assemblée nationale sont aussi des menteurs. Donc, les gens les plus anti-woke, souvent, c'est les plus fragiles. Et cette bisbille-là, elle était sur toutes les lèvres de tous les panels hier, même si ça a été quand même laborieux pour certains comme Patrice Roy.
15: Alors, panel politique, Émilie Nicolas, Jonathan Trudeau, Christian Dufour, bonsoir.
6: Oh, pardon.
15: Allô?
16: Allô?
17: Oui, moi je suis là.
15: Oui. OK. Il y a des choses bizarres qui se passent ce soir. Très bien.
9: Très bien. Christian Dufour était disparu, s'est avoué vaincu. Veni, vidi, vici, comme dirait Bruno Marchand.
6: Je vous remercie beaucoup. Vous êtes très gentil.
18: 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La vie coûte cher, mais des pipes, ça n'a pas de prix.
7: Non.
8: La vie coûte cher.
9: Nathalie!
8: Oui!
6: J'ai hâte que vous me parliez de ce film-là, mais j'ai hâte de voir.
8: C'est ça. Hey. Alors, Hanté... Donc, le film, c'est pas vraiment d'abord un film de peur.
9: Venez-vous venir souper à la maison dimanche?
8: Ah, si je viens souper à la maison? Ah oui, sure, anytime.
6: OK, parfait. Je vais rester sur nous autres, non?
9: Non, parce que c'est...
8: On est des voisins.
7: Donc,
8: je continue. Alors, c'est vraiment pas un film de peur ou d'horreur. Alors, vous allez pas y voir des zombies titubants, l'écume aux lèvres, les yeux révulsés, pas de slasher sanguinaire échappé du vendredi 13, pas de marié cadavérique, pas de Jack Nicholson qui fait semblant d'écrire un roman avant d'attaquer sa famille à la hache, et pas de Nada Bouffmetta.
7: Ah mon Dieu,
8: Bouffmetta, je le savais.
9: Si proche.
8: Avec ses yeux.
9: On était tellement pas loin.
8: Ses yeux menaçants et rouges. Alors,
7: quelle couleur?
8: Rouge. Donc, Hanté n'a d'effrayant que le titre et la maison déglinguée et en ruine au cœur de l'histoire et qui aurait bien besoin que Mike de Chirona vienne remplacer Claude Legault pour les rénovations parce que Claude Legault est le gars qui fait les rénovations. Alors, le rôle titre, c'est une ado qui est tenue par Jade Brennamour qui ressemble à, je dirais, une version endimanchée de Mercredi. Mercredi, c'est la fille des Adams qui fréquente les cimetières. Ouais. Et c'est Mathilde. Et cette Mathilde, donc, elle va se lier d'amitié avec Virginie Fortin qui est habillée comme la Sagouine dans le rôle d'un vieux fantôme de 150 ans qui squatte la maison en ruine que viennent d'acheter ses parents Evelyne Brochu et François Letourneau. C'est scénarisé par India Desjardins, oui. qui d'ailleurs nous a déjà offert... Alors, excusez, je recommence.
10: Ah oui, on va le couper au montage.
8: C'est ça,
10: juste pour une pause.
8: Donc, avant de nous offrir ce film d'Halloween, elle nous a déjà offert un film de Noël, 24 décembre. Et si elle continue sur cette lancée, devrait
9: pas
8: suivre...
9: 23 décembre?
7: Oui, 23.
8: C'est 23 décembre,
10: okay.
8: je sais.
10: Okay. On continue.
8: Une journée. Ça, c'est comme un pourcentage.
7: Monsieur Rigard se réveille.
10: Ben oui, non, excusez-moi.
8: Donc 24, vous avez 23 décembre, mais si elle continue sur cette lancée, vont suivre un film pour Pâques, un film pour la fête des mères, un film sur la Saint-Jean, et qui sait, un film... Oui,
7: la chandeleur.
8: J'allais dire la journée mondiale du poulpe et la journée internationale des lesbiennes. Les deux, c'est aujourd'hui.
9: Ah! Les poulpes.
8: Bon, alors j'exagère, bien entendu. Non? Et d'autant que je trouve ça finalement très judicieux, vraiment brillant, de sortir un film québécois pour l'Halloween qui va faire en sorte que les familles d'ici, vous et vos enfants, vous n'allez pas aller voir un paquet de films de peur insignifiants comme Américains, comme Whale Falls, qui s'appelle Au fond de la baleine. C'est l'histoire d'un plongeur avalé par un cachalot, une baleine. Ensuite, Beware Boina, l'histoire d'une équipe médicale avalée par un méga serpent de l'Amazonie. Et où R.L. Stein's Pumpkinhead, un gamin avalé par une citrouille. Alors, comme on le voit...
9: Tout le temps dans cet instant-ci aux États-Unis.
8: Mais non, mais c'est ça, comme on le voit, le cinéma de peur américain fait une fixation sur la voraphilie.
10: On n'est pas une erreur près.
8: C'est la peur d'être dévoré vivant.
9: Oui.
8: Et je les comprends parce qu'ils se font dévorer tous les jours par un...
9: Il y a eu des gros mots. J'ai dit niaise,
10: mes excuses, vous l'êtes pas, vous savez bien.
8: Alors, vous verrez rien de tout cela dans Hanté, qui est une charmante comédie.
9: Ah bon?
8: À peine noire, très bon enfant, beaucoup de bons sentiments, saupoudré d'humour et un peu de féminisme aussi.
9: Alors,
8: c'est à voir avec vos enfants. Si vous en avez pas, vous en louez, parce que c'est vraiment un film à voir en famille. Et à proscrire, si vous faites votre premier date Tinder, oubliez ça, c'est pas une bonne idée. Donc, vraiment, mais c'est un très charmant, joli film pour l'Halloween.
9: Est-ce que vous êtes allé avec Michel?
8: Non. Mon enfant, Non, je suis allée au visionnement tout seul.
9: Okay.
8: Et non, mais c'est cute, là. Mais honnêtement, là, deux adultes, là, consentants.
10: Ils vont pas nécessairement. C'est ça, là.
8: Il faut amener des enfants. Il faut louer des enfants ou les
10: Amener. Merci beaucoup, Nathalie. Merci énormément. Bon, ça, c'est fait.
8: Oui.
7: On a plus notre petite musique.
8: Ben oui.
7: Non, on avait la semaine passée le petit jingle un peu dance.
9: Ah oui,
7: c'est le meilleur.
10: On va le retrouver. On va le retrouver, là. On va vous trouver ça tantôt. Bon, parlons justement de
7: Jean-Philippe,
10: parlons de candidats.
7: Oui, mais j'allais dire, c'est l'intersection de nos deux passions. Vous, votre maudite politique. Moi, ma maudite télé-réalité.
9: Mais j'avoue qu'il y a quelque chose là-dedans.
7: On est comme au carrefour. Donc, il y a eu deux députés lundi qui ont été élus et qui sont deux anciens candidats de télé-réalité que nous, on connaît depuis longtemps.
9: Oui.
7: Dont celle, votre préférée, Nathalie. Comment vous l'appelez?
8: Boumefta.
7: Nada Boumefta.
10: Mais je savais même pas.
7: Elle, on l'a vu faire son discours. Et là, tout le monde est tombé des nues. Mais j'étais comme, si vous avez regardé les traites cet été à Nouveau Crave, mais on avait tout ça sur un plateau. Elle a fait les 10 épisodes. Donc, les traites, juste pour résumer, c'est dans un manoir. Il y a plein de gens de professions différentes qui ne sont pas des vedettes. Et c'est comme un jeu de loup-garou. Donc, il y a deux personnes ou trois personnes qui sont des traites et il y a 18 autres personnes qui sont des fidèles et il faut démasquer les traites.
8: Ouais.
7: Donc, c'est un jeu comme ça de savoir qui.
10: Élimine.
7: Nada, elle était chaotique. Elle était, je veux dire, directive. Donc, elle bossait tout le monde. Elle donnait des ordres. Elle était toujours à côté de la plaque. Elle visait jamais les bonnes personnes. Elle s'est faite un peu détester pendant cette télé-réalité-là.
10: Ouais.
7: Et moi, de la voir un peu intense comme ça, avec les yeux exorbités de son visage, moi, j'étais comme, bon, mais c'est notre bonne bien Nada. Et quand j'ai vu que les gens ont capoté sur elle, j'étais comme, mais ne regardez-vous pas la télé.
9: Ben, j'avoue que moi, je ne savais pas. Vous le saviez, Olivier?
7: Ben oui.
8: Mais on s'entend qu'il y avait une soirée électorale assez terne et tout à coup arrive.
7: Ben oui, mais bombe. C'est une bombe. C'est une criminaliste à la base, Nada. Elle est criminelle. Salut bonjour. Oui. Avocate criminaliste. Oui. Elle était à Salut bonjour. Elle a fait les débatteurs de nouveau souvent.
9: Ah oui?
7: C'est quelqu'un qu'on connaissait si on fait de la télé.
9: Ah.
7: Et évidemment, le Journal de Montréal nous a révélé que pour participer à un panel à RDI il y a 2 ans, elle avait menti à la cour en disant qu'elle avait une urgence médicale, mais c'est parce qu'elle était en train de faire une petite émission avec Isabelle Richer.
8: Ah!
7: Elle a été réprimandée par le barreau, mais bon, ça l'a pas permis. Une petite erreur.
8: Okay.
7: Le deuxième.
8: Ouais.
7: Ah, ben ça, c'est... Moi, je l'aime beaucoup. Sébastien Dastou.
6: Ouais.
7: 50 ans, maire d'Amos depuis 11 ans. Ouais. Et lui, on l'a découvert à Survivor Québec en 2024. C'était la saison numéro 2.
6: Moi, je l'ai su parce que pendant la soirée électorale, il y a ma nièce qui arrêtait pas de crier. Je le connais, lui, dans Survivor. Je le connais, lui.
7: Mais oui, elle a raison.
6: Là, je te le voyais, on est complètement craqué.
7: Et il s'est rendu quand même très loin. Il s'est rendu au 35e jour sur un total de 42.
6: Ouais.
7: Il était lâché là sur une île aux Philippines. Et Potin Plateau.
8: Et il était avec Madame Luc Poirier?
7: Attendez. Non.
6: Quand on dit Potin Plateau, on coupe pas.
8: Non, c'est
6: l'enfer.
7: Il va arriver par là. Potin Plateau, Monsieur Amos, Monsieur Dastou, a rencontré sa nouvelle copine sur l'île de Survivor.
8: Oh. C'était qui?
7: C'est Audrey Morissette. Je vous ramène il y a deux semaines. Jean-Sébastien Girard parle qu'il a fait, on va se le dire, avec une femme qu'il ne connaissait pas, qui est une influenceuse, TL.
8: Wow! C'était elle!
7: C'était la blonde députée de Abitibi-Ouest.
6: Donc, c'est une nouvelle madame Assemblée nationale.
7: Ah, oui, monsieur. Donc, voilà. Juste pour faire un tour rapide des autres vedettes qui se sont présentées, mais qui ont été démolies. Claudine Desrochers, que vous avez reçu ça très longtemps.
6: Oui, mais battue
7: par la péquiste Véronique Venn, qui a obtenu 45% des voix. La bonne Claudine n'en a eu que 18.
6: Non,
7: pas une bonne saison pour Claudine.
6: Non.
7: Et votre préférée, Jean-Philippe, la déesse des mouches à fruits.
6: Oui, mais elle, j'ai même pas regardé ses résultats.
7: Geneviève Peterson.
6: Mais elle avait pas fait de...
7: Ah non, en fait, elle était sur le terrain, on la suivait sur Instagram, elle était très présente.
6: Oui, mais elle a pas fait de télé-réalité.
7: Le candidat du PQ a eu 41%. Wow. Elle a fini au troisième rang à 17% derrière le conservateur. Dans l'Assomption, quand même, on pense que ça cogne à nos portes. Là.
6: Ah oui, toc-toc qui est là.
7: Toc-toc qui est là. Dernier truc, Marcel Bouchard du Parti conservateur.
6: Ça.
7: Portneuf.
6: J'adore
7: ça. Lui, le connaissez-vous? Moi, je me souviens de l'avoir vu à Salut, bonjour.
6: Avec ses
7: bâtons de marche de plein air.
6: Il a l'air d'être un... c'est un jeune homme très sportif, mais il est tout petit.
7: Il est tout petit. Un petit nerveux.
6: Non, mais c'est ce que... Oui, c'est ça. Tu sais, mais je... mais non, mais c'est ce que... Musclé, t'as l'impression que juste...
7: Un narfé, comme vous disiez. Un petit narfé. Isabelle Blais a gagné. Doom Dumas a gagné. François Garriépy a perdu. L'ancien monsieur. Et même Philippe Schnob.
9: Pierre-Luc Briand.
8: On n'aura pas de...
6: Puis il y a aussi Farnell.
7: Ah, mon Dieu. Farnell. Lui, je suis pas déçu qu'il ait perdu.
6: Ben, pas voyons donc, vous!
7: Un petit donneur de leçons, des fois, ça fait du bien de voir un petit peu, hein? Se planter.
6: Vous devriez vous présenter en politique, Nathalie.
16: La soupe ministrable.
6: La quoi?
9: Oui, la soupe ministrable. Parce qu'on se demande, suite à cette élection des ministres, quel rôle auront quel rôle auront les nouveaux élus à l'Assemblée. Oui. Personnellement, moi, j'aimerais que ma députée Nada Boumefta soit critique en matière de santé publique parce que la presse lui a posé des questions.
7: Ah, la question qui suit,
9: sa fameuse réaction pendant la soirée électorale. Elle a testé négatif à la drogue.
17: Pensant les jeunes, c'est pas de drogue, c'est pas une bonne idée. Moi, c'est clair. Absolument. Puis déjà, que je roule au cappuccino, c'est assez, là. Dis pas à mon équipe que je vais toucher même à du Red Bull parce qu'ils vont tous être en train de hocher la tête comme s'il y en a dans le périmètre, on va le retirer.
9: On va le retirer, le Red Bull. Donc, elle n'était pas sous influence de stupéfiants ou comme dirait notre collègue.
19: Cela étant dit, je vous ai dit que le conducteur de 39 ans était arrêté pour possession de stupéfaits. Ce qu'on nous dit, c'est que c'est quelqu'un qui avait déjà un casier judiciaire.
9: Possession de stupéfaits. Donc,
6: beaucoup de journalistes qui ont interviewé Nada.
9: Pris en flagrant délit avec 3 kilos de perplexité pure. Donc, des députés qui ne sont pas sous l'influence des stupéfaits, il y en a plein au PQ. Ils le sont. Ils ne sont pas stupéfaits non plus comme un chevreuil devant les phares d'une auto, comme l'expliquait Emmanuel la traverse à Cube.
8: Regarde la liste des nouveaux députés qui sont ministrables dans le caucus du Parti québécois. Il y en a pas mal là-dedans qui sont déjà passés devant des caméras, qui savent gérer. Tu sais, c'est pas comme une écurie de jeunes biches effarouchées.
9: Pas une écurie de jeunes biches effarouchées au PQ. Considérant le peu de précipitation aussi face à la tenue d'un référendum, ils sont pas non plus des caribous. D'ailleurs, on l'avait vu en point de presse là, 3 jours avant l'élection sur la question de ses candidats ministrables. Paul Saint-Pierre Plamondon était bien confiant, entouré de Claude Villeneuve, Pascal Paradis et Christian Savard.
20: Les personnes autour de vous, est-ce qu'elles sont ministrables?
6: Ah, mon Dieu!
20: Il y en a plusieurs qui sont ministrables.
6: Ils n'ont pas
20: tous. Et ceux qui sont ministrables sourient.
6: Un peu de tonus, ça rit moins.
9: Ça va, Claude Villeneuve, Pascal Paradis, Christian Savard ont bien rigolé, mais ils n'ont pas été élus. Alors, il faudra trouver d'autres ministres souriants.
6: Je vous remercie, Olivier.
16: L'entrevue du jour.
6: Ben, écoutez, parlant de quelqu'un qui pourrait être ministrable, est-ce que... Oui, parce que des personnes qui connaissent les chiffres, qui analysent les chiffres, on en a besoin dans les gouvernements. Là, vous allez vous retirer pendant les prochaines semaines. Philippe Giffournier, après, j'imagine, une très bonne note là, que vous allez recevoir de vos patrons.
10: Ah, je vais pas voiser, écoutez-vous.
6: Je veux savoir, est-ce que ça vous tenterait la politique?
10: Non.
0: Ah, parce que c'est moi. Fait. Oui. 92% de bonnes réponses selon les candidats. J'ai 118 sur 127 de prédictions. Donc, c'est quand même pas si mal.
10: Je suis très content considérant à quel point il y avait des circonscriptions serrées, à quel point il y avait de l'incertitude. Mais absolument, beaucoup de travail et surtout les sondages. Les sondeurs sont leurs principaux de cette campagne. On fait un excellent travail. Oui, sans bon sondage, je ne pouvais pas faire une bonne
0: prédiction. C'est ça l'histoire. Parce que là, évidemment, vous êtes. On vous félicite. Quel beau succès. Mais c'est tout ce grand. C'est grâce aux sondeurs.
10: Je dis souvent que je ne perds pas de sommeil à ce que les sondeurs aient tort. Je perds du sommeil si les sondeurs ont raison et que j'ai tort. Justement, j'ai plus d'excuses.
0: Parce que, mais une fois, si les sondeurs avaient eu tort, supposons que les sondeurs, parce qu'il y a eu des élections où ça a été plus dur à sonder, dans ce temps-là, est-ce que vous êtes capable de voir que ces sondages-là ne sont pas aussi précis que d'habitude?
10: On ne sait pas avant les résultats, bien sûr. On peut avoir des doutes et le doute est toujours sain. Ouais. Moi, quand je regardais les sondeurs, surtout, encore une fois, Palace Data et surtout la Maison Léger, qui ont eu des chiffres plutôt stable au cours de toute l'élection, tu te dis, OK, soit il y a un biais systématique ou bien ça ne bouge pas. Et ce qui m'a vraiment rendu nerveux, c'est que ça a bougé juste à la fin. À la dernière semaine, ça s'est mis à bouger.
0: Nathalie?
8: Oui. Non, rien.
0: Ah, vous aviez, parce que vous vous en avez bougé parlé.
10: Elle pointait vers moi.
0: Oui, je sais. On pensait quoi, là? écoutez. Vous avez prédit, Olivier disait que c'était quand même pas si mal.
10: C'était pas si mal.
0: Je pense que le résultat le plus surprenant, c'est probablement les annonces que vous faites qui sont à l'extrême, c'est-à-dire zéro député pour la CAQ.
10: Ouais.
0: Quand vous aviez annoncé zéro député pour la CAQ, vous étiez ici, votre nouveau modèle était clair, avec les derniers sondages, c'était zéro. C'est très difficile de comprendre comment on peut avoir aucun député passer de 90 à zéro d'un seul coup. Alors que quand on regarde le pourcentage des électeurs qui ont voté pour la CAQ, on est dans les deux chiffres. Donc, c'est, théoriquement, on se dit, mais comment ça se fait que cette prédiction-là se pouvait?
10: Écoutez, la CAQ n'a jamais eu de base régionale.
0: Ouais, c'est ça.
10: Et surtout pour un parti qui passe de 41% il y a 4 ans à 13% cette fois-ci, perdu sa base chez les plus jeunes, chez les plus vieux, dans toutes les régions. Évidemment, quand on publie un zéro, c'est, excusez l'expression anglaise, c'est un statement.
0: C'était
10: pas un ou deux ou trois ou quatre, c'était bel et bien zéro. Et au tout début de la soirée, d'ailleurs, quand c'était le vote par anticipation qui était compté, on a vu la CAQ dans les tableaux monter 2, 3, 4, et ma boîte de courriel s'est remplie à ce moment-là. J'étais sur le plateau et je regardais ma boîte de courriel. Tu connais rien, c'est de la merde, ton modèle. Puis j'ai regardé les marges, j'étais comme, attendez, ça va être zéro. On le voyait venir.
0: Parce que ça veut dire que quand on n'a pas de base, quand on n'a pas de comté sûr, parce que c'est vrai qu'il n'y en a pas beaucoup.
10: Il n'y a pas de racine. La CAQ n'a pas de racine.
0: Et puis on le voyait dans les votes, en sachant qu'il y avait quand même des partisans, mais il n'y a pas le mouvement nécessaire à la CAQ pour avoir au moins un seul député. Ce qui est quand même assez fou, parce qu'on regardait au Saguenay, c'était Youri...
10: C'est M. Yannick Gagnon,
0: On se dit, ça va peut-être être le dernier, le seul.
10: T'sais. Et en fait, c'est le seul des 127 candidats caquistes qui a passé la barre des 30%. Pensez-y, le 30%, c'est le seul. Le deuxième pour la CAQ, c'était Mme Fréchette, autour de 29%. Et donc, c'est ça, la CAQ s'est effondrée partout. Elle a gagné comme elle a perdu. Elle a gagné partout et ensuite elle a perdu partout. Ce n'était pas une surprise, le zéro. Et là, bien sûr, si on parle du mode de scrutin, parce que j'ai cette question-là depuis le début de la semaine, évidemment, je ne veux pas parler contre la proportionnelle, mais moi, un parti qui tombe comme ceci mérite de se faire démanteler et de recommencer à zéro. Parce que s'il y avait 13% de députés caquistes, la CAQ ferait juste « Ah, on va faire mieux la prochaine fois ». Là, il y a un re-questionnement profond qui doit avoir lieu pour les caquistes. J'ai hâte de voir s'ils vont... Ils vont avoir 1,5 million par année environ en tant que financement public. Alors, j'ai hâte de voir s'ils vont avoir... Je questionnerais quasiment le jugement de quelqu'un qui dit « Sais-tu quoi? Je vais devenir chef de la CAQ, moi. »
8: Vous
0: avez une question là.
8: Non, mais j'allais dire, le Parti québécois, il y a 4 ans, ils étaient au fond du
0: baril. Oui, mais il y avait au moins 3 députés.
10: Il y avait 3 députés avec 14% des voix, mais surtout, le Parti québécois, un peu comme le Parti libéral, n'allait pas disparaître. Ils ont un projet, ils ont une raison d'être. La CAQ, sa raison d'être, c'était de se faufiler entre les libéraux et les PQ et d'offrir une troisième voix. Ça a monté, c'est parti. La troisième voix, maintenant, va porter un autre nom.
0: Bien, c'est ce qui est très curieux aussi dans cette élection-là, puis on parle des proportionnels, puis on en a parlé avec Paul Journet cette semaine. La proportionnelle... tu sais, tous les électeurs ont à peu près eu ce qu'ils voulaient, dans le sens où est-ce qu'il y a des conservateurs, il y a des péquistes, il y a des libéraux, puis chacun, entre libéraux et péquistes par ailleurs, qui chevauche sans être une majorité écrasante telle que les votes nous l'ont démontré. C'est circonstanciel, ultimement, parce qu'il y a beaucoup de partis. Mais ça veut dire quoi? Parce que vous l'avez annoncé sur le plateau, ça veut dire que, pour la première fois, il y a un parti qui a moins de 30 % des voix qui forme un gouvernement.
2: Mmh. Exact.
0: Ça, ça veut dire que c'est faible, faible, faible comme
2: gouvernement. C'est faible, mais le mandat pour le PQ est réel. Plus de votes, plus de sièges. Dans les sondages, M. Plamondon était régulièrement au sommet du palmarès.
0: Mais le sommet, c'est quand même pas le... Je veux dire,
2: c'est pas l'Everest, c'est
0: une butte, là, tu sais.
2: C'est
0: le sommet de la Côte-Berry, là.
2: Exactement. Mais je pense que, justement, moi, j'ai parlé à mes focus groups, mes amis de hockey, mes amis de Québec, où est-ce que j'ai grandi, et il y avait deux groupes. Il y avait les péquistes et il y avait ceux qui ne voulaient pas une majorité du PQ, mais qui étaient capables de vivre avec une minorité. C'est comme un gouvernement de transition que vous avez un an et demi pour nous montrer que vous êtes un bon gouvernement et on verra par la suite. Alors, je pense, et aussi chez les conservateurs et les libéraux, il y a bien des gens qui poussent

0: soupir de soulagement en disant nous avons maintenant du temps devant nous pour reconstruire.
1: Mais justement, là, la vraie question, puis c'est on va jouer
0: mais
1: à ça.
0: J'ai pas encore pavoisé, par exemple.
1: On va poser la question sur le temps, tu sais, puis combien de temps ce gouvernement-là va durer et par qui il va être défait. Nathalie, vous voyez combien de secondes il y a?
2: Il reste 7 secondes.
1: Ouais, est-ce que vous pensez qu'on a le temps de répondre
2: non,
1: à ça tout de suite?
2: Non, absolument pas.
1: Alors, on va y répondre quand?
2: Tout à l'heure.
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6: Bonsoir, ici Rebecca Kwan. Aux États-Unis, le secrétaire à la Défense, Pete Hegseth, annonce que l'auteur d'une fusillade commise en 2009 sur une base militaire du Texas va être exécuté publiquement par un peloton d'exécution. Nidal Malik Hassan avait tué 13 personnes et blessé une trentaine d'autres. L'exécution est prévue le 3 décembre et sera diffusée sur Internet. Il va s'agir de la première exécution militaire américaine depuis 1961. En 2025, seuls l'Iran et l'Afghanistan avaient procédé à des exécutions publiques recensées. Ottawa va investir 2 milliards de dollars en 8 ans, principalement pour financer l'installation de thermopompes. Le programme devrait permettre à plus de 800 000 ménages de se doter d'un tel système de chauffage et de climatisation. Voici le premier ministre Mark Carney.
7: Des factures moins élevées, un air plus propre, au chaud l'hiver, au frais l'été. C'est de loin la meilleure façon d'alimenter une maison canadienne. Les gens hésitent à passer à une thermopompe pour deux raisons. Le prix et la nécessité d'agir vite. Nous avons la solution maintenant pour les deux.
6: La mesure a aussi pour objectif de réduire les émissions de gaz à effet de serre. Cette annonce survient au moment où les émissions de GES sont à la hausse au pays. Selon l'Institut climatique du Canada, elles ont augmenté de 1 % en 2025 par rapport à l'année précédente. Dans son premier rapport annuel, la nouvelle commissaire aux langues officielles, Kelly Burke, recommande de mieux encadrer l'utilisation de l'intelligence artificielle dans la fonction publique fédérale. Elle craint que ces outils reflètent davantage les perspectives anglophones que francophones. Le professeur titulaire à l'École de psychologie de l'Université d'Ottawa, Jean-Philippe Thivierge, explique les risques pour le travail des fonctionnaires.
8: Les systèmes comme par exemple ChatGPT ou Gemini, etc., sont entraînés sur une certaine banque de données qui est quand même énorme, mais qui est beaucoup biaisée vers des sources anglophones. On sait déjà d'avance que l'IA peut toujours commettre des erreurs, mais le taux d'erreur risque d'être plus élevé quand on fait des demandes en français. Si au gouvernement fédéral, on se sert de logiciels automatisés pour traduire de l'anglais au français ou vice-versa, il peut y avoir plus d'erreurs et d'inactivité.
6: Le rapport est publié au moment où Ottawa entreprend des compressions budgétaires. La commissaire s'inquiète de leurs effets sur les langues officielles. La poétesse canadienne Anne Carson a remporté le prix Nobel de littérature. Âgée de 76 ans, elle est récompensée pour son œuvre originale, qui s'inspire notamment de la Grèce antique pour créer une littérature moderne. Elle devient la deuxième Canadienne à recevoir cette distinction après Alice Munro en 2013. Éric Plouffe a préparé ce qui suit.
9: Crazy. I think they're all crazy.
10: Fous. Je pense qu'ils sont tous fous. C'est ce que l'auteure canadienne Anne Carson a répondu à une journaliste en Islande, où elle habite, qui lui demandait comment elle s'est sentie en apprenant qu'elle était la récipiendaire du prix Nobel de littérature. L'écrivaine est née à Toronto. Elle a été professeure en études classiques à l'Université McGill à Montréal, puis elle a enseigné à l'Université du Michigan. La poétesse, essayiste et traductrice a publié une vingtaine d'ouvrages. On retrouve dans sa bibliographie des essais, des livres, livrets d'opéra et des traductions de textes grecs anciens. La romancière et nouvelliste Heather O'Neill dit que Anne Carson fait l'objet d'un culte dans le Canada anglais et aux États-Unis, entre autres sur certains campus.
11: Si tu vas à New York, si tu vas à un campus, pour les jeunes filles qui étudient la littérature, Anne Carson est comme une rock star.
10: Heather O'Neill dit que Anne Carson s'est fait connaître notamment en revoyant à sa façon le mythe grec de Géryon.

0: Lyon avec la publication du roman Autobiographie rouge qui a été transposé au théâtre.
1: Anne Carson a pris cette histoire puis elle l'a réimaginée dans un temps contemporain. Et Gérion est un ado qui est gay, qui est en amour avec un autre ado qui s'appelle Hercule.
0: Par ailleurs, le premier ministre canadien Mark Carney a offert ses félicitations à Anne Carson en déclarant notamment que grâce à son talent, à son imagination et à son style bien à elle, la poétesse a réinventé les classiques. Éric Plouffe, Radio-Canada, Montréal.
2: L'investisseur montréalais Steven Jarislowsky s'est éteint aujourd'hui à l'âge de 101 ans. Surnommé le Warren Buffett du Québec, il s'est fait connaître pour ses analyses économiques. Il avait notamment anticipé la crise financière de 2008. Le gestionnaire de portefeuille à la retraite Jean-Luc Landry se souvient d'un économiste à part.
3: Steve, c'est un gagnant, premièrement. C'est un gestionnaire de grand talent. Bien avant qu'on connaisse Warren Buffett, il n'est pas copié. Il est arrivé, il a bâti ces choses-là lui-même. Steve, c'était pas un économiste, hein. C'était quelqu'un d'éclairé pour observer les marchés financiers. Qu'est-ce qui se passe sur les marchés? Et évidemment, on sait maintenant, les marchés influencent l'économie beaucoup plus qu'il y a 20 ou 30 ans.
2: Steven Jarislowsky a aussi financé une vingtaine de chaires de recherche universitaire. En terminant, en France.
4: On est tous là juste pour défendre nos droits et juste le droit de pouvoir étudier dans les bonnes conditions pour notre avenir, en fait.
2: Plusieurs dizaines de milliers de jeunes ont manifesté dans plusieurs grandes villes pour réclamer davantage de moyens dans l'éducation. Plus de 500 personnes ont été interpellées selon les autorités. Pour apaiser la colère, le gouvernement a annoncé l'arrivée de 3000 enseignants remplaçants dans les prochains jours. C'est ce qui conclut les informations.
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6: Les manufacturiers de cigarettes ont très mal pris les soupçons du ministère fédéral de la Santé qui se demande s'ils ne rajoutent pas en douce comme ça de la nicotine dans leurs produits, tout ça pour rendre les fumeurs plus dépendants.
7: C'est même pas s'il existe des procédés qui permettent cet ajout de nicotine artificielle. Chez nous, nous n'ajoutons pas de nicotine artificiellement dans aucune de nos cigarettes.
8: Comme journaliste, je me souviens avoir entendu cette voix dans les années 80 et 90. Pas celle de Bernard de Rome, plutôt celle de Michel Descoteaux. Il était directeur des relations publiques chez Imperial Tobacco de 1979 jusqu'à sa retraite en 2002. Il était toujours prêt à monter au front pour défendre son employeur et son produit, la cigarette.
7: Je rejette en bloc tout ce que dit M. Danfous en ce qui concerne Imperial Tobacco.
8: Comme quand Ottawa voulait agrandir les avertissements de santé sur les paquets.
7: On trouve que c'est une forme d'expropriation et donc que c'est illégal.
8: Quand le gouvernement fédéral voulait interdire toutes les publicités de cigarettes vers la fin des années 80.
7: On risque de détruire une industrie canadienne simplement pour la livrer pieds et poings liés à l'industrie américaine.
8: Et quand vient la question des taxes sur le tabac, au nom d'Impérial, Descoteaux martèle que les hausses de taxes alimentent la contrebande.
7: À la fin des années 80, on avait prévenu les gouvernements que s'ils continuaient avec leur politique fiscale, ça allait aboutir à ce résultat-là. Malheureusement, l'avenir nous a donné raison. Je suis convaincu que le tabac est là pour rester. Les gens vont continuer de fumer pour une simple raison, c'est que les gens aiment fumer.
8: L'industrie du tabac a toujours pu se payer les meilleurs lobbyistes et relationnistes. Assez pour livrer une guerre très efficace aux campagnes anti-tabac et aussi de tenter de freiner les efforts de santé publique des gouvernements. Malgré tout, au tournant des années 80, le mouvement anti-tabac commence à s'imposer, au moment même où le nombre de cancers du poumon atteint de nouveaux sommets. Au Canada, comme aux États-Unis d'ailleurs, le pic d'incidence chez les hommes survient au milieu des années 80. Chez les femmes, le sommet arrive en 2014, un décalage qui s'explique parce que les femmes ont commencé à fumer plus tard. Mais depuis 1984 pour les hommes et 2014 pour les femmes, l'incidence du cancer du poumon est en baisse constante au Canada. C'est une chute que l'on doit en grande partie au travail acharné des groupes anti-tabac, mais ça demandait un effort colossal, parce qu'à chaque tournant, les compagnies de cigarettes étaient au rendez-vous pour leur mettre des bâtons dans les roues.
9: Quand je suis venu à l'Institut de cardiologie, ce que j'ai appris,

0: que il y a 30% de tous les cancers qui ont une source dans le tabac. Là. Alors là, oui, il faut faire quelque chose, là, ça n'a pas de sens.
1: Aujourd'hui, je vous propose de replonger dans l'histoire de la lutte anti-tabac. Une bataille menée pendant des décennies par une poignée de pionniers, de militants et de politiciens. Et on commence avec l'un des tout premiers à s'être mobilisé contre le tabagisme, le docteur Marcel Boulanger, à l'esprit encore vif, même à 97 ans.
0: Je me suis amusé, là. J'allais dans les écoles, et puis je faisais des slams ou quelque chose de même, pas comment ça s'appelle, là, en tout cas, là. Parmi tous ces plaisirs que ta jeunesse t'assure, laisse-la cette cigarette sur laquelle tu tires, tu crois innocemment que c'est toi qui la fumes, alors qu'en vérité, c'est elle qui te consume.
2: Bonne mémoire.
0: C'est moi qui les ai écrits. Donc. Alors, j'en avais plusieurs comme ça dans les écoles. Et, tu sais, un autre. Parce que là, le cowboy Marlboro n'erre plus dans la plaine. Il est mort, le pauvre, bouffé par l'emphysème. Mais son noble étalon, qui n'a jamais fumé, court encore les juments par les monts et les prés. J'étais debout sur les chaises, je ne peux même plus. Avec tous ces gens qui renoncent à Nico, la machine à pognon commence à manquer d'eau. Il faut attraper les jeunes avant qu'ils assèchent trop.
2: Wow.
0: Ah, c'est à dire, j'ai des signaux comme ça, là, tu sais.
3: C'est votre côté littéraire,
0: ça. Oui, c'est ça.
2: Et théâtral.
0: Je joue avec l'Alexandrin beaucoup.
2: Et théâtral.
0: Oui, c'est ça, oui.
1: La feuille de route du docteur Boulanger est longue et impressionnante. C'est un des premiers au Québec à organiser des cliniques pour aider à arrêter de fumer. Il est aussi l'ancien directeur des services professionnels, ou DSP, comme il dit, à l'Institut de cardiologie de Montréal. Il a ensuite présidé le Conseil québécois sur le tabac et la santé. Pendant les années 80-90, il prenait la parole aussi souvent que possible pour parler des dangers de la cigarette. Dans sa longue carrière médicale, il a été médecin de campagne, anesthésiste et administrateur d'hôpital. Mais lui, il se décrit avant tout comme un militant.
2: Pourquoi militant?
0: Militant parce que il y avait une espèce d'empoisonnement de l'esprit par l'industrie du tabac. Même quand j'ai été nommé DSP, c'est en 85, on fumait dans les salles des malades, là, à l'Institut de cardiologie.
2: Les médecins?
0: Ouais.
2: Les patients, tout le monde?
0: Oui, les patients, les visiteurs, puis on sortait les bouquets de fleurs la nuit parce qu'ils pourraient dégager du CO2, là. Puis on laissait les gens fumer comme ça, là, autour. Là. Alors moi, ça faisait une semaine que j'étais DSP, j'ai dit, l'Institut de cardiologie va devenir un hôpital sans fumeurs. Puis là, il partait en peur, lui, là. Mais ça n'a pas été long. J'ai découvert qu'on avait 73% du personnel de l'Institut de cardiologie qui était non-fumeur. Alors, le message que j'ai envoyé, c'est que les fumeurs, vous êtes minoritaires. Vous allez faire ce qu'on va vous dire. Plus ou moins, ben, je vous le dis en termes, plus ou moins, je l'ai fait plus diplomatiquement que ça. Donc, on a commencé par établir, d'abord, première chose, un médecin ne fume jamais devant son patient. Ça, là, c'est le médecin ou le personnel, là, tu sais. Personne ne fume devant les patients qui rentrent ici. Et ça a été la première directive. Alors, puis c'était très progressif comme ça. Et j'ai été capable de faire déclarer l'Institut non-fumeur auprès des patients comme tel.
4: Le jeudi 18 décembre 1986. Québec interdit la cigarette dans les établissements et transports publics. Il sera interdit de fumer à compter du 1er janvier dans plusieurs établissements et transports publics. Amende de 200 $ pour les...
5: La première loi au Québec, c'est 1986. Donc, avant ça, il n'y avait rien qui encadrait au niveau légal la question du tabagisme. Donc, socialement, bon, on peut fumer un peu partout.
1: Le Québec fut la première province à interdire de fumer dans certains lieux publics. Cette loi arrive un an après que le docteur Boulanger fait de l'Institut de cardiologie un hôpital non-fumeur. Mario Bujold s'en souvient très bien. Aujourd'hui retraité, il a consacré 35 ans de sa vie au combat contre la cigarette, surtout à titre de directeur général du Conseil québécois sur le tabac et la santé.
5: Et cette loi-là, bon, commence à interdire de fumer dans les établissements de santé, dans les établissements scolaires, dans les autobus. Mais en même temps, la première loi, ça a été le ministre de l'Environnement qui l'a déposé, qui l'a fait adopter.
6: Ici au Québec?
5: Oui, c'était le ministre Clifford Lincoln.
6: Ah ouais.
5: Et donc, c'était même pas le ministère de la Santé. Les lois subséquentes, ça a été le ministère de la Santé, mais ça montre jusqu'à quel point l'équation n'était pas complète dans la tête du ministère de la Santé de l'époque. Il a fallu qu'un ministre de l'Environnement dise, ben moi, là, la fumée secondaire, puis l'enjeu du tabagisme, je trouve que c'est important, puis on va faire adopter une loi. Les compagnies de tabac peuvent faire à peu près n'importe quoi en termes de promotion, en termes de stratégie. Et les gouvernements, donc, ont pas agi rapidement pour réglementer, pour encadrer, pour restreindre ce que les compagnies pouvaient faire, soit en termes de publicité, soit en termes de manière de mettre en marché leurs produits. Et c'est ça qui a fait qu'on s'est retrouvé dans la situation qu'on a connue où on a eu un taux de tabagisme très élevé au Québec. Mais depuis qu'il y a des stratégies...
6: Morts,
5: oui, avec des morts à pu finir. Le tabac est un grand tueur. Là. C'est la première cause de mortalité au Québec. 13 000 décès par année. Ça représente 20 % de l'ensemble des décès au Québec. Donc, c'est énorme.
1: Même chose à Ottawa. On semble traîner de la patte pendant des années. Pourtant, ça fait plus de 20 ans qu'il y a un consensus scientifique. La cigarette tue. Depuis le début des années 80, des études prouvent que la fumée secondaire peut, elle aussi, causer le cancer du poumon. Pourquoi ça a été si long? Pourquoi, malgré les preuves, malgré les morts, les gouvernements du pays ont-ils autant tardé à agir?
7: Donc, le lobby du tabac. Il y avait des contacts avec les politiciens très proches.
1: Rob Cunningham, c'est l'un des visages les plus connus de la lutte anti-tabac au pays. Avocat à la Société canadienne du cancer depuis plus de 30 ans et auteur du livre « La guerre du tabac, l'expérience canadienne ».
6: Vous dites qu'il y avait une proximité entre les politiciens puis les compagnies de cigarettes. Est-ce
7: oui.
6: Est-ce qu'il y avait d'anciens politiciens qui étaient membres sur le board de certaines compagnies ou?
7: Oui, donc après que le premier ministre Louis Saint-Laurent... Après qu'il était premier ministre, il était président du conseil d'administration de Rothmans.
6: Ah oui.
7: Oui.
6: Wow.
7: Bill Neville était le président du cabinet du premier ministre Joe Clark, chef de cabinet.
6: Fin des années 70?
7: Oui. Et il était nommé comme le président du lobby des fabricants de tabac.
6: Wow. Paul Martin, il n'a pas été IMASCO?
7: Oui, Paul Martin, avant qu'il était premier ministre, était sur le conseil d'administration d'IMASCO. C'était la compagnie associée avec Imperial Tobacco.
6: Est-ce qu'il y en a d'autres exemples comme ça au Canada ou aux États-Unis?
7: Oh, il y a beaucoup.
1: Devant moi, Rob Cunningham sort une copie de son livre, « La guerre du tabac ». Il me dresse la liste partielle des anciens politiciens qui ont siégé au conseil d'administration de la compagnie IMASCO, qui était la société mère d'Imperial Tobacco à une époque.
7: Autre exemple de contact de l'industrie tabac.
6: Ça, c'est dans votre livre, ça.
7: Ça, c'est dans mon livre. Autre exemple, Bernard Roy, ancien chef de cabinet du premier ministre Brian Mulroney. L'ancien... premier ministre de Colombie-Britannique, Bill Bennett. Torrance Wiley, ancien dirigeant important du Parti libéral du Canada. Claude Castonguay, ancien ministre au Québec.
6: Ministre de la Santé. Claude Castonguay, oui. C'est celui qui a fait l'assurance maladie au Québec, la Castonguette.
7: Oui.
6: Et donc, tous ces gens-là avaient des liens avec les compagnies de tabac. Claude Castonguay, quand même extraordinaire. Claude Castonguay, c'est celui qui a mis sur pied le système d'assurance maladie au Québec. Bernard Roy, qui était chef de cabinet.
1: Ce que vient de nous dire Rob Cunningham sur la proximité entre les gens influents et l'industrie du tabac dans le passé, ça m'a quand même frappé. Mais je veux pas avoir l'air d'un complotiste. Et c'est probablement assez simple à expliquer, en fait. Après tout, la cigarette était complètement normalisée pendant des décennies. Il est aussi possible que certains de ces individus aient pris leur distance face aux compagnies par la suite. Mais ce qui est certain, c'est que la cigarette, ça a été pendant des années un gros moteur économique. Les banques, les fonds de pension, les grands fonds d'investissement, plusieurs d'entre eux ont été actionnaires des cigarettiers. Il y a aussi les médias qui encaissaient des revenus publicitaires ou les gouvernements qui touchaient le revenu des taxes. En 2021, un fumeur canadien moyen a versé près de 1 900 $ en taxes provinciales et fédérales sur les produits du tabac. Les taxes sur le tabac représentaient 0,8 % des recettes fiscales fédérales. Mais en 1990, 30 ans plus tôt, c'était trois fois plus. La cigarette, c'était partout. Et l'argent coulait à flot, pas seulement pour les compagnies de tabac. Alors, réglementer l'industrie, ça n'allait pas de soi. La résistance, elle venait de tous les côtés.
6: Ça, il y avait de la résistance.

0: Chez les médecins?
1: Oui.
2: Le docteur Marcel Boulanger.
0: Les médecins ne voulaient pas entendre ça.
1: Ben, c'est-à-dire que c'est peu à peu, là, finalement. Ils sont pas bêtes, là. Ceux qui me résistaient, là.

0: Indicatif présent. 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
1: Pierre Bourgault en 1997 à l'émission de Marie-France Bazo sur la première chaîne de Radio-Canada.
2: Mais l'opinion publique n'était pas derrière ces associations de tabacons. Alors,
0: de tabacons.
2: Oui, je les appelle
0: oui,
2: tabacons.
0: Je sais.
2: Les talibans du tabac. Et ces gens-là refusent de voir la réalité. Ils refusent de voir qu'il y a du plaisir là-dedans. Moi, je fais 3 paquets par jour depuis 40 ans. Et ça prend beaucoup de temps à faire son effet et à vous mettre dans une santé précaire et...
1: Pierre Bourgault, c'est l'un des plus grands tribuns de l'histoire politique du Québec. Il est mort d'une maladie pulmonaire liée à la cigarette en juin 2003. Il avait seulement 69 ans. 2 jours après sa mort, Serge Chapleau publie une caricature dans la presse. On voit Bourgault devant une affiche « Interdit de fumer » à l'entrée du paradis. Et il lance, avec son air frondeur, « Ben, c'est ce qu'on va voir. »
2: La dernière que j'ai vue, c'est que les fumeurs font moins l'amour que les non-fumeurs.
0: Allons donc, vous?
2: Je comprends mal. C'est vrai que faire l'amour, c'est un peu embêtant, parce qu'on peut pas fumer en même temps, puis bon, faut attendre. Ça, c'est un peu agaçant. Mais... se venir nous dire c'est qu'on fait moins d'amour que les autres, je trouve ça complètement stupide. Et les tabacons font erreur parce qu'ils sont tellement fous. Ils pensent qu'à ça 24 heures par jour. Je sais pas si eux autres, ils doivent pas baiser souvent. Parce que, c'est, je veux dire, tu sais, ça a pas de bon sens. Ils ne pensent qu'à ça.
0: Voilà pour le tabac, donc. Pierre...
2: c'est bon, une gitane. Et que c'est bon.
0: Ben oui, vous avez le droit.
1: Mais c'était pas seulement Pierre Bourgault qui défendait le droit de fumer. À l'époque, certains de nos plus grands auteurs, penseurs ou journalistes étaient aussi très critiques des militants anti-tabac.
3: Mais des fois, je trouve les anti-fumeurs sont bien pénibles.
0: Ouais.
1: Il y avait Pierre Falardeau.
3: Puis je regarde là, les lois que le gouvernement a passées. C'est quasiment fasciste.
0: Ouais.
3: Ils sont rendus tartes comme le monde de la Californie. De Vancouver.
0: Oui, oui.
1: Il y avait aussi Nathalie Petrovski.
4: Quand même décelé chez plusieurs non-fumeurs une sorte de frustration refoulée parce que, dans le fond, ils aimeraient bien ça fumer. Et quand ils voient quelqu'un fumer, ils ont envie de leur arracher la tête, mais c'est parce que, dans le fond, ils se privent de quelque chose.
5: Non, et moi, j'ai écrit des textes contre ça.
6: Contre
5: les ayatollahs du tabac. Parce que je me disais, c'est le bout, un petit sapin.
1: Régent Tremblay, ancien chroniqueur sportif à la presse, c'est un de ceux qui publiait fréquemment des textes, surtout dans les années 90, mais aussi jusque dans les années 2000, contre les militants et les politiques anti-tabac.
5: Arrivé à la caisse, M. Tremblay avait pris une livre de beurre la semaine passée. C'est trop gras. Pas avant 2 semaines. Ça, c'est trop de sucre. Vous avez pas le droit à ça, vous avez pas le droit. Le gouvernement prend du contrôle dans tout. Moi, j'étais un adulte, OK? Si je suis assez cave pour mettre un pouce de beurre sur mes toasts à 80, il y a des chances que le cholestérol me fasse mourir. Moi, j'ai tout, tu sais, je veux dire, par la force des choses, hein. Puis j'ai évolué, moi aussi. Moi, honnêtement, moi, jusqu'en 2000, là, les ayatollahs, ça me faisait chier royalement. Tu sais, des clichés, puis des sophismes épouvantables. Mais encore lisse, moi. Défends le droit. C'est pas, mais essaye pas de me compter des pipes, parce que c'est...
7: Mais t'as évolué.
5: Oui.
7: Quelqu'un qui fume devant toi aujourd'hui, là?
5: Ça me fatigue.
7: Ah, ouais.
5: Ma maison non fumeuse, c'est...
8: Au lendemain de l'annonce de la création de la Société pour la liberté des fumeurs...
1: En 1986, l'année où le Québec adopte sa première loi anti-tabac, on voit naître un groupe de citoyens qui veut défendre le droit des fumeurs.
8: Plusieurs sont sceptiques en ce qui concerne votre organisme, financé en grande partie par les compagnies de tabac, et on se dit...
1: Dans les faits, il s'agissait d'un regroupement de façades, et sa direction relevait carrément du Conseil canadien des fabricants des produits du tabac, le lobby de l'industrie.
9: C'est plus qu'une forme d'injustice, je crois. C'est une atteinte portée à la liberté. Or, vous constatez qu'il y a des fumeurs qui ont fumé considérablement pendant toute leur vie et qui sont morts à un âge très avancé. Winston Churchill a fumé 22 kilomètres de cigares dans sa vie, se plaisait-il à dire, et il est mort à 91 ans.
10: Il buvait beaucoup aussi. Oui.
9: Il buvait beaucoup aussi. Einstein fumait, c'était effrayant, etc.
8: Vous sentez-vous persécuté, tous ceux et celles qui fumaient? Alors, vous pourrez en discuter avec mon invité, qui est président de la Société pour la liberté des fumeurs.
11: Mais le mouvement, il était pas spontané et il venait pas de la population. Ça a été fondé de toutes pièces.

0: pour fausser la réalité, fausser l'information dont la population dispose pour prendre une décision. Heureusement, ça n'a pas empêché d'adopter des lois puis d'aller graduellement avoir des interdictions de fumer.
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2: L'adoption de lois anti-tabac commence à accélérer à la fin des années 80. Chaque fois que les gouvernements tentent d'imposer des nouveaux règlements, les compagnies de cigarettes contestent, et une bonne partie de la population aussi d'ailleurs.
3: Le gouvernement fédéral a décidé d'interdire toute publicité sur les cigarettes, espérant faire
2: ça. Ça, c'est une loi fédérale adoptée en 1988. La première à tenter d'interdire toute forme de publicité.
3: Pour le journal La Presse, c'est une perte de revenus de 400 000 $ qui provenait surtout du télépresse.
4: Ah ben nous, on nous propose ça, évidemment. Le produit peut être vendu légalement. C'est inquiétant de voir que le gouvernement fait si long que ça va.
2: La loi est contestée par les compagnies et se rend jusqu'en Cour suprême. Les juges donnent raison aux cigarettiers en 1995 au nom de la liberté d'expression. Il faudra attendre 2007 avant que la Cour suprême valide l'interdiction des publicités sur le tabac.
5: Attention les fumeurs, l'offensive finale se prépare. Au restaurant, au centre commercial, dans votre immeuble à logement, plus question de goûter votre plaisir en public, à moins de vous enfermer.
2: Au Québec, en 1998, le ministre de la Santé, Jean Rochon, fait lui aussi adopter une loi sur le tabac. Interdiction de fumer dans les milieux de travail. Interdiction de vente dans les pharmacies. Puis on suit le fédéral en relevant l'âge légal de 16 à 18 ans.
6: Donc, en terminant, le gouvernement, M. Couillard, dépose un projet de loi aujourd'hui qui va interdire la cigarette dans tous les bars, tous les restaurants du Québec le 1er janvier prochain.
2: 2005, le Québec interdit la cigarette dans les bars, les restaurants et les taxis.
6: Craignez-vous de perdre la clientèle?
7: Je crois que oui. Parce que j'ai pas mal de clients qui fument et puis je pense que je vais en perdre une coupe. Oh, oui. Je trouve que le gouvernement est allé un peu fort là-dedans. Il n'a pas donné la liberté de choix, là.
2: On avance maintenant en 2008. C'est la fin des étalages des cigarettes à la vue du public.
8: Si ce n'est pas déjà fait, votre dépanneur va considérablement changer d'apparence dans les prochains jours. Les présentoirs de cigarettes vont disparaître de la vue des clients. Ils vont tout de même continuer à vendre du tabac, mais ça se fera sous le comptoir.
9: Donc, j'ai des anciens paquets de cigarettes.
10: Oh wow, montrez-moi donc ça.
2: Je suis avec Rob Cunningham, militant anti-tabac et avocat pour la Société canadienne du cancer. Dès son arrivée dans notre petit studio, il sort un grand sac et en vide le contenu sur la table. Tombe devant moi une quarantaine de paquets de cigarettes. Certains remontent jusqu'aux années 70. Difficile de trouver un objet où la progression des lois se voit aussi clairement.
11: Est-ce que vous les placez en ordre chronologique?
10: Oui.
9: Okay. Ah ouais. Et voilà les... Super Slims.
10: Ah, ça, j'ai pas connu ça non plus.
2: À gauche, Rob place les plus vieux. Pas de mise en garde, pas d'image choc sur les paquets. Le design est soigné, les identités visuelles sont fortes et distinctes. Les paquets datent de 1972.
9: Ici, Demaurier.
10: Extra light.
9: Avis. Santé et bien-être sociaux Canada considère que le danger pour la santé croît avec l'usage. Évitez d'inhaler. Imaginez une cigarette, évitez d'inhaler. Donc ça, c'est le code volontaire des fabricants, au commencement en 1972.
10: Ça, c'est volontaire, ça.
9: Ça, c'est volontaire.
10: C'était pas la loi.
9: C'était une stratégie d'avoir un code volontaire faible pour éviter une loi et un règlement plus fort.
2: Rob n'a pas seulement classé ses paquets par ordre chronologique, il les a aussi alignés en colonnes. 7 colonnes pour suivre les 7 grandes étapes de l'évolution des règles. 1972, le code est volontaire. La mise en garde est minuscule, placée sur le côté du paquet. Il montre ceux de la deuxième colonne qui date de 1989. Ce sont les premiers où le gouvernement impose aux fabricants de mettre des messages d'avertissement.
9: C'était 20%, 4 messages de texte sur le côté.
10: 20% sur l'espace.
9: L'espace, le côté frontal et dorsal. Okay.
2: Donc on voit. En 1994, les mises en garde passent de 20% à 35% de l'espace sur le paquet.
10: Puis est-ce que les compagnies de tabac se sont opposées à ça?
9: Oui. Ils ont opposé toutes les étapes, mais quand même, le gouvernement a remplacé ça avec un nouveau règlement en vigueur en 2001, un précédent mondial d'avoir les photos des effets négatifs de santé sur les paquets.
2: 2001, les premiers paquets de cigarettes avec des images. Mais ce ne sont pas encore des images choc. On voit par exemple un bébé et le message dit simplement « La fumée du tabac nuit au bébé ». Et les paquets conservent l'identité de marque.
9: Oui, donc...

0: Le pourcentage des côtés frontal et dorsal augmentait à 50 %. C'était une précédent mondiale d'avoir une grandeur comme ça. Mais on voulait plus grand encore.
1: En 2012, les avertissements passent de 50 à 75 % de la surface du paquet. Les images sont plus crues, plus dures à ignorer. On voit un homme avec un grand trou dans le cou, après une trachéotomie. On voit aussi une femme, amaigrie par un cancer du poumon, sur son lit de mort. Puis Rob me montre les paquets de 2019. Fini l'image de marque. On impose l'emballage neutre. Tous les paquets ont le même design. Ils sont bruns et ternes et on utilise la même police d'écriture pour tous les noms de marque.
0: Et l'année passée, en 2024, une nouvelle série de mise en garde avec 75 %. Et on voit que l'évolution des images, c'est plus frappante. Chaque des trois séries.
2: Ceci, là.
0: Oui. Donc ça a pris des décennies. Pour contrer l'opposition des fabricants de tabac. Enfin, on a réussi. Maintenant, on a même des mises en garde directement sur la cigarette.
2: Wow, j'ai jamais vu. Sur le filtre, c'est indiqué du poison dans chaque bouffée. Moi, seulement la tenir, là, j'ai un feeling. C'est pas des blagues, là. Seulement la tenir, moi, j'ai fumé longtemps, là. Mais j'ai jamais retouché. Seulement la tenir, là.
3: T'as le goût de l'allumer?
2: C'est pas le goût de l'allumer, mais ça me fait quoi? Ça me fait quelque chose.
1: Les images ont beaucoup changé en 20 ans. Dans la nouvelle série de 2024, elles sont devenues presque insupportables à regarder. Sur l'une d'entre elles, on voit un cou ouvert au scalpel qui révèle une tumeur noire entourée de sang. Sur une autre, une langue gonflée et blanchie, complètement couverte d'abcès cancéreux. Ou encore des orteils noircis et nécrosés par manque de circulation. Ce sont des images d'horreur, répugnante, qui lève le cœur. Mais c'est peut-être ça que ça prenait pour déprogrammer un siècle de marketing. Toutes ces lois et toutes ces règles sur l'emballage, eh bien, ça a fini par faire son œuvre, malgré l'opposition forte de l'industrie et aussi d'une partie du public. Dans les années 60, écoutez bien, c'était un Canadien sur deux qui fumait. Au milieu des années 80, c'était rendu 35 %. 10 ans plus tard, en 1995, 25 %. Et aujourd'hui, seulement 12 %. Le discours anti-tabac s'est vraiment enraciné dans la culture et dans les politiques publiques, au détriment, bien sûr, des compagnies.
4: C'est une entreprise, d'accord, qui a des employés, il y a des milliers d'employés, qui a des fournisseurs, qui a des clients qui sont des détaillants, des distributeurs. Et ces gens-là sont victimes aussi.
2: Victimes de quoi?
4: De la démonisation. De la dénormalisation.
1: Yves-Thomas Dorval y a pris la relève de Michel Descoteaux au poste de chef des affaires publiques chez Imperial Tobacco au début des années 2000. Il est resté 7 ans avant de devenir président du Conseil du patronat du Québec.
2: Dénormalisation, oui. C'est quoi?
4: Si vous avez un produit qui est légal, qui est vendu, d'accord? Légalement, qui suit les règlements, si vous décidez de le dénormaliser, c'est-à-dire que ça devient plus normal. Donc, quelqu'un qui le consomme fait quelque chose qui n'est pas normal. Et démoniser, en anglais, ils disent démonisation parce qu'elle va plus loin. Ça veut dire, ceux qui sont dans cette industrie-là, que ce soit les manufacturiers, les distributeurs, les détaillants, même les fumeurs, il faut dire que ces gens-là sont pas corrects. Ils sont des démons. Alors, quand tu es en affaires publiques, en communication, puis tu regardes ça, puis tu dis, OK, est-ce que les employés qui travaillent dans ces compagnies-là sont des démons? Est-ce que les gens qui sont dans les dépanneurs, puis qui opèrent, puis qui vendent des cigarettes, c'est des démons? Est-ce que les fumeurs sont des démons? À quelque part, là, ça prend une entreprise pour faire ça. Aujourd'hui, les sociétés d'État du gouvernement sont dans le cannabis, qui sont dans l'alcool, qui sont dans les jeux, poker, casino, etc., même chose. Mais ils sont pas dénormalisés parce que c'est des sociétés d'État.
2: Moi, je comprends votre logique. Mais vous faites partie d'une entreprise. Donc, les entreprises ont un intérêt. Puis ce que l'entreprise vend, c'est un produit mortel. Et tout le monde le sait. Vous le saviez.
4: Ça, là, vous avez beau me dire ce que vous dites, il y a d'autres produits qui sont mortels. Il y a des fabricants d'explosifs. Il y a des l'alcool peut créer la dépendance. Il y a plein de problèmes de santé avec l'alcool. Juste, vous arrêtez pas de me dire depuis tantôt des éléments de démonisation. Et vous dites, c'est épouvantable, c'est des démons. Pourquoi vous allez travailler
2: là? Attendez, là. Quand je vous dis

0: que c'est dangereux, que ça tue du monde, que ça crée la dépendance. Je démonise pas personne. Je dis des faits. Vous, vous me dites que je dénormalise l'industrie.
1: Vous dites, comment vous faites, M. Dorval, pour avoir travaillé dans cette
0: industrie-là? Non, mais d'une part...
1: M'excuse, les faits... il y avait un rôle positif à jouer là-dedans. Tu prends en compte la situation, tu dis, OK, il y a eu des comportements qui n'ont pas été corrects de la part d'un joueur dans le passé. Qu'est-ce que je peux faire pour influencer les décisions pour que ça se fasse correctement dans le futur? Parce que ça va continuer d'exister. Vous savez qu'aller travailler pour une compagnie comme ça, ça peut vous peinturer d'un coin. Je peux vous dire que des membres de ma famille ont été l'objet d'harcèlement. Il faut être capable de vivre avec ça.
0: Puis dans votre famille, il y a des membres de votre famille qui ont été harcelés?
1: Oui. Des enfants. Une enfant. En tout
0: cas. Mais
1: c'est pas facile, là. Un coup de fusil dans la vitrine de ton bureau, là. C'est pas évident, là.
0: C'est arrivé?
1: Pas le mien.
0: De collègues?
1: Un collègue, oui.
0: À Montréal? Lié au tabac?
1: Pas pour présumer, il n'y a pas eu d'arrestation.
0: C'est bien vrai que tout le combat anti-tabac a eu pour effet de dénormaliser le tabac, comme le dit Yves-Thomas Dorval. Mais on peut quand même se poser la question, est-ce que c'était vraiment une mauvaise chose d'avoir dénormalisé un produit addictif et cancérigène? Un produit qui, pendant des décennies, avait été beaucoup trop banalisé, justement. Et de toute façon, malgré cette dénormalisation, les revenus de l'industrie, eux, ont quand même continué de grimper. Entre 2001 et 2021, par exemple, les ventes de cigarettes ont été coupées de moitié au Canada, de 40 à 20 milliards de cigarettes individuelles vendues. Et pourtant, les revenus de l'industrie sur cette même période sont passés de 4 à 4 milliards et demi en dollars constants. Malgré les campagnes anti-tabac, les interdictions ou encore les règlements, les compagnies ont toujours trouvé le moyen de tirer profit d'un marché qui rétrécit. Elles se sont adaptées. Elles se sont aussi réinventées en améliorant leurs procédés de production ou encore en déplaçant des usines au Mexique pour réduire les coûts, mais aussi en trouvant des brèches dans les lois.
2: Le Grand Prix du Canada de Formule 1 va rester encore à Montréal pour au moins 5 ans, et cela à la suite de l'arrivée du fabricant de tabac Imasco comme commanditaire principal de l'événement. Autrement dit, le Grand Prix Molson devient le Grand Prix Players du Canada. Gilles Sirois.
0: Par exemple, ils ont réussi à contourner la loi pour interdire les publicités de cigarettes en 1988 en transférant leur budget de marketing dans les événements sportifs et culturels.
3: Les compagnies de tabac, elles, qui ont si mauvaise réputation, ne cessent de marquer des points. Elles commanditent maintenant 5 grands événements dans la métropole, le tennis, le jazz, les feux d'artifice, le juste pour rire et maintenant le Grand Prix.
0: Entre 1990 et 1998, les investissements des cigarettiers dans les commandites explosent. On passe de moins de 2 millions à plus de 25 millions de valeurs de commandites par année. Les cigarettiers sont partout. Leur marque s'affiche, leur couleur s'impose. Et surtout, ils continuent d'associer la cigarette au sport, au succès ou encore à un certain mode de vie.
4: Quant au Festival du Jazz, lui, il a trouvé un nouveau commanditaire, Dumouriez. Alcan, vous savez, avait annoncé son retrait il y a quelques semaines. Alors Dumouriez, le Festival du Jazz, s'engage pour 3 ans ensemble. Spectra.
0: En octobre 2003, le gouvernement fédéral met fin aux commandites de cigarettes dans le sport et la culture. L'omniprésence des compagnies de tabac dans l'univers des commandites aura donc duré moins de 20 ans. Mais ça illustre parfaitement la capacité de l'industrie à trouver des stratégies pour retarder l'inévitable. C'était vrai pour les premières craintes autour du cancer, pour les restrictions sur la publicité, ce l'est tout autant pour les taxes sur le tabac.
5: Ici Gérard Gravel, mesdames, messieurs, bonjour. Tout d'abord, le prix des cigarettes. A-t-on atteint la limite où les fumeurs commencent à décrocher?
6: Pas chaque puissance.
7: Écœurant.
6: Lui d'arrêter. Ça t'envoie une fouille, ça, les autres, là.
8: Est-ce que vous allez changer vos habitudes?
6: Non. Trop tard, hein, ça.
8: Qu'est-ce que vous pensez de l'augmentation de 25 cents le paquet?
9: Ben, je trouve que ça commence à me coûter pas mal cher. Moi, j'ai l'impression que je vais falloir que je diminue ma consommation.
5: Ces entrevues ont été réalisées le printemps dernier, peu après les deux hausses successives de la taxe fédérale et ensuite de la taxe provinciale qui ont fait grimper le prix moyen du paquet de cigarettes à 2,75 $, 3 $ dans les distributrices. À ce prix-là, on a peut-être atteint la limite où beaucoup de fumeurs décrochent. Comme nous l'explique ce matin Alain Crevier...

0: On enregistre, là.
1: Vous enregistrez?
0: Oui, c'est bien.
1: Ah bon? Vas-y, vas-y. Tu me poses des questions ou je commence? Comment ça a commencé?
2: Dans les années 90, alors qu'il travaille au journal La Presse, André Noël fait partie des rares journalistes au Québec à suivre de près les cigarettiers. À l'époque, ça fait près de 10 ans qu'Ottawa augmente les taxes sur les cigarettes année après année. Entre le début des années 80 et le début des années 90, le prix du paquet a donc doublé au Canada en dollars constants. Et sur la même période, les ventes de cigarettes, elles, ont chuté de plus de la moitié. Partout dans le monde, les études le confirment. Augmenter le prix du paquet de cigarettes via les taxes, c'est un des moyens les plus efficaces pour réduire la consommation. Mais à l'époque, les cigarettiers mettent les gouvernements en garde en leur disant « Si vous augmentez trop les taxes, les fumeurs vont se tourner vers la contrebande. » Et c'est exactement ce qui s'est produit. Le tabac de contrebande est passé d'à peine 1 % du marché en 1987 à plus de 30 % en 1993.
1: J'étais abonné à un bulletin du ministère de l'Agriculture du Québec. À un moment donné, je vois un chiffre vraiment étonnant avec un graphique. Les exportations de tabac avaient bondi de façon absolument vertigineuse. La courbe était, je veux dire, c'était le Mont Everest. Là, ça. Puis là, je regarde ça, je dis, c'est quoi ça? Comment ça qu'on exporte tellement de produits du tabac aux États-Unis tout d'un coup? Fait que j'appelle le gars à l'origine de cette information-là, le chercheur à Statistique Canada. Puis lui-même me dit, c'est curieux parce que les Américains fument pas des exportés ou des Dumouriez, des Players ou des Rothmans. Ils fument leur Marlboro et autre chose. Ça. C'est exporté, puis il dit, ça revient.
2: André continue de creuser. Un autre journaliste fait aussi enquête en parallèle, William Marsden, à The Gazette. Ce que les deux arrivent à démontrer, c'est que depuis le début des années 90, les trois grands cigarettiers canadiens exportent massivement leurs cigarettes vers les États-Unis. Des cargaisons entières qui aboutissent dans des entrepôts hors taxes au sud de la frontière, dans des locaux appartenant à des groupes autochtones. Et le comble dans cette histoire, c'est que ces cigarettes produites dans les usines canadiennes reviennent ensuite au pays pour être vendus sur le marché de la contrebande, en passant par la réserve d'Akwesasne, une réserve Mohawk à cheval entre le Québec, l'Ontario et les États-Unis. Autrement dit, André Noël met au jour un système où les cigarettiers eux-mêmes contribuent au réseau de contrebande. On apprendra éventuellement que c'est plus de 90 % des cigarettes de contrebande qui proviennent des usines des grands cigarettiers canadiens. Et ils s'arrêtent pas là.
1: Et en janvier 94, on a vu l'éclosion d'un mouvement qui s'appelait le Matrac, M-A-T-R-A-C.
3: Eh bien, la grande attraction aujourd'hui au Québec, à Saint-Eustache, plus précisément près de Montréal, c'était une cabane de vente de blé d'Inde convertie pour la circonstance en boutique hors taxe, où on pouvait acheter des cigarettes de contrebande à 20 $ la cartouche au lieu des 46 $ habituels. Et ça a été un succès sur toute la ligne. Il y avait tellement de clients que les stocks ont fondu en 2 heures à peu près. La centaine de dépanneurs qui organisaient...
2: Le Matrac, c'est un mouvement de propriété de dépanneurs, le mouvement pour l'abolition des taxes réservées aux cigarettes. Ils organisent des ventes de cigarettes de contrebande partout au Québec pour manifester contre les taxes sur le tabac qu'ils jugent trop élevées et responsables de la chute de leurs revenus.
1: Puis ils présentaient ça comme un mouvement spontané de petits détaillants, de petits dépanneurs écrasés par les grosses méchantes taxes. Et à mon grand désespoir, les journalistes étaient tombés dans ce piège-là à bras, je vous ai complètement. C'était présenté à la télévision comme un mouvement spontané, puis c'était donc sympathique de voir ces courageux petits dépanneurs, tu sais, qui bravaient, tu sais, la police, et etc. C'était très bien organisé, donc, pour attirer les médias. Ils se transportaient à tous les 2 jours d'une ville à l'autre.
2: À force de creuser, André Noël finit par prouver que le Matrac entretient des liens avec l'industrie du tabac. Par exemple, les réunions du Matrac se tiennent dans les bureaux de l'Association des détaillants en alimentation, ou l'ADA. C'est une association dirigée par un ancien relationniste de Benson & Hedges et d'Imasco, la société mère d'Imperial Tobacco à l'époque. L'ADA compte aussi les trois grands cigarettiers parmi ses membres. André Noël apprend aussi qu'un représentant du lobby du tabac a rencontré directement des leaders du Matrac dès le début du mouvement. Les représentants de l'ADA et de l'industrie concernée ici n'ont pas répondu à nos demandes d'entrevue.
1: Puis ça a tellement bien marché, cette campagne de relations publiques, cette campagne de désobéissance organisée finalement, en tout cas du moins en collaboration avec l'industrie du tabac. C'était Daniel Johnson qui était premier ministre. Et voyant cette espèce de désordre public finalement, a coupé les taxes de façon massive. Fait que c'était de la grosse dégueulasserie, de la grosse... c'était un épisode moi que j'ai trouvé vraiment déplorable, puis sur un plan journalistique qui m'avait déçu.
0: C'est historique ce qui se passe aujourd'hui. C'est le plus formidable recul d'un gouvernement à la suite de pressions populaires de toute l'histoire du Canada. Autrement dit, l'illégalité de la contrebande paraissait plus urgente à combattre pour nos gouvernements que le danger de la cigarette pour la santé ou pour les jeunes.
2: Daniel Johnson n'est pas le seul à avoir cédé. À Ottawa, Jean Chrétien aussi va baisser les taxes. Dans les provinces qui suivent Québec et Ottawa, le prix moyen du carton est réduit de moitié, passant d'environ 40 à 20 $. Peu de temps après, la GRC lance une enquête sur la contrebande. Au début des années 2000, elle accuse les trois grands cigarettiers canadiens d'avoir été, depuis le tout début, au cœur même du réseau de contrebande. L'affaire se conclut en 2008. Après des années d'enquête, deux des trois grands cigarettiers au pays, Imperial Tobacco et Rothmans, Benson & Hedges, plaident finalement coupables pour leur rôle dans la contrebande de tabac. Au total, 1,15 milliard de dollars en pénalités sont versés au gouvernement fédéral et provinciaux. À l'époque, c'est du jamais vu. C'est la plus grosse amende pour fraude fiscale de l'histoire canadienne. C'est aussi un épisode qui nous rappelle à quel point l'adversaire était de taille pour les ayatollahs du tabac.
4: Est-ce que, à certains moments, sur peut-être au début, vous sentiez un peu seul dans cette bataille, parfois? Parce que moi, je me souviens, à une époque, là, des gens comme vous, là, c'était des ayatollahs de la cigarette. Vous vous souvenez de cette époque-là?
1: Oh oui!
2: À nouveau, le docteur Marcel Boulanger, pionnier de la lutte anti-tabac au Québec.
5: On nous trouvait fatigants, il n'y a pas d'erreur. Et moi, en particulier, même parmi mes amis, on me traitait de fanatique. Je disais, écoute, pas fanatique, hein, je vois des choses, là. Puis je constate qu'il y a quelque chose à faire pour ça, qu'actuellement, il ne se fait pas rien suffisamment de choses, et puis je peux pas me taire.
6: Vraiment, la réduction de consommation de tabac est le succès le plus important de santé publique dans les dernières 75 années.
2: Rob Cunningham, avocat à la Société canadienne du cancer.
6: Vraiment? Oui. Même avec le succès qu'on a, le tabac, ça tue 46 000 Canadiens et Canadiennes chaque année. 30 % des morts de cancer sont causés par la cigarette. Encore, ça cause 16 au moins types de cancer, pas seulement le cancer des poumons. Donc, en 1965, 50 % des Canadiens et Canadiennes fumaient, incluant 61 % des hommes. Maintenant, au Canada, c'est 11 %, Québec, c'est 12 %. Donc, c'est un succès incroyable. Et c'est difficile, parce que la nicotine crée une dépendance sévère, et les fabricants de tabac étaient là, continuellement, étape par étape, pour opposer une réglementation plus forte.
4: Vous êtes à la retraite aujourd'hui. Mais je vous écoute, ça vous anime encore beaucoup, cette bataille.
7: Oui.
4: Je fais pas erreur?
7: Ah, absolument.
2: Mario Bujold, ancien directeur général du Conseil québécois sur le tabac et la santé.
7: J'ai passé dans la bataille contre le tabagisme, dans laquelle je continue encore de croire. C'est-à-dire que je pense qu'on peut rêver d'une société meilleure où le tabac soit moins présent. Je souhaite que pour les générations futures, qu'elles soient pas prises avec ce problème-là, qu'est le tabagisme.
2: Le sevrage collectif de la nicotine a été long et pénible. Freiné par une industrie déterminée à profiter de chaque bouffée de cigarette de ses clients jusqu'à la toute dernière. Et ce qui est vrai à l'échelle collective, l'est tout autant, sinon plus, à l'échelle individuelle. Dans le prochain épisode, on parle des ravages du tabac, de la dépendance et des vies brisées par la cigarette. Je m'appelle Alain Gravel. Merci d'avoir été là. On se retrouve au prochain épisode.
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0: Ça faisait environ 6-7 ans que j'avais arrêté l'école quand même. J'ai arrêté mon secondaire en secondaire 4. Ensuite, je suis allée faire un DEP en esthétique. J'ai commencé à travailler dans le domaine. Au début, j'aimais ça, mais là, j'étais rendue vraiment à une autre place dans ma vie, là. J'avais plus autant de plaisir à faire ce que je faisais aussi. Je voulais vraiment autre chose, là. Mais en fait, le 31 décembre 2015, quand j'ai pris la décision de faire un retour aux études, un mois plus tard, j'allais avoir 25 ans. Donc moi, 25 ans, là, je trouvais ça gros. Je pense que j'ai fait la crise du quart de siècle parce que j'ai eu envie, là, à ce moment-là, de tout changer dans ma vie. Amour, entourage, travail, vraiment tout. Je pensais que 25 ans, c'était entrer dans la vie d'adulte, là, pour de vrai. Une fois que la décision était vraiment prise, là, j'ai décidé d'en parler aux gens autour de moi. Je me suis rendu compte que c'était vraiment pas reçu, comme je l'aurais pensé, là. En fait, je me suis rendu compte que les gens pensaient que j'allais pas y arriver. C'est sûr que ma relation avec l'école, ça n'avait pas toujours été facile, au secondaire, surtout. Donc, je pense que c'est beaucoup pour ça, là, que les gens autour de moi pensaient que j'allais pas y arriver. C'est sûr que ça m'a fait quelque chose. Sur le coup, ça m'a fait de la peine parce que je pensais pas que j'étais vue comme ça, à ce point-là, comme quelqu'un qui était comme une fille qui était pas bonne à l'école. Mais ça m'a aussi motivée parce que normalement, j'ai tendance à écouter les autres. L'opinion des autres, là, c'est quelque chose qui est super important pour moi d'habitude. Mais là, j'étais tellement décidée que l'opinion des autres, ça m'affectait moins. J'ai décidé de continuer quand même. Une fois que j'ai pris la décision de retourner à l'école pour terminer mon secondaire, je me suis inscrite dans un centre d'éducation pour adultes. Je me suis inscrite au centre Louis-Joliette. Donc, dès le début de l'année 2016, en revenant des vacances de Noël, j'ai appelé à l'école pour m'inscrire. Et là, comme j'avais pas de plan, c'est-à-dire que je savais pas qu'est-ce que je voulais faire après avoir eu mon diplôme d'études secondaires, je savais pas qu'est-ce que je voulais faire comme métier après, automatiquement, ils m'ont dirigée vers une conseillère d'orientation qui travaillait au SARCA. Le SARCA, c'est le service d'accueil, de référence, de conseil et d'accompagnement. Donc, c'est vraiment des conseillères d'orientation qui sont là pour accompagner les gens qui veulent faire des retours aux études. Je me souviens qu'avant mon premier rendez-vous avec ma conseillère d'orientation, j'étais super stressée. J'avais l'impression là qu'au rendez-vous là, ça allait être ça passe ou ça casse, que finir mon secondaire, ça allait être trop long, trop difficile. Finalement, ma rencontre avec Fanny, la conseillère d'orientation du SARCA, ça a vraiment, vraiment été une rencontre déterminante. Fanny était vraiment là pour m'écouter, pas pour me juger, pour m'expliquer comment les études fonctionnaient, pour me montrer mes opportunités. Elle remettait vraiment les choses en perspective, là. Ça m'a tellement donné des ailes, là. J'étais contente parce que je voyais que j'avais des choix, j'avais des opportunités. Puis je me suis rendue compte qu'il me manquait beaucoup moins de cours que je pensais aussi pour terminer mon secondaire. Ça m'a pris 2 mois environ, là, peut-être un petit peu plus, pour terminer mon secondaire. Ça m'a pas pris vraiment beaucoup de temps parce que j'avais juste 2 cours à faire. À toutes les rencontres d'orientation, on explorait un petit peu ce que j'avais envie de faire, on parlait de mes intérêts. Là, petit peu par petit peu, je me suis mis à envisager peut-être de faire plus d'études. Au début, je me suis mis à envisager peut-être le cégep. Après, peut-être l'université. J'en revenais pas. Pour moi, en fait, ça avait quand même toujours été un rêve là, d'aller à l'université. Mais j'étais certaine que c'était pour les gens pour qui ça a toujours été facile à l'école, des gens qui viennent de milieux aisés. C'était vraiment pas mon cas là. Je pensais pas que c'était pour moi, moi qui n'avais pas terminé mes études secondaires à 25 ans, qui venais d'un milieu très modeste. Donc, au fil de mes rencontres avec Fanny, je me rends compte que ce que je veux vraiment faire, c'est aider les autres. Tous les métiers qui m'intéressent, c'est les métiers en lien avec la relation d'aide. C'est beaucoup pour ça que je me suis mis à envisager les études universitaires, parce que ça m'ouvrait plus de portes, ça me laissait vraiment plus de choix. Donc, à la fin de ma démarche d'orientation, j'ai finalement décidé que je voulais devenir conseillère d'orientation. J'étais quand même stressée avant de commencer mes études universitaires parce que je m'enlignais pour 6 ans d'études. 1 an de cours compensatoires, 3 ans de bac et 2 ans de maîtrise. Donc, c'était quand même beaucoup d'études, là. Ça veut aussi dire que j'allais devoir mettre un peu ma vie sur pause pendant 6 ans. J'allais vraiment être plongée dans les études à temps plein. J'allais devoir arrêter de travailler à temps plein pour travailler à temps partiel. J'allais devoir vivre avec ça, vivre avec les prêts bourses aussi pendant 6 ans. Finalement, quand j'ai commencé mes études universitaires, j'étais tellement heureuse. je me trouvais tellement chanceuse là d'être là. Je réussissais bien à l'université. Donc là, c'est sûr que mes proches ont commencé à m'encourager. Les gens avaient plus confiance en moi parce qu'ils voyaient que je réussissais. Tu sais, là, tout d'un coup, j'étais plus vue comme la personne qui est pas bonne à l'école. Un petit peu avant la fin de mes études, j'étais vraiment rendue à faire mon stage de fin d'études, là, de maîtrise. Donc, c'est sûr que mon rêve, c'était de retourner travailler à Louis-Joliette, là où tout avait commencé. Moi, j'y avais pensé tout au long de mes études universitaires, là, c'était mon plan depuis le début. Donc, j'ai approché Fanny pour savoir si elle était ouverte à ce que je fasse mon stage avec elle. Elle a dit oui. J'ai fait mon stage avec elle au Centre Louis-Joliette. La première fois que je suis retournée, mais cette fois-ci comme stagiaire, j'étais tellement fière. Ensuite, vers la fin de mon stage, là, j'étais encore très, très chanceuse parce que mon rêve se réalisait, là. J'ai eu la chance de remplacer un congé de maternité au SARCA. Donc, 6 ans plus tard, c'est moi qui travaillais à la place de Fanny. Donc, ça pour moi, là, c'était vraiment un accomplissement. Je trouvais que la vie faisait vraiment bien les choses, là. J'étais vraiment contente. Je travaille maintenant dans une école secondaire et j'aime particulièrement l'école dans laquelle je travaille parce que c'est mon ancienne école secondaire. C'est une école du quartier Limoilou, un quartier que j'adore, que j'ai à cœur parce que c'est le quartier où j'ai grandi. C'est vraiment une super belle école et j'adore accompagner ces jeunes-là. Quand moi, j'étais à leur place, l'école, c'était pas toujours facile. Je vivais souvent des difficultés. Donc, c'est sûr que quand un élève vient me voir et que lui aussi vit des difficultés, je trouve que je suis bien placée pour le comprendre. Je trouve que ça boucle très bien la boucle. Le fait que j'ai rencontré Fanny, je pense que ça a été vraiment quelque chose d'important dans ma vie parce que j'étais tellement vulnérable. Je suis persuadée que si j'étais tombée sur quelqu'un d'autre qu'elle, ça aurait pu mal tourner. C'est sûr qu'elle, elle dit tout le temps que j'ai réussi parce que j'étais vraiment très motivée. Elle dit que j'étais dans ses clientes les plus motivées. Mais moi, je le sais que si je ne l'avais pas rencontrée, elle, mon parcours aurait été différent, puis la vie que j'ai aujourd'hui aurait été différente aussi. Je m'appelle Sabrina, je vis à Québec. Si j'avais à parler à la moi de 2015, je lui dirais de pas écouter les gens qui pensent qu'elle sera pas capable. Je lui dirais de pas se décourager, d'avoir confiance en elle, parce que parfois on est capable d'en faire plus qu'on pense. 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
1: Bonsoir, ici Rebecca Kwan. Aux États-Unis, le secrétaire à la Défense Pete Hegseth annonce que l'auteur d'une fusillade commise en 2009 sur une base militaire du Texas va être exécuté publiquement par un peloton d'exécution. Nidal Malik Hassan avait tué 13 personnes et blessé une trentaine d'autres. L'exécution sera diffusée sur Internet. Il va s'agir de la première exécution militaire américaine depuis 1961. En 2025, seuls l'Iran et l'Afghanistan avaient procédé à des exécutions publiques recensées. En France, la mobilisation des lycéens se poursuit pour réclamer davantage de moyens dans l'éducation. Ils étaient des dizaines de milliers d'étudiants, de parents et d'enseignants à manifester dans plusieurs villes. Gabriel de Jazé fait le compte-rendu de la journée.
2: Ont battu le pavé aujourd'hui, toujours très motivés, même s'ils étaient moins nombreux. 95% des lycées étaient ouverts, mais des facultés ont été bloquées par les étudiants qui ont rejoint le mouvement. À Lyon, Bordeaux, Marseille et à Paris, les rassemblements étaient dans l'ensemble sereins et bon enfant, malgré des échauffourées entre casseurs et forces de l'ordre en fin de journée dans la capitale. Pendant 2 heures, pourtant, les 25 000 jeunes réunis place de la Bastille avaient d'abord manifesté pacifiquement.
3: On est tous là juste pour défendre nos droits et juste le droit de pouvoir étudier dans les bonnes conditions pour notre avenir, en fait.
2: Le ministre de l'Éducation nationale, Édouard Geffray, a promis ce soir au journal télévisé de résoudre notamment le problème endémique des professeurs manquants.
4: Moi, ce qui m'intéresse, c'est que des élèves qui n'ont pas cours aujourd'hui aient cours demain. Ça représente plusieurs milliers de postes, on met les milliers de postes en face.
2: Le ministre de l'Éducation a aussi entrepris d'améliorer les emplois du temps et la plateforme d'orientation qui concentre les critiques. La crainte du gouvernement est que sur fond d'insatisfaction sociale forte, d'autres catégories viennent grossir les rangs des manifestants, notamment les agriculteurs ou des fonctionnaires. Côté jeunes en tout cas, le rendez-vous est déjà lancé pour bloquer lycées et universités et manifester encore mardi prochain. Ici Gabrielle de Jazet, Radio-Canada, Paris.
1: L'année dernière, les émissions de GES ont encore augmenté au Canada, qui s'éloigne de ses objectifs climatiques. Ottawa a mis de l'avant aujourd'hui un nouveau programme de remise pour l'installation de thermopompes. Les précisions de Félix Gagné.
5: Les émissions de CO2 continuent de grimper au Canada malgré l'objectif de les réduire de 40 % d'ici 2030. Elles ont atteint 691 mégatonnes en 2025, selon l'Institut climatique du Canada, soit 1 % de plus par rapport à 2024. La hausse de l'utilisation du gaz naturel et de l'électricité ont grandement contribué à cette tendance. Russ Lyndon Fraser de l'Institut climatique du Canada ne croit pas que les cibles seront atteintes, surtout avec les projets de nouveaux pipelines.
6: Si on avance des projets qui vont augmenter nos émissions, on a besoin des politiques pour compenser ces émissions.
5: Justement, le premier ministre Mark Carney a annoncé jeudi un programme de remise sur les thermopompes pour les Canadiens qui pourrait réduire les émissions de plus de 25 mégatonnes. Il a toutefois réitéré le changement de cap de son gouvernement par rapport à celui de Justin Trudeau.
7: Il y avait une approche que l'ancien gouvernement avait quelques politiques qui fonctionnent, mais plusieurs qui ne fonctionnent plus.
5: Charles-Édouard Tétu, analyste des politiques environnementales et énergétiques chez Équiterre, doute que ce nouveau programme soit suffisant.
8: Il y a quand même une hypocrisie à ça, parce que la semaine précédente, on a promis un oléoduc.
5: L'Institut climatique du Canada croit que Pacific Link pourrait faire augmenter les émissions de CO2 du Canada de 20 mégatonnes par an. Ici Félix Gagné, Radio-Canada, Calgary.
1: L'intelligence artificielle et le transporteur Air Canada figurent au cœur du premier rapport annuel de la commissaire aux langues officielles, Kelly Burke. Son bureau a reçu 4 fois plus de plaintes recevables en 2025-2026 que l'année précédente. Les précisions de Gabriel Lemarquant-Perrault.
9: Le nombre de plaintes explose au commissariat aux langues officielles, passant de 1100 en 2024-2025 à 4100 cette année. Ce bond s'explique par le volume très élevé de plaintes reçues, suivant la vidéo de condoléances de l'ex-PDG d'Air Canada, Michael Rousseau, adressée uniquement en anglais aux victimes d'un accident à l'aéroport LaGuardia. Voici la nouvelle commissaire, Kelly Burke.
10: C'est un grand nombre de plaintes qu'on gère en ce moment. L'enquête toujours en cours. De plus en plus de Canadiens

0: canadiennes qui exercent leur droit linguistique.
1: Dans son rapport, la commissaire recommande également un meilleur encadrement de l'intelligence artificielle pour mieux protéger les deux langues officielles. Le rapport déposé jeudi signale aussi un nombre significatif de plaintes touchant les formations des fonctionnaires. Le critique conservateur en matière de langues officielles, Joël Godin.
2: Il faut que le gouvernement puisse répandre ce souci d'équité des deux langues officielles.
1: La commissaire Kelly Burke recommande de rendre obligatoire une formation des gestionnaires sur les engagements en matière de langues officielles, une recommandation saluée par la Fédération des communautés francophones et acadiennes. Ici Gabriel Lemarquand-Peyrot, Radio-Canada, Ottawa.
3: En terminant, une source de fierté pour le Canada tout entier, selon le premier ministre Mark Carney. Le prix Nobel de littérature a été attribué à l'écrivaine canadienne Anne Carson, connue pour ses poèmes, ses essais et ses traductions notamment. L'Académie suédoise décrit l'œuvre de cette spécialiste de la Grèce antique comme audacieuse et inventive. La femme de 76 ans a appris la nouvelle au téléphone, elle qui est en ce moment en Islande. Elle a déclaré que c'était fou. C'est ce qui conclut les informations.
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0: Bonjour et bienvenue à cette émission du jeudi. Pénélope McQuaid et toute l'équipe avec vous ce matin. Ce qu'on vous propose dans les deux prochaines heures et demie, notamment, c'est le retour de la chroniqueuse Nathalie Platte, psychologue. Elle nous offre cette saison une série de chroniques sous le titre « Du bon usage de ». La dernière fois qu'elle est venue, il y a quelques semaines, c'était « Du bon usage de la normalité ». Et cette fois-ci, ce sera « Du bon usage des larmes ». Qu'est-ce qu'on pense de pleurer devant des inconnus? Est-ce qu'on pense que toutes les larmes disent la vérité? Ce sont quelques questions très philosophiques que s'est posée Nathalie Platte. Elle nous arrive avec le fruit de ses réflexions. Parlant de questions, ce serait le temps maintenant de nous envoyer les vôtres pour la clinique sportive ce matin, dont le sujet est la musculation. Que vous soyez jeune, vieux, entre les deux, culturiste, néophyte, allez-y avec toutes vos questions. Nos deux kinésiologues en résidence, Pierre-Marie Toussaint et Marie-Claude Lapointe, vont vous répondre en deuxième heure. Vous n'hésitez pas. Ça se bouscule souvent à la fin des cliniques. Puis là, malheureusement, on n'a pas le temps de poser toutes vos questions. Si vous y allez maintenant, on aura certainement le temps de le faire. Et dans une trentaine de minutes, ben, vous venez de l'entendre hein, au bulletin d'information, cette révolte étudiante en France présentement. On va revenir avec nos journalistes avec lesquels on se fait deux têtes en remplacement de Pascal et Mike. Aujourd'hui, c'est Naïla Bendali et Mathieu Carbas, donc du Devoir. Et on va revenir dans le temps, à travers le monde aussi, sur certaines des grandes révoltes étudiantes et voir aussi si celles-ci pourraient éventuellement s'amener chez nous sur ces mêmes enjeux. Et quand je parle de chez nous, je parle du Canada. Mais d'abord, sujet fort captivant ce matin, le moins qu'on puisse dire, c'est que les ultra-riches défraient souvent les manchettes. Faut dire qu'ils sont de plus en plus nombreux. On est donc en mesure de les voir aller dans un monde aux inégalités grandissantes. Alors, on s'est demandé comment ça pense une ou un ultra-riche. Il y a plusieurs études qui démontreraient que plus on est riche, moins on est généreux et empathique. Il y a des soucis de bienveillance aussi à travers tout ça. Mais c'est sûr que le profil doit être plus nuancé que ça. Mais on va tenter de dégager les grandes lignes de la psyché des ultra-riches avec deux personnes que vous connaissez bien. Éric Pinault. Salut Éric.
1: Allô.
0: Dans un autre contexte que notre clinique économique, oui. Donc c'est le fun. Et je rappelle donc économiste et sociologue, professeur au département de sociologie de l'UQAM. Et on est avec le psychologue et professeur à l'école des sciences de la gestion de cette même université. Jacques Forêt, bonjour.
2: Bonjour.
0: Deux UQAMiens pour parler des ultra-riches, ça va y aller.
1: Ben oui.
0: Hein? OK. Jacques, ça tombe très bien, je pense, dans votre agenda qu'on parle de ce sujet-là en
2: tout
0: ce moment.
2: À fait.
0: Pourquoi donc?
2: Ben, on s'intéresse présentement aux motivations à payer de l'impôt. Et deux mots qui vont très bien ensemble en recherche, c'est impôt et bonheur. Donc, les recherches sont assez claires que les impôts progressifs mènent au bonheur collectif. Pourtant, quand on dit le mot impôt ou taxe, les gens vont avoir une vision un peu négative. Mais quand on sait qu'on peut faire des choses difficiles pour des raisons que l'on trouve importantes, c'est là qu'on peut débloquer tout le potentiel social et bienveillant de l'être humain.
0: Mais j'allais aussi sur le fait que vous avez donné hier, vous avez participé hier à un panel où il était question en quelque sorte de déshumanisation et de surhumanisation qu'on peut relier aux ultra-riches?
2: Tout à fait. Donc le processus de déshumanisation est une des variables qui peut expliquer pourquoi on perçoit des groupes comme étant plus important ou moins important que d'autres. Donc, c'était au congrès de l'Ordre des CRHA à Québec.
0: OK. Qui est CRHA, ce qui est ressources humaines.
2: Exact, oui.
0: Agréé. Définissons peut-être, Jacques, et on ira à Éric après, c'est quoi un ultra-riche? Parce que ça va de Québec solidaire qui dit 25 millions à d'autres qui nous parleraient d'écart de pourcentage dans un pays ou de 0.01%, pas du 1%, mais c'est quoi des ultra-riches?
2: Donc, on va souvent parler de riches, super-riches, ultra-riches. Il y a différents seuils qu'on peut cibler. Les riches, c'est souvent le 5 à 10% le plus supérieur. Super-riches, 1%. Là, ensuite, on peut avoir des déclinaisons de ultra-riches ou uber-riches de 0.1% ou 0.01%. Les points de coupure vont varier d'une société à l'autre selon les points de coupure différents. C'est plus de voir, de constater qu'il y en a qui en ont beaucoup plus que d'autres. Les points de coupure précis, si on regarde les données de 2023 avec l'Observatoire québécois des inégalités, à 113 200 comme salaire par année, vous êtes dans le 1% le plus riche. Puis dans le 0.1%, vous avez accédé aux riches, mais ensuite c'est environ 232 000
0: pour être dans le 0.1%.
2: Oui. Quand donc, même, hein? Les chiffres sont pas aussi grands qu'on pense. Puis lorsqu'on parle des 0.01 0.1, 0.01 ou 0.001. Là, c'est des sommes qui deviennent absolument colossales. En anglais, on va dire que c'est un hockey stick, un bâton de hockey. Donc, la courbe va en augmentant. Donc, moi, j'aime beaucoup la Banque mondiale des inégalités. C'est l'École d'économie de Paris. Vous pouvez aller sur leur site web, rentrer votre salaire, votre richesse et savoir précisément où vous vous situez sur la planète.
0: Oui. Dans votre pays. Éric Pinault, ça semble essentiel à ce point-ci pour vous de faire la différence entre milliardaire et millionnaire, là.
1: Absolument, absolument. C'est une autre manière de marquer le seuil. Là, le seuil, c'est une capacité d'agir différent. Le millionnaire, ou en tout cas le riche, on pourrait dire, c'est les gens qui ont des revenus importants, ont des patrimoines importants, et ce patrimoine-là se traduit pour eux en avoir. C'est-à-dire que ils peuvent, à travers leurs revenus puis à travers la gestion de leur patrimoine, s'assurer de consommer, de sécuriser un mode de vie. Un milliardaire, c'est pas du tout ça qu'il va rechercher. Il y en a tellement que lui, il veut faire de quoi avec sa fortune. Il peut pas toute la dépenser en deuxième, troisième, quatrième maison, huitième yacht. Il est pris avec un enjeu beaucoup plus grand, c'est de faire travailler sa fortune, soit son patrimoine, soit ses revenus. Pas nécessairement pour en avoir plus, parce qu'il y en a déjà tellement que c'est peut-être pas tant ça la question. C'est plutôt pour transformer ses désirs, ses souhaits, ses intentions en réalité. Donc, moi, je fais la différence. Le millionnaire, c'est avoir. Puis le milliardaire, c'est faire. Et donc, c'est des gens qui vont avoir un impact, je dirais, démesuré ou, en tout cas, très important. On pourrait même dire démesuré, sur la société, sur la planète, sur le monde.
0: OK, Jacques, que je vais prendre plein de notes, là.
2: Oui, ben, peu importe le niveau, on peut décider d'en faire un bon usage ou un mauvais usage, là. Mais j'aime bien la différence, là, de mon collègue.
0: Mais est-ce qu'on peut vraiment faire un bon usage de pactole stratosphérique qu'on ne pourra même pas utiliser?
2: Ben, ça c'est une bonne question. Moi, j'aime beaucoup les travaux de Wilkinson et Pickett qui ont démontré, là, selon moi, hors de tout doute raisonnable, que quand il y a trop d'écart dans une société, que celle-ci soit riche ou pauvre, quand il y a trop d'écart, les problèmes sociaux apparaissent. On a Michael Norton qui a sondé 55 000 personnes dans 40 pays et on va souvent comparer le communisme où tout le monde est égal et le capitalisme où c'est au plus fort la POC. La vérité est entre les deux. En ce sens qu'il doit y avoir des écarts. Certaines personnes sont plus efficaces et méritantes que d'autres, toutefois dans certaines proportions. Le ratio que les gens sont capables de tolérer, c'est 7 pour 1. Prenez le salaire ou le revenu le plus faible, multipliez-le par 7, ça devrait être le maximum. En 1965, les PTG, on avait un salaire de 20 pour 1. Puis en 2013, on était rendu à 354 pour 1.
0: OK, c'est ça. Parce que moi, je vois en 2024, là, les 100 PDG les mieux payés au Canada ont gagné en moyenne 16 millions de dollars, soit 248 fois plus que le travailleur moyen, qui empochait à peu près 65 000 dollars. Donc là, on est même au-delà de ça. Là, on est dans le 300 plus. Là.
2: Exactement. Là, c'est pour les États-Unis. Ah, mais,
0: OK, d'accord. C'était pour les États-Unis.
2: Exactement. Okay. Et il y a Oishi, un chercheur américain que j'adore. Il a montré, hors de tout doute, encore là, raisonnable. Puis si les gens ne me croient pas, ils pourront m'écrire pour avoir la référence. Mais la taxation progressive va diminuer l'inéquité de revenus ou encore l'inéquité de richesse, si on veut s'attaquer à ce problème-là, ce qui va augmenter la confiance et ensuite le bonheur de toutes et tous. C'est là que la déshumanisation ou la superhumanisation, de se dire les riches valent plus dans la société que d'autres, il n'y a pas de surhumain puis de sous-humain. Tout le monde est humain, tout le monde a les mêmes besoins. C'est une vue de l'esprit de penser que certaines personnes seraient plus méritantes que d'autres.
0: Éric?
1: Dans le fond, c'est que le système d'impôts, ce qu'il fait, c'est pas juste redistribuer de la richesse, mais c'est éliminer du pouvoir entre des mains privées qui s'est accumulé au détriment de la société. C'est dire que ce pouvoir-là, on va leur enlever et on va le transférer à notre capacité collective d'agir. C'est ça la fonction de l'impôt sur les fortunes, sur les hauts revenus. En se disant que de laisser entre les mains de quelques individus tout ce pouvoir social-là sous la forme d'une capacité de dépense ou une capacité d'accumulation, ben c'est au détriment de la stabilité puis de la prospérité collective. C'est vraiment ça une des fonctions importantes.
0: C'est donc instable. Ça rend donc une société instable. Absolument. C'est ça que je comprends depuis tantôt. Un grand écart de richesse.
1: Ah oui, c'est sûr. Quand t'es assis sur 100 milliards, là, puis tu te lèves le matin puis t'as une idée géniale selon toi, tu vas être entouré de gens qui vont te dire oui, est géniale ton idée, mais tu vas avoir la capacité de transformer ce petit souhait-là que t'as au déjeuner en regardant ton yogourt en réalité, c'est-à-dire mettre des gens au travail, faire du lobby, approcher des ministres, aller à Davos, voir des banques. Et donc, ça crée une société qui est tirée par les volontés d'individus qui se retrouvent, j'aime beaucoup l'expression de surhumains, qui se retrouvent eux-mêmes à se considérer un peu comme, moi, je suis capable. Moi, je suis de ceux qui savent faire et qui peuvent faire une différence. Ça peut donner des choses, on pourrait dire, intéressantes, comme Bill Gates qui dit, ben, vaccinons le monde. Mais ça peut aussi donner des délires comme, il faut aller sur Mars absolument pour vous trouver le moyen d'y aller.
2: Parce que le talent est distribué normalement, ce sont les opportunités qui sont distribuées inéquitablement. Donc, j'adore votre réplique, Éric, de dire qu'il y a des gens qui se lèvent un matin et ils ont les moyens de leurs ambitions, alors que plein d'autres gens pourrait contribuer à la société. C'est pour ça qu'on s'entend que l'OCDE, c'est pas un think tank de gauche. L'OCDE dit que une des plus grandes menaces au ralentissement économique, c'est la concentration de richesse. Parce que si on pousse la limite, le raisonnement dans sa limite, c'est que toute la richesse planétaire appartiendrait à une personne. C'est une économie qui ne fonctionne pas. Il y a Nick Anhauer, un riche américain, qui dit « The pitchforks are coming. Les fourches s'en viennent. Si on ne me taxe pas, ça va être l'implosion. » Juste avant, aux nouvelles, on avait l'exemple de l'Espagne avec la dame qui a été...
3: Évincé de son logement. Qui est décédé.
2: En France, où les étudiants se disent, franchement, il y en a de l'argent, on ne le voit pas au quotidien. C'est documenté. Puis le livre de Wickinson et Pickett démontre clairement que n'importe quel mécanisme, que ce soit les taxes, les impôts ou autres, qui comprime les écarts, pas qui les élimine, mais qui les comprime, tout le monde est gagnant. Puis aussi Picty qui a sorti le Global Justice Report qui nous donne un peu un chemin tout tracé d'avance jusqu'à l'année 2100. C'est une lecture absolument fascinante qui nous indique comment on va pouvoir s'en sortir l'humanité, à la fois au niveau écologique et économique. Et on se rend compte que le coût financier est pas colossal pour la plupart d'entre nous et tout le monde s'en porterait mieux.
3: OK. On est avec Jacques Forêt, psychologue, professeur titulaire à l'École des sciences de la gestion de l'Université du Québec à Montréal. On est avec Éric Pinault, économiste et sociologue, professeur au département de sociologie de l'UQAM. Jacques, notre sujet principal aujourd'hui, c'est la psychologie des riches. Là, on a établi des bases de quoi on parle. Donc, avec ces indices-là, on est en mesure peut-être de dégager une espèce de profil psychologique. Évidemment, il y a toujours des exceptions, il y a toujours des clairs-trottiers, puis on y arrivera à elle et d'autres. Mais comment... Tout ça, ce dont on vient de parler, cette influence, ce pouvoir, cette déconnexion, ce déséquilibre-là dans une société, comment ça influence le comportement, la posture, l'attitude des ultra-riches?
2: Je vais vous donner des exemples bien concrets qu'on peut extrapoler ensuite à la société. Il y a des enquêtes fascinantes qui amènent des étudiants qui se connaissent pas pour jouer au Monopoly. Ils sont quatre dans la pièce, on les filme. L'affaire est, c'est qu'il y a une des quatre personnes qui reçoit de manière disproportionnée beaucoup plus de ressources. Donc, c'est totalement aléatoire. On n'a pas choisi quelqu'un qui était diabolique au départ, et le simple fait de lui donner plus d'argent pour jouer à Monopoly va l'amener à consommer plus de boissons puis de croustilles qu'il y a autour, d'avoir une attitude imposante envers les autres et de déshumaniser les autres et d'attribuer son succès à lui-même.
3: Donc, alors que c'était aléatoire, on lui a juste donné plus d'argent.
2: Exactement.
3: Il y a d'autres enquêtes... qu'il a donné plus d'argent, il a mangé plus, il a bu plus, donc lui, il se dit,
2: il se croit surhumain. Exactement.
3: Okay. Donc, ça m'est dû.
2: Ça m'est dû.

0: Parlez-moi de cette étude qui vient d'être publiée, là. En fait, étude, c'est pas vrai, publiée en 2012, mais qui vient de recevoir le prix Ig Nobel d'économie, qui récompense des études qui peuvent sembler loufoques et anodines, mais qui quand même disent quelque chose sur le prestige de la voiture qu'on conduit. Ça nous amène à voir quel type de comportement.
1: Oui, ça, c'est Pierre Stancato et Côté. J'ai d'ailleurs rencontré M. Côté l'an passé. En fait, ce qu'ils ont montré, c'est qu'ils ont demandé à des étudiants, évalue le prestige de la voiture et évalue si le comportement est antisocial. Donc, il y a certaines critiques, puis le propre de la recherche est à l'effet qu'on pose la meilleure question en espérant avoir la moins mauvaise réponse. Et c'est correct si des fois on se trompe. Mais si on le met sur des décennies, le mécanisme de déshumanisation de certains groupes avec la superhumanisation va amener l'incivilité. Donc, il a gagné un prix Ig Nobel, ça me froisse pas autant que de constater que depuis des décennies, on le sait, quand il y a trop d'écarts injustifiés, tout le monde est perdant, à la fois les riches et les pauvres. L'espèce de course à la richesse où on court par en avant, mais on va tout foncer dans le mur.
0: OK, c'est quoi cette étude avec... Mais je sais pas si j'ai fait un lien entre deux études qui n'avaient pas rapport, là, mais ce prestige de voiture, quand on est dans une voiture prestigieuse...
1: On va se croire surhumain.
0: Et donc, on va aller plus vite, on respecte pas le code de la route.
1: On va couper le chemin à des piétons sur un passage clouté. Il y a aussi des enquêtes qui vont comparer, par exemple, les cyclistes avec les automobilistes de part et d'autre. Plus on perçoit l'autre groupe comme étant de moins bons humains, plus on va tolérer ou mettre de l'avant des comportements qui sont inciviles ou carrément antisociaux.
0: Éric Pinault, je pense que vous dites que ces études-là doivent être prises avec des pincettes. Qu'est-ce que ça vous dit, tout ça?
2: Ben, c'est toujours de comprendre dans quel sens va la causalité. Est-ce que la disposition psychologique vient avec la richesse dans un sens, ou est-ce que c'est le fait que donc on est prédisposé puis on se ramasse riche, ou est-ce que dans l'autre sens l'environnement dans lequel on est nous amène finalement à adopter des comportements. Puis il y a trois facteurs mettons que moi je vois comme sociologue. C'est évident là je parle comme sociologue. Mm-hmm. Qui peuvent expliquer ces types de comportements-là. Le premier, ben on l'a dit tantôt, là, c'est le pouvoir réel qui vient avec la richesse là, pour le milliardaire. Donc le fait que on est capable de traduire ses désirs en réalité, de transformer, de faire exister des projets, ça crée un sentiment de puissance. Puis moi je le sais, et torsez-vous les autres. Le deuxième, c'est le fait qu'on va se ramasser entouré par des yes-men. Quand on est milliardaire, on a des consultants, des avocats, on a des idéateurs, on a toutes sortes de gens qui nous entourent, des serviteurs aussi, un chauffeur, ainsi, un ça. Et tous ces gens-là sont là pour nous plaire. Pas nécessairement toujours pour nous dire oui d'une manière un peu, je dirais, licheuse, mais implicitement, leur comportement est là pour renforcer nos biais puis renforcer notre sentiment de puissance.
0: Et diminuer nos inconforts. Et non plus pas nécessairement augmenter le bonheur, mais certainement diminuer des inconforts qui sont un frein à faire plus d'argent, bénéficier plus, etc., etc., là.
2: Et finalement, troisième chose, c'est que tu te ramasses aussi entre milliardaires beaucoup. Et là, il y a un biais très bien documenté en sociologie où tu crois que tout le monde a à peu près la même vie que toi. Et tu viens finalement à trouver normal de pouvoir faire ça. Ouais. Et là, ça crée l'effet. Ben oui, mais s'il y a une crise du logement, ils ont juste à investir dans l'immobilier. On l'a entendu, cette phrase-là, hein?
0: Oui, on l'a entendu.
2: Comme si c'était possible à tout le monde d'investir dans l'immobilier.
0: Ben, je vous ramène à Hélène Mercier-Arnault, épouse du milliardaire français Bernard Arnault, fondateur de ce groupe richissime de luxe. En février, elle parlait pas beaucoup là dans les médias. Elle a fait une entrevue à RTL, puis elle dit « Ce que je vais vous dire va peut-être vous choquer, mais les sans-domicile fixe, j'y pense pas tous les jours. C'est aussi, j'ai l'impression, un choix de vie. » Alors évidemment, tout le monde, il y a une déconnexion vraiment quand même assez hallucinante d'une réalité très marquante chez elle comme ailleurs. Là, on se demande dans quel trou est-ce qu'il faut vivre ou dans quel manoir. Faut-il vivre avec des fenêtres qui donnent sur quoi pour ne pas voir cette réalité-là? Il y a une déconnexion. Puis on peut parler aussi, Jacques Forêt.
2: Il y en a une qui voulait partager sa brioche, hein, on se rappelle.
0: Ah, exactement. D'où toute la question dont on a parlé tantôt sur l'instabilité. Là, à un moment donné, ça ne peut juste pas pour une population d'assister à ça puis d'entendre ça. Récemment, Jacques Forêt, le patron de Shopify, on parle des Canadiens. Il fait partie des Canadiens les plus riches, là, sa fortune. Elle est évaluée à... C'est gros. C'est gros. Ah oui, je l'ai

0: aussi, c'est évalué à 10 milliards. Tobias Lütke, donc 10 milliards US dans le secteur du commerce en ligne, qui dit... On devrait avoir plus de votes si on est plus riche.
1: Donc ça, c'est un excellent exemple de super-humanisation qu'il se croit au-dessus des lois. C'est un être humain, il dort la nuit, puis il va mourir autour de 85 ans, plus ou moins 10 ans, peu importe sa richesse. Y a une étude, moi, que j'aime beaucoup de Thornton et Acnin. Lara Acnin, c'est une des seules chercheurs canadiennes qui a accès au World Happiness Report. On a des données avec 474 000 personnes dans 107 pays. Et plus vous percevez vos taxes et impôts comme étant pro-social, donc je donne de l'argent, ça fait un petit pain. Ça me demande un effort en même temps. Ça contribue à quelque chose de plus large que moi. Cet effet-là a l'effet que l'on a de croire que nos taxes et impôts sont pro-sociales a un bénéfice sur les autres, de toute évidence, parce que les sociétés qui sont moins inégales réussissent. Mais ça a à la fois aussi un effet individuel. Ashley Willens à Harvard a montré que de faire des dons, ça diminuait la pression artérielle. Il y a des chercheurs canadiens qui ont fait une enquête, sont allés voir des personnes en situation d'itinérance, on leur a donné 7 500 $ en regardant comment ils dépensaient leur argent. Puis à peu près 0,4%, un petit peu moins qu'1% de dépenses un peu frivoles, mais 99% de cet argent-là est bien utilisé. Les gens sont capables de se sortir. L'être humain est naturellement bienveillant. Il n'y a pas un bébé qui naît en ayant des intentions malveillantes. Ça va être le système qui, au fur et à mesure, va nous faire croire toutes sortes de choses. Puis moi, ce qui m'intéresse en recherche, c'est de percevoir les filons pro-sociaux. Donc, que ce soit par les taxes, les impôts ou autres, on est capable de mettre de l'avant des systèmes qui vont diminuer ces frictions-là.
0: Il y a quand même, Éric Pinault, différents types d'ultra-riches qui peuvent avoir des profils psychologiques où ça peut varier, là. Vous en distinguez quelques types?
2: Moi, j'en distingue deux. C'est un peu classique, là, l'héritier puis l'entrepreneur. L'héritier, celui qui naît dans l'argent. Prenons Pierre-Carl Péladeau, Paul Desmarais au Québec, là, pour nommer eux. Donc, ces gens-là, arrivent dans une vie où il y a déjà un empire entrepreneurial. Il y a un nom, il y a un réseau, il y a des relations avec le monde de la finance, avec le monde des avocats. Il y a un accès privilégié aux décideurs. Et ces gens-là sont dans une position sociale où ils peuvent agir, mais ils doivent agir pour perpétuer la puissance familiale. Et en termes de, parce qu'on parlait d'altruisme puis de comportement altruiste, alors ces gens-là, souvent, on les retrouve dans des réseaux assez traditionnels de philanthropie. C'est des gens qui vont donner dans les arts, par exemple, pour entretenir les réseaux dans lesquels
0: Québécois
2: eux ont besoin d'aide.
0: Donner énormément à la culture, là.
2: Exactement. Et c'est important pour eux parce que leur réseautage se fait dans ces milieux-là. C'est là qu'ils vont aller se retrouver entre eux, ces héritiers. Ils vont aller voir le concert à la Maison Symphonique, puis après, ils vont prendre le verre, ils vont discuter.
0: Mais ils donnent aussi en santé, on donne aussi... Oui. Okay.
2: C'est très classique, okay. Exactement. Okay. Et c'est plutôt passif, hein? C'est-à-dire que on reproduit les structures qui existent. Donc, on donne aux choses qui sont déjà là. Tandis que le deuxième profil, l'entrepreneur, alors on parle à Bill Gates, à Musk, à Alain Bouchard, André Bouchard au Québec, de Couche-Tard. Alors là, c'est celui qui se croit...
0: Alain Bouchard,
2: oui. C'est celui qui se croit maître de sa destinée, même si, quand on regarde concrètement leur biographie, ces gens-là ont joui d'immenses privilèges et d'immenses opportunités. Alain Bouchard, c'en est un qui a joui vraiment d'une conjoncture, là, l'État Provigo, en tout cas, toute une histoire à son succès entrepreneurial qu'il faut documenter. Bref, ces gens-là, leur récit sur eux-mêmes, c'est « moi, j'ai eu une idée, les autres, ils croyaient pas, moi, j'y croyais, j'ai pris des risques, j'ai réussi, je mérite mon pouvoir social. »
0: Mais en même temps, j'avais une bonne idée. J'ai su user d'une certaine influence pour capitaliser et faire de l'argent. Donc, à quelque part, effectivement, il y a quand même du mérite.
2: Absolument. Ben oui, j'enlève pas le mérite, mais c'est juste qu'il faut prendre ça qu'un bémol, parce qu'on fait jamais des milliards, on devient jamais milliardaire tout seul. Mais bref, ces gens-là ont quand même cette illusion, puis pas cette illusion, cette certitude qu'ils autres, ils peuvent faire des choses qui diffèrent des autres. Et ça va nous donner après des philanthropes très, très interventionnistes. C'est des gens qui vont avoir le même rapport à la philanthropie qu'ils vont avoir donc à la société.
0: La même lorgnette qu'ils vont
2: exactement
0: appliquer.
2: Donc, créer des nouvelles choses. Ouais.
0: Alors que Jacques Forêt, on a des gens comme Claire Trottier. Là, on est dans un autre modèle d'ultra-riche et de philanthropie, et même elle prône une taxation adéquate.
1: Ben, tout à fait. Il y a les travaux de Brigitte Alpin à l'UQO qui montrent que ces utilisations

0: De mécanismes d'impôt pour la philanthropie. C'est mieux que rien. En même temps, c'est pas nécessairement le même chemin. Puis j'aimerais souligner la sortie récente là, du livre de David Robichaud et Patrick Turmel, La fable des gagnants, qui parle un peu justement de ces riches-là, ce que mentionne mon collègue Éric. Mais ce qui est important de savoir, c'est que les gens de gauche et de droite sont d'accord. Quand on sonde, j'aime beaucoup l'article de Michael Norton, il l'a fait dans 40 pays, il demande aux gens, êtes-vous d'inclinaison de droite ou de gauche? Puis on a eu des élections cette semaine au Québec. Les gens de droite et de gauche sont tout à fait d'accord que la société devrait être juste. C'est dans les moyens qui sont utilisés que les gens ne sont pas d'accord. Mais le fait qu'il y ait des écarts, que ceux-ci doivent être contenus, tout le monde est d'accord à cet égard.
1: Qu'est-ce qu'on sait, parce qu'on est dans la psychologie des ultra-riches là, et des uber-riches même, qu'est-ce qu'on sait, on s'attendra pas, là, mais qu'est-ce qu'on sait psychologiquement sur pourquoi l'accumulation de richesses à ces niveaux-là ne procure probablement jamais véritablement un sentiment de satiété?
0: Ben, les enquêtes sur la satiété financière, on peut s'obstiner sur le chiffre, là. Il y a eu Kahneman et Deaton qui avaient mentionné 75 000 $ américains devraient être le plafond. Plus récemment, il y a un peu un débat, là, Killingworth et d'autres enquêtes. Mais si on regarde autour de 200 000 $, plus ou moins 40 000 $, ça semble être l'effet maximal qu'il est raisonnable de s'attendre entre le lien entre l'argent et le bonheur. L'argent, la chose la plus efficace que ça peut faire, c'est que ça écarte les irritants de la vie du chemin. Mais quand on regarde les données du World Happiness Report, on arrive assez rapidement à un plafonnement qui, dans plusieurs échantillons, dépassait ce plafonnement-là, ça descend. Mark Zuckerberg paye 24 000 000 $ par année pour se faire protéger avec 6 bodyguards en tout temps. Avez-vous ce souci-là, Pénélope?
1: Non, mais j'ai pas les menaces à ma personne que lui a.
0: Exactement, ah. Mais s'il était dans une frange plus contenue, peut-être qu'il aurait pas besoin de ça.
1: Puis on a aussi dénoté la même chose du côté du PIB. C'est pas parce que le PIB d'un pays augmente que le bonheur des gens augmente. Donc on est un peu dans le même processus. OK. Ressentiment, fascination, Éric Pinault, on est vraiment dans cette dualité-là, nous, quand on regarde les ultra-riches, là. Parce qu'il y a leur psychologie, mais il y a notre psychologie face à eux.
2: Absolument, on est dans une polarité où d'un côté, et ça c'est documenté, le premier qui l'a décrit, je dirais scientifiquement, parce que ça a été repris avant dans la littérature, c'était un thème important, mais moi je pense à Veblen, un sociologue américain dans les années 1900, qui documente ce rapport-là entre la fascination puis la répulsion. On veut les imiter, on veut s'en approcher, puis en même temps, on les dénonce, et ça les... Pas juste surhumanise, mais ça en fait des personnages familiers. Ça en fait des gens qu'on...
1: C'est ça, puis je trouve que c'est là où il y a un danger, c'est que leur attitude, leur comportement, leur façon de voir le monde, parce qu'on les voit énormément, puis ils grandissent, là, ouais. cinq fois plus cette année que dans les cinq dernières années, je pense, le nombre de milliardaires dans le monde. Là.
2: Ouais.
1: Ça, donc, le hockey. Puis on les voit sur les réseaux sociaux quand ils sont jeunes. Puis là, même quand nous, on n'est pas riches, leur attitude pourrait nous, par effet de contagion, pourrait contribuer à une baisse de bienveillance de façon générale?
2: Ben, c'est clair qu'il y a du mimétisme, puis il y a aussi du mimétisme, non seulement comportemental immédiat, mais il y a du mimétisme dans la trajectoire de vie. On va se dire, ben moi, je vais faire comme eux, je vais devenir YouTuber, puis je vais devenir donc du jour au lendemain.
1: D'ailleurs, les deux personnes les plus riches au Canada sont dans la crypto-monnaie, que tout le monde pense que c'est accessible. OK. En terminant, je vous presse là parce que le temps presse.
2: Oui,
1: c'est ça, j'ai ma petite main, mon petit doigt élevé. Je vous offre 5 milliards demain, vous le prenez ou vous le donnez? Éric?
2: Je le donne.
1: Au complet?
2: Non, je m'en garde un petit bout, mais 200 000, c'est bon là, peut-être 1 000 000.
0: Même chose pour moi.
1: Oui, hein, c'est fascinant.
2: Ah non, je veux pas ça là. Ah non, par contre, je pourrais faire une fondation d'impact.
0: Ben, okay. Faisons-la ensemble.
2: C'est ça, mais je donnerais de l'impôt aussi là, il me semble que ça serait une bonne affaire.
1: C'est vrai. Ouais, ça se voit effectivement, parce qu'on en a besoin. Éric Pinault, économiste, sociologue, professeur au département de sociologie de l'UQAM, que nous retrouverons ici avec Sandy Lachapelle pour une chronique, pour une clinique économique certainement dans les prochaines semaines. Jacques Forêt, aussi ami de l'émission, psychologue et professeur à l'École des sciences de la gestion de l'UQAM aussi. Merci beaucoup à vous deux de vous être plongés dans ce sujet de la psychologie des ultra-riches. Merci.
0: Merci.
2: Merci.

0: Ce que nous faisons maintenant, c'est ce qu'on fait tous les jeudis, habituellement, avec Pascal Lévesque et Mike Finnerty. Aujourd'hui, ils ne sont pas là. Donc, on retrouve notre collègue Naïla Bendali. Bonjour.
1: Bonjour, Pénélope.
0: Journaliste à Radio-Canada. Et Mathieu Carbaz. Bonjour, Mathieu.
2: Bonjour, Pénélope.
0: Ravi de faire votre connaissance.
2: Plaisir.
0: Journaliste au devoir. Donc, vous allez nous aider à nous faire des têtes ce matin, une tête, sur les révoltes étudiantes. Parce que on sait en ce moment ce qui se passe en France. On le voit, nouvelle journée de mobilisation des lycéens, protestent depuis plusieurs semaines. Et on avait envie de voir un peu à travers le monde et à travers le temps, d'autres révolutions étudiantes, avec quel résultat. Donc, Naïla, commençons par rappeler peut-être ce qui s'est passé, là, ce qui est au départ de ces révoltes présentes en France.
1: Ben, en France, ça a commencé tout d'abord dans un lycée de banlieue parisienne. C'est le lycée Saint-Exupéry à Créteil. C'était le 17 décembre dernier. Et au début, c'est pas des élèves, mais c'est des enseignants qui font la grève, d'abord pour dénoncer le manque d'effectifs, parce qu'on manque de tout, là, de profs en maths, de profs en français, de profs en lettres. Il n'y a pas d'infirmière aussi dans l'école. Et là, il y a des élèves qui décident le lendemain de prendre le relais et ils organisent un blocus devant le lycée pour se faire entendre. Donc, on met des poubelles là autour du lycée pour empêcher l'entrée. Ils ont des pancartes et ils s'organisent, comme ça se fait beaucoup dans cette génération-là, sur les réseaux sociaux. Eux aussi, ils dénoncent plein de choses, le manque d'effectifs, mais aussi les classes inadéquates, hein, souvent des classes de 35 élèves et plus. Aussi, les infrastructures qui sont complètement déficientes, des fuites d'eau, parfois des plafonds qui manquent dans certaines salles. Ils se font recevoir par leur rectorat qui entend leurs demandes. Et je vous ai dit qu'ils se sont organisés sur les réseaux sociaux. Ben, ils ont filmé aussi leur mobilisation. Ils ont mis ça sur les réseaux sociaux. Et là, ça fait boule de neige. Ça s'est étendu d'abord en Île-de-France, donc dans la région parisienne. Et là, on a vu au fil des jours, au fil des semaines, que ça s'est étendu partout à travers la France. On a eu une grande journée de mobilisation mardi, à peu près 250 000, 300 000 manifestants. Il y a une autre grande journée aujourd'hui là qui se passe en ce moment même,
0: les
1: un peu partout.
0: Les images sont très impressionnantes de ça sur les réseaux. C'est d'une grande violence, là.
1: Ben, c'est d'une grande mobilisation. Mm-hmm. Et oui, mm-hmm. Il y a des actes de violence. Je vais y revenir. Mm-hmm. Les revendications qui se répètent un peu partout, là, de lycée à l'autre, manque de moyens, profs absents qui sont pas remplacés, classes étouffantes et surtout l'inégalité entre les lycées. Parce que si vous êtes dans un lycée de Paris, dans le 6e arrondissement, c'est pas la même chose qu'en banlieue parisienne, mais pas du tout. Donc, on voit cette solidarité entre les lycéens de classes plus privilégiées ou ceux plus défavorisés. Et oui, il y a eu des cas de vandalisme dans des lycées, il y a eu des violences.
0: Mais
1: c'est
0: violences
1: vrai.
0: Aussi envers les étudiants.
1: Exactement. Et ce qui choque beaucoup, c'est vraiment cette importante répression policière. Mm-hmm. Et c'est vraiment ça qui a été repris, je vous dirais, dans la presse internationale, c'est vraiment la réponse policière. Des images qui ont beaucoup circulé sur les réseaux sociaux parce que les lycées, on parle d'élèves entre 15 à 18 ans. Donc, mineurs. C'est des mineurs, la plupart. Les autorités qui ont fait état la semaine dernière de 5000 interpellations depuis le début de cette mobilisation, 85% qui sont des mineurs de ces personnes interpellées. Il y a eu à peu près une vingtaine d'établissements incendiés ou saccagés, du personnel aussi de l'éducation qui a été blessé. On parle quand même de 190 élèves blessés, dont certains gravement, et ça ajoute de l'huile sur le feu parce qu'on a eu un élève éborgné hein, à cause d'une grenade assourdissante.
0: Ça nous rappelle le printemps érable, puis on viendra.
1: Tout à fait. Un qui a eu la main complètement fracassée. On a même interdit le grenade assourdissante parce que là, on voyait que ça dérapait beaucoup. Et ça devient vraiment un point de pression pour le gouvernement qui tente de calmer le jeu. Je sais que Mathieu va y revenir, mais le premier ministre, Sébastien Lecornu, qui a reconnu que la colère vient pas de nulle part. Donc, c'est vrai que les lycéens, ils ont raison d'être en colère et de revendiquer. Et aussi ben, que les policiers n'ont pas pour instruction d'affronter les lycéens, mm-hmm. malgré les images qu'on a pu voir. On a vu le maire de Saint-Denis, notamment, qui s'est mis devant les élèves. Une image qui a fait le tour du monde aussi. Et entre-temps, il y a des visages de cette mobilisation qui deviennent des porte-paroles et qui se font connaître. Des présidents d'unions syndicales, des gens sur les réseaux sociaux qui portent un peu ce message-là et qui deviennent viraux. Vous savez que les revendications des lycéens, des étudiants en France, ça date pas d'hier. Hein. On a eu plusieurs au fil des années pour dénoncer des changements de loi qui les touchent. Et bien sûr, on peut pas passer à côté de mai 68, qui est ce grand mouvement social qui est parti de révoltes étudiantes et de lycéens notamment.
0: OK. Souvent, dans ce type de mouvement-là, quand ça prend de l'ampleur, c'est qu'il y a plusieurs ingrédients qui font que ça devient comme une tempête parfaite, là.
2: Mathieu. Oui, c'est ça. Ben, les planètes ont été alignées, en fait. Hein. Mmh. En France, on est à 6 mois de l'élection présidentielle, dans un climat politique qui est extrêmement polarisé. Donc, chaque camp essaye un peu d'instrumentaliser le mouvement. D'un côté, donc, les élus de la France Insoumise, LFI, le parti de la gauche radicale, les élus, donc, de ce parti-là ont apporté, dès le début, leur soutien aux étudiants. Ils sont proches des milieux syndicaux historiquement. Ils ont dénoncé donc la violence des forces de l'ordre. Et on peut pas dire qu'ils aient vraiment encouragé aussi à ce que une forme d'apaisement, on va dire. Leur chef Jean-Luc Mélenchon, qui est candidat à la présidentielle, a même évoqué le plus puissant mouvement de la jeunesse lycéenne étudiante, qu'il est connu depuis mai 68, rien que ça. En face, la droite accuse LFI de semer le trouble et de soutenir les casseurs. La majorité présidentielle et le Rassemblement national ont même rebaptisé le parti de Jean-Luc Mélenchon la France incendiaire. Ambiance. Du côté du gouvernement, on a été surpris dès le début par l'ampleur du mouvement. Puis finalement, on a réagi. Le Premier ministre Sébastien Lecornu, tente visiblement de calmer le jeu désormais et de trouver une issue rapide à la situation. Le seul problème, c'est que la France est dans une situation budgétaire compliquée. En gros, il y a plus d'argent dans les caisses, donc sa marge de manœuvre est vraiment réduite. Ce qui est intéressant, par contre, par rapport aux autres mouvements qu'on a connus dans le passé en France, c'est que dans le cortège, on retrouve des professeurs qui viennent à côté des étudiants, les soutenir. J'ai lu plusieurs témoignages de professeurs qui disaient notre travail, c'est d'être présent, c'est de faire en sorte de protéger les élèves. Donc ça, c'est...
0: Et c'est aussi parce que ces profs-là sont dans ces classes-là où il fait 40 degrés l'été avec les canicules qu'on connaît, où on gèle l'hiver, où il y a de la vermine, des rats, où ça tombe en ruine. Donc, ils sont tous un peu pris dans le même bateau.
2: Oui, ils constatent, il manque des chaises, il manque des tables, des craies pour les tableaux. Ils sont aussi, ils font partie de... ils peuvent constater tout ça. Il y a aussi les parents, qui sont partie prenante des cortèges. À la base, ils sont venus pour protéger les enfants des débordements, notamment vis-à-vis des forces de l'ordre. Depuis quelques jours aussi, des simples citoyens se sont rajoutés aux manifestations. Et ça commence à faire peur au gouvernement qui craint un peu un embrasement général. D'ailleurs, au niveau du gouvernement, on avait peur de la rentrée, notamment en raison de la hausse du prix des carburants. On avait peur d'un contexte social qui se détériore.
0: Un peu comme les gilets jaunes qui pourraient partir d'un événement.
2: On avait peur de ça. Ouais, okay. Et finalement, c'est la jeunesse qui a porté la contestation.
0: Okay.

0: Intéressant. Merci Mathieu pour ça. Naïla, au pays ici, on a connu d'importantes mobilisations étudiantes dans l'histoire.
1: Au Québec, c'est difficile de pas faire de parallèle avec la grève étudiante de 2012. Au Québec, c'est pas les mêmes revendications là, mais c'était une mobilisation monstre des étudiants de cégep et d'université, la plus longue grève étudiante de l'histoire du Québec et même du Canada là. Ça a duré de février à septembre. Et qui a aussi connu son lot de violences et de fortes répressions policières, là aussi avec des étudiants blessés. Là, l'étudiant Imbornier, on l'a eu aussi à Victoriaville en 2012 au Québec. Alors, la base des revendications, c'était contester cette hausse des droits de scolarité à l'université du gouvernement Charest. Donc, à l'appel des organisations étudiantes, il y a eu des grèves générales illimitées. Je sais pas si vous vous rappelez, mais c'était pratiquement dans toutes les universités du Québec là où les étudiants n'allaient plus en cours pour faire grève, pour piqueter. Il y a eu des manifestations, dont certaines qui ont mobilisé des centaines de milliers de personnes, mm-hmm. notamment celle du 22 mars 2012, 300 000 étudiants qui étaient en grève. Et c'est un mouvement qui a fini par déborder des revendications étudiantes. Rappelez-vous, des casseroles. Il y a eu des manifs de soir, tous les soirs, notamment à Montréal. Finalement, ce qui a mis fin un petit peu à tout ça, c'est les élections à la rentrée 2012 et l'élection du gouvernement péquiste de Pauline Marois, qui a annulé la hausse des frais de scolarité. Et un prélude un petit peu à cette mobilisation de 2012, c'était la grève de 2005, où il y avait eu des mobilisations contre des coupes dans les prêts et bourses. Et c'est vraiment ça un petit peu qui a peut-être permis au mouvement de 2012 de prendre autant d'ampleur. Et il y a eu d'autres mouvements pour l'éducation au Québec dans les années 60. Je vous dirais que les années 60, là, c'était une forte période de bouillonnement au Québec, mais à l'international aussi. On peut penser à la bataille de Saint-Léonard sur la langue de l'enseignement. La commission scolaire du secteur qui décrète le français comme seule langue d'enseignement au primaire, alors qu'avant, il n'y avait pas vraiment de détermination de quelle était la langue officielle de l'enseignement, c'était bilingue. Et là, les Italo-Montréalais tenaient à l'enseignement en anglais.
0: Bilingue,
1: mais dans les faits, en anglais. Il y a eu des émeutes, d'ailleurs, à Saint-Léonard. Et là, on a eu la loi 63 qui conserve le libre choix de la langue d'enseignement, donc qui donne raison un petit peu aux Italo-Montréalais. Mais ça ouvre les yeux sur les conflits linguistiques et ça permet éventuellement, une dizaine d'années plus tard, de mettre en place la loi 101 qui fait du français la seule langue officielle, seule langue d'enseignement. Parallèlement à la crise de Saint-Léonard, à peu près en même temps, il y a eu le mouvement McGill français. Mm-hmm. Parce que là, dans 69, quelques années, un an auparavant, il y avait les cégeps qui avait ouvert. Donc, on avait tout ce bassin d'étudiants francophones qui, pour se rendre à l'université après, se rendent compte qu'il y a une seule université francophone sur l'île de Montréal. L'autre université, c'est McGill. Et là, est-ce qu'on peut avoir plus de débouchés pour ces étudiants-là? Et ce qu'ils demandent, c'est de convertir McGill en université francophone. Ça sera pas le cas, là, finalement, mais ça jette les bases des universités du Québec, au final.
0: Il y a aussi eu, dans les années 60, évidemment, on est en pleine revendication de droits civiques. Donc,
1: absolument.
0: Il y a eu ça, là, à l'université, l'ancêtre de l'université Concordia.
1: Oui, tout à fait. L'université Sir George Williams, qui est maintenant l'université Concordia, c'était le plus important mouvement de protestation étudiante en 1969 au pays. C'est des étudiants noirs qui ont fait une plainte contre leur prof de biologie. Une plainte qui a été rejetée. Il y a eu un sit-in pendant plusieurs semaines dans l'école et ça s'est terminé un peu dans la violence parce que la police anti-émeute est rentrée dans l'université. Il y a 80, peut-être une centaine de personnes qui ont été arrêtées et ça a vraiment ouvert les yeux sur les enjeux de racisme dans l'éducation.
0: Puis ailleurs, au pays, est-ce qu'il y a eu de grandes manifestations comme ça?
1: Il y en a eu, mais beaucoup moins. Puis ça, je veux pas tomber dans les préjugés, mais je vous dirais qu'au Québec, c'est quand même plus revendicateur là dans les mouvements étudiants. Récemment, si on regarde en Ontario, il y a des étudiants qui ont manifesté au printemps dernier contre des modifications apportées au régime d'aide financière de la province. Ça rappelle un peu les revendications de 2005 au Québec. Donc, on convertit des bourses en prêts, on coupe dans les bourses, et ça augmente bien sûr les frais de scolarité que les étudiants doivent assumer. Il y a des élèves du secondaire aussi qui ont rejoint le mouvement. Le gouvernement dit que c'est un programme qui était plus viable financièrement, mais on n'a pas réglé le problème. Ça reste que on est allé de l'avant avec cette modification du côté de l'Ontario. Et il y a beaucoup de problèmes aussi en Ontario sur l'administration de ces prêts et bourses. La province qui a mis sur pause le programme pour les élèves des collèges privés parce qu'on dit qu'il y a eu des malversations. Donc, c'est vraiment pas réglé de ce côté-là. Il y a aussi du côté de l'Alberta à Calgary, il y a eu le 29 septembre dernier un débat à l'université sur les pensionneuses autochtones. Et ça, c'était à la veille de la journée Vérité et Réconciliation. C'est un débat débat entre un prof et une journaliste de Rebel News à savoir si les pensionnats devaient être considérés comme un génocide. Et ça, ça n'a pas du tout passé pour les élèves, pour les étudiants qui disent pourquoi est-ce qu'on remet encore en question notre vécu. Alors, il y a eu des manifestations sur le campus. Et sinon, ben ça a été des mouvements où les étudiants se sont joints, disons, à la société civile. En 2020, rappelez-vous, là, il y avait des blocages sur les voies ferrées pour soutenir la nation Wet'suwet'en parce qu'on devait faire passer un pipeline et la nation, la première nation autochtone était contre ça. Alors, des étudiants d'un peu partout, de la Colombie-Britannique, de l'Alberta, de l'Ontario, mais aussi de Montréal, qui se sont joints au mouvement civil.
0: Mathieu Carbasse, ailleurs dans le monde, il y a des mouvements de contestation étudiante en ce moment?
2: Oui, ben, alors on peut parler quand même d'une spécificité franco-française en Europe. Okay. Là, on trouve pas en Europe, que ce soit en Allemagne, au Royaume-Uni, en Italie ou en Espagne, de mouvements vraiment comparables à ce qui se passe en France, que ce soit dans l'ampleur ou dans le côté, on va dire, explosif de la situation. Mm-hmm. Par contre, ça veut pas dire qu'il y a pas non plus de colère étudiante qui s'exprime dans les rues. Selon l'Union des étudiants européennes, qui est un organisme qui recense les mouvements de contestation partout en Europe, il y a eu depuis le début de l'année 80 manifestations d'étudiants du supérieur, donc qui étudient à l'université, et ce dans plus de 25 pays. Ce sont des mouvements d'intensité variée qui ont des causes, qui sont de plus en plus connectées les unes aux autres. Accès à l'éducation, conditions de vie, financement, des choses dont on a déjà parlé aujourd'hui. Et il y a une cause qui revient aussi beaucoup, c'est le soutien à la Palestine. Il s'agit d'une constante, que ce soit dans les campus européens, canadiens, on l'a vu aussi, aux États-Unis notamment. Depuis 3 ans, on entend beaucoup parler. En Europe, il y a un exemple qui est très intéressant, c'est celui de la Serbie, donc un pays dont on parle peu. Là-bas, la mobilisation étudiante a commencé en novembre 2024. Okay. À l'époque, les étudiants étaient descendus dans la rue pour manifester contre la corruption qui gangrène le pays à la suite de l'effondrement d'une gare à Novi Sad, une ville du pays qui avait l'événement avait fait 16 morts. Ce soulèvement avait été repris après par les partis d'opposition, déplaçant des centaines de milliers de personnes dans les rues. Puis finalement, il y a une dizaine de jours, le président populiste Aleksandar Vučić a démissionné et des élections législatives anticipées vont se tenir à la fin du mois. Donc il y a quand même eu vraiment une suite politique à ces manifestations qui ont duré 2 ans. Plus près de nous, au Chili, les étudiants, eux, manifestent depuis plusieurs mois contre le président d'extrême droite José Antonio Caste, qui a été élu il y a un an environ. La semaine dernière, il y avait déjà plusieurs milliers dans les rues de Santiago pour manifester autour du slogan « Pas un peso de moins pour l'éducation ».
0: Okay.
2: Puis après, si on fait un tour du monde, qu'on revient un peu en arrière, l'année dernière a été vraiment marquée par des gros mouvements de la jeunesse, de la Gen Z, dans plusieurs pays. On se souvient au Népal, par exemple, où les étudiants avaient manifesté contre le gouvernement à la suite ils avaient coupé l'accès, en fait, à Facebook, Instagram, YouTube. Mmh, mmh. Donc, les étudiants avaient même investi le Parlement. La police avait tiré sur les étudiants à l'intérieur de l'enceinte du Parlement. Ça avait fait des dizaines de morts. Finalement, le gouvernement était tombé en 48 heures. Au Maroc aussi, ça avait beaucoup marqué les esprits. La jeunesse était descendue dans la rue parce qu'à la suite de décès de femmes enceintes à l'intérieur d'hôpitaux publics. Donc, les jeunes étaient descendus pour demander plus de moyens de santé, d'éducation. D'ailleurs, cette révolte avait pris un nom, c'était Gen Z 212. 212 comme l'indicatif téléphonique du Maroc, donc c'était resté un peu gravé dans les mémoires comme ça. À Madagascar aussi, les étudiants ont été descendus dans la rue pour dénoncer les coupures d'électricité. Finalement, le mouvement avait pris de l'ampleur assez rapidement, puis le président avait été contraint de quitter le pays. Donc comme quoi, il peut y avoir vraiment des suites politiques à ce genre de mouvement.
0: Puis je pense qu'on va faire juste rapidement un parallèle, Mathieu Carbasse, parce que c'est pas pour rien que ça s'appelait le printemps arabe chez nous. C'est parce qu'il y avait le printemps arabe, puis ça c'était beaucoup porté aussi, entre autres, par une population jeune.
2: Oui, c'est ça. On est en 2010, et la jeunesse avait vraiment joué un rôle de premier plan dans ce printemps arabe. Donc dans plusieurs pays autoritaires du monde arabe, les jeunes étaient descendus dans la rue pour demander, comme souvent, de la liberté, de justice sociale et surtout la fin de la corruption. Il y a quand même des régimes importants qui étaient tombés, comme la Tunisie, Ben Ali en Tunisie. Hosni Moubarak en Égypte avait été aussi poussé à la démission. Puis pour la première fois, et c'était nouveau à l'époque, les réseaux sociaux avaient joué un rôle, comme là on en a parlé tout à l'heure en France. Grâce aux réseaux sociaux, les jeunes avaient pu s'organiser, et surtout ils avaient pu contourner la censure des régimes.
1: C'était les débuts vraiment des réseaux sociaux service de mobilisation.
0: Exact.
2: Exactement.
0: Puis évidemment, la place Tiananmen.
2: Oui, mais alors ça, c'est une image que tous les auditeurs connaissent de cet étudiant chinois, pantalon noir, chemise blanche, qui fait face à des chars de l'armée. On est en 1989, et donc des manifestations pacifiques d'étudiants avaient lieu sur la place Tiananmen de Pékin. Les jeunes réclamaient, encore une fois, de la démocratie et moins de corruption, Et le pouvoir avait décidé finalement de réprimer le soulèvement de ces jeunes dans le sang et avait envoyé l'armée. Là, ça avait été un véritable carnage, de plusieurs centaines de morts, puis des milliers de blessés.
0: C'est vraiment intéressant de revenir sur l'histoire et de ces mouvements-là. Mais Naïla, le mouvement, celui qu'on connaît en France, des lycéens, des lycéennes, est-ce que ça pourrait s'exporter au Canada? Parce qu'il y a des choses, moi, qui résonnent. Quand tu parles de classe où on gèle, de classe où on crève, puis de vermine, quand on sait qu'ici, il y a des professeurs qui rentrent avec le balai tous les matins pour enlever les crottes de souris dans leur classe.
1: Disons que c'est pas quelque chose qu'on n'a pas entendu dans le système d'éducation. J'ai trouvé au Québec, par exemple, il y a des appels à manifester, notamment un appel à la grève de la coalition de résistance pour l'unité étudiante syndicale qui représente 30 000 étudiants postsecondaires. Et là, ce qu'on dénonce vraiment, c'est la précarité des étudiants, le coût de la vie, le gel d'embauche dans le postsecondaire, financement inadéquat aussi de l'éducation. Il faut dire que l'état de nos écoles, de nos cégeps, de nos universités, ça fait pas rêver. Il y a eu des gels vraiment, surtout en 2025, dans le budget québécois de l'éducation. Cette année, dans les cégeps, une rentrée sous pression parce qu'on a un nombre record d'étudiants. On a eu un mini baby boom et là, on voit ces étudiants-là arriver dans le système postsecondaire. Il y a pas assez de place pour eux. La vérificatrice générale en 2024 disait que le 2/3 des cégeps sont en mauvais état. En région, le problème, c'est que là, il y a beaucoup moins d'étudiants étrangers. Donc, ça met à mal les finances des cégeps, la pérennité aussi de certains programmes. Et bien sûr, dans le réseau scolaire, on a parlé de régime minceur, de programmes coupés, de fins de fonds réservés à l'achat de livres. L'école à trois vitesses aussi, ça a été beaucoup, beaucoup abordé en campagne électorale. Un système qui, selon plusieurs, ça exacerbe les inégalités. Donc ça, c'est des choses qui résonnent aussi dans le système ici au Québec.
0: Absolument. OK, ça nous amène où tout ça, Mathieu?
2: En France, si on revient sur ce qui se passe et le mouvement des lycéens, il y a une date qui va être importante, c'est le 17 octobre. Il y a des vacances scolaires qui arrivent en France. Donc là, le Premier ministre Sébastien Lecornu, lui, semble vouloir jouer la montre. Mmh. Il veut gagner du temps. Il a annoncé hier dans une allocution à la télévision que les décisions de son gouvernement seraient présentées à la fin du mois. Donc il se donne quelques semaines. Et ce matin, le ministre de l'Éducation français, lui, il a annoncé un plan d'urgence pour remplacer les enseignants absents. Ça faisait partie des revendications principales des étudiants. Est-ce que ça sera suffisant pour apaiser les choses? Ça, c'est difficile à dire encore aujourd'hui.
0: Naïla?
1: Aujourd'hui, on l'a dit, il y a encore des manifestations, des blocus en France. Et Mathieu l'a dit, il y a des enseignants, des parents, des membres de la société civile qui s'ajoutent aux étudiants, aux manifestations étudiantes. Est-ce que le mouvement va faire tache d'huile et entraîner le reste de la société civile avec lui, comme on l'avait vu avec les Gilets jaunes, par exemple? Donc, est-ce que c'est des drapeaux rouges qui se lèvent pour le gouvernement français alors qu'on a des élections présidentielles au printemps prochain? Ça sera certainement à suivre. Et est-ce que ça va s'étendre dans d'autres pays aussi?
0: Oui, ça c'est à suivre, bien entendu. C'est toujours intéressant de faire un 360 avec les journalistes qui veulent bien venir s'asseoir ici lorsque Pascal Lévesque et Mike Inouti sont pas là. Donc aujourd'hui, c'était vous, Naïla Bendali, journaliste, évidemment collègue ici. On vous retrouve avec l'équipe de Monique à votre retour.
1: Tout à fait.
0: Mathieu Carba, journaliste au Devoir, merci beaucoup d'avoir accepté l'invitation.
2: Merci à vous.
0: J'espère bien, à une prochaine.
2: À bientôt.
0: À bientôt peut-être. 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
6: Ici Rebecca Kwan, voici les informations. Les troupes libérales et conservatrices se sont réunies pour une première fois, trois jours après les élections québécoises. Charles Millard et ses 39 candidats élus se disent prêts à jouer leur rôle d'opposition officielle. Éric Duhaime reconnaît quant à lui que son équipe a du travail devant elle avant le début des travaux parlementaires le 17 novembre. Pendant ce temps, la coalition Avenir Québec, rayée de la carte, s'organise pour se trouver un chef intérimaire. Le reportage de Pierre-Alexandre Bolduc.
7: Oui, il y a des gens qui lèvent la main.
8: La directrice générale de la coalition Avenir Québec, Brigitte Legault, assure que plusieurs personnes sont intéressées à prendre la relève.
7: Les gens sont tristes, mais les gens sont quand même motivés.
8: Les instances de la CAQ vont se rassembler pour choisir leur chef intérimaire le 17 octobre.
7: Il faut trouver quelqu'un qui veut se relever les manches, qui va travailler fort. Ça sera pas une mince tâche.
8: La coalition Avenir Québec devra par la suite organiser la véritable course à la direction du parti. En contexte de gouvernement minoritaire, il n'y a pas de temps à perdre.
9: Puis on s'applaudit.
8: Pendant ce temps, le Parti libéral du Québec se réunit à Longueuil.
9: Nous, on est quand même l'opposition officielle, alors nous, notre confiance se mérite.
8: Il se prépare à affronter le gouvernement péquiste, le chef Charles Millard.
9: On va jouer notre rôle et moi, il y a des dossiers sur lesquels on va vouloir discuter avec le gouvernement. Il y en a d'autres où il n'est pas question, il n'y aura aucune discussion, dont évidemment la séparation du Québec.
8: Les conservateurs se sont aussi réunis à Québec. Mais outre le chef Éric Duhaime, impossible pour les journalistes de s'entretenir avec les 18 élus conservateurs.
10: Tout le monde va vous parler au fur et à mesure. Là. L'objectif, c'est justement c'est que tout le monde puisse bien être outillé. On n'arrive pas là avec tout le même niveau de connaissance par rapport au travail qui nous attend.
8: Le Parti québécois tiendra lui aussi un caucus vendredi à Drummondville. Ici Pierre-Alexandre Bolduc, Radio-Canada, Québec.
6: Le gouvernement Carney va lancer un nouveau programme pour aider les ménages à acheter une thermopompe, une mesure qu'il présente comme moyen de réduire les émissions de GES. Mais selon l'Institut climatique du Canada, le pays s'éloigne de ses cibles. La poétesse canadienne Anne Carson a remporté le prix Nobel de littérature. Âgée de 76 ans, elle est récompensée pour son œuvre originale qui s'inspire notamment de la Grèce antique pour créer une littérature moderne. Elle devient la deuxième Canadienne à recevoir cette distinction après Alice Munro en 2013. Éric Plouffe a préparé ce qui suit.
11: Crazy. I think they're all crazy.
12: Fous. Je pense qu'ils sont tous fous. C'est ce que l'auteure canadienne Anne Carson a répondu à une journaliste en Islande où elle habite, qui lui demandait comment elle s'est sentie en apprenant qu'elle était la récipiendaire du prix Nobel de littérature. L'écrivaine est née à Toronto. Elle a été professeure en études classiques à l'Université McGill à Montréal, puis elle a enseigné à l'Université du Michigan. La poétesse, essayiste et traductrice a publié une vingtaine d'ouvrages. On retrouve dans sa bibliographie des essais, des livrets d'opéra et des traductions de textes grecs anciens. La romancière et nouvelliste Heather O'Neill dit que Anne Carson fait l'objet d'un culte dans le Canada anglais et aux États-Unis, entre autres sur certains campus.
13: Si tu vas à New York, si tu vas à un campus, pour les jeunes filles qui étudient la littérature, Anne Carson est comme une rock star.
12: Heather O'Neill dit que Anne Carson s'est fait connaître notamment en revoyant à sa façon le mythe grec de Gérion, avec la publication du roman Autobiographie rouge qui a été transposé au théâtre.
13: Anne Carson a pris cette histoire puis elle l'a réimaginée dans un temps contemporain et Gérion est un ado qui est gay, qui est en amour avec un autre ado qui s'appelle Hercule.
12: Par ailleurs, le premier ministre canadien Mark Carney a offert ses félicitations à Anne Carson en déclarant notamment que grâce à son talent, à son imagination et à son style bien à elle, la poétesse a réinventé les classiques. Éric Plouffe, Radio-Canada. Canada, Montréal.
6: En terminant, il aura été l'un des investisseurs les plus importants au Québec et même au Canada tout entier. Le gestionnaire d'actifs et philanthrope montréalais Steven Jarislowski est mort à l'âge de 101 ans. Il s'était notamment fait connaître pour les succès de sa firme de placement et ses analyses percutantes de l'économie. Il avait même prédit la crise financière de 2008. Philippe-Antoine Saunier revient sur son parcours.
14: Je prévois une récession peut-être assez longue.
15: La longue carrière de Steven Jaroslawski lui aura permis d'anticiper plusieurs soubresauts de l'économie mondiale. Né en 1925 à Berlin, il fuit l'Allemagne nazie dès l'âge de 7 ans et grandit aux Pays-Bas et en France. Il émigre aux États-Unis en 1941, se joint à l'armée américaine et participe à une mission au Japon. Il complète ensuite un MBA à Harvard avant de déménager à Montréal pour travailler au siège social d'Alcan.
14: Moi, j'aimais pas New York, c'est trop grand pour moi. Et alors, à fur et à mesure, j'ai commencé à faire des choses ici. Je suis toujours là.
15: C'est en 1955 que Steven Jaroslawski fonde son entreprise de conseil en placement, qui fera de lui l'une des personnes les plus riches au pays. Pour le gestionnaire de portefeuille Jean-Luc Landry, qui a travaillé avec lui dès les années 70, Steven Jaroslawski était le

0: Warren Buffett canadien.
1: Ce qu'il a laissé, là, c'est cette discipline de gestion, de rechercher des bonnes compagnies qui se transigent à des prix raisonnables et de maintenir cette façon de faire malgré les modes.
0: Steven Jarislowsky a souvent pris la défense des petits actionnaires et a participé activement à la mise sur pied de l'Institut sur la gouvernance d'organisations privées et publiques. Il était aussi reconnu comme un important philanthrope. Il aura mis sur pied une vingtaine de chaires de recherche ainsi qu'une importante fondation. Ici Philippe-Antoine Saulnier, Radio-Canada, Montréal.
2: C'était les

0: Deuxième portion d'émission. Toute l'équipe est là pour encore 90 minutes à passer ensemble. Et dans l'équipe qui est dans les bureaux présentement pendant que nous, on fabrique cette émission, il y a une recherchiste qui fabrique un dossier pour André Sauvé parce que André Sauvé sera avec nous demain. Donc, on va terminer la semaine avec André. Alors qu'il est de retour au Québec ces temps-ci pour poursuivre une tournée amorcée au printemps. Mais aussi, il fait paraître le texte intégral du spectacle qu'il tourne qui s'appelle Naturellement, que j'ai lu et que j'ai pris vraiment beaucoup. C'est quelque chose de lire du André Sauvé, alors qu'on est habitué de l'entendre et le voir. C'est un exercice qui est très intéressant. Demain, il se prête au jeu de la liste de mes regrets. Alors voilà ce qu'on fera avec André Sauvé. Ça, c'est demain. Aujourd'hui, nous allons terminer l'émission avec la chronique de la psychologue Nathalie Platte. Elle fait partie de nos collaboratrices de cette saison, puis on est vraiment très heureux de ça. Elle nous propose une série titrée « Du bon usage de ». La dernière fois, il y a quelques semaines, c'était du bon usage de la normalité. Et aujourd'hui, elle nous parlera du bon usage des larmes. Elle a plein de questions vraiment super intéressantes. Et évidemment, c'est Nathalie Platte. Tout ce qui sort de sa bouche et sa tête, c'est intéressant. On est chanceux de l'avoir avec nous dans une heure. Ce que nous faisons maintenant, c'est une clinique et c'est une clinique sportive. Aujourd'hui, avec nos deux kinésiologues en résidence, Pierre-Marie Toussaint, bonjour.
1: Bonjour.
0: Et Marie-Claude Lapointe, bonjour.
2: Bonjour.
0: Salut Marie-Claude. Alors Pierre-Marie, je rappelle, vous êtes donc professeur adjoint de clinique à l'école de kinésiologie et des sciences de l'activité physique à la faculté de médecine de l'Université de Montréal. Marie-Claude, kinésiologue et copropriétaire d'Actiform Kin et Physio, et vous avez aidé à préparer plein d'athlètes dans plein de contextes, donc vous êtes les personnes toutes désignées aujourd'hui pour ce sujet de la musculation. La première fois, c'était la course à pied. Comment vous aimez ça, votre première clinique?
1: On a adoré ça.
0: Oui, vraiment.
1: Vraiment. Ça passe très vite en plus.
0: Hey, ça, là, déjà, il y a plein de questions, plein de questions de toutes sortes sur ce sujet-là. N'hésitez pas à aller sur la bulle conversationnelle de l'application audio pour nous en envoyer d'autres. Commençons par ce message qu'on entend beaucoup, beaucoup ces temps-ci. À un moment donné, c'était comme c'était donc important de s'occuper de son cœur. C'était comme la clé de la longévité. À un moment donné, c'était la flexibilité, la souplesse, c'est la clé de la longévité. Puis là, c'est rendu la musculation. Pourquoi? Pierre-Marie.
1: Dans les messages de santé publique, on a beaucoup martelé, vous avez raison, on a beaucoup martelé le cardio, c'est important, la santé cardiovasculaire, c'est très vrai, on garde ce message-là, on continue à le marteler, mais il faut ajouter à ça la musculation et le gain de force et de masse musculaire parce que c'est notre capital d'autonomie.
0: En vieillissant. Et
1: en vieillissant, exactement. Donc, on se fait une réserve finalement en prenant de la masse musculaire et de la force, on se fait une réserve d'autonomie pour plus tard. Donc, comme on sait que à un âge avancé, on va perdre de la masse musculaire et de la force, mais plus on en a en réserve, donc plus on en a acquis dans les années avant, mais plus on va pouvoir garder cette autonomie-là. Des choses très simples qui sont acquises pour nous deviennent très difficiles pour des personnes très âgées, comme se lever d'une chaise. Mmh. Ouvrir une porte de métro qui est très lourde, qui est avec un courant d'air.
0: Se relever si jamais on chute.
1: Ouais,
0: exact.
1: Y a beaucoup de choses comme ça qui sont tellement acquises pour nous qu'on voit pas, mais arriver à un âge avancé, ça devient notre capital, notre réserve d'autonomie. Donc, c'est pour ça que c'est si important puis qu'on doit le faire en parallèle avec le travail de nos capacités cardiovasculaires.
0: OK. C'est important, pas juste dans le grand âge. Donc, c'est important dans le grand âge, mais on commence à le marteler. Marie-Claude Lapointe, beaucoup pour à partir de 40-50 ans.

0: par exemple. Moi, j'ai 55 ans, puis j'entends ça. Là, je pense qu'il y a tout le temps des gens qui me disent « Mais tu t'occupes-tu de tes muscles? » C'est une tendance aussi qu'on voit sur les réseaux sociaux chez les femmes particulièrement, non?
1: Oui, particulièrement chez les femmes. En plus que la préménopause, la ménopause apporte aussi, avec le changement hormonal, une diminution un petit peu plus rapide de la masse musculaire. Fait que c'est encore plus important de se concentrer là-dessus. L'autre chose qu'on réalise aussi, c'est que plus on est fort, ben plus nos efforts dans le quotidien deviennent faciles. Fait qu'aller en montagne, quand on est plus fort, descendre la montagne, ça devient beaucoup plus facile. Un petit peu moins raqué aussi le lendemain et tout ça. Fait que je pense que ça l'a, même on parle de capital pour plus tard, mais à court terme aussi, d'être plus fort, tout notre quotidien devient beaucoup plus facile.
0: J'adore le court terme. Je trouve que c'est un excellent outil de motivation. On a un message concernant justement la sarcopénie. Concernant la musculation, nous écrit Chantal, étant dans la mi-cinquantaine, je suis inquiète d'être éventuellement atteinte de sarcopénie. J'aimerais bien savoir quels sont les éléments clés pour réduire le risque et est-ce qu'il y a des exercices clés qui seraient pertinents à intégrer dans sa routine. C'est quoi la sarcopénie?
1: La sarcopénie, c'est le processus. Bon, en fait, ça vient avec le vieillissement normal du corps. C'est la perte de masse musculaire et de force musculaire. Fait que tous les humains passent.
0: On peut pas être atteinte de sarcopénie.
1: C'est pas une maladie.
0: On traverse la sarcopénie. On vit.
1: Exact. Okay. Alors, c'est le changement. C'est le vieillissement normal du corps. Y a-tu des exercices spécifiques à ça? Non. La musculation, en général, aide à maintenir la masse musculaire et la force musculaire. Les deux sont importants.
0: Pierre-Marie, on peut quand même retarder une perte de force musculaire?
2: Oui, justement. Je suis porteur d'une bonne nouvelle aujourd'hui parce que quand on fait de la musculation, donc quand on fait des exercices avec de la résistance ajoutée, donc généralement, on va suggérer d'ajouter de la résistance. Il faut qu'il y ait un stress assez important sur les muscles. On arrive à retarder et même annuler la sarcopénie pendant un certain moment. Donc, les gens de 50 ans qui se mettent à faire de la musculation vont gagner de la masse musculaire, vont pas être en perte de masse musculaire. Si elles font de la musculation, si ces gens-là font de la musculation de la bonne façon, peuvent gagner de la masse musculaire. Dans les études, on a même vu des gens de 60, 65 ans prendre de la masse musculaire. Donc, ça veut dire que si même les gens qui commencent tard, 50, 60 ans, ils vont gagner de la masse musculaire, donc vont éloigner le moment où là, vraiment, la sarcopénie va s'installer, la perte de masse musculaire avec l'âge. Donc, c'est un processus qu'on a longtemps vu comme inévitable avec l'âge, mais qu'on se rend compte que avec la musculation, on le retarde de beaucoup, puis on le ralentit.
0: OK, là, on a parlé de prendre de la masse, surtout Pierre-Marie. Puis là, on a un message ici de Sophie qui dit « À 39 ans, j'aime pas du tout la musculation, ni le cardio. En fait, je n'aime pas le sport. Mais je sais que pour bien vieillir, c'est un essentiel. Si je devais focusser sur 2-3 exercices par jour qui pourraient m'aider à maintenir, si on veut pas perdre, on veut pas nécessairement gagner, on veut maintenir, tous les exercices sont bons à faire? »
2: Mais si on veut faire peu d'exercices, parce qu'on n'aime pas ça, faut se concentrer sur des exercices qui impliquent beaucoup de muscles. Donc, plusieurs muscles impliqués dans l'exercice. Alors, on va...
0: OK, donc un exercice qui fait travailler plusieurs muscles.
2: C'est ça. Okay. On veut solliciter plusieurs muscles dans le même exercice, ce qui va nous éviter d'en faire plusieurs, puis qui va raccourcir notre séance. Mais l'élément clé, c'est les charges qu'on va utiliser. Si on fait des exercices qui sont faciles et qui fait qu'on peut faire beaucoup, beaucoup de répétitions sans jamais avoir une fatigue musculaire, mais ça va avoir peu d'effet.
0: On pourra même pas maintenir.
2: On peut maintenir, mais okay, si on
0: tout.
2: Veut,
0: okay.
2: C'est ça. Mais même le maintien dans le but de éviter la sarcopénie, mais pour contrer une sarcopénie, il faut un peu en gagner.
0: Donc, c'est pour ça
2: que, comme le corps va avoir tendance à un certain âge à perdre de la masse musculaire, on va le contrer avec un gain de masse musculaire pour vraiment le contrer. Donc, c'est là que l'important, c'est, oui, impliquer beaucoup de masse musculaire, mais toujours avec des charges qui amènent une fatigue musculaire momentanée. Là, pendant qu'on fait l'exercice, on arrive à un point où on a une fatigue musculaire où c'est difficile de faire des répétitions supplémentaires. Les exercices où on est capable d'en faire beaucoup, puis qu'on arrête juste parce qu'on arrête, mais pas parce que il y a une grande fatigue musculaire, puis on appelle ça un échec musculaire où ça devient difficile de continuer. Ces exercices-là stimulent un peu moins le gain de masse musculaire.
0: Puis vous l'avez dit, là, un exercice qui implique le plus de muscles possible. possible à l'intérieur
2: de la maison. Le plus de muscle possible. Exact.
0: OK, on a parlé des bienfaits tantôt. Marie-Claude, vous avez parlé de par exemple, on va être moins... ça va nous demander moins d'efforts pour faire des choses. Mais d'autres, peut-être, bienfaits plus insoupçonnés de la musculation sur la santé.
1: On va parler d'une anecdote.
0: Oui.
1: J'ai parti, il y a quelques années, un cours de musculation féminin. On dirait que les femmes, être en groupe, c'est encore plus intéressant, particulièrement quand on fait de la musculation. Je sais pas pourquoi, mais les femmes, en général, on aime moins la musculation. On aime plus le cardio. Mm. Puis ce groupe-là, en fait, une des choses que ça a amené, premièrement, c'est de se challenger entre nous. Les femmes, quand elles sortent de ce cours-là, sont extrêmement... L'estime de soi, en fait, s'améliore énormément.
0: Oui,
1: alors,
0: vrai.
1: Au-delà de
0: on
1: la masse...
0: En flottant.
1: Ben oui, hey, puis ils sortent fiers, belles cette semaine.
0: C'est moins les gars?
1: Ben, l'idée, c'est pas d'amener des généralités, mais je trouve que pour les femmes, en général, cette semaine, il y en a une qui a dit, hey, moi, je veux lever 20 livres chaque main quand je fais mon dumbbell press. Puis tout le monde s'est mis à l'encourager. Bravo, bravo. Elle a réussi. Elle a été jusqu'à l'échec. Puis aller à l'échec, ça fait souvent peur, particulièrement aux femmes. Mm-hmm. On dirait que c'est plus normal pour un homme d'aller à l'échec.
0: Okay.
1: Ça fait partie peut-être plus de leur quotidien. Là. Fait que ce que ça apporte, au-delà de la masse musculaire, au-delà du bienfait dans ton quotidien, il y a une espèce de fierté. T'es aussi inestimable, à mon avis, pour les femmes, entre autres.
0: Okay, un des arguments pour pas aller faire sa routine, c'est que je suis fatiguée. Qu'est-ce que ça fait sur la fatigue de s'entraîner musculairement?
1: Ben, ça la diminue, en fait.
0: Comment ça, non?
1: Ben, parce que, encore une fois, dans mon quotidien, si je suis plus forte, je fais mon ménage à la maison.
0: Ah, ça me demande moins d'énergie.
1: Ça me demande moins d'énergie, c'est exactement
0: j'en dépense
1: ça.
0: Moins. Ah, OK.
1: Ouais, puis je suis fatiguée, ben, même si je vais m'entraîner. Souvent, on est fatigué puis on se dit, je vais pas m'entraîner, ça va augmenter mon état de fatigue. On est aussi bien d'y aller, mais diminuer un peu les charges, au moins, ça nous crée cette habitude-là, puis ça va nous redonner de l'énergie après. Là.
0: D'autres bienfaits, Pierre-Marie Toussaint?
2: Mais on peut y arriver justement avec une séance très courte pour poursuivre sur ce que Marie-Claude disait. On peut y aller avec une séance plus courte, puis à ce moment-là, on a quand même des effets. On a toujours pensé qu'il faut faire une heure et demie de musculation, mais maintenant, le message est assez clair qu'on peut y arriver avec 30 minutes, un bon 30 minutes bien investi, où on travaille bien, on arrive à voir les bénéfices de la
0: tous
2: musculation.
0: Les jours?
2: Non, même pas. On dit que travailler chaque muscle deux fois par semaine, c'est suffisant. Donc, si je fais une séance où je travaille à peu près tous les muscles de mon corps, je peux faire deux séances de musculation.
0: Avec des bonnes charges.
2: Avec des bonnes charges, un 30 minutes bien investi. Puis ça vient rejoindre la recommandation canadienne qui est, on l'a vu la semaine passée avec le mois passé avec la clinique sportive sur la course, oui. Il y a la recommandation de 150 minutes d'activité cardiovasculaire modéré par semaine, mais il y a aussi la recommandation de faire 2 à 3 séances où on sollicite les muscles. Donc, à 2 séances, 30 minutes où je travaille la majorité des muscles de mon corps, je vais avoir les bénéfices. Puis, si on parle de d'autres bénéfices, on a aussi les bénéfices posturaux. On va peut-être aborder ça. Quand Marie-Claude donnait l'exemple des gens qui sortent d'un cours de musculation puis qui se sentent bien, qui se sentent solides, c'est des effets que ça a aussi sur la posture.
0: Mm-hmm. Puis, pourquoi je vois beaucoup de diabète de type 2 dans vos notes?
2: Ah, le diabète de type 2, c'est que un gain de masse musculaire, les muscles sont la réserve du sucre dans le corps. Donc c'est l'endroit où le sucre, le glucose va aller se loger en réserve. Donc ça va être en réserve dans le foie et dans le muscle. Donc quand on augmente sa masse musculaire, quand on augmente l'activité musculaire, on va avoir plus de sucre qui vont être stockés sous forme de glycogène dans les muscles et dans le foie, mais quand on gagne de la masse musculaire, c'est à ça qu'on s'attarde, ça va aller dans les muscles et ça va réduire notre glycémie. Donc, c'est un outil intéressant pour le diabète de type 2 pour réduire sa glycémie.
0: OK, je vois aussi ostéoporose, on a une question ici de France. Quel genre d'exercice, de musculation pour l'ostéoporose? Est-ce que c'est contre-indiqué? C'est quoi le lien entre musculation et ostéoporose,
1: La musculation a un impact direct sur la densité osseuse. Alors, l'effort mécanique qu'on crée quand on fait de la musculation a un impact sur l'os. Donc, ça diminue les risques, entre autres pour les femmes et les hommes aussi, d'ostéoporose. Puis si on a de l'ostéoporose, parce qu'on est avancé cette maladie-là, ben de faire de la musculation, ça peut aussi aider à nous rendre plus fortes, diminuer les risques de chute. Alors quelqu'un qui a de l'ostéoporose, qui diminue les risques de chute, ben moins de risques de fracture. Fait que
0: Non, mais en fait, donc il y a pas de contre-indication par rapport à l'ostéoporose.
1: Il y a zéro contre-indication, puis

0: Alors, les gens qui ont peu de connaissances, qui ont peu d'expérience, on va toujours leur suggérer de consulter un kinésiologue pour bien amorcer leur programme, puis avoir un bon enseignement des techniques d'exercice. Mais en soi, quand on exécute bien un exercice de musculation, il y a à peu près pas de risque. Dans les activités, quand on regarde les risques de blessures dans les activités physiques, la musculation vient bien en bas. Là, on a beaucoup plus de risques de se blesser quand on fait du ski, quand on joue au tennis, quand on fait de la course à pied. Ces activités-là occasionnent plus de blessures que la musculation. Mais bien entendu, on parle de musculation avec des exercices qui sont bien exécutés.
1: Exact. Puis toujours un risque de s'échapper un gros poids sur le pied.
0: Bon, ça c'est plus un accident. Là, ça arrive, mais dans les conditions normales, la musculation c'est très très sécuritaire comparé aux activités physiques usuelles.
1: Quelque chose à ajouter, Marc-Claire, là-dessus?
2: Ben, quand on le fait de façon progressive, les risques sont un peu élevés. Après, ben il y a aussi ceux qui sont un petit peu plus habitués. Des fois, la charge d'entraînement est un peu grande. Fait que, d'un point de vue mécanique, ça peut être difficile sur les tendons, tout ça. Fait que quand la charge d'entraînement totale, elle est bien gérée, le risque est très minime.
1: OK. J'aimerais... Ici, on a une question pro, là, mais comme on est dans les risques et dans ce qui peut être possiblement nuisible, là, Marie-Ève nous écrit, j'aimerais savoir s'il est nuisible pour la prise de masse musculaire et la récupération de faire du cardio zone 2 quelques fois par semaine et qu'en est-il du HIIT? Est-ce que c'est nuisible à un programme de musculation et à quelle fréquence?
2: En fait, ce que j'aurais envie de lui proposer, c'est ou lui demander quels sont ses objectifs.
1: Si prise de masse musculaire, ça semble.
2: Si c'est l'objectif principal, c'est la prise de masse musculaire, ben il y a peut-être moins de chances que de prendre la masse musculaire avec tout ce qu'elle fait d'un point de vue cardiovasculaire. Fait, ce qu'il faut, à mon avis, faire, Marie-Ève, hein, c'est ça, c'est de s'assurer d'une bonne planification de l'entraînement, puis s'assurer que lorsqu'elle fait l'entraînement en musculation, elle n'a pas un niveau de fatigue qui est trop élevé. Alors, exemple, tu pourrais pas faire ton zone 2 le matin, puis faire la musculation en après-midi. Tu n'aurais pas... pense que le niveau de fatigue serait trop élevé, elle pourrait pas lever des charges aussi lourdes. Alors, à mon avis, elle doit bien vérifier dans sa semaine la planification de l'entraînement.
1: Parce qu'en plus, elle parle de récupération. Donc, clairement, là, elle semble avoir un rythme physique assez soutenu. Là. Donc, je comprends bien qu'elle voulait prendre la masse musculaire puis réduire son temps de récupération, mais en même temps, faut faire les choses...
2: Faut avoir une bonne planification. Okay. On pourrait rentrer dans la planification de cycle d'entraînement qui pourrait l'amener. Rencontrer un kinésiologue probablement pourrait l'aider à bien planifier. Fait que je pense qu'elle peut toujours prendre la masse musculaire, mais ça lui prend une bonne planification pour faire.
0: Ce qu'on peut ajouter, c'est pour Marie-Ève de s'assurer qu'elle consomme assez de calories et de protéines. Oh. Donc, si elle dépense beaucoup d'énergie en cardio, il faut s'assurer qu'elle a assez de calories et de protéines pour son autre objectif qui est de gagner de la masse musculaire.
1: Allons tout de suite, comme on est sur le dossier des protéines. Comment ça marche, là, manger des protéines, prendre de la créatine, prendre de la masse musculaire, tout ça?
0: Bon, avec une alimentation qui est bien équilibrée, c'est pas nécessaire de prendre des suppléments. OK? Donc, les gens qui ont des inquiétudes à ce niveau-là...
1: Il y a plein de messages qui rentrent sur la créatine.
0: C'est ça. La première chose qu'il faut faire, c'est de s'assurer qu'on a une alimentation équilibrée. Donc, consulter une nutritionniste qui va nous aider avec ça. Notre kinésiologue qui peut nous aider aussi au niveau de notre entraînement. Donc, la supplémentation, quand on mange bien... c'est pas nécessaire. À ce moment-là, il faut regarder, par exemple, notre apport en protéines. L'apport recommandé, c'est de 1 à 1,6 grammes de protéines par kilogramme de poids. Donc, c'est facile. Les gens se pèsent, vont regarder combien ils pèsent et vont multiplier 1 à 1,6 grammes de protéines par kilogramme de poids. Et ça, c'est suffisant pour quelqu'un qui veut maintenir et augmenter sa masse musculaire. Donc,
1: protéines animales, protéines végétales, protéines, peu importe.
0: Toutes protéines confondues. Il faut juste s'assurer que si c'est des protéines végétales, qu'on a une diversité dans les protéines. Okay. Mais les deux vont amener les acides aminés, parce que la protéine amène des acides aminés qui vont servir à construire de la nouvelle masse musculaire, si c'est ça qui nous intéresse. Donc, ce qui compte, c'est la quantité, le 1 à 1,6 grammes par kilogramme de poids. Mm-hmm. Si on a ça, on n'a pas besoin de supplémentation.
1: Si on n'arrive pas à être capable d'avoir...

0: ces grammes de protéines dans une journée pour différentes raisons. Là. Il y a des fois, si on travaille beaucoup sur la route, c'est vraiment difficile. Le déjeuner, ça peut être parfois difficile. Bon, il y a toutes sortes de raisons. Là. Est-ce que dans ce cas-là, on se tourne vers la créatine? Puis la créatine, pour la prendre, il faut qu'il y ait une dépense énergétique. Il faut que ça serve à quelque chose musculairement. Là.
1: Ben, c'est certain. Et tout supplément, c'est un peu ça. Si tu décides de prendre la créatine pour maintenir ou augmenter ta masse musculaire, en faisant peu d'entraînement musculaire, ça fonctionne pas. L'un va avec l'autre. Si tu veux prendre la masse musculaire, la créatine peut aider à cet effet-là, mais comme disait Pierre-Marie, si à la base t'as pas suffisamment de protéines, ben la créatine va pas non plus t'aider à prendre la masse musculaire. Alors ces suppléments-là, oui, ça peut aider. Puis effectivement, dans nos vies qui vont beaucoup trop vite, la supplémentation peut permettre ce maintien-là, mais ça n'a jamais aussi d'important. Ça sera jamais aussi important que l'alimentation.
0: Ici, on a un cas là. Une femme nous écrit, elle se recommandait de prendre la créatine tous les jours pour une femme de 50 ans qui fait de la musculation modérée 3 fois semaine et du jogging marche 4 fois semaine. Est-ce qu'il y a des dangers? Mais là, c'est une question d'alimentation et non pas de type d'exercice qu'elle fait ou de nombre d'exercices qu'elle fait.
1: Ouais, puis la musculation aussi, ça dépend ce qu'elle fait. Si c'est modéré, c'est une chose. Mais comme on disait tantôt, faut quand même arriver à faire de la musculation, à lever lourd, puis aller jusqu'à l'échec. Alors, si on fait un type de musculation où l'effort est minime, ben, la créatine va avoir peu d'effet sur ses objectifs.
0: OK.
2: Exact.
1: Fait, faut que la musculation soit... Il faut que ce soit un effort un petit peu plus que modéré pour réussir à prendre ou à maintenir ta masse musculaire.
0: OK. On va rentrer peut-être un peu dans les mythes. Là. Un message de Claudie ici. Je veux être plus forte, oui, mais j'ai peur d'avoir des gros bras si je fais de la musculation. On entend souvent ça de la part des femmes. Hein?
1: Toujours. Mais l'un va... En général, c'est même plus facile, je pense, de prendre de la force que de la masse musculaire pour les femmes. Les hormones nous aident pas, dans le cas des femmes, à prendre énormément de masse musculaire. On avait cette discussion-là tantôt. Relativement parlant, les femmes peuvent prendre autant de masse musculaire que les hommes. Mais comme notre poids il est généralement plus bas, ben, on n'en prend jamais autant de façon absolue que les hommes. Mais la force, on peut l'améliorer selon des méthodes d'entraînement sans prendre beaucoup de masse musculaire. Ça, c'est possible. Ça dépend des méthodes.
0: Okay.
1: Absolument. Ça dépend des méthodes d'entraînement, ouais.
0: Oui. OK. Puis l'affaire des gros muscles versus les muscles sur le long, là, on peut démystifier ça une fois pour toutes?
2: Non, on peut pas.
0: C'est pas parce qu'on fait du yoga qu'on va avoir des muscles longs, puis c'est pas parce qu'on fait du poids qu'on va nécessairement avoir des muscles en hauteur non plus.
2: Oui, c'est ça. C'est un mythe. Puis il faut toujours rappeler aux gens que on gagne pas de la masse musculaire du jour au lendemain. C'est un travail soutenu avec des entraînements quand même assez exigeants qui nous font prendre la masse musculaire. Alors, les gens qui ont cette peur-là, faut pas qu'ils oublient que si tu fais une semaine de musculation, les gens vont pas se réveiller avec un gain de masse musculaire de 2 kilos, 3 kilos. C'est très, très, très progressif. C'est des milligrammes de muscles par semaine qu'on gagne. Alors, si une personne ne veut pas prendre trop de masse musculaire, peut gagner un certain niveau. Puis, quand elle arrive, cette personne-là, à un niveau qui lui convient, diminuer sa charge d'entraînement, réduire ses charges pour être seulement dans du maintien plutôt que de continuer à en gagner. Donc, on a totalement le contrôle du gain de masse musculaire
0: mais
2: qu'on va avoir.
0: Mais pas la forme du muscle.
2: Ça c'est en deuxième lieu, la forme du muscle. On n'a pas de contrôle non plus sur la forme de nos muscles.
0: C'est comme notre corps est fait comme
2: ça. C'est ça. Un muscle, ça a une origine et une insertion sur un os. Et on peut pas changer, on peut pas détacher le muscle et le faire s'attacher à un autre endroit sur l'os pour qu'il soit plus allongé. Mm-hmm. Donc, si un muscle grossit, bien sûr qu'il va avoir l'air un peu plus volumineux. Puis si on maintient notre masse musculaire, ben ça fait que le muscle a l'air moins gros. Mais c'est toujours une question de morphologie, de forme du muscle, la morphologie de la personne, la forme de son muscle et son niveau de gain de masse.
0: Quelque chose à ajouter, Marc-Claude? Tout est pas mal dit, hein?
1: Oui.
0: OK, allons-y sur cette idée de faire de la musculation pour perdre du poids.
1: Et comment un impact sur le métabolisme. Ce qui est véhiculé, c'est que lorsque tu fais de la musculation et que tu augmentes ta masse musculaire, ça a un impact sur le métabolisme du corps. Alors, ce qui est véhiculé, encore une fois, c'est de dire, ben plus ton métabolisme est rapide, ben plus tu vas dépenser de calories. Mais c'est tellement minime. tellement, tellement minime que ça a peu d'impact sur la perte de poids. Ouais. Là où ça a un impact, c'est plus tu deviens fort parce que tu fais de la musculation, mm-hmm. plus dans ton quotidien, tu vas pouvoir faire des activités qui vont te permettre de dépenser plus de calories. Mais il faut le voir dans un ensemble, pas seulement... parce que si je me trompe pas, c'est à peu près quoi... Si on augmente, disons, notre masse musculaire de 10 livres ou 5 kilos, ben ça veut dire que c'est à peu près une centaine de calories qu'on va dépenser de plus dans une
2: au
1: journée.
2: Repos. Au repos par jour.
1: Au repos, ouais, mm-hmm. par jour, c'est une pomme.
0: C'est une cuillerée de mayonnaise.
2: C'est ça.
1: Avec la pomme.
2: En fait, il faut certainement pas se convaincre de faire de la musculation seulement pour augmenter son métabolisme de base. Parce que là-dessus, on va se tromper. Parce que c'est trop minime. Comme Marie-Claude disait, on parle pour un gain de 10 livres de muscle, 5 kilos, on parle d'une centaine de calories. C'est très, très peu dans une journée complète, au repos. Mais, comme Marie-Claude disait, ça augmente notre capacité à faire plus d'activités physiques. Les gens qui sont en meilleure forme musculaire bougent plus et dépensent plus d'énergie. L'autre chose qu'il faut ajouter, c'est, par contre, la musculation, si elle est planifiée d'une certaine façon, c'est-à-dire en circuit, celle-là peut nous aider à augmenter notre dépense énergétique. Donc, c'est pas une question d'augmenter son métabolisme au repos.
0: Donc, c'est un exercice, c'est, un autre exercice, repos.
2: Exact. C'est de faire de la musculation sous une forme qui ressemble à du cardio. Okay. Si j'enchaîne un exercice après l'autre, comme c'est beaucoup fait dans la méthode CrossFit, qui est une méthode d'entraînement qui est très populaire, qui gagne en popularité, mais c'est un enchaînement d'exercices musculaires un après l'autre qui fait que ça devient comme du cardio. Donc, je suis en train de faire du cardio et de la muscu en même temps. Et là, ça augmente ma dépense énergétique et non pas mon métabolisme de repos.
0: Dernière question avant de passer à une petite pause et pour poursuivre l'autre côté de la musique, cette clinique sportive donc consacrée à la musculation et à vos questions. Toutes vos questions sont bonnes sur la musculation. Si ça augmente le métabolisme, est-ce qu'il y a un lien avec une meilleure santé cardiovasculaire?
1: Ça reste quand même minime. Quelqu'un qui est non initié à l'exercice, à l'entraînement, qui va faire un, comme Pierre-Marie disait, de l'entraînement style circuit, mm-hmm. peut avoir un petit impact sur la capacité cardiovasculaire. Okay. Mais ce sera jamais aussi important que si on se décidait de faire du vélo, de la course, de la marche en montagne, tout ça. Okay. C'est minime quand même.
0: OK. Est-ce qu'on peut faire comme un genre de 15 minutes de cardio, puis un genre de une demi-heure de musculation? Puis on a un peu ce qu'on a besoin?
1: Absolument.
2: Absolument.
1: Tout à fait.
2: Absolument. Si on combine les deux, soit dans un même circuit ou soit de façon séparée, justement, si on veut vraiment mettre l'accent sur chacun des aspects, on les sépare. En 45 minutes, on a une bonne séance.
0: Deux fois semaine. OK, d'accord. On va parler d'équipement, on va parler justement de peut-être de routine, de circuit, de ce genre de choses-là avec nos deux kinésiologues en résidence, Pierre-Marie Toussaint, kinésiologue, professeur adjoint clinique à l'École de kinésiologie et des sciences de l'activité physique à la Faculté de médecine de l'Université de Montréal. Je suis en train de muscler ma langue avec ce grand titre-là. Marc-Claude Lapointe, qui est kinésiologue aussi et copropriétaire d'Actiform Kin et Physio.

0: Ça, c'est toujours beau. C'est la musique de Canen. Cette pièce est intitulée Le silence. Beau, beau, beau. Alors, on est avec Pierre-Marie Toussaint et Marie-Claude Lapointe, nos kinésiologues en résidence que vous allez retrouver à plusieurs reprises cette saison. La dernière fois, on était dans la course à pied. Là, on est dans la musculation. Juste revenir sur, parce que il y a quelqu'un qui voudrait des précisions parce qu'on l'a mentionné deux fois. Des exercices pour réduire le temps, évidemment, pour être comme plus efficace en quelque sorte, qui sollicitent plusieurs muscles en même temps à travers un exercice. Est-ce qu'on peut donner, Marie-Claude, un exemple ou deux de ce type d'exercice?
1: Mais on va parler de squat ou de deadlift. Ce sont des exercices qui vont travailler autant le dos, les fessiers, les grandes masses musculaires de notre corps. Je pense que ça, ce sont deux exercices.
0: Si on a
1: deux
0: des
1: exercices.
0: Petits poids aussi dans les mains, dans les bras, pour ça, oui, on pourrait aussi...
1: ça,
0: c'est complet.
1: On n'est pas obligé d'avoir une barre sur les épaules quand on fait un squat. Là, c'est ce que je veux dire. On peut avoir des poids dans les mains. Il y a différentes façons de le faire. Avec une veste lestée, comme aussi.
0: J'ai acheté ça l'année passée, puis je suis pas sûre que je comprends comment ça m'aide. Ça m'aide, en fait, à la dépense. Parce que je me demandais, est-ce que je peux augmenter ma masse musculaire si je fais de la randonnée avec ma petite veste lestée ou si je prends mes marches rapides avec de la veste lestée, mais c'est plus une dépense énergétique qu'une musculation.
2: C'est ça. Le poids ajouté va venir augmenter la dépense énergétique, mais ce poids-là n'est pas suffisant pour stimuler un gain de masse musculaire ou un gain de force.
0: Okay.
2: Ça vient solliciter un peu plus les muscles posturaux si on marche avec sa veste lestée, mais ça a un effet qui est vraiment minime sur le gain ou le maintien de la masse musculaire.
0: OK. Il y a des gens qui et salut au gym, qui nous écrivent, je veux pas aller dans un gym, qu'est-ce que je peux faire chez moi? Ici, on a Simon, je déteste aller au gym et j'aimerais ça faire de la musculation. J'ai pas beaucoup d'espace chez moi, assurément zéro place pour des machines. Vous me conseillez de m'équiper comment? Pierre-Marie, avec quoi on part là?
2: Bon, avec des haltères, on peut y arriver, mais il faut évidemment acheter des haltères qui sont d'un poids qui nous conviennent, qui sont pertinents pour nous, selon notre niveau. Donc,
0: ça se peut qu'on les dépasse rapidement,
2: ouais,
0: là, si on a juste une paire ou deux. Là.
2: Mais généralement, pour les débutants, les débutantes, on va suggérer trois paires d'haltères. Alors, pour une femme qui débute, on va souvent dire, OK, équipe-toi avec une paire de 8 livres, une paire de 12 livres, une paire de 15 livres. Donc, trois paires d'haltères achetées. Puis avec ça, on peut faire beaucoup d'exercices. Puis

0: on peut avoir une charge qui est intéressante pour créer une certaine fatigue musculaire momentanée. Pour les hommes, souvent, on va dire, débute avec une paire de 10, une paire de 15, okay, une paire de 25.
1: C'est sûr qu'on pourra pas faire des triceps si on commence avec 8 livres puis on est une femme. Mais on n'a pas besoin de poids pour faire des triceps.
0: C'est
1: nécessairement,
0: ça.
1: On peut le faire avec les résistances du corps.
0: C'est
1: là.
0: Ça. L'autre, c'est ce qu'on appelle la calisthénie. Donc, c'est les méthodes d'entraînement où on utilise seulement le poids du corps. Mm-hmm. C'est intéressant, comme faire des pompes, des push-ups. C'est intéressant, sauf que c'est limité. C'est limité. Par exemple, quand on veut muscler les muscles des membres inférieurs, mm-hmm, c'est difficile parce qu'on n'a pas assez de poids, okay, avec notre propre corps pour arriver à cette fatigue musculaire-là qui va faire que, oh, j'arrive à un point où j'ai de la difficulté à faire des répétitions supplémentaires.
1: Parce que c'est des gros muscles. On peut muscler les petits muscles.
0: C'est ça. Okay. C'est ça. Donc, pour ce qui est le haut du corps, les pompes, les exercices où on utilise le poids du corps, ça peut être une option intéressante.
1: En tout cas, pour partir, ne serait-ce que pour partir.
0: Pour les débutants, c'est excellent.
1: Okay.
0: Faut pas oublier les élastiques aussi.
1: C'est ça.
0: Donc, les magasins grande surface vont vendre des séries d'élastiques qui peuvent être très intéressants avec des résistances variables. Alors, ça aussi, ça peut aider. Mais dès qu'on arrive à un certain niveau où on veut continuer à progresser après un certain temps, les gens qui vont faire 1 an, 2 ans de musculation, à ce moment-là, ces résistances-là vont devenir insuffisantes. Il va falloir s'équiper avec du plus lourd.
2: Dans des petits espaces, il existe aussi des dumbbells qu'on appelle, qui sont aimantés. Alors, tu peux passer de 5 livres à 55 livres.
1: Sur la même barre.
2: Ouais, sur la même.
0: Ouais, ça, c'est
2: la
0: très
2: même,
0: intéressant.
2: C'est vraiment intéressant. Pas si dispendieux non plus, parce que des dumbbells, ça coûte cher quand même.
1: OK. Comment on peut, si on est débutant, là, avec les mouvements, nos différents paramètres, comment on peut créer, tu sais, dans les premiers temps, là, une routine qui est intéressante ou des exercices qui sont intéressants?
2: Ouais, dépendamment si on aime ou on n'aime pas la musculation, mm-hmm, ou puis qu'on n'aime pas aller dans les gyms aussi, il y a des mouvements de base qui sont intéressants. On nomme depuis tantôt les pompes. Il y a toutes sortes d'exercices d'abdominaux aussi qui vont travailler plus ce qu'on appelle le gainage. Ça, je pense que ça peut être intéressant. Il existe 3 ou 4 mouvements qu'on peut faire. Je recommanderais aux gens qui s'entraînent à la maison quand même d'aller rencontrer un spécialiste, un kinésiologue, pour se faire évaluer comment ils bougent, évaluer quelle est leur force. Puis à partir de ça, tu pourrais avoir un programme à la maison qui est vraiment dédié pour tes besoins, ton profil, le temps que tu as à mettre aussi. Je pense que la rencontre d'un kinésiologue sans aller dans un gym peut être super intéressant
1: pour
2: les gens.
1: C'est ça. Évidemment, vous prêchez pour votre paroisse et avec raison, là, mais pour avoir aussi travaillé soit en réadaptation après un accident ou dans d'autres occasions, parce que des fois, on a l'impression qu'on a un plateau puis on le fait pas bien le mouvement. Fait qu'au lieu que ce soit ce muscle là précisément qu'on est en train de travailler, on compense avec d'autres choses puis c'est pas efficace. Fait que des fois juste la proprioception, savoir comment se placer, mm-hmm, savoir exactement on rentre le bassin, on tient l'abdomen, tu sais, des petits trucs qui vont rendre ça tellement plus efficace.
2: Mm-hmm. Ben, surtout après accident, chirurgie, tout ça. Puis la prise de masse musculaire est importante après des événements comme ça aussi. Mais effectivement, avant de penser prendre la masse musculaire, mais peut-être qu'on veut bien bouger. C'est important.
1: Mm-hmm. OK. Est-ce qu'on fait des charges plus élevées, moins de reps? C'est quoi la différence entre plus de reps puis charges moins élevées?
0: Bon, le stimulus premier pour gagner de la masse musculaire, c'est l'intensité de la contraction. Donc, pour avoir une contraction très intense, il faut avoir une certaine charge, mais il faut surtout faire des répétitions jusqu'à un point où ça devient difficile. On n'est pas obligé de se rendre à un point où c'est impossible de lever une répétition de plus, mais il faut certainement se rendre à un point où ça devient très difficile de continuer à faire des répétitions. Et si je fais mon exercice puis je m'arrête puis je me dis j'aurais pas pu en faire 3 de plus, ben c'est suffisant comme stimulus de dire d'avoir une résistance puis une fatigue musculaire qui va stimuler le gain de masse musculaire. Donc ce qui est le moteur principal là, c'est vraiment l'intensité de la contraction puis l'intensité de la fatigue qu'on crée dans le muscle.
1: Est-ce qu'il y a un problème à se rendre jusqu'à je pourrais pas en faire une de plus?
0: ça donne un stimulus qui est plus important si on se rend vraiment au point mm-hmm. d'échec où on est incapable d'en mm-hmm. faire une de plus, mais c'est pas nécessaire. Donc okay. si je m'arrête 2-3 répétitions avant d'être incapable d'en faire plus, ça me donne un stimulus qui est à peu près équivalent. Mais il faut être certain que c'est ça. C'est pas seulement le point où je sens que mon muscle travaille, c'est pas seulement le point où je dis mon muscle il y a une certaine fatigue, c'est vraiment sentir que ça devient très difficile d'en faire plus, puis que mon mouvement ralentit. Quand j'exécute mm-hmm. mes répétitions, puis que là ça ralentit, c'est le signe que j'approche l'échec musculaire, et c'est à ce point-là qu'il faut se rendre si on veut avoir un gain de masse musculaire. Pierre, si on veut seulement gagner mm-hmm. de la force, mm-hmm. si on veut juste augmenter son travail musculaire, on n'est pas obligé de se rendre okay. à ce point-là. Mais si on veut gagner okay. de la masse musculaire, on va préconiser cette...
1: On commence à soigner, là. C'est pas bon, là.
2: Ben, c'est pas si grave.
1: Non.
2: On parle de tricher les mouvements. Mm-hmm. Même qu'il y a certains sports de force où ils vont tricher beaucoup de mouvements pour augmenter la charge qu'on soulève. On veut juste pas tricher à un point tel où on a des risques de se blesser. Mais c'est pas si grave de compenser. Non, okay. Exactement.
1: Ici, pour le sujet de la musculation, comment savoir à quel poids commencer si je veux faire du heavy load? Donc, plus de poids, moins de répétition pour chaque exercice. Je suis une femme dans la cinquantaine, j'essaie de gagner du poids et des muscles, ainsi qu'aider ma santé osseuse.
0: C'est ça. Donc, en général, là, toute série de répétitions où je suis en bas de 10 va me donner quand même un bon stimulus pour le gain de force. Donc, je veux des charges plus lourdes, une capacité de faire moins de répétitions, et ça va stimuler la force. Et je suis pas obligé, quand je veux gagner de la force, de toujours me rendre à l'échec musculaire. Donc, on veut 4, 5, 6 répétitions qui deviennent difficiles, mais qui sont pas nécessairement à l'échec. Et là, on va avoir un gain de force. Puis souvent, si on se rend pas à l'échec, on va avoir le gain de force et très peu de gain en masse musculaire. Donc, c'est toutes des choses qu'on peut manipuler pour contrôler un peu le résultat qu'on va avoir.
2: Il existe aussi des méthodes d'entraînement qui te permettent d'augmenter ta masse musculaire. Exemple, 3 séries où tu vas commencer avec plus de répétitions, disons autour de 12 répétitions. Donc, c'est un peu comme une activation, warm-up, là, en mauvais français. Après ça, tu diminues à 10 répétitions, 8 et 6. Ça te permet d'être plus progressif, ça te permet de mieux juger quel poids ou charge tu vas être capable de soulever. Je trouve que c'est une méthode, quand on débute, qui est intéressante pour avoir des poids assez élevés.
1: À partir de combien de temps, là, si on fait 2 fois 30 minutes par semaine de charge quand même assez lourde, là, dans une optique de gain musculaire, de prise de muscles, on peut voir des résultats?
0: Oh, les résultats au bout de un mois, 2 mois, 3 mois, les 3 premiers mois, là, on va déjà voir un gain de masse musculaire. Évidemment, plus on en fait, plus on continue à en gagner. Mais pour commencer à voir une différence, surtout sur la force, ça va être dès les débuts. Là, le premier mois, on va avoir des gains de force.
1: OK.
0: Puis des gains de masse musculaire apparents. 1, 2, 3 mois, on va commencer à voir un gain de masse musculaire.
1: Est-ce qu'on atteint un plateau en musculation comme dans d'autres sports? Puis comment on fait pour pas se décourager à ce moment-là?
2: En fait,
1: de faire quoi quand tu as un plateau?
2: Si on veut d'abord éviter les plateaux, faut s'assurer que les gens aiment faire toujours la même chose en musculation. Fait qu'il faut s'assurer d'amener de la variété, autant dans les mouvements que dans les méthodes d'entraînement. Ça, c'est une des choses qui va éviter le plateau. Une autre chose que, à mon avis, va éviter les plateaux aussi, c'est de bien récupérer. Souvent, les gens partent sur une lancée, dire je fais 4 entraînements par semaine, tout ça, pendant 2-3 mois, mais c'est là qu'on atteint les plateaux parce qu'on permet pas à notre corps de récupérer. Alors, avoir des semaines où j'en fais un peu moins, ben ça permet à mon corps de récupérer, puis après de réaugmenter. Alors ça, c'est peut-être 2 stratégies qui sont intéressantes pour éviter les plateaux.
1: Puis, au combien de temps on devrait changer notre routine, nos exercices?
2: Rapidement.
1: Souvent, hein?
2: Ouais, 3-4 semaines, moi, je pense qu'il faut. Puis, à la limite, on devrait changer toujours un peu ou un paramètre à chaque entraînement.
1: Ah, ouais.
2: Soit des séries, des répétitions, une charge. Pas besoin de tout changer. Mais à chaque entraînement, on devrait changer au moins un paramètre. Ça aide aussi à éviter les plateaux.
1: Pierre-Marie, oui?
0: Oui, c'est ça. Ça aide pour la stimulation. Puis, comme Marie-Claude dit, c'est pas un changement complet du programme. Mm-hmm. C'est des paramètres. Faire un peu plus de répétitions. Je vais faire une série de plus. Je vais le faire dans un autre angle. Donc, ça vient stimuler, puis ça vient rendre l'entraînement intéressant, puis de briser les plateaux.
1: Pierre-Marie Toussaint, différence ici, nous demande France, entre musculation et gainage.
0: Bon, le gainage, ça fait référence au renforcement des muscles.

0: muscles posturaux, comme les abdominaux, les dorsaux. Et quand on fait des exercices de renforcement pour ces muscles-là, qui sont des muscles posturaux, on appelle ça avoir un meilleur gainage. Alors, si on se concentre sur les muscles posturaux, on parle de gainage. Si on se concentre sur des muscles plus locomoteurs, comme les muscles des membres inférieurs et des membres supérieurs, les gens vont parler un peu plus de musculation. Donc, gainage postural et musculaire, les exercices.
1: Ça serait quoi un exercice de gainage, par exemple?
0: Les abdominaux, faire la planche. L'exercice typique de gainage, c'est faire la planche. Donc, on se met en parallèle au sol, sur les avant-bras et sur les orteils. Puis, on maintient une position. Donc, ça assure un travail des muscles abdominaux et dorsaux. Et c'est ce qu'on appelle améliorer son gainage parce qu'on vient améliorer la force des muscles posturaux.
1: Femme dans la soixantaine, ici Marie-Claude Lapointe, kinésiologue. Cette question est pour vous. Femme dans la soixantaine, je m'entraîne en salle 4-5 fois semaine, en moyenne une heure par séance, cardio et musculation. Wow! Pas trop de problèmes à développer le haut du corps, mais très difficile pour les abdominaux et les jambes. Est-ce qu'il y a des choses à privilégier en termes d'exercice, de lourdeur des charges, nombre de répétitions, faire ou pas de cardio dans la même séance, etc.?
2: Je lui poserai la question, qu'est-ce qu'elle veut dire par j'ai de la difficulté à développer ou mon ventre, mes jambes.
1: Abdos et jambes.
2: Est-ce qu'elle veut
1: pas
2: perdre...
1: Pas de problème à développer le haut du corps, mais très difficile pour les abdominaux et les jambes. Je sais pas si c'est en force ou c'est vraiment en masse. Là.
2: Ben, je sais pas, peut-être que mon parallèle... Je vais faire le parallèle où souvent les femmes ne perdent pas du ventre quand ils font de la musculation, puis ils se posent la question, pourquoi?
1: OK, ouais.
2: Alors, ce qu'il faut comprendre, c'est que de faire de la musculation, exemple, au niveau des abdominaux, ben on perd pas le gras qu'on a sur le ventre nécessairement. Alors, si c'est ce que la personne propose, en tout cas comme question, premièrement, comme disait tantôt Pierre-Marie, les abdominaux, le développement musculaire, il est jamais très grand parce que ce sont des muscles posturaux. Pour les jambes, ben peut-être qu'il faudrait voir du côté d'augmenter les charges, de changer le programme d'entraînement. Il y a peut-être une partie génétique aussi. Peut-être que cette personne-là...
1: En même temps, des hommes avec des gros chests puis des petites jambes dans les gyms, il y en a plein. Dans le sens où
2: ça semble être difficile à faire prendre la marche.
0: Ce que j'ajouterais là-dessus, c'est que souvent, on revient toujours avec les charges qu'on soulève qui vont amener un gain de masse musculaire. C'est que les gens soulèvent pas assez de charges pour leurs exercices de membres inférieurs. C'est un peu plus facile de se rendre à cet échec-là, par exemple avec un exercice de biceps. Quand on fait un exercice de biceps, on lève la charge, puis à un moment donné, on sent qu'on peut plus continuer. C'est facile d'atteindre. Atteindre ce niveau de fatigue-là avec des exercices des membres inférieurs, c'est beaucoup plus difficile. Et pour ça, il faut prendre des charges plus lourdes. Alors, je pourrais suggérer à l'auditrice de vraiment regarder, est-ce qu'elle a le même niveau de fatigue quand elle fait ses exercices de jambes que quand elle fait ses exercices du haut du corps? Est-ce qu'elle a les mêmes charges équivalentes?
1: On a l'impression d'avoir travaillé fort, puis on sort, puis on marche, puis on est un peu tout croche, mais en même temps, on aurait peut-être pu travailler fort. C'est difficile d'évaluer des fois les jambes.
2: Oui, puis les mouvements qu'on a à faire pour le bas du corps, souvent, vont tellement solliciter le dos qu'on a peur de mettre des charges plus élevées. Alors, on n'est pas...
1: Est-ce que vous êtes prêts pour des rafales?
0: Oui.
1: On va y aller en rafale parce qu'on a 3-4 questions, puis il reste 3 minutes. Peut-on faire des poids avec les bras quand on a une tendinite et une déchirure à l'épaule?
2: Oui, mais il y a des mouvements à proscrire, puis il y a des mouvements qui peuvent permettre quand même une augmentation.
1: Des chirurgies à l'épaule, même des blessures qui sont...
2: En général, il y a certainement beaucoup de mouvements qu'on peut faire.
0: Et il y a même des mouvements qui sont à faire pour régler le problème. Donc, en réadaptation des blessures de l'épaule, il y a des mouvements de musculation à faire pour favoriser la réadaptation.
1: Virginie nous écrit, je fais du yoga et du pilates. Ai-je vraiment besoin de faire de la musculation en plus?
2: Le pilates, si c'est sur Reformer, je trouve que c'est une belle option pour peut-être pas prendre la masse musculaire, mais il y a beaucoup de travail de force. Avec le yoga, un peu moins, mais le pilates Reformer, souvent, la masse musculaire est très sollicitée.
1: Est-ce qu'il faut être raqué pour savoir si son muscle a travaillé? Est-ce que c'est un indicatif qu'on a travaillé?
0: Pas nécessairement. Souvent, c'est un indicatif qu'on a fait quelque chose de nouveau.
1: OK.
0: Alors, on a souvent des courbatures quand on fait quelque chose de nouveau. C'est pas nécessairement un mouvement nouveau, mais on a ajouté quelque chose, on a ajouté des répétitions, des séries, on a ajouté de la charge, on va avoir des courbatures. Il faut pas absolument rechercher la courbature parce que, justement, quand on est trop courbaturé, notre corps va récupérer plus au niveau de réparer la courbature que d'augmenter les capacités fonctionnelles.
1: Y a-t-il des exercices à éviter à partir d'un certain âge?
2: Aucun. Non.
1: Si on n'a pas de contre-indication, là.
2: Je travaille avec une femme qui a 85 ans, qui fait du deadlift. Puis elle soulève une fois et demi son poids.
0: C'est l'exercice est bien exécuté.
1: Cette personne-là dit, j'ai 53 ans, on m'a dit d'éviter les deadlifts.
2: Pour vrai?
1: Oui.
2: Bon, ben, à mon avis, si le deadlift est bien fait, il n'y a pas personne qui devrait éviter ça, tout âge confondu. À moins que, bon, il y a d'autres problématiques.
1: Non, parce qu'elle a l'air à courir, elle fait de la muscu depuis une dizaine d'années, elle fait de la course à pied.
2: Le deadlift est un mouvement super intéressant.
1: C'est quoi? Le deadlift?
0: C'est un soulevé de terre. Ouais, soulevé de terre, c'est vraiment le mouvement.
2: Oui.
0: C'est le mouvement qu'on fait quand on ramasse une boîte au sol. Donc, c'est de prendre une charge au sol et la soulever jusqu'à ce qu'on soit à la verticale. Si on enseigne bien la technique, il y a très peu de risques.
1: OK, je termine avec ce message de Michel Le de Montréal. Un joueur de pétanque et de quai de 101 ans.
2: Wow.
1: M'a confié que sa posture extraordinaire était possiblement due au fait qu'il a fait de la musculation toute sa vie. À 101 ans déjà, il conduit toujours sa voiture, marche tout droit, posture parfaite et très bon humour, on l'assure. On l'adore tous. Est-ce que ça peut jouer?
0: Ouais, ça vient rejoindre ce qu'on disait tantôt, c'est le capital d'autonomie.
1: J'adore quand les gens nous écrivent avec des messages comme ça puis que vous faites « Oui, c'est ça qu'on voulait dire tantôt ». Pierre-Marie Toussaint, Marie-Claude Lapointe, kinésiologue, véritablement cette clinique sportive est faite pour vous. Vous êtes vraiment excellent. C'est un ajout très précieux. Merci d'avoir accepté notre invitation cette saison.
0: Merci beaucoup, ça fait
1: infiniment.
0: Plaisir.
1: Vraiment. Alors, il y en aura d'autres à venir de ces cliniques sportives. Bonjour Alec.
3: Bonjour Pénélope.
1: Alors, qu'est-ce qu'il y aura à l'émission aujourd'hui parlant de sportifs? C'est sportif ce midi?
3: C'est sportif, il y a beaucoup de choses, oui. Il se passe beaucoup de choses. On va aller en France, bien évidemment. Grande journée de mobilisation des lycéens français. Ça brasse pas mal depuis 3 semaines en France, donc on va aller faire un tour là-bas. On reçoit également Heather O'Neill, notre collègue, parce qu'elle est toujours à Émilie Perrault, mais non, c'est pas notre collègue, l'écrivaine Heather O'Neill, pour nous parler d'Anne Carlson, cette Canadienne qui vient de remporter le prix Nobel de littérature. Elle va être avec nous.
1: Poétesse.
3: Oui, poétesse, exactement. Et Étienne Leblanc va venir nous parler du programme du Parti québécois en matière d'environnement, très inspiré de celui de la Grande-Bretagne, paraît-il. Donc, on va démêler tout ça. Puis ensuite, on va aussi parler de la détresse dans la communauté médicale. 5 suicides chez les médecins en seulement 6 mois. Et là, le bureau du coroner vient de déclencher une enquête groupée pour voir s'il n'y a pas des causes similaires à ces suicides. On va l'aborder également à l'émission.
1: D'accord. Merci beaucoup, Alec.
3: Merci.
1: Je rappelle que Marie-Claude Lapointe, donc, est copropriétaire du Centre Actiforme Kinéphysio, où elle est kinésiologue. Et Pierre-Marie Toussaint, enseignant en kinésiologie à l'Université de Montréal. Nathalie Platte s'en vient après les infos pour une autre de ses chroniques. Chronique du bon usage de 3 petits points. Cette fois-ci, c'est du bon usage des larmes. À tout de suite.
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9: Ici Rebecca Kwan, voici les informations. Les troupes libérales et conservatrices se sont réunies pour une première fois 3 jours après les élections québécoises. Charles Millard et ses 39 candidats élus se disent prêts à jouer leur rôle d'opposition officielle. Éric Duhaime reconnaît quant à lui que son équipe a du travail devant elle avant le début des travaux parlementaires le 17 novembre. Pendant ce temps, la coalition Avenir Québec, rayée de la carte, s'organise pour se trouver un chef intérimaire. Le reportage de Pierre-Alexandre Bolduc.
10: Oui, il y a des gens qui lèvent la main.
11: La directrice générale de la Coalition Avenir Québec, Brigitte Legault, assure que plusieurs personnes sont intéressées à prendre la relève.
10: Les gens sont tristes, mais les gens sont quand même motivés.
11: Les instances de la CAQ vont se rassembler pour choisir leur chef intérimaire le 17 octobre.
10: Il faut trouver quelqu'un qui veut se relever les manches, qui va travailler fort. Ça ne sera pas une mince tâche.
11: La Coalition Avenir Québec devra par la suite organiser la véritable course à la direction du parti. En contexte de gouvernement minoritaire, il n'y a pas de temps à perdre.
12: Puis on s'applaudit.
11: Pendant ce temps, le Parti libéral du Québec se réunit à Longueuil.
13: Nous, on est quand même l'opposition officielle. Alors nous, notre confiance se mérite.
11: Il se prépare à affronter le gouvernement péquiste, le chef Charles Milliard.
13: On va jouer notre rôle et moi, il y a des dossiers sur lesquels on va vouloir discuter avec le gouvernement. Il y en a d'autres où il n'est pas question, il n'y aura aucune discussion, dont évidemment la séparation du Québec.
11: Les conservateurs se sont aussi réunis à Québec. Mais outre le chef Éric Duhaime, impossible pour les journalistes de s'entretenir avec les 18 élus conservateurs.
14: Tout le monde va vous parler au fur et à mesure. Là. L'objectif, c'est justement c'est que tout le monde puisse bien être outillé. On n'arrive pas là avec tout le même niveau de connaissance par rapport au travail qui nous attend.
11: Le Parti québécois tiendra lui aussi un caucus vendredi à Drummondville. Ici Pierre-Alexandre Bolduc, Radio-Canada, Québec.
9: Le gouvernement Carney va lancer un nouveau programme pour aider les ménages à acheter une thermopompe, une mesure qu'il présente comme moyen de réduire les émissions de GES. Mais selon l'Institut climatique du Canada, le pays s'éloigne de ses cibles. La poétesse canadienne Anne Carson a remporté le prix Nobel de littérature. Âgée de 76 ans, elle est récompensée pour son œuvre originale qui s'inspire notamment de la Grèce antique pour créer une littérature moderne. Elle devient la deuxième Canadienne à recevoir cette distinction après Alice Munro en 2013. Éric Plouffe a préparé ce qui suit.
15: Crazy. I think they're all crazy.
16: Fous. Je pense qu'ils sont tous fous. C'est ce que l'auteure canadienne Anne Carson a répondu à une journaliste en Islande où elle habite, qui lui demandait comment elle s'est sentie en apprenant qu'elle était la récipiendaire du prix Nobel de littérature. L'écrivaine est née à Toronto. Elle a été professeure en études classiques à l'Université McGill à Montréal, puis elle a enseigné à l'Université du Michigan. La poétesse, essayiste et traductrice a publié une vingtaine d'ouvrages. On retrouve dans sa bibliographie des essais, des livrets d'opéra et des traductions de textes grecs anciens. La romancière et nouvelliste Heather O'Neill dit que Anne Carson fait l'objet d'un culte dans le Canada anglais et aux États-Unis, entre autres sur certains campus.
17: Si tu vas à New York, si tu vas à un campus, pour les jeunes filles qui étudient la littérature, Anne Carson est comme une rock star.
16: Heather O'Neill dit que Anne Carson s'est fait connaître notamment en revoyant à sa façon le mythe grec de Gérion avec la publication du roman Autobiographie rouge qui a été transposé au théâtre.
17: Anne Carson a pris cette histoire puis elle a réimaginé dans un temps contemporain et Gérion est un ado qui est gay, qui est en amour avec un autre ado qui s'appelle Hercule.
16: Par ailleurs, le premier ministre canadien Mark Carney a offert ses félicitations à Anne Carson en déclarant notamment que grâce à son talent, à son imagination et à son style bien à elle, la poétesse a réinventé les classiques. Éric Plouffe, Radio-Canada, Montréal.
9: En terminant, il aura été l'un des investisseurs les plus importants au Québec et même au Canada tout entier. Le gestionnaire d'actifs et philanthrope montréalais Steven Jarislowski est mort à l'âge de 101 ans. Il s'était notamment fait connaître pour les succès de sa firme de placement et ses analyses percutantes de l'économie. Il avait même prédit la crise financière de 2008. Philippe-Antoine Saunier revient sur son parcours.
18: Je prévois une récession peut-être assez longue.
19: La longue carrière de Steven Jarislowski lui aura permis d'anticiper plusieurs soubresauts de l'économie mondiale. Né en 1925 à Berlin, il fuit l'Allemagne nazie dès l'âge de 7 ans et grandit aux Pays-Bas et en France. Il émigre aux États-Unis en 1941, se joint à l'armée américaine et participe à une mission au Japon. Il complète ensuite un MBA à Harvard avant de déménager à Montréal pour travailler au siège social d'Alcan.
18: Moi, j'aimais pas New York, c'est trop grand pour moi. Et alors, à fur et à mesure, j'ai commencé à faire des choses ici. Je suis toujours là.
19: C'est en 1955 que Steven Jarislowski fonde son entreprise de conseil en placement, qui fera de lui l'une des personnes les plus riches au pays. Pour le gestionnaire de portefeuille Jean-Luc Landry, qui a travaillé avec lui dès les années 70, Steven Jarislowski était le Warren Buffett canadien.
20: Ce qu'il a laissé, là, c'est cette discipline de gestion, de rechercher des bonnes compagnies qui se transigent à des prix raisonnables. Et de maintenir cette façon de faire malgré les modes.
19: Steven Jarislowsky a souvent pris la défense des petits actionnaires et a participé activement à la mise sur pied de l'Institut sur la gouvernance d'organisations privées et publiques. Il était aussi reconnu comme un important philanthrope. Il aura mis sur pied une vingtaine de chaires de recherche ainsi qu'une importante fondation. Ici Philippe-Antoine Saunier, Radio-Canada, Montréal.
9: C'était les

0: Demain, à cette heure-ci, on va terminer la semaine avec André Sauvé. André Sauvé qui partage sa vie entre le Québec et les Alpes françaises. Il est de retour maintenant pour poursuivre la tournée de son spectacle Naturellement qu'il avait amorcé ce printemps. Il y a plein de dates d'ailleurs. Ce qui m'a intéressé, c'est la parution de son texte intégral de ce spectacle-là que j'ai pris beaucoup plaisir à lire en fin de semaine. Donc, on va parler de ça. Mais il a accepté surtout de se prêter à l'exercice de la liste de mes regrets. Donc, André Sauvé avec nous demain. Bonjour Nathalie Platte.
1: Bonjour Pénélope.
0: Nathalie Platte, donc, qui fait partie de ce bouquet de collaborateurs et collaboratrices du jeudi à cette heure-ci et à qui on a lancé une invitation. Puis Nathalie, t'as réfléchi à tes affaires puis t'étais comme, il me semble que j'aimerais ça faire quelque chose autour du thème du bon usage.
1: Ouais.
0: Hein, à chaque fois. La dernière fois, c'était la normalité.
1: Ouais.
0: Mon Dieu, que t'as eu des commentaires sur ton Facebook.
1: Hey, oui.
0: C'était très impressionnant.
1: Oui, ben j'ai remarqué que vous aviez un très grand auditoire.
0: Ben moi, je me suis dit que c'est toi qui avais un grand auditoire.
1: Ben écoute, je sais pas, mais c'était une belle rencontre. On va continuer
0: exact,
1: comme ça.
0: Exact, c'est une super collaboration. Et là, cette fois-ci, c'est du bon usage des larmes.
1: Oui.
0: Pourquoi?
1: Ben, parce que j'aime ça parler des choses qui sont tout à la fois réprimées dans notre société ou marchandisées. Donc, on va remarquer que quand je vais parler du bon usage, puis d'ailleurs, je le redis, ça fait un peu pompeux, le bon usage, mais c'est l'idée de d'ouvrir un concept puis de tourner autour d'une manière un petit peu différente. Et ça revient souvent, je me suis rendu compte en travaillant sur cette chronique, que les thèmes qui m'intéressent, ce sont ceux où je remarque vraiment ce phénomène-là. C'est-à-dire que on va mépriser la chose, par exemple ici, le fait de pleurer en public, pleurer avec des inconnus, pleurer alors qu'on est en train de faire une tâche professionnelle, qu'on est en train de livrer quelque chose. Après, il y a des différences, les genres, on va voir aussi, il y a des genres à qui c'est plus reproché que d'autres, des classes sociales, tout ça. Mais en même temps, on voit la montée d'un phénomène compensatoire où ça va aussi être récupéré, mais je dirais par le capitalisme, ça peut être marchandisé. Ce que je veux dire par là, c'est par exemple, bon, toutes les émissions qu'on peut regarder, ou même en politique, là où il y a du pouvoir et où on peut appuyer fortement sur les larmes ou sur les émotions pour nous vendre quelque chose.
0: Finalement. Ou télé-réalité, notamment, là, des concours de chant qu'on a vus, là, tu sais, tout le monde avait une histoire un peu dramatique.
1: Oui, puis on nous indiquait, hein, les moments où c'était le temps de pleurer. Non, bon, que c'est un truc vieux comme le monde, mais bon, ça se pourrait qu'on y croit un petit peu moins à ces larmes-là. Puis bon, en tant que psy, c'est quand même quelque chose qu'on traque, hein. Nous, les larmes, on aime ça quand les gens pleurent. Ce n'est pas par sadisme, ceci.
0: C'est pourquoi?
1: C'est parce que c'est peut-être le lieu du vrai. Surtout en thérapie, je dirais, ou même, ça peut arriver en dehors des bureaux, heureusement, mais quand il y a cette brisure-là, dans un flot continu de paroles. On est en train de parler, puis on parle avec notre tête. On parle avec ce qui est conscient. Hein. Puis naturellement, les gens viennent en thérapie à partir de ça. Ils arrivent avec un motif de consultation X, Y, que je voudrais arrêter d'être dépendante, je voudrais gérer mes émotions, gérer mes trucs. Bon, c'est souvent géré. Puis, ils ont déjà un discours tout prêt pour ça. Hein. C'est le même qu'on va servir à nos amis. Et puis, ben, c'est sûr que les psys, on va essayer de traquer la parole du dessous, celle qui n'est pas encore entendue, celle qui n'est pas toujours consciente, celle qui n'est pas née, la parole non née. Et elle arrive souvent avec des larmes. Et ce sont des larmes qui vont briser le flot continu de pensées qu'on a déjà sur nous-mêmes.
0: Comme une digue qui cède.
1: Exactement.
0: Mais t'as parlé, Nathalie Platte, je pense que tu utilises le mot vérité.
1: Ouais.
0: Que toutes les larmes sont symboles ou sont l'expression d'une vérité?
1: Je pense pas, hein. Je pense que des fois, il y a des larmes dans lesquelles on croit moins. Je crois qu'on a souvent un bon instinct par rapport à ça, à moins qu'on soit quelqu'un qui est en train de gaslighter quelqu'un et de le manipuler. Je veux quand même dire que si on croit pas aux larmes de quelqu'un, faut se remettre en question.
0: Des fois, c'est pas les larmes le problème.
1: Exactement. Donc, il y a toujours une invitation à tourner le miroir vers soi-même. Sauf que c'est vrai que parfois, il y a des larmes qui sont un peu les larmes habituelles aussi. Je dirais, j'essayais de faire la différence entre les larmes auxquelles je crois puis celles auxquelles je crois moins. Puis à part un peu l'instinct là, qui va m'indiquer quelque chose, ben il y a peut-être cette idée-là de quand on pleure sur soi-même, à propos de notre malchance ou de notre disgrâce ou de ce qui nous arrive, j'y crois, mais je me mets à espérer quand même qu'il va y avoir un ailleurs.

0: qu'il va y avoir peut-être une transformation par ces larmes-là. Parce que si on est dans les mêmes larmes continuellement sur nous-mêmes, ben, il y a un peu quelque chose qui devient moins vivant à un moment donné. C'est comme si c'est des...
1: C'est, ça tourne à vide.
0: C'est un peu une plainte. Mmh. C'est important la plainte, là. Faut se plaindre. Mais évidemment, en tant que psy, en tant qu'amie aussi, en tant que mère, que blonde, je vais avoir envie d'entendre à un moment donné ce que ces larmes-là arrosent comme future semence, là. Qu'est-ce qui va pousser de ces larmes-là?
1: Puis il y a différents types de larmes.
0: Oui, oui, ben d'une manière bien physiologique, là, il y a des larmes basales, là, c'est ma petite minute scientifique, qui forment une couche huileuse à la surface de l'œil pour l'empêcher de se dessécher. Ça, c'est des larmes qui sont toujours là. Il y a les larmes réflexes, bon, qui apparaissent quand on coupe des oignons. Mm. Et il y a les larmes psychogènes. Évidemment, c'est ceux-là qui m'intéressent, qu'on verse sur le coup de l'émotion. Et puis, il y a le cas spécifique du sanglot. Parce que j'ai une amie qui m'avait dit à un moment donné, non mais il y a différents types de larmes, il y a les larmes qu'on va pleurer avec la tête, qui arrivent avec le petit picotement dans le nez, qui peuvent peut-être nous arriver quand on est face à la beauté, face même aussi à la, politiquement, on va parfois être ému par exemple la chute du mur de Berlin, là, on voit mon âge, hein, mais comme on disait 11 ans, on voit ça et tout d'un coup le monde nous arrive, quelque chose de plus grand.
1: Quand on est dans une grande manifestation,
0: oui,
1: des fois quand on est entouré de dizaines de milliers de personnes pour une même affaire, moi je sais que quand j'étais plus jeune, ça montait là systématiquement.
0: Ben moi ça monte live là.
1: Ah ouais, c'est ça.
0: Vous m'en parlez puis j'ai des frissons puis je pourrais avoir de ces larmes là. Qui sont peut-être des larmes du monde ou puis c'est très intéressant ces larmes-là parce que c'est l'autre avec un grand A qui nous arrive. Donc ça c'est quand même intéressant.
1: Mais le sanglot,
0: ben c'est que après ça elle me disait les larmes du plexus là quand on a un petit choc émotif puis les larmes du ventre. Puis là elle disait ben évidemment quand on pleure du ventre, il y a quelque chose qui vient de nous renverser. Le sanglot, ben, je m'inspire d'une philosophe. J'ai entendu un balado. Je vous invite à y aller sur France Culture. En date du 28 février 2020, c'était avec Estelle Ferrarese. C'est une philosophe qui a écrit une phénoménologie du sanglot. Donc, elle disait, les sanglots, c'est un langage. Ça part du diaphragme, ça descend dans le ventre, ça va assurer notre parole, ça va nous mettre en apnée. Et, c'est cette rupture-là d'avec le dialogue intérieur constant. Et c'est un moment de bascule. Donc, quand je disais qu'on les traque, ces larmes-là, par exemple, en psychothérapie, ben, c'est que on vient quand même en psychothérapie pour changer, éventuellement. Parfois, on n'est pas nécessairement au courant que c'est ça qui va arriver. On vient parce qu'on pense qu'on veut du réconfort ou quelque chose comme ça. Puis à un moment donné, ben, il y a une transformation qui va arriver. Et le sanglot, ben, il va nous mettre en position d'humilité par rapport à l'expérience qui nous arrive. Et c'est pas pour rien que j'aime ça, ces choses-là, parce que je pense qu'on n'est pas dans un monde qui va nous donner beaucoup d'outils langagiers et de symboles pour comprendre que ça fait partie de la vie, de vivre ces moments-là où tout d'un coup, on se fait un peu remettre à notre place d'humain, je dirais, par quelque chose de tragique.
1: Moi, je comprends pas qu'on pleure pas plus. On est quand même constitué à grande part d'eau.
0: Ouais.
1: Je pense qu'on saigne plus qu'on pleure. Je pense qu'il y a plus de sang qui sort de notre corps que de larmes qui sort de notre corps.
0: Ah, c'est intéressant ça, parce que les gens qui pleurent peuvent être moins enclins à la violence. C'est pas toujours le cas. Mais il y a des liens qui se font entre notamment la socialisation des hommes et des garçons autour de la possibilité de pleurer ou pas. Et le lien avec serrer les poings plutôt que de pleurer. Donc, bon, je sais pas si c'était là le lien avec le sang, mais...
1: Je me dis, quand on se coupe, tu sais, les yeux, c'est ouvert. Les larmes viennent de là.
0: Ouais.
1: Nos yeux, on vit pas 1% du temps les yeux ouverts. On vit tout le temps. Ben, sauf quand on dort, mais je veux dire, Puis comment ça se fait que qu'on est capable de contenir ça, alors que quand on se coupe, le sang, il se contient pas.
0: Là. Ah oui, dans ce sens-là. C'est comme si mais parce qu'on a un contrôle, Pénélope, notre cerveau.
1: C'est comme si une blessure physique était validée.
0: Oui.
1: Puis une blessure émotionnelle qui provoque des larmes, les témoins.
0: Absolument. Puis ça, ça dépend des époques. Puis ça parle énormément de notre culture aussi. Mmh. Donc là, ça aussi, hein, je vais avoir le piton un peu collé là-dessus, mais ça fait toujours du bien de se le redire. Parce qu'on l'oublie, mais on est dans une société qui valorise le contrôle, le être en surplomb des choses. Mmh. Où là, parfois, c'est ça que je veux dire quand je parle de marchandisation des larmes, c'est que

0: va falloir pleurer juste au bon moment, la bonne quantité de larmes au moment où on dit quelque chose d'appuyé. C'est pas ces larmes-là qui me touchent, moi. C'est celles qu'on n'a pas vu venir. Mmh. C'est justement l'absence de contrôle. Donc, évidemment, il y a des époques, il y a des cultures dans lesquelles on a plus d'écrins collectifs pour soutenir les larmes. Puis, ben, je pense que ça pourrait nous faire du bien, l'Occident, là, de pleurer un peu. De pleurer sur la misère des autres, de se sortir aussi de soi, ou de, quand on pleure pour nous-mêmes, de le prendre vraiment juste comme une indication de ce qui a besoin d'être entendu, guéri. Puis que ça peut arriver avec des inconnus aussi. Moi, ça m'arrive souvent de pleurer avec des inconnus.
1: Oui?
0: Ah oui.
1: Mais à l'extérieur de ton bureau?
0: Non, je pleure pas dans
1: ça,
0: mon bureau.
1: C'est ça, je voulais dire en disant ça, j'étais comme, ouais, non. Mais ça... Non, mais t'aurais pu pleurer après, par exemple, le passage de quelqu'un parce que... Est-ce que t'es du genre...
0: Mais c'est même pas vrai, je pleure dans mon bureau. Ça m'arrive vraiment plus souvent, puis pour rassurer les gens qui seraient inquiets pour mes patients, je ne pleure pas le sanglot, mais je suis profondément touchée par la condition humaine parfois là, qui est devant moi, puis j'appartiens à la condition humaine moi aussi, donc si quelqu'un me parle du deuil de son enfant, même du deuil des fois de son animal ou de quelque chose qui et que ce sanglot-là arrive, je suis profondément touchée, je vais pas retenir les quelques petites larmes.
1: Qu'est-ce que ton ordre dit là-dessus?
0: Bon, il y a pas de recommandation de vous n'avez pas le droit de pleurer dans le bureau. L'ordre va parler d'une distance professionnelle qu'il faut maintenir, mais je pense pas qu'il y aurait panique en la demeure si on dit qu'on se laisse toucher par nos patients, surtout dans le monde dans lequel on vit en ce moment.
1: Donc, Nathalie Platt, tu pleures devant des inconnus.
0: Oui, ça m'arrive. Ça m'est arrivé à la chorale. J'ai commencé à chanter. Ah, c'est formidable.
1: Hey, bon usage du chant ou de la voix.
0: Oh mon Dieu, oui. Mais justement, hein, tu sais, comme ce qu'on fait quand on pleure aussi, on respire plus profondément. Il y a une ouverture. Ça nous coupe le souffle dans un premier temps, mais si on laisse aller, il y a comme un nettoyage. Il y a quelque chose qui ouvre plus grand. Donc effectivement, ça doit tout être lié. Ça, les acteurs, tous les gens qui ont travaillé avec le corps le savent très bien. Il y a quelque chose qui réclame de sortir. Plus on travaille à le contenir, plus ça va nous faire souffrir. Si on le laisse sortir, ah, il y a quelque chose qui respire plus. Ben, moi, la chorale, ça me touche parce que le collectif me touche énormément. Ça me renverse. Donc, des manifestations, des concerts, des manifestations politiques aussi, et le chant. Donc, je me suis mis à pleurer. J'étais entourée d'inconnus, mais ça fait quand même du bien. J'ai tendance à pleurer sur les quais de gare aussi, parmi des inconnus. Okay. Donc, je trouve qu'il y a quelque chose qui, justement... C'est à propos de moi, mais ce n'est pas qu'à propos de moi. C'est les larmes nous ramènent à notre condition humaine. Ils nous ramènent au fait qu'on est une drôle de bébite, les humains. C'est-à-dire qu'on va mourir comme toutes les autres espèces. On cherche à se reproduire pour la plupart comme toutes les autres espèces. Mais nous, on est pris avec un gros lobe frontal, avec un gros cerveau qui cherche à donner du sens à ça. C'est ce que le philosophe Arthur Schopenhauer disait dans La volonté et les représentations. Il disait, dans le fond, on est comme les autres animaux, mais nous, on est pognés un peu pour inventer des histoires avec ça. Parler d'amour, parler de tragédie, parler de deuil. Mais moi, je trouve ça magnifique. Arthur Schopenhauer était bien désolé de ça, mais moi, je trouve ça magnifique. Et quand on pleure, ben on est ramené à ça, à cette condition-là.
1: Est-ce que tu penses que quelqu'un qui pleure en public, c'est comme une permission de se faire consoler? Parce que je me demande, qu'est-ce qu'on fait avec quelqu'un qui pleure à côté de nous au restaurant, par exemple, ou qui pleure à côté dans le métro, ou qui pleure sur un banc de parc? Ou est-ce que c'est une invitation à y aller? Est-ce que cette personne-là, évidemment, devrait avoir droit à pas être ni consolé, ni qu'on remarque sa peine, ni que ce soit souligné en l'approchant, mérite sa dignité là-dedans. As-tu un regard là-dessus?
0: Ouais, ben des fois je trouve qu'on a désappris des choses instinctives qu'il faut peut-être juste réallumer, là, rouvrir cette switch là. Il y a des très beaux gestes spontanés qui se posent entre inconnus, justement, quand quelqu'un est affecté. Puis moi, ça, pour moi, c'est un relan d'humanité. Puis c'est vrai qu'on a développé tout un langage du respect de la limite, du respect de la bulle, de ne pas faire entrave à la personne. Et je pense que tout est dans la manière, encore une fois. C'est-à-dire qu'on peut dire, es-tu correct? As-tu besoin de quelque chose? Je peux-tu faire quelque chose? Je pense que d'être littéralement ignoré dans un wagon de métro, quelqu'un qui pleure, puis que tout le monde l'ignorerait,
1: ce serait terrible.
0: Ben ça me désespère.

0: l'aise parce qu'en principe, le travail est un lieu de rationalité, je présume, parce que ça met les autres mal à l'aise, parce que ça rend tout le monde coupable, parce qu'on n'est pas assez fort, parce que si t'es fragile là-dessus, après ça, est-ce qu'on va te faire confiance pour continuer ta journée avec efficacité?
1: Ben, je pense que vous venez de nommer tous les problèmes avec les larmes dans notre société, là. Pourquoi les gens viennent en psychothérapie? Des fois, je me demande, est-ce que c'est devenu le bassin du tragique, là? C'est-à-dire qu'on doit maintenant aller là pour pouvoir vivre nos tragédies.
0: Sans déranger personne.
1: Sans déranger personne, en payant quelqu'un. Évidemment, on peut exprimer à un moment donné, si la personne est constamment en train de pleurer au travail, on peut se poser des questions sur comment elle va, puis est-ce qu'elle est en mesure de travailler. Mais ça parle pour moi du fait qu'on ne peut pas prendre notre condition humaine, la ranger dans un casier, la retrouver à la fin de la journée. Là.
0: Ça s'appelle Severance.
2: Oui, c'est cette série.
1: Exactement.
0: Où on se fait zapper le cerveau aussitôt qu'on rentre dans l'ascenseur le matin, puis on sort le soir. Des larmes de colère.
1: Ouais.
0: Nathalie, est-ce que tu en as déjà pleuré?
1: Ah, ben oui.
0: Oui?
1: Oh là là, oui.
0: Souvent?
1: Ben oui, évidemment. Oh. À chaque fois qu'on a une petite leçon narcissique, là, puis là, je vais déployer le mot narcissique parce que c'est un mot qui peut faire il est polysémique. Mais moi, quand je l'utilise, je parle de cette disposition-là que nous avons tous, qui n'est pas pathologique, le narcissisme, c'est-à-dire l'espèce de moteur qui régule notre estime de soi. OK? Et plus on est jeune, je dirais, plus ce moteur-là est fragile et il va donc être protégé par des défenses un peu plus rigides. Hein? C'est-à-dire que moins on a une estime de soi solide, plus on va avoir des défenses narcissiques fortes, avec moins de flexibilité. Donc, les leçons d'humilité...
0: On peut-tu répéter ça?
1: Oui, on va le redire.
0: Plus
1: on a une estime de soi qui est fragile, plus on va la protéger avec des murailles beaucoup plus rigides.
0: Okay.
1: C'est ça un peu le paradoxe du narcissisme. Quand on a un narcissisme sain, ça ne veut pas dire qu'on se croit supérieur aux autres, ça veut juste dire qu'on peut survivre à la honte, qu'on sait qu'on n'en mourra pas, que c'est pas le fun, mais que ça passe. Puis que c'est pas parce qu'on a été humilié que toute notre estime de soi, tout notre être meurt sur le champ. Et c'est beaucoup ça qu'un enfant va apprendre à développer au fil du temps, au fil des frustrations, quand le monde va lui arriver lui dire non, par exemple. Non, ce sera pas le vert bleu, ça va être le vert rouge. Ben, un enfant de 18 mois, 3 ans, il pleure des larmes de rage à ce moment-là. Hein, le fameux Terrible Two, là, c'est de la rage narcissique très, très utile qu'il faut absolument traverser pour pouvoir se dire « Hey, on meurt pas de ça, hein, pas tout contrôlé finalement. » C'est comme on a même un petit peu plus d'espace pour l'autre. Donc, ça se peut qu'on le règle pas à 18 mois, 3 ans. Ça se peut qu'on le règle plus tard, ça. Mais c'est le fun parce que ça radote. Ça revient dans notre vie si jamais on l'a pas réglé.
0: Ça se peut qu'on l'a réglé puis qu'on soit avec quelqu'un qui l'a pas réglé puis on pensait qu'on l'avait réglé puis une personne en particulier le ranime. Puis
1: tout à fait.
0: Cette belle danse des relations humaines.
1: Oui. Donc, les larmes de rage sont très importantes, mais pour moi, elles sont aussi passagères. Elles devraient nous amener à un deuil de soi-même ou d'une image de soi ou d'un idéal de soi. Et l'étape qui pourrait suivre, on peut pleurer ça longtemps, mais ça peut être un petit peu plus d'acceptation et d'agrandissement de soi-même.
0: Est-ce que tu as envie que je te lise des questions?
1: Mais bien sûr.
0: Nous avons ici Benoît. Bonjour les filles, je suis un gars. Pouvez-vous me dire pourquoi en 35 ans, je pleure seulement quand j'écoute un film? Sauf une exception. C'est ma grande rupture.
1: Ah oui, ouais. Mais ça ressemble à ce que beaucoup d'hommes vont me raconter aussi dans le bureau. Ça a un lien avec la socialisation des hommes. Puis beaucoup de gens vont venir me dire, les fois que j'écris dans le devoir là-dessus, que c'est les hormones, qu'on n'a pas les mêmes hormones, puis qu'à l'adolescence, c'est ça qui explique tout. Je connais très bien le fonctionnement des hormones, je ne le nie pas. Par contre, il y a des socialisations qui permettent plus aux hommes d'accéder aux larmes. On peut penser au 18e siècle, il y avait carrément la construction en France de l'homme sensible. Et plus il pleurait, plus tout le monde l'aimait. Bon, on est loin de ça. Des papas qui pleurent devant les films de Disney, il y en a tellement.
0: Ben,
1: et là, ils sont
0: vrai, là.
1: Surpris tout d'un coup par une émotion sentimentale, forte, enfouie, qui les rend magnifiques, tant qu'à moi. Et plus humains.
0: Je suis musicienne, je joue souvent à des cérémonies de funérailles.

0: Je suis toujours estomaquée quand les gens s'excusent de pleurer quand ils viennent faire un hommage. S'il y a bien une bonne journée pour pleurer, c'est celle-là.
1: Ouais.
0: Nathalie nous écrit, la dernière fois que j'ai pleuré de manière inattendue, je parlais de la façon dont Nathalie Platt m'avait parlé lors de notre rencontre à la présentation de son livre à Belœil au printemps dernier.
1: Oh, voyons!
0: J'ai beaucoup pleuré dans la vie, nous écrit Marielle, et je sais que c'est naturel et bienfaisant. Bien sûr, il faut entendre ce que disent les larmes. Là, mm-hmm. beaucoup de gens sont désespérés en ce moment devant mm-hmm. le sort du monde.
1: Oui.
0: Puis dans ces larmes-là, il y a quoi?
1: Ben, il y a une humanité partagée de laquelle il ne faut absolument pas, je crois, se couper. Pis c'est rare que je vais faire des phrases avec « il faut », mais là, il y a quelque chose plus de...
0: De la survivance.
1: D'une posture, là, pour moi, d'une posture où il ne faut pas renoncer à ces larmes-là. Évidemment, je pense qu'il y a beaucoup de larmes de colère là-dedans qui vont finir par nous rendre plus en dépression. En psychanalyse, la dépression est comprise comme de l'agressivité qui se retourne contre nous-mêmes. Parce qu'elle n'a pas, gros résumé là, pour les psys à l'écoute, je résume grossièrement, mais c'est vrai que quand on va recevoir en travail, même des enfants ou des adultes qui arrivent avec des affects dépressifs, ben quand on se met à travailler, il y a beaucoup d'agressivité qui sort et c'est toujours très heureux pour nous. Donc, quand on est désespéré par le sort du monde, c'est possiblement parce qu'on est aux prises avec une impuissance, une rage qui a tellement pas de... J'ai juste le mot en anglais, d'output, là, de sortie, de voie de sortie, de voie d'expression, de contenant collectif pour être reçu, qu'elle finit par nous drainer, nous tirer vers le bas et nous amener en épuisement ou en dépression. Mais le problème avec ce discours-là, c'est qu'on va voir les larmes dépressives comme le problème alors qu'elles sont la conclusion du fait qu'on n'a pas bien traité les premières larmes ou les premières colères qui sont arrivées.
0: Moi, ce sont les mots de Nathalie qui me font pleurer, nous écrit cette personne.
1: Merci.
0: Nathalie Platt, aujourd'hui, on était du bon usage des larmes.
1: Merci.
0: Merci infiniment, Nathalie, pour le fruit de ces réflexions et de ces longues années de sensibilité avec tes patients et tes patientes qui nous servent bien.
1: Merci de me faire cette place.
0: Merci beaucoup. On retrouve Nathalie Platt ici, bien sûr, à ce micro dans les prochaines semaines, mais surtout dans Le Devoir et avec ses ouvrages. Merci à vous d'avoir été à l'écoute et de toujours nous écrire avec cette grande sensibilité, vous aussi. Ça nous touche. On se retrouve demain. Au revoir, tout le monde.
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6: Ici Émilie Perrault. Aujourd'hui à l'émission, c'est jeudi, donc c'est Polydome. Bonjour Dominique Tardif.
7: Salut Émilie.
6: Et aujourd'hui, l'invité est nul autre qu'Alexandre Courteau. Salut.
7: Bonjour, salut à tous. Polydome, hein, c'est ça?
6: Oui, Polydome. Oui, okay. On a tranché finalement. Polydome.
7: Okay.
6: Ça a passé très proche du Ding-Dome.
8: Je suis satisfait de notre choix.
7: Ding et Dome.
6: Oui aussi, mais on revient à Polydome, cette ouverture.
7: C'est bon.
6: Cette demi-heure où on en profite pour écouter de la musique, pour découvrir vos coups de cœur. Grosse semaine. D'ailleurs.
8: Très, très grosse semaine parce qu'il y a Thierry Larose qui lance un nouvel album, son troisième album demain. Et bon, je ne veux pas vous voler le punch, mais c'est un très, très, très, très, très bon disque.
6: Donc, restez là quand même, maintenant qu'il a brûlé le punch.
8: Ne bougez pas.
6: Alexandre, toi, tu vas nous amener vers où?
7: Entre autres, Gabriella Olivo, ancienne révélation de Radio-Canada, qui vient de lancer son premier album. Puis, elle avait lancé quelques chansons depuis et j'avais vraiment hâte d'entendre ce disque qui ne m'a pas déçu aussi. Un disque très, très intéressant.
6: Et en deuxième heure, au Tinder littéraire, on reçoit le cinéaste infatigable Robert Robert Morin, à 77 ans, un nouveau film qui prend l'affiche, 6 portraits néo-réalistes. J'ai envie de savoir, est-ce que vous êtes des fans de ce réalisateur? Si oui, c'est quoi votre film préféré de Robert Morin? Évidemment, on pense à Requiem pour un beau sans cœur, Petit Parpaire Noël, Le problème d'infiltration, Journal d'un coopérant. Comment est-ce que vous avez découvert Robert Morin? En fait, on veut tout savoir. Écrivez-nous via la bulle de conversation sur Radio-Canada Audio et on pourra lui raconter tout ça en deuxième heure dans le cadre de son Tinder littéraire. Moi, je vous propose aussi une rencontre avec François Ulrich. C'est l'auteur d'un livre qui m'a vraiment accroché dès les premières pages, Le théorème de l'hippopotame. Il est question d'adoption à la DPJ, mais là, on est loin des scandales qui font souvent la manchette. Et il y a Farah Thibault qui sera avec nous en création. Tous ces gens réunis pour prouver encore une fois qu'il restera toujours la culture.

0: y a toujours beaucoup d'amour dans nos polydômes.
1: De plus en plus
0: oui.
1: d'amour.
0: Je pense que Dominique Tardif est très impressionné par les choix musicaux de Fred Corbet.
1: Je suis ému aujourd'hui.
0: Dominique Tardif, journaliste à la presse et désormais éditeur, parce qu'on vient de vivre ce moment-là hors d'onde. Là, je pourrais publier la vidéo sur les réseaux sociaux. Tu viens de recevoir, de découvrir pour la première fois les trois livres que tu as édités dans le cadre de ta collection Micro-Sillon.
1: Éditeur, c'est un bien grand mot, mais je suis le directeur de cette collection-là, donc qui s'appelle Micro-Sillon. Je ne voudrais pas m'attribuer trop de mérite.
0: Oui, il y a des gens chez Boréal en ce moment qui sont en train de relire le contrat.
1: Il n'y a pas fait tant de job que ça, là, Dominique. Là. Donc oui, les trois premiers livres de la collection qui vont paraître la semaine prochaine, on aura l'occasion d'en parler jeudi prochain à ce même micro.
0: On va recevoir deux des auteurs de ces livres-là. Et il y a même Safia Nolin qui sera avec nous.
1: Oui, parce qu'il y a un des trois livres qui porte sur l'album Limoilou de Safia Nolin.
0: Voilà. Mais il y a aussi Alexandre Courteau avec nous.
2: Oui,
0: toujours
2: bonjour.
0: Un plaisir de t'accueillir, Alexandre.
2: Salut, je suis très content de vous retrouver.
0: Oui, on t'écoute à l'émission tellement Courteau sur Ici Musique. Est-ce que tu t'es habitué à cette nouvelle formule 2 heures?
2: Oui, tout à fait. Ben oui, exceptionnel. Je suis très content. J'adore.
0: Le premier animateur au monde qui a demandé un petit peu moins de temps d'antenne. Alexandre Courteau.
2: Non, je ne dois pas être le premier, mais ce qui me permet d'écrire plus d'histoires d'El Cappucci.
0: Oui, et ça
2: s'en important. Vient. Le 13 octobre prochain, il y aura une nouvelle histoire en ligne. Une histoire pure création, pure jus, où El Cappucci va se retrouver dans une émission de télévision qui s'appelle Méchant Talent.
0: Oh mon Dieu.
2: Où faut prouver, j'ai tellement hâte. Où faut prouver sa méchanceté.
1: Donc, si vous aviez vu le visage de ma fille ce matin quand je lui ai annoncé que j'allais faire de la radio avec El Cappucci aujourd'hui.
0: Le street cred a augmenté un peu. Là,
1: tellement.
0: Alors, premier album dont on parle, évidemment, c'est la sortie attendue cette semaine, Thierry Larose, son album Le X du Y.
1: Oui, mais parlons d'abord de ce titre qui peut sembler cryptique, mais qui n'est rien d'autre que le fruit d'une blague entre Thierry Larose et ses musiciens. Ils ont un jour remarqué qu'il y a beaucoup de titres d'albums au Québec qui prenaient une forme semblable, c'est-à-dire la forme de la quelque chose ou le quelque chose de quelque chose, comme Le volume du vent de Carquois ou La forêt des mal-aimés de Pierre Lapointe ou Les vierges du Québec de Jean-Pierre Ferland. Là, on ajoute le X du Y et dans la première chanson de l'album, Thierry, il dresse une longue liste de titres qui correspondent à cette forme-là. C'est un exercice qui est essentiellement ludique, mais bon, je me permets quand même de lire là-dedans le désir de Thierry Larose de s'inscrire dans la grande histoire de la musique québécoise. C'était d'ailleurs une des missions de la tournée Le Roi, la Rose et le Loup à laquelle il a participé, donc de faire dialoguer le présent de la musique québécoise avec son passé, ou en tout cas de dire que la musique québécoise d'aujourd'hui devrait se permettre de rêver aussi grand que la musique québécoise des années 70, par exemple. Donc, ce nouvel album-là, le troisième, arrive un peu plus de 3 ans après le deuxième qui s'appelait Sprint, qui était un album fabuleux, mais peut-être un peu plus échevelé. Là, je vous rappelle que cet album-là s'ouvrait sur une chanson de 7 minutes. Il y en avait une autre aussi qui parlait d'une baleine. Là, il revient à quelque chose de moins dispersé, à des chansons qui vont directement au but, qui sont mélodiquement très robustes, implacables. On ne peut pas échapper aux mélodies de Thierry Larose. Mais il nous réserve quand même quelques surprises, là, dont cette chanson dont je vais vous faire entendre un extrait. Thierry a participé au cours des dernières années à un spectacle hommage au regretté Sylvain Lelièvre.
0: Oui.
1: Et le fils de Sylvain Lelièvre, Éric, a proposé à Thierry de compléter une maquette de chansons de son père qu'il avait laissé en plan avant de nous quitter. Donc, Thierry Larose a ajouté quelques paroles, ce qui veut dire qu'il co-signe ni plus ni moins une chanson avec Sylvain Lelièvre, même si Thierry, là, d'après mes calculs, il y avait environ 5 ans quand Sylvain Lelièvre est décédé. C'est ça la beauté de la musique.
0: Oui.
1: Et cette pièce-là, elle s'appelle « Monon Gaëla ».

0: Alexandre Courteau a reconnu tout de suite du Sylvain Lelièvre.
1: Vraiment, puis en plus, c'est que Poirier, récemment, a fait des remixes de morceaux de Sylvain Lelièvre. On les tourne souvent à Tellement Courteau. Il y a cette sonorité hein, de synthé. Oui. De ce... Et on retrouve cet esprit-là. Je trouve ça vraiment intéressant.
2: Un morceau, une œuvre tellement riche que celle de Sylvain Lelièvre qu'on gagne à découvrir. Mais là, je vais m'auto-flageller un peu. Là, je fais mal à mon travail parce que j'ai choisi un des extraits qui est très, très beau, mais c'est un des extraits les moins représentatifs de l'album. Pour moi, Thierry Larose, c'est un des grands de la musique québécoise actuelle. Puis j'essayais de penser à un parallèle avec un autre grand de la musique. Et l'artiste auquel j'ai pensé, c'est Paul McCartney.
0: Ben oui.
2: Parce que je sais que Thierry Larose est un grand fan de Sir Paul. Donc, si j'avais.
0: Ça permet aux gens de le situer, là.
2: Oui, oui. Si, je suis pas en train de dire que c'est Paul McCartney de la musique québécoise, mais si j'avais à comparer la trajectoire de Thierry avec celle de Paul, je dirais que cet album-là, c'est son Band on the Run, donc il est le troisième album du groupe Wings. Les Beatles, à ce moment-là, étaient séparés depuis environ 4 ans. Paul avait enregistré différents albums, tous bons, voire très bons, mais là, avec Band on the Run, il a pris la décision de mettre tout son savoir-faire mélodique au service de ses nouvelles chansons, d'écrire les plus grosses tunes possibles, de donner la pleine mesure de son talent, de ses moyens qui sont grands à Paul McCartney, et les moyens de Thierry sont quand même assez grands aussi. Il a dit en entrevue qu'il voulait rapetisser le fossé entre l'énergie assez épique de ses spectacles et celle de ses albums, et ça fonctionne très très bien. Il atteint son objectif, c'est de loin son meilleur album selon moi. Les deux précédents sont quand même des classiques de la nouvelle chanson québécoise, donc la barre était haute. Ils ont au moins 3 de ses 5 meilleures chansons en carrière là-dessus. Et une de celles-là, c'est « Conversation dans le noir ».

0: Ben merci Dominique Tardif d'être le porteur de cette bonne nouvelle.
1: Je l'ai pas mentionné, mais c'est un album réalisé par Alexandre Martel.
0: Non, Alexandre Martel. Je pense que c'est la première fois cette année qu'on en parle.
1: Oui, effectivement.
0: je vois que
1: il a ralenti un peu la cadence. Il travaille moins, Alexandre Martel.
0: On dirait qu'il est tout le temps en tournée.
1: Oui.
0: D'ailleurs, moi, je vais être très honnête. Je suis inquiète pour Thierry Larose parce que Thierry Larose est en tournée avec Lou-Adrienne Cassidy depuis des mois. Puis on s'entend que c'est une des tournées les plus importantes.
1: Et là, il était en France la semaine dernière ou il y a deux semaines.
0: Il commence sa propre tournée.
1: Oui, et si je me trompe pas, Lou-Adrienne accompagnera sur scène Thierry Larose dans sa propre tournée.
0: Je veux juste que ces gens-là prennent le temps de dormir, qu'ils s'alimentent bien. C'est important.
1: On s'inquiète pour leur santé.
0: Mais j'ai très hâte d'écouter l'album au complet. Donc, le nouvel album, le X du Y, ça arrive demain sur les plateformes. Et la tournée de Thierry Larose, ben, ça commence le 17 octobre à Gatineau. Et il va se promener un peu partout au Québec. Alexandre Courteau, à ton tour de nous faire entendre un coup de cœur.
2: Effectivement, ben moi, je vais me tourner du côté d'une autre Québécoise aux origines mexicaines. Elle m'a envoûté avec ce premier disque qui s'appelle Reflexiones, Gabriela Olivo. Donc, c'est une ancienne révélation Radio-Canada. Elle vient de Stoneham, pas loin de Québec. Elle est arrivée à Montréal, elle avait 19 ans.
0: Donc, elle fait partie, elle aussi, là, du son de Québec. Là,
2: oui, exactement. Elle est née d'un père québécois et d'une mère mexicaine. Et je vous en parle parce que c'est pas tant important, mais dans son histoire, c'est important. Mm-hmm. Et c'est au cœur, en fait, de cet album. Ces deux identités sont vraiment le centre, le pivot de sa démarche artistique. Elle chante en français, en anglais et en espagnol. Et elle disait à la collègue de Monsieur Tardif, José Lapointe de La Presse, en entrevue. Elle disait, je voulais pas choisir une langue ou l'autre ou pas d'anglais pantoute. C'est vraiment un album de culture mixte, comme beaucoup de gens qui vivent ici, qui sont issus de la diversité mixte. Ouais. Et c'est ça le projet, pas juste latino, pas juste québécois, c'est latino-québécois. Et quand j'ai lu ça, j'applaudissais tout seul dans mon bureau. C'est tellement intéressant, les gens qui embrassent toutes leurs identités. Puis depuis quelques années, il y a un renouveau dans la musique sud-américaine ou encore lusophone. Je pense à des artistes comme Jorge Drexler ou encore Sylvana Estrada, Natalia Lafourcade, Mon Laferté, Bad Bunny, Rosalia, les Os Garotins, les Brésiliens. Nous, on fait jouer ça tellement
0: Bad,
2: court
0: bad,
2: tout.
0: Not good, non?
2: Non, c'est...

0: Ils sont pas,
1: ils sont canadiens.
2: Je voulais juste qu'ils disent.
0: Non, effectivement, c'est un album qui a rien à voir avec Bad Bad Not Good.
2: Merci.
0: Mais tout ça pour vous dire qu'elle s'inscrit dans ce nouveau courant de ces artistes qu'on trouve très intéressant, et elle nous propose des chansons vraiment originales, parfois très douces, parfois très puissantes. Je vous propose ici un extrait de la chanson Je pars encore.

0: très bon.
1: C'est très bon et j'adore parce que ça va loin des clichés de la musique latine.
0: Mmh,
1: on est dans quelque chose de complètement original. Il y a quelque chose de non conventionnel, mmh, si on veut, dans son disque. Et elle a sa voix bien calée dans le mix sonore. C'est, mmh, peut-être mon petit bémol que je n'aurais pris un peu plus de voix en avant, simplement parce que j'ai envie de chanter avec elle. J'ai envie d'embrasser tout ce qu'elle dit, d'entendre. Et puis, c'est bien, c'est un choix artistique, puis je, oui, le comprends. Puis, c'est pas une erreur. Ça fait partie de l'affaire et ça fait partie du tout. Et je trouve que, justement, quand on plonge dans l'album, on plonge dedans et on n'en sort pas si on veut.
0: Et en spectacle, tu pourras t'asseoir dans la première rangée. Là.
1: Exactement, exactement. Ou enfin, encore venir avec le livret,
0: oui,
1: pour suivre, bien sûr. Ce que je fais souvent, d'ailleurs, oui, dans plusieurs concerts. Mais elle a pensé son album comme un voyage intérieur, comme si on avait accès à ses réflexions, mmh, donc réflexiones, mmh, qu'elle a depuis tant d'années. Elle est début trentaine, c'est toute la fin de la vingtaine. Hein, elle a réfléchi depuis quelques années et c'est ce qu'elle livre dans ce disque-là. Il y aura donc un lancement à Ottawa, au Centre national des arts, le 23 octobre, Québec le 29 au Pantoum, puis à Montréal le 3 novembre au Ministère. Elle disait que c'est un titre un peu double réflexiones, dans le sens que ça signifie réfléchir, mais aussi se voir dans le miroir.
0: C'est vrai.
1: Donc, je vous conseille ce nouveau disque de Gabriella Olivo.
0: Il y avait un autre extrait qu'on voulait écouter, Todas.
1: Ah ben oui, c'est vrai.
0: C'est...
1: Ben oui, tout à fait.
2: Est-ce qu'on peut l'écouter, Alexandre?
0: Est-ce qu'on a ta permission? On écoute.
1: Allons-y.

0: Todas Me Amigas, c'est Gabriela Olivo. Le titre de cet album, Réflexionnais, il est déjà disponible
1: oui,
0: sur les plateformes.
1: Tout à fait.
0: Merci, Alexandre Courteau. Dominique Tardif, oui. Tu nous relances avec quoi?
2: Avec un album qui s'intitule Forum. C'est le nouvel album de Marie-Claudel, Marie-Claudel Chénard, de son nom complet. Elle vient de Valleyfield. C'est une campi valencienne. C'est mon gentilé préféré parmi tous les gentilés québécois. C'est son troisième album. Le précédent s'intitulait Version longue. Ça remonte quand même à il y a quelques années. Ça remonte à 2021. Mais elle n'a pas chômé pour autant. Marie-Claudel, c'est une guitariste, une musicienne accompagnatrice pour plusieurs autres artistes. Elle a joué avec Gab Bouchard, avec Vincent Vallière, avec Mara Tremblay, avec Cœur de Pirate. Je vous en nomme quelques-uns, mais il y en a plusieurs. Moi, la première fois que je l'ai vue sur scène, si je me souviens bien, là, c'était au Franco. Elle accompagnait Lisandre. Et j'ai vécu un de ces moments où, une fraction de seconde, tu es dans une écoute un peu distraite. Et là, soudainement, tu es happé par quelque chose. J'ai été happé par le jeu de guitare de Marie-Claudel. C'est comme si elle m'avait pris par le collet. Elle m'avait dit, Dominique, là, tu vas écouter ce que je suis en train de faire. Et j'ai complètement obéi. C'était magnifique. Cet album-là, ce nouvel album, est réalisé donc par son ami Gab Bouchard et par l'acolyte de Gab Bouchard, Mathieu Kenville. Il a été enregistré en partie au Echoes Studio. C'est à Saint-Prime. C'est le studio de Gab Bouchard. L'album s'intitule Forum. On voit le vieux Forum de Montréal sur la pochette parce que c'est un album qui ne parle pas nécessairement de hockey, mais qui parle de fantômes. Donc, c'est un clin d'œil peut-être aux fantômes du Forum. Et voilà. On pourrait dire que c'est un album de souvenirs analogues, d'histoires analogues, pour reprendre le titre du livre de notre ami Michel-Olivier Gasse. Pour vous donner une petite idée, la deuxième chanson de l'album s'intitule Tabac. Puis ça nous ramène à l'époque où on rentrait des bars avec une odeur de cigarette collée sur nos vêtements. Puis là, le lendemain matin, on pouvait prendre une petite puff de notre chandail. Puis cette odeur-là nous rappelait le doux visage d'une personne qui nous était tombée dans l'œil au bar.
0: Alors, tu rends ça romantique,
1: mais oui, c'est ça. Parce que moi, c'est plutôt mes jeans qui tenaient debout seul. Là,
2: c'était pas un éloge de la cigarette que j'étais en train de faire. Je veux juste le préciser. Il y a aussi question sur l'album de ce moment que bien des gens de notre génération, de ma génération du moins, ont vécu. Quand le 11 septembre 2001, donc quand un prof a roulé une télé dans notre classe pour nous montrer ce qui est en train de se passer d'horrible, de tragique à New York. C'est de ça dont il est question dans la chanson dont je vous propose un extrait. Ça parle de perte d'innocence. Ça s'appelle « À heure de grande écoute ».

0: Marie Claudel à heure de grande écoute.
1: Ouais, donc je vous disais que c'est pas un album sur le hockey, sur le tricolore, c'est pas tout à fait vrai, je me corrige. La dernière chanson, c'est la chanson titre, elle s'appelle Forum, puis elle raconte la mort du Forum de Montréal, mais c'est comme si ça devenait une sorte de métaphore pour parler de ce moment dans la vie où on a l'impression que la lumière s'éteint sur soi pour différentes raisons. C'est une métaphore, donc on peut l'appliquer comme on veut à notre propre existence. Et c'est un duo avec Steffi Choc, cette chanson-là. C'est vraiment de l'excellent casting. Steffi Choc est parfait dans ce rôle-là. Je le mentionnais, Marie Claudel, donc c'est d'abord et avant tout une guitariste. Et quand elle ouvre la machine, là, la guitare, quand elle nous fait le cadeau d'un solo qui torche, si vous me permettez ce terme technique, ça se passe. Ouais. Ça se passe pour vrai. Il y a quelque chose de gras, de grésillant dans son son de guitare. Je sais pas si c'est l'influence d'avoir enregistré au Lac Saint-Jean, mais ça me rappelait par moments le jeu à la guitare d'Olivier Langevin. Il y a beaucoup de grands musiciens et de bons guitaristes
0: mais
1: qui viennent de là-bas.
0: Le son du lac.
1: Oui, c'est ça. Donc, Valleyfield rencontre le son du lac. Donc, on va bien l'entendre ici, la guitare de Marie Claudel, dans une chanson qui s'appelle « Voyage d'été ».

0: rappelle le terme technique, une guitare qui torche.
1: Oui, et voilà, c'est ce que c'est le terme qu'emploient les spécialistes de la guitare.
0: Oui. Les musicologues.
2: En tout cas, ça graffigne. Hein?
0: Ça graffigne.
1: C'est peut-être un meilleur mot. Merci, Alexandre.
0: Et un clin d'œil à Gabouchard en même temps.
2: Exact.
0: Alors, ce nouvel album de Marie Claudel, son troisième Forum, c'est disponible dès aujourd'hui. Il y en a comme ça des fois qui attendent pas le vendredi.
1: C'est bien d'être original,
0: ben
1: de
0: oui.
1: faire différent.
0: Et il y a un lancement qui a lieu ce soir même au Lion d'Or. Merci beaucoup.
1: Ça va torcher comme lancement.
0: Merci, Dominique Tardif. Alexandre Courteau, tu nous emmènes vers quoi, toi?
2: Oui, un autre musicien montréalais. Alors, c'est Wally, rappeur, chanteur montréalais d'origine haïtienne, membre fondateur du collectif Nomadic Massive. Il fait aussi carrière solo depuis quelques années. C'est un artiste que j'aime bien, qui mélange hip-hop, afrobeat, reggae, funk et bien sûr, racines haïtiennes sur toutes ses chansons. C'est une ancienne, lui aussi, révélation Radio-Canada. Et je regardais ça, les titres de ses albums solo, depuis qu'il fait des albums solo. On a Black Soap, Soap Box, Seven Bubbles, et moi, je vous parle de Soap Club Volume 1 qui sort demain.
0: Okay.
2: Et si vous vous demandez
1: thème,
2: et pourquoi il y a ce thème du savon, des bulles pas loin, c'est que Wally fabrique pour vrai aussi du savon.
0: Ben
2: alors, il a une entreprise, vous pouvez lui acheter des savons en ligne à la lavande. J'ai vu ça, j'ai regardé ça. Là, aujourd'hui, je me dis, OK, bon, il y a quand même un lien dans tout ça.
0: Est-ce que tu en as essayé?
2: Non, j'ai pas eu.
0: Encore, okay.
2: Non, pas encore.
0: Pas encore.
2: Peut-être un jour. Mais bref, ça, c'est une autre histoire.
0: Ouais.
2: Parlons donc de son disque qui sort demain, le Soap Club Volume 1. Alors, c'est un album que j'ai trouvé bon, typiquement Wally, c'est-à-dire où il y a plein d'échantillons rebondissants, tournés vers le groove, chantés principalement en créole haïtien. J'en propose tout de suite un extrait. La chanson s'appelle Sipan.

0: Sispan, donc le premier extrait de cet album de Wally.
1: Exactement. Mon seul regret, c'était de ne pas parler créole et de ne pas comprendre toutes les paroles d'un premier coup en écoutant le disque. J'imagine que plus tard, demain, où il y aura peut-être, je pourrais lire les paroles ou les traduire et les comprendre au complet.
2: Ou demain, tu pourras apprendre le créole.
1: Dès demain, m'inscrire à des cours pour comprendre le disque. Mais il y a des bouts qu'on comprend et il y a des règles qui viennent avec ce disque-là. Il les énumère d'ailleurs dès la première chanson qui s'appelle Saint-Mich. Donc, il parle du quartier Saint-Michel. Il dit la règle numéro un, Wally, t'es obligé de parler du disque au plus grand nombre de personnes possible. La règle numéro deux, faut jamais arrêter de parler du disque. Ça fait du bien. Plus tard, dans un autre morceau qui s'appelle Tout frais, tout propre, il dit la troisième règle, eh bien, si t'es frappé par les beats ou les paroles, ben, tu restes jusqu'au bout parce qu'ici, on nettoie pas seulement les mains, mais les esprits. Donc, il y a cette volonté de nous ouvrir la conscience avec cet album. Il dit également, you come as you are, you leave lighter. Donc, vous entrez comme vous êtes, mais vous en ressortez plus léger après l'écoute de ce disque. Parce qu'il parle du lâcher prise, de la détermination. Il parle aussi de prendre une pause, de l'amour. Il parle des réseaux sociaux également sur ce disque. L'album qui célèbre une diversité à la fois, j'ai envie de dire, musicale et linguistique. Et c'est un disque profondément montréalais. Mmh. T'écoutes ça, tu te sens à Montréal. C'est ça le son de Montréal. Puis c'est ce que je trouve aussi intéressant avec aussi Gabriella Olivo. Mmh. Ce sont ces gens qui embrassent toutes leurs facettes. Il y a un spectacle de lancement qui s'en vient. Ce sera le 27 novembre prochain au Ministère à Montréal. Je vous fais entendre un dernier extrait de son disque. La chanson s'appelle « Souvenir ».

0: gros coup de cœur.
1: Ouais, moi, je rêve d'essayer ce morceau sur un plancher de danse.
0: Ben,
1: j'ai écouté hier, je me disais, OK, je veux jouer ça devant du monde. Je veux.
0: Donner un emploi de DJ à Alexandre Courteau, qu'il puisse, s'il vous plaît, faire jouer une chanson qu'on puisse aller danser. Alors, Souvenir, c'est le titre de cette chanson qu'on trouve sur le nouvel album de Wally qui arrive demain sur
1: Exactement.
0: Les plateformes.
1: Exactement. Demain, Soap Club Volume 1.
0: Et là, je pense qu'on va être nombreux à aller découvrir les savons aussi fabriqués par.
2: C'est intriguant, ça.
0: Ouais, très intriguant. Merci à Alexandre Courteau pour ce journalisme d'enquête.
1: Yes.
0: Ah, et on découvre encore des choses. Dominique Tardif, tu veux nous parler, toi, des plaisirs d'aller voir un spectacle seul?
2: Oui, je vous explique pourquoi je souhaite vous parler de ça. C'est que, bon, le week-end dernier, la chanteuse Phoebe Bridgers a donné un spectacle au Barclays Center. C'est un aréna dans Brooklyn. Phoebe Bridgers, elle interdit à son public de garder son téléphone. C'est une pratique de plus en plus répandue. Les humoristes le font depuis longtemps pour pas que leur nouveau matériel soit éventé sur les réseaux sociaux. Mais là, les musiciens emboîtent le pas. Il faut placer son téléphone dans une petite pochette qui est verrouillée puis déverrouillée à la fin. Alors, toutes les fois que j'ai vécu ça, j'étais anxieux pendant 15-20 minutes au début, puis après, c'est comme si j'étais soulagé. Mais ça, c'est un autre débat. Il y a des gens qui trouvent que c'est bien, des gens qui trouvent que c'est mal. Ce qui s'est produit, c'est qu'un spectateur ou une spectatrice, on connaît pas le genre de cette personne-là, a aperçu un humoriste que je connaissais pas, qui s'appelle Martin Airely. Donc, il était seul. Il se commandait un cocktail tout seul, une hérésie, parce que assister à un spectacle seul, semble-t-il que c'est mal.
0: Okay.
2: Donc, ce que cette personne-là a fait, c'est qu'elle a envoyé un message privé au compte Instagram de Potin qui s'appelle Deux Mois pour que ce compte-là relaie au monde entier que Martin Airely assistait à un spectacle tout seul. Mais quel perdant, il assiste à un spectacle tout seul. Bon, la bonne nouvelle là-dedans, c'est qu'il y a un consensus qui s'est rapidement dégagé sur Internet, à savoir que c'est vraiment plus gênant de dénoncer la solitude d'une personnalité semi-connue en écrivant à un compte à Potin que d'aller voir un spectacle tout seul. J'aimerais que vous puissiez voir le visage d'Émilie Perrault présentement.
0: Mais c'est parce que je suis juste en train de dire, il avait pas rangé son cellulaire, cette personne-là? Comment il a pu écrire le message?
2: Je pense que cette personne-là, elle l'a écrit après le spectacle, en retrouvant son téléphone.
0: À quel point ça l'habitait?
2: Cette personne a dû penser à ça pendant tout le spectacle.
0: Il y a des vies tristes, hein?
2: Des vies très, très tristes. Ce qui mérite d'être souligné, c'est qu'aller voir un spectacle seul, ça ne fait de mal à absolument personne. Et aussi que c'est très, très le fun. Je sais pas si ça dit quelque chose au sujet de mon côté sauvage, mais moi, j'adore aller voir des spectacles seuls. J'adore aller au restaurant seul. J'adore aller voir des films tout seul. Je comprends pas en quoi c'est gênant. Plusieurs des spectacles les plus marquants que j'ai vus dans ma vie, je les ai vus tout seul. Il y avait pas de troisième roue au carrosse. Ça se passait entre l'artiste et moi, juste nous deux. Je pourrais même dire que le meilleur spectacle de ma vie, je l'ai vu tout seul, c'était ceci.
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0: en solo pour aller voir Leonard Cohen.
1: Et j'ai choisi cette chanson-là parce que j'ai vu Leonard Cohen le 18 août 2010 au Valbuné, qui est une enceinte extérieure à Berlin. Mm. Il a donné ce soir-là un spectacle de près de 3h30. J'ai vérifié en ligne pour m'assurer que c'était pas juste mes souvenirs qui avaient gardé ça en mémoire. C'est un spectacle de plus de 3h30. Il se lançait par terre à genoux. Le soleil se couchait derrière la scène. J'étais là. Je peux pas vous le prouver. J'avais même pas de téléphone à l'époque, donc pas de photo, mais dans mon cœur, je sais que j'ai vécu ça. J'ai vécu ça tout seul avec Leonard Cohen, deux Québécois à Berlin. Personne pour s'interposer entre lui et moi. C'était un moment magnifique. Donc, le message que je veux livrer aujourd'hui, c'est
0: parce
1: un message...
0: Morale,
1: il y a toujours une morale à la fin de mes chroniques. Non, pas toujours. Mais allez-y voir des spectacles seuls. En fait, je comprends pas pourquoi il y a encore un stigmate autour de cette idée-là de faire une sortie culturelle tout seul.
0: Moi, je suis convaincue que ça va résonner. Les gens vont nous écrire via la bulle de conversation. Il y a plein de gens qui vont voir des spectacles seuls, je l'espère. Et j'espère que vous le faites pas dans la honte.
2: Ben non, puis c'est extraordinaire.
0: Oui. Moi, je trouve aussi qu'il y a l'avantage d'être dernière minute. Tu peux avoir des super bons billets à la dernière minute.
2: C'est vrai.
0: En solo. Souvent, il reste des places. Là,
2: mais
0: comme
2: Dominique t'a dit, c'est cette sensation d'être seule avec l'artiste et d'avoir le spectacle pour soi et tout. Mmh. Et ça, c'est incroyable.
1: Et de ne pas être pollué là, par l'opinion de quelqu'un d'autre ou les larmes de quelqu'un d'autre ou les rires de quelqu'un d'autre.
0: Bon, je vais vous demander de quitter le studio. J'ai vraiment besoin d'être seule pour dire aux auditeurs qu'on se retrouve tout de suite après le bulletin de nouvelles. Je reçois donc Robert Morin au Tinder littéraire. Il y a Farah Thibault également qui sera avec nous. Et Dominique Tardif, la semaine prochaine, on te reçoit en tant que directeur littéraire pour cette nouvelle collection de livres. On se retrouve dans un instant.
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9: Ici Rebecca Kwan, voici les informations. Les troupes libérales et conservatrices se sont réunies pour une première fois trois jours après les élections québécoises. Charles Milliard et ses 39 candidats élus se disent prêts à jouer leur rôle d'opposition officielle. Éric Duhaime reconnaît quant à lui que son équipe a du travail devant elle avant le début des travaux parlementaires le 17 novembre. Pendant ce temps, la coalition Avenir Québec, rayée de la carte, s'organise pour se trouver un chef intérimaire. Le reportage de Pierre-Alexandre Bolduc.
10: Oui, il y a des gens qui lèvent la main.
11: La directrice générale de la coalition Avenir Québec, Brigitte Legault, assure que plusieurs personnes sont intéressées à prendre la relève.
10: Les gens sont tristes, mais les gens sont quand même motivés.
11: Les instances de la CAQ vont se rassembler pour choisir leur chef intérimaire le 17 octobre.
10: Il faut trouver quelqu'un qui veut se relever les manches, qui va travailler fort. Ça ne sera pas une mince tâche.
11: La coalition Avenir Québec devra par la suite organiser la véritable course à la direction du parti. En contexte de gouvernement minoritaire, il n'y a pas de temps à perdre.
12: Puis on s'applaudit.
11: Pendant ce temps, le Parti libéral du Québec se réunit à Longueuil.
12: Nous, on est quand même l'opposition officielle. Alors nous, notre confiance se mérite.
11: Il se prépare à affronter le gouvernement péquiste, le chef Charles Milliard.
12: On va jouer notre rôle et moi, il y a des dossiers sur lesquels on va vouloir discuter avec le gouvernement. Il y en a d'autres où il n'est pas question, il n'y aura aucune discussion, dont évidemment la séparation du Québec.
11: Les conservateurs se sont aussi réunis à Québec.

0: Mais outre le chef Éric Duhaime, impossible pour les journalistes de s'entretenir avec les 18 élus conservateurs.
1: Tout le monde va vous parler au fur et à mesure. Là. L'objectif, c'est justement c'est que tout le monde puisse bien être outillé. On n'arrive pas là avec tout le même niveau de connaissance par rapport au travail qui nous attend.
0: Le Parti québécois tiendra lui aussi un caucus vendredi à Drummondville. Ici Pierre-Alexandre Bolduc, Radio-Canada, Québec.
2: Le gouvernement Carney va lancer un nouveau programme pour aider les ménages à acheter une thermopompe, une mesure qu'il présente comme moyen de réduire les émissions de GES. Mais selon l'Institut climatique du Canada, le pays s'éloigne de ses cibles. La poétesse canadienne Anne Carson a remporté le prix Nobel de littérature. Âgée de 76 ans, elle est récompensée pour son œuvre originale qui s'inspire notamment de la Grèce antique pour créer une littérature moderne. Elle devient la deuxième Canadienne à recevoir cette distinction après Alice Munro en 2013. Éric Plouffe a préparé ce qui suit.
3: Crazy. I think they're all crazy.
4: Fous. Je pense qu'ils sont tous fous. C'est ce que l'auteure canadienne Anne Carson a répondu à une journaliste en Islande où elle habite, qui lui demandait comment elle s'est sentie en apprenant qu'elle était la récipiendaire du prix Nobel de littérature. L'écrivaine est née à Toronto. Elle a été professeure en études classiques à l'Université McGill à Montréal, puis elle a enseigné à l'Université du Michigan. La poétesse, essayiste et traductrice a publié une vingtaine d'ouvrages. On retrouve dans sa bibliographie des essais, des livrets d'opéra et des traductions de textes grecs anciens. La romancière et nouvelliste Heather O'Neill dit que Anne Carson fait l'objet d'un culte dans le Canada anglais et aux États-Unis, entre autres sur certains campus.
5: Si tu vas à New York, si tu vas à un campus, pour les jeunes filles qui étudient la littérature, Anne Carson est comme une rock star.
4: Heather O'Neill dit que Anne Carson s'est fait connaître notamment en revoyant à sa façon le mythe grec de Gérion avec la publication du roman Autobiographie rouge qui a été transposé au théâtre.
5: Anne Carson a pris cette histoire puis elle a réimaginé dans un temps contemporain et Gérion est un ado qui est gay, qui est en amour avec un autre ado qui s'appelle Hercule.
4: Par ailleurs, le premier ministre canadien Mark Carney a offert ses félicitations à Anne Carson en déclarant notamment que grâce à son talent, à son imagination et à son style bien à elle, la poétesse a réinventé les classiques. Éric Plouffe, Radio-Canada, Montréal.
2: En terminant, il aura été l'un des investisseurs les plus importants au Québec et même au Canada tout entier. Le gestionnaire d'actifs et philanthrope montréalais Steven Jarislowski est mort à l'âge de 101 ans. Il s'était notamment fait connaître pour les succès de sa firme de placement et ses analyses percutantes de l'économie. Il avait même prédit la crise financière de 2008. Philippe-Antoine Saunier revient sur son parcours.
6: Je prévois une récession peut-être assez longue.
7: La longue carrière de Steven Jarislowski lui aura permis d'anticiper plusieurs soubresauts de l'économie mondiale. Né en 1925 à Berlin, il fuit l'Allemagne nazie dès l'âge de 7 ans et grandit aux Pays-Bas et en France. Il émigre aux États-Unis en 1941, se joint à l'armée américaine et participe à une mission au Japon. Il complète ensuite un MBA à Harvard avant de déménager à Montréal pour travailler au siège social d'Alcan.
8: Moi, j'aimais pas New York, c'est trop grand pour moi. Et alors, à fur et à mesure, j'ai commencé à faire des choses ici. Je suis toujours là.
7: C'est en 1955 que Steven Jarislowski fonde son entreprise de conseil en placement, qui fera de lui l'une des personnes les plus riches au pays. Pour le gestionnaire de portefeuille Jean-Luc Landry, qui a travaillé avec lui dès les années 70, Steven Jarislowski était le Warren Buffett canadien.
9: Ce qu'il a laissé, là, c'est cette discipline de gestion, de rechercher des bonnes compagnies qui se transigent à des prix raisonnables. Et de maintenir cette façon de faire malgré les modes.
7: Steven Jarislowski a souvent pris la défense des petits actionnaires et a participé activement à la mise sur pied de l'Institut sur la gouvernance d'organisations privées et publiques. Il était aussi reconnu comme un important philanthrope. Il aura mis sur pied une vingtaine de chaires de recherche ainsi qu'une importante fondation. Ici Philippe-Antoine Saunier, Radio-Canada, Montréal.
2: C'était les informations.

0: Ici Émilie Perrault, il restera toujours la culture se poursuit avec notre Tinder littéraire, vous savez, cet espace de discussion sur la création. Eh bien, on a convié cette semaine le cinéaste Robert Morin. Bonjour Robert.
1: Bonjour.
0: Robert qui a choisi d'inviter le metteur en scène Yves Sioui-Durand. Bonjour, Koué.
1: Koué, Koué.
0: Robert, pourquoi avoir choisi Yves dans cet exercice de

0: Tinder littéraire?
1: Parce que je viens de terminer sa brique qui s'appelle Undinoc, qui est comme une magnifique œuvre de voyage à travers le temps, à travers la réappropriation culturelle, on peut dire ça aussi.
2: Oui, on peut dire ça.
1: Ouais.
0: Donc, c'est porté par cette œuvre-là.
1: C'est une des choses massives que j'ai lues ce temps-ci.
0: Alors, on va plonger dans cette discussion-là en votre compagnie. Et là, je dois vous avertir, notre dernier Tinder littéraire, la semaine dernière, ça a fini dans le 16 jours. Alors, ça se peut là, que la nouvelle soit reprise. Et le nouveau film de Robert, 6 portraits néo-réalistes, c'est d'abord la raison pour laquelle on avait envie de vous inviter en studio. Donc, vous êtes allé à la rencontre de 6 migrants en Italie, des gens qui sont toujours le lot d'une attention négative dans les médias. On en parle souvent de façon
1: majoritairement négative.
0: Ouais. Et je voyais un lien quand même assez intéressant avec le livre dont on va parler à la fin de l'heure avec François Ulrich. Bonjour François.
3: Bonjour.
0: Dans le théorème de l'hippopotame, on suit Justin. Justin, c'est un adolescent qui a été adopté à l'âge de 4 ans après avoir été trimballé dans différentes familles d'accueil. Commence à avoir des questionnements sur ses parents biologiques. Mais en même temps, tout ce qu'il entend au sujet de la DPJ est toujours déprimant. Ça a un impact identitaire quand il y a une représentation souvent négative dans les médias.
3: Oui, absolument. Ça a un impact sur qui on est, sur d'où on vient. Et ça va avoir un impact aussi sur sa quête et sur l'aventure dans laquelle il va avoir se lancer. Parce qu'il va avoir peur de la DPJ. Il va trouver des moyens détournés de partir à la recherche de ses origines sans passer par la DPJ.
0: Et c'est un livre qui est empreint d'espoir, ou à tout le moins le désir de montrer que ça peut aussi fonctionner. Et là, je suis convaincue qu'il y a des auditeurs, des auditrices pour qui ça résonne en ce moment. Il y a peut-être des gens qui nous écoutent qui ont été eux-mêmes adoptés, qui ont choisi d'adopter en passant par la DPJ, des travailleurs sociaux. J'aurais envie de vous lire aussi à ce sujet-là. Comment ça résonne pour vous? Que parfois, oui, il y en a aussi de belles histoires. Vous pouvez nous écrire toujours via la bulle de conversation sur l'application Radio-Canada Audio. Et il y a Farah Thibault qui est avec nous. Bonjour Farah.
4: Bonjour Émilie.
0: Tout ça aussi, ça doit résonner avec toi.
4: Énormément, oui.
0: Tu pourras prendre la parole à tout moment, tu le sais. Et on t'avait lancé un défi, Farah, lors de ta dernière présence avec un jeu créatif. C'est la poète Louise Warren qui avait cette espèce d'atelier de création mobile où on pigeait une carte. Donc, tu avais accepté de piger une carte au hasard.
4: Oui, et j'ai pigé la carte La magie du reflet. Et en bas, c'était écrit Accepter l'instabilité du moment, donc la perte de contrôle. Et pour moi, reflet et perte de contrôle, c'est des concepts qui n'ont pas été nécessairement de pair dans ma vie. Alors, j'ai écrit quelques mots là-dessus.
0: Merci beaucoup, Farah, d'avoir relevé le défi.
4: Merci.

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2: Eh bien, ça, c'est pour l'ambiance. C'est parti. Cinéaste prolifique, visionnaire et indomptable, Robert Morin est l'une des figures les plus radicales et influentes du cinéma québécois. Réalisateur d'œuvres cultes comme Requiem pour un beau sans-cœur ou Yes, sir, madame, il bouscule les codes de la narration depuis plus de 4 décennies avec un regard d'une lucidité désarmante, une maîtrise de la provocation, mais surtout une quête constante de vérité. Et c'est avec une belle complicité et une grande estime artistique que Robert a convié Yves Sioui Durand à ce Tinder littéraire. Cinéaste, auteur, metteur en scène, comédien, Yves Sioui Durand est un pionnier incontournable du théâtre et du cinéma autochtone contemporain, fondateur de la compagnie Ondinoc. Il déploie depuis des années une œuvre théâtrale d'une force mythologique, intime et politique. Il sait captiver le public en alliant la puissance des récits ancestraux à une réflexion profonde sur la mémoire, sur le territoire et la transmission. Robert Morin, Yves Sioui Durand, bienvenue dans votre Tinder littéraire.
3: Non.
4: Ouais.
2: Hein?
4: Faisant, ça y est,
2: hein? Ben voilà, la table elle est mise. Moi, d'abord, j'ai envie de connaître l'histoire de votre rencontre.
3: Oui, mais moi, c'est ça, de mémoire, là, je me souviens que la première fois que j'ai vu Robert véritablement en personne, là, c'était au moment où il présentait son film « Quiconque meurt, meurt et douleur ».
2: Donc, on est en 1998, là.
3: Oui. Mmh. Et là, j'ai eu comme un choc devant la personnalité de Robert et la tentative qui était ce film-là, tentative de création qui était hors norme et une aventure humaine.

0: moi, je dirais ça, qui transcendait tout ce que je connaissais, c'est-à-dire de se mettre dans un contexte aussi difficile, aussi extrême, parce que, oui, on savait plus à la fin du film où était la réalité, la fiction. En même temps, c'était d'une extrême vérité. Et il y avait beaucoup de violence au sein de ce film-là. Mais c'est les humains qui étaient présentés dans ce film-là étaient des êtres de comment je dirais ça, quasiment surréaliste. Tu sais, parce
1: on était avec des junkies, hein, c'est ça? Ouais, c'est comme une prise d'otage.
2: Ouais, c'est ça.
1: Et donc ça laisse un gros choc, ce film-là. Mais plus tard, vous avez collaboré ensemble, Robert?
2: Oui, ben on a travaillé sur le film que Yves a fait, là, qui s'appelle Mesnack. Oui, ça, j'ai travaillé. J'ai fait plusieurs versions avec Yves.
1: Et qu'est-ce que Robert Morin vous a apporté?
0: Oh mon Dieu! Les premières rencontres, pour moi, c'était extrêmement déroutant parce que Robert, est comme un accélérateur de particules.
1: Okay.
0: C'est-à-dire, à partir du moment qu'on commence à rêver ensemble ou à discuter du scénario, Robert a adopté une vitesse de pensée qui... j'étais pas habitué à ça. Et il fallait que je le suive. Et ça m'a dérouté au début. Mais après ça, j'ai compris. Moi, j'étais complètement néophyte au niveau de l'écriture scénaristique. Je viens du théâtre, mais même à ça, moi, je suis autodidacte en plus. Donc, je n'avais pas nécessairement une formation très, très cadrée, tu sais, même dans le monde du théâtre. Et donc, pour moi, c'était déjà écrire un film, c'était au-delà de mes espérances, je dirais. Et Robert, à travers sa vitesse, je dirais, de concevoir un film dans sa globalité, parce que c'était de tout ça, tu sais, en un après-midi, en tout cas de vive voix, on étalait toutes les étapes du film, là, puis moi, c'est attends un peu, là, je t'ai pas rendu là.
2: Mais ta base était bonne, tu sais, c'était comme... Ouais. Partir de Hamlet de Shakespeare et de l'adapter dans un village autochtone. Donc,
1: Shakespeare avait une bonne base.
2: On pouvait pas se perdre non plus.
0: Non, c'est ça. On avait une bonne structure de départ. Ouais.
2: On avait William avec nous. Oui,
0: William.
1: C'est quand William est dans ton équipe, là, ça peut bien aller. Pire. Est-ce que je peux parler d'une amitié entre vous?
2: Oui, je pense que oui.
1: Est-ce que ça passe aussi parce qu'il y a le côté très intègre qu'on connaît chez Robert Morin. Est-ce que c'est quelque chose qui vous
0: plaît?
1: C'est
0: quelque chose que je partage avec lui pour ce qui est de la pratique de mon art au théâtre et même à ce que j'ai fait au cinéma ou à la radio. C'est sûr que pour moi, l'intégrité intellectuelle et la rigueur du travail de création est extrêmement importante. Mmh. Je ne pourrais pas imaginer me mentir à moi-même.
1: Là. Est-ce que c'est ce que vous retrouvez dans cette œuvre-là, le livre, entre autres?
2: Oui, c'est l'histoire de... non seulement c'est l'histoire d'Ondinoc, mais c'est l'histoire de Yves et de sa compagne, Catherine Jonca. C'est comment ils se sont rencontrés, comment Yves est parti d'un autochtone blanchi, on peut dire, puis qui s'est réapproprié toute sa culture Wendat à travers ses recherches ici, mais à travers des recherches en Amérique latine, un peu partout. Donc, c'est un travelogue extraordinaire à travers la vie d'un couple, tu sais. Et parsemé de leur création, de leurs grandes œuvres. Ce qui est fascinant aussi, c'est que la structure même du livre est pas ordinaire. Là. On n'est pas nécessairement dans une chronologie, mais dans un dialogue. C'est dialogué tout le long. Là.
1: Okay, c'est comme un verbatim, c'est une discussion entre
2: Catherine et lui. C'est pas nécessairement un dialogue. Parfois, ça l'est. En général, c'est comment chacun se représente une certaine époque de leur vie.
1: Oui, chacun a un point de vue narratif sur ce qui s'est passé.
2: Et c'est même calligraphié différemment, donc c'est passionnant à lire. Ouais. C'est une histoire de naissance, puis... puis de passation. C'est parce qu'à la fin du livre, tu sais, Yves a quitté Ondinoc, ils l'ont laissé, Yves et Catherine, en fait, mais ils l'ont laissé aussi à d'autres gens autochtones pour prendre la relève. Donc, c'est une œuvre majeure là, pour la littérature québécoise, à mon sens.
1: Ben, merci de le soumettre à nos auditeurs, nos auditrices qui n'avaient peut-être pas eu connaissance de ce livre-là. Et je le disais, le prétexte là, quoi, pour lequel on vous a réunis, c'est aussi la sortie de ce nouveau film de Robert Morin, 6 portraits néo-réalistes. On va l'écouter.

0: un extrait sonore de la bande-annonce.
1: Imagine que toi, tu es dans une forêt. Exemple, là, on est là. Il n'y a personne ici. Est-ce que tu vas te déranger? Tu serais toi-même. Parce qu'il n'y a personne autour de toi. Tu ne vas même pas t'inquiéter qu'il y a quelqu'un qui te regarde là-bas. Parce que tu es tout seul dedans, non? Tu vas être toi-même. Tu marches librement. Dans la vie, il faut être comme ça.
0: Voilà, 6 portraits néo-réalistes. C'est un film pour lequel vous vous êtes rendu à Rome. C'est quoi l'histoire derrière ce film-là, Robert Morin?
2: L'histoire, au départ, c'est que moi, j'ai commencé à faire du cinéma réellement quand j'ai pris connaissance de ces cinéastes néo-réalistes italiens qui travaillaient avec du monde de la rue, avec des décors de la rue. Et sans eux, je pense que je n'aurais pas fait de film. Je savais pas quoi faire après les chefs-d'œuvre du cinéma de mon époque, là, Perrault et compagnie. Et quand j'ai vu ces films-là, j'ai dit, wow, OK, il y a quelque chose d'autre à faire. Donc, il y a 3 ans, il m'est pris dans l'idée de refaire au complet, plan pour plan, le voleur de bicyclette de Vittorio De Sica, mais avec seulement des Africains. Parce qu'à Rome, à l'époque de la fin de la guerre, la pauvreté était blanche. Alors qu'aujourd'hui, la pauvreté à Rome, elle est africaine, elle est Sri Lankaise, elle est plutôt foncée, là. Et je me suis dit, ça va être d'une part rigolo, puis en même temps, on va retomber dans les décors actuels de Rome, les squats, enfin, tout ça.
0: Et il y a un commentaire aussi à travers tout ça.
2: Ouais, ouais, c'est ça. Mais sauf que moi, j'ai pas eu mes sous. En fait, j'ai fait une demande, j'ai pas eu mes sous. Fait que finalement, je suis parti pareil pour Rome.
0: C'est pas l'histoire de votre carrière, ça?
2: Ouais, c'est pas mal ça. Manquer, pas avoir mes sous, puis
0: faire quelque chose.
2: C'est ça. Donc, j'ai financé mon film avec ma pension de vieillesse, finalement.
0: Carrément.
2: Ouais,
0: oui. Et donc, vous êtes allé à la rencontre de ces migrants-là. Là, je veux dire juste qu'on comprenne, là, vous devez les convaincre, là, ces gens-là, d'embarquer dans ce projet-là.
2: Ah, je les ai payés.
0: C'est ça.
2: Ces gens-là, là, le temps est précieux pour eux autres. Ils font des. D'abord, quand ils trouvent du boulot, c'est du boulot de crève-faim. Ils sont sous-payés, ils sont maltraités, ils sont méprisés. Donc, il n'était pas question d'essayer de le convaincre. Hey, tu veux-tu consacrer une journée de ta vie pour moi, là? À partir de non, c'est ça. Je les ai. J'ai été un producteur. J'ai négocié des cachets avec eux autres. Oui, ça a été la seule la façon la plus honnête pour moi de les inviter dans ce film-là.
0: Le résultat, il est vraiment magnifique. Ce sont. Les regards de ces gens-là, je pense que c'est entre autres le deuxième qu'on voit là, qui est très méfiant. Tu sais, à chaque fois qu'il regarde la caméra, il y a quelque chose
2: sous
0: qui se passe.
2: Sous les mains.
0: Oui, sous les mains, il y a quelque chose qui se passe dans son regard.
2: Ouais, ouais.
0: Vous êtes un bon directeur de casting, Robert Morin.
2: J'ai eu de l'aide. En fait, j'ai eu deux personnes là-bas qui ont. C'est une personne qui avait déjà fait un documentaire dans le cadre des squats, là, les fameux squats de Rome. Donc, avec elle, on a pu trouver des gens. Il y en a d'autres. Mamadou, il était à côté de 5 coins de porte, dehors, puis j'étais allé le voir, puis...
0: Vous l'avez convaincu.
2: Ça a cliqué tout de suite, là.
0: Yves, je sais que vous avez vu ce film-là. Qu'est-ce que vous en avez pensé?
3: Mon Dieu, moi, j'en ai pensé, d'abord, toujours... séduit par le talent de Robert comme directeur photo, puis, tu sais, cette justesse des cadres qui fait que, tu sais, le montage après, je veux dire, c'est encore une fois un tour de force de langage, surtout avec l'interconnexion avec le film de Sica, tu sais, tous les plans, puis le moment ce qui incruste les personnages dans l'histoire du voleur de bicyclette, dans ce conte moral où finalement celui qui est volé devient voleur. Oui, c'est ça. En fait, c'est des gens, les portraits de ces Africains-là, c'est tous des gens qui sont fait voler leur vie quelque part, qui sont pris entre deux mondes, c'est-à-dire qui sont dans un monde de rejet. Hein. Tout ça, c'est le méfait du colonialisme. Et qui aussi peuvent pas retourner chez eux. Quand ils retournent chez eux, ils sont aussi rejetés. C'est un peu la même chose dans nos communautés. Mm-hmm. Quand tu es malheureusement par la colonisation ou ce qu'on a appelé les sexistes ou les gens qui sont obligés de vivre ailleurs que chez eux, puis que tout à coup, ils doivent retourner, mais souvent, ils ne sont pas bien accueillis parce que, ça remonte toutes les mémoires de déchirement des familles. Il y a un racisme interne qui existe chez nous aussi, tu sais. Et c'est un peu ça, Messnac, à l'époque, quand on a fait ça en 2010. Mais ça rappelle.

mène tout le temps la blessure du déchirement fondamental des autres civilisations, tu sais, et qui fait que c'est un film qui, encore une fois, nous ramène à questionner qu'est-ce que c'est que l'humanité. Puis Amadou, justement, dans son parc, là, tu sais, qui nous dit, moi, tu sais, il couche au pied d'un arbre dans un parc, là, qui,

0: Puis ils traversent en plus la Méditerranée sur des ballons, puis ils s'en viennent en Italie, dans Rome, qui est quand même le centre de l'Empire romain et de la fondation de l'Occident, puis qui dorment dans un parc ou dans, je sais, ou en tout cas dans qui squattent, ou etc. Mais c'est aussi comment l'incapacité d'un monde, comment je dirais ça, d'abondance extrême, qui est incapable
1: de prendre soin de
0: l'humanité. T'sais, l'humanité, c'est pas les Italiens, c'est toute la planète, c'est une question globale. Et il n'y a plus de frontières, tu sais, à mon avis, je veux dire, tout ça, c'est désuet, tu sais, les concepts d'États nationaux, on n'est plus là, tu sais, quelque chose de plus grand est en train de se passer, et on va devoir s'ajuster avec ça. Ouais.
2: On est avec Yves Sioui-Durand et Robert Morin dans ce Tinder littéraire. Parmi les points que vous aviez envie qu'on aborde ensemble, Yves, vous vouliez qu'on parle d'espoir avec Robert Morin.
3: Moi?
2: Il est où l'espoir, Robert Morin?
3: Je pense qu'il est après mes films. T'sais, les films soulèvent des questions, donnent pas de réponses. J'aime pas tellement le cinéma éducatif. Je pense que l'espoir, c'est de regarder ces films-là, prendre le choc qu'ils nous donnent et se dire après ça, je vais survivre à ce choc-là ou je vais essayer d'éviter qu'un choc pareil m'arrive. Mais en fait, moi j'en voyais de l'espoir dans le dernier film. C'est peut-être celui où il y a le plus d'espoir built-in, comme on dit. C'est pas un film à coup de poing, c'est un film assez doux.
2: Ouais, des gens qui sont dignes, qui se tiennent.
3: C'est beau monde.
2: Oui. C'est beau monde. C'est le film le plus heureux.
0: Oui, mais tu parlais de regard, tu sais, c'est que dans le regard de chacun de ces portraits-là, ces humains-là, tu sais, c'est ça, il y a le fond de. Comment je dirais ça? Non seulement.
3: Il y a le désir.
0: Ah, oui. Le désir d'une vraie vie, tu sais. Et tu sais, bon, tu sais, en m'en venant ici, tu sais, je pensais, moi, tu sais, je viens de. Quand j'étais jeune, je disais Rimbaud, là, comme tout le monde, là, tu sais. Mais il disait quelque chose comme, qu'est-ce que mon désarroi auprès de la stupeur qui vous attend? C'est-à-dire qu'on vient, on rentre dans cette stupeur-là, tu sais, dans un monde qui est stupéfiant, au sens que, la misère
3: Tu regardes les sans-abri ici à Montréal, c'est le même phénomène.
0: Oui, c'est ça, exactement.
3: C'est qu'à partir du moment où on n'est pas capable que nos gouvernements sont pas capables de juguler le capitalisme, ils sont plutôt même en contraire en train de le magnifier puis de l'aider. C'est comme on va se retrouver dans des situations de même, là. C'est évident. T'sais, j'aurais pu faire mon film à Montréal si j'avais pas eu ce béguin pour ce film qui me pour le voleur de bicyclette, là, je l'aurais pas fait à Rome, mon film.
2: Ça aurait pu être fait. Ces personnes-là existent aussi.
3: Oui, c'est clair.
2: Absolument. Mais Robert Morin, vous avez choisi d'inviter Yves Sioui-Durand. Donc je pense qu'il y avait toute la question aussi du symbolisme de son travail par rapport à tous les problèmes concrets aussi des Première Nation, ça c'est un sujet qui vous.
3: Peut-être ça qui nous différencie. Oui. Puis moi, c'est que moi, je fais un travail assez réaliste, on peut dire. Mm-hmm. Puis Yves aborde l'art de façon complètement symbolique. On est vraiment en deux sur deux paliers différents. Et je me demandais, tu sais, est-ce que c'est. Je pense que t'as pas le choix avec la déperdition de cultures autochtones de repartir par le symbolisme, parce que si tu vas juste dans le réalisme est assez dur à prendre, tu sais.
0: C'est-à-dire que ce que tu dis, symbolisme, pour moi, c'est la spiritualité, tu sais. C'est-à-dire, bon, moi, je viens d'un monde, comment je te dirais ça, parce que cette spiritualité-là, on a voulu l'extinct, tu sais, et ça vient du tout début du contact avec les Jésuites, par exemple, pour ce qui est de mon peuple en 1636. Et ma quête à moi, c'est de retrouver à travers un art qui est profondément chamanique, qui est le théâtre, les racines profondes de ma culture et les valeurs éthiques qui permettent un renouveau, une reconstruction culturelle, tu sais. Et ça, le théâtre, pour moi, c'est pas le lieu uniquement de la représentation d'eux, mais plutôt le lieu d'une transformation, de faire une expérience qui amène les gens à vivre quelque chose qui les transcende. Tu sais.
2: Donc c'est ça, quand vous dites la fonction chamanique du théâtre, je pense que j'avais jamais entendu cette façon-là de le dire, mais c'est que...

0: Donc, ça transforme autant les créateurs que les gens qui assistent.
1: Oui, ben parce que, tu sais, chez tous les peuples, dans toutes les cultures, je veux dire, le théâtre existe sous ses formes. Mais alors,
0: on
1: nous,
0: a besoin de se raconter.
1: Oui, c'est ça. Tu sais, ici, on a toujours pensé, OK, c'est les Européens qui ont amené le théâtre, puis les Autochtones font du théâtre, etc. Moi, j'ai toujours défendu qu'on faisait un théâtre autochtone. Et ça veut dire complètement autre chose. C'est-à-dire qu'on avait déjà des formes théâtrales et même des sociétés théâtrales pour ce qui est des sociétés mésoaméricaines. Et le chamanisme est au fondement de tout ça. C'est-à-dire, c'est quoi? Ça veut dire communiquer avec, c'est faire revivre les morts. C'est comme, tu sais, c'est ramener à la vie. C'est ça, le théâtre, à travers des personnages ou à travers une action qui amène un niveau de suggestion qui est tellement puissant que ça transcende ce qu'on pense être la réalité. Tu sais? Et c'est surtout le lieu où les acteurs, au lieu de jouer, de fabriquer, vivent devant toi la venue d'un autre à travers eux. Mm. Et ça, c'est une expérience extrêmement troublante à vivre. Moi, quand j'ai travaillé sur une œuvre précolombienne avec les Mayas du Guatemala en 2010, justement, au moment où on écrivait mes snacks, mon cerveau était effectivement divisé en deux. Mais je travaillais avec des gens qui étaient des paysans des montagnes, qui avaient maintenu vivant un théâtre précolombien qui date de 800 avant Jésus-Christ, et qui est une forme de théâtre qui rend justice, qui rend la justice, tu vois. Comment je te dirais ça? Je veux dire, c'est là que je me suis rendu compte, OK, parce que cette œuvre-là a été reconnue par l'UNESCO comme patrimoine immatériel de l'humanité en 2005, mais personne ne connaît ça ici.
0: Ouais.
1: Et donc, cette négation même que nous, on avait des formes d'un discours qui était probablement dansé, qui créait des images en mouvement, qui aussi avait des fonctions, la fonction de faire la justice, mais aussi la fonction prémonitoire de faire voir qu'est-ce qui nous arrive là, comme société. Donc Rondinoc, le mot Rondinoc, qui est le nom de ma compagnie. Puis ça, c'est une belle histoire aussi, dans le sens que, tu sais, nous autres, on dit, c'est le mot qui nous a choisi pour revivre. Et les Jésuites l'ont traduit en 1636 comme étant le désir secret de l'âme. Ben, nous, on a découvert que c'était une cérémonie théâtrale pour guérir psychiquement la collectivité ou les individus. Dans un monde qui était tissé extrêmement serré, qui vivait dans les longues maisons, qui était, tu sais, si quelqu'un est malade parmi la gang, ça va pas bien pour la gang.
0: Donc, il est là, le symbole, il est fort. Et Robert Morin, dans le film d'Andréline Beauparlant, Mon amour, c'est pour le restant de mes jours, magnifique film, d'ailleurs, est disponible en location, j'invite les gens à voir ça. Il y a un moment où on sent un découragement de Robert Morin.
2: Ça arrive à tous les films.
0: Oui, c'est ça. Donc, pourquoi est-ce que vous êtes encore là? Pourquoi est-ce que vous en faites encore? C'est quoi l'appel?
2: J'imagine que je n'ai pas de mémoire, en fait. Je vois pas d'autre chose que ça.
0: Finalement, il est juste dément.
2: C'est peut-être moi, c'est ça. C'est une démence précoce. On appelle ça comme tu veux.
0: Non, mais il y a un désir, en fait, d'y retourner.
2: Oui. Puis je ne sais pas faire d'autre chose, d'une certaine façon.
0: Mais vous avez une pension de vieillesse, là, vous le dites,
2: Non, c'est ça, mais je peux pas tout le temps la dilapider, surtout que le prix des bananes a remonté à l'épicerie.
0: Donc, il faut travailler.
2: Oui, il faut travailler. Mais j'ai le goût de... J'ai tout le temps le goût... Ben, on a un projet... Moi, ça fait des fois qu'on se parle de faire un autre film ensemble.
0: OK. Hein, c'est quoi?
2: Ça serait comme... Hein, c'est comme... La mort de la torture de Brébeuf, là, ça commence, Brébeuf, il est sur le poteau, puis à travers le rituel de torture, essayer de se remettre dans l'époque, comment la torture était une pratique un peu même théâtrale chez les Autochtones, essayer de démystifier l'idée de la torture qui fait mal, en fait, parce que, tu sais, l'époque de Brébeuf, ces zozos-là, là, ces jésuites-là, c'était des illuminés, ils voulaient mourir de même, tu sais.
0: Oui,
2: ils voulaient
0: être martyrs, en fait.
2: Oui, c'est ça, l'idée de la mort n'était pas du tout... Et tu sais, quand on tue Brébeuf, ben, il y a des raisons spirituelles, mais des raisons matérielles, c'est quand même ces gars-là qui avaient ramené la maladie chez Wanda, puis que... Donc, essayer de avec toute comme pivot d'avoir La torture est horrible, là, surtout que l'intelligence artificielle, attends, on peut faire des tortures encore plus crédibles. Et la torture, mais avec des flashbacks.
0: On cherchait juste le point positif de l'intelligence.
2: Oui, avec des flashbacks où on comprend que comment il en est venu là, lui. Mm-hmm. Et puis à la fin, il est quand même honoré par les Autochtones de ça, parce que lui, comme il veut mourir, il est harangue comme ça se faisait dans ces traditions-là. Et il y a comme une espèce de jonction où lui, il est content de mourir de cette façon-là. Et c'est pour ça que les Autochtones le trouvent courageux. Tu sais.
0: Il y a de la matière là, Yves.
1: Ouais,
2: c'est un projet. On s'obstine encore.
1: C'est beaucoup plus que juste. Comment dire ça? La torture est un prétexte, c'est de parler de la violence dans l'humanité. Mm-hmm. Mais comment qu'on transcende la haine? Comment qu'on transcende, tu sais, parce que, écoute, mon peuple. Tu sais, à cette époque-là, c'était l'effondrement par
2: les maladies.
1: Les maladies, mais aussi la guerre, la pression, tu sais, en tout cas. Et les Jésuites ont manipulé complètement, tu sais, la culture huronne, au sens qu'il y avait une faille, et eux, étant des rhétoriciens, ayant appris la langue, ils se sont mis à devenir, comment je dirais ça, des intervenants au sein même des décisions collectives. Et ils ont été une des causes principales, la chute de tout un monde, tu sais.
0: Donc, il y a des nuances, il y a des niveaux.
1: Ils ont amené un déchirement identitaire entre nous, Wendat, nous, Iroquois, tu sais, en ce qu'on appelle les traditionalistes et ceux qui ont été convertis à l'époque, là. Mais ça a des résonances jusqu'à aujourd'hui. Et pour moi, ce qui est extraordinaire, c'est quand on discute, moi puis Robert, c'est que moi, je vois ce film-là, tu sais, comme vraiment, on parle d'un film d'art. On parle pas d'un film d'horreur.
0: Non.
1: Oui, il y a de l'horreur, mais l'horreur, c'est les fraises de Jérôme Bosch, tu sais, c'est comme une espèce de film où la dimension, comment je dirais ça, de l'horreur prend une forme d'art.
2: Elle trouve une explication. C'est une chute.
1: C'est un acte de civilisation, c'est-à-dire la culture iroquoienne était, comment je dirais ça, tu sais, la psyché iroquoienne, tu sais, il n'y avait pas, on torture quelqu'un parce qu'on l'haït uniquement, tu sais, c'était plutôt comme un théâtre extrême. Pour arrêter là, tu sais, toute violence.
0: Vaste sujet, je pense que vous avez encore... cet édo littéraire n'est pas terminé. Non, je vous le confirme, puis, vous allez devoir continuer de créer ensemble. Ouais. Je vous remercie beaucoup, Yves Sioui Durand. Je rappelle le titre du livre dont Robert Morin nous a parlé, donc le livre Ondinoc, le désir secret de l'âme. C'est de Catherine Jonca et Yves Sioui Durand. C'est aux éditions du Passage. Et je rappelle le film de Robert Morin, 6 portraits néo-réalistes. Il est présentement à l'affiche au cinéma Beaubien, à la Cinémathèque québécoise, et va être présenté au cinéma public le 24 octobre en présence de Robert Morin. Merci beaucoup à tous les deux pour cet Tinder littéraire.
1: Yawangoa.
2: Ouais.
0: Longue vie à votre création.

0: Elisapie qui reprend ici ce grand classique de Leonard Cohen, That's No Way to Say Goodbye. Dominique Tardif, justement, qui nous parlait en première demi-heure de l'émission, que lui, il est allé voir seul Leonard Cohen en spectacle et il invite les gens à faire de même. Et vous êtes nombreux, plein de gens qui nous ont écrit, quelqu'un qui nous a écrit d'ailleurs, merci pour la suggestion d'aller voir un spectacle en solo. Je viens de réserver mon billet pour voir Louis-José Hood. Il y a Alex qui nous écrit, je suis allé voir Deftones seul à Québec l'an dernier, une décision prise le jour du spectacle, 40$ au parterre. Seul, on se faufile plus facilement. On va où on veut. Finalement, il a eu un super show à 1 mètre de la scène. José de Chicoutimi qui dit qu'elle aime aller au cinéma seule, qu'elle peut se concentrer sur le contenu et bien profiter du film. Ça nous fait toujours plaisir de vous lire. Vous pouvez nous écrire via la bulle de conversation.
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0: On arrive au moment de la semaine où on laisse toute la place à la création grâce à nos auteurs, nos autrices en résidence qui offrent chaque jeudi une respiration, une brèche dans le temps, ce dont on a besoin. Et aujourd'hui, je retrouve avec grand bonheur la comédienne et autrice Farah Thibault. Salut Farah.
5: Allô Émilie.
0: On est encore en train de se remettre de ton passage avec Edith Butler.
5: Ah, c'était incroyable.
0: Merci pour ça.
5: Merci
0: beaucoup. Merci d'avoir aussi ajouté des vidéos d'elle au BMR. Je pense que tout le monde avait besoin de ça. Farah, t'as accepté aussi de relever le défi. La dernière fois que t'étais venue faire une création, il y avait la poète Louise Warren qui était avec nous, qui avait ce boîtier, donc un atelier de création mobile avec 99 cartes d'inspiration. Tu avais pigé une carte au hasard. Rappelle-nous ce que c'était.
5: La magie du reflet, accepter l'instabilité du moment.
0: Et tu as dit oui, j'accepte, je vais écrire à partir de cette carte-là. Est-ce que ça a été plus compliqué que tu pensais?
5: Non, au contraire, ben, j'avais beaucoup d'appréhension, oui. Mais j'ai écrit d'un souffle, alors j'espère que ça va vous plaire.
0: On t'écoute, Farah Thibault.

0: Il y a quelques hivers, j'ai décidé que je ne mangerais plus. La faim pouvait crever loin de moi. J'étais le millefeuille qui se défait peau à peau pour peser moins lourd. À la fin du premier jour, la faim s'est mise à sacrer comme une corneille dans mon ventre. Je l'ai enterrée avec une pilule magique. Le deuxième jour, l'appétit a abdiqué pour économiser son souffle. J'ai profité de l'accalmie en m'imaginant dans un spa de Windex qui lisse mes contours. Vers midi le troisième jour, j'ai succombé en croquant dans un fruit défendu. Je me souviens de mes larmes sur mon menton, mélangées au sang de mes gencives. Le quatrième jour, j'ai repris une pilule et maquillé mon effondrement au fard à joues. En fin d'après-midi, une amie a insulté ses bourrelets devant une vitrine de bikini. Je lui ai dit « Hey, tu vas aimer ton corps parce que c'est tout ce que t'as. » Parce qu'il te permet de soulever des océans puis de cuire des guimauves au-dessus d'un feu né de tes mains et c'est beaucoup. J'ai pas invité mon ami comme plus un au spectacle de mon vide. J'aurais aimé catapulter ces mêmes bouffées de tendresse vers moi, mais c'est juste dans les bars karaoké que je me débrouillais à l'harmonie. Le cinquième jour, mes jambes ont démissionné, hangover de vertige. Je n'ai pas senti la pilule, alors j'ai choisi le sommeil pour ne plus rien ressentir. Le sixième jour, j'ai continué à lever deux doigts à roche-papier-ciseaux pour me déchirer jusqu'à n'être presque rien. Ne pas manger pendant six jours a bouchonné mon ventre et m'a conduit aux urgences. En me palpant, la docteure m'a demandé « Qu'est-ce que vous avez mangé dernièrement? » J'ai figé. Ces mots m'ont rappelé cette nutritionniste à l'époque où je jetais les sandwichs faits avec amour de ma mère en me demandant si c'est compostable, la tendresse d'une maman. Chaque fois, je quittais la poubelle, ventre rentré, lèvres en duck face pour creuser mes joues par en dedans. Dans la poussière de mon silence, la docteure a pris mes pompes et a perfectionné sa question. Avez-vous mangé dernièrement? Devant sa bienveillance sortie de secours, j'ai répondu furtivement, j'ai mis faim à mon ventre. Elle m'a demandé pourquoi, j'ai dit, tout me remplit d'horreur dans ce bruit de fin du monde. Vider mon corps me donne l'impression d'avoir un peu de contrôle sur les désastres que je mange par accident. La docteure m'a demandé, et tu veux te défaire jusqu'à quand? Encore j'ai figé. Et là, comme si elle avait arpenté tous mes souvenirs, elle m'a dit, il y a une forêt de femmes dans ton reflet. Quand tu manges, c'est cette petite fille en toi qui réapprend la lumière. C'est cet ado émietté par les dictats qui redécouvre le goût des drumsticks. Toi qui critiques la petitesse du monde, ne te taille pas à sa mesure. Mobilise tes larmes et appartiens à la vie qui reste. Ces mots ont ouvert mes mains en étoiles pour chasser la nuit. Après être allée chercher de l'aide, j'ai commandé un extra douceur au prêt-à-manger. Aujourd'hui, je dis oui à mon ventre, car le soleil me concerne aussi.
1: On peut applaudir pour vrai, François. Là, on le fait tout doucement, mais oui, le soleil te concerne. Sarah-Thibault, je comprends que c'est arrivé d'un souffle, ça.
2: Oui, ça fait. Il fallait que ça sorte, c'est sorti.
1: Ben, c'est sorti. On remercie Louise Warren.
2: Merci,
1: Pour l'inspiration première. Merci à toi aussi pour le courage et la générosité que tu mets dans chacune de ces créations-là. Sarah-Thibault, c'est vraiment un honneur de t'avoir dans notre équipe. Et là, j'ai lu qu'il y avait peut-être un premier livre jeunesse.
2: Oui,
1: signé Sarah-Thibault.
2: Oui, étonnamment, j'écris pas juste des choses tristes.
1: On vous rassure, là, pour les parents.
2: Oui, tout va bien. J'écris beaucoup, pour la jeunesse en ce moment,
1: oui.
2: Et d'humour. Et là, ben le livre jeunesse qui s'en vient, c'est à la pastèque. Mmh. Et c'est un livre sur un enfant qui veut justement ralentir le monde pour faire du bien à ses parents.
1: Oh, magnifique. Alors, ce sera en avril à la pastèque. On surveille ça. Merci beaucoup, Farah Thibault. Tu restes avec nous parce que je sais que tu es très, très, très intéressée par le livre dont on va parler. Je suis d'ailleurs très heureuse de m'entretenir avec l'auteur de ce livre qui m'a charmée par son originalité, mais aussi l'importance de son sujet. Et d'ailleurs, je prédis aussi beaucoup de nostalgie à tous les auditeurs avec la musique qu'on a choisie pour l'accueillir. Mais juste avant, on va écouter un choix de notre programmatrice, Lula Carballo.
3: Ça fait 10 ans que je fais ce métier-là.

0: syndicat.
1: Ah, c'est magnifique, ça. Lula Carballo qui veut nous offrir « Je veux de l'amour », un texte de Régent Ducharme, chanté ici par Robert Charlebois. De l'amour, on en donne à la Canadienne Anne Carson. Cette très belle nouvelle qu'on a appris ce matin. Donc, elle a remporté le prix Nobel de littérature. Elle est poète, essayiste, dramaturge. Son œuvre est composée d'une vingtaine de livres. On peut trouver la traduction française, d'ailleurs, de ses livres à la maison d'édition L'Arche. Il y a déjà 5 livres traduits qui sont disponibles en français. Il y en a un sixième qui sera publié en janvier. Eros, le doux amer, c'est le titre de ce livre. La Canadienne de 76 ans qui en ce moment se trouve en Islande où elle a réagi en disant « C'est fou, je crois qu'ils sont tous fous ».

Mais quand je vous disais les gens vont être nostalgiques, là, c'est de ce dont je parlais. Est-ce que vous vous souvenez du slogan d'ICI Première, écoutez pour voir? Eh bien, cette jolie trouvaille est le fruit du cerveau de mon prochain invité, un auteur qui en est à son deuxième livre, et quand il n'écrit pas de roman, il est concepteur-rédacteur en publicité. Plus jeune, la langue fleurie et inventive de Boris Vian et de Régent Ducharme ont ouvert pour lui une nouvelle dimension, mais le

0: premier titre qu'il se souvient d'avoir lu enfant, c'est le roman Sans famille de Hector Malo, dont est inspirée la série de dessins animés qu'on entend en ce moment. François Ulrich, pour avoir lu ton livre, Le théorème de l'hippopotame, moi, le lien me semble vraiment évident avec Rémi Sans famille, mais toi, ça t'est apparu en remplissant notre questionnaire.
1: Ah oui, en remplissant le questionnaire, au bout d'un moment, je me suis dit, c'est plus un questionnaire, c'est une psychanalyse. Je me suis aperçu que le thème de l'enfance difficile, des traumas de l'enfance, revient de façon ponctuelle dans ce que j'écris, dans ce que je pense, dans ce que je lis. Et même tout à l'heure, on attendait dans le salon et je rencontre Farah Thibault et on se rend compte que là encore, il y a une synchronicité du moment et dans leur rencontre. Donc oui, c'est une psychanalyse qui commence, je pense, aujourd'hui. Alors, où est le divan?
0: Et voilà, ben, il est là. Donc, le théorème de l'hippopotame, ça raconte l'histoire de Justin. Justin, c'est un enfant de la DPJ qui a été adopté à 4 ans après avoir été trimballé entre quelques familles d'accueil. Et là, il arrive dans une famille stable où il va grandir. À l'adolescence, il y a des questionnements identitaires qui commence à le tirailler. Mais l'étiquette enfant de la DPJ, c'est lourd à porter pour un ado.
1: Je pense que c'est lourd à porter, pas juste pour un ado, c'est lourd à porter pour un enfant d'abord. Parce qu'il traverse plein de choses qu'il ne voudrait pas traverser. Farah parlait tout à l'heure de la tendresse compostable de la mère. Un enfant de la DPJ, lui, il reçoit de l'amour à la chaîne de toutes les familles d'accueil. C'est de l'amour préfabriqué, lyophilisé, réchauffé au micro-ondes. Mais c'est pas nécessairement de l'amour qui vient du cœur. Donc je crois que ça marque l'enfant, ça marque l'adolescent. Et pour avoir rencontré beaucoup de gens, pour écrire ce livre, j'ai rencontré beaucoup de travailleuses sociales. Je crois que c'est une marque qui reste même importante pour des adultes qui peuvent avoir été adoptés ou qui connaissent des gens adoptés. C'est pas nécessairement une marque qui est souffrante tout le temps, mais la marque est là.
0: Elle est indélébile.
1: Je crois que c'est comme un tatouage. Ça reste.
0: Et là, on va situer tout de suite, c'est un fait quand même assez important. Toi-même, t'as adopté un enfant auprès de la DPJ au début des années 2000. Donc, t'es très au fait de toutes les procédures. Mais c'est pas cette histoire-là que tu racontes dans le théorème de l'hippopotame. On n'est pas du point de vue des parents. On est vraiment du point de vue de cet adolescent, Justin. Pourquoi?
1: Alors effectivement, ce livre est vraiment une fiction. Mon personnage, c'est un personnage qui sort de mon imaginaire. Je l'imaginais un peu comme le petit prince du 21e siècle. Pour moi, c'est le petit prince de la DPJ qui a un pied dans le réel, un pied dans l'imaginaire, et qui va voyager dans plein de planètes, symboliquement, apprendre à écouter l'autre, pour essayer de pouvoir, par lui-même, dessiner son propre mouton. L'idée du roman, elle vient évidemment d'une question que j'ai vécue, de mon fils qui, à un moment, dans une crise d'adolescence, pose cette question horrible qui est « Mais comment fait-on pour abandonner un enfant ?» C'est épouvantable cette question, c'est une question qui m'a obsédé très longtemps, qui m'obsède encore. Mais ce que je trouvais intéressant, c'était pas de donner la réponse de l'adulte. L'adulte qui a des biais, l'adulte qui a des convictions, l'adulte qui a aussi une logique qui peut être teintée de désillusion. Ce que je trouvais intéressant, c'est de laisser l'enfant adopter, répondre, de laisser chercher à répondre, de voir quels efforts il va déployer pour répondre. C'est ça que je trouvais intéressant, parce que il y a une espèce de naïveté dans cette quête-là, et la naïveté est importante, parce que la naïveté, ça permet de croire que tout est possible.
0: Et c'est important. Particulièrement à l'adolescence, on a besoin de croire à ça. Donc, il y a cette idée-là. Puis en même temps, je pense qu'il y a aussi une partie de l'écriture qui était motivée par, est-ce que je peux dire, un besoin d'espoir? Parce que chaque fois qu'on entend parler de la DPJ, c'est toujours lié à des nouvelles négatives.
1: En fait, l'espoir est dans le livre, mais la naissance du livre... Il y avait envie de raconter quelque chose sur un enfant de la DPJ qui était mon expérience, mais il y avait une rage en fait. Quand je lis dans les médias des articles ou des scandales sur les ratés de la DPJ, ça m'enrage parce que ça arrive, évidemment, ça devrait pas arriver, hein, des abus, des fugues, des morts, la vétusté, le système, la machine, oui, ça arrive, mais ça m'enrage aussi parce que on entend juste ça, on voit juste ce côté de la médaille, on oublie que derrière tous ces scandales qui restent scandaleux, il y a quand même une majorité de cas, une majorité de silencieuses, de cas où ça se passe pas trop mal, voire ça se passe bien. Et je trouvais important de laisser une voix à cette majorité silencieuse de cas. On oublie un peu que au Québec, aujourd'hui, il y a quand même plus de signalements à la DPJ par année que de naissances. C'est quand même fou. Je lisais là, il y a plus de 350 signalements par jour. Ça, c'est 8 autobus scolaires. La DPJ gère 40 000 enfants chaque année. Alors, oui, il y a des ratés. C'est inexcusable.
0: Mais il ne peut pas y avoir 40 000 ratés.
1: Puis c'est important de parler des 39 990 autres pour qui il y a de l'espoir. Mmh. Pour qui la DPJ réussit malgré tout, contre vent et marée, à réparer la vie.
0: Mais tout n'est pas doux, tout n'est pas rose dans la vie de Justin. Je veux que ce soit important de le préciser parce qu'il est justement tiraillé par tout ça. Il a envie d'aller à la recherche de ses parents-là. Puis en même temps, tout ce qu'on lui présente par rapport à la DPJ, il n'a pas envie d'être associé à ces jeunes-là. Le titre, le théorème de l'hippopotame, ça vient d'où ça?
1: Mais le théorème, c'est parce qu'en mathématiques, un théorème, c'est une solution théorique qui vient répondre à un problème complexe. Le problème complexe, la question, on en a parlé tout à l'heure, c'est comment fait-on pour abandonner un enfant? Ça, c'est ce que le théorème va essayer de répondre. Et l'hippopotame, en fait, alors c'est très drôle parce que, petite anecdote, depuis que j'ai publié le titre du livre sur les médias sociaux, je suis inondé par mon algorithme de reportage sur l'hippopotame. Dans quelques semaines, je vais vraiment devenir incollable sur ce pachyderme. Mais cela dit, ce qui est intéressant, c'est que c'est vraiment un pachyderme qui dort dans l'eau, on ne le voit pas, il est très calme, très silencieux. Mais dès qu'il y a un danger, dès qu'il y a quelqu'un qui s'approche de son territoire, il surgit et il tue. Et dans le roman, l'hippopotame, il symbolise le passé.
0: C'est un petit toutou.
1: C'est un petit toutou, c'est une peluche, mais il symbolise le passé. Donc quelque chose qui est toujours là, dans un recoin, qui sommeille, mais qui vient se réveiller dans les pires moments pour rappeler les pires souvenirs et rappeler à Justin que ton passé est toujours là, tu ne l'oublieras jamais.
0: Et il a sa propre narration d'ailleurs.
1: Il a sa propre narration, c'est le personnage un peu méchant du roman. Il incarne non seulement le passé, mais il incarne aussi, avec un peu de malice et avec son langage un peu fleuri, le déni de Justin, qui oscille toujours entre non, je veux pas me souvenir de où je viens et oui, je veux quand même chercher d'où je viens. Donc c'est un adolescent, ça va, ça vient, ça monte, ça descend, c'est pas stable, c'est pas fluide, mais c'est ça l'adolescence, c'est ça la fougue et l'impétuosité de l'adolescence. Justin est là-dedans, mais c'est sûr que quand on a un passé comme le sien, ça fait des rebondissements assez puissants.
0: Donc, il y a Justin, il y a Potam, l'hippopotame, et il y a Bob, le chat. Et tout ça, ça forme une triade. Le chat, lui, qu'est-ce qu'il apporte à Justin?
1: Quand on regarde les séries télé, je ne regarde pas beaucoup, mais quand je regarde, et puis que c'est des groupes d'amis, je trouve toujours qu'en bout de ligne, tous les amis mis ensemble, c'est les mêmes facettes d'un personnage. C'est comme les différents aspects du caractère. Et dans le livre, le théorème de l'hippopotame, je pense que c'est un peu pareil. On a le personnage principal qui est Justin, qui est là avec son passé, son déni. Il y a Potam, l'hippopotame, qui est un peu le personnage malveillant, qui symbolise le passé. Et il y a le chat qui quand il se rencontre, a un œil crevé, et Justin, lui, a un brin dans le plâtre. Donc les deux sont éclopés, ils sont dus pour se rencontrer. Et le chat symbolise l'instinct. Et l'inconscient et la conscience de Justin. Et on le voit dans où il a des décisions difficiles à prendre au bout d'un moment, où est-ce que j'y vais, est-ce que j'y vais pas. Il parle à son chat et il écoute parler son chat et il regarde comment son chat réagit. Et c'est ça qui lui donne l'impulsion de faire ou de ne pas faire quelque chose. Donc à eux trois, c'est vraiment toute une trilogie.
0: Oui, puis à travers ça, il y a aussi, comme on l'entendait dans la petite ritournelle, ma famille à moi, c'est celle que j'ai choisie. Il y a les amis aussi, qui sont pas des chats ni des toutous, là, les vrais amis de Justin, ses proches, qui vont être très, très importants dans sa quête aussi, dans sa définition, parce qu'il va pouvoir se comparer aussi à la réalité des autres, et ça le sort de son propre drame aussi à certains moments. Je veux qu'on parle du ton du livre, parce qu'il y a aussi quelque chose de très rigolo là à travers cette écriture-là, dans le style, les premières pages, qui finissent toutes par la phrase « tourner la page ». Et là, on tourne la page.
1: Et
0: on tourne la page. Je sens que tu as eu du plaisir à jouer avec ces codes-là, avec le langage aussi. Justin, c'est un personnage qui invente beaucoup de mots.
1: Oui, c'est vraiment. Puis alors là, c'est du François Ulrich. C'est du François Ulrich. Il y a quelques années, pendant la pandémie, avec mon ami Laurent Pinabel, on créait chaque semaine des nano-romans sur les médias sociaux. Ça commençait toujours par c'est arrivé un lundi matin. Et là, j'ai commencé à créer des mots. Je suis de l'école de Boris Vian, je suis de l'école de Régent du Charme. D'ailleurs, je le cite dans le roman. Je suis un adepte de la langue française. J'aime la langue française, mais je pense qu'il faut qu'elle vive. Je suis contre les diktats de l'Académie française qui la fige dans une formule. Je pense qu'il faut.
0: Alors qu'il y a plein de mots en anglais qui sont créés pour nommer des réalités.
1: Et plutôt que d'intégrer des mots anglais dans le français, faisons vivre le français en créant des mots français. Et je trouve que c'est la richesse de cette langue, c'est la façon de la faire vivre. Donc oui, je me suis amusé là-dessus et ça a un sens pour Justin qui vient d'un milieu qu'il connaît pas, il connaît pas sa famille biologique, etc. Créer des mots lui permet de créer son origine, de créer quelque chose qui n'existe pas, qui n'a pas de réalité tangible.
0: Il y a plein d'exemples, il y a des verbes qui sont inventés. Tristesser, ne pas ajouter une couche de tracas à la pile de soucis qui tristesse déjà la maison. C'est magnifique. Le printemps. Aujourd'hui, entre Mila et moi, c'est le printemps. Tout ça.
2: Wow.
0: Il y a une belle poésie dans
1: oui,
0: ce livre.
1: Oui, c'est quand le printemps n'est pas tout à fait franc, que les gens freinent un peu, que c'est lent. Mais ça va se dégeler au bout d'un moment.
0: Je rappelle le titre de ce livre, Le théorème de l'hippopotame. C'est signé par François Ulrich. C'est aux éditions Fides. Et il y a un lancement ce soir à la librairie Le Renard Perché. Et je crois que Farah Thibault veut le lire.
2: Et j'y serai aussi au lancement, c'est à côté de chez moi.
1: Oh mon Dieu, quelle bonne nouvelle.
0: Ça résonne beaucoup en toi, Farah.
2: Énormément. Ça fait du bien de donner la parole aux enfants adoptés de la DPJ, aux enfants adoptés, parce que on entend tellement parler de l'adoption à travers la bouche des parents. Mm-hmm. Et là, c'est un immense soulagement pour moi de savoir que ça existe.
0: Que tu as raconté de ce point de vue-là.
2: Oui.
0: Farah, qui a été tellement généreuse, on peut aller réécouter ses créations-là quand tu nous as parlé de ta rencontre avec ta maman biologique. Tout ça, c'est encore disponible sur Radio-Canada Audio. Et on reçoit plein de messages pour toi, Farah. Il y a Hilda Roas qui dit, Farah, tu es extraordinaire. Merci d'être là. Je suis sûre que tu fais œuvre utile avec cette création. Sarah de Ottawa, quel magnifique texte comme maman d'une jeune fille qui est aux prises avec un trouble alimentaire. Je suis touchée par ce témoignage de douleur et d'espoir. Merci Farah Thibault.
2: Merci à vous.
0: Nous, on se donne rendez-vous demain à l'émission dès 13h30 avec Lula Carballo et Michel Charrette.
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8: Ici Rebecca Kwan, voici les informations. Les troupes libérales et conservatrices se sont réunies pour une première fois, trois jours après les élections québécoises. Charles Millard et ses 39 candidats élus se disent prêts à jouer leur rôle d'opposition officielle. Éric Duhaime reconnaît quant à lui que son équipe a du travail devant elle avant le début des travaux parlementaires le 17 novembre. Pendant ce temps, la coalition Avenir Québec, rayée de la carte, s'organise pour se trouver un chef intérimaire. Le reportage de Pierre-Alexandre Bolduc.
9: Oui, il y a des gens qui lèvent la main.
10: La directrice générale de la coalition Avenir Québec, Brigitte Legault, assure que plusieurs personnes sont intéressées à prendre la relève.
9: Les gens sont tristes, mais les gens sont quand même motivés.
10: Les instances de la CAQ vont se rassembler pour choisir leur chef intérimaire le 17 octobre.
9: Il faut trouver quelqu'un qui veut se relever les manches, qui va travailler fort. Ça sera pas une mince tâche.
10: La coalition Avenir Québec devra par la suite organiser la véritable course à la direction du parti. En contexte de gouvernement minoritaire, il n'y a pas de temps à perdre.
11: Puis on s'applaudit.
10: Pendant ce temps, le Parti libéral du Québec se réunit à Longueuil.
11: Nous, on est quand même l'opposition officielle. Alors nous, notre confiance se mérite.
10: Il se prépare à affronter le gouvernement péquiste, le chef Charles Millard.
11: On va jouer notre rôle et moi, il y a des dossiers sur lesquels on va vouloir discuter avec le gouvernement. Il y en a d'autres où il n'est pas question, il n'y aura aucune discussion, dont évidemment la séparation du Québec.
10: Les conservateurs se sont aussi réunis à Québec. Mais outre le chef Éric Duhaime, impossible pour les journalistes de s'entretenir avec les 18 élus conservateurs.
12: Tout le monde va vous parler au fur et à mesure. Là. L'objectif, c'est justement c'est que tout le monde puisse bien être outillé on n'arrive pas là avec tout le même niveau de connaissance par rapport au travail qui nous attend.
10: Le Parti québécois tiendra lui aussi un caucus vendredi à Drummondville. Ici Pierre-Alexandre Bolduc, Radio-Canada, Québec.
8: Le gouvernement Carney va lancer un nouveau programme pour aider les ménages à acheter une thermopompe, une mesure qu'il présente comme moyen de réduire les émissions de GES. Mais selon l'Institut climatique du Canada, le pays s'éloigne de ses cibles. La poétesse canadienne Anne Carson a remporté le prix Nobel de littérature. Âgée de 76 ans, elle est récompensée pour son œuvre originale qui s'inspire notamment de la Grèce antique pour créer une littérature moderne. Elle devient la deuxième Canadienne à recevoir cette distinction après Alice Munro en 2013. Éric Plouffe a préparé ce qui suit.
13: Crazy. I think they're all crazy.
14: Fou. Je pense qu'ils sont tous fous. C'est ce que l'auteure canadienne Anne Carson a répondu à une journaliste en Islande où elle habite, qui lui demandait comment elle s'est sentie en apprenant qu'elle était la récipiendaire du prix Nobel de littérature. L'écrivaine est née à Toronto. Elle a été professeure en études classiques à l'Université McGill à Montréal, puis elle a enseigné à l'Université du Michigan. La poétesse, essayiste et traductrice a publié une vingtaine d'ouvrages. On retrouve dans sa bibliographie des essais, des livrets d'opéra et des traductions de textes grecs anciens. La romancière et nouvelliste Heather O'Neill dit que Anne Carson fait l'objet d'un culte dans le Canada anglais et aux États-Unis, entre autres sur certains campus.
15: Si tu vas à New York, si tu vas à un campus, pour les jeunes filles qui étudient la littérature, Anne Carson est comme une rock star.
14: Heather O'Neill dit que Anne Carson s'est fait connaître notamment en revoyant à sa façon le mythe grec de Gérion, avec la publication du roman Autobiographie rouge qui a été transposé au théâtre.
15: Anne Carson a pris cette histoire puis elle a réimaginé dans un temps contemporain et Gérion est un ado qui est gay, qui est en amour avec un autre ado qui s'appelle Hercule.
14: Par ailleurs, le premier ministre canadien Mark Carney a offert ses félicitations à Anne Carson en déclarant notamment que grâce à son talent, à son imagination et à son style bien à elle, la poétesse a réinventé les classiques. Éric Plouffe, Radio-Canada. Canada, Montréal.
8: En terminant, il aura été l'un des investisseurs les plus importants au Québec et même au Canada tout entier. Le gestionnaire d'actifs et philanthrope montréalais Steven Jarislowski est mort à l'âge de 101 ans. Il s'était notamment fait connaître pour les succès de sa firme de placement et ses analyses percutantes de l'économie. Il avait même prédit la crise financière de 2008. Philippe-Antoine Saunier revient sur son parcours.
16: Je prévois une récession peut-être assez longue.
17: La longue carrière de Steven Jarislowski lui aura permis d'anticiper plusieurs soubresauts de l'économie mondiale. Né en 1925 à Berlin, il fuit l'Allemagne nazie dès l'âge de 7 ans et grandit aux Pays-Bas et en France. Il émigre aux États-Unis en 1941, se joint à l'armée américaine et participe à une mission au Japon. Il complète ensuite un MBA à Harvard avant de déménager à Montréal pour travailler au siège social d'Alcan.
16: Moi, j'aimais pas New York, c'est trop grand pour moi. Et alors, à fur et à mesure, j'ai commencé à faire des choses ici, je suis toujours là.
17: C'est en 1955 que Steven Jarislowski fonde son entreprise de conseil en placement, qui fera de lui l'une des personnes les plus riches au pays. Pour le gestionnaire de portefeuille Jean-Luc Landry, qui a travaillé avec lui dès les années 70, Steven Jarislowski était le Warren Buffett canadien.
18: Ce qu'il a laissé, là, c'est cette discipline de gestion, de rechercher des bonnes compagnies qui se transigent à des prix raisonnables. Et de maintenir cette façon de faire malgré les modes.
17: Steven Jarislowski a souvent pris la défense des petits actionnaires et a participé activement à la mise sur pied de l'Institut sur la gouvernance d'organisations privées et publiques. Il était aussi reconnu comme un important philanthrope. Il aura mis sur pied une vingtaine de chaires de recherche ainsi qu'une importante fondation. Ici Philippe-Antoine Saunier, Radio-Canada, Montréal.
8: C'était les informations.
19: Bonsoir tout le monde. Je vais vous faire une confession avant de commencer. J'étais un peu gêné quand j'ai vu qu'on avait un invité ce soir parce que c'est Jonathan Gagné qui est un spécialiste des naines brunes. C'est la quatrième fois qu'il vient à l'émission. C'est la première fois où on l'invite pour qu'il nous parle de son sujet de prédilection. Imaginez là, ça commençait à être, disons, un peu... Tu sais, c'est l'invitation que tu sais pas s'il va dire oui ou non, là. Et donc, finalement, on a eu une question sur les naines brunes. On a décidé de l'inviter sur ce sujet-là. Les autres sujets pour lesquels on l'a invité, vous allez voir, c'est assez loin de ce domaine de spécialisation-là. 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

Et ce soir, en moteur de recherche, une émission qui répond à vos questions en sciences, santé, technologie, environnement, consommation. Pourquoi la découverte de Psilane? Et vous allez voir, on va vous expliquer c'est quoi, puis c'est très, très rare. Si vous en trouvez, gardez-le, vendez-le, parce que vous allez faire beaucoup d'argent. Autour d'une naine brune, donc, pourquoi c'est si exceptionnel de trouver du Psilane autour d'une naine brune? On va parler des télescopes intelligents qui peuvent corriger la pollution lumineuse des villes. Comment peuvent-ils le faire? Et est-ce que c'est vraiment aussi efficace qu'on le dit? On va parler de lumière infrarouge. C'est très optique ce soir à l'émission, je vous le dis. Ah oui, on aime ça avec notamment Caroline Boudou qui va nous expliquer pourquoi la lumière infrarouge change-t-elle la couleur de nos vêtements la nuit quand on en voit la réflexion sur des écrans. Et Stéphane Garneau va nous ramener au niveau de la pâquerette parce qu'on va se poser la question depuis quand on achète des aliments déjà préparés.

0: qui est en délire devant votre petit poste radio, gens qui regardaient les étoiles, parce que vous savez qu'il y a des gens qui nous écoutent en regardant les étoiles. C'est d'ailleurs l'objet de la question.
1: Et tout à fait. Des aurores.
0: Des aurores. Oui, c'est vrai. Oui, c'est aussi les étoiles. Aussi les étoiles. Il y a les aurores. Il y a Olivier Hernandez avec nous ce soir. Bonsoir Olivier, directeur du Planétarium. Et c'est un grand soir parce que là, non seulement on reçoit Jonathan Gagné qui est astrophysicien. Donc on a, allô Jonathan, on a deux astrophysiciens
1: oui,
0: ce
1: deux,
0: soir.
1: Deux pour
0: pas pour le prix d'un.
1: Non.
0: Mais on aime ça pareil. Jonathan Gagné qui est un spécialiste des naines brunes. Bonsoir Jonathan.
2: Bonsoir.
0: Vous êtes aussi un grand geek de café.
2: Oui.
0: Vous avez reçu à deux reprises pour parler de café.
2: Oui.
0: Et à une reprise, je le redis parce que ce sujet-là m'avait toujours surpris vraiment ben raide, disons-le comme ça, pour nous expliquer s'il y avait plus de portes ou de roues sur la
2: grande guide de portes.
1: Ah,
0: on a répondu à cette question-là en matière de recherche. Et là, je vois Caroline Boudou qui est hilar. Bonsoir, Caroline.
3: Mais c'est en fait la première fois que je me pose la question. Je pensais que c'était des roues R-O-U-X. Alors,
0: ça serait une autre bonne question.
3: C'est une autre bonne question, voilà.
0: Des R-O-U, plus de R-O-U-X ou de portes? Je pense que c'est plus facile à répondre à ça.
3: Oui, ça, c'est
0: ça.
3: Alors, ça me semble plus intuitif.
0: Voilà. On a Stéphane Garneau aussi avec nous, qui
4: Mathieu.
0: Va nous garder, disons, comme je le disais.
4: On est bien, Mathieu, entre astrophysiciens. Vous devez vous sentir un peu exclu.
0: C'est pour ça qu'on vous invite. On va parler des dîners, en fait, pas des dîners, mais des repas préparés.
4: Depuis quand? Mange-t-on des aliments préparés, Mathieu?
0: Ça
4: fait plus longtemps qu'on pense.
0: Ouais, avant d'aller plus loin, Caroline, j'aimerais qu'on parle de ce fameux prix Nobel qu'on a décerné au cours des derniers jours parce que c'est la grande communauté de l'optique et de la photonique à laquelle vous appartenez qui a été récompensée. Puis là, je voyais les lauréats, Karl Deisseroth, Peter Hegemann et Georg Nagel. Est-ce que vous les connaissez?
3: Je ne les connais pas, mais l'optogénétique, donc c'est pour ça qu'ils ont été récompensés. C'est une façon, en fait, d'utiliser. Donc, il y a eu des nouveaux canaux ioniques qui ont été développés et qui peuvent être ouverts ou fermés par la lumière. Donc, essentiellement, avec la lumière, on peut contrôler des ondes du cerveau et aussi...
0: Des canaux ioniques, qui sont des structures...
3: Des structures qui sont dans le système nerveux.
0: Qui permettent au système nerveux de fonctionner, d'envoyer de l'influx.
3: Exactement. Et ça nous permet d'avoir de l'information très, très, très localisée. On peut le faire avec des fibres optiques qu'on envoie dans le cerveau des souris, par exemple, pour mieux comprendre le fonctionnement. Mais vous comprenez que là où il y a des nerfs, ça n'arrête pas au cerveau, donc ça ouvre la voie à tout un paquet d'applications pour redonner des fonctions là où c'est impossible.
0: Je ne vous demanderai pas si c'est mérité, je vais vous demander pourquoi c'est mérité. Pourquoi vous trouvez que ça vaut un prix Nobel?
3: Ben déjà il y a tout l'aspect où on crée des nouvelles fonctions chez les mammifères, donc ça nous permet d'aller peut-être corriger. Donc il y a un aspect thérapeutique qu'on ouvre, mais aussi un aspect de comprendre. Je pense qu'on a toujours voulu savoir comment fonctionne le cerveau.
0: Et donc,
3: on arrive à le faire in vivo. Vous savez, quand on fait des cultures cellulaires, c'est une chose, mais quand on est capable d'aller voir le cerveau in situ, in vivo, de faire courir des petites souris et de voir pourquoi elles choisissent d'aller à gauche ou à droite dans un labyrinthe. Donc, ça a ouvert là un grand, grand pan de recherche. Et évidemment, nous, on est ravis parce que ça meilleures sont les fibres optiques. Donc, ça nous force aussi, au niveau de la photonique, à développer des nouveaux instruments.
0: Vous, votre prix Nobel, c'est quand?
3: Écoutez, si jamais on arrive... Nous, on tous les instruments qu'on développe à Montréal, ils sont non seulement partout sur la Terre, mais aussi dans les satellites. Donc, si jamais il y a un groupe de recherche qui avait un prix Nobel grâce à une fibre castor, je pense que là, j'en prendrais un petit...
0: Je vous ai donné un plateau, puis là, voilà. vous avez mis votre fibre dessus. C'est exactement ce que je voulais entendre, parce que vous avez aussi une compagnie qui s'appelle Castor
3: Optique.
0: Optique. Vous développez des fibres optiques.
3: Alors, elle les vend, mais c'est développé à Polytechnique Montréal. Ah. C'est vraiment dans les labos de Polytechnique Montréal.
0: Voilà, voilà. Ah, on a du cerveau pouce carré ce soir. Alors voilà, on les salue, puis on est très contents pour eux qu'ils aient gagné donc ce prix Nobel pour avoir réussi en fait à créer des canaux ioniques contrôlés par la lumière. Alors c'est un prix qui rejaillit sur la belle communauté des physiciens en optique photonique à laquelle vous appartenez, Caroline Boudou. On se parle tout à l'heure de linge noir qui a pas l'air noir. Quand on les regarde avec une caméra infrarouge.
3: On revient à l'optique.
0: Qu'est-ce qui se passe avec ça? On y revient dans tout à l'heure, dans quelques minutes. Mais là, on va parler d'une chose vraiment. Et là, ouvrez les guillemets. très capoté. Mais très, très capoté. Fermez les guillemets. Avec Jonathan Gagné, il est astrophysicien, conseiller scientifique au Planétarium de Montréal, professeur associé au département de physique de l'Université de Montréal. Et là, on a une question d'un auditeur, question que j'adore, parce que là, on va parler d'une chose très, très bizarre qui s'appelle le silane. Mmh. On en aurait trouvé dans les alentours d'une naine brune. On va vous expliquer qu'est-ce que c'est une naine brune. C'est très, très bizarre aussi. Pourquoi est-ce si exceptionnel? Pourquoi n'en trouve-t-on pas sur Terre du silane? Et en quoi ça change notre conception des naines brunes? Du moins la mienne. Et ça, je le cite. Là, c'est notre auditeur qui dit ça. Ça va changer sa conception de la naine brune. Alors, Nicolas Lamoureux de Candiac, merci infiniment. Alors, Jonathan Gagné, on va commencer par parler de l'anecdote. Parce que quand j'ai préparé ce sujet-là, j'ai lu sur cette chose qu'on a appelée la découverte de l'accident.
1: Ouais.
0: Et c'est pour ça qu'on était capable d'expliquer ce qui se passe avec le silane. Expliquez-nous cette chose-là, la découverte de l'accident.
1: Ouais. Ben, l'accident est le nom d'une naine brune qui a été découverte dans une collaboration de laquelle je fais partie, qui s'appelle en anglais Backyard World Planet 9. Et cette collaboration-là, c'est un ensemble de chercheurs à travers le monde qui recrutent des citoyens et citoyennes scientifiques en grand nombre pour chercher avec leurs yeux dans des images d'un télescope infrarouge pour essayer de trouver des objets qui sont très rouges, donc très froids, et qui se déplacent très rapidement. Ça, c'est une méthode pour essayer de trouver la mystérieuse et potentielle planète 9, mais aussi pour trouver un paquet de nouvelles naines brunes.
0: Donc, la planète 9 qui serait une planète hypothétique.
1: Exact.
0: Qui orbite dans notre système solaire très, très loin. Mm-hmm. Et donc, comme ça, on analyse un paquet de photos, puis à un moment donné, il y a quelqu'un de ce groupe-là qui a analysé une série de photos, puis s'est rendu compte qu'il y a quelque chose qui passait, un corps très bizarre qui passait. Et là, il s'est dit, oh boy, OK, ça, ça se peut pas, là. Qu'est-ce que je viens de voir? Et là, il a découvert quelque chose de complètement nouveau.
1: C'est ça. Donc, lui, en fait, il s'appelle Dan Castleden. C'est un de nos citoyens scientifiques. Et en fait, son travail, c'est de travailler dans la sécurité informatique aux États-Unis. Et donc, c'est un geek d'ordinateur, comme on peut s'imaginer, qui développe plein d'outils super utiles pour nous. Et avec un des outils qu'il a développé lui-même, qui nous permet de faire des images vidéo, là, des images infrarouges des naines brunes, lui, il étudiait une naine brune qu'il avait mis au centre de son vidéo, et il y en a une autre qui passait à côté dans l'image vraiment très rapidement, et qui avait des couleurs qui sont très atypiques pour une naine brune, c'est pour ça qu'on l'avait pas découverte avant. Et c'est la naine brune la plus étrange qu'on a jamais découvert. Il l'a découvert par hasard en regardant un autre objet dans le ciel. Mais dans son image, il y avait cette naine brune-là, l'accident, qui passait à toute vitesse. Et là, il s'est dit, qu'est-ce que c'est ça? Ça doit être une étoile connue ou quelque chose. Et là, il était voir c'était quoi. Et de par sa curiosité, il aurait pu laisser ça là puis jamais la découvrir. Il a été voir c'est quoi. Il nous a demandé aux scientifiques dans l'équipe, c'est une naine brune connue? Là, on s'est tous dit non. On s'est mis à se poser des questions. On a demandé du temps de télescope pour aller voir c'était quoi. Puis on s'est mis à l'étudier. Puis se rendre compte que c'est un objet complètement capoté.
0: Qu'est-ce que c'est une naine brune?
1: C'est ça. Donc, la question à laquelle il faut répondre, c'est comme un peu comme, imaginez Jupiter, mais qui flotte tout seul dans l'espace. Donc, il y en a qui sont très similaires à ça, mais il y en a aussi qui sont beaucoup plus lourdes, mais qui ont à peu près la même taille.
0: OK, mais là, vous êtes en train de dire qu'une géante gazeuse, comme la planète Jupiter,

0: se compare à un type d'étoile.
1: C'est pas une étoile, une naine brune. C'est entre les deux.
0: C'est entre une étoile et une géante gazeuse.
1: Ouais, exact. Sauf que ça peut être très similaire à une géante gazeuse ou très similaire à une étoile. Mais dans tous les cas, ils ont à peu près la même taille. Ils ont des genres de nuages à leur surface, un peu comme des géantes gazeuses. Et ils sont pas nécessairement en orbite autour d'une étoile. Ils peuvent être tout seuls à flotter dans l'espace.
0: OK, bon. Donc, celle qu'on a appelée l'accident, en quoi elle est aussi singulière pour qu'elle nous ait révélé des choses qu'on ne connaissait pas auparavant?
1: Ouais, ben au départ, tout ce qu'on voyait et qu'on savait qui la rendait étrange, c'était qu'elle était trop bleue par rapport à la faiblesse de sa luminosité, qu'elle bougeait vraiment très rapidement. Maintenant, on sait pourquoi elle a ces propriétés étranges. C'est parce qu'elle est à la fois très froide, mais excessivement vieille. Elle est tellement vieille que c'est formée à une époque où est-ce qu'il n'y avait pas eu beaucoup de générations d'étoiles avant elle pour enrichir le gaz à partir duquel elle s'est formée.
0: On va faire une petite parenthèse ici parce que dans l'histoire de l'univers, au début de l'histoire, des éléments tels qu'on connaît aujourd'hui qui sont plus lourds, là, qui sont dans notre tableau périodique, ces éléments-là n'existaient pas à l'époque parce qu'il n'y avait pas eu assez donc de création d'étoiles pour créer donc ces éléments lourds dans leur cœur. Et donc, quand on a des étoiles qui viennent de cette époque-là, il y a plein d'éléments qui manquent dans leur composition.
1: Il y en a un peu, mais ils sont très, très, très rares. Donc, au départ, au début de l'univers, on a beaucoup d'hydrogène, un tout petit peu d'hélium, puis quasiment pas de lithium et rien d'autre. Et à mesure que des étoiles se créent, elles vont synthétiser dans leur cœur des éléments de plus en plus lourds. Elles vont mourir et renvoyer ces éléments-là dans le gaz interstellaire. Et les générations d'étoiles suivantes se forment avec de plus en plus d'éléments lourds. Mm-hmm. Et donc, le Soleil, qui est un exemple qu'on a de référence, a beaucoup plus d'éléments lourds que une étoile qui aurait été de première génération de la galaxie.
0: Et quand on parle de très vieux, là, c'est très, très, très vieux, là. Parce que on va essayer de se faire une espèce d'échelle, là, de la création. Mettons, la Terre, on est à peu près à 4,5 milliards d'années. Cette étoile-là, c'est plus que deux fois plus vieux que la Terre.
1: Ouais, c'est pas cette étoile, c'est
0: quoi ce mélange entre géante gazeuse
1: cette naine
0: brune, C'est à peu près quoi?
1: Au moins 10 milliards d'années. Donc, on n'est pas sûr de son âge exact, là, mais c'est potentiellement aussi vieux que notre galaxie. Donc, ça pourrait être dans les premières choses qui se sont formées dans notre galaxie.
0: Elle est aussi, on va le dire, pas si loin de ça. De nous.
1: Non.
0: La Voie lactée, c'est à peu près 100 000 années-lumière de diamètre. Quand on regarde ce gros disque-là, cette naine brune-là est à peu près à 40 années-lumière de la Terre. Donc, c'est vraiment très, très proche, mais ça émet presque pas. Donc, c'est pour ça qu'on l'a... C'est très difficile à voir par des méthodes classiques.
1: C'est ça. C'est la seule raison qu'on a trouvé juste elle dans les naines brunes les plus étranges et vieilles comme ça, qui sont très faibles et qui bougent très vite. Ben, c'est qu'elle est passée vraiment proche de nous. C'est pour ça qu'on l'a vu. Mm-hmm. Il y en a peut-être plein d'autres comme elle qui sont plus loin, mais ces objets-là sont si faibles que c'est extrêmement difficile de les détecter.
0: OK, là, il faut parler du Silane. C'est quoi ça, le Silane, et pourquoi c'est si rare que ça?
1: C'est instable. C'est la raison pourquoi c'est si rare. C'est une molécule de silice avec des molécules d'hydrogène qui forment le Silane. Et si on avait ça sur Terre, ça brûle. Ça brûle, puis ça se fusionne avec l'oxygène qui est dans l'air ambiant. Et ça forme de la silice. On utilise la silane pour faire des dépôts sur des trucs électroniques en industrie, mais il faut que ça soit maintenu dans des conditions très spécifiques.
0: Parce que c'est très réactif.
1: Exact.
0: C'est ça. Aussitôt qu'on le laisse dans la nature, ça va disparaître. Bon. Comment ça se fait qu'on en trouve beaucoup sur cette naine brune-là?
1: Parce que son atmosphère est vraiment bizarre et c'est une conséquence du fait qu'il n'y a presque pas d'autres éléments chimiques. Il y a un tout petit peu de silice, mais il y a encore moins d'oxygène. Et donc, la silice et l'oxygène n'arrivent pas à ensemble former des nuages de silicium, ce qui se passe normalement dans Jupiter ou dans d'autres naines brunes. Et c'était une question ouverte. Pourquoi est-ce que dans Jupiter, on trouve pas de Silane? Les modèles, au départ, quand on formait des modèles physiques de Jupiter, on en prédisait. Mais en fait, ce qui manquait comme ingrédient dans ces modèles-là, c'est le fait que la silice et l'oxygène se mettent ensemble, forment des nuages. Et ces nuages-là coulent dans l'atmosphère vraiment trop creux et on n'arrive plus à les voir. Et ça enlève toute la silice qui aurait pu former de la silane en haute atmosphère. Mm-hmm. Et c'était l'hypothèse qu'on avait. C'est sûrement là qu'elle est la silice qu'on trouve pas. Mais là, cet objet-là qu'on a trouvé, l'accident, c'est grâce à son

0: Peut-être qu'on est dans l'ordre de, je dis ça, très approximatif, là, 10 à la 9, donc peut-être 10 millions, j'estimerais, dans la Voie lactée à peu près.
1: Sauf que, contrairement aux étoiles
0: Milliards.
1: classiques, 10 milliards, pardonnez-moi,
2: ouais, pardon,
1: c'est ça,
2: je vous ai pas, il me semble c'est trop bas.
1: C'est ça, ouais, ça oui. Je vous ai pas repris, puis je le sentais pas non plus.
0: 10 milliards.
1: OK, donc 10 milliards, mais de par leur nature, c'est extrêmement difficile à voir, là. Quand on le voit, en fait, comment on le voit, ça, sur, est-ce que c'est simplement des chiffres qui indiquent qu'on a une variation du spectre? Est-ce qu'on peut avoir une photo de ça? Comment on réussit à reconstituer ce à quoi ressemble une naine brune?
0: Les photos ressemblent à des étoiles parce qu'on est simplement trop loin, c'est un point lumineux. C'est quand on divise la lumière dans toutes ses couleurs et qu'on analyse, qu'on se rend compte, ah, il y a la signature chimique du méthane, de l'eau, de l'oxygène, de toutes les éléments chimiques différents, puis là on reconstitue c'est quoi la température de cet objet-là et c'est là qu'on peut se rendre compte que c'est pas une étoile. L'indice le plus évident, là, c'est si t'as par exemple du méthane. Tu peux pas avoir ça dans une étoile, c'est trop fragile. Les étoiles sont trop chaudes. Donc c'est là qu'on sait qu'on a un objet extrêmement froid. Donc c'est vraiment dans l'analyse de la lumière de ces étoiles-là en la divisant dans toutes ses couleurs.
1: Oui, Olivier.
3: C'est assez impressionnant parce que je le vois tous les jours quasiment au travail.
1: Olivier, d'ailleurs, vous travaillez ensemble, oui, on va le dire. Ouais, c'est ça, c'est la représentation du planétarium.
3: Donc, il me montre souvent ces spectres lumineux de naine brune, là. Et puis, il faut s'imaginer ça un peu comme une espèce de peigne.
0: Ouais.
3: Très, très long, en fait, avec plein de creux. Et chacune des naines brunes, en fait, a une signature bien particulière qui lui donne une classe, une classification. Et donc, de reconnaître le Silane, ça, c'est un spectre totalement différent et une signature totalement différente. C'est
1: impressionnant. En fait, on la remarque, là, la signature. Quand on la voit puis qu'on connaît ça, c'est immanquable.
3: Oui, il faut connaître.
1: Il faut connaître, évidemment.
0: Mais c'est comme une empreinte digitale. Oui. Tu as tous les signes d'éléments chimiques.
1: On dit que c'est pas si chaud, puis on va terminer là-dessus. Quand on dit que c'est pas chaud, c'est genre pas chaud, comment?
0: Ben, c'est 500 Kelvin, donc ça revient à peu près 220 quelques degrés Celsius.
1: OK, c'est pas chaud.
0: C'est pas assez chaud pour faire cuire un repas typique, mettons.
1: Ah, ouais. OK, ouais.
3: On réchauffe. Tout est dans le
0: pâte. C'est vrai.
1: Très bon livre. Je vais vous laisser ma place d'animateur. J'ai plus besoin d'être ici. Non, mais quand même, c'est quand même fascinant de parler de ces choses qui existent et qui sont très bizarres. Ça nous permet aussi de comprendre, j'ose imaginer, là, un peu comment s'est formé notre univers, hein, parce que c'est un témoin de la manière dont les étoiles se formaient il y a très longtemps.
0: Ouais, si on en trouve plein d'autres comme l'accident, ça pourrait vraiment nous donner des indices sur les conditions qui étaient là au départ, au début de la galaxie. C'est vraiment quelque chose que pas toutes les étoiles peuvent nous apporter, parce que les naines brunes, ils vivent pour toujours, ils vont pas mourir, faire de supernova, quoi que ce soit. Et leur environnement très, très, très froid de leur atmosphère et à très basse pression nous donne une fenêtre sur pas les mêmes éléments chimiques que si on voyait des vieilles étoiles. Fait qu'on peut retracer des trucs complètement différents avec les naines brunes que ce qu'on peut faire avec les étoiles.
1: Incroyable. Vous êtes vraiment très bon quand vous parlez des choses que vous connaissez.
0: Ah,
1: franchement, là, vraiment, là, comme le domaine de son doctorat. C'est ça, c'est vrai.
0: J'ai pas de doctorat en café.
1: C'est vrai, pas de doctorat en café. Mais en tout cas, le doctorat.
3: En porte et en roue, oui.
1: Donc après les portes et les roues et le café, là, on parle vraiment de son doctorat. Et franchement, il est passionnant. Jonathan Gagné, merci beaucoup d'être passé en studio. J'espère qu'on va avoir d'autres questions sur les naines brunes parce que, franchement, c'est
0: cool.
1: Quand même, c'est cool.
0: C'est littéralement.
1: Est-ce qu'il y a des t-shirts, genre, c'est cool, une naine brune?
0: Sûrement.
1: Moi, j'aimerais ça en avoir.
0: MNH à New York qui doit vendre.
1: Moi, j'aimerais
0: ça. Je serais pas surpris.
1: En tout cas, je rappelle que vous êtes astrophysicien, conseiller scientifique au Planétarium de Montréal, professeur associé au département de physique de l'Université de Montréal, collègue de notre illustre collègue Olivier Hernandez également. Grosse représentation du Planétarium ce soir à l'émission. Il y a eu beaucoup de backchiche, je vous le dis, avant cet enregistrement. Merci, Jonathan.
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1: André Ouellet nous envoie ceci récemment alors que je marchais dans mon quartier le soir. En écoutant votre émission, le ciel était dégagé. On pouvait admirer de magnifiques aurores boréales entourées de quelques étoiles brillantes. Je me demande si, avec l'arrivée des télescopes dits intelligents, on les appelle les Sea Stars, il était possible de photographier des nébuleuses en plein centre-ville malgré la pollution lumineuse de Chicoutimi ou de Montréal. Comment un si petit appareil réussit

0: avoir? Ça, c'est une question qui vous intéresse beaucoup, Olivier, parce que vous en prenez aussi des photos.
1: Oui, puis j'en ai des télescopes intelligents. Là, je voudrais juste préciser, SeaStar, c'est une marque. Il y en a des tonnes de marques maintenant. Il y en a au moins 5 ou 6 qui sont vraiment performantes.
0: Vous nous avez envoyé des photos de votre SeaStar. Vous en avez un?
1: C'est très écœurant.
0: Aïe, aïe.
1: Oui.
0: C'est, ça, c'est tout petit.
1: C'est tout petit. C'est très compact. Ça marche très, très bien. C'est un télescope intelligent automatique, je dirais plus automatique qu'intelligent. Il y a de l'intelligence artificielle dedans pour certaines tâches.
0: Mais c'est surtout
1: l'automatisation qui se passe, qui est importante. Et puis ça, on peut faire la même chose avec des gros télescopes moi j'ai un gros télescope d'astronome amateur et j'ai beaucoup de plaisir à utiliser. Mais celui-ci, ça me sert de télescope de voyage pour prendre des belles images un peu partout. Et dans des villes polluées, ça marche très, très bien. Donc oui, c'est possible pour répondre à la question rapidement, là.
0: Donc, j'imagine que c'est une fonction aussi du type d'objet qu'on veut prendre, là, parce qu'on peut pas tout photographier
1: tout à fait.
0: Là, avec ce type de
1: télescope. Non,
0: de
1: alors, télescope-là. On est limité. C'est un petit télescope. On peut pas faire de zoom pour pouvoir, à ce moment-là, voir des détails impressionnants, que ce soit sur la Lune ou sur des planètes, par exemple, ou des objets qui sont beaucoup plus loin, comme des galaxies. Mais tout ce qui est nébuleuse, et puis il faut se rendre compte que les nébuleuses diffuses qui existent, en fait, que l'on peut voir, sont très, très grandes sur le ciel, hein. Ou même la galaxie d'Andromède, qui est la galaxie qu'on peut voir à l'œil nu, on est capable de la voir. Elle est très grande, en fait. Elle fait à peu près 6 fois le diamètre de la Lune. On se rend pas bien compte parce qu'elle est pas très lumineuse et on le voit pas.
0: 6 fois?
1: 6 fois le diamètre de la Lune.
0: Okay, mais quand on réussit à la cadrer avec un appareil comme
1: ça.
0: On hallucine.
1: On hallucine complètement et puis on est capable après de superposer les images à un panorama connu et on s'aperçoit de la grandeur des objets. Donc c'est absolument spectaculaire. Et donc en fonction de ces différents types d'objets, de sa position dans le ciel, de la transparence du ciel, on est capable de prendre ou pas des images. Mais le point le plus important, c'est vraiment la pollution lumineuse. Et la pollution lumineuse nous empêche de faire de belles photos ou de voir à l'œil des choses, mais ces petits télescopes-là vont combattre en quelque sorte la pollution lumineuse avec un stratagème qui est utilisé par les astronomes professionnels depuis très très longtemps en fait.
0: Par exemple,
1: le premier point, c'est ce qu'on appelle le stacking, c'est-à-dire l'ajout d'images, un peu ce que font
0: maintenant. On superpose
1: les images, oui, différentes images, et ça nous permet en fait de voir ça. Mais si je peux me permettre, je voudrais revenir juste par rapport à l'œil humain. Pourquoi ça combat l'œil humain? C'est parce que l'œil humain en fait, il fonctionne en 3 modes. Le premier mode, c'est le mode de jour. Et le mode de jour, en fait, c'est ce qu'on appelle la vision diurne, la vision photopique. Et ce sont nos cônes au centre de la rétine. Langis pourrait nous en parler.
0: Langis Michon, oui.
1: Il nous en a déjà parlé souvent, en fait.
0: Notre spécialiste de l'œil.
1: Puis, les cônes au centre de la rétine permettent d'avoir beaucoup de résolution, d'avoir beaucoup de détails et surtout d'avoir des couleurs. Lorsqu'on passe en vision nocturne, on est dans mode scotopique, et à ce moment-là, c'est les bâtonnets sur la périphérie de la rétine qui entrent en jeu. Les cônes ne servent plus à rien. Et les bâtonnets, eux, ont une très très forte sensibilité, mais ne sont pas capables de distinguer la couleur et travaillent juste sur les nuances de gris. Alors, c'est pour ça que quand on est de nuit et qu'on regarde le ciel, on voit pas beaucoup les couleurs. Quand on regarde dans un télescope, on n'arrive pas à bien voir les couleurs des objets, alors que les télescopes vont le faire parce qu'eux, ils fonctionnent toujours juste en un seul mode, en fait.
0: Ouais. Et donc, quand vous dites que le télescope combat, en fait, réussit à battre notre œil, c'est parce que on est capable de lui faire faire des choses qui est impossible de faire à notre œil dans ces conditions.
1: Exactement. Donc, le télescope, il est constitué d'abord d'une lentille qui va venir en fait capter la lumière beaucoup plus efficacement que notre œil. Notre œil, son ouverture de la rétine, là, c'est à peu près 7 mm, alors qu'un ce genre de télescope-là, c'est environ 50 mm. Il y en a des plus performants, plus gros. Donc, ils arrivent à capter un peu plus, 51 fois plus de lumière que notre œil. Donc,
0: déjà,
1: c'est appréciable. Ça veut dire qu'on est capable de passer d'environ, dans un ciel qui serait sans pollution lumineuse, d'environ 3000 étoiles visibles sur toute la planète Terre, là, à plus de 400 000 étoiles. Donc, déjà, le télescope lui-même permet cette chose-là. Ensuite, ils ont des capteurs sensibles qui ne fonctionnent pas comme notre œil. Ce sont des capteurs CMOS ou des capteurs CCD qui, eux, vont être très sensibles à la lumière et vont transformer, en fait, les photons en électrons pour augmenter, en fait, la capacité à détecter les choses. Et ensuite, c'est ça qui est important, c'est que on va prendre des séquences d'images et on va les additionner pour combattre, en fait, ce que l'on appelle le bruit qui existe et la pollution lumineuse. Et on va faire augmenter le signal parce que tout simplement le signal lui est toujours à la même place dans le ciel alors que tous les autres, le bruit, la

0: pollution lumineuse varie.
1: Je comprends ce que vous
0: Donc
1: dites.
0: Donc, on va ajouter les images.
1: Quand on a réussi à identifier l'objet, source lumineuse,
0: exactement.
1: On se dit, OK, là, on est capable d'enlever donc ce qui va
0: entourer la pollution. On est presque capable d'enlever tout. En fait, une grosse partie, mais pas tout, parce que ça reste difficile.
1: C'est ça, en fait, c'est là que j'allais. C'est que il y a des limites à ça. J'imagine qu'il y a des conditions de pollution lumineuse qui ne peuvent pas être résolues, même par ces technologies-là qui sont extrêmement développées.
0: Parce que le bruit, en fait, provient de différentes sources. Donc, le bruit de photons, les photons eux-mêmes qui arrivent sur le détecteur font du bruit, et ce bruit-là va venir, en fait, polluer le signal. Ensuite, le détecteur lui-même crée son propre bruit. L'électronique du détecteur va créer son bruit. Donc, le fait de transformer un photon en électron, en fait, avec un taux d'efficacité, ce qu'on appelle l'efficacité quantique, crée aussi un bruit électronique qui va venir se ajouter, en fait, de faux électrons.
1: Je vois Caroline qui est extrêmement...
2: De
3: faux électrons. On touche à quelque chose que Caroline connaît bien.
2: De l'être en instrumentation optique aussi, j'adore ça.
0: On va venir rajouter des faux électrons, et donc il va falloir, quand on prend une photo, essayer de les discriminer et conscient que ces faux électrons ne donnent pas du signal qui n'a pas lieu d'être, en fait. Donc, il y a aussi le courant d'obscurité, le bruit thermique inhérent, en fait, où on refroidit le détecteur justement pour diminuer ce bruit thermique. Donc, toute une sorte de bruit qui vont venir polluer notre image. Et donc, pour pouvoir l'améliorer, on va empiler. Et l'empilement, en fait, est très intéressant parce que plus on empile, plus le signal va augmenter, plus ce rapport va augmenter, plus la qualité va être bonne. Et ce rapport, en fait, il fonctionne à la racine de N, du nombre d'images que l'on empile. Donc, par exemple, lorsque je veux avoir 4 fois plus de signal, il va falloir que j'empile 9 fois plus d'images.
1: Okay, ouais.
0: Si je veux avoir 10 fois plus de signal, il faut que j'empile 100 fois plus d'images. Donc, je prends 100 fois plus de temps pour observer, pour avoir de la qualité.
1: Est-ce que, malgré tout, il faut ajouter des filtres anti-pollution lumineuse quand on utilise ces appareils-là dans des conditions qui sont celles de nos environnements urbains modernes?
0: Oui, on n'a pas le choix, en fait, parce qu'il faut augmenter le contraste. Il faut se donner toutes les chances de pouvoir augmenter le contraste et d'avoir le meilleur rapport signal sur bruit. Mmh. Et ça, c'est très important. Donc, le filtre va nous aider à augmenter ce contraste-là. Ça marche pas pour tous les objets, ça marche pour tout ce qui est nébuleuse diffuse, mais une galaxie qui est très loin n'arrivera pas à fonctionner avec un filtre anti-pollution lumineuse.
1: Mais ça veut pas dire que parce qu'on a des super bons télescopes pour être capable de contrer les effets de cette pollution lumineuse-là, qu'il faut pas non plus voir le problème à la racine. Parce que c'est un gros problème, la pollution lumineuse.
0: Mais c'est le problème.
1: De manière générale.
0: De manière générale, il faut réussir.
3: Avec les yeux.
0: Oui, c'est ça.
1: Ouais.
0: Oui, oui. Et en fait, chaque année qui passe, on perd à peu près 10% du ciel. Ça veut dire qu'un enfant.
1: Non.
0: Oui, oui. Un enfant dans une grande ville en Amérique du Nord, même en Europe. Peut-être pas en Europe, mais en Amérique du Nord au moins. Qui naît maintenant à l'âge de 18 ans ne verra plus aucune étoile. Donc il faut absolument réussir.
1: Voyons donc.
0: Oui, oui, oui. Il faut. Oui,
1: 10% par année.
0: C'est ça. Alors, Jonathan et moi, on a la chance de travailler ensemble. On travaille avec la ville de Montréal pour baisser la pollution de la ville.
1: Et on n'a pas besoin d'autant de lumière la nuit. Là. C'est pas vrai.
0: Non, c'est pas tout. Et puis, la sécurité n'a rien à voir avec la lumière. Mais par contre, ce qu'il faut se rendre compte, c'est que c'est un problème qui est très sensible, en fait, chez les personnes, chez les femmes, par exemple, qui sont pas rassurées le soir. Donc, il faut vraiment faire attention quand on dit qu'on va baisser la lumière. Le soir, il y a des gens qui ont besoin d'être rassurés. Puis, il y a beaucoup de femmes qui travaillent le soir.
1: Mais ça dépend de quelle lumière qu'on utilise aussi.
0: Oui, exactement.
1: Il y a de la lumière qui pollue beaucoup moins que d'autres.
0: Stratégiquement, il faut correctement choisir comment on met la lumière, quelle couleur on met, quelle intensité et quand est-ce qu'on la met.
3: On n'a pas besoin d'éclairer le ciel pour être en sécurité.
1: Ben, c'est ça.
0: Exactement.
1: C'est très, très, très bien dit. Voilà. Merci André Ouellette de nous avoir fait découvrir cet aspect-là de l'astronomie, puis c'est fascinant. Puis d'ailleurs, en termes de prix, là, pratico-pratique, est-ce que ça coûte cher?
0: Ça coûte pas très cher, en fait. Ça, toute une gamme de prix qui varie d'environ 400$ jusqu'à 1500-2000. Pour de l'astronomie, c'est pas si pire, parce qu'un système complet comme j'ai, ou qui n'est pas un télescope intelligent, mais qui a besoin de mes mains, ça va plus coûter dans les 5000-6000 à peu près. Donc là, on a des petits télescopes très accessibles qui permettent aux gens de commencer à faire de l'astrophotographie pour le plaisir.
1: Et les photos sont époustouflantes.
0: Et juste pour conclure, c'est la même chose qui se passe avec vos télescopes, vos téléphones intelligents. Lorsque vous prenez des photos de la Voie lactée, c'est exactement ce qu'il fait. Il va faire des pauses, une succession de pauses, les additionner et

0: au miracle, avec le mode nuit de certains téléphones, on arrive à voir la Voie lactée. Et c'est, ça
1: vive
0: vient de
1: le stacking.
0: Vive le stacking.
1: C'est l'expression utilisée. Merci Olivier Hernandez d'avoir répondu à cette question d'André Ouellette.

Et au cours de cette émission, on va parler des aliments déjà préparés. Parce que ça fait longtemps qu'on s'achète ça. On va aller au supermarché avec Stéphane Garneau tout à l'heure. Peut-être les vieux supermarchés. Et dans quelques secondes, la lumière infrarouge commence à nous faire voir les vêtements différemment la nuit. Cette émission ne serait rien de rien sans le concours de Patricia Blais, Ariane Pelé, Guillaume McSween et Florence Thil-Descombes, qui sont des collègues extraordinaires. Je ne le dirai jamais assez. Cécile Gladel et Hamza Abouelafa sont les édimestres cette semaine. Notre technicienne au potentiomètre, c'est Caroline Boivin, et moteur de recherche est toujours signé Julie Brunet.

0: Notre auditrice Claude Brisson nous envoyait ceci. J'ai installé une caméra solaire à l'extérieur de ma maison qui fait des images en noir et blanc. La nuit, j'ai vu des images de moi. Je vous l'ai dit, c'est très optique ce soir, moteur de recherche. J'ai vu des images de moi rentrant tard le soir. J'étais vêtu de noir de la tête aux pieds, mais sur l'image, mes vêtements sont clairs. Sauf mon sac de cuir et mon chandail qui apparaissent bien noirs. Comment se fait-il que différents tissus absorbent différemment les rayons infrarouges puis que des vêtements noirs ont l'air gris ou blanc sous les caméras infrarouges? On en discute avec quelqu'un que ça intéresse au premier chef. C'est Caroline Boudou, qui est professeure au département de génie physique de Polytechnique Montréal. Rebonsoir, Caroline.
1: Rebonsoir, Mathieu.
0: Alors voilà, vous allez nous éclairer, sans mauvais jeu de mots,
1: là-dessus. Exactement. Ouais. Déjà, c'est l'auditrice qui nous propose pouvez-vous m'éclairer là-dessus?
0: Excusez-moi, faut citer son nom.
1: Mais c'est vraiment une auditrice de moteur qui fait aussi deux hypothèses. Donc, est-ce que c'est l'absorption qui change ou encore est-ce que c'est la chaleur dégagée par le corps qui affecte la couleur qui est affichée? Alors déjà, moi, des auditrices qui proposent des hypothèses, j'adore ça. J'en ai une à la campagne de ces caméras-là. On a un lynx qui rôde chez nous. J'essaie de l'attraper le soir. Oui. Ça, c'est une mauvaise idée pour le changement climatique. Je suis à la campagne près de Québec. Puis on a un lynx que j'ai vu. J'ai des photos, j'ai des vidéos, mais j'essaie de l'attraper la nuit aussi.
0: Bref. En vidéo.
1: Mais en fait, je l'ai vu assez proche, puis je voudrais que j'aurais aimé que lui n'essaie pas de m'attraper, fait que je lui rends l'appareil. Hein, okay, je l'ai même courtoisie. Voilà. Bon. Donc, à l'hypothèse, est-ce que la caméra voit la chaleur? Alors, probablement pas, si c'est le même modèle de caméra. Et pour des questions budgétaires, je vais vraiment faire l'hypothèse que non, ce n'est pas une caméra thermique dans ce cas-ci.
0: Bon, une caméra thermique, c'est pas la même chose qu'une caméra qui va filmer en infrarouge.
1: Exactement. Donc, les caméras qu'on a, puis il y a beaucoup de chasseurs qui font ça pour voir où sont les où se promène le gibier la nuit. Donc, les caméras de vision nocturne permettent à la fois le jour de faire des photos en couleur et le soir de faire des photos en teinte de gris. Et effectivement, la raison pour laquelle le jour et la nuit, les photos sont différentes et les contrastes, les nuances, les teintes, c'est que dans le jour, la caméra va capter la lumière visible. Donc, on a une belle source de lumière qui est le soleil, qui évidemment émet sur tout un spectre. Mais nous, souvent, on ne voit avec nos yeux que le visible. Et donc, les couleurs qu'on se construit dans notre tête, c'est ce que nos yeux nous renvoient. Donc, une pomme va être rouge, par exemple, parce qu'elle absorbe dans tout le spectre visible, elle absorbe le jaune, le vert, le bleu, donc on la voit comme rouge. Et les plumes d'un jet bleu, nous, on les voit comme bleu parce qu'on absorbe le jaune, le vert, le bleu.
0: Qu'est-ce qui se passe avec un vêtement noir sous la lumière du soleil?
1: Sous la lumière du soleil, le vêtement noir absorbe presque toutes les couleurs. Et donc, nous, il y a très peu de réflectivité et toutes les lumières, toutes les couleurs aussi sont absorbées également. Mais pour ces caméras-là qui sont dans l'infrarouge, puis là, on a une petite entorse ici. Donc, si vous me permettez, l'infrarouge, c'est large. Il y en a beaucoup. Les caméras que notre auditrice utilise, on parle d'infrarouge, mais on est comme dans le rouge foncé.
0: OK, parce que la bande passante, en fait, la bande infrarouge, elle est très grande.
1: C'est énorme.
0: Donc, c'est une grande famille.
1: C'est une grande famille. Puis, il y a

0: énormément de variabilité. Donc, un peu de la même façon qu'on, quand on fait la spectroscopie des naines brunes, on a un peigne qui est énorme parce qu'on va chercher la signature moléculaire sur une très, très, très, très grande plage de longueur d'onde. Donc, l'infrarouge, ça commence là où on arrête de voir le rouge, donc au-dessus de 700, donc 800, 850 mais nanomètres, mais ça peut aller jusqu'à 10 000 nanomètres ou 10 microns. Donc, ça va très, très loin. Et là, ben évidemment, c'est pas le même capteur qui peut tout faire ça. Donc, on est dans ces caméras-là qui vont chercher à peu près vers 850 nanomètres la nuit. Alors, non seulement tous les chats sont gris, mais en plus, la caméra a aussi une petite source de lumière. Et pour que ça demeure inconnu à nos yeux, la caméra va envoyer une petite source de lumière infrarouge. On ne le voit pas. Les gens qui voudraient, par exemple, identifier un voleur, ben, on n'envoie pas un gros flash pour prendre une photo.
1: Oh, oui.
0: On envoie une source infrarouge et qui va être reflétée sur la scène en question.
2: OK. On est dans quel? Oui, allez-y.
1: D'ailleurs,
2: oui.
1: Un truc que j'aimerais donner à tous les vendeurs d'auto qui allument le soir leur garage en espérant
2: leur
1: que les voleurs...
2: projecteur
1: oui c'est ça la seule chose qu'ils font là, c'est qu'ils favorisent les voleurs à venir chez eux parce que c'est bien éclairé, ils peuvent voir alors que s'ils éclairaient en infrarouge les voleurs ne verraient rien, ils ne pourraient pas voler de voiture, mais par contre on les verrait très bien avec ce genre de caméra et on enlèverait la pollution lumineuse
0: et voilà
2: en plus, ouais. On va s'en laisser une petite compagnie.
1: Oui.
0: Voilà, donc en infrarouge, évidemment, la même façon que la pomme et le jet bleu sont différents dans le visible, en infrarouge, on a ces teintes-là aussi, mais qui dépendent du coefficient d'absorption. Donc, le cuir, là, ce qui est la question de notre auditrice est très détaillée.
2: Mais oui,
0: on
2: parce qu'elle
0: de
2: nous parle, elle nous dit, elle a du vêtement noir,
0: oui.
2: Des vêtements noirs qui ont l'air gris, puis elle a des vêtements donc de cuir.
0: Oui, on a du coton, du viscose, du nylon, du polyester. Il y avait beaucoup de couches cette journée-là.
2: Ouais.
0: Et donc, tous ces vêtements-là, alors non seulement la signature spectrale dépend de la composition moléculaire. Et même pour une molécule, il n'y a pas seulement une raie d'absorption, il va y avoir une raie pour chacun des modes vibrationnels dans la molécule. Plus la molécule est grosse, plus on va avoir une quantité de lignes spectrales énormes. Donc là, quand on parle de viscose, de nylon, de polyester, on a beaucoup, beaucoup, beaucoup de lignes. Donc, c'est pour ça que je peux pas dire exactement que le polyester va être plus gris foncé que le cuir qui va être plus gris pâle, parce qu'en plus, les molécules, ben, il y en a aussi dans les teintures, les pigments, les traitements, et la réflectivité va dépendre de la finition, de la structure du tissu qui va changer la réflectance. Alors, tout ce qu'on peut dire, c'est que même si on a une seule longueur d'onde, donc ça simplifie notre tâche par rapport à la spectroscopie des naines brunes, mais là, ici, il y a seulement une longueur d'onde, mais il y a tellement de textures et de pigments et de molécules que effectivement la réflectivité va changer. Et ce qui est intéressant, par contre, c'est que ces cheveux, et là, je ne trahis pas un secret, là, c'est écrit que ces cheveux sont poivre et sel, mais qu'il y avait seulement une couleur sur la caméra, ben la structure moléculaire du cheveu se ressemble beaucoup.
2: Donc, ce qu'on peut dire, c'est que si notre auditrice voit des vêtements noirs qui ont l'air gris avec une caméra infrarouge, c'est donc
0: qu'ils ont une plus grande réflectivité qu'un vêtement qui apparaît noir qui lui va avoir absorbé les infrarouges.
2: OK, donc c'est ça, parce que pour la caméra infrarouge, ils sont très visibles parce qu'ils vont émettre dans une longueur d'onde qu'elle voit bien de cette caméra-là.
0: Donc, la caméra envoie un petit flash à 850 nanomètres ou dans ces eaux-là. Et ce qui est réfléchi va alimenter la caméra. Ce qui n'est pas réfléchi ou encore ce qui est diffusé ailleurs, qui se rend pas à la caméra, ne fait pas partie de l'image.
3: Ça nous donne accès à des nouvelles couleurs que nos yeux voient pas.
0: Et non seulement dans l'infrarouge, mais en fait, il y a les animaux qui ont un quatrième cône. On a parlé des trois cônes de l'humain, mais les oiseaux, eux, ont un quatrième cône, voient dans l'ultraviolet. Alors, ça leur permet quoi? De voir si certains fruits sont plus mûrs que d'autres et si certains œufs sont plus brillants. Donc, essayer de comprendre mieux.
2: J'aimerais quand même qu'on parle de l'aspect thermique de la chose, parce que vous avez mentionné, puis il ne reste pas beaucoup de temps, mais j'aimerais quand même qu'on mentionne le fait que on verra pas la signature du corps sur ces caméras-là. Pourquoi, Caroline?
0: Parce qu'à 37 degrés, donc, pour une fois, je suis pas malade. Donc, à 37 degrés, on y va comme ça. Le rayonnement thermique est à peu près de 9500 nanomètres. Donc, on s'en fâche pas des nanomètres. On va parler de 9,5 microns. Et là, on est vraiment dans l'infrarouge. On est dans l'infrarouge non seulement moyen
2: donc
0: de 3,5 microns,
2: que...
0: c'est l'infrarouge lointain.
2: Donc, c'est beaucoup plus bas que la réflexion du vêtement, là.
0: Mais en fait, c'est qu'on est dans un rayonnement qui n'est pas

0: aperçu par le silicium ou le CMOS qui, lui, va s'arrêter à 1100 nanomètres. Ah, donc, voilà. Au-dessus d'un micron, on a besoin d'aller chercher de différentes méthodes. Donc, on n'est plus seulement avec des capteurs CCD, des capteurs CMOS. On entre dans, et là, on est dans le régime du bolomètre. Puis là, j'ai envie de vous parler un petit peu de recherche qui se fait au Québec en 10 secondes. L'Institut national d'optique, qui est devenu l'UQIA avec sa fusion avec le CRIM, est un expert mondial dans la création de microbolomètres. Les bolomètres, c'est ce genre de petits capteurs thermiques qu'on va dont on va se servir pour faire des images thermiques. Et Inno arrive à les faire de façon non refroidie, de façon miniaturisée et légère. Ça fait partie de toute une constellation de satellites qui surveillent les feux de forêt.
1: C'est peut-être ça aussi qu'avait le prédateur dans le film du même nom, vous vous souvenez pas?
2: Je m'en rappelle plus.
1: Avec Arnold Schwarzenegger.
2: Je vais regarder.
1: Stéphane me regarde avec des gros yeux. Non, mais personne n'a vu le prédateur ici.
2: Je m'en rappelle plus.
1: Probablement qu'il y avait des micro-bolomètres dans les yeux. C'est pour ça qu'il
0: ma culture s'arrête au poète disparu, malheureusement. Mais je vous fais confiance.
1: Alors, solidarité avec les gens qui écoutent, qui ont vu et qui pensaient à cette référence-là, comme moi, de vieux films mauvais des années 80. Voilà. Ben merci Caroline de nous avoir répondu, d'avoir répondu à cette question. Merci à Claude Brisson, une auditrice qui nous a permis de découvrir un autre aspect méconnu de notre rapport avec la couleur. C'est toujours un plaisir de vous avoir ici en studio. Caroline Boudou, je rappelle que vous êtes professeure au département de génie physique de Polytechnique Montréal. Merci encore une fois.
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1: Ben oui, à la fin, le prédateur, il se met de la bouette pour pas que sa peau, la chaleur de sa peau soit vue par le prédateur. C'est comme ça qu'en tout cas. Bref. Bon, Stéphane, Mathieu, s'il vous plaît, sortez-moi de cette impasse.
4: Laissons tous ces sujets prosaïques derrière nous et parlons des vraies affaires, la science, de la soupe Cambo, des TV.
1: Parce que là, tout le monde a faim.
4: Mais pour répondre simplement à la question depuis quand on mange des aliments préparés, c'est sûr que ça remonte très loin. Je vais pas dater, là, mais il y a des évidences, là. On nous vendait du pain, c'est un aliment préparé. On vendait du fromage, ce sont des aliments préparés. De la bière, des aliments séchés, des aliments salés, ce sont des aliments préparés avant même qu'existent les supermarchés, les épiceries, les magasins généraux et tout ça. Donc, on préparait des choses. Donc, avant le 19e siècle, pain, bière, viande...
1: Ah, c'était ça, finalement.
4: Viande transformée. C'était,
1: les aliments préparés.
4: C'est pas tout à fait le sujet tel qu'on l'entend quand on parle d'aliments préparés où là, aujourd'hui, il y a une offre abondante de choses préparées.
1: Mais c'était des choses qui se conservaient davantage que la moyenne de notre nourriture.
4: Et c'est là que se situe le tournant avec la conservation industrielle. Là, on parle d'aliments préparés tels qu'on le connaît aujourd'hui un petit peu plus. Même en France, à la fin du 18e, en 1795, on a lancé une récompense pour la personne qui réussirait à développer une méthode pour conserver durablement les aliments. On pensait à nourrir les armées qui partaient longtemps, très loin, et qu'il fallait nourrir.
1: C'était un peu comme les concours de la DARPA aux États-Unis, mais version alimentaire en France.
4: Oui, version un peu moins numérique. Il y a un certain Nicolas Appert qui a mis au point effectivement une méthode qui consistait à cuire les aliments, les enfermer hermétiquement dans des contenants, et qu'on pouvait conserver très très longtemps. Ça, c'est en France, à New York, 1822 à peu près, il y a des aliments apparaissent, des conserves métalliques au 19e siècle, où on mettait du bœuf, de la volaille, du homard, des soupes qui étaient prêtes à l'emploi et qui nécessitaient une préparation minimale. Puis ensuite, toujours au 19e, début du 19e, il y a des tourtières, il y a des pâtés, il y a des pains, des biscuits, des viandes qui sont préparées soit par dans les tavernes ou par des boulangers ou par des traiteurs.
1: On parle de quelle année déjà?
4: Ça, c'est de 1820, là, au début du 19e, c'est avant l'industrie un petit peu, ça demeure assez marginal. Aujourd'hui, ça nous paraît très répandu et très fréquent, mais à l'époque, c'était marginal. Au Canada, puisque je vais en arriver chez nous, homard, saumon en conserve qui apparaissent à Saint-Jean-Nouveau-Brunswick en 1840, donc un peu plus tard au 19e. Et puis des fruits en conserve, aussi des fruits en sirop, là, ça remonte quand même assez loin. Des légumes en conserve. En Ontario, on ouvre des usines à Grimsby en 1879, à

0: Picton en 1882. Au Québec, j'ai cherché là, les boîtes de petits pois, les premières produites après 1878. Donc, ça apparaît en fait à peu près à cette époque-là. J. Fiton aîné et compagnie. Et donc là, on commence à commercialiser des légumes en conserve.
1: Les petits pois J. Fiton aîné, ça n'existe plus, hein?
0: Faudrait vérifier. Mais les aliments qui remplacent carrément une étape de cuisine, là, telle qu'on l'entend, là, les soupes condensées, par exemple, Campbell, en 1897, développe un procédé de soupe condensée. Donc, on retire une partie de l'eau. C'est moins lourd à transporter. Et puis, il suffit d'ajouter un peu d'eau un peu plus tard et de réchauffer l'affaire. En 1930, Campbell arrive à Toronto. Et là, il lance, Mathieu, un classique des aliments. Préparé, noodle with chicken, la soupe poulet et nouilles de chez Campbell qui existe encore aujourd'hui, qui est soupe réconfort. Hein, on est malade, on a la grippe. Madame Boudou ici doit en manger régulièrement. Et ça c'est en 34 aux États-Unis. Elle arrive en 36 chez nous. On ouvre des usines à Toronto. Gros produit, on appelle ça des aliments de commodité. Donc on n'achète plus les ingrédients pour faire une soupe. La soupe est déjà prête. Elle est toute fabriquée. On a juste à la réchauffer ou à la diluer. Dans le cas des soupes condensées, et très pratique. Mais après 1945, là, c'est l'industrialisation de la production alimentaire. Là, toutes les technologies, là, la réfrigération, les transports, les emballages, la production de masse vont permettre aux aliments qui demandent de moins en moins de travail à la maison de se développer, de se répandre, de devenir un gros marché. Deux facteurs très importants après la guerre de 45, l'urbanisation, mais aussi l'augmentation du nombre de femmes qui se retrouvent sur le marché du travail.
1: Oui.
0: Et donc, qui vont donner ce phénomène-là va donner une impulsion à l'industrie des aliments préparés. Et puis, évidemment, il y aurait beaucoup de choses. C'est une histoire très longue, là, celle des aliments préparés. Mais il y a, Mathieu, dans les années 60, dans les années 50, je devrais dire, l'apparition du TV dinner.
1: Ouais.
0: 1954, la compagnie...
1: Dont le nom... a persisté. Hein?
0: Le nom a persisté.
1: L'utilise encore.
0: De la compagnie aussi, Swanson. Alors, je fais une parenthèse sur le TV dinner pour expliquer que c'est pas le TV dinner lui-même qui a poussé les gens à manger devant la télévision. On a appelé ça TV dinner parce que la boîte reproduisait la forme d'un écran de télévision. C'est pour ça que ça s'appelait un TV dinner. Mais ensuite... ils sont pas fous dans les divisions de marketing de chez Swanson. Quand les télévisions ont commencé à être hyper présentes dans les foyers américains, on a surfé. Donc c'est le TV dinner est arrivé avant le phénomène culturel de manger devant la télé. Oui. Mais évidemment ils ont surfé là-dessus. Là. Ils se sont dit ça s'appelle déjà un TV dinner.
1: Ça veut dire que techniquement si on fait un repas sur une plaque, ça peut être un genre de iPod ou iPad dinner.
0: On mange devant notre iPod c'est arrivé. Mais c'est un aliment préparé qui était pas très bon d'ailleurs. Moi, les rares fois où j'en ai mangé, c'était pas bien bon.
2: Ouais, j'ai goûté au Burkina Faso au poulet TV. Donc on passe son temps à regarder la rôtissoire à l'extérieur pour que le poulet soit prêt. Et ils appellent ça le poulet TV.
1: Parce que c'est comme si on regarde la télévision, mais on regarde le poulet qui est en train de rôtir.
2: Oui, exactement, comme le TV dinner.
1: Ah ouais.
0: Et aujourd'hui, vous imaginez, les aliments préparés sont partout.
1: Il y en a trop.
0: De multiples formes. Trop. Ce sont des milliards et des. Mais oui, ceux qui sont hyper salés, mais ça inclut les salades préparées, ça inclut les produits lyophilisés, ça inclut. C'est un marché énorme que celui des aliments préparés.
1: Ouais. Voilà. Et on dit souvent que c'est un problème parce que on rajoute du sel, rajoute du sucre, des matières grasses, puis
0: ça dépend des aliments préparés, ça dépend de quoi on parle. Ouais, effectivement.
1: Voilà, merci pour cette petite histoire quand même. C'est pas si vieux que ça quand même l'histoire contemporaine.
0: L'histoire contemporaine, oui, effectivement. Mais vous mangiez-vous ça quand vous étiez jeune, TV dinner ou des affaires dans le genre?
1: Non.
0: J'avais une mère qui cuisinait beaucoup.
1: Elle voulait pas nous acheter
0: ces trucs-là.
1: Ouais, voilà. Merci Stéphane Garnoux.
0: Je vous en prie, Mathieu Dugal.
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1: Olivier, vous avez vu Pauline Julien, Femme pays.
2: Oui, et j'en ai encore des frissons. Rien que d'y penser. Quel film d'Anaïs Barbeau-Lavalette. Quelle femme, quelle histoire, quelle actrice, quelle réalisatrice. Je suis resté sans mots. J'ai pleuré tout le film, là.
1: Parce que c'est une époque aussi que vous n'avez pas connue.
2: C'est une époque que je n'avais pas connue
1: du tout.
2: J'ai eu du mal à recoller les morceaux, certains morceaux, parce qu'il y a beaucoup de flashbacks. Mais le film est tellement magnifique, tellement bien tourné, oui, tellement bien joué.
1: C'est une histoire importante.
2: C'est une histoire importante. Il y avait beaucoup de monde dans la salle. J'étais vraiment surpris. C'était juste un dimanche soir, là. Il y avait beaucoup de monde. Bah, et il y avait un silence à la fin lorsqu'on a entendu le dernier mot du film qui parlait de lui-même, là. On entendait juste les sanglots des gens. C'était waouh.
1: Wow. Ouais.
0: Elle était très, très
2: elle
0: aimée.
2: Elle était très aimée. Oui, c'était, ouais. Et puis, il y avait Gérald Godin aussi. Donc, il y avait toute l'histoire du Québec là-dedans. C'était vraiment magnifique.
1: Eh bien, voilà. Une autre bonne critique. Merci, oui. Olivier. On va rester dans un médium télévisuel.
0: Mais dans un autre registre complètement, la série américaine Lanterns, qui est une série de super-héros qui fait tout pour pas mettre le super-héros, l'aspect super-héros devant. C'est vraiment un thriller noir qui se passe dans le désert, peut-être pas dans le désert, mais qui se déroule dans le Bible Belt, si on veut, là, tu sais, on est plus dans des petits villages, des petits, c'est absolument magnifique, c'est très très bien joué, c'est très réussi, franchement, sur Crave, en sous-titre ou en doublage.
1: Lanterns, merci beaucoup à vous toutes et tous qui nous écoutez, on est là demain.
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12: Rebecca Kwan, voici les informations. Les troupes libérales et conservatrices se sont réunies pour une première fois trois jours après les élections québécoises. Charles Millard et ses 39 candidats élus se disent prêts à jouer leur rôle d'opposition officielle. Éric Duhaime reconnaît quant à lui que son équipe a du travail devant elle avant le début des travaux parlementaires le 17 novembre. Pendant ce temps, la coalition Avenir Québec, rayée de la carte, s'organise pour se trouver un chef intérimaire. Le reportage de Pierre-Alexandre Bolduc.
13: Oui, il y a des gens qui lèvent la main.
14: La directrice générale de la coalition Avenir Québec, Brigitte Legault, assure que plusieurs personnes sont intéressées à prendre la relève.
13: Les gens sont tristes, mais les gens sont quand même motivés.
14: Les instances de la CAQ vont se rassembler pour choisir leur chef intérimaire le 17 octobre.
13: Il faut trouver quelqu'un qui veut se relever les manches, qui va travailler fort. Ça sera pas une mince tâche.
14: La coalition Avenir Québec devra par la suite organiser la véritable course à la direction du parti. En contexte de gouvernement minoritaire, il n'y a pas de temps à perdre.
15: Et on s'applaudit.
14: Pendant ce temps, le Parti libéral du Québec se réunit à Longueuil.
16: Nous, on est quand même l'opposition officielle. Alors nous, notre confiance se mérite.
14: Il se prépare à affronter le gouvernement péquiste, le chef Charles Millard.
16: On va jouer notre rôle et moi, il y a des dossiers sur lesquels on va vouloir discuter avec le gouvernement. Il y en a d'autres où il n'est pas question, il n'y aura aucune discussion, dont évidemment la séparation du Québec.
14: Les conservateurs se sont aussi réunis à Québec. Mais outre le chef Éric Duhaime, impossible pour les journalistes de s'entretenir avec les 18 élus conservateurs.
17: Tout le monde va vous parler au fur et à mesure. Là. L'objectif, c'est justement c'est que tout le monde puisse bien être outillé. On n'arrive pas là avec tout le même niveau de connaissance par rapport au travail qui nous attend.
14: Le Parti québécois tiendra lui aussi un caucus vendredi à Drummondville. Ici Pierre-Alexandre Bolduc, Radio-Canada, Québec.
12: Le gouvernement Carney va lancer un nouveau programme pour aider les ménages à acheter une thermopompe, une mesure qu'il présente comme moyen de réduire les émissions de GES. Mais selon l'Institut climatique du Canada, le pays s'éloigne de ses cibles. La poétesse canadienne Anne Carson a remporté le prix Nobel de littérature. Âgée de 76 ans, elle est récompensée pour son œuvre originale qui s'inspire notamment de la Grèce antique pour créer une littérature moderne. Elle devient la deuxième Canadienne à recevoir cette distinction après Alice Munro en 2013. Éric Plouffe a préparé ce qui suit.
18: Crazy.
15: I think they're all crazy.
18: Fous, je pense qu'ils sont tous fous. C'est ce que l'auteure canadienne Anne Carson a répondu à une journaliste en Islande où elle habite, qui lui demandait comment elle s'est sentie en apprenant qu'elle était la récipiendaire du prix Nobel de littérature. L'écrivaine est née à Toronto, elle a été professeure en études classiques à l'Université McGill à Montréal, puis elle a enseigné à l'Université du Michigan. La poétesse, essayiste et traductrice a publié une vingtaine d'ouvrages. On retrouve dans sa bibliographie des essais, des livrets d'opéra et des traductions de textes grecs anciens. La romancière et nouvelliste Heather O'Neill dit que Anne Carson fait l'objet d'un culte dans le Canada anglais et aux États-Unis, entre autres sur certains campus.
15: Si tu vas à New York, si tu vas à un campus, pour les jeunes filles qui étudient la littérature, Anne Carson est comme une rock star.
18: Heather O'Neill dit que Anne Carson s'est fait connaître notamment en revoyant à sa façon le mythe grec de Gérion avec la publication du roman Autobiographie rouge qui a été transposé au théâtre.
15: Anne Carson a pris cette histoire puis elle a réimaginé dans un temps contemporain et Gérion est un ado qui est gay, qui est en amour avec un autre ado qui s'appelle Hercule.
18: Par ailleurs, le premier ministre canadien Mark Carney a offert ses félicitations à Anne Carson en déclarant notamment que grâce à son talent, à son imagination et à son style bien à elle, la poétesse a réinventé les classiques. Éric Plouffe, Radio-Canada, Montréal.
12: En terminant, il aura été l'un des investisseurs les plus importants au Québec et même au Canada tout entier. Le gestionnaire d'actifs et philanthrope montréalais Steven Jarislowsky est mort à l'âge de 101 ans. Il s'était notamment fait connaître pour les succès de sa firme de placement et ses analyses percutantes de l'économie. Il avait même prédit la crise financière de 2008. Philippe-Antoine Saunier revient sur son parcours.
19: Je prévois une récession peut-être assez longue.
20: La longue carrière de Steven Jarislowsky lui aura permis d'anticiper plusieurs soubresauts de l'économie mondiale. Né en 1925 à Berlin, il fuit l'Allemagne nazie dès l'âge de 7 ans et grandit aux Pays-Bas et en France. Il émigre aux États-Unis en 1941, se joint à l'armée américaine et participe à une mission au Japon. Il complète ensuite un MBA à Harvard avant de déménager à Montréal pour travailler au siège social d'Alcan.
21: Moi, j'aimais pas New York, c'est trop grand pour moi. Et alors, à fur et à mesure, j'ai commencé à faire des choses ici. Je suis toujours là.
20: C'est en 1955 que Steven Jarislowsky fonde son entreprise de conseil en placement, qui fera de lui l'une des personnes les plus riches au pays. Pour le gestionnaire de portefeuille Jean-Luc Landry, qui a travaillé avec lui dès les années 70, Steven Jarislowsky était le Warren Buffett canadien.
22: Ce qu'il a laissé, là, c'est cette discipline de gestion, de rechercher des bonnes compagnies qui se transigent à des prix raisonnables. Et de maintenir cette façon de faire malgré les modes.
20: Steven Jarislowsky a souvent pris la défense des petits actionnaires et a participé activement à la mise sur pied de l'Institut sur la gouvernance d'organisations privées et publiques. Il était aussi reconnu comme un important philanthrope. Il aura mis sur pied une vingtaine de chaires de recherche ainsi qu'une importante fondation. Ici Philippe-Antoine Saunier, Radio-Canada, Montréal.
12: C'était les informations.
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24: Les manufacturiers de cigarettes ont très mal pris les soupçons du ministère fédéral de la Santé qui se demande s'ils ne rajoutent pas en douce comme ça de la nicotine dans leurs produits, tout ça pour rendre les fumeurs plus dépendants.
25: C'est même pas s'il existe des procédés qui permettent cet ajout de nicotine artificielle. Chez nous, nous n'ajoutons pas de nicotine artificiellement dans aucune de nos cigarettes.
26: Comme journaliste, je me souviens avoir entendu cette voix dans les années 80 et 90. Pas celle de Bernard Derome, plutôt celle de Michel Descoteaux. Il était directeur des relations publiques chez Imperial Tobacco de 1979 jusqu'à sa retraite en 2002. Il était toujours prêt à monter au front pour défendre son employeur et son produit, la cigarette.
27: Je rejette en bloc tout ce que dit M. Danfous en ce qui concerne Imperial Tobacco.
26: Comme quand Ottawa voulait agrandir les avertissements de santé sur les paquets.
27: On trouve que c'est une forme d'expropriation et donc que c'est illégal.
26: Quand le gouvernement fédéral voulait interdire toutes les publicités de cigarettes vers la fin des années 80.
27: On risque de détruire une industrie canadienne simplement pour la livrer pieds et poings liés à l'industrie américaine.
26: Et quand vient la question des taxes sur le tabac, au nom d'Impérial, Décoteau martèle que les hausses de taxes alimentent la contrebande.
27: À la fin des années 80, on avait prévenu les gouvernements que s'ils continuaient avec leur politique fiscale, ça allait aboutir à ce résultat-là. Malheureusement, l'avenir nous a donné raison.
0: Je suis convaincu que le tabac est là pour rester. Les gens vont continuer de fumer pour une simple raison, c'est que les gens aiment fumer.
26: L'industrie du tabac a toujours pu se payer les meilleurs lobbyistes et relationnistes. Assez pour livrer une guerre très efficace aux campagnes anti-tabac et aussi de tenter de freiner les efforts de santé publique des gouvernements. Malgré tout, au tournant des années 80, le mouvement anti-tabac commence à s'imposer, au moment même où le nombre de cancers du poumon atteint de nouveaux sommets. Au Canada, comme aux États-Unis d'ailleurs, le pic d'incidence chez les hommes survient au milieu des années 80. Chez les femmes, le sommet arrive en 2014, un décalage qui s'explique parce que les femmes ont commencé à fumer plus tard. Mais depuis 1984 pour les hommes et 2014 pour les femmes, l'incidence du cancer du poumon est en baisse constante au Canada. C'est une chute que l'on doit en grande partie au travail acharné des groupes anti-tabac. Mais ça demandait un effort colossal. Parce qu'à chaque tournant, les compagnies de cigarettes étaient au rendez-vous pour leur mettre des bâtons dans les roues.
1: Quand je suis venu à l'Institut de cardiologie, puis que j'ai appris que il y a 30% de tous les cancers qui ont une source dans le tabac, là. Alors là, il faut faire quelque chose, là, ça n'a pas de sens.
26: Aujourd'hui, je vous propose de replonger dans l'histoire de la lutte anti-tabac. Une bataille menée pendant des décennies par une poignée de pionniers, de militants et de politiciens. Et on commence avec l'un des tout premiers à s'être mobilisé contre le tabagisme, le docteur Marcel Boulanger, à l'esprit encore vif, même à 97 ans.
1: Je me suis amusé, là. J'allais dans les écoles. Et puis je faisais des slams ou quelque chose de même, pas comment ça s'appelle, là, en tout cas, là. Parmi tous ces plaisirs que ta jeunesse t'assure, laisse-la cette cigarette sur laquelle tu tires, tu crois innocemment que c'est toi qui la fumes, alors qu'en vérité, c'est elle qui te consume.
2: Bonne mémoire.
1: Ça, c'est moi qui les ai écrits, donc. Alors, j'en avais plusieurs comme ça dans les écoles, et je disais, un autre! Parce que je disais, le cowboy Marlboro n'erre plus dans la plaine, il est mort, le pauvre, bouffé par l'emphysème. Mais son noble étalon, qui n'a jamais fumé, court encore les juments par les monts et les prés. J'étais debout chez les chaises, je ne peux même. avec tous ces gens qui renoncent à Nico, la machine à pognon commence à manquer d'eau. Faut attraper les jeunes avant qu'ils en sachent trop.
2: Wow.
1: Ah, c'est pas des clairs signaux comme ça, là, tu sais.
3: C'est votre côté littéraire,
1: ça. Ouais, c'est ça.
2: Et théâtral.
1: Je joue avec l'Alexandrin beaucoup.
2: Et théâtral.
1: Ouais, c'est ça, ouais.
26: La feuille de route du docteur Boulanger est longue et impressionnante. C'est un des premiers au Québec à organiser des cliniques pour aider à arrêter de fumer. Il est aussi l'ancien directeur des services professionnels, ou DSP, comme il dit, à l'Institut de cardiologie de Montréal. Il a ensuite présidé le Conseil québécois sur le tabac et la santé. Pendant les années 80-90, il prenait la parole aussi souvent que possible pour parler des dangers de la cigarette. Dans sa longue carrière médicale, il a été médecin de campagne, anesthésiste et administrateur d'hôpital. Mais lui, il se décrit avant tout comme un militant.
2: Pourquoi militant?
1: Militant parce que il y avait une espèce d'empoisonnement de l'esprit par l'industrie du tabac. Même quand j'ai été nommé DSP, c'est en 85, on fumait dans les salles des malades, là, à l'Institut de cardiologie.
2: Les médecins?
1: Ouais.
2: Les patients, tout le monde?
1: Ouais, les patients, les visiteurs, puis on sortait les bouquets de fleurs la nuit, parce que ils pourraient dégager du CO2, là. Puis on laissait les gens fumer comme ça, là, autour, là. Alors moi, ça faisait une semaine que j'étais DSP, j'ai dit, l'Institut de cardiologie va devenir un hôpital sans fumeurs. Puis là, il partait en peur, lui, là. Mais ça n'a pas été long. J'ai découvert qu'on avait 73% du personnel de l'Institut de cardiologie qui était non-fumeur. Alors, le message que j'ai envoyé, c'est que les fumeurs, vous êtes minoritaires. Vous allez faire ce qu'on va vous dire. Plus ni moins, ben, je vous le dis en termes, plus ni moins, je l'ai fait plus diplomatiquement que ça. Donc, on a commencé par établir, d'abord, première chose, un médecin ne fume jamais devant son patient. Ça, là, c'est le médecin ou le personnel, là, tu sais. Personne ne fume devant les patients qui rentrent ici. Et ça, ça a été la première directive. Alors, puis c'était très progressif comme ça. Et j'ai été capable de faire, de déclarer l'Institut non-fumeur auprès des patients comme tel.
4: Le jeudi 18 décembre 1986. Québec interdit la cigarette dans les établissements et transports publics. Il sera interdit de fumer à compter du 1er janvier dans plusieurs établissements et transports publics. Amende de $200 pour les...
5: La première loi au Québec, c'est 1986. Donc, avant ça, il n'y avait rien qui encadrait au niveau légal la question du tabagisme. Donc, socialement, bon, on peut fumer un peu partout.
26: Le Québec fut la première province à interdire de fumer dans certains lieux publics. Cette loi arrive un an après que le docteur Boulanger fait de l'Institut de cardiologie un hôpital non-fumeur. Mario Bujold s'en souvient très bien. Aujourd'hui retraité, il a consacré 35 ans de sa vie au combat contre la cigarette, surtout à titre de directeur général du Conseil québécois sur le tabac et la santé.
5: Et cette loi-là, bon, commence à interdire de fumer dans les établissements de santé, dans les établissements scolaires, dans les autobus. Mais en même temps, la première loi, ça a été le ministre de l'Environnement qui l'a déposé, qui l'a fait adopter.
6: Ici au Québec?
5: Oui, c'était le ministre Clifford Lincoln.
6: Ah ouais.
5: Et donc, c'était même pas le ministère de la Santé. Les lois subséquentes, ça a été le ministère de la Santé, mais ça montre jusqu'à quel point l'équation n'était pas complète dans la tête du ministère de la Santé de l'époque. Il a fallu qu'un ministre de l'Environnement dise, ben moi, là, la fumée secondaire, puis l'enjeu du tabagisme, je trouve que c'est important, puis on va faire adopter une loi. Les compagnies de tabac peuvent faire à peu près n'importe quoi en termes de promotion, en termes de stratégie. Et les gouvernements, donc, ont pas agi rapidement pour réglementer, pour encadrer, pour restreindre ce que les compagnies pouvaient faire, soit en termes de publicité, soit en termes de manière de mettre en marché leurs produits. Et c'est ça qui a fait qu'on s'est retrouvé dans la situation qu'on a connue où on a eu un taux de tabagisme très élevé au Québec. Mais depuis qu'il y a des stratégies...
6: Morts,
5: oui, avec des morts à pu finir. Le tabac est un grand tueur. Là. C'est la première cause de mortalité au Québec. 13 000 décès par année. Ça représente 20 % de l'ensemble des décès au Québec. Donc, c'est énorme.
26: Même chose à Ottawa. On semble traîner de la patte pendant des années. Pourtant, ça fait plus de 20 ans qu'il y a un consensus scientifique. La cigarette tue. Depuis le début des années 80, des études prouvent que la fumée secondaire peut elle aussi causer le cancer du poumon. Pourquoi ça a été si long? Pourquoi, malgré les preuves, malgré les morts, les gouvernements du pays ont-ils autant tardé à agir?
7: Donc le lobby du tabac. Et avait des contacts avec les politiciens très proches.
26: Rob Cunningham, c'est l'un des visages les plus connus de la lutte anti-tabac au pays. Avocat à la Société canadienne du cancer depuis plus de 30 ans et auteur du livre « La guerre du tabac, l'expérience canadienne ».
6: Vous dites qu'il y avait une proximité entre les politiciens puis les compagnies de cigarettes.
7: Oui.
6: Est-ce qu'il y avait d'anciens politiciens qui étaient membres sur le board de certaines compagnies ou?
7: Oui. Donc, après que le premier ministre Louis Saint-Laurent.
6: Années 50.
7: Après qu'il était premier ministre, il était président du conseil d'administration de Rothmans.
6: Ah, oui.
7: Oui.
6: Wow.
7: Bill Neville était le président du cabinet du premier ministre Joe Clark, chef de cabinet.
6: Fin des années 70?
7: Oui. Et il était nommé comme le président du lobby des fabricants de tabac.
6: Wow. Paul Martin n'a pas été Imasco?
7: Oui, Paul Martin, avant qu'il était premier ministre, était sur le conseil d'administration d'Imasco. C'était la compagnie associée avec Imperial Tobacco.
6: Est-ce qu'il y en a d'autres exemples comme ça au Canada ou aux États-Unis?
7: Oh, il y a beaucoup.
26: Devant moi, Rob Cunningham sort une copie de son livre, La guerre du tabac. Il me dresse la liste partielle des anciens politiciens qui ont siégé au conseil d'administration de la compagnie Imasco, qui était la société mère d'Imperial Tobacco à une époque.
7: Autre exemple de contact de l'industrie tabac.
6: Ça, c'est dans votre livre, ça.
7: Ça, c'est dans mon livre. Autre exemple, Bernard Roy, ancien chef de cabinet du premier ministre Brian Mulroney. L'ancien premier ministre de Colombie-Britannique, Bill Bennett. Torrance Wiley, ancien dirigeant important du Parti libéral du Canada. Claude Castonguay, ancien ministre au Québec.
6: De la santé. Claude Castonguay, oui. C'est celui qui a fait l'assurance maladie au Québec, la Castonguette.
7: Oui.
6: Et donc, tous ces gens-là avaient des liens avec les compagnies de tabac. Claude Castonguay, quand même extraordinaire. Claude Castonguay, c'est celui qui a mis sur pied le système d'assurance maladie au Québec. Bernard Roy, qui était chef de cabinet.
8: Ce que vient de nous dire Rob Cunningham sur la proximité entre les gens influents et l'industrie du tabac dans le passé, ça m'a quand même frappé. Mais je veux pas avoir l'air d'un complotiste. Et c'est probablement assez simple à expliquer, en fait. Après tout, la cigarette était complètement normalisée pendant des décennies. Il est aussi possible que certains de ces individus aient pris leur distance face aux compagnies par la suite. Mais ce qui est certain, c'est que la cigarette, ça a été pendant des années un gros moteur économique. Les banques, les fonds de pension, les grands fonds d'investissement, plusieurs d'entre eux ont été actionnaires des cigarettiers. Il y a aussi les médias qui encaissaient des revenus publicitaires ou les gouvernements qui touchaient le revenu des taxes. En 2021, un fumeur canadien moyen a versé près de 1 900 $ en taxes provinciales et fédérales sur les produits du tabac. Les taxes sur le tabac représentaient 0,8% des recettes fiscales fédérales. Mais en 1990, 30 ans plus tôt, c'était 3 fois plus. La cigarette, c'était partout. Et l'argent coulait à flot, pas seulement pour les compagnies de tabac. Alors, réglementer l'industrie, ça allait pas de soi. La résistance, elle venait de tous les côtés.
6: Ça, il y avait de la résistance chez les médecins.
1: Oui, oui.
8: Le docteur Marcel Boulanger.
6: Les médecins, ils voulaient pas entendre ça.
1: Ben, c'est-à-dire que c'est peu à peu, là, finalement. Ils sont pas bêtes, là. Ceux qui me résistaient, là, c'était... Vous vous rappelez de Vaugo, qui s'appelait, là, le politicien, là?
6: Pierre Vaugo.
1: Entre deux étouffements de quinte de tout, là, à la radio, ils nous traitaient de cons. Des tabacons. Il m'a traité de tabac.
6: Pierre Bourgault?
1: Oui, Pierre Bourgault. Puis là, il s'est tout fait. Puis, c'est un homme admirable, si on veut, là, tu sais. Mais là-dessus, là, il était borné. Enfin.
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8: Pierre Bourgault, en 1997, à l'émission de Marie-France Bazot sur la première chaîne de Radio-Canada.
10: Mais l'opinion publique n'était pas derrière ces associations de tabacons. Alors...
9: De tabacons?
10: Oui, je les appelle
9: oui,
10: les tabacons.
9: Oui, je sais.
10: Les talibans du tabac. Et ces gens-là refusent de voir la réalité. Ils refusent de voir qu'il y a du plaisir là-dedans. Moi, je fume 3 paquets par jour depuis 40 ans. Et... ça prend beaucoup de temps à faire son effet et à vous mettre dans une santé précaire et...
8: Pierre Bourgault, c'est l'un des plus grands tribuns de l'histoire politique du Québec. Il est mort d'une maladie pulmonaire liée à la cigarette en juin 2003. Il avait seulement 69 ans. 2 jours après sa mort, Serge Chapleau publie une caricature dans la presse. On voit Bourgault devant une affiche « Interdit de fumer » à l'entrée du paradis. Et il lance... avec son air fondeur, ben, c'est ce qu'on va voir.
10: La dernière que j'ai vue, c'est que les fumeurs font moins l'amour que les non-fumeurs.
9: Allons donc, vous?
10: Je comprends mal. C'est vrai que faire l'amour, c'est un peu embêtant, parce qu'on peut pas fumer en même temps, puis bon, faut attendre. Ça, c'est un peu agaçant. Mais, se venir nous dire, fait qu'on fait moins l'amour que les autres, je trouve ça complètement stupide. Et les tabacons font erreur, parce qu'ils sont tellement fou, ils pensent qu'à ça 24 heures par jour. Je sais pas si les autres, ils doivent pas baiser souvent. Parce que, c'est, je veux dire, tu sais, ça n'a pas de bon sens. Ils ne pensent qu'à ça.
9: Voilà pour le tabac, donc. Pierre...
10: c'est bon, une gitane. Et que c'est bon.
9: Ah oui, vous avez le droit.
8: Mais c'était pas seulement Pierre Bourgault qui défendait le droit de fumer. À l'époque, certains de nos plus grands auteurs, penseurs ou journalistes étaient aussi très critiques des militants anti-tabac.
11: Mais des fois, je trouve les anti-fumeurs sont bien pénibles.
9: Ouais.
8: Il y avait Pierre Falardeau.
11: Puis je regarde là, les lois que le gouvernement a prêt passer. Là, c'est quasiment fasciste.
9: Ouais.
11: Ils sont rendus tartes comme le monde de la Californie, de Vancouver.
9: Oui, oui.
8: Il y avait aussi Nathalie Petrovski.
13: Quand même déceler chez plusieurs non-fumeurs une sorte de frustration refoulée parce que, dans le fond, ils aimeraient bien ça fumer. Et quand ils voient quelqu'un fumer, ils ont envie de leur arracher la tête, mais c'est parce que, dans le fond, ils se privent de quelque chose.
14: Non, et moi, j'ai écrit des textes contre ça.
16: Contre les ayatollahs du tabac.
14: Parce que je me disais, voulez-vous un petit sapin?
26: Régent Tremblay, ancien chroniqueur sportif à la presse, c'est un de ceux qui publiait fréquemment des textes, surtout dans les années 90, mais aussi jusque dans les années 2000, contre les militants et les politiques anti-tabac.
14: Arrivé à la caisse, M. Tremblay, vous avez pris une livre de beurre la semaine passée. C'est trop gras. Pas avant deux semaines.

0: Essaye pas de me compter des pipes, si.
1: Mais t'as évolué.
0: Oui.
1: Quelqu'un qui fume devant toi aujourd'hui, là?
0: Ça me fatigue.
1: Ah ouais.
0: Ma maison non fumeur, c'est...
2: Au lendemain de l'annonce de la création de la Société pour la liberté des fumeurs...
3: En 1986, l'année où le Québec adopte sa première loi anti-tabac, on va naître un groupe de citoyens qui veut défendre le droit des fumeurs.
2: Plusieurs sont sceptiques en ce qui concerne votre organisme, financé en grande partie par les compagnies de tabac, et on se dit...
3: Dans les faits, il s'agissait d'un regroupement de façades, et sa direction relevait carrément du Conseil canadien des fabricants des produits du tabac, le lobby de l'industrie.
4: C'est plus qu'une forme d'injustice, je crois. C'est une atteinte portée à la liberté. Or, vous constatez qu'il y a des fumeurs qui ont fumé considérablement pendant toute leur vie et qui sont morts à un âge très avancé. Winston Churchill a fumé 22 kilomètres de cigares dans sa vie, se plaisait-il à dire, et il est mort à 91 ans.
5: Il buvait beaucoup aussi.
4: Oui. Il buvait beaucoup aussi. Einstein fumait, c'était effrayant, etc.
2: Vous sentez-vous persécuté, tous ceux et celles qui fumaient? Alors, vous pourrez en discuter avec mon invité, qui est président de la Société pour la liberté des fumeurs.
6: Mais le mouvement, il était pas spontané et il venait pas de la population. C'était, ça a été mis, fondé de toutes pièces pour fausser la réalité, fausser l'information dont la population dispose pour prendre une décision. Heureusement, ça a pas empêché d'adopter des lois puis d'aller graduellement avoir des interdictions de fumer.
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3: L'adoption de lois anti-tabac commence à accélérer à la fin des années 80. Chaque fois que les gouvernements tentent d'imposer des nouveaux règlements, les compagnies de cigarettes contestent, et une bonne partie de la population aussi d'ailleurs.
8: Le gouvernement fédéral a décidé d'interdire toute publicité sur les cigarettes, espérant faire...
3: Ça, c'est une loi fédérale adoptée en 1988. La première à tenter d'interdire toute forme de publicité.
8: Pour le journal La Presse, c'est une perte de revenus de 400 000 $ qui provenait surtout du télépresse.
9: Ah ben, nous, on est opposé à ça, évidemment. Le produit peut être vendu légalement. C'est inquiétant de voir que le gouvernement fait ici.
3: La loi est contestée par les compagnies et se rend jusqu'en Cour suprême. Les juges donnent raison aux cigarettiers en 1995 au nom de la liberté d'expression. Il faudra attendre 2007 avant que la Cour suprême valide l'interdiction des publicités sur le tabac.
10: Attention les fumeurs, l'offensive finale se prépare. Au restaurant, au centre commercial, dans votre immeuble à logement. Plus question de goûter votre plaisir en public, à moins de vous enfermer.
3: Au Québec, en 1998, le ministre de la Santé, Jean Rochon, fait lui aussi adopter une loi sur le tabac. Interdiction de fumer dans les milieux de travail. Interdiction de vente dans les pharmacies. Puis on suit le fédéral en relevant l'âge légal de 16 à 18 ans.
11: Donc, en terminant, le gouvernement, M. Couillard, dépose un projet de loi aujourd'hui qui va interdire la cigarette dans tous les bars, tous les restaurants du Québec le 1er janvier prochain.
3: 2005, le Québec interdit la cigarette dans les bars, les restaurants et les taxis.
11: Craignez-vous de perdre la clientèle?
12: Je crois que oui, parce que j'ai pas mal de clients qui fument et puis je pense que je vais en perdre une coupe. Oui. Je trouve que le gouvernement est allé un peu fort là-dedans. Il n'a pas donné la liberté de choix. Là.
3: On avance maintenant en 2008. C'est la fin des étalages des cigarettes à la vue du public.
13: Si ce n'est pas déjà fait, votre dépanneur va considérablement changer d'apparence dans les prochains jours. Les présentoirs de cigarettes vont disparaître de la vue des clients. Ils vont tout de même continuer à vendre du tabac, mais ça se fera sous le comptoir.
14: Donc, j'ai des anciens paquets de cigarettes.
3: Oh wow, montrez-moi donc ça. Je suis avec Rob Cunningham, militant anti-tabac et avocat pour la Société canadienne du cancer. Dès son arrivée dans notre petit studio, il sort un grand sac et en vide le contenu sur la table. Tombe devant moi une quarantaine de paquets de cigarettes. Certains remontent jusqu'aux années 70. Difficile de trouver un objet où la progression des lois se voit aussi clairement.
15: Est-ce que vous les placez en ordre chronologique?
14: Oui.
16: Okay. Ah ouais.
17: Et voilà les Super Slims.
16: Ah, ça, j'ai pas connu ça non plus.
3: À gauche, Rob place les plus vieux. Pas de mise en garde, pas d'image choc sur les paquets. Le design est soigné, les identités visuelles sont fortes et distinctes. Les paquets datent de 1972.
18: Ici De Maurier.
19: Extra light.
18: Avis. Santé et bien-être sociaux Canada considère que le danger pour la santé croît avec l'usage. Évitez d'inhaler. Imaginez, une cigarette, évitez d'inhaler. Donc ça, c'est le code volontaire des fabricants, au commencement en 1972.
16: Ça, c'est volontaire, ça.
18: Ça, c'est volontaire.
16: C'est pas la loi.
18: C'est une stratégie d'avoir un code volontaire faible pour éviter une loi erreur.

0: plus fort.
1: Rob n'a pas seulement classé ses paquets par ordre chronologique, il a aussi aligné en colonnes. 7 colonnes pour suivre les 7 grandes étapes de l'évolution des règles. 1972, le code des volontaires. La mise en garde est minuscule, placée sur le côté du paquet. Il montre ceux de la deuxième colonne, qui date de 1989. Ce sont les premiers où le gouvernement impose aux fabricants de mettre des messages d'avertissement.
0: C'était 20%, 4 messages de texte, sur le côté.
2: 20% sur l'espace.
0: L'espace, le côté frontal et dorsal. Okay.
1: Donc, on voit ici. En 1994, les mises en garde passent de 20% à 35% de l'espace sur le paquet.
2: Puis, est-ce que les compagnies de tabac se sont opposées à ça?
0: Oui. Ils ont opposé toutes les étapes, mais quand même, le gouvernement a remplacé ça avec un nouveau règlement en vigueur en 2001, un précédent mondial d'avoir les photos. Des effets négatifs de santé sur les paquets.
1: 2001, les premiers paquets de cigarettes avec des images. Mais ce ne sont pas encore des images choc. On voit par exemple un bébé et le message dit simplement « La fumée du tabac nuit au bébé ». Et les paquets conservent l'identité de marque.
0: Oui, donc le pourcentage des côtés frontal et dorsal augmentait à 50%. C'était un précédent mondial d'avoir une grandeur comme ça. Mais on voulait plus grand encore.
1: En 2012, les avertissements passent de 50 à 75% de la surface du paquet. Les images sont plus crues, plus dures à ignorer. On voit un homme avec un grand trou dans le cou, après une trachéotomie. On voit aussi une femme amaigrie par un cancer du poumon sur son lit de mort. Puis Rob me montre les paquets de 2019. Fini l'image de marque. On impose l'emballage neutre. Tous les paquets ont le même design. Ils sont bruns et ternes et on utilise la même police d'écriture pour tous les noms de marques.
0: Et l'année passée, en 2024, une nouvelle série de mise en garde avec 75%. Et on voit que l'évolution des images, c'est plus frappante. Chaque des trois séries.
2: Celle-ci, là.
0: Oui. Donc, ça a pris des décennies pour contrer l'opposition des fabricants de tabac. Enfin, on a réussi. Maintenant, on a même des mises en garde directement sur la cigarette.
2: Wow, j'ai jamais vu. Sur le filtre, c'est indiqué du poison dans chaque bouffée. Moi, seulement la tenir, là, j'ai un feeling. C'est pas des blagues, là. Seulement la tenir, moi, j'ai fumé longtemps, là. Mais j'ai jamais retouché. Seulement la tenir, là.
3: T'as le goût de l'allumer?
2: J'ai pas le goût de l'allumer, mais ça me fait quoi? Ça me fait quelque chose.
1: Les images ont beaucoup changé en 20 ans. Dans la nouvelle série de 2024, elles sont devenues presque insupportables à regarder. Sur l'une d'entre elles, on voit un cou ouvert au scalpel qui révèle une tumeur noire entourée de sang. Sur une autre, une langue gonflée et blanchie, complètement couverte d'abcès cancéreux. Ou encore des orteils noircis et nécrosés par manque de circulation. Ce sont des images d'horreur répugnantes qui lèvent le cœur. Mais c'est peut-être ça que ça prenait pour déprogrammer un siècle de marketing. Toutes ces lois et toutes ces règles sur l'emballage, eh bien, ça a fini par faire son œuvre, malgré l'opposition forte de l'industrie et aussi d'une partie du public. Dans les années 60, écoutez bien, c'était un Canadien sur deux qui fumait. Au milieu des années 80, c'était rendu 35%. 10 ans plus tard, en 1995, 25%. Et aujourd'hui, seulement 12%. Le discours anti-tabac s'est vraiment enraciné dans la culture et dans les politiques publiques, au détriment, bien sûr, des compagnies.
4: C'est une entreprise, d'accord, qui a des employés, il y a des milliers d'employés, qui a des fournisseurs, qui a des clients qui sont des détaillants, des distributeurs. Et ces gens-là sont victimes aussi.
2: Victimes de quoi?
4: De la démonisation, de la dénormalisation.
1: Yves-Thomas Dorval. Il a pris la relève de Michel Descoteaux au poste de chef des affaires publiques chez Imperial Tobacco au début des années 2000. Il est resté 7 ans avant de devenir président du Conseil du patronat du Québec.
2: Dénormalisation, oui. C'est quoi?
4: Si vous avez un produit qui est légal, qui est vendu, d'accord? Légalement, qui suit les règlements, si vous décidez de le dénormaliser, c'est-à-dire que ça devient plus normal. Donc, quelqu'un qui le consomme fait quelque chose qui n'est pas normal. Et démoniser, en anglais, ils disent démonisation parce qu'elle va plus loin. Ça veut dire, ceux qui sont dans cette industrie-là, que ce soit les manufacturiers, les distributeurs, les détaillants, même les fumeurs,

0: il faut dire que ces gens-là sont pas corrects. Ils sont des démons. Alors, quand tu es en affaires publiques, en communication, puis tu regardes ça, puis tu dis, OK, est-ce que les employés qui travaillent dans ces compagnies-là sont des démons? Est-ce que les gens qui sont dans les dépanneurs, puis qui opèrent, puis qui vendent des cigarettes, c'est des démons? Est-ce que les fumeurs sont des démons? À quelque part, là, je fais une... Ça prend une entreprise pour faire ça. Aujourd'hui, les sociétés d'État du gouvernement sont dans le cannabis, qui sont dans l'alcool, qui sont dans les jeux, poker, casino, etc. Même chose. Mais ils sont pas dénormalisés parce que c'est des sociétés d'État.
1: Moi, je comprends votre logique. Mais vous, vous faites partie d'une entreprise. Donc, les entreprises ont l'intérêt. Puis ce que l'entreprise vend, c'est un produit mortel. Et tout le monde le sait. Vous le saviez.
0: Ça, là... Vous avez beau me dire ce que vous dites, il y a d'autres produits qui sont mortels. Il y a des fabricants d'explosifs. Il y a des l'alcool peut créer la dépendance. Il y a plein de problèmes de santé avec l'alcool. Juste, vous arrêtez pas de me dire depuis tantôt des éléments de démonisation. Et vous dites, c'est épouvantable, c'est des démons. Pourquoi vous allez travailler là?
1: Attendez, là. Quand je vous dis que c'est dangereux, que ça tue du monde, que ça crée la dépendance, je démonise pas personne. Je dis des faits. Vous me dites que je dénormalise l'industrie.
0: Vous dites, comment vous faites, M. Dorval, pour avoir travaillé dans cette...
1: Alors, non, mais d'une part...
0: M'excuse, j'avais un rôle positif à jouer là-dedans. Tu prends en compte la situation, tu dis, OK, il y a eu des comportements qui n'ont pas été corrects de la part d'un joueur dans le passé. Qu'est-ce que je peux faire pour influencer les décisions pour que ça se fasse correctement dans le futur? Parce que ça va continuer d'exister. Vous savez qu'aller travailler pour une compagnie comme ça, ça peut vous peinturer d'un coin. Je peux vous dire que des membres de ma famille ont été l'objet d'harcèlement. Il faut être capable de vivre avec ça.
1: Puis dans votre famille, il y a des membres de votre famille qui ont été harcelés?
0: Oui. Des enfants. Une enfant.
1: Mais
0: c'est pas facile, là. Un coup de fusil dans la vitrine de ton bureau, là. C'est pas évident, là.
1: C'est arrivé?
0: Pas le mien.
1: De collègues?
0: Un collègue, oui.
1: À Montréal? Lié au tabac?
0: Pas pour présumer, il n'y a pas eu d'arrestation.
2: C'est bien vrai que tout le combat anti-tabac a eu pour effet de dénormaliser le tabac, comme le dit Yves-Thomas Dorval. Mais on peut quand même se poser la question. Est-ce que c'était vraiment une mauvaise chose d'avoir dénormalisé un produit addictif et cancérigène? Un produit qui, pendant des décennies, avait été beaucoup trop banalisé, justement. Et de toute façon, malgré cette dénormalisation, les revenus de l'industrie, eux, ont quand même continué de grimper. Entre 2001 et 2021, par exemple, les ventes de cigarettes ont été coupées de moitié au Canada, de 40 à 20 milliards de cigarettes individuelles vendues. Et pourtant, les revenus de l'industrie sur cette même période sont passés de 4 à 4 milliards et demi en dollars constants. Malgré les campagnes anti-tabac, les interdictions ou encore les règlements, les compagnies ont toujours trouvé le moyen de tirer profit d'un marché qui rétrécit. Elles se sont adaptées, elles se sont aussi réinventées en améliorant leurs procédés de production ou encore en déplaçant des usines au Mexique pour réduire les coûts, mais aussi en trouvant des brèches dans les lois.
3: Le Grand Prix du Canada de Formule 1 va rester encore à Montréal pour au moins 5 ans, et cela à la suite de l'arrivée du fabricant de tabac Imasco comme commanditaire principal de l'événement. Autrement dit, le Grand Prix Molson devient le Grand Prix Players du Canada. Gilles Sirois.
2: Par exemple, ils ont réussi à contourner la loi pour interdire les publicités de cigarettes en 1988 en transférant leur budget de marketing dans les événements sportifs et culturels.
4: Les compagnies de tabac, elles, qui ont si mauvaise réputation, ne cessent de marquer des points. Elles commanditent maintenant 5 grands événements dans la métropole, le tennis, le jazz, les feux d'artifice, le juste pour rire et maintenant le Grand Prix.
2: Entre 1990 et 1998, les investissements des cigarettiers dans les commandites explosent. On passe de moins de 2 millions à plus de 25 millions de valeurs de commandites par année. Les cigarettiers sont partout. Leur marque s'affiche, leur couleur s'impose. Et surtout, ils continuent d'associer la cigarette au sport, au succès ou encore à un certain mode de vie.
5: Quant au Festival du Jazz, lui, il a trouvé un nouveau commanditaire, Dumouriez. Alcan, vous savez, avait annoncé son retrait il y a quelques semaines. Alors Dumouriez et le Festival du Jazz s'engagent pour 3 ans ensemble. Spectra...
2: En octobre 2003, le gouvernement fédéral...

0: Fait en commandite de cigarettes dans le sport et la culture. L'omniprésence des compagnies de tabac dans l'univers des commandites aura donc duré moins de 20 ans. Mais ça illustre parfaitement la capacité de l'industrie à trouver des stratégies pour retarder l'inévitable. C'était vrai pour les premières craintes autour du cancer, pour les restrictions sur la publicité, ce l'est tout autant pour les taxes sur le tabac.
1: Ici Gérard Gravel, mesdames, messieurs, bonjour. Tout d'abord, le prix des cigarettes. A-t-on atteint la limite où les fumeurs commencent à décrocher?
2: Ça n'a pas de sens.
3: Écœurant.
2: Je vais l'arrêter. Ça t'envoie une fouille, ça, les autres,
4: là? Est-ce que vous allez changer vos habitudes?
2: Non. Trop tard, ça.
4: Qu'est-ce que vous pensez de l'augmentation de 25 cents le paquet?
5: Ben, je trouve que ça commence à me coûter pas mal cher. Mais j'ai l'impression que je va falloir que je diminue ma consommation.
1: Ces entrevues ont été réalisées le printemps dernier, peu après les deux hausses successives de la taxe fédérale et ensuite de la taxe provinciale qui ont fait grimper le prix moyen du paquet de cigarettes à 2,75 $, 3 $ dans les distributrices. À ce prix-là, on a peut-être atteint la limite où beaucoup de fumeurs décrochent. Comme nous l'explique ce matin Alain Crevier, 7 premiers mois de...
0: On enregistre, là.
6: Vous enregistrez?
0: Oui, c'est...
6: Ah bon? Vas-y. Tu me poses des questions ou je commence? Comment ça a commencé?
0: Dans les années 90, alors qu'il travaille au journal La Presse, André Noël fait partie des rares journalistes au Québec à suivre de près les cigarettiers. À l'époque, ça fait près de 10 ans qu'Ottawa augmente les taxes sur les cigarettes année après année. Entre le début des années 80 et le début des années 90, le prix du paquet a donc doublé au Canada en dollars constants. Et sur la même période, les ventes de cigarettes, elles, ont chuté de plus de la moitié. Partout dans le monde, les études le confirment. Augmenter le prix du paquet de cigarettes via les taxes, c'est un des moyens les plus efficaces pour réduire la consommation. Mais à l'époque, les cigarettiers mettent les gouvernements en garde en leur disant « Si vous augmentez trop les taxes, les fumeurs vont se tourner vers la contrebande. » Et c'est exactement ce qui s'est produit. Le tabac de contrebande est passé d'à peine 1 % du marché en 1987 à plus de 30 % en 1993.
7: J'étais abonné à un bulletin du ministère de l'Agriculture du Québec. À un moment donné, je vois un chiffre vraiment étonnant avec un graphique. Les exportations de tabac avaient bondi de façon absolument vertigineuse. La courbe était, je veux dire, c'était le Mont Everest. Là, ça. Puis là, je regarde ça, je dis, c'est quoi ça? Comment ça qu'on exporte tellement de produits du tabac aux États-Unis tout d'un coup? Fait que j'appelle le gars à l'origine de cette information-là, le chercheur à Statistique Canada. Puis lui-même me disait, c'est curieux, parce que les Américains fument pas des exportés ou des Dumouriez, des Players ou des Rothmans, ils fument leur Marlboro et autre chose. T'sais. C'est exporté, puis il dit, ça revient.
0: André continue de creuser. Un autre journaliste fait aussi enquête en parallèle, William Marsden, à The Gazette. Ce que les deux arrivent à démontrer, c'est que depuis le début des années 90, les trois grands cigarettiers canadiens exportent massivement leurs cigarettes vers les États-Unis. Des cargaisons entières qui aboutissent dans des entrepôts hors taxes au sud de la frontière, dans des locaux appartenant à des groupes autochtones. Et le comble dans cette histoire, c'est que ces cigarettes produites dans les usines canadiennes reviennent ensuite au pays pour être vendus sur le marché de la contrebande, en passant par la réserve d'Akwesasne, une réserve Mohawk à cheval entre le Québec, l'Ontario et les États-Unis. Autrement dit, André Noël met au jour un système où les cigarettiers eux-mêmes contribuent au réseau de contrebande. On apprendra éventuellement que c'est plus de 90 % des cigarettes de contrebande qui proviennent des usines des grands cigarettiers canadiens. Et ils s'arrêtent pas là.
7: Et en janvier 94, on a vu l'éclosion d'un mouvement qui s'appelait le MATRAC, M-A-T-R-A-C.
8: Eh bien, la grande attraction aujourd'hui au Québec, à Saint-Eustache, plus précisément près de Montréal, c'était une cabane de vente de blé d'Inde convertie pour la circonstance en boutique hors taxe, où on pouvait acheter des cigarettes de contrebande à 20 $ la cartouche au lieu des 46 $ habituels. Et ça a été un succès sur toute la ligne. Il y avait tellement de clients que les stocks ont fondu en 2 heures à peu près. La centaine de dépanneurs qui organisaient...
0: Le MATRAC, c'est un mouvement de propriétaires milliards de dépanneurs, le mouvement pour l'abolition des taxes réservées aux cigarettes. Ils organisent des ventes de cigarettes de contrebande partout au Québec pour manifester contre les taxes sur le tabac qu'ils jugent trop élevées et responsables de la chute de leurs revenus.
7: Puis ils présentaient ça comme un mouvement spontané de petits détaillants, de petits dépanneurs écrasés par les grosses méchantes taxes. Et à mon grand désespoir, les journalistes étaient tombés dans ce piège-là à bras, je veux dire, complètement. C'était présenté à la télévision comme un mouvement spontané, puis c'était donc sympathique de voir ces courageux petits dépanneurs, tu sais, qui bravaient, tu sais, la police, et etc. C'était très bien organisé, donc, pour attirer les médias. Ils se transportaient à tous les deux jours d'une ville à l'autre.
0: À force de creuser, André Noël finit par prouver que le matraque entretient des liens avec l'industrie du tabac. Par exemple, les réunions du matraque se tiennent dans les bureaux de l'Association des détaillants en alimentation, ou l'ADA. C'est une association dirigée par un ancien relationniste de Benson & Hedges et d'Imasco, la société mère d'Imperial Tobacco à l'époque. L'ADA compte aussi les trois grands cigarettiers parmi ses membres. André Noël apprend aussi qu'un représentant du lobby du tabac a rencontré directement des leaders du matraque dès le début du mouvement. Les représentants de l'ADA et de l'industrie concernée ici n'ont pas répondu à nos demandes d'entrevue.
7: Puis ça a tellement bien marché, cette campagne de relations publiques, cette campagne de désobéissance organisée finalement, en cas du moins en collaboration avec l'industrie du tabac. C'était Daniel Johnson qui était premier ministre. Et voyant cette espèce de désordre public, finalement, a coupé les taxes de façon massive. Fait que c'était de la grosse dégueulasserie. De la grosse... c'était un épisode, moi, que j'ai trouvé vraiment déplorable. Puis sur un plan journalistique, qui m'avait déçu.
9: C'est historique ce qui se passe aujourd'hui. C'est le plus formidable recul d'un gouvernement à la suite de pressions populaires de toute l'histoire du Canada. Autrement dit, l'illégalité de la contrebande paraissait plus urgente à combattre pour nos gouvernements que le danger de la cigarette pour la santé ou pour les jeunes.
0: Daniel Johnson n'est pas le seul à avoir cédé. À Ottawa, Jean Chrétien aussi va baisser les taxes. Dans les provinces qui suivent Québec et Ottawa, le prix moyen du carton est réduit de moitié, passant d'environ 40 à 20 $. Peu de temps après, la GRC lance une enquête sur la contrebande. Au début des années 2000, elle accuse les trois grands cigarettiers canadiens d'avoir été, depuis tout début, au cœur même du réseau de contrebande. L'affaire se conclut en 2008. Après des années d'enquête, deux des trois grands cigarettiers au pays, Imperial Tobacco et Rothmans, Benson & Hedges, plaident finalement coupables pour leur rôle dans la contrebande de tabac. Au total, 1,15 milliard de dollars en pénalités sont versés au gouvernement fédéral et provinciaux. À l'époque, c'est du jamais vu. C'est la plus grosse amende pour fraude fiscale de l'histoire canadienne. C'est aussi un épisode qui nous rappelle à quel point l'adversaire était de taille pour les ayatollahs du tabac.
10: Est-ce que, à certains moments, sur peut-être au début, vous sentiez un peu seul dans cette bataille, parfois? Parce que moi, je me souviens, à une époque, là, des gens comme vous, là, c'était des ayatollahs de la cigarette. Vous vous souvenez de cette époque-là?
7: Oh oui!
0: À nouveau, le docteur Marcel Boulanger, pionnier de la lutte anti-tabac au Québec.
11: On nous trouvait fatigants, il n'y a pas d'erreur. Et moi, en particulier, même parmi mes amis, on me traitait de fanatique. Je disais, écoute, pas fanatique, hein, je vois des choses, là. Puis je constate qu'il y a quelque chose à faire pour ça, qu'actuellement, il se fait pas rien suffisamment de choses, et puis, je peux pas me taire.
12: Vraiment, la réduction de consommation de tabac est le succès le plus important de santé publique dans les dernières 75 années.
0: Rob Cunningham, avocat à la Société canadienne du cancer.
12: Vraiment? Oui. Même avec le succès qu'on a, le tabac, ça tue 46 000 Canadiens et Canadiennes chaque année. 30 % des morts de cancer sont causés par la cigarette. Encore, ça cause 16 au moins types de cancer, pas seulement le cancer du poumon. Donc, en 1965, 50 % des Canadiens et Canadiennes fumaient, incluant 61 % des hommes. Maintenant, au Canada, c'est 11 %. Au Québec, c'est 12 %. Donc, c'est un succès incroyable. Et c'est difficile parce que la nicotine crée une dépendance sévère. Et les fabricants de tabac étaient là, continuellement, étape par étape, pour opposer une réglementation plus forte.
10: Vous êtes à la retraite aujourd'hui. Mais je vous écoute, ça vous anime encore beaucoup, cette bataille.
13: Oui.
10: Je fais pas erreur?
13: Ah, absolument.
10: Mario Bujold, ancien directeur général du Conseil québécois sur le tabac et la santé.
13: J'ai passé... dans la bataille contre le tabagisme, dans laquelle je continue encore de croire. C'est-à-dire que je pense qu'on peut rêver d'une société meilleure où le tabac soit moins présent. Je souhaite que pour les générations futures, qu'elles ne soient pas prises avec ce problème-là, qui est le tabagisme.
10: Le sevrage collectif de la nicotine a été long et pénible. Freiné par une industrie déterminée à profiter de chaque bouffée de cigarette de ses clients jusqu'à la toute dernière. Et ce qui est vrai à l'échelle collective l'est tout autant, sinon plus, à l'échelle individuelle. Dans le prochain épisode, on parle des ravages du tabac, de la dépendance et des vies brisées par la cigarette. Je m'appelle Alain Gravel. Merci d'avoir été là. On se retrouve au prochain épisode.
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0: Ça faisait environ 6-7 ans que j'avais arrêté l'école quand même. J'ai arrêté mon secondaire en secondaire 4. Ensuite, je suis allée faire un DEP en esthétique. J'ai commencé à travailler dans le domaine. Au début, j'aimais ça, mais là, j'étais rendue vraiment à une autre place dans ma vie, là. J'avais plus autant de plaisir à faire ce que je faisais aussi. Je voulais vraiment autre chose, là. Mais en fait, le 31 décembre 2015, quand j'ai pris la décision de faire un retour aux études, un mois plus tard, j'allais avoir 25 ans. Donc moi, 25 ans, là, je trouvais ça gros. Je pense que j'ai fait la crise du quart de siècle parce que j'ai eu envie, là, à ce moment-là, de tout changer dans ma vie. Amour, entourage, travail, vraiment tout. Je pensais que 25 ans, c'était entrer dans la vie d'adulte, là, pour de vrai. Une fois que la décision était vraiment prise, là, j'ai décidé d'en parler aux gens autour de moi. Je me suis rendu compte que c'était vraiment pas reçu comme j'aurais pensé là. En fait, je me suis rendu compte que les gens pensaient que j'allais pas y arriver. C'est sûr que ma relation avec l'école, ça n'avait pas toujours été facile au secondaire surtout. Donc, je pense que c'est beaucoup pour ça là, que les gens autour de moi pensaient que j'allais pas y arriver. C'est sûr que ça m'a fait quelque chose. Sur le coup, ça m'a fait de la peine parce que je pensais pas que j'étais vue comme ça, à ce point-là, comme quelqu'un qui était comme une fille qui était pas bonne à l'école. Mais ça m'a aussi motivée parce que normalement, j'ai tendance à écouter les autres. L'opinion des autres, là, c'est quelque chose qui est super important pour moi d'habitude. Mais là, j'étais tellement décidée que ben, l'opinion des autres, ça m'affectait moins. J'ai décidé de continuer quand même. Une fois que j'ai pris la décision de retourner à l'école pour terminer mon secondaire, je me suis inscrite dans un centre d'éducation pour adultes. Je me suis inscrite au centre Louis-Joliette. Donc, dès le début de l'année 2016, en revenant des vacances de Noël, j'ai appelé à l'école pour m'inscrire. Et là, comme j'avais pas de plan, c'est-à-dire que je savais pas qu'est-ce que je voulais faire après avoir eu mon diplôme d'études secondaires, je savais pas qu'est-ce que je voulais faire comme métier après, automatiquement, ils m'ont dirigée vers une conseillère d'orientation qui travaillait au SARCA. Le SARCA, c'est le service d'accueil, de référence, de conseil et d'accompagnement. Donc, c'est vraiment des conseillères d'orientation qui sont là pour accompagner les gens qui veulent faire des retours aux études. Je me souviens qu'avant mon premier rendez-vous avec ma conseillère d'orientation, j'étais super stressée. J'avais l'impression là, qu'au rendez-vous, là, ça allait être, ça passe ou ça casse. Que finir mon secondaire, ça allait être trop long, trop difficile. Finalement, ma rencontre avec Fanny, la conseillère d'orientation du SARCA, ça a vraiment, vraiment été une rencontre déterminante. Fanny était vraiment là pour m'écouter, pas pour me juger, pour m'expliquer comment les études fonctionnaient, pour me montrer mes opportunités. Elle mettait vraiment les choses en perspective, là. Ça m'a tellement donné des ailes, là. J'étais contente parce que je voyais que j'avais des choix, j'avais des opportunités, puis je me suis rendue compte qu'il me manquait beaucoup moins de cours que je pensais aussi pour terminer mon secondaire. Ça m'a pris 2 mois environ, là, peut-être un petit peu plus, pour terminer mon secondaire. Ça m'a pas pris vraiment beaucoup de temps parce que j'avais juste 2 cours à faire. À toutes les rencontres d'orientation, on explorait un petit peu ce que j'avais envie de faire, on parlait de mes intérêts. Là, petit peu par petit peu, je me suis mis à envisager peut-être de faire plus d'études. Au début, je me suis mis à envisager peut-être le cégep. Après, peut-être l'université. J'en revenais pas. Pour moi, en fait, ça avait quand même toujours été un rêve là, d'aller à l'université. Mais j'étais certaine que c'était pour les gens pour qui ça a toujours été facile à l'école, des gens qui viennent de milieux aisés. C'était vraiment pas mon cas là. Je pensais pas que c'était pour moi, moi qui avais pas terminé mes études secondaires à 25 ans, qui venais d'un milieu très modeste. Donc, au fil de mes rencontres avec Fanny, je me rends compte que ce que je veux vraiment faire, c'est aider les autres. Tous les métiers qui m'intéressent, c'est les métiers en lien avec la relation d'aide. C'est beaucoup pour ça que je me suis mis à envisager les études universitaires, parce que ça m'ouvrait plus de portes, ça me laissait vraiment plus de choix. Donc, à la fin de ma démarche d'orientation, j'ai finalement décidé que je voulais devenir conseillère d'orientation. J'étais quand même stressée avant de commencer mes études universitaires parce que je m'enlignais pour 6 ans d'études. 1 an de cours compensatoires, 3 ans de bac et 2 ans de maîtrise. Donc, c'était quand même beaucoup d'études, là. Ça veut aussi dire que j'allais devoir mettre un peu ma vie sur pause pendant 6 ans. J'allais vraiment être plongée dans les études à temps plein. J'allais devoir arrêter de travailler à temps plein pour travailler à temps partiel. J'allais devoir vivre avec ça, vivre avec les prêts bourses aussi pendant 6 ans. Finalement, quand j'ai commencé mes études universitaires, j'étais tellement heureuse, je me trouvais tellement chanceuse là d'être là. Je réussissais bien à l'université. Donc là, c'est sûr que mes proches ont commencé à m'encourager. Les gens avaient plus confiance en moi parce qu'ils voyaient que je réussissais. Tu sais, là, tout d'un coup, j'étais plus vue comme la personne qui est pas bonne à l'école. Un petit peu avant la fin de mes études, j'étais vraiment rendue à faire mon stage de fin d'études, là, de maîtrise. Donc, c'est sûr que mon rêve, c'était de retourner travailler à Louis-Joliette, là où tout avait commencé. Moi, j'y avais pensé tout au long de mes études universitaires, là, c'était mon plan depuis le début. Donc, j'ai approché Fanny pour savoir si elle était ouverte à ce que je fasse mon stage avec elle. Elle a dit oui. J'ai fait mon stage avec elle au Centre Louis-Joliette. La première fois que je suis retournée, mais cette fois-ci comme stagiaire, j'étais tellement fière. Ensuite, vers la fin de mon stage, là, j'ai été encore très, très chanceuse parce que mon rêve se réalisait, là. J'ai eu la chance de remplacer un congé de maternité au SARCA. Donc, 6 ans plus tard, c'est moi qui travaillais à la place de Fanny. Donc, ça, pour moi, là, c'était vraiment un accomplissement. Je trouvais que la vie faisait vraiment bien les choses, là. J'étais vraiment contente. Je travaille maintenant dans une école secondaire et j'aime particulièrement l'école dans laquelle je travaille parce que c'est mon ancienne école secondaire. C'est une école du quartier Limoilou, un quartier que j'adore, que j'ai à cœur parce que c'est le quartier où j'ai grandi. C'est vraiment une super belle école et j'adore accompagner ces jeunes-là. Quand moi, j'étais à leur place, l'école, c'était pas toujours facile. Je vivais souvent des difficultés. Donc, c'est sûr que quand un élève vient me voir et que lui aussi vit des difficultés, je trouve que je suis bien placée pour le comprendre. Je trouve que ça boucle très bien la boucle. Le fait que j'ai rencontré Fanny, je pense que ça a été vraiment quelque chose d'important dans ma vie parce que j'étais tellement vulnérable. Je suis persuadée que si j'étais tombée sur quelqu'un d'autre qu'elle, ça aurait pu mal tourner. C'est sûr qu'elle, elle dit tout le temps que j'ai réussi parce que j'étais vraiment très motivée. Elle dit que j'étais dans ses clientes les plus motivées. Mais moi, je le sais que si je l'avais pas rencontrée, elle, mon parcours aurait été différent puis la vie que j'ai aujourd'hui aurait été différente aussi. Je m'appelle Sabrina, je vis à Québec. Si j'avais à parler à la moi de 2015, je lui dirais de pas écouter les gens qui pensent qu'elle sera pas capable. Je lui dirais de pas se décourager, d'avoir confiance en elle, parce que parfois on est capable d'en faire plus qu'on pense. 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

0: Ici Madeleine Desmorins. À ça nous regarde ce soir.
1: Quand on a passé la journée dehors, pouvoir s'allonger et dormir dans un lit, ça fait toute la différence.
0: Affronter l'hiver en pleine crise de l'itinérance, Montréal veut offrir 3000 places à l'abri du froid et idéalement 7 jours sur 7, 24 heures sur 24. Ne manque plus que le financement de Québec.
1: J'espère sincèrement que c'est la dernière fois que nous aurons à attendre le financement pour le plan des haltes chaleurs.
0: Aussi à l'émission, une figure marquante du secteur financier québécois s'éteint.
2: La lessive, là, c'est cette discipline de gestion.
0: Steven Jarislowski est mort à l'âge de 101 ans. Et plus tard, élection de mi-mandat, y aura-t-il une percée bleue au Texas?
3: I've never seen conditions so favorable.
0: Qui est le candidat démocrate James Talarico qui fait trembler les républicains? Bon jeudi soir à tous. On n'a pas fini de parler d'itinérance, surtout maintenant que le temps froid est à nos portes. Aujourd'hui, la Ville de Montréal s'est dite prête à ouvrir 3000 places dans des haltes chaleur cet hiver. La mairesse Soraya Martinez-Ferrada a souligné que son plan chaleur arrive beaucoup plus tôt que lors des années précédentes. Mais Montréal attend 20 millions de dollars de Québec pour déployer son plan. On se rappelle que le premier ministre désigné Paul Saint-Pierre Plamondon fait de la lutte contre l'itinérance l'une des grandes priorités de son gouvernement. Ma collègue, la journaliste Élise Allard, est avec nous pour nous parler de ce que compte mettre en place la Ville de Montréal. Bonsoir Élise.
4: Bonsoir Madeleine.
0: Montréal aimerait que 9 haltes chaleur soient ouvertes 24 heures sur 24, 7 jours sur 7, et c'est ça la grande nouveauté.
4: Oui, parce que 3000 places dans des haltes chaleur, c'est ce qu'offrait déjà Montréal l'hiver dernier. Ça comprend les quelques 500 places supplémentaires ouvertes en urgence au mois de décembre. On se rappelle que les grands froids avaient commencé très tôt l'an dernier. Et on parle de refuges hivernaux pour les sans-abri dans 7 arrondissements de la métropole. Ça, c'est quand même assez nouveau, ce qui permet de desservir plus de personnes en situation d'itinérance que si les haltes chaleur étaient concentrées au centre-ville de Montréal. Donc, on en retrouve deux dans Ville-Marie, deux dans Rosemont-la-Petite-Patrie, une dans Saint-Laurent, Verdun, Hontic-Cartierville, La Salle, et une nouvelle halte chaleur dans le chalet du parc La Fontaine sur le plateau Mont-Royal. Et j'en profite pour dire que ce sont 4 chalets de parc qui seront ouverts aux sans-abri cet hiver. Et ce qui est nouveau, d'abord, le plan est annoncé au début octobre, ce qui offre une certaine prévisibilité aux organismes qui travaillent dans ces haltes chaleur auprès des personnes en situation d'itinérance. Et aussi, la mairesse Martinez-Ferrada souhaite que ces 9 refuges soient ouverts 24 heures sur 24, 7 jours sur 7, ce qui permettrait aux organismes de mieux accompagner sur le long terme les personnes en situation d'itinérance, selon elle. La ville espère aussi que la plupart de ces sites offrent des lits plutôt que des chaises aux personnes accueillies. Une question de dignité, nous dit la mairesse Martinez-Ferrada. D'ailleurs, son administration a procédé à l'achat de 350 nouveaux lits de camp. Et si je dis la ville souhaite, la ville espère, c'est que la mise en œuvre de ce plan est conditionnelle à un investissement d'au moins 20 millions de dollars du gouvernement du Québec. On écoute la mairesse Soraya Martinez-Ferrada.
1: On l'a vu cet été. La crise de l'itinérance prend des proportions qu'on pourrait dire à la limite hors de contrôle. On a même dû mettre en sécurité un bébé qui se trouvait avec sa mère dans un campement. J'espère sincèrement que c'est la dernière fois que nous aurons à attendre le financement pour le plan des haltes chaleur. Parce que l'inaction, ça coûte cher.
0: Donc, on le rappelle, 20 millions de dollars qui sont attendus là, du nouveau gouvernement. Est-ce qu'on sait si l'argent va être octroyé?
4: Eh bien, j'ai écrit aux communications du Parti québécois aujourd'hui et je n'ai pas obtenu de réponse du prochain gouvernement, mais les porte-parole des organismes communautaires à qui j'ai pu parler, qui travaillent auprès des personnes itinérantes, ont bon espoir que Québec passera de la parole aux actes et financera le plan présenté aujourd'hui par la Ville de Montréal.
0: Et d'ailleurs, déjà des organismes communautaires réagissent quand même assez bien.
4: On parle d'une annonce qui est accueillie avec soulagement, une aide attendue et qu'on espère récurrente au cours des prochains hivers. Et parmi les revendications de plusieurs organismes à Montréal, il y avait les services 24 heures sur 24, 7 jours sur 7, des lits plutôt que des chaises, mais surtout une plus grande prévisibilité pour préparer la saison hivernale. La prochaine étape, selon les porte-paroles d'organismes à qui j'ai parlé, il faudrait investir tout autant dans l'hébergement de transition et dans les logements aussi pour les personnes en situation d'itinérance pour ne pas se retrouver dans la même situation hiver après hiver. Voici donc les réactions de la directrice du réseau d'aide aux personnes seules et itinérantes de Montréal, Annie Savage, qui sera suivie de la vice-présidente des services de la mission Old Brewery, Émilie Fortier.
5: Ça fait longtemps que le milieu attendait une proactivité de la part de la ville de Montréal. Puis là, je pense que ce matin, il nous démontre encore une fois là que ben la ville fait tout ce qu'elle peut dans le cadre de son champ de compétences.
6: De pouvoir offrir des lits et des mesures 24/7 fait en sorte que les personnes sont stabilisées à un endroit. Et c'est là où ça devient intéressant pour accompagner les personnes vers une autre étape.
4: Donc, des avancées. Mais on veut éviter des reculs ailleurs. Parlez-nous de cette histoire de maisons de chambre qui pourraient fermer à Pointe-aux-Trembles.
7: Oui, les maisons de chambre qui sont souvent le dernier rempart avant la rue. On parle ici d'une des plus importantes de Montréal, la résidence Belle-Rive, où vivent environ 120 personnes plus vulnérables. C'était anciennement une résidence pour aînés, mais le propriétaire a perdu son accréditation en 2020 en pleine pandémie de COVID-19. Il loue depuis ses 122 chambres à moindre coût, mais le nombre de plaintes du voisinage pour nuisance a explosé. La police et le milieu communautaire ont dû intervenir une centaine de fois. Et c'est sans parler les conditions déplorables dans lesquelles vivent ces gens. On parle de moisissures, rongeurs, insectes, insalubrité. Et comme cette vocation de maison de chambre n'est pas conforme au zonage du terrain, la Ville de Montréal a tenté de la faire fermer en passant par les tribunaux. D'ailleurs, un jugement rendu en janvier demande l'expulsion de tous les locataires de l'immeuble d'ici un an. Mais le propriétaire a porté ce jugement en appel. J'ai pu donc parler aujourd'hui à la conseillère municipale du secteur, Marie-Claude Barry, de Projet Montréal, qui s'inquiète du futur de ses locataires. Elle sera suivie de la mairesse Martinez Ferrada, qui se veut plus rassurante.
8: Je vois des personnes extrêmement vulnérables qui n'ont pas à faire les frais d'un propriétaire qui ne se conforme pas à des réglementations.
1: Il n'y a aucun des locataires qui va se retrouver à la rue. Ça, là, je vous le garantis, non, on s'assure que personne ne perde un logement. Ce qu'on veut, c'est que les gens vivent dans des logements qui sont dignes. Et actuellement, si vous allez visiter le lieu, je pense que ni vous ni moi n'habiterons là.
7: Donc, la Ville de Montréal qui promet de protéger ces quelques 120 personnes plus vulnérables.
4: Mmh. Oui, parce que c'est ça aussi, hein, un des grands défis. Mmh. Prévenir, pas seulement sortir des gens de la rue, mais éviter qu'ils tombent dans l'itinérance. Élise Allard, merci.
7: Je vous en prie.

0: si tu vas avoir 200 dans ta poche.
1: C'est 200 toujours dans ma...
0: Yeah, okay. On charge les clients 280.
1: OK.
0: Tu vas mettre l'argent dans une enveloppe,
1: okay,
0: dans la chambre, et cache ça quelque part, envoie, okay, une photo au booker.
1: Oh, OK.
0: So, à la fin, quelqu'un vient ici, collecte toutes tes chambres.
2: OK. On va vous plonger ce soir dans un monde généralement opaque, celui des agences de prostitution de luxe de Montréal. L'émission Enquête a infiltré une agence d'escorte et s'est intéressée à tous ceux qui gravitent autour de cette industrie où la violence est bien réelle. On en parle avec l'un des auteurs de cette enquête, mon collègue Romain Chouet. Romain, bonsoir.
3: Bonsoir, Madeleine.
2: Romain, il y a des grands pans de la prostitution qui sont interdits au Canada. Et pourtant, ces services d'agence, vous avez constaté qu'il se trouve assez facilement.
3: En fait, c'est ça qui nous a surpris, c'est de voir à quel point, vous l'avez rappelé, c'est interdit d'acheter des services sexuels, mais il y a une immunité pour les travailleuses du sexe. Mais c'est illégal aussi de faire la promotion, de faire la publicité et de tirer profit des services sexuels d'une autre personne. Donc ce qui nous a surpris, c'est de voir dans les derniers mois un nombre d'agences d'escorte aussi facilement accessibles et de manière aussi nombreuse. Il y en a vraiment énormément. Il y en a une qui ferme, il y en a deux autres qui rouvrent, pour donner une image assez simple. Donc on s'est penché là-dessus en se demandant comment ça se fait, alors que normalement c'est interdit. On s'est posé beaucoup de questions, on a essayé d'infiltrer, on a essayé d'aller à l'intérieur même, parce que souvent ce qui se passe, c'est que ces agences, sur leur site internet, ou les patrons d'agences vendent en quelque sorte du rêve, disent que c'est un environnement de travail sécuritaire, que tout va bien se passer. Mais on l'imagine, et c'est tout l'objet de notre enquête, en réalité, ça se passe complètement différemment.
2: Et la jeune femme qu'on entendait en introduction, c'était pas une réelle travailleuse du sexe, c'est quelqu'un qui travaillait finalement pour l'émission Enquête.
3: Exactement, c'est une infiltration qu'on a réussi à mener pour justement connaître les discours de ces patrons d'agence. On a mené toute cette opération pour réussir à rencontrer. Ça s'est passé dans un stationnement au centre-ville de Montréal, le patron d'une des agences les plus connues. Et on a appris énormément de choses sur les stratagèmes. Par exemple, on nous a demandé combien de clients. Il en faut 3 minimum. Comment ça se passe? Bah, par exemple,
2: 3 minimum
3: par jour.
2: Par jour.
3: Donc ça va jusqu'à 10 à peu près. On nous a demandé des horaires. On nous a dit aussi, bah, le prix c'est 280 $. Sur 280, il y a environ un tiers qui me revient. Le moi étant le patron de l'agence. Comment ça se passe? Bah, vous allez le cacher dans une enveloppe. C'est du cash en quelque sorte. Vous mettez ça et le soir, il y a ce qu'on appelle un collecteur, quelqu'un qui vient récupérer. Et tout au long de cette discussion, c'est un ton assez bienveillant,
2: totalement
3: sécurisant, confiant. C'est vraiment, viens travailler ici, tout va bien se passer. Finalement, c'est vraiment tout l'inverse. On a eu une vingtaine de femmes qui nous ont parlé, qui nous ont dit que les expériences sont vraiment très difficiles, qu'il y a des clients qui réclament des extras, donc ce qui n'est pas dans le prix, mais qui peuvent être convenus avec les patrons de l'agence directement. La fille ne consent pas toujours, évidemment, toutes ces pratiques-là. C'est pour ça qu'on parle de victimes d'exploitation sexuelle. Écoutez justement une jeune femme qui a accepté de nous parler.
4: En fait, je sais que cette agence-là disait que les gars demandaient qu'est-ce que je peux lui faire, puis je sais que cette agence-là disait anything. Fait qu'il m'est arrivé n'importe quoi, tu sais, tout ce que tu peux penser, là. Plein de choses... Beaucoup comme d'humiliation, tu sais. J'ai été vraiment humiliée là-bas, là.
2: Bon, ça, c'est plus le rêve, là. Donc, vous l'avez dit, Romain, parler à une vingtaine de femmes, là, qui n'étaient pas des journalistes dans ce cas-là.
3: Exactement.
2: Est-ce que, bon, vous avez pu comprendre ce qu'elles vivaient, mais est-ce que vous avez pu établir un profil de la clientèle de ces agences?
3: C'est ce que nous a révélé le patron d'abord de l'agence. Durant notre infiltration, il a dit, nous, on a bâti une agence avec des réguliers depuis une dizaine d'années. On a essentiellement des hommes d'affaires, des touristes aussi, parce que ça, on l'a découvert. Madeleine, il y a énormément de personnes qui viennent faire du tourisme sexuel à travers des agences. Donc, ils viennent une fin de semaine du sud, par exemple, des États-Unis, et ils viennent rencontrer 10-15 escortes, et c'est organisé par justement des agences. Mais les femmes qui nous ont parlé nous ont aussi dit, il y a des avocats, il y a des juges, il y a des médecins, il y a des, on nous a dit, des vedettes de la télévision. Je mets ça entre guillemets parce que c'est ce que nous a raconté une escorte. Mais on parle d'un pan de la société qui est assez bien nanti, qui est assez fortuné. Et effectivement, c'est toute une clientèle qui parfois pense qu'en payant, elle a le droit de faire tout ce qu'elle veut. C'est ce que dénonce justement le commandant du SPVM, Frédéric Martineau.
5: vous demande d'imaginer la plus grande perversion que vous pouvez imaginer, je vous confirme qu'on l'a vu. Mais ce qu'on voit beaucoup, c'est le client qui a des fantasmes sexuels déviants, qui va pas respecter l'être humain derrière sa demande à partir du moment qu'il achète, il possède.
2: Comme quoi la police est au courant?
3: La police est au courant.
2: Elle fait quoi?
3: Il y a une section spéciale, le commandant Martineau la dirige pour lutter contre l'exploitation sexuelle, mais ce qu'on entend entre les lignes, c'est que on manque de moyens, on manque de ressources, donc on doit prioriser comme souvent dans certains dossiers. Lui fait la comparaison avec le système de la santé. On doit prioriser certains dossiers, des dossiers où il y a des victimes, où il y a des mineurs. Malheureusement, on l'a découvert, il y a effectivement des mineurs dans cette industrie et surtout des dossiers où des femmes portent plainte. Mais vous l'avez dit en préambule, Madeleine, c'est une industrie opaque. Il y a beaucoup de peur de représailles. Alors les femmes, malheureusement, ne portent pas toujours plainte.
2: On va pouvoir voir votre reportage à 21h sur Ici Télé. Romain Chouy, merci.
3: Merci.
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2: Le monde de l'investissement et de la finance au Québec et au Canada vient de perdre l'un de ses acteurs les plus importants. Le gestionnaire d'actifs montréalais, Steven Jarislowsky, est mort à l'âge de 101 ans. Philippe-Antoine, bonsoir.
3: Bonsoir, Madeleine.
2: Son parcours a été exceptionnel.
7: Oui, ben 101 ans, c'est déjà pas mal. Il est né le 9 septembre 1925 à Berlin dans une famille de riches industriels et de banquiers. Sa famille a fui l'Allemagne nazie dans les années 30. En 1941, il émigre aux États-Unis où il se joint à l'armée américaine. Il participe à une mission au Japon en 1945. Ensuite, il complète un MBA à Harvard et il déménage au Canada pour travailler au siège social d'Alcan à Montréal. C'est dans la métropole québécoise qu'il va finalement choisir de s'installer. Voici ce qu'il disait au sujet de son arrivée ici.
8: Moi, j'aimais pas New York, c'est trop grand pour moi. Et alors, à fur et à mesure, j'ai commencé à faire des choses ici, je suis toujours là.
2: Et c'est à Montréal qu'il a fait fortune.
7: Oui, en fondant son entreprise de gestion de portefeuille dès l'âge de 29 ans. Voici ce qu'il expliquait à mon collègue Gérald Filion dans une entrevue de 2012.
8: Il y avait très peu de recherches où les chercheurs vraiment visitaient les compagnies pour s'apercevoir et pour obtenir l'information comment ça fonctionne. Une chose très importante dans l'investissement ou dans toute chose qui concerne les humains, c'est la qualité des gens qui travaillent. Donc, c'était la meilleure façon de vraiment faire la recherche à ce sujet-là et d'investir selon les bonnes équipes qu'on rencontrait dans le chemin.
2: Ouais, on dit qu'il était un gourou de l'investissement, un Warren Buffett canadien.
7: En fait, il a adopté les mêmes méthodes que Warren Buffett, mais sûrement une quinzaine d'années avant lui. D'ailleurs, il avait 50 plus que Warren Buffett. Selon Jean-Luc Landry, un gestionnaire de portefeuille à la retraite qui a travaillé avec lui dans les années 70, Steven Jarislowsky était vraiment le Warren Buffett local.
9: Ce qu'il a laissé, là, c'est cette discipline de gestion, de rechercher des bonnes compagnies qui se transigent à des prix raisonnables et de maintenir cette façon de faire malgré les modes. Alors, Steve, par exemple, dans la mode de l'Internet, il n'avait pas de compagnie d'Internet. Et pendant plusieurs années, il a sous-performé, ça le dérangeait pas. Il disait qu'à long terme, ses compagnies étaient trop chères. Et n'était pas nécessairement bien géré. Et il préférait continuer avec les compagnies qu'il avait sélectionnées. Et il a eu raison. Quand le Nasdaq a baissé de 80%, ben là, tous les clients ont trouvé que c'était un héros.
7: Et il était quelqu'un qui avait des idées très arrêtées, raconte Jean-Luc Landry.
9: Une personne qui avait des opinions arrêtées, littéralement ex cathedra, là, quand il affirmait quelque chose. Et caractéristique que je donnerais, c'est qu'il était obstiné. C'est-à-dire que quand Jarislowsky avait une opinion, c'était ça et rien d'autre. C'est une des caractéristiques des meilleurs gestionnaires de portefeuille que j'ai connus. Les gestionnaires sont sollicités par des courtiers avec toujours ce que les courtiers pensent sont des bonnes idées. Alors, ils passent la moitié de leur temps à dire non. Et pour maintenir un style de gestion de portefeuille, il faut être vraiment opiniâtre. Il faut avoir une opinion très arrêtée sur comment les choses fonctionnent et comment les choses doivent être faites. Et ça, Steve avait ça plus que tout le monde.
7: D'ailleurs, Steven Jarislowsky a fait plusieurs déclarations assez controversées au fil des années. Il disait, par exemple, qu'il faudrait repousser l'âge de la retraite au-delà de 70 ans et aussi forcer les citoyens à épargner. Mm-hmm. Il faut dire aussi qu'il prenait la défense des petits actionnaires. Il a cofondé l'Institut sur la gouvernance d'organisations privées et publiques. Il critiquait sévèrement les gestionnaires d'entreprises qui travaillaient pas assez fort pour les actionnaires. Et il a écrit un livre en 2005, un petit livre qui s'appelle Dans la jungle du placement, qui a été très, très populaire pour vulgariser l'univers de la bourse et aider les petits investisseurs à s'y retrouver.
10: Donc, on a déjà une idée de sa personnalité avec des opinions très arrêtées, mais est-ce qu'on sait comment il était dans la vie?
7: Ben, tout comme Warren Buffett, qui habite dans la même maison depuis des décennies, Steven Jarislowsky avait un mode de vie relativement frugal, dit Jean-Luc Landry.
9: Il est venu très riche, il n'a jamais changé son style de vie. On ne voyait jamais Steve Jarislowsky dans un hôtel de luxe. Mais on le voyait bien plus souvent dans un petit restaurant chinois. C'est un homme qui était strict, hein. Alors, il y avait une façon de vivre et ces choses-là ne l'intéressaient pas. Il y a toujours eu le même bureau sur la rue Sherbrooke. D'entrée là, il n'y avait pas de salle de réunion opulente ou d'entrée avec du marbre. Il n'y avait rien de ça. Vous pouviez même pas savoir que vous étiez dans une firme qui gérait des milliards de dollars.
7: Mais il collectionnait les œuvres d'art, en particulier l'art chinois. Et M. Jarislowsky était aussi reconnu comme un important philanthrope. Il a permis la création d'une vingtaine de chaires de recherche. Et il avait aussi une fondation qui est vouée à soutenir l'excellence et l'éthique en éducation, en environnement, en art et en médecine.
10: Et pour quelqu'un qui prônait la retraite au-delà de 70 ans, il aura été actif bien au-delà de cet âge, voilà. Donc qui est mort à 101 ans. Steven Jarislowsky, merci Philippe-Antoine.
7: Merci.

0: Mais moi, ce qui a achevé vraiment de me séduire, c'est la rencontre entre le mythique et le contemporain. On est face à des personnages qui sont des monstres rouges et des demi-dieux qui se battent contre des sentiments grandioses, mais ça se passe maintenant, ici, ils sont dans la même réalité triviale que nous. C'est un roman immense.
1: Ce qu'on vient d'entendre date de l'année dernière. La directrice artistique de l'Espace Go, Edith Patnaud, raconte comment elle est tombée en amour avec le livre d'Anne Carson, Autobiographie du Rouge, qui a été mise en scène l'automne dernier. La Canadienne Anne Carson a également fait succomber l'Académie Nobel qui lui a attribué ce matin le Nobel de littérature.
2: The Nobel Prize in Literature 2026 is awarded to the Canadian author Anne Carson.
1: Ingrid Carlberg, la secrétaire perpétuelle de l'Académie, a parlé d'une œuvre audacieuse, inventive, d'un dialogue ludique avec la tradition classique. Qui est Anne Carson et en quoi son œuvre est-elle si particulière? Avec nous en studio, Sarah Labelle, elle est chargée de cours au département de littérature et de langue du monde à l'Université de Montréal. Elle s'intéresse à l'œuvre d'Anne Carson pour sa thèse de doctorat. Sarah Labelle, merci d'être en studio.
3: C'est un grand plaisir.
1: Sarah Labelle, l'Académie dit qu'Anne Carson a créé de nouvelles formes pour la littérature contemporaine pour ceux qui ne l'ont pas lue. Est-ce qu'on peut la classer dans un genre littéraire?
3: Là est la grande question. Il y a beaucoup de personnes qui essaient de le faire. Beaucoup de gens comme moi qui étudient Carson qui essaient de la placer quelque part, mais elle est fondamentalement très difficile à placer. On peut dire, disons, qu'elle situe plus dans une pratique littéraire, donc entre la traduction, la théorie, la poésie. Donc elle est vraiment au carrefour de ces trois choses-là, je dirais. Donc,
1: la traduction, elle a traduit le grec et ça lui a servi dans sa littérature, dans son œuvre.
3: Oui. Sa carrière commence par une carrière académique de classiciste, donc d'helléniste. Elle a étudié le grec ancien. Et avec le temps, elle a un peu passé de ce chapeau d'académicienne à quelqu'un de plus, justement, pirate de la tradition d'une certaine manière. Donc, elle se réapproprie beaucoup les formes et les récits de l'Antiquité pour nourrir sa propre pratique à la fois théorique et poétique.
1: Et ludique?
3: Et très ludique, oui, c'est un bon mot aussi. Carson, c'est intéressant parce qu'elle est toujours entre quelque chose de très ironique, de très drôle, rempli d'humour, mais aussi très sérieux. Elle évoque des thèmes comme le deuil un peu partout. D'ailleurs, le communiqué du prix Nobel parle de Knox, qui est son livre sur le deuil de son frère, par exemple. Son frère était loin de sa vie, puis elle a appris son deuil. Donc, pour traverser ce deuil-là, ou en tout cas ne pas le traverser, c'est dur à dire, elle retourne à un poème de la tradition latine. Donc, voilà, c'est un des exemples de comment elle revient au passé pour nourrir des considérations toujours très contemporaines.
1: Je le disais, vous êtes chargée de cours, vous enseignez la théorie de la littérature à l'Université de Montréal. Qu'est-ce que ça peut apporter à des jeunes lecteurs de lire Anne Carson, par exemple?
3: Carson, ce qui est très intéressant et ce qui, moi, me touche beaucoup, c'est que elle écrit des choses très très ludiques, très stimulantes à tous les niveaux. C'est une lecture très plaisante, mais elle...
1: C'est ça qui est particulier parce qu'elle est très érudite, mais en même temps,
3: exact.
1: C'est accessible, c'est léger.
3: Ça, oui, ben ça varie dans son niveau d'accessibilité, mais il y a beaucoup d'œuvres. Autobiographie du Rouge, c'est un culte maintenant comme livre chez toutes sortes de gens. Mais c'est ça, il y a un côté très ludique, mais aussi ce qu'elle nous amène, c'est qu'elle nous fait réfléchir à travers ses écrits. Elle nous laisse de l'espace pour nous-mêmes.

0: vit maintenant en Islande et aux États-Unis. Vous, comment vous êtes entrée en contact avec elle?
1: Anne Carson, elle est peu connue peut-être du grand public ou du grand public francophone à certains égards, mais c'est comme un secret bien gardé des gens qui étudient la littérature. Elle est quand même très discutée. Il y a déjà eu des livres sur elle, donc c'est pas non plus comme si elle sortait de nulle part. C'est plus que elle est quand même très mystérieuse aussi comme personnage.
0: Mais c'est ça, elle ne se révèle pas beaucoup. Elle est minimaliste dans son écriture, je dirais, mais elle est aussi en tant que personne, elle est discrète.
1: Oui, très discrète. Mm. On peut déduire beaucoup de choses d'Anne Carson en la lisant dans son, mm-hmm. dans son œuvre, mais je pense pas... par exemple, moi, si vous me demandiez qui est-elle, mm-hmm. Expliquez-moi sa biographie, je pense pas que je serais très... la bonne personne pour le faire.
0: Elle a 76 ans.
1: Elle a 76 ans, elle est née au Canada. Oui, voilà. Pour moi, ça a été une découverte très graduelle, dans le sens qu'elle gravitait toujours un peu autour de moi. J'ai découvert ses traductions de Sappho, qui ont été très populaires. Ensuite, j'ai découvert Antigonique, qui est une traduction très intéressante d'Antigone. J'ai découvert toutes sortes de choses. Je l'ai vue sur scène aussi, Antigonique. J'ai vu Autobiographie du Rouge. Donc, ça a été comme une découverte très graduelle. Et c'est comme un monde. Quand on rentre dedans, on découvre de plus en plus. C'est toujours changeant parce que son œuvre est très, très changeante. Elle s'ennuie vite, donc elle cherche toujours.
0: Aussi avec ce qu'elle tire du passé.
1: Oui, exactement. Mmh. Oui, c'est quelque chose de... Elle ne cherche pas à retourner dans le passé pour l'ériger d'une certaine manière ou en faire comme ceci était le passé, voici de quoi ça avait l'air, voici ce qu'on peut en tirer. Elle cherche vraiment toujours à comprendre ce qui est encore... les échos qu'il y a encore aujourd'hui, ce qui est encore actif aujourd'hui, en quoi ça nous touche maintenant. Puis c'est ça qui, pour moi, a été extrêmement... riche pour penser mes propres réflexions et tout ça. C'est pour ça qu'elle est aussi importante dans mes recherches. Elle s'attarde toujours à ce qui a lieu maintenant et ce que le passé peut nous dire, ou en tout cas les échanges entre le passé et le présent. Et c'est vraiment ça qui me fascine.
0: Oui. En tout cas, ce qui a fasciné aussi l'Académie Nobel, là, c'est son œuvre. Va rayonner davantage. C'est ça, c'est ce que permet, entre autres, ce prix.
1: Oui, c'est une excellente nouvelle parce que justement, là, c'était un peu un secret bien gardé.
0: Tant mieux pour vous.
1: Oui, faut pas exagérer, elle était quand même connue. Mais je pense que c'est super important, surtout maintenant, quand on se pose plein de questions sur l'importance de la traduction, par exemple. Je pense que c'est merveilleux que les gens la connaissent de plus en plus. Puis, elle a le tour de nous faire réfléchir.
0: Et vous nous suggérez de commencer par quelle œuvre?
1: Moi, de mon côté, j'irais peut-être par trois choses différentes. Pour les gens qui aiment plus lire des essais, son essai Eros de Bittersweet, Eros doux amer, est super intéressant. C'est sur la passion, la lecture. Donc, c'est vraiment ce qui a fondé son écriture et ses réflexions. Sinon, Sappho, c'est vraiment incontournable. Je pense pas que ça a été traduit en français, par contre. Antigonique. C'est aussi une pièce qui me paraît très importante, qui a été traduite en français. Et Autobiographie du Rouge, c'est un peu un incontournable, parce que justement, ça a touché tant de personnes. C'est vraiment un récit coming of age qui se passe dans un monde moderne, mais dans lequel il y a des échos mythiques. Donc là, je ne vous ai évidemment pas dit un seul titre, mais voilà.
0: On n'est pas strict. Sarah Labelle, je rappelle que vous êtes chargée de cours au département de littérature et de langue du monde à l'Université de Montréal. Merci pour ce portrait.

Et on va se laisser sur quelques notes de Bob Dylan, parce qu'il a lui aussi reçu le prix Nobel de littérature il y a 10 ans. Et parce que je trouvais que c'était une excellente occasion de l'écouter, ça me fait toujours du bien.

Restez à l'écoute plus tard à l'émission. Aujourd'hui, le 8 octobre, c'est la Journée nationale des soins palliatifs pour les enfants. On se rend dans l'un des deux seuls établissements québécois qui leur sont dédiés. Mais d'abord, dans moins d'un mois, les Américains vont aller aux urnes pour les élections de mi-mandat. Les démocrates entretiennent l'espoir de gagner le contrôle du Sénat, ce qui semblait encore hors de portée il y a quelques mois à peine. Or, pour ce faire, ils vont devoir

0: voire gagner des élections dans les États traditionnels. Dans des États traditionnellement conservateurs. Ce soir, on va se rendre au Texas. C'est un bastion républicain, mais qui constitue un terrain de bataille inattendu. L'ancien enseignant James Talarico, un démocrate, croise le fer avec le républicain Ken Paxton, le procureur général de l'État. Le résultat de cette élection chaudement contestée pourrait influencer le pays en entier. Voici le reportage de notre journaliste Marek Cauchy-Vaillancourt.
1: Please welcome your Attorney General and the next United States Senator, Ken Paxton.
2: Les casquettes Make America Great Again abondent dans cette petite salle de réception de Waco, au Texas. Quelques 150 personnes s'y sont rassemblées pour soutenir le candidat républicain au Sénat, le procureur général Ken Paxton.
3: This guy is really obsessed with transitions.
4: James Talarico est vraiment obsédé par les transitions, dit Paxton. Il veut transitionner nos enfants. Il veut transitionner le Texas hors des énergies fossiles. Pourquoi on ne le transitionnerait pas, lui et ses idées folles, en dehors du Texas?
2: Les attaques de Ken Paxton contre son rival suscitent les applaudissements des militants républicains réunis dans la salle. Par contre, quand on leur parle, on peut voir apparaître des fissures dans le soutien à Paxton. Paxton représente les valeurs conservatrices typiques de la majorité des Texans, dit le militant républicain Tim Holtkamp. Maintenant, est-ce qu'il est une personne phénoménale? Qui sait? La Chambre des représentants du Texas, dominée par les républicains, a destitué Ken Paxton, procureur général de l'État pour corruption, avant qu'il ne soit acquitté par le Sénat. L'ancienne épouse de Ken Paxton a aussi demandé un divorce pour motif d'adultère. Le militant républicain Eddie Van Zandt a peur pour son candidat. Affublé de bottes et d'un chapeau de cow-boy noir, ce travailleur de l'industrie pétrolière craint que les prix du pétrole et du diesel, poussés à la hausse par la guerre en Iran, ne fassent perdre Paxton. J'ai voté pour Trump 3 fois, dit-il, mais je suis très déçu de lui. Il n'a pas tenu ses promesses de campagne. Ceci étant dit, je ne vais pas laisser ça affecter cette course. On doit se dire, oui, Trump a brisé toutes ses promesses. Mais Ken Paxton doit absolument rentrer au Sénat. Ken Paxton fait face à James Talarico, 37 ans. Élu à la Chambre des représentants du Texas et étudiant pour devenir pasteur. Les membres de son église, qui l'ont vu grandir, se réunissent un dimanche matin pour l'office religieux. Dans le hall d'entrée, on peut voir des affiches en soutien aux Palestiniens ou encore offrant des ressources pour l'avortement. Durant la cérémonie, le pasteur Jim Rigby tient un discours d'ouverture envers les migrants. Nous l'avons rencontré après son sermon. Les Texans sont fatigués de la haine, dit-il pour expliquer les sondages montrant Talarico en avance. Jésus faisait appel à l'humanité des gens. Je pense qu'ils reconnaissent ce message chez James. Dans une allée très passante du campus d'Austin de l'Université du Texas, des militants démocrates se démènent pour tenter de transformer ces sondages avantageux en victoire. Ils tentent de convaincre les étudiants, un électorat traditionnellement démocrate, de s'inscrire sur les listes électorales. C'est la dernière journée pour le faire. Leurs arguments, une affiche où on peut lire Ken Paxton corrompu et de la crème glacée gratuite. Le dirigeant de cette organisation militante est nul autre que Beto O'Rourke. Il a effleuré le rêve d'un Texas bleu en 2018, lorsqu'il a perdu son élection par 3 points de pourcentage face au sénateur Ted Cruz. Il croit que cette fois-ci sera la bonne.
4: Je n'ai jamais vu des conditions si favorables. Vous avez un candidat fantastique en James Talarico et un opposant incroyable en Ken Paxton. Personne n'est aussi corrompu dans l'histoire du Texas. En plus de ça, Donald Trump est très impopulaire. Ses mesures ont causé des hausses de prix, en particulier l'essence et le diesel.
2: Cet environnement politique a propulsé de nombreux Latinos dans le camp démocrate. Leur vote est crucial au Texas, où ils forment jusqu'à 41 % de la population. Dans ce marché latino d'Austin, l'anglais est l'exception. On y vend de la nourriture en vrac ou des bottes de cow-boy importées du Mexique. Un peu plus loin, un groupe de musique entonne des chansons en espagnol. Le tout sous le regard de nombreux gardes de sécurité. Dans un espace entouré de barrières et de barbelés.
5: La gente hispana tiene

0: miedo. Tiene miedo salir, no van a buscar comida, no.
1: Les gens ont peur et ne viennent plus acheter ici, dit Ignacio Serras. Ce vendeur de légumineuses déplore une baisse de la clientèle. Il montre du doigt les opérations de l'ICE.
0: Pues toca ya invertir lo doble en gasolina. Todo ha subido bastante.
1: Nous devons dépenser le double en essence, ajoute-t-il, parce que tous les prix ont tellement grimpé. Selon un récent sondage de Fox News, James Talarico mène par 2 points sur Ken Paxton, en dominant les intentions de vote chez les Latinos, les Afro-Américains et les modérés. Ken Paxton peut quant à lui compter sur les électeurs plus âgés et les chrétiens évangéliques, notamment. Ici Marek Cauchy-Vaillancourt, Radio-Canada, à Austin.
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6: Oui, c'est dynamique, ça nous regarde. C'est un thème que vous allez entendre chaque semaine d'ici le 3 novembre prochain, la date des élections de mi-mandat aux États-Unis. Et chaque semaine, le jeudi, le chercheur à l'Observatoire sur les États-Unis de la chaire Raoul Dandurand, Julien Toureil, se joindra à nous pour décrypter ce qui va jouer pour le président Donald Trump, les républicains, les démocrates et les électeurs américains aussi. Ce soir, on va débuter notre série par une sorte de cours 101 de ce que sont les mi-mandats. Et je vous invite, chers auditeurs, à nous faire part de vos questions. Si on n'a pas le temps d'y répondre ce soir, on va essayer d'en insérer des questions au cours de nos prochains rendez-vous. Julien Toureil, merci d'être là.
7: Merci à vous, bonsoir.
6: Julien, parlez-nous de ces élections d'un point de vue technique. Là, ce sont tous les sièges de la Chambre des représentants qui doivent être renouvelés. Pour le Sénat, c'est le tiers des sièges.
7: Oui, tout à fait. Et ça, c'est pour l'institution importante au niveau du gouvernement fédéral, qui est le Congrès. Donc, à la Chambre des représentants, vous l'avez dit, c'est l'intégralité des représentants, les 435, dont le mandat est remis en jeu. C'est à peu près le tiers pour les sénateurs. Donc, cette année, on est au niveau à peu près à 35. On les renouvelle par tiers tous les 2 ans, les sénateurs. Ils ont un mandat de 6 ans. Et à côté de ça, ce qui peut-être nous importe davantage, ces élections au niveau du Congrès, au niveau fédéral, il y a aussi, lors des élections de demi-mandat, énormément d'élections locales. Mm-hmm. On en parlera peut-être un petit peu moins, mais il faut avoir à l'esprit, par exemple, que 39 des 50 gouverneurs seront réélus ou pas réélus. Leur mandat sera en jeu. À côté de ça aussi, il y a des élections pour les législatures d'État, il y a aussi des référendums locaux, il y a aussi des élections, par exemple, pour des postes de shérif, pour des postes de juge. Donc, c'est un grand rendez-vous démocratique qui aura lieu le 3 novembre prochain aux États-Unis.
6: Celui dont le nom n'est pas sur le bulletin de vote, après tous ceux que vous avez nommés, tous les postes en jeu, il n'y a pas celui de Donald Trump. Il n'y a pas le poste de président. Mais quand même, on dit que les élections de mi-mandat, c'est quoi? C'est une sorte de référendum sur sa présidence?
7: Mais le plus souvent, les élections de mi-mandat sont une façon pour les électeurs aux États-Unis de juger de la performance présidentielle et du parti présidentiel au bout de 2 ans de mandat. Et ça, on l'observe évidemment dans toutes les élections de mi-mandat. Et souvent, ce rendez-vous, il est difficile pour le parti au pouvoir, pour le parti du président. Il y a des données qui sont assez fameuses, qui remontent par exemple à la fin des années 30. Et dans les 22 élections de mi-mandat qui ont eu lieu depuis la fin des années 30, à 20 des 22 occasions, le parti présidentiel a perdu des voix essentiellement à la Chambre des représentants et dans une proportion assez significative. En moyenne, on parle de pertes de l'ordre de 26 à 28 sièges. Pour rappel, actuellement, la majorité républicaine à la Chambre des représentants, elle est très ténue. Ils ont 218 élus à la Chambre des représentants, les républicains, les démocrates en ont 214. Et pour le 3 novembre prochain, c'est vrai donc que le nom de Donald Trump n'est pas sur les bulletins de vote, mais il est dans l'esprit de beaucoup d'Américains. Hein. Des données de sondage nous montrent que c'est à peu près les 2/3 des électeurs qui vont penser à Donald Trump lors de ces élections. Sur ces 2/3, il y en a environ, parmi ces 2/3, environ 42% pour lesquels penser à Donald Trump va les inciter à vouloir sanctionner le président et donc peut-être son parti, et un petit peu plus de 20% pour lesquels penser à Donald Trump les incitera à voter, peut-être pas directement.

0: Trump, mais au moins pour le Parti républicain.
1: Donc, on peut résumer de façon très, très, très, très résumée, excusez la répétition, mais en gros, la Chambre des représentants va changer de bord, là. Ce sont probablement les démocrates qui vont contrôler la Chambre.
0: Selon toute vraisemblance, et si on se fie à l'histoire, lorsque vous avez une majorité si ténue...
1: De quatre sièges,
0: c'est très difficile, ne serait-ce que d'entretenir l'espoir de conserver cette majorité. Alors, les Républicains ont essayé, au cours des derniers mois, de jouer sur les technicalités, notamment dans des États comme le Texas en particulier, en redécoupant les cartes électorales pour essayer de sécuriser un plus grand nombre de sièges. Sauf que peut-être que ces tactiques-là ne porteront pas les fruits escomptés, espérés par les Républicains, et ça paraît assez dérisoire par rapport à l'ampleur des changements auxquels on a été historiquement habitués. Il faut ajouter un élément supplémentaire, peut-être de difficulté pour les Républicains à l'heure actuelle, c'est que le président Trump est éminemment impopulaire, et il y a traditionnellement un lien de corrélation ou un lien très fort entre l'impopularité ou la popularité d'un président, mais surtout peut-être l'impopularité, et le résultat des élections de mi-mandat, en particulier l'évolution des majorités à la Chambre des représentants.
1: Parlez-nous du Sénat maintenant.
0: Alors, pour le Sénat, là aussi, la majorité actuelle des Républicains, elle est assez ténue. On a 53 sénateurs républicains face à 47 sénateurs démocrates. Et l'ampleur des changements dans les élections de mi-mandat pour le Sénat, elle est un petit peu plus faible, elle est un petit peu plus limitée. Historiquement, sur la même période, à peu près celle qui s'ouvre à la fin des années 30, on parle en moyenne d'un changement de siège de 3 à 4. Pour une élection de mi-mandat. Et on voit là, par exemple, les démocrates, s'ils veulent espérer avoir la majorité au Sénat, il faut qu'ils fassent un gain net de 4 sièges. Ce qui explique en bonne partie pourquoi l'ampleur est moins grande, c'est qu'il y a moins de sièges.
1: Il y a le tiers des sièges
0: qui sont en jeu. Et cette année, a priori, la carte électorale, elle était un petit peu plus favorable aux Républicains, un petit peu plus défavorable aux démocrates, parce que, par exemple, ces démocrates, ils doivent défendre des sièges de sénateurs dans des États qui ont été remportés de façon assez significative par Donald Trump en 2024, mais ça a été évoqué un petit peu plus tôt. Il y a quelques mois, on imaginait pas que les démocrates puissent espérer, envisager, reprendre la majorité au Sénat. Aujourd'hui, ils peuvent éventuellement entretenir cet espoir-là.
1: Qu'est-ce que ça changerait pour Donald Trump de perdre, que ce soit le contrôle de la Chambre des représentants ou du Sénat, ou les deux?
0: Alors, ça rendrait évidemment les deux dernières années de sa présidence un petit peu plus difficile, et on rentrerait dans cette période qu'on qualifie dans la vie politique américaine de lame duck président.
1: Canard boiteux.
0: Voilà, le canard boiteux, puisqu'évidemment, il ne peut pas se représenter aux élections présidentielles de 2028. Et d'avoir des majorités ou une majorité démocrate en face de lui, rendrait beaucoup plus compliqué l'adoption de projets de loi qui lui seraient chers. Alors on pourrait dire, évidemment, au cours des deux dernières années, même s'il avait l'intégralité du pouvoir à Washington, il n'a pas été en mesure de passer beaucoup de lois très significatives.
1: Il utilise son Sharpie, là.
0: Il utilise beaucoup le Sharpie pour les décrets présidentiels. Mais il a assez peu fait de travail législatif. Alors évidemment, s'il a en face de lui des démocrates, majoritaire, soit à la Chambre, soit au Sénat, soit dans les deux, ça sera un petit peu plus difficile, mais surtout il sera confronté probablement au risque de voir les démocrates utiliser peut-être abondamment le pouvoir d'enquête pour éventuellement déstabiliser politiquement le président Trump. C'est une prérogative importante, ce pouvoir d'enquête du Congrès. Et aussi, les démocrates pourront capitaliser sur le pouvoir budgétaire dont ils disposeront pour essayer de mettre à mal certaines ambitions politiques du président Trump, voire pour le contraindre, par exemple, sur des dossiers de politique étrangère, que ce soit sur la guerre en Iran, en ne finançant pas sa guerre en Iran, ou sur le dossier ukrainien, peut-être là, en forçant le vote des crédits budgétaires pour aider l'Ukraine. On rappellera que depuis que les Républicains ont repris le pouvoir à Washington et qu'ils sont revenus au pouvoir en janvier 2025, les États-Unis n'ont pas alloué d'argent supplémentaire à l'Ukraine dans sa guerre face à la Russie.
1: Parlons-nous une seconde, les tarifs, parce que là vous parlez de l'Iran, vous parlez de l'Ukraine, vous parlez des crédits budgétaires. Les tarifs, est-ce que ça peut changer quelque chose si Donald Trump perd le contrôle du Congrès?
0: Alors, techniquement, l'imposition de tarifs est une prérogative du Congrès parce que les tarifs, les droits de douane, sont une forme d'imposition, une forme de taxe sur les citoyens américains. Sauf qu'en l'espèce, le président, enfin la présidence et le président Trump en a utilisé, disposent de ce pouvoir d'adopter des décrets

0: présidentielle en vertu de lois qui avaient été adoptées par le Congrès dans les années 70. Et quand bien même il aurait face à lui des élus démocrates qui n'apprécient pas les droits de douane, ou même des élus républicains qui veulent se distancer de cette politique de droits de douane qui est éminemment quand même impopulaire aux États-Unis, ben, les contraintes finalement seraient très limitées pour le président Trump, puisqu'il pourrait utiliser, comme il l'a fait finalement depuis qu'il est revenu à la Maison-Blanche, son pouvoir de décret présidentiel, quitte à ce que ces décrets présidentiels sur les droits de douane soient éventuellement, au terme de contestation devant les tribunaux, retoqués, annulés par la Cour suprême, in fine, comme on l'a vu il y a quelques mois cette année.
1: Peut-être que la campagne électorale en vue des mi-mandats peut représenter une fenêtre là, pour le Canada pour essayer de négocier une entente, parce que si je comprends bien, ces tarifs-là sont impopulaires dans une partie de l'électorat. On voit même des républicains qui s'en plaignent.
0: Oui, ils sont impopulaires parce que la population américaine comprend l'impact de ces droits de douane sur le coût de la vie, sur les préoccupations économiques qu'elle peut avoir, des dossiers sur lesquels le président Trump et les républicains du Congrès sont quand même éminemment impopulaires. Donc, je n'irai pas jusqu'à dire qu'il y a peut-être une fenêtre d'opportunité pour le gouvernement canadien d'ici les élections de mi-mandat pour essayer d'obtenir des concessions du président Trump. C'est probablement pas non plus dans l'intérêt ni dans la personnalité du président républicain de céder à la pression et de donner l'image, en particulier auprès de ses électeurs, les plus fervents partisans MAGA, qu'il serait faible face à un adversaire que l'on a dépeint avec des mots très très durs au cours des dernières semaines. Mais peut-être qu'après les élections de mi-mandat, même s'il y a des nuances à apporter, du côté d'Ottawa, on aura peut-être un président dans de meilleures dispositions pour négocier.
1: En 10 secondes, est-ce que les Américains sont engagés dans cette élection? Probablement pas autant que les présidentielles, mais corrigez-moi si je me trompe.
0: Alors, on constate que les électeurs démocrates, pour l'instant, sont très motivés. Il y a une incertitude chez les électeurs républicains dits modérés, ceux qui ne sont pas évidemment dans la frange MAGA, mais vous avez tout à fait raison. Lors des élections de mi-mandat, traditionnellement aux États-Unis, on vote un petit peu moins. Le taux de participation électorale aux élections de mi-mandat, il est à peu près 20% inférieur à celui qu'on a aux élections présidentielles. Donc, c'est à peu près 40% des électeurs éligibles qui votent aux élections de mi-mandat. Il y avait eu une exception en 2018, c'était 50%.
1: Si, chers auditeurs, vous avez l'impression qu'on est passé vite sur les républicains et les démocrates, on va y revenir dans les prochaines semaines. Et si vous avez des questions, je vous rappelle, là, vous pouvez nous écrire. Rendez-vous sur l'application Radio-Canada Audio maintenant. Cliquez sur la bulle de conversation de notre émission en direct. Julien Toureil, merci pour tout et à jeudi prochain.
0: À jeudi prochain.
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3: On veut juste manifester pour nos droits et déjà, on se fait pas trop respecter parce qu'on est mineurs.
4: D'habitude, on n'écoute jamais les jeunes et pour une fois qu'on a la possibilité de prendre la parole.
1: Vous l'avez peut-être compris, on va maintenant parler de la France, alors que la mobilisation des étudiants s'est poursuivie aujourd'hui avec de nouveaux rassemblements, des suspensions de cours à travers le pays. Ce mouvement de protestation se déroule sur fond de discussions budgétaires et d'inquiétudes sur la dette publique du gouvernement. Le premier ministre, Sébastien Lecornu, a déclaré hier vouloir répondre aux demandes des lycéens avec pragmatisme, c'est ce qu'il a dit. François, bonsoir.
5: Oui, bonsoir Madeleine.
1: La situation financière limite grandement la marge de manœuvre des dirigeants face aux demandes sociales.
5: Énormément. La France est en état de malaise, même de révolte, et les demandes sociales de toutes parts excèdent la capacité de payer du gouvernement, qui cherche au contraire à réduire ses déficits. C'est ce qu'essaie d'expliquer Monsieur Lecornu. C'est un pays qui fait face donc à des grèves dans le secteur public, à des écoles et des routes barricadées par les protestataires. Les étudiants du secondaire manifestent, on le voit depuis quoi, 3 semaines, mais aussi, juste dans les 18 derniers mois, il y a eu les syndicats des transports publics, des hôpitaux, sans oublier les agriculteurs durement frappés par les dernières sécheresses, mais qui étaient déjà mobilisés sur des thèmes comme les surtaxes du carburant, les prêts sans intérêt ou encore la réduction des impôts fonciers, des demandes toutes adressées au gouvernement central, un gouvernement qui dépense annuellement, selon les derniers chiffres, 57% du PIB national et qui voit sa dette accumulée augmenter chaque année de 5-6%, qui est le déficit annuel moyen des 4 dernières années. Le chiffre actuel pour la dette cumulée est de 118% du PIB. C'est le 3e pire de l'Union européenne après la Grèce et l'Italie.
1: Et aujourd'hui, la France est dans la ligne de mire des prêteurs qui ont augmenté les taux d'intérêt pour ses emprunts.
5: Oui, effectivement, une possible crise de la dette plane sur les finances publiques françaises, c'est-à-dire ce qu'on lit en toutes lettres dans la presse spécialisée.

0: Lisez, tenez, le Financial Times de Londres a publié plus d'un article sur ce thème au cours juste des deux ou trois dernières semaines. Les taux d'intérêt à 10 ans se sont envolés ces derniers mois. En France, à pas loin de 5 % 4,8 je crois. En France, début 2026, on était à 3,5 % à peu près, ce qui est le taux actuel de l'Allemagne. La hausse des taux d'intérêt sur les obligations françaises, ça s'explique en grande partie par une perception accrue du risque de défaut de la France sur sa dette publique. Alors, un défaut de paiement, par exemple, ça peut vouloir dire que les prêteurs, un beau matin, donc les banques, les fonds souverains, les compagnies d'assurance, etc., n'achètent plus d'obligations de bons du Trésor français, même à des taux rehaussés, ce qui entraînerait une crise de liquidité de l'État. Et un des signes alarmants, selon les spécialistes, c'est que les taux d'intérêt demandés à l'État français dépasse maintenant ceux qu'on pratique en Grèce ou en Italie, qui étaient les méchants garnements de l'Europe encore il n'y a pas si longtemps. L'expression « la France homme malade de l'Europe », elle est devenue fréquente.
1: Et pourquoi la France plus que les autres?
0: Ben, c'est l'évolution budgétaire du pays qui inquiète les investisseurs, parce qu'il y a des pays où le déficit baisse. Mais là, en France, les dirigeants depuis quelques années annoncent que le déficit annuel va être réduit progressivement de 6 à 5, puis de 5 à 4, puis de 4 à 3 % d'ici 2029. Mais sans y arriver, dans les faits, cette année, ça n'a pratiquement pas baissé. La dette représente déjà une part très élevée du PIB, on a dit les chiffres, et le gouvernement continue de l'alourdir en maintenant des déficits à 5-6 % alors même qu'il y a pas de récession sévère ni urgence de type pandémie. Certes, il y a la question des dépenses militaires, mais bon. Par contre, il y a une multiplication des demandes sociales. Et il y a aussi la question cruciale du vieillissement démographique, Madeleine, qui fait que les dépenses de retraite ne cessent d'augmenter. Et là, la France, elle se distingue. Pourquoi la France, disiez-vous? Même parmi les États confrontés à des difficultés budgétaires, elle se distingue par son incapacité à regarder en face la question des retraites. Tenez, l'âge officiel de départ à la retraite en France n'est que de 62 ans et des poussières. À titre de comparaison, au Danemark, pourtant un pays social-démocrate réputé généreux, c'est 67.
1: Oui, incapacité à regarder en face. Il y a quand même Emmanuel Macron, le président, qui avait essayé, il y a quelques années, de relever l'âge de la retraite.
0: Oui, vous avez vu comment ça tournait. C'était au début de son second mandat, c'est ça, automne 2022. Il voulait mettre ça à 64 ou 65 ans. Il avait dit 65, je crois que il avait dit 64. Scandale! Il s'est retrouvé devant des manifs hostiles et massives, soutenues par le Rassemblement national et par la France insoumise, donc les deux partis aux extrêmes, mais aussi par les syndicats et une flopée d'associations. La pression sur le budget public français est en bonne partie le fait de ce régime de retraite extrêmement généreux qui dépense quelque chose comme le quart de toutes les recettes publiques. Ça se traduit concrètement et mécaniquement par des réductions d'autres dépenses. Et dans les faits, l'État français accorde d'importantes subventions à ses citoyens âgés, mais au détriment du reste de la population, au détriment, par exemple, des dépenses en éducation, justement.
1: Pour autant, le problème n'est pas que français.
0: Ah, bien entendu, un pays comme les États-Unis est affecté par une dette publique fédérale de plus de 120 % du PIB, 40 000 milliards de dollars, ce qui est proportionnellement la même chose, même un peu plus, que pour l'État français. Sauf que les États-Unis, eux, peuvent toujours imprimer des dollars, qui plus est la monnaie de référence mondiale, alors que l'État français n'a plus ce pouvoir de faire sa monnaie. Selon des économistes, dans un article publié aujourd'hui même, et je finis là-dessus, la dette publique des grandes économies avancées a environ doublé par rapport au PIB depuis le début du siècle. Donc, c'était 40 %. C'est aujourd'hui 80 %, mettons. En Europe, en gros, c'est comme ça. Début 2026, les grands pays occidentaux consacrent en moyenne 8 % de leurs recettes fiscales juste à l'intérêt de la dette. Et pour autant, pas seulement en France, nombre de gouvernements refusent de se serrer la ceinture ou n'arrivent pas à le faire, même s'ils le veulent. Ben, un jour ou l'autre, les acheteurs d'obligations pourraient le leur faire payer.
1: Merci, François.
0: Au revoir, Madeleine.
1: Au revoir.

0: Le 8 octobre, on souligne la Journée nationale des soins palliatifs pour les enfants. Au Québec, seulement 2 établissements offrent ce genre de soins, des services encore méconnus et tabous. Andréanne Williams a préparé ce reportage.
1: Oui, c'est pour ça.
2: La salle à manger du phare est pleine de vie. Ces petits pensionnaires jouent avec de la pâte à modeler.
3: Et t'as touché? Ça chatouille.
2: Tandis qu'un enfant participe à un atelier de zoothérapie. C'est la conseillère en communication stratégique et relations publiques de l'organisme, Gabrielle Lemoine, qui fait les présentations.
4: Il y a des piscines, notre chien Mira, elle est couchée, mais tu sais, c'est comme à t'accueil le matin. Là, t'as le docteur Clown qui sont là, t'as nos...

0: bénévoles incroyables.
1: Le Phare Enfants et Familles est l'une des deux maisons de soins palliatifs pédiatriques au Québec. L'organisme accueille 12 enfants en tout temps. Certains y séjournent pendant quelques jours pour donner un répit à leurs parents, alors que d'autres viennent y terminer leur vie. Mélanie Limoges est l'une des travailleuses sociales de l'organisme.
2: Ce n'est pas que une maison pour le décès des enfants, mais c'est aussi pour les accompagner dans cette trajectoire-là. Nous, les enfants qui viennent au Phare, c'est des enfants qui ont des maladies, soit rares, génétiques, neurodégénératives, des maladies qu'on connaît peu encore. Fait que c'est difficile de savoir à quel moment dans son processus de maladie il va décéder.
3: Alléluia! Oui.
1: Louis Ravenel, 3 ans, fait partie de ses enfants. Sa mère, Noémie Guérin, n'a toujours pas réussi à obtenir de diagnostic pour sa condition, mais les médecins affirment que son espérance de vie est limitée.
4: Et on sait que Louis, il a une atteinte au niveau du cerveau, puis il a une microcéphalie aussi, donc son cerveau est un petit peu plus petit que la moyenne. Il a aussi plein d'autres problèmes de santé.
1: Le Phare dessert actuellement 200 familles québécoises. Même chose pour la maison Les Merveilles Suzanne Vachon à Québec. Les enfants comme Louis reçoivent toutes sortes de soins gratuitement pour améliorer leur qualité de vie, comme de la musicothérapie, de la zoothérapie et même de la natation.
4: Ça a tout changé pour nous parce que justement, l'approche, on dirait, faisait beaucoup plus de sens avec ce que nous, on souhaitait pour Louis. Tu sais, on veut pas maintenir en vie Louis pour qu'il soit en souffrance.
1: La pédiatre en soins palliatifs, Julie Laflamme, est directrice médicale de la maison Les Merveilles, Suzanne Vachon.
5: Donc, on va essayer que cette vie-là soit épanouie, que l'enfant aille à son plein potentiel. Donc, on va toujours aller ajouter une touche de magie dans les séjours de l'enfant. On travaille beaucoup sur l'humanisation des soins, la création d'un héritage pour cet enfant-là. C'est hyper important. C'est des enfants qui nous l'ont nommé, là, qui avaient peur d'être oubliés après leur décès.
1: Certains parents hésitent malgré tout à avoir recours au service de ces organismes. Le tabou entourant la perte d'un enfant y est pour quelque chose, pense la docteure Julie Laflamme.
5: C'est toujours un défi de convaincre les parents parce que justement, il y a la connotation négative dans une maison de soins palliatifs. Souvent aussi, le mot répit a une connotation négative du fait que c'est parce que je suis fatiguée que tu me le proposes. En fait, c'est pas ça du tout.
1: Cette méconnaissance des soins palliatifs complique également le financement des organismes qui les prodiguent. Environ 50 % du financement du Phare et de la maison Les Merveilles Suzanne Vachon provient du gouvernement provincial, tandis que l'autre moitié dépend de dons privés. La directrice des soins et services du Phare, Ariane Parent,
6: c'est un travail 365 jours par année, année après année, à s'assurer d'avoir ces sous-là.
1: Un troisième centre de soins palliatifs pédiatriques, la maison Papillon Enfants et Familles, espère ouvrir ses portes d'ici la fin de l'année 2028 en Outaouais.
7: Les ressources disponibles pour les familles présentement sont excessivement limitées.
1: Environ 300 familles pourront en bénéficier, selon la gestionnaire de projet Josiane Télavoie. Mais l'organisme n'a toujours pas réussi à lever les fonds nécessaires à sa construction.
7: Et même si le ministère de la Santé demeure le partenaire premier des maisons de soins palliatifs pédiatriques au Québec, leur aide arrive une fois que la maison a ouvert ses portes. Donc, pour le développement et la construction de ces lieux, nous devons vraiment nous fier sur la générosité de la communauté.
1: Ce jour-là, une lanterne est allumée au Phare, ce qui veut dire qu'un enfant est en fin de vie et qu'il est hébergé sur place avec sa famille. La directrice des soins et services du Phare, Ariane Parent-Lemay.
6: Nous, ça nous met juste dans la posture de savoir que cette famille-là, elle est présente, mais ça ne changera pas le fait que la maison va être vibrante.
4: Les services se terminent vers l'âge de 18 ans à peu près.
1: Noémie Guérin, elle, s'inquiète de ce qui arrivera à son fils s'il atteint 18 ans, puisqu'il n'existe pas de maison similaire au Phare pour les adultes. La pédiatre Julie Laflamme.
5: Avec la technologie, avec les avancées médicales, bien, il y en a maintenant de plus en plus qui se rendent à 18 ans. Donc, la médecine adulte doit s'adapter.
1: Entre-temps, la famille de Louis essaie de faire preuve de résilience.
4: Et je nous souhaite qu'il y ait un deuxième Phare pour adultes à ce moment-là.
1: Et d'apprécier les bonheurs du quotidien, un jour à la fois. Isandrine Williams, Radio-Canada, Montréal.
8: Et voilà, c'est ce qui met fin à l'émission ce soir. Demain, je vais prendre une journée de congé et l'excellent Étienne Leblanc sera à la barre. Merci d'être à l'écoute. Ici Madeleine Blais-Morin.

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5: Bonjour, ici Karine Matheux. Voici les informations. Aux États-Unis, le secrétaire à la Défense, Pete Hegseth, annonce que l'auteur d'une fusillade commise en 2009 sur une base militaire du Texas va être exécuté publiquement par un peloton d'exécution. Nidal Malik Hassan avait tué 13 personnes et blessé une trentaine d'autres. L'exécution est prévue le 3 décembre. Le Pentagone précise qu'il est également prévu de diffuser l'exécution sur Internet. Il va s'agir de la première exécution militaire américaine depuis 1961. En 2025, seuls l'Iran et l'Afghanistan avaient procédé à des exécutions publiques recensées. Toujours aux États-Unis, le président Donald Trump annonce que Washington ne va plus frapper l'Iran d'ici aux élections législatives de mi-mandat du 3 novembre. Il dit avoir pris cette décision après des discussions qu'il qualifie de productives avec Téhéran. L'annonce survient quelques heures après une forte hausse des cours du pétrole, provoquée par des informations de médias américains selon lesquelles la Maison-Blanche envisageait de nouvelles frappes contre l'Iran. La Ville de Montréal prévoit déployer 9 haltes chaleur pour aider les personnes en situation d'itinérance cet hiver. La mairesse Soraya Martinez-Ferrada demande au gouvernement élu du Québec de garantir leur financement pour 3 ans. Mais pour la directrice des opérations nationales et du développement stratégique chez Médecins du Monde, Pénélope Boudreau, le logement ne suffit pas à lui seul.
6: Je pense que beaucoup ont besoin d'accompagnement, de soutien. Fait qu'on va parler de l'aide, de la présence du communautaire. Fait qu'on peut pas juste prendre une personne puis la placer en logement ou en logement de transition. Si ça fait plusieurs années qu'elle est dans la rue, si elle a d'autres enjeux au niveau de la santé notamment, au niveau de juridique, au niveau... Fait que ça prend des équipes pour soutenir, accompagner avant de proposer un logement.
5: Le premier ministre désigné, Paul Saint-Pierre Plamondon, a promis de réduire de moitié le nombre de personnes en situation d'itinérance d'ici 4 ans. Dans son premier rapport annuel, la nouvelle commissaire aux langues officielles, Kelly Burke, recommande de mieux encadrer l'utilisation de l'intelligence artificielle dans la fonction publique fédérale. Elle craint que ces outils reflètent davantage les perspectives anglophones que francophones. Le professeur titulaire à l'École de psychologie de l'Université d'Ottawa, Jean-Philippe Thivierge, explique les risques pour le travail des fonctionnaires.
7: Les systèmes comme par exemple ChatGPT ou Gemini, etc., sont entraînés sur une certaine banque de données qui est quand même énorme, mais qui est beaucoup biaisée vers des sources anglophones. On sait déjà d'avance que l'IA peut toujours commettre des erreurs, mais le taux d'erreur risque d'être plus élevé quand on fait des demandes en français. Si au gouvernement fédéral, on se sert de logiciels automatisés pour traduire de l'anglais au français ou vice-versa, il peut y avoir plus d'erreurs et d'inattitudes.
5: Le rapport est publié au moment où Ottawa entreprend des compressions budgétaires. La commissaire s'inquiète de leurs effets sur les langues officielles. Plus de 200 acteurs du secteur de l'acier et de l'aluminium se sont réunis pour discuter des défis dans leur secteur. Plusieurs entreprises subissent depuis des mois les conséquences de la guerre commerciale avec les États-Unis, avec une surtaxe de 50 % sur leurs produits exportés au sud de la frontière. Pour plusieurs d'entre eux, la question n'est pas de savoir s'il va y avoir des fermetures, mais combien il y en aura. David Savoie.
8: C'est la grande messe de la métallurgie, avec des représentants de tous les domaines rassemblés pour parler de leur réalité. Il y a bien des défis de repreneuriat, de main-d'œuvre et d'investissement, mais les tarifs américains pèsent lourd dans les discussions. La série Stelco a annoncé récemment des licenciements. Il y aura d'autres situations comme celle-là, prévient Fiona Cook, qui représente les fonderies du Canada.
9: C'est sûr que déjà, il y a des employés qui se sont

0: congédié à cause de la situation, la baisse des ventes. C'est sûr qu'il va en avoir d'autres.
1: Ce ne pourrait être qu'une question de temps, puisque déjà, des PME du secteur manquent de liquidité après des mois à absorber des tarifs américains. Jean Simard, président de l'Association de l'aluminium du Canada, dit qu'il reçoit de nombreux appels chaque semaine.
2: La première chose qui va arriver, c'est quoi? La banque va appeler, va dire « Viens donc, on va se parler ». Et là, ils vont les prendre puis ils vont les mettre dans la colonne des risques. Ça, c'est le début d'une spirale qui t'amène vers une fermeture éventuelle, une faillite possible, et ainsi de suite. C'est vers ça qu'on s'en va.
1: Il reste quand même de l'espoir d'une entente entre les deux pays. Une économie canadienne qui va mal, c'est une économie américaine qui va mal, rappelle Roxanne Brown, qui est présidente des Métallos, qui représente des travailleurs canadiens et américains. Entre-temps, l'industrie de la métallurgie estime que les gouvernements pourraient faire plus de place aux entreprises locales dans les contrats alloués. Et le secteur espère aussi une stratégie industrielle québécoise afin d'avoir un plan plus clair. Avec un nouveau gouvernement à Québec, ils veulent battre le fer pendant qu'il est chaud. Ici David Savoie, Radio-Canada, Boucherville.
3: En terminant, l'investisseur montréalais Stephen Jarilovski s'est éteint à l'âge de 101 ans. Surnommé le Warren Buffett du Québec, il s'est fait connaître pour ses analyses percutantes de l'économie. Il avait notamment anticipé la crise financière de 2008. Le gestionnaire de portefeuille à la retraite, Jean-Luc Landry, se souvient d'un économiste à part.
4: Steve, c'est un gagnant, premièrement. C'est un gestionnaire de grand talent. Bien avant qu'on connaisse Warren Buffett, il n'est pas copié. Il est arrivé, il a bâti ces choses-là lui-même. Steve, c'était pas un économiste, hein. C'était quelqu'un d'éclairé pour observer les marchés financiers. Qu'est-ce qui se passe sur les marchés? Et évidemment, on sait maintenant, les marchés influencent l'économie beaucoup plus qu'il y a 20 ou 30 ans.
3: Voilà, c'était les informations. Bonne journée sur nos ondes.
5: C'était la conséquence d'un traité, une façon pour les vainqueurs de punir les vaincus. Mais les conséquences furent par la suite dévastatrices. Ici Maxime Coutier, à Aujourd'hui l'Histoire, les réparations allemandes de la Première Guerre mondiale aux années 2000.
6: Puisqu'on nous a contraints à tirer l'épée, nous n'avons pas le droit, messieurs, de la remettre au bourreau. Avant le jour où nous aurons vengé nos mémoires communes des alliés, nous permettra de réparer nos ruines, de refaire la France intégrale et de nous prémunir efficacement contre le retour périodique des provocations.
5: L'ancien président français Raymond Poincaré, s'adressant à ses concitoyens, c'était le 11 novembre 1918, le jour de l'armistice. La France et la Belgique, entre autres, étaient en ruine et les vainqueurs exigeaient réparation. Des sommes colossales qui vont plonger l'Allemagne dans le chaos et surtout nourrir la frustration et l'humiliation des vaincus. Adolf Hitler va s'en servir pour crier vengeance, ce qui va mener bien sûr à la Seconde Guerre mondiale. Mais à la chute du Troisième Reich, la question refait surface. Et beaucoup plus tard, le 3 octobre 2010, l'Allemagne réunifiée verse un ultime paiement. La dette est enfin remboursée.
7: Article 231. Les gouvernements alliés et associés déclarent, et l'Allemagne reconnaît, que l'Allemagne et ses alliés sont responsables pour les avoir causés de toutes les pertes et de tous les dommages subis par les gouvernements alliés et associés et leurs nationaux en conséquence de la guerre qui leur a été imposée par l'agression de l'Allemagne et de ses alliés.
5: L'article 231 du traité de Versailles, signé le 28 juin 1919, un traité qui affirme que l'Empire allemand et ses alliés demeurent les seuls responsables du conflit et que, par conséquent, ils devront payer. Alors pour nous en parler, mon invité, Carl Bouchard, il est vice-doyen à la Faculté des arts et des sciences de l'Université de Montréal, professeur titulaire au département d'histoire de cette même université avec nous en studio. Bonjour Carl.
8: Bonjour Maxime.
5: 10 millions de morts, une Europe en ruine et un responsable qui doit payer. La France y tenait à cette punition.
8: La France y tenait, puis on l'a entendu dans Poincaré, on l'a entendu dans votre introduction. le quart est du pays est complètement détruit, ou à peu près. La Belgique est dévastée. Il y a 1,3 million de soldats morts, des millions de veuves et d'orphelins. Il faut que quelqu'un aide à la reconstruction. Et qui va aider à la reconstruction? C'est le vaincu de la Première Guerre mondiale. Donc, c'est vraiment un besoin dans une certaine mesure. Donc, l'Allemagne va devoir payer. Les Français y tiennent, mais pas que les Français, les Britanniques.

0: Yannick Etienne également.
1: Hein. Ouais, ouais, mais fais noter, parce que c'est pas rien, le texte, ce qu'on a entendu, il a été écrit et signé avant que le montant ne soit établi.
2: Ouais, c'est un bel exemple de la complexité après la guerre, c'est-à-dire qu'on ne sait pas combien la guerre a coûté. Et donc, c'est quoi les pertes, c'est quoi, comment on va évaluer ces destructions? Alors, les Alliés ne s'entendent pas pendant la négociation, c'est pas le premier sujet sur lequel les Alliés ne s'entendent pas pendant la négociation de 1919, mais celui-là est tellement complexe et tellement technique qu'il leur faut 2 ans avant d'arriver à une décision, à combien on va payer. Et puis là, les sommes sont extrêmement variables. Les Britanniques demandent 2 fois la somme que demandent les Français, et cette somme-là ne sera pas la somme qu'on va demander aux Allemands, donc c'est vraiment très très long pour négocier. Donc les Allemands signent dans une certaine mesure un traité, et un chèque en blanc, oui, parce qu'ils ne savent pas combien on va payer.
1: C'est ça. Voilà, on reconnaît notre culpabilité, on va payer parce qu'on n'a pas le choix, on a perdu la guerre, mais combien, mais ça arrive plus tard. Oui. Donc, dans un premier temps, l'Allemagne, se met à payer, mais rapidement, c'est pas très long. Elle se sent vite asphyxiée, elle va cesser de payer en 1921, ce qui aura des conséquences. Ça va mener à l'occupation de la Ruhr par l'armée française, et ça, c'est vécu par une grande humiliation pour les Allemands.
2: Oui, c'est une grande humiliation, puis c'est vraiment l'époque où les Français appellent ça, on appelle ça la politique de l'exécution. Les Français tiennent absolument à ce que le traité de Versailles soit respecté dans tous ses articles. Et donc, le paiement des réparations est nécessaire. Et là, on arrive au point, on se dit, les Allemands ne paient pas suffisamment. Donc, ils ne paient pas que de l'argent. Il y a de l'argent, il y a du matériel industriel, il y a différentes formes de paiement. Et puis, les Français se plaignent des retards dans le paiement. Et c'est là que ça va occasionner donc la première véritable grande tension entre la France et l'Allemagne après la guerre.
1: Je dis oui, ils occupent l'Allemagne, mais en même temps, ce qu'ils veulent, c'est être payés, hein, les Français. Donc, il y aura une première solution de compromis en 1924 avec un plan qui réorganise un petit peu les paiements là.
2: Qu'on appelle le plan d'Aas, qui vient au terme d'une année et demie catastrophique en Allemagne, en fait. C'est que cette occupation de la Ruhr provoque une réaction du côté de la population allemande qui décide de faire de la résistance passive. Ça augmente l'inflation en Allemagne et donc la situation devient complètement incontrôlable. Et donc, il faut trouver une façon de s'entendre. Ce sera le plan d'Aas qu'on va mettre en place à partir de 1924.
1: Oui, parce qu'il faut y revenir, puis il faut insister là-dessus. L'inflation galopante au début des années 20 en Allemagne, ça devient complètement fou. Par exemple, $1 américain valait 9000 marks en novembre 1922. L'année suivante, le même dollar américain vaut 1 milliard marques allemands. Là, les billets valent plus rien. Là, on se promène dans les rues avec des charrettes remplies de billets. On les brûle pour se chauffer.
2: On a des images, effectivement, complètement hallucinantes entre un morceau de pain qui vaut 1 milliard de marques le matin et qui vaut 2 milliards de marques 3 heures plus tard. Là, c'est complètement fou.
1: Oui, même dans les restaurants, on dit que, au début du repas, le repas coûte tant et à la fin du repas, il vaut plus cher parce que l'inflation a fait son œuvre. Ouais. Donc, l'économie est dans un état complètement lamentable. L'économie allemande. L'hyperinflation bouleverse l'ensemble de la société. Le grand auteur allemand Stefan Zweig l'a bien décrit plus tard dans son autobiographie « Le monde d'hier ».
3: J'ai vécu des jours où je devais payer 50 000 marks le matin pour acheter un journal et 100 000 le soir. Celui qui voulait changer de l'argent étranger répartissait les opérations de change sur plusieurs heures. Car à 4 heures, il recevait un montant plusieurs fois supérieur à celui qu'il avait reçu à 3 heures. Et à 5 heures, encore plusieurs fois supérieur à celui qu'il aurait reçu 60 minutes plus tôt. Un lacet de chaussures coûtait plus cher que précédemment une chaussure. Non, plus cher qu'un magasin de luxe avec 2000 paires de chaussures. Réparer une fenêtre cassée, plus cher qu'auparavant la maison tout entière. Si on appliquait le taux de conversion, certaines usines ne coûtaient pas plus cher qu'autrefois une brouette. Des adolescents qui avaient découvert une caisse de savon égarée sur le port circulaient des mois durant en voiture et vivaient comme des princes en vendant un morceau par jour, tandis que leurs parents autrefois riches faisaient maintenant la manche. Des porteurs de journaux fondaient des banques et spéculaient sur toutes les valeurs.
1: Ça fait presque sourire parce qu'on peine à y croire. Mais au-delà de ça, c'est toute la structure sociale qui est bouleversée. Puis c'est ce qu'il décrit bien. Les classes moyennes s'effondrent. Ouais. Et ça explique en partie, pas que ça bien sûr, mais la montée du nazisme par la suite.
2: C'est vraiment le nid dans lequel se nourrit l'extrémisme. Plus la misère augmente, évidemment, plus les solutions extrémistes sont intéressantes pour la population. Donc, ce moment-là a vraiment marqué des esprits. Puis le passage de Zweig est vraiment renversant pour ça, parce que même dans son

0: livre, on voit aussi à quel point tout ça commence à déraper. Là. Hitler commence à intervenir dans les médias à ce moment-là. Donc, il y a vraiment là, quelque chose qui marque les esprits avec cette occupation de la Ruhr et la crise inflationniste qui suit.
1: Ouais. Et là, ben, il faut trouver une solution, d'autant plus que, bon, il y a de l'argent qui vient, mais des États-Unis, hein, sous la forme de prêts. Et là, on songe à un deuxième plan, parce que, visiblement, il y a un échec avec le premier. L'hyperinflation continue de faire son œuvre, ce qui va nous mener au plan Young.
0: Ouais. Ce qu'on va faire en 1924, c'est d'essayer de faire table rase, d'essayer de dire, OK, on réfléchit comment on va faire pour que ça se stabilise. Alors, c'est un plan qui va se mettre en place, le plan Dawes en 1924, qui se met en place. Et donc, l'Allemagne va reprendre le paiement des réparations. Les Français et les Belges vont sortir de la Ruhr et on va rééchelonner les réparations pour un programme de 5 ans. Donc, l'objectif, c'est de dire, on va stabiliser tout ça et pendant 5 ans, vous allez payer de façon très précise des réparations. À la 6e année, les réparations vont augmenter, mais pendant 5 ans, vous allez payer de façon 2 milliards de marques par année. Et pour vous aider à vous reconstruire, les Américains vont investir et prêter de l'argent à l'Allemagne qui, elle, va pouvoir payer des réparations aux Britanniques et aux Français et aux Belges, donc à ceux à qui ils doivent de l'argent, tandis que ces vainqueurs de la Première Guerre mondiale qui ont emprunté de l'argent aux Américains pourront, eux, rembourser leurs dettes aux Américains.
1: Ah oui.
0: Donc, le programme de 1924 est très avantageux parce qu'il permet de stabiliser la population. Dawes va recevoir le prix Nobel, d'ailleurs, Nobel à cet effet-là, mais qu'il va partager avec le premier ministre britannique, mais il reçoit le prix Nobel. Ça stabilise la situation, mais l'Amérique devient la plaque tournante de tout système. Et c'est ça qui commence à poser un problème, c'est que si, par exemple, il se passe au hasard, un crash boursier quelques années plus tard, c'est ce qui va provoquer une catastrophe économique.
1: Oui, puis ben c'est ce qui va arriver, hein, c'est fait de vrai. Parce que 1929, crash boursier, puis la crise des années 30, ce qui va évidemment compliquer les choses, parce que là, c'est l'ensemble de l'économie mondiale qui est affectée, y compris, et surtout, dans un premier temps, l'économie américaine. Tout ça, ce sentiment d'humiliation, il sera exploité, exacerbé par Adolf Hitler dans les années 30. Hein. Souvent, il va dénoncer le diktat du traité de Versailles. C'est un thème récurrent chez lui.
0: C'est un thème récurrent chez lui. Et puis c'est parce qu'il va chercher là ce qu'il faut pour aller convaincre la population du bien fondé de ses thèses. Mais ce qui est fascinant, c'est qu'il y a toujours cette cristallisation autour de l'humiliation. Mais en même temps, dans les faits, les alliés font beaucoup d'efforts. Alors, en 1929, un autre plan est mis en place. Après la fin du plan Dawes, c'est le plan Young, en 1929, qui, lui, réduit encore le paiement des réparations. Donc, il réduit de 17 % ce que les Allemands devaient payer. Et on répartit en nouvelles annuités. Donc, ce qu'on va faire, c'est qu'on va dire, OK, vous pouvez payer, mais vous allez payer jusqu'en 1988 les paiements de la Première Guerre mondiale.
1: Voilà. C'est la fin du monde à cette époque-là.
0: Donc, la somme reste à peu près la même, mais on réduit le paiement pour que, justement, on soit capable de d'intégrer ça dans l'économie. Mais la crise économique est trop forte. Donc, il va y avoir, dans les années qui vont suivre, là, en 1931-1932, un moratoire sur le paiement des réparations. En 1932, on s'entend une dernière fois dans une conférence à Lausanne pour dire, enfin, on va réduire le paiement des réparations à 5 milliards de marques. On est quand même passé à 132 et on est rendu à 5 milliards.
1: Les Allemands. Négociation, là, oui.
0: Et à ce moment-là, les Allemands auront payé à peu près 20 milliards sur les 132 milliards qu'ils devaient payer. Mais la première chose que fait Hitler en arrivant au pouvoir, une des premières choses après avoir quitté la conférence sur le désarmement et la SDN, c'est de dire on ne paie plus les réparations.
1: Oui, ben, disons qu'il ne respecte pas beaucoup ces traités. Et puis là, ben, on connaît la suite. Hein, tout ça, ça va mener, entre autres, mais bien sûr, à la Seconde Guerre mondiale. Ultimement, la défaite de l'Allemagne. Et là, dans ce cas-ci, c'est un pays qu'il faudra assurément reconstruire parce que l'Allemagne est en ruine.
2: Pourtant, si la lutte armée meurtrière est terminée sur le continent, on s'est engagé déjà dans une autre lutte qu'il faudra livrer avec non moins de succès. Contre des ennemis plus insaisissables que ne le fut le Bosch. Les commandants n'ont plus de problèmes de stratégie ou de tactique à résoudre. Leur tâche est maintenant d'aider à la guérison, de hâter la convalescence d'un monde qui abrite le tiers du globe. Mais ce continent est déchiré, ravagé en plein chaos économique, aux prises avec des problèmes sociaux, idéologiques, démographiques, sanitaires, alimentaires, d'une acuité à peu près sans précédent. Et ce n'est pas facile d'agir, de prendre des décisions saines au milieu du bouleversement, d'éviter les écueils peut-être plus dangereux que les obstacles artificiels qui nous ont tant ennuyés à certaines périodes du conflit.
1: Reportage du journaliste de Radio-Canada, Marcel Ouimet, en mai, 1945. Donc, on l'entend, l'Europe, on a plein les bras, il y a des problèmes.

0: problème. Puis en plus, il faut rappeler que Hitler, lui, dès qu'il a été élu, c'est terminé les paiements. Moi, j'arrête de payer.
1: Effectivement, dès qu'Hitler arrive au pouvoir, il cesse les paiements. Bon, dans les mois précédents, on avait déjà un moratoire sur les paiements parce que la Grande Dépression est telle que l'Allemagne ne peut absolument plus payer. Et on s'était entendu en 1932 d'une réduction absolument radicale du paiement. Donc, il ne reste plus grand-chose. Il reste 5 milliards à payer à peu près à partir des années 30. Mais Hitler, évidemment, pour laver l'humiliation de Versailles, va décider tout simplement d'arrêter de payer. Mais là, il n'y a plus personne qui croit vraiment que l'Allemagne va continuer à payer.
0: Puis, on a bien vu avec la Seconde Guerre mondiale, bon, le nazisme s'est nourri de cette frustration puis de cette humiliation des Allemands. Et au sortir de la guerre, les Américains n'ont pas du tout envie de refaire la même erreur. Ils ont compris que c'était pas une bonne idée.
1: Absolument. Il n'y aura pas de réparation après la Deuxième Guerre
0: mondiale.
1: Pas de réparation. Donc, c'est assez fait. Bon, l'Allemagne disparaît, il faut dire, légalement, mais il n'y a plus de réparation parce que, justement, on comprend que c'est un sujet, c'est un serpent de mer là, qui revient, qui continue à antagoniser les anciens belligérants.
0: Oui. Le président américain Roosevelt va l'exprimer à maintes reprises, puis avant même, c'est intéressant, avant même la victoire définitive, il l'évoque, c'est le cas ici, on est en décembre 1943.
2: After the armistice in 1918, we thought and hoped that the militaristic philosophy of Germany had been crushed.
3: Lors du déclenchement de la Première Guerre mondiale, peu de gens s'imaginaient que nos navires et notre marine marchande seraient menacés par des sous-marins allemands en haute mer ou que les militaristes allemands chercheraient un jour à dominer une nation en dehors de l'Europe centrale. Après l'armistice de 1918, nous avons pensé et espéré que la philosophie militariste allemande avait été anéantie. Remplis d'une extrême bienveillance, nous avons consacré les 20 années suivantes à nous désarmer, pendant que les Allemands se lamentaient si pathétiquement que les autres nations leur ont permis et les ont même aidés à se réarmer. Pendant trop longtemps, nous avons été bercés par l'espoir que des nations guerrières finiraient par comprendre et mettraient en œuvre les principes de la paix de manière volontaire. Ces expériences bien intentionnées ont été un échec. J'espère que nous ne suivrons plus cette voie. Je ferai tout ce qui est en mon pouvoir en tant que président et commandant en chef pour que ces erreurs tragiques ne se reproduisent plus jamais.
0: À propos du président Roosevelt, à la fin de 1943, on sent que bon, la victoire s'en vient, en tout cas pourrait arriver. L'Allemagne, on connaît la suite, sera vaincue. Les Américains, un mot peut-être là-dessus, parce que vous dites il n'y aura pas de paiement, mais ils vont quand même mettre en place le plan Marshall pour aider l'Allemagne à
1: se reconstruire. On fait un peu le même. En fait, ce qui se passe, c'est qu'on doit justement les aider à se reconstruire, mais pas les accabler par un paiement qui fait en sorte que c'est très difficile de s'en sortir économiquement, même si, durant l'entre-deux-guerres, l'Allemagne a réussi quand même à prospérer. C'est un pays qui a réussi à prospérer, puis de façon ironique, par exemple, ben, en allant chercher des usines et en allant chercher des produits industriels en Allemagne, eh ben, on inondait le marché français de produits allemands, et donc les entreprises françaises se plaignaient de la... Donc, il y a toutes sortes de choses ironiques avec ces enjeux économiques, c'est qu'on ne sait jamais trop vers où ça peut aller, mais ce qu'on sait, c'est que la meilleure façon d'aider un ancien ennemi, c'est de l'accompagner vers une réconciliation. Et donc là, en abandonnant les réparations au moment de la Deuxième Guerre mondiale, on n'oublie pas celle de la Première, au moment de la Deuxième, eh bien, c'est une façon aussi de contribuer à la reconstruction allemande.
0: Oui, mais on se souvient que Hitler a cessé de payer, donc il reste encore des sommes, mais au sortir de la Deuxième Guerre mondiale, ben là, l'Allemagne, elle est divisée à ce moment-là. D'abord, dans un premier temps, en quatre parties, là.
1: Exactement. Donc, dans un premier temps, l'Allemagne n'existe pas légalement. En 1949, la République fédérale allemande est créée, puis par la suite, la République démocratique allemande. Et là, on doit s'entendre. Comment on fait pour régler les enjeux économiques?
0: Qui doit payer? Est-ce que c'est l'Allemagne de l'Ouest ou l'Allemagne de l'Est?
1: Tout à fait. Donc, en 1953, une conférence à Londres réussit à trouver un compromis sur le paiement des réparations. Et en fait, l'Allemagne de l'Ouest va accepter de payer une partie des prêts, mais va laisser les intérêts qui avaient été contractés par des paiements non remboursés pendant l'entre-deux-guerres à la prochaine réunification. Mais en 1953, on a peut-être l'idée que l'Allemagne va se réunifier, mais à quel moment? Donc, c'est une question de temps et ce sujet reste latent pendant des décennies.
0: Oui. Est-ce qu'on en parle pendant ces décennies ou c'est un sujet un peu mis de côté?
1: Ça reste un sujet mis de côté parce que les sommes deviennent de moins en moins importantes avec les décennies. Oui. Et donc, c'est une obligation légale, et il y a quelque chose de juridique, d'une contrainte juridique, mais ça reste quand même des sommes plutôt dérisoires.

0: dans la mesure de la prospérité qu'on va connaître après la Deuxième Guerre mondiale.
1: Donc, on a l'idée, dès 53, que peut-être un jour, l'Allemagne sera réunie. Il faudra quand même un peu de temps, mais oui, le 9 novembre 1989, ben là, tout bascule.
2: À Berlin-Est, les gardes-frontières ont dû se résigner. La foule...

0: 1,5 million de personnes ont déjà déposé des demandes d'émigration. À l'ouest, on redoute l'arrivée d'une véritable marée humaine à la frontière. Un porte-parole de Nouveau Forum disait ce soir redouter une telle éventualité qui pourrait donner à l'armée un prétexte pour intervenir et arrêter le processus de libéralisation. La foule réunie à Checkpoint Charlie cette nuit ridiculisait, sifflait les soldats et policiers est-allemands qui tentaient de faire respecter cette frontière devenue de plus en plus perméable.
1: Reportage de Raymond Saint-Pierre au Téléjournal, c'est à la chute du mur en novembre 1989. Donc, l'Allemagne est maintenant réunifiée. Bon, ça va prendre un petit peu de temps quand même, mais là, il faut reprendre les paiements. Ils sont toujours là.
2: L'accord de 53 se réactive. Et puis, ben, l'Allemagne fait un dernier paiement en 2010 de 94 millions de dollars qui règle l'enjeu des dettes de prêts allemands, en fait. Et donc, ce sont des intérêts, comme j'expliquais, des intérêts, donc, qu'on a remboursés. C'est un chapitre qui se clôt 91 ans après après l'histoire. Et puis, c'est intéressant, le journal Titsa, il dit, ben, c'est aussi symboliquement une autre chose qui se boucle, c'est que ça faisait 20 ans que l'Allemagne était réunifiée, ou à peu près, lorsque le dernier paiement est fait. C'est la fermeture d'un chapitre, en fait, qui s'est ouvert au début du siècle.
1: Mmh. Ouais, effectivement, mais ça donne pas lieu à des négociations pénibles entre l'Allemagne et les autres pays, là.
2: Non, c'est davantage une formalité, puis même, on est étonné de voir... moi, je regardais, essayer de trouver dans les journaux s'il y avait des choses. En fait, ça a été à peu près un non-sujet. On en a évoqué dans quelques journaux, mais ça a été traité très sobrement, en fait, ce dernier versement. On était dans d'autres lieux.
1: D'autres lieux, mais peut-être d'autres préoccupations aussi, parce que d'un point de vue économique, la priorité pour l'Allemagne de l'Ouest, c'était surtout de voir comment on allait absorber l'Allemagne de l'Est. Il y avait là un défi économique important, là.
2: Bien plus majeur que les 94 millions de dollars qui restaient à payer.
1: Oui. Qu'est-ce qu'on peut retenir de tout ça?
2: Ben, moi, ce qui me fascine là-dedans, c'est les effets très, très, très profonds de la guerre. Et puis que c'est des enjeux économiques comme ceux-là ne sont pas que comptables. Les réparations de la Première Guerre mondiale, c'est un sujet politique, c'est un sujet symbolique extrêmement fort. Et ça agit aussi. Et c'est beaucoup plus sur ça, en fait, que l'extrémisme s'est construit. L'Allemagne avait les capacités de payer. Et en fait, si on a pris 2 ans à chercher le montant, c'est qu'on s'est assuré que les Allemands pouvaient payer la somme qu'ils avaient. C'était pas farfelu. Mais c'est l'Allemagne qui n'a pas voulu, qui voyait ça comme étant justement symboliquement une humiliation supplémentaire. Donc ça montre la force de ces symboles c'est la résistance qui s'est construite à partir de là. Donc pour moi c'est assez intéressant de voir comment un sujet comme celui-là, qui est souvent passé sous le tapis, les gens connaissent pas beaucoup la question des réparations allemandes, mais à quel point ça peut jouer politiquement, idéologiquement, là, dans une période comme celle-là.
1: Oui. Et puis, il faut dire aussi, Adolf Hitler a alimenté ce sentiment-là. Il s'en est servi beaucoup, là.
2: Absolument. On a déjà fait des émissions là-dessus, cet Hitler qui était tout à fait capable de sentir ce qu'il allait chercher, déclencher des réactions et des émotions dans la population. Et là, il a trouvé un sujet parfait.
1: Oui. Puis ça nous rappelle aussi, puis on va terminer là-dessus, que, c'est jamais une bonne idée de vouloir écraser, piétiner, humilier l'adversaire.
2: Dans les processus de réconciliation, c'est à peu près la chose à ne pas faire.
1: Ben, on l'a vu, en tout cas, l'histoire, ça aurait été extrêmement coûteux, puisque tout ça, ça a conduit, entre autres, pas que ça, bien sûr, mais à la Seconde Guerre mondiale et aux millions de morts qui s'en est suivi. Mon invité, je rappelle, Carl Bouchard, il est vice-doyen à la Faculté des arts et des sciences de l'Université de Montréal, professeur titulaire au département d'histoire de cette même université. Merci beaucoup d'avoir été là.
2: Merci à vous.
1: Merci également à toute l'équipe d'Aujourd'hui l'Histoire. Ici Maxime Gauthier, là-dessus, bonne soirée. À une prochaine. Au revoir.
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1: Contenu, exclu et inclus, quand faut-il mettre un S? Les participes passés des verbes conclure et exclure ne prennent jamais d'S au masculin singulier. On écrira donc conclu, C-O-N-C-L-U, et exclu, E-X-C-L-U. En revanche, le participe passé du verbe inclure prend toujours un S au masculin singulier. On écrira donc inclus, I-N-C-L-U-S. Il suffit de se rappeler que dans inclus, l'S est toujours inclus. Perclus et reclus prennent aussi un S au masculin singulier. Toutefois, ces mots sont considérés comme des adjectifs et non des participes passés. En effet, le verbe « perclure » ne figure pas dans les dictionnaires et le verbe « reclure » n'y figure plus.
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3: La chronologie de l'histoire du Québec de Jean Provencher nous indique que le 14 octobre 1752, le soldat Pierre-Victor Revers, trouvé coupable de fabrication de fausses monnaies, est pendu sur la place publique de la Basse-Ville de Québec. On ne lisinait pas avec les faux monnayeurs en Nouvelle-France. Pourtant, la colonie était un formidable territoire pour les faussaires. Les pénuries de monnaie étaient chose courante, ce pourquoi on dut à certains moments recourir aux cartes à jouer comme devise. Stabilité économique oblige, de tout temps, la production de pièces contrefaites et de billets falsifiés a été pourfendue par les monarques et les gouvernants.
4: Pour le faux monnayage, en Europe, au Moyen Âge, c'est la pendaison, le bûcher, les yeux crevés, les oreilles arrachées, l'amputation de la main droite, par exemple.
3: Mais à quelques reprises dans l'histoire, des pays se sont aussi lancés dans le jeu de la contrefaçon. C'est ainsi que la fausse monnaie devenait arme de guerre. Cette histoire, elle commence d'abord au temps du roi Philippe IV le Bel, mort au 14e siècle, qui, ayant manipulé la monnaie de son pays, se vut coiffé du surnom de roi faux-monnayeur. Plus tard, la Grande-Bretagne se prête elle aussi à l'exercice. Peu de temps avant l'indépendance américaine, les Britanniques font circuler des faux billets du dollar continental, qui était la première monnaie des révolutionnaires américains. L'effet désiré, une spirale inflationniste incontrôlable menant au chaos. Mais le scandale éclatera au grand jour. Deux conspirationnistes seront pendus.
5: Faire de l'argent. Un vieux rêve comme celui des alchimistes du Moyen Âge qui cherchaient désespérément la recette de l'or. Les faux-monnayeurs, des criminels, artistes, créatifs, intelligents.
3: Oui, exactement. Au 20e siècle, la contrefaçon est toujours un art, mais elle prend la cadence de l'industrie. Déjà à la fin des années 1920, Staline ordonne la duplication à grande échelle des billets de 100 dollars américains. Mais c'est au cours de la Seconde Guerre que les nazis fondent la contrefaçon à grande échelle. Ce sera l'opération Bernard, du nom de son superviseur, le SS Bernard Kruger. Au camp de concentration de Sachsenhausen, Kruger emprisonne une centaine de graveurs, de photographes, de dessinateurs et de typographes qui travailleront 12 heures par jour, en silence, à copier la livre anglaise. 40 000 billets sortiront chaque mois de Sachsenhausen. Jusqu'à la fin de la guerre, l'équivalent de 150 millions de livres seront distribués partout en Europe, au Moyen-Orient et en URSS. Une supercherie si gigantesque et si bien menée que les banquiers britanniques furent complètement confondus.

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2: Peut-on se gréer d'outils de jardinage? Le verbe « gréer » est vieilli. En français moderne, « gréer » a été remplacé par « gréer ». Dans la langue de la marine, « gréer » un navire, c'est garnir ce navire de voiles, de cordages ou d'appareils de navigation. Dans la langue familière de chez nous, « gréer » est synonyme d'équiper. On dira par exemple qu'une personne est bien « gréée » pour la pêche. En Normandie, on dira que cette personne est bien « gréée » pour la pêche. Dans la langue soutenue toutefois, on dira plutôt que cette personne est bien « équipée » pour la pêche. De même, au lieu de dire qu'on s'est « gréé » d'outils de jardinage, on dira qu'on s'est « équipé » d'outils de jardinage ou qu'on s'est « procuré » ou « acheté » des outils de jardinage.
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0: Bon début de journée, bon vendredi, dernière de la semaine si c'est votre cas. Le petit coup à donner. Marie-Michèle Bordua avec vous au micro, contente de vous retrouver. Ce matin, ben beaucoup de choses encore, hein, vous savez, dans cette semaine de prix Nobel. Eh ben ce matin, il y a le prix Nobel de la paix qui vient d'être décerné à une juriste sud-africaine, Nava Netem Pillay, ancienne présidente du Tribunal pénal international pour le Rwanda. On va y revenir là sur cette annonce au cours de l'émission avec Jean-Philippe Robillard. Tout d'abord, autour de la table, Élise Jetté, à Eau culturelle aujourd'hui. Bonjour Élise.
1: Bonjour.
0: Je sais pas comment qualifier ça. C'est comme une bonne et une mauvaise, une bonne naise nouvelle pour...
1: je sais. Vous êtes aussi patiente que moi.
0: Ben voilà, et probablement qu'il y a plusieurs spectateurs amateurs d'empathie. On a des nouvelles là sur la saison 2.
1: La prochaine saison, donc la première saison qui avait eu un excellent succès, notamment sur Crave l'an dernier. Et là, sur les ondes de nouveau, actuellement, c'est pas fini, là, la saison 1. Il y en a qui sont encore en train de découvrir la saison 1, mais nous, on a découvert la saison 1 il y a quand même un petit bout déjà. Donc, on est impatients de découvrir la saison 2 qui ne va arriver qu'à l'automne 2027. Donc, dans un an, il faudra être patient.
0: Oui, voilà. Mais au moins, maintenant, on sait qu'elle va arriver.
1: Oui, on le sait. On est au courant.
0: Ça prendra un très grand calendrier de l'avant.
1: Oui,
0: on va y revenir un peu plus tard. Merci, Élise. On se raccroche. Nous, c'est vendredi. Est-ce qu'il s'en vient cette fin de semaine?
2: Un long week-end qui fera plaisir à bien des gens. Parce que oui, il y aura du soleil. La plus belle des trois journées, ça va être celle de samedi. Mais il y aura aussi de la douceur. Les températures qui vont remonter près de la barre des 20 degrés quand même. 19 degrés dans le sud, centre du Québec pour la journée de dimanche et lundi. Sauf que ce sera un petit peu plus nuageux vers la fin du long week-end. On se retrouvera comme pris entre deux éléments. Il y a une perturbation au nord et il y aura les restes de l'humidité en lien avec cet ouragan là, qui sévit présentement. Isaias là, qui va entrer sur la côte nord du golfe du Mexique ce soir tard ou tôt demain. Ça fera quand même pas mal de dommages du nord de la Floride, Mississippi, Alabama. Ce sont des régions qui pourraient recevoir jusqu'à 150 mm de pluie. Donc, ce ne sont pas concrètement les restes de l'ouragan, mais disons l'humidité en lien avec ça qui va s'inviter dans la fin du long week-end. Donc, des précipitations qui pourraient commencer tard lundi et ce serait surtout au cours de la journée de mardi. Alors, aujourd'hui, on y va avec un ciel variable, mais il y a encore de l'instabilité dans l'air. Alors, une probabilité d'averse, un risque d'orage, 40%. Cet après-midi, vent d'ouest, 20-40 km à l'heure, des températures de 11 à 13 degrés. Très beau demain samedi. Le ciel va se dégager au cours de la soirée et de la nuit. Donc, des possibilités de gel par endroit. Sud, centre du Québec. Les températures sont très basses samedi matin. 11 à 13 en journée. Soleil dominant. Dimanche, ce sera un ciel plus variable, plus doux. 17-19 degrés. Et les vents font relâche quand même en fin de semaine. Donc ça, c'est une bonne chose. C'est venteux depuis quelques jours. Lundi, ce sera nuageux avec des températures douces. 17-19 et des précipitations fin de week-end pour le sud et le centre du Québec. Du côté de l'Abitibi, c'est un peu le même scénario. Variable aujourd'hui, on maintient une petite probabilité d'averse, un risque d'orage. Mercure autour de 9 degrés. C'est du 9 à 11 degrés vers le Saguenay, le lac Saint-Jean. Ciel plutôt nuageux avec éclaircies. Probabilité d'averse, risque d'orage, 40%. 9 degrés. 13%.

0: Pour la Gaspésie, 10 pour la Côte-Nord, sous un ciel variable, avec ce 30% de possibilité d'averse. On aura aussi la meilleure des deux journées samedi là dans l'est du Québec. Territoire ontarien, variable pour la plupart, plus ensoleillé à Windsor. Les températures dépassent la barre des 20 degrés. On maintient la probabilité d'averse de 40% dans le secteur d'Ottawa. Et dans l'ouest, tenez-vous bien. Vous allez voir les premières images à la télé en fin de semaine, c'est certain. La pluie va changer en neige du côté d'Edmonton, de Calgary. Et ce sont les premières vraies accumulations. Alors, fort possiblement pour l'ouest de l'Alberta, une dizaine de centimètres et plus. Il y aura de la neige dans le corridor Edmonton, Calgary aussi. Ça fait toujours de belles images. Et le contraste sera important parce que pendant ce temps-là, il fera 23 à Winnipeg. Alors, dans l'ouest, disons que l'hiver s'installera cette fin de semaine du côté de l'Alberta, mais ailleurs, on restera avec des températures un petit peu plus clémentes sous un ciel variable.
1: Merci, Véronique.
0: Bonne journée.
2: À nouveau à Stamkos. Il hésite. Stamkos remet finalement à Yossi. Voilà, c'est frappé et le but! Deuxième but en supériorité numérique.
1: Autre douche froide, Olivier, le Canadien de Montréal qui subit une troisième défaite d'affilée. Cette fois, c'est contre les Prédateurs.
3: On dirait que Élise, ça vous émeut moins que la neige qui approche. Hein?
4: La neige, ça me met dans tous mes états.
0: Chacun ses douches froides.
3: Mais effectivement, le Canadien de Montréal qui affrontait les Prédateurs de Nashville hier au Centre Bell. Le Canadien qui a contrôlé une bonne partie du match et qui malheureusement a failli sur les unités spéciales, a permis aux Prédateurs de Nashville de marquer deux buts en avantage numérique et comme ça, filer avec la victoire. Une victoire de 5-2 au Centre Bell hier. C'en est une troisième consécutive pour le Canadien en ce début de saison. Ils avaient remporté leur tout premier match contre les Maple Leafs de Toronto, puis perdu les trois suivants. Hier, c'était un match peut-être un peu plus solide pour le Canadien, mais comme le dit Martin Saint-Louis, il y a eu une question d'opportunisme chez les Prédateurs qui peut expliquer la victoire d'hier.
5: Ils ont été opportunistes sur leurs avantages numériques. C'est pas mal tout. On a contrôlé pas mal tout le match. Non, on méritait mieux que ça. C'est pas grand, tu sais, c'est 5 contre 5, c'est une meilleure game, c'est la meilleure game de l'année. Faut améliorer nos unités spéciales. C'est pas mal là. C'est décevant de... Parce qu'ils nous ont pas battus à soir, ils ont juste gagné. T'sais, parce qu'on a joué une bonne game.
3: Le problème, c'est quand on regarde le pointage et qu'on voit que l'autre équipe a marqué de plus de buts.
1: Ils les ont battus.
3: C'est eux qui mettent la main quand même sur les deux points. Voilà. Donc ça, c'est un peu regrettable pour le Canadien qui devra se reprendre demain contre les Red Wings de Détroit pour tenter de redresser la barre. C'est Jacob Fowler qui était devant le filet hier après la blessure à Samuel Montembeault à l'entraînement cette semaine. Jacob Fowler a été rappelé par le Canadien de Montréal et c'est lui qui a pris le filet hier. Pas blâmé pour le match, mais simplement mentionné que le jeune a eu sa première rencontre cette année avec le tricolore. Puis sinon, dans les autres matchs de la soirée qui impliquaient des équipes canadiennes, il y a entre autres les Sénateurs d'Ottawa qui poursuivent leur très bon travail en début de saison, qui sont allés chercher une victoire de 2-1 contre les Flyers de Philadelphie et entre autres les Maple Leafs de Toronto qui ont failli en tir de barrage une défaite de 4-3 face aux Golden Knights de Vegas.
1: Et puis au baseball, Olivier, on aura besoin d'un match ultime pour déterminer le vainqueur entre Cleveland et Chicago.
3: Ça avait très bien débuté pour les White Sox de Chicago, avaient remporté les deux premiers matchs sur la route, sont revenus à la maison et malheureusement, les Guardians de Cleveland ont joué le même sort. Ils viennent de remporter les deux derniers matchs, donc les deux matchs qui se sont déroulés à Chicago hier. Victoire de 9-5 des Guardians qui force un match ultime, un match numéro 5. Donc c'est un 3-5 dans cette série deuxième tour des ligues majeures de baseball. Et je voyais une statistique au cours de cette série qui est assez impressionnante. Les White Sox de Chicago n'ont jamais gagné de séries éliminatoires depuis 1906. Donc malheureusement, ça se poursuit cette gang parce que hier, ils n'ont pas réussi à fermer les livres et à passer au carré d'as des ligues majeures de baseball. Donc, on devrait garder un œil sur ce match ultime qui se déroulera pour déterminer un gagnant. Et sinon, en terminant cette fin de semaine, plusieurs choses à surveiller. Entre autres, on vous parlait de hockey. On doit surveiller le camp d'entraînement de l'équipe féminine de hockey, l'équipe féminine canadienne de hockey qui se déroule présentement à Québec. On se prépare pour ces championnats du monde qui approchent début novembre. Ce sera au Danemark. Et là, on aura des choix à faire entre l'expérience déjà des joueuses qui ont à disputer, oui, les derniers Jeux olympiques, mais les précédentes éditions des mondiaux. et du jeune sang qu'on veut peut-être amener pour éviter de répéter un peu ce qu'on a connu aux Jeux olympiques, c'est-à-dire voir les Américaines dominer le Canada et d'amener justement du sang neuf qui dynamise beaucoup l'équipe. Donc, on gardera un œil sur ce camp d'entraînement qui est à Québec présentement. Et sinon, ce soir, au Stade Saputo, l'équipe canadienne de soccer, cette fois équipe féminine, elle disputera un premier match d'une série de deux contre le Danemark. Donc, ce soir à 19h, c'est au Stade Saputo. Puis, lundi prochain, à Toronto pour un deuxième match consécutif dans cette fenêtre internationale qui est ouverte présentement.
1: Merci, Olivier.
3: Un plaisir.

Faisons maintenant le tour des différents quotidiens, voir ce qui retient l'attention à la une. La presse s'est rendue dernièrement en Alberta dans un contexte où, vous le savez maintenant, les électeurs vont devoir se prononcer sur la place de la province dans le Canada, notamment lors d'un référendum là, qui va avoir lieu dans 10 jours. Ce sera l'une des questions posées dans ce référendum. Le quotidien a entre autres assisté à une rencontre publique de Christopher Scott qui se promène lui dans la province pour parler d'indépendance. Il incarne cet homme le sentiment d'aliénation qui motive le mouvement indépendantiste, nous dit la presse. Il dit en avoir ras-le-bol du régime fédéral, de la péréquation qui siphonne les coffres de l'Alberta, des services déficients, du pacte avec Ottawa qui a fait son temps depuis l'entrée de l'Alberta dans la Confédération en 1905, écrit la presse. Le quotidien constate aussi la division en fait qui règne en Alberta, parce qu'à l'autre bout du spectre, il y a des gens comme Michael Wright, un enseignant à la retraite, qui refuse, lui, que son pays se brise. Il est né, il a grandi en Alberta, mais raconte que même si, bon, a passé toute sa vie là, ça pourrait maintenant changer. Lui, il juge que les séparatistes portent une lourde responsabilité dans la dégradation de l'image publique de la province. C'est un dossier à lire ce matin dans la presse. L'accélération du projet de l'oléoduc vers la Colombie-Britannique en le désignant d'intérêt national devra passer le test des tribunaux. C'est ce que nous dit le Globe and Mail ce matin. La Première Nation de Cold Lake en Alberta poursuit Ottawa en lien avec des préoccupations qui concernent le manque de consultation sur l'oléoduc, écrit le Globe and Mail. Le projet, désormais appelé Pacific Link, va sillonner là un tracé de 1250 km qui partirait au nord-est d'Edmonton jusqu'au terminal Robert Bank près de Vancouver, en Colombie-Britannique, devrait transporter 1 million de barils de pétrole par jour à destination des marchés asiatiques. Et là, la contestation judiciaire, elle s'attarde également au projet massif de captage du carbone prévu pour les sables bitumineux. La Première Nation de Cold Lake appuie le développement responsable des ressources, mais elle souhaite une consultation, veut obtenir aussi des réponses claires sur les impacts à long terme du projet dans le nord de l'Alberta. Le Devoir, lui, se penche ce matin sur une formation sur l'intelligence artificielle qui est adressée aux étudiants, qui a été au moins en partie rédigée par l'IA. Ottawa a payé 13 millions de dollars à l'Alberta Machine Intelligence Institute pour mettre sur pied 3 formations en ligne dans le but de démystifier l'usage de l'intelligence artificielle. Et le premier volet de ces formations destinées aux étudiants est en ligne depuis près de 3 semaines maintenant. Le professeur à l'Université de Montréal et spécialiste de la pédagogie et des nouvelles technologies, Normand Roy, raconte au Devoir que tout le monde au Québec a été surpris de l'annonce de cette formation-là, qu'à ses yeux, elle n'est pas mauvaise, mais elle ressemble beaucoup à ce qui se fait déjà ailleurs. Il soulève qu'il y a un problème, en fait, aucune initiative de littératie numérique québécoise existante, qu'il n'y a aucune mention du cadre de compétences numériques publié également par le gouvernement du Québec, ça a été publié ça cette année, et que des paragraphes entiers donc de la formation auraient été rédigés à 100% par l'IA selon l'outil de détection Pangram. C'est à lire dans le Devoir ce matin. Sinon, à la une de Radio-Canada, la PDG de Santé Québec qui a été rappelée à l'ordre pour manque d'impartialité. Geneviève Biron qui a été recadrée par le gouvernement, ça s'est passé durant la campagne électorale, en fait dans le but de lui rappeler son devoir d'impartialité et d'intégrité, parce que au Québec, les hauts fonctionnaires sont tenus à un devoir de réserve, doivent donc demeurer impartiaux, peu importe le parti au pouvoir ou peu importe aussi les déclarations des partis d'opposition. Dans ce cas-ci, l'histoire, c'est que la PDG de Santé Québec a écrit au chef du Parti libéral et du Parti québécois plutôt, qui a dit vouloir abolir la société d'État, l'a dit plus d'une fois au cours de la campagne électorale. Donc, lui a écrit à Paul Saint-Pierre Plamondon pour le rencontrer, pour corriger certains faits erronés. Le ministère du Conseil exécutif nous a confirmé être intervenu auprès de Geneviève Biron au mois de septembre à ce sujet. C'est à lire au radio-tradeunioncanada.ca ce matin.

0: Nobel Peace Prize for 2026 to Navathanam Navi Pillai for her efforts to promote peace and international law.
1: Alors, vous l'entendiez, on vient tout juste de remettre dans les dernières minutes le prix Nobel de la paix. Cinquième prix Nobel à être remis cette semaine à Oslo, en Norvège. Jean-Philippe Robillard, bonjour. Vous avez suivi donc dans les dernières minutes cette remise de prix et ça revient cette année, le prix Nobel de la paix, à la Sud-Africaine Navathanam Pillai.
2: Oui, il y a une femme qui est bien connue, Marie-Michel. C'est une avocate sud-africaine qui a 96 ans. C'est une ancienne militante contre l'apartheid en Afrique du Sud, Navi Pillai, qui a été ici, qui a été également haut commissaire des Nations Unies aux droits de l'homme. Elle a été également juge à la Cour pénale internationale et présidente du Tribunal pénal international pour le Rwanda à la suite du génocide. Le prix qui est accompagné d'une médaille, mais également d'un chèque d'un peu plus $1,5 million canadiens. Et selon le comité Nobel norvégien, on l'a entendu un peu, Pillai s'est distingué là pour ses efforts en faveur de la paix et du droit international. Sans doute qu'il y aura plusieurs là, réactions là.
1: Et c'est un prix, ce prix de la paix très prestigieux, très convoité, qui à chaque année là a plusieurs candidats potentiels. Encore une fois cette année.
2: Dont entre autres cette année le premier ministre canadien Mark Carney. Cette année il y avait 287 candidats en lice, Marie-Michel, pour ce prix Nobel. Il y avait 208 individus. Il y avait 79 organisations qui œuvrent un peu partout dans le monde. Alors qu'on le sait qu'il y a de plus en plus de conflits armés. Alors il faudra voir maintenant la réaction du président américain Donald Trump, qui estimait que c'est lui qui devait recevoir ce prix cette année, parce qu'il affirmait, à plusieurs reprises qu'il avait entre autres contribué à la paix mondiale en mettant fin à 8 guerres, également en ramenant également des otages. Pourtant, ce qu'il n'a pas rappelé le président américain, c'est que c'est lui qui a entre autres déclenché donc la guerre en Iran. Et maintenant que le prix Nobel de la paix a été décerné, il ne reste plus que le prix Nobel d'économie qui sera décerné lundi.
1: Merci Jean-Philippe.
2: Merci, au revoir.
1: Élise, on le disait un petit peu plus tôt, on connaît maintenant quand ce sera possible de voir la deuxième saison de la série Empathie.
3: Série Empathie qui a connu un immense succès, on se rappelle, l'an dernier avec sa première saison qui avait été disponible sur Crave. Maintenant, elle n'est pas encore terminée sur Nouveau, donc il y a des gens qui sont en train de la découvrir. On va devoir attendre à l'automne 2027, comme je le disais tout à l'heure. Donc, encore un an pour patienter pour ceux et celles qui l'ont déjà vu l'an dernier, la saison 1, et qui ont très, très hâte de voir la 2. Donc, ça va être disponible sur Crave dans un an, mais aussi sur Canal+, ce qui va permettre à la série de rejoindre un public international, notamment en Europe. Le tournage des 10 nouveaux épisodes, donc il y en aura 10, est déjà commencé et ça va se poursuivre jusqu'à la fin de l'année 2026. Je vous laisse entendre un extrait de la vidéo publiée sur Instagram hier. C'est vraiment amusant. On a Florence Lompré et Thomas Ndjidjol qui interprètent Suzanne et Mortimer.
4: Est-ce que tu vas dire ton nom?
5: C'est pas mon nom.
4: Allez, on reprend ça, s'il te plaît. On est très heureux de vous annoncer.
5: T'avais vu comment il est avec moi? On commence les tournages aujourd'hui même.
4: Pour la saison 2 de la série...
5: Pas...
4: Empathie.
5: Si.
4: Exactement.
5: Empatou.
4: Voilà. Qui sera bientôt...
5: Pas très bientôt.
4: Ça arrive.
5: Ça sort bien.
1: Bientôt, pas très bientôt.
3: Oui, c'est ça. Donc, voilà. On dirait une succession de bloopers, là, finalement, leur petit extrait sur les médias sociaux. C'est toujours Guillaume Lonergan qui est à la réalisation d'Empathie. Je rappelle que la première saison a remporté pas moins de 14 prix Gémeaux le mois dernier, dont celui de la meilleure série dramatique et le prix du public.
1: Et la bonne nouvelle pour ceux qui l'ont déjà vu, c'est que c'est encore disponible. On peut le réécouter deuxième, troisième
3: et
1: fois.
3: Comme vous et moi, l'écouter au moins 2-3 fois.
1: Voilà, c'est toujours aussi bon. Sinon, on va voir ce qui s'en vient à l'affiche cette fin de semaine, le documentaire Court Terry Court.
3: Oui, ça prend l'affiche en fin de semaine.
6: When I'm running each day, I take one day at a time. When I'm running, I take one mile at a time. And I take one corner at a time.
3: Un film donc qui nous replonge dans l'incroyable aventure de Terry Fox qui a traversé

0: une bonne partie du Canada à la course en 1980. Malgré l'amputation d'une jambe à la suite d'un cancer, il s'était donné comme mission de courir l'équivalent d'un marathon par jour pour amasser des fonds pour la recherche. Le film est presque entièrement conçu à partir d'images d'archives. Donc, on a vraiment l'impression de suivre Terry Fox sur la route il y a plus de 45 ans. On découvre plein de choses durant ce documentaire-là. Entre autres, on apprend que son passage au Québec avait été particulièrement difficile pour deux raisons. D'abord, parce qu'il ne parlait pas français et deuxièmement, parce que les médias étaient surtout occupés par le référendum de 1980. Donc, on apprend plein de choses sur l'homme davantage que sur la course que tout le monde connaît, c'est au cinéma dès aujourd'hui.
1: Et puis, côté musique, il y a plusieurs sorties attendues, entre autres celle du Montréalais Matt Vezio, qui lance son 4e album.
0: Ça s'appelle 20 000 pieds au-dessus de l'abysse. C'est un album vraiment spécial parce qu'il part d'une expérience qui a complètement bouleversé sa vie. En mai 2025, donc il y a un peu plus d'un an, Matt Vezio a eu une crise cardiaque. Et à peine deux mois plus tard, il était déjà de retour en studio pour enregistrer ses nouvelles chansons. Donc, les chansons parlent un peu de cette expérience-là. C'est réalisé par Antoine Corriveau. Dans les textes, on explore, entre autres, la fragilité du cœur, évidemment. Et musicalement, la batterie est beaucoup mise à l'avant-plan dans la plupart des chansons, mais pas nécessairement sur ma préférée que je vous fais entendre. Ça s'appelle « Le soleil sur la tempe ».

0: C'est doux, non?
1: Oui, ça s'écoute bien? Très bien un petit vendredi matin comme ça.
0: Et pour découvrir ces nouvelles chansons-là, sur scène, Matt Vézio sera au Vert Bouteille à Montréal le 10 novembre prochain dans le cadre du festival Coup de cœur francophone que j'apprécie beaucoup. C'est vraiment un bel endroit pour faire des découvertes de musique. Il sera aussi à Drummondville le 14 novembre prochain.
1: Et il y a Thierry Larose qui nous offre son troisième album.

0: La chanson que vous entendez s'intitule Dernier métro. C'est la chanson sur laquelle Thierry Larose dit avoir essayé les prouesses vocales les plus compliquées de son registre à ce jour. Donc il y a beaucoup de variations en fait dans la voix qui sont compliquées. Le nouvel album s'appelle le X du Y et cette fois il a décidé de se cacher un peu moins derrière ses chansons parce que Thierry Larose a longtemps utilisé des personnages, des textes très imagés pour éviter de trop se dévoiler. Là, il est vraiment plus direct avec cet album-là. Il y a notamment une chanson très touchante qui s'appelle « Brille encore » qui parle de la mort d'une amie d'enfance qui a été particulièrement difficile à écrire pour lui. Il y a aussi une histoire assez incroyable derrière la chanson « Mon nom Gaëla » parce que la famille de l'artiste Sylvain Lelièvre, décédé en 2002, lui a confié une vieille démo enregistrée en 88 pour lui demander « Finis la toune ». Fini la toune, amuse-toi. Donc l'album réalisé par Alexandre Martel, Thierry Larose va le présenter un peu partout au Québec. Une trentaine de dates sont annoncées. Ça commence le 17 octobre au Minotaure à Gatineau.
1: Merci Élise,
0: un plaisir.
1: Voilà, c'est là-dessus que se termine À la une. À noter d'ailleurs que l'émission fera relâche lundi. Mathieu Bellumeur vous retrouvera quant à lui dès mardi. Passez une excellente journée. Votre équipe, du matin prend le relais dans les prochaines secondes.

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7: Le prix Nobel de la paix décerné à l'ancienne haute commissaire de l'ONU pour les droits de l'homme, Navanethem Pillay. Crise de l'itinérance, la métropole québécoise déploiera ses haltes chaleurs dès le mois prochain et ajoutera 500 places supplémentaires.
8: On parle de ressources 24/7, chose qui est réclamée par le secteur depuis des années, davantage de prévisibilité.
7: Et des experts accusent la Commission européenne de tarder à lever l'interdiction sur les produits dérivés du phoque. Bonjour, ici Marie-Michèle Bordua. Bienvenue à ce Radio-Journal.
9: The Norwegian Nobel Committee has decided to award the Nobel Peace Prize for 2026 to Navanethem Navi Pillay.
7: Le prix Nobel de la paix a été attribué ce matin à l'ancienne haut-commissaire aux droits de l'homme des Nations Unies, Navanethem Pillay. La femme de 85 ans a été choisie parmi près de 300 propositions. Jean-Philippe Robillard a suivi cette remise de prix. Jean-Philippe, oui. Comment le comité justifie sa décision?
10: Eh bien, le comité Nobel norvégien affirme, Marie-Michèle, qu'il l'a récompensé pour ses efforts en faveur de la paix et du droit international, alors qu'actuellement, selon les membres du comité, la justice internationale est sous pression et plus attaquée que jamais. Et c'est une femme qui a vraiment toute une feuille de route. C'est une avocate sud-africaine de 85 ans qui a milité à l'époque contre l'apartheid en Afrique du Sud. En plus d'avoir été, vous l'avez dit, haut-commissaire aux droits de l'homme des Nations Unies, elle a notamment présidé la commission d'enquête indépendante de l'ONU qui a accusé Israël de commettre un génocide dans la bande de Gaza. Madame Pillay a aussi été juge à la Cour pénale internationale en plus de présider le tribunal pénal international pour le Rwanda après le génocide.
7: Et Jean-Philippe, l'ombre de Donald Trump plane sur ce prix. Lui estime qu'il méritait la récompense.
10: Oui, alors il faudra voir sa réaction aujourd'hui, hein, parce que le président estime que ce prix lui revenait, parce qu'il a répété à de nombreuses reprises qu'il a mis fin à 8 guerres, sans dire cependant que c'est lui qui a déclenché celle qui est toujours en cours au Moyen-Orient. Et en réaction à ce prix qu'on vient de lui décerner, Navi Pillay a dit, je vais la citer, « Si vous applaudissez un peu plus fort, je vais peut-être partager ce prix avec Donald Trump », s'est-elle dit, amusée. Alors donc, c'est un prix qui est accompagné d'une médaille et d'un chèque d'un peu plus $1,5 million canadiens.
7: Merci Jean-Philippe.
10: Merci, au revoir.
7: La présidente et chef de la direction de Santé Québec a été rappelée à l'ordre par le gouvernement pour manque d'impartialité et d'intégrité durant la campagne électorale. Radio-Canada a appris que Geneviève Biron a été rencontrée après une intervention directe auprès du chef du Parti québécois. Elle a écrit à Paul Saint-Pierre Plamondon qui a dit vouloir abolir la société d'État afin de le rencontrer et de corriger certains faits qu'elle jugeait erronés. La publication d'un communiqué de presse avant une prise de parole du chef péquiste a aussi soulevé des questions, tout comme la fuite d'un rapport commandé par Santé Québec le matin du débat des chefs du 23 septembre. Le Parti québécois va tenir cet après-midi son premier caucus à Drummondville pour réunir ses troupes, tandis que les libéraux et les conservateurs se sont rassemblés pour une première fois hier. La coalition Avenir Québec, qui a été rayée de la carte, elle, se tourne vers la désignation d'un chef intérimaire. Pierre-Alexandre Bolduc a préparé ce qui suit.
11: Oui, il y a des gens qui lèvent la main.
12: La directrice générale de la Coalition Avenir Québec, Brigitte Legault, assure que plusieurs personnes sont intéressées à prendre la relève.
11: Les gens sont tristes, mais les gens sont quand même motivés.
12: Les instances de la CAQ vont se rassembler pour choisir leur chef intérimaire le 17 octobre.
11: Il faut trouver quelqu'un qui veut se relever les manches, qui va travailler fort. Ça sera pas une mince tâche.
12: La Coalition Avenir Québec devra par la suite organiser la véritable course à la direction du parti. En contexte de gouvernement minoritaire, il n'y a pas de temps à perdre.
13: Et on s'applaudit.
12: Pendant ce temps, le Parti libéral du Québec se réunit à Longueuil.
13: Nous, on est quand même l'opposition officielle. Alors nous, notre confiance se mérite.
12: Il se prépare à affronter le gouvernement péquiste, le chef Charles Milliard.
13: On va jouer notre rôle et moi, il y a des dossiers sur lesquels on va vouloir discuter avec le gouvernement. Il y en a d'autres où il n'est pas question, il n'y aura aucune discussion, dont évidemment la séparation du Québec.
12: Les conservateurs se sont aussi réunis à Québec. Mais outre le chef Éric Duhaime, impossible pour les journalistes de s'entretenir avec les 18 élus conservateurs.
14: Tout le monde va vous parler au fur et à mesure. Là. L'objectif, c'est justement c'est que tout le monde puisse bien être outillé. On n'arrive pas là avec tout le même niveau de connaissance par rapport au travail qui nous attend.

0: Ici Pierre-Alexandre Bolduc, Radio-Canada, Québec.
1: La gouverneure générale du Canada, Louise Arbour, se montre sceptique face à la volonté du premier ministre désigné du Québec d'abolir la monarchie. Elle rappelle que le Canada est encadré par un régime constitutionnel. Elle se dit également perplexe quant au fait que Paul Saint-Pierre Plamondon et certains autres députés ne prévoient pas prêter serment au roi comme tel que le permet la loi québécoise depuis 2022. Par ailleurs, l'affaire doit revenir devant la Cour supérieure. Un professeur de droit conteste cette loi. Sa demande d'injonction doit être débattue ce matin au Palais de justice de Montréal. La métropole québécoise a demandé au nouveau gouvernement élu un financement récurrent pour lui permettre de déployer des haltes chaleur pour les personnes en situation d'itinérance pendant la saison hivernale. La mairesse Soraya Martinez-Ferrada, qui a annoncé hier l'ouverture de 500 places supplémentaires, souhaite de la prévisibilité. Le reportage de Benoît Chapdelaine.
2: Au cours des derniers hivers, les haltes chaleur ouvraient généralement en fin de journée et fermaient le matin. Les personnes itinérantes pouvaient s'y réfugier et s'asseoir sur des chaises, mais pas dormir dans un lit. La ville a donc acheté 350 lits et compte ouvrir toute la journée et toute la nuit les haltes chaleur. La mairesse Soraya Martinez-Ferrada.
3: Quand il fait moins 10, moins 15, moins 20 la nuit, ben il fait la même affaire le jour. Fait que les gens, ils veulent trouver un espace de chaleur aussi le jour. Et si c'est pas dans un refuge, mais ils vont aller dans un café, ils vont aller dans le métro, ils vont aller dans les bibliothèques et ils vont pas aller nécessairement où il y a des services adaptés pour eux. Donc, c'est important le 24/7.
2: L'annonce de la ville est très bien accueillie par des groupes d'aide aux personnes itinérantes. La vice-présidente de la mission Oldbury, Émilie Fortier.
4: On parle de ressources 24/7, chose qui est réclamée par le secteur depuis des années. Davantage de prévisibilité, on est au mois d'octobre. C'est pas ouvert, mais déjà, les travaux sont lancés, donc c'est très rassurant.
2: L'organisme du plateau Mont-Royal, plein milieu, salue également l'ouverture jour et nuit des haltes chaleur. Son directeur général, Nicolas Quirion.
5: Moi, ça me permet à mes équipes, mes travailleurs de rue, d'avoir un point où on peut rencontrer les personnes directement, sans avoir à essayer de les chercher partout.
2: La mairesse Soraya Martinez-Ferrada demande à Québec de garantir le financement des haltes chaleur durant au moins 3 ans, soit environ 20 millions de dollars par année, pour en faciliter l'organisation. Ici Benoît Chapdelaine, Radio-Canada, Montréal.
1: Des experts canadiens et européens accusent la Commission européenne de se traîner les pieds sur la question épineuse du commerce des produits dérivés du phoque. Ils souhaitent la levée d'une interdiction dénoncée par des chasseurs depuis presque 2 décennies. Les précisions de Patrick Butler.
6: La Commission européenne évalue depuis 2 ans sa réglementation, qui empêche le commerce de tout produit dérivé du phoque pour des raisons éthiques. Les chasseurs canadiens dénoncent l'interdiction depuis 2009 et ils ont de plus en plus d'alliés en Europe. Petri Suronen est consultant en pêche basé en Finlande. C'est un enjeu majeur pour nos pêcheurs, dit-il. La population de phoques grimpe en flèche dans la mer Baltique, ce qui nuit au stock de poissons, selon lui. Danita Catherine Burke est chercheuse senior de l'Université du Sud du Danemark. L'Union européenne est au courant du problème, soutient-elle. La chasse aux phoques est permise pour gérer la population. Mais il n'y a aucun marché pour le phoque et donc aucune raison d'aller chasser, déplore-t-elle. Bruxelles subit la pression des pays baltes et scandinaves qui demandent l'assouplissement des règles, mais des groupes animalistes l'exhortent à garder le cap. La Commission a déjà reporté sa décision à plusieurs reprises. Doug Chiasson est directeur général de l'Institut de la fourrure du Canada.
7: On va prendre n'importe quelle opportunité qu'on peut.
6: Il espère que l'interdiction fasse partie des discussions sur la possibilité que le Canada obtienne le statut de membre associé de l'Union européenne. Ici Patrick Butler, Radio-Canada, Saint-Jean-Terre-Neuve.
1: Aux États-Unis, le secrétaire à la Défense Pete Hegseth a annoncé que l'auteur d'une fusillade commise en 2009 sur une base militaire du Texas fera face à un peloton d'exécution. Nidal Malik Hassan a tué 13 personnes et blessé une trentaine d'autres. L'exécution est prévue le 3 décembre et sera diffusée en direct. Il s'agira de la première exécution militaire américaine depuis 1961. Le Haut Commissariat de l'ONU aux droits de l'homme dénonce une forme de torture et une peine cruelle. Enfin, à New York, des agents de l'ICE, cette police fédérale de l'immigration, ont ouvert le feu sur un homme qui se trouvait dans sa voiture en compagnie de son fils de 5 ans. Le département de la sécurité intérieure soutient que ces agents ont mené une opération ciblée pour arrêter un homme en situation irrégulière originaire de la République dominicaine. Le maire de New York, Zohran Mamdani, affirme avoir négocié sa libération avec Donald Trump sans succès. L'homme blessé est toujours hospitalisé. Voilà, c'était le Radio-Journal. Merci d'avoir été à l'écoute. Bonne journée.

0: Bon vendredi matin, il est 6h10, ici Cassandre Forcier-Martin pour vous accompagner au micro de Toujours le matin. Que vous soyez en mode réveil, tout doucement, ou peut-être déjà avec votre café à la main, ou derrière le volant sur la 20, la 55 ou la 40, bien je vous dis bienvenue. Bienvenue à cette émission et surtout, je nous souhaite une matinée beaucoup plus douce et surtout plus fluide sur le réseau routier. En ce vendredi 9 octobre, plusieurs se préparent à une petite dernière journée, justement, avant une longue fin de semaine en raison de l'Action de grâce qui est ce lundi. Une fête qui est axée sur la gratitude, le partage, la célébration également des récoltes automnales. Ça fait partie donc des traditions entourant la fête de l'Action de grâce. Peut-être aussi que ce sera le partage entre sportifs, entre coureurs. Pourquoi? Mais parce qu'il va y avoir le demi-marathon des couleurs à Bécancour. Je voyais plus de 2500 participants inscrits. Il y a le marathon également de Montréal. Près de 35 000 coureurs. Et je suis à même de constater par les transferts et les transactions de recherche de dossards sur les réseaux sociaux que vous allez être nombreux, chers auditeurs de la région, à vous rendre également à Montréal. Alors, c'est toute une fin de semaine. Et c'est également dans la gratitude, gratitude de l'Action de grâce ou gratitude de ce vendredi que je salue cette belle équipe à mes côtés également ce matin. Amélie Simard-Blouin, bonjour.
1: Allô.
0: Bon vendredi à toi. Salut Sébastien Saint-Onge.
2: Salut.
0: Et salut à toi, mon cher Patrick Evans.
3: Gratitude, Cassandre.
0: Gratitude, voilà. Et je suis aussi dans la gratitude ce matin, puis après, on va arrêter d'en parler, là, mais de... Alors qu'hier, on a parlé de mon erreur avec Peter Pan, de la fée Clochette et tout, j'ai adoré hier la mention, la carte blanche de Anne Boucher à fin PM où elle en a parlé justement, puis c'était franchement drôle, là, vraiment très, très, très, très drôle. Et là, ce matin, lorsque j'ai ouvert la boîte de messagerie, j'ai eu également Denis qui a réagi à la carte blanche de Anne, Denis qui était également à l'écoute tôt ce matin, mm-hmm. et qui nous a écrit « C'était très drôle ce matin, j'ai bien ri. Bloopers. » Je vous confirme, Denis, que ça va se retrouver dans les bloopers à l'interne. Et Denis, il va également d'une suggestion « Halloween à Toujours le matin, Cassandre en fait clochette, Patrick en Peter Pan et vous, équipe de fin PM. » Alors, on lance la question. Sébastien, tu pourrais être un capitaine crochet. Ah. D'ailleurs, t'étais tellement...
3: C'est le fun.
0: Je sais pas. Dans la thématique.
3: Mais c'est gentil de sa part. Mais Denis, bon, à savoir que j'ai plus un cheveu sur la tête. Je suis le plus vieux autour de la table. Donc, j'ai l'impression que je serais plus capitaine crochet, même si je préférerais de loin être Peter Pan. Mais bon, merci Denis.
0: Bon, mais non, mais moi, je trouvais ça charmant. Oui. Mais j'ai pensé au capitaine crochet juste parce que hier, t'avais tellement de réparties.
3: Vas-y, alors
0: que
3: moi, j'étais...
0: Ah, j'avoue, j'assume tout à fait. Là, moi, j'aime tous les personnages dans Peter Pan. Okay. Mais c'est parce que t'étais tellement heureusement que t'étais présent hier lorsque moi j'ai fait cette gaffe-là. J'étais effondrée sur la table en riant avec un coup de chaleur en me disant, mais comment j'ai pu me rendre là? Et c'est ça, c'est arrivé parti en parlant de Capitaine Crochet. C'est pour ça que j'ai fait l'allusion ce matin.
3: Amélie, te reste le personnage de Wendy. Voilà.
1: C'est qui ça? C'est Hélène. Ça, c'est la petite fille.
0: Oui, c'est la petite fille.
3: Voilà.
1: Exactement. D'accord.
3: Parce qu'après ça, il y a les garçons perdus. Et voilà, ouais.
0: Bon, OK. Mais là, c'est juste le dernier clin d'œil là-dessus, puis on en reparlera en décembre lors des bloopers de l'émission. Mais vraiment, je saluais Denis là, qui était déjà en mode réaction depuis hier en entourant cette erreur-là, cette bourde-là que j'ai fait hier. Je parlais également de la fin de semaine de course. Assurément, vous allez être nombreux, dont toi, Sébastien.
3: Oui.
0: Tu vas faire partie de la course demi-marathon de Bécancour.
2: Demi-marathon des couleurs, ouais, dimanche. Ça va être ma deuxième fois sur cette distance-là. Je vais essayer d'améliorer mon temps.
0: Est-ce que tu te sens prêt? D'attaque?
2: Plus que l'an dernier.
0: Oui.
2: Plus que l'an dernier, même si mon entraînement a été, s'est fait un petit peu à la dernière minute, assez asymétrique. Bien sûr, la constance, c'est ça qui est plus difficile à maintenir, mais j'ai été quand même assidu dans les dernières semaines. Puis, l'an dernier, ça avait été plus compliqué comme entraînement, donc j'ai bon espoir de pouvoir battre mon temps.
0: Et écoutes-tu de la musique, toi, pendant que tu cours?
2: Oui.
0: Oui, toujours?
2: Le plus assez fort pour pas m'entendre respirer. Je dois pas m'entendre respirer.
3: Donc, j'imagine que t'écoutes pas de la musique classique.
2: Non.
0: Quel genre de musique tu écoutes?
2: De la musique...
1: Gros death metal!
0: Et c'était non, Wendy!
2: C'est ça. Non, c'est pas mon style trop. C'est plus de la musique électro, un peu plus... qui bouge.
0: As-tu essayé Marathon?
2: Ben oui, Marathon.
3: Non,
2: 2,
3: j'ai pas essayé Marathon.
0: De Dumas, oui. Ça fonctionne. Mm.
3: C'est juste que tu vas peut-être... ouais, je sais pas, au niveau du temps, là, qu'on, je me rappelle pas la durée.
0: Oui, c'était 30 minutes. Ouais, 30 minutes. Toi, demi-marathon, c'est un peu plus long, là.
2: Oui, il faudrait que je l'écoute à peu près 5 fois, là. Oui. C'est peut-être
0: en
2: un
0: boucle.
2: Peu... boucle. Ben, en boucle, c'est peut-être un peu trop. Mais non, c'est ça, c'est de la musique quand même assez assez dansante pour pouvoir garder le rythme. Mais c'est surtout le volume qui est important pour moi. Faut pas que je m'entende respirer.
0: Ouais. Mais puis c'est la logistique aussi, pas trop fort non plus pour protéger tes tympans.
2: Ouais, mais
0: ça prend environnant,
2: ça prend un petit peu le bord.
0: Quand,
2: et puis avec en plus avec l'annulation de son.
0: Oui. Activé. Ah, tu l'enlèves?
2: Ah oui. Mais je l'active là.
0: Oui, oui, oui.
2: Pour vraiment entendre rien le
0: tu
2: moins possible.
0: Le son ambiant.
2: Exactement, j'enlève le son ambiant pour entendre le moins de choses possible autour de moi pour surtout ne pas m'entendre respirer. Puis comme ça je suis plus capable de me concentrer à penser à autre chose.
0: Mais
2: ou
0: même
2: à...
0: dans tes entraînements, par exemple dans la rue ou autre.
2: Mais je cours sur la piste cyclable principalement.
0: Ah ok, parfait. Ouais, parce que parfois moi quand même, lorsque je cours, j'aime entendre ce qui se passe alentour de moi, s'il y a une trottinette qui arrive.
2: Non,
0: un
2: je
0: vélo,
2: comprends. Puis
0: ou
2: je
0: autre,
2: sais que c'est pas optimal, mais dans des contextes un peu plus contrôlés, c'est moins dangereux.
3: Moi, ça peut jouer sur ma respiration quand je cours si la musique est trop rythmée.
0: Ah oui. Hein?
3: Ouais, j'ai joué de la batterie pendant longtemps, donc je me rends compte que ma respiration va aller se placer, oui, sur le rythme. Puis à un moment donné, ben, je peux me mettre à respirer beaucoup trop rapidement, puis c'est pas bon. Donc, il faut que je fasse attention.
0: Ben, article à lire ce matin sur notre appli Info ou sur notre site de Radio-Canada, là, mais on s'est intéressé justement avec le Marathon de Montréal. Le titre, c'est « La musique peut-elle améliorer votre performance? » Parce que, assurément, les coureurs, je pense qu'ils sont nombreux à utiliser la musique, mais jusqu'à quel point ça aide ou pas dans les performances? Il y a vraiment un chercheur qui a participé à l'article de Charles Rioux. Je vous invite vraiment à lire, c'est
2: mais ça peut être dangereux aussi, justement, de courir au rythme de la musique et tout accélère sans t'en rendre compte. Il y en a qui se font des listes de musique exclusivement sur le même tempo, ce qui fait et
1: ça
2: coller.
1: Ça veut pas dire que c'est ton rythme à toi, c'est
0: naturel,
1: ça.
0: Là, ouais.
3: Mais qui est plus proche peut-être en BPM de ta vitesse.
2: Exactement. Mm-hmm. Et il y en a qui se font des listes de musique qui sont collées le plus possible au rythme par minute, au battement par minute. Donc pour mettre un pied à terre sur le même rythme tout au long.
0: Donner
2: et pas
0: la
2: se
0: cadence,
2: laisser entraîner, puis accélérer sans rendre compte, puis finalement s'épuiser. De dire, ben, pourquoi je me sentais capable de franchir la distance sans être à terre, carrément. Mm-hmm. Puis, ben, on se rend compte après ça en regardant les temps par kilomètre qu'on a accéléré sans jamais s'en rendre compte parce qu'on se collait au rythme de la musique.
0: Intéressant. On va continuer
2: donc,
0: à parler.
2: Sur des courtes distances, sûrement que ça peut améliorer, mais sur des longues distances,
0: où
2: il faut se doser, ben là, ça peut peut-être plus jouer des tours qu'autre chose.
0: Ouais, je comprends. On va en parler tout au long de l'émission parce que je vais avoir d'autres questions pour toi. Comment tu gères tes carbs, tes calories, ton hydratation?
2: Tout ça, c'est nouveau pour moi.
0: On va en parler tout au long de l'émission parce que tu vas être notre représentant des coureurs pour la fin de semaine.
2: Puis je veux vraiment pas m'étiqueter comme étant spécialiste. Je suis loin de là.
0: Mais je peux en parler.
2: Je suis vraiment pas un spécialiste.
0: Non, je comprends bien, mais je pense que la majorité des gens qui vont participer notamment à ces courses, on n'est pas nécessairement tous des experts là, on le fait pour le plaisir ou tout simplement pour le sport, pour la mise en forme. Donc ton avis est intéressant, mon cher Sébastien. D'ailleurs, regardons la météo là pour aujourd'hui mais également la fin de semaine. Donc pour les coureurs, pour cette longue fin de semaine, vous allez peut-être avoir aussi d'autres activités prévues en famille à l'extérieur, notamment c'est l'heure des récoltes. Les vergers, mais également les citrouilles. On en parlait avec Florence hier pour Miam Mauricie. Là, visiblement, on est dans les derniers jours, le dernier moment pour aller à la récolte de petits rotons ou encore bien justement des citrouilles dans les champs. Donc, aujourd'hui, on termine la semaine avec une alternance de soleil et de nuages. On a un 30% de probabilité d'averse. On a aussi un avis de gel qui est en vigueur parce que les températures vont chuter près du point de congélation la nuit prochaine. D'ici là, aujourd'hui, vraiment, on se réveille ce matin avec un 7 degrés au thermomètre à Trois-Rivières et dans les environs, 8 au centre du Québec, 2 à La Tuque, 3 à Parent. Et on attend des maximums qui vont varier entre 5, donc 5, c'est en Haute-Mauricie, et 12 pour le centre du Québec, la Mauricie. Et ça, c'est vraiment le scénario là, allant de Shawinigan, Trois-Rivières, Nicolet, Drummondville. On est à 12 maximum attendu pour cet après-midi. Si je regarde la tendance à plus long terme pour la longue fin de semaine, demain, samedi, ce sera une journée ensoleillée avec un 13 degrés comme maximum. Dimanche, alternance de soleil et nuages, mais majoritairement quand même du soleil avec un maximum de 18. Lundi, Là, on va avoir un ciel un peu plus couvert, donc une journée plus nuageuse, mais encore confortable à l'extérieur avec un maximum de 18. Et on semble être épargné pour les précipitations, les averses de pluie. Les averses pourraient commencer dans la nuit de lundi à mardi et se poursuivre pour la journée de mardi. Donc ça, c'est une bonne nouvelle pour les activités extérieures pour cette longue fin de semaine. Faisons le point maintenant aux nouvelles ensemble, Sébastien, parce que on l'a vu, on en a parlé. C'était particulièrement compliqué sur le réseau routier hier. Et la congestion, justement, sur l'autoroute 40 préoccupe de plus en plus les autorités carrément de Trois-Rivières.
2: Oui, parce que on se rend compte que c'est rendu difficile de traverser l'autoroute 40 en pleine heure de pointe, ou même quand il y a seulement un incident quelque part sur le réseau.
0: Tout est paralysé.
2: Tout est paralysé assez rapidement, bien sûr. Il y a une question d'heure à laquelle ça se produit, mais n'empêche qu'on l'a vu dans les dernières années aussi avec les travaux sur le pont La Violette, ça prend seulement une étincelle et puis le réseau devient paralysé, surtout que ça traverse carrément la ville, le tronçon urbain, c'est carrément ce qui est le plus problématique. Et justement, on se rend compte que on n'est pas capable d'absorber la hausse constante du trafic régional. D'ailleurs, on a eu l'exemple hier matin. Là, il y avait plusieurs circonstances en pleine heure, début d'heure de pointe, dans une zone de travaux où il y avait déjà une voie réduite. On en retranchait une autre. Bref, il y avait comme
0: une multiplication de facteurs,
2: mais on dirait que ça prend toujours seulement un élément pour que ça devienne difficile sur les routes. Et selon Jean-Denis Girard, qui est conseiller municipal et président du comité sur la mobilité durable de Trois-Rivières, le moment est venu de se questionner notamment sur l'idée du tracé initialement prévu au nord de la ville. On peut l'écouter, il était en entrevue à FPM.
4: De faire passer tout ce trafic-là dans le centre-ville de Trois-Rivières n'est pas adéquat en 2026. Donc, faut trouver une autre solution. Mais dans les informations que j'ai, les terrains sont toujours disponibles au ministère des Transports pour un tracé qui avait été prévu à cette époque, il y a déjà plusieurs décennies. Il y a plein de choses qui se mettent en place. On parle d'un TGV. Le TGV va devoir traverser la rivière. Est-ce qu'on a là une opportunité? Il y a une dizaine d'années, on n'avait pas cet enjeu de circulation-là. Donc, nous, on ne pensait pas à traverser la rivière Saint-Maurice de façon différente.
2: Alors, Jean-Denis Girard soutient que les députés provinciaux nouvellement élus seront interpellés sur le sujet. Ça avait été d'ailleurs un enjeu de la campagne électorale pour ce qui est de la circonscription de Trois-Rivières. Mardi, la ville a adopté une résolution demandant au ministère des Transports d'évaluer justement la configuration de l'autoroute et proposer aussi rapidement un plan d'action. Mais on comprend que je sais pas si ça a été la goutte de trop pour qu'on débloque quelque chose ou que des actions soient posées, mais en tout cas, c'est une autre couche qui a été ajoutée certainement hier matin.
0: C'est une accumulation, parce que c'est pas rare qu'on voit des événements comme ça. Le fait que la ville complète se retrouve paralysée, puis on parle, oui, du trafic local, régional, mais on en parlait hors d'onde, Sébastien. C'est également l'autoroute 40. Donc, il y a des automobilistes qui quittent Québec, qui se rendent à Montréal ou autre municipalité là entre les deux grandes villes, mais qui n'ont pas d'autre choix que de passer par l'autoroute 40. Et là, ils se retrouvent complètement coincés. Puis, on ajoute à ça la densité du trafic régional, plus le trafic provincial, les camions, les livraisons. Alors, on se retrouve dans... Il y a un effet d'entonnoir qui est assez saisissant. Puis, quand on a une chaîne qui débarque, bien là, l'effet domino est drastique.
2: Oui. Puis, c'est certain qu'on comprend les raisons pourquoi l'autoroute a été configurée de cette façon-là à l'origine, justement pour amener les gens à passer par Trois-Rivières. Mais aujourd'hui, est-ce que c'est encore la meilleure façon de faire? Est-ce que d'avoir une deuxième voie de la 40 qui passe au nord de la ville et que les gens ont le choix soit de continuer ou d'aller vers le centre-ville ou de passer à travers dans le tronçon urbain, est-ce que ça peut être une option? En tout cas, c'est tout ça qui, on comprend, risque d'être évalué au cours des prochaines semaines.
0: Et quelle sera la solution la plus pérenne pour les 10, 15, 20 prochaines années également, parce que ça va se poursuivre. Autre dossier qui est saisissant, ça se passe à Shawinigan. C'est une femme qui a été retrouvée dans une benne à ordures hier.
2: Oui, hier, c'était durant la collecte des ordures et c'est là que sa présence a été constatée. Les pompiers qui se sont donc rendus sur place vers 7 heures après avoir reçu un appel. À leur arrivée, la femme dans la trentaine était déjà hors du conteneur. Elle a refusé un transport vers l'hôpital. Elle a été reconduite à son domicile. Et bien qu'elle ne soit pas connue des organismes d'aide aux personnes en situation d'itinérance, elle était vue régulièrement à la recherche de contenants consignés. Selon la directrice d'un organisme communautaire, cette pratique est devenue une alternative courante pour des personnes logées qui cherche un revenu d'appoint. Je rappelle qu'un drame semblable avait été évité de justesse à Trois-Rivières en mai 2024. Il y avait un homme en situation d'itinérance qui avait été retrouvé dans une benne à ordures derrière la ferme.

0: tôt entrée en production, ça cette fois à Bécancour.
1: Oui, et là, c'est l'usine de matériaux de cathode d'Ultium Cam à Bécancour qui va bientôt entrer en production avec quand même une bonne année de retard parce qu'on se souviendra quand ça avait été annoncé, ça devait normalement rouler là, en termes d'opération à partir de 2025. Donc là, 2026 qui arrive lentement vers sa fin, mais le souhait d'Ultium Cam, c'est vraiment de fonctionner avant la fin de 2026. Ce qu'on dit au Journal de Montréal, c'est que la production, elle n'est pas officiellement débutée parce qu'en ce moment, les employés s'affairent à faire une période de test. Là. Donc, on s'assure que tout fonctionne, on fait justement les différents tests et après ça, on va pouvoir commencer officiellement la production des matériaux de cathode. Ce sera donc la seule entreprise de la filière batterie qui va être officiellement en production là, lorsque ce sera fait, parce que bon, on n'est pas encore tout à fait rendu là. Et on se souviendra d'ailleurs que la deuxième phase de cette usine d'Ultium Cam a été abandonnée. Donc, on reste à la phase 1, si on veut, parce que le marché américain des voitures électriques a beaucoup ralenti. Et ça, ça a entraîné aussi l'annulation d'un autre projet, l'usine de sulfate de nickel de Vale, à Bécancour aussi, évidemment. Il y a deux autres projets qui sont à l'arrêt en ce moment. L'usine de matériaux de cathode d'EcoPro, qui était là, de Ford, et celui de Nemaska Lithium, où il y a encore un petit peu d'activité sur le terrain, mais l'autre chantier, lui, il est complètement désert, selon ce qu'a pu constater le Journal de Montréal cette semaine. Alors, de ces côtés-là aussi, il y a encore quelques questions. Est-ce que quelqu'un va reprendre le projet? Est-ce que ce sera la même compagnie, quelqu'un d'autre? Est-ce qu'on va faire autre chose?
0: Il y a un flou qui persiste encore avec la filière batterie. Là.
1: Oui, ouais. C'est ça. Et on apprend aussi ce matin dans le journal qu'il y a beaucoup de frustration chez les entrepreneurs qui ont participé au projet parce que ils n'ont pas été payés par le maître d'œuvre des travaux. Alors, ça fait qu'il y a plusieurs entreprises qui, en ce moment, attendent des grosses sommes d'argent, là, dont deux de Trois-Rivières, Excel Pro Électrique et Groupe Probé, qui réclament respectivement 30 millions de dollars. Et pour Probé, c'est plus de 26 millions de dollars. Il y a quatre autres entreprises aussi qui ont inscrit des hypothèques légales avec des sommes de plus de 700 000 dollars à environ 7 500 000 dollars. Ça fait beaucoup d'argent là, qui se fait attendre de manière un petit peu impatiente, là, mais du côté de GM, Ultium Cam, on dit qu'on veut avoir réglé tout ça, avoir payé tous les montants d'ici la fin de 2026.
0: Merci, Amélie.
1: Ben, ça fait plaisir.
0: Je salue maintenant Jacinthe Campagna qui nous écrit pour les longues courses. Les livres audio fonctionnent très bien aussi. On se laisse porter et on oublie la douleur. Elle le précise. Donc, livres audio, ça ajoute.
2: Et hey, même, ça a l'air le fun. Et hey, ça me tente mal. J'ai envie d'avoir mal puis d'écouter un petit ballon.
0: Non, wow. Mais je comprends. Peut-être d'oublier le temps, de continuer. Mais visiblement, elle le dit aussi. Là, c'est pour les longues courses. Merci, Jacinthe, pour le commentaire. N'hésitez pas d'ailleurs à nous écrire tout au long de la matinée. En réaction à nos différents sujets, chers auditeurs, via la bulle de conversation sur audio. Là, Patrick, je dois avouer, je ne suis pas neutre du tout dans cette nouvelle-là. J'ai été excitée comme une puce quand je l'ai apprise hier. C'est parti pour le tournage de la deuxième saison d'Empathie, oui. Série à succès.
2: Mais oui,
0: tellement bonne série.
2: C'était
0: oui.
2: Attendu quand même. Et puis là, en plus, dernièrement, ils ont mérité 14 statuettes au gala des prix Gémeaux. On attendait ça. C'est arrivé d'ailleurs pour ceux qui n'étaient pas inscrits à Crave. Là. Ils suivent encore sur Nouveau à chaque semaine la série. Et puis, ben, je suis quasiment jaloux. Des fois, je me dis, je devrais recommencer parce que j'avais tellement apprécié également l'écoute de cette série. Et je savais que ça s'en venait parce que là, j'ai vu sur Instagram certaines petites vidéos, des premières lectures de table, des photos des loges. Mais là, oui, comme tu l'as mentionné, depuis jeudi, on a repris le tournage. Et là, une petite vidéo, oui. Même je l'ai nommée là, Empathie 2 KO parce que on retrouve dans cette vidéo Florence Lompré, bon, qui est la scénariste et également qui interprète le personnage de Suzanne et Thomas Njijol, donc qui présente le début du tournage. Et puis, ben, visiblement, ça n'avait pas l'air facile à faire comme vidéo. On écoute un extrait.
3: OK, ben, quand vous voulez.
4: Oui, on est.
5: Oh, ben, c'est pas. Oh, pardon, c'est vrai. Bonjour.
3: Bonjour.
5: Bonjour. Bonjour, c'est Thomas Njijol. Non, bah, est-ce que tu vas dire ton nom?
4: Je sais pas, moi.

0: Allez,
1: on reprend ça, super. Et on est très heureux de vous annoncer.
2: T'avais vu comment il est avec moi?
3: On commence les tournages aujourd'hui même.
1: Pour la saison 2 de la série.
3: Pas
1: Empathie.
3: Si.
1: Exactement.
3: Empatou.
1: Voilà. Qui sera bientôt.
4: Ça donne le ton. Alors, on va leur donner quand même généralement les tournages. Hein, ça débute très tôt. Là, peut-être qu'on arrive à un certain moment où est-ce qu'on commence à avoir la tête dans les nuages ou un peu.
5: Mais quoi? Moi, j'ai adoré parce que
4: oui.
5: J'avais l'impression vraiment de retrouver Suzanne et Mortimer. Bon, mm-hmm. En version un peu plus humoristique et colorée. Là, pas en pleine action dans le centre de psychiatrie, là, bien évidemment. Mais ça donne le ton. Ça montre également leur camaraderie. Oui, exact. Leur complicité.
4: Ben oui, absolument. Le tournage donc est débuté. Il va falloir patienter encore jusqu'à l'année prochaine parce qu'on va pouvoir suivre la série sur Crave à partir de l'automne 2027 et on devrait reprendre là, où l'action s'était terminée. Soit Suzanne qui est toujours déterminée à accompagner Mortimer qui peine à se libérer de la culpabilité provoquée par l'accident de sa mère, Adélaïde.
5: Oui, ah, j'ai hâte que tout ça recommence. Maintenant, tu nous parles d'un film qui arrive en salle, donc dans les cinémas à partir d'aujourd'hui. Tu l'avais vu d'ailleurs en première. On parle du film Hanté.
6: T'as pas peur?
7: C'est limite sexiste de penser qu'une fille fait peur juste parce qu'elle est dépeignée.
6: Bon.
8: Tout le monde, je vous présente Mathilde. Et nouvelle.
9: Alors, qu'est-ce qui vous a amené ici exactement?
10: Mes parents veulent ouvrir...
4: Le nouveau film d'India Desjardins mettant en vedette la comédienne et humoriste Virginie Fortin dans le rôle d'Isabeau, un fantôme du 19e siècle, et Jade Brindamour dans le rôle de Mathilde. D'ailleurs, son premier grand rôle au cinéma, une ado qui aménage dans une vieille maison et qui va se lier d'amitié avec l'entité. On en a parlé beaucoup, ça sort aujourd'hui et jusqu'à maintenant, Cassandre, les critiques sont super bonnes. Moi, personnellement, j'avais beaucoup apprécié. Je pense que c'est un beau film, un bon film familial, divertissant, rempli d'anachronismes. On se ramène à l'époque où Casper était sorti. Ça nous rappelle des beaux souvenirs. On pense à des Ghostbusters, à Beetlejuice, par exemple. Et là, si je regarde les critiques, bon, Journal de Montréal dit « Hanté, un excellent divertissement familial à saveur fantastique. La presse, 8 sur 10, une formule magique gagnante. » Et Devoir, Nostalgie, Quand tu nous tiens, avec un 3.5 sur 5. Donc, quand même, ça commence bien. Bonne entrée pour le film, à voir comment ça va se dérouler au box-office en fin de semaine. Disponible hein, à Trois-Rivières, au cinéma Fleur-de-Lys, à Shawinigan, cinéma Place Biermans, et Centre du Québec, Drummondville, cinéma Drummondville ou cinéma Capitole, et Victoriaville, et non pas Virginie Fortin, cinéma Galaxy, Victoriaville, voilà.
5: Parfait. Alors, ça fait partie des options pour la journée ou pour cette longue fin de semaine. D'ailleurs, peut-être sortir en famille, parce que ça s'adresse vraiment à tout le monde.
4: Il va y avoir de la pluie à certains moments, je crois.
5: Pas de la pluie, mais un lundi plus nuageux. Jusqu'à présent, lorsqu'on regarde les prévisions, on ne prévoit pas d'averse, mais un lundi, c'est ça, beaucoup plus nuageux. À venir à l'émission, je ne sais pas si vous avez écouté l'émission Enquête hier soir. J'ai écouté le tout, c'est un reportage qui est choquant entourant la prostitution de luxe à Montréal. Il y a du nouveau également dans cette affaire-là depuis la diffusion, donc depuis hier soir. Amélie va nous expliquer le tout et sur une note beaucoup plus légère, bien on va mettre la table pour le début des délais d'automne parce que oui, fête de l'Action de grâce, on est également dans la célébration des récoltes et on va parler de l'événement qui commence aujourd'hui à Trois-Rivières. Mais avant, il est 6h33, c'est l'heure des nouvelles avec Sébastien.
11: Le Parti québécois va tenir cet après-midi son premier caucus à Drummondville avec les candidats et élus aux élections de lundi. Le premier ministre élu, Paul Saint-Pierre Plamondon, va faire une allocution avant la rencontre qui va se dérouler à huis clos. Le Parti québécois a fait élire 59 députés, dont 5 en Mauricie et au centre du Québec lors du scrutin général. Les libéraux et les conservateurs se sont rassemblés pour une première fois, eux, hier. D'un côté, Charles Milliard et ses 39 députés élus se disent prêts à assumer le rôle d'opposition officielle. De l'autre, Éric Duhaime reconnaît que son équipe a fort à faire d'ici le début des travaux parlementaires le 17 novembre. Pendant ce temps, la coalition Avenir Québec, qui a été rayée de la carte, s'organise quant à elle pour dénicher un chef intérimaire. D'ailleurs, d'anciens ténors souverainistes de la Mauricie croient que le nouveau premier ministre péquiste du Québec devrait renoncer définitivement à l'idée de tenir un référendum dans un premier mandat. Tant les anciens ministres Yves Duhaime et Jean-Pierre Jolivet que l'ex-député Noëlla Champagne en appellent à faire preuve de patience et à attendre que l'opinion publique soit plus favorable. Le taux d'appui à la souveraineté plafonne actuellement autour des 30 %. Selon les anciens élus, Paul Saint-Pierre Plamondon a d'autres chats à fouetter comme composer avec son statut de gouvernement minoritaire et chercher des alliés à l'Assemblée nationale. Voici donc Yves Duhaime, Jean-Pierre Jolivet et Noëlla Champagne.
12: Il n'y a pas d'urgence. Il faut marcher, il faut s'aligner en politique avec ce que la population veut. Ça, c'est la pensée de René Lévesque.

0: pense que le contexte, c'est pas propice à ça au moment où on se parle. Il est sûr et certain qu'en cours de route, on verra. Il est important que le Québec devienne indépendant. Les délais, pour moi, ça m'importe peu.
1: Ça va pas bien présentement, là. Financièrement, on se fait ramasser. À chaque jour, des emplois se perdent. Et là, tu vas leur dire, est-ce que tu as goût d'aller dans la rue et te battre pour ton indépendance? Ouais. Ça fonctionnera pas.
2: Alors, c'était Yves Duhaime, Jean-Pierre Jolivet et Nola Champagne. Scène judiciaire, l'accusé dans l'histoire de la course folle au séminaire Saint-Joseph, Gregory John Lehman, a été déclaré criminellement responsable. Le 2 juin dernier, Gregory John Lehman, un homme en situation d'itinérance du Nouveau-Brunswick, qui s'était présenté au séminaire Saint-Joseph, aurait volé un véhicule, percuté une septuagénaire avant d'entrer par effraction dans un domicile du secteur du Carmel. Hier, au palais de justice, l'homme de 42 ans a pris connaissance du rapport de la docteure Marie-Frédérique Allard et il accepte les conclusions de celui-ci. Il sera de retour en cours le 5 novembre et reste à l'hôpital entre-temps. Et puisque vous dormez avec votre chien?
3: Avec mon chat, oui.
2: Avec ton chat?
4: Moi aussi, avec mon chien. Mes chats, oui.
5: À l'époque, oui, maintenant, je ne peux plus.
2: Bon. Pourquoi?
5: C'est pas apprécié par ma conjointe.
2: Okay. Pourquoi?
5: Parce que mon chien fait 85 livres, prend beaucoup de place, puis des fois, elle sent pas bon. Voilà!
2: Okay.
5: Puis elle perd son poil.
2: C'est parce qu'il y a une étude de chercheurs de l'Université de Toronto qui révèle que les personnes qui dorment près de leur chien ne souffrent pas de troubles du sommeil, mais que c'est plutôt les humains qui perturbent le sommeil de leur chien.
4: Ah, ça m'étonne pas, ça.
3: C'est moi, je suis plus ou moins d'accord. Ouais? Là, mon chat, il me réveille quand même souvent.
2: Attends, puis peut-être que tu vas voir. Mais okay. On parle vraiment de chien. Ça n'a pas été réalisé sur des chats, mais on parle de chiens. Peut-être qu'il faudrait faire l'expérience sur des chats. Mais voici donc les conclusions de cette étude. Alors, ça a été réalisé pendant la pandémie dans le sud de l'Ontario. 25 humains volontaires et 38 chiens, des huskies et des malamutes ont porté des trackers d'activité, exemple une Fitbit, pendant 4 semaines. Et en croisant les données, on s'est rendu compte que ce sont les humains qui bougent en premier et qui réveillent les chiens, qui réveillent plus officiellement les humains par la suite. Les chercheurs ont également constaté que ça ne changeait rien si le chien dormait directement dans le lit ou tout juste à côté, dans justement ce processus de réveil-là. Il y a quelques limites cependant à l'étude. La petite taille du groupe de volontaires, qui était composé aussi davantage de femmes que d'hommes, et le manque de diversité dans la race des chiens. Mais ceci dit, ce serait l'humain qui réveille le chien en premier.
4: Alors, ça ne m'étonne pas parce que ça arrive que je me retourne puis je vais faire voler un chat là, avec les doudous.
2: Et ce faisant, ça te réveille ensuite.
4: Oui, de temps à autre.
2: Il y a des gens qui blâmaient leur chien de les réveiller alors que c'est eux qui réveillent le chien en premier. Le chien bouge, ça réveille l'humain qui était peut-être encore dans une phase de sommeil paradoxale peut-être. Puis c'est ça. On blâme la mauvaise personne.
3: C'est ça, j'ai pas l'analyse, moi, du reste. Là. Est-ce que j'ai bougé avant, puis là, ensuite, c'est pour cette raison-là qu'Henri est fâché, puis qu'il me donne des coups parce qu'il se dit « Hey, oh, t'as brusqué mon sommeil. »
5: Je confirme tout de suite que la plupart du temps, je me réveillais parce que je n'avais plus de place. Le chien avait
2: ça faisait aussi partie. Il y avait beaucoup d'autres volets à l'étude, mais c'est ce que j'ai gardé, mais ça faisait partie aussi.
3: 6h38.
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3: Alors, on revient sur cette enquête, en fait, ce reportage de l'émission Enquête hier qui a révélé, qui a mis en lumière, en fait, le monde du proxénétisme de luxe là, à Montréal. Et on apprend, Amélie, qu'un chirurgien montréalais qui a été ciblé, notamment dans cette enquête-là, a été suspendu par la ZQMD après le reportage.
4: Parce que c'est en raison de la nature des allégations. Quelques minutes seulement après, justement, la diffusion de ce reportage, la ZQMD a envoyé un communiqué pour faire état de la situation et puis dire que c'est quelqu'un d'autre là, qui allait remplacer le docteur à ses opérations qui étaient prévues en raison de tout ça. Parce que c'est le docteur Mounir Bachour qui serait impliqué dans les coulisses de l'industrie de la prostitution de luxe. Et ça, Radio-Canada l'a appris à travers une enquête en parlant à des dizaines de femmes qui ont déjà eu des rapports intimes avec lui, qui ont été en quelque sorte approchées par lui aussi, et en se fiant aussi à des enquêtes du SPVM, parce que comprenez bien que jusqu'à maintenant, il n'y a absolument aucune accusation qui a été portée contre ce chirurgien. Par contre, son nom revient à quelques reprises dans des documents du SPVM, comme quoi il aurait agi à titre de recruteur. Donc, ce docteur, il est aussi décrit comme...

0: comme étant un docteur vampire. C'est le nom qui lui est comme donné par certaines de ses ex-partenaires, là, si on veut, qui ont été rencontrés par Radio-Canada pour ses pratiques sexuelles qui comprennent beaucoup de violence. On le comprend déjà selon le nom qui lui est attribué. Et le docteur Mounir Bachour, c'est un chirurgien qui travaille pour l'ASICMD, qui est l'une des firmes les plus importantes au Canada pour la correction de la vue. Et puis, selon le reportage d'enquête, toujours, il se serait vanté pendant de nombreuses années auprès des filles qui l'aurait recruté, que justement, moi, je suis médecin, je suis un des meilleurs dans mon domaine. Et puis, ce serait servi de sa profession pour, des fois, forcer des femmes à faire des choses qu'elles ne voulaient pas faire, puis en disant, mais c'est correct, je le dis, je suis médecin.
1: On parle de suffocation, on parle de fétichisme, de sexe anal également forcé, qui ne prend pas le non comme réponse. On parle justement d'une escorte qui l'a rencontrée pour la première fois, du moins qui dit l'avoir rencontrée pour la première fois lorsque elle avait 19 ans.
0: Oui.
1: Déjà à l'époque, il l'indiquait, ou du moins selon les allégations et les témoignages, mais avoir un intérêt pour les très jeunes femmes, là.
0: Oui, c'est ça. Et il aurait participé aussi au lancement même d'une agence d'escorte, agence qui finalement plus tard a fermé, selon ce qu'on comprend, mais il, dans un enregistrement qui a été obtenu par Radio-Canada, il dit avoir eu sous son aile jusqu'à 24 escortes et se vantait du fait que justement il les aurait volées à d'autres agences. Il n'a pas fait de commentaires aux sollicitations de Radio-Canada. Donc, voilà d'autres révélations assez inquiétantes de ce reportage d'enquête.
1: Oui, et donc, chirurgien qui a été suspendu dans les dernières heures là, par l'ASICMD. Et on s'est dit ce matin, on va aller un peu plus loin parce que, comme nous, vous avez peut-être, chers auditeurs, regardé l'émission Enquête. Ça nous bouleverse, ça nous amène également à réfléchir et à se poser des questions sur notre réalité dans notre région. Et c'est la raison pour laquelle on joint Camille Souza du Centre d'aide et de lutte contre les agressions à caractère sexuel de Trois-Rivières. Bonjour, Madame Souza.
2: Bonjour.
1: D'abord, j'imagine que vous avez regardé le reportage d'enquête. On entend parler d'une agence de luxe dans un grand centre. On peut avoir parfois l'impression que c'est très loin de nous. Mais est-ce que les agences d'escorte recrutent également ici, en Mauricie ou encore au centre du Québec?
2: Oui, les agences d'escorte recrutent malheureusement sur tout le territoire. Et en Mauricie, nous ne sommes pas épargnés. Et oui, nous avons des agences d'escorte qui recrutent.
1: Et le monde des escortes, on parle d'un modèle 2.0, là, que tout se fait via Internet, vers des sites spécialisés pour vendre notamment des services sexuels. Visiblement, on s'éloigne de la prostitution de rue. C'est ce qu'on comprend, là.
2: Alors, oui, il y a beaucoup de sites Internet dans lesquels ça devient facile, en fait, d'avoir accès à des escortes. On observe le phénomène beaucoup dans des milieux, des hôtels, des choses comme ça, c'est les lieux de rencontre, mais effectivement, actuellement, les sites Internet rendent les choses tellement accessibles que c'est vraiment le modèle 2.0, oui.
1: Dans le reportage, il est question de la violence subie par de nombreuses escortes. Pourtant, les responsables de l'agence disent qu'elles sont en sécurité, que si il y arrive quoi que ce soit, elles peuvent nous appeler. Mais on semble vendre même un certain rêve, là, un gain financier facile, une structure sécuritaire, un emploi, comme on recrute tout simplement ou on reçoit des curriculums vitae. Mais à l'arrière, finalement, c'est pas du tout ça qui se passe. Là, rapidement, le rêve dégringole, puis ça peut devenir carrément un cauchemar dont ça devient difficile d'en sortir.
2: Oui. Oui, tout à fait. En fait, c'est une des manières de recruter, c'est vraiment la banalisation, la glorification du modèle de l'escorte. C'est-à-dire que les recruteurs appâtent avec l'argent facile, le fast, les objets de luxe, etc. Donc, c'est une manière vraiment de faire briller le fait de devenir escorte. Et donc, ça attire forcément les femmes et beaucoup les jeunes femmes d'ailleurs.
1: Et justement,
2: mais dans la réalité, effectivement, après ça, tout ce qui est cadeau de luxe, etc., ça doit être remboursé. Donc, c'est le meilleur moyen pour aller pour leur demander d'aller faire de l'escorte derrière. Et effectivement, le nombre de violences qu'il y a dans l'industrie du sexe est incroyable.
1: Vous m'avez parlé de jeunes femmes. C'est là où je m'en allais. Là. Je veux vous entendre sur... dans notre région, dernièrement, notre collègue, justement, Jonathan Robert, je publie un reportage sur le

0: des proxénètes là, qui recrutent carrément maintenant des mineurs à Trois-Rivières. Quel groupe d'âge est le plus à risque avec la lecture que vous avez là, sur le terrain en ce moment?
1: Le groupe d'âge, en fait, il faut savoir que l'entrée en prostitution, l'âge d'entrée moyen en prostitution, c'est 14 ans. Donc, 80% des personnes au Québec qui ont fait de la prostitution avouent avoir commencé mineure. Donc, c'est quand même des chiffres qui sont très inquiétants. Donc, les groupes d'âge, comme je disais, à partir de 14 ans, voire même plus jeunes, jusqu'à environ 25 ans.
0: Le CALAX a accompagné de jeunes victimes comme ça, ici à Trois-Rivières?
1: Oui. Alors, souvent plus vieux, plus vieilles, dans le sens où elles ont commencé jeunes, mais elles viennent chez nous, elles peuvent venir chez nous un peu plus tard. Mais oui, on accompagne des personnes, malheureusement.
0: Est-ce que je me trompe ou les réseaux sont de plus en plus structurés?
1: Oui. L'accès grâce à Internet, grâce au site, la forme d'impunité que les réseaux pensent avoir, effectivement, ça leur permet quand même de se structurer puis à travers l'ensemble du territoire. Donc oui, c'est des réseaux qui sont très structurés.
0: Je veux vous entendre sur comment on intervient, comment on fait pour protéger également nos jeunes filles. Parce que là, je me mets dans la peau d'un auditeur, d'un parent qui écoute tout ça. Comment on peut accompagner, comment on peut sensibiliser, tout en gardant également le canal de communication avec notre jeune?
1: C'est ce que j'allais vous dire. La première chose, c'est vraiment le dialogue. C'est vraiment très important de maintenir le dialogue, d'essayer de discuter avec nos jeunes, de travailler l'estime de soi, parce que c'est beaucoup à travers ça que les proxénètes s'approchent des jeunes. Donc l'estime de soi, c'est vraiment la chose à mettre en avant. C'est vraiment la première partie. Après, il faut savoir qu'il y a beaucoup de ressources qui existent. Les parents peuvent contacter différentes ressources. Entre autres, il y a un groupe d'intervention et d'entraide pour parents de victimes d'exploitation sexuelle. C'est vraiment des ressources qui peuvent être intéressantes et aidantes. Donc il ne faut pas hésiter à se rapprocher pour avoir des conseils. Mais maintenir le lien, être attentif aussi aux signes.
0: Quels signaux?
1: Les signaux qui peuvent mettre la puce à l'oreille, des changements de comportement soudains, de l'absentéisme, des changements de look, une jeune femme qui ramènerait des nouveaux objets, surtout des objets de valeur, des nouvelles fréquentations, ou alors carrément, si on s'aperçoit que les jeunes tombent un petit peu dans la consommation ou ont des signes de violence, bien évidemment. Donc, s'il y a des différents signes comme ça qui peuvent être notables, c'est important d'essayer de communiquer avec le jeune puis de se rapprocher des différentes ressources.
0: Camille Souza, vous êtes justement du Centre d'aide de la lutte contre les agressions à caractère sexuel de Trois-Rivières. Merci d'avoir été là ce matin. Merci pour les conseils également.
1: Je vous en prie. Merci à vous.
0: Bonne journée.
1: Bonne journée.
0: Les sports. Amère défaite pour le Canadien hier.
2: Oui, parce que le Canadien a bien joué de façon générale, surtout à 5 contre 5, était en avance 2-0 jusqu'en fin de deuxième période et en l'espace de 4 minutes, c'était l'égalité. Ryan O'Reilly qui a ensuite rompu l'égalité tard en troisième période et les Prédateurs de Nashville ont finalement fini par s'imposer 5-2 hier à Montréal. 5 buts de suite donc pour Nashville. Nick Suzuki et Alex Newhook.
3: Ça fait mal ça.
2: Oui, mais les deux derniers buts étaient dans des filets déserts. Donc c'est officiellement 3-2, mais ensuite de ça, on a retiré le gardien à deux reprises pour tenter de créer l'égalité. Finalement, ça n'a pas fonctionné.
3: Peu moins mal.
4: Et là, tu parles du gardien, excuse-moi rapidement, mais le gardien de Nashville a été exceptionnel là, quand même. Si on regarde le nombre de tirs au but.
2: Yossi Saros, effectivement, qui a été quand même extraordinaire devant le filet. Donc, Nick Suzuki, Alex Newhook ont été les buteurs du Canadien. En attendant le diagnostic de Samuel Montembeau, qui était blessé, c'est Jacob Fowler qui était devant le filet du Canadien. Il a arrêté 15 tirs. Le Canadien qui a accordé 2 buts avec un homme en moins, dont le but de la victoire. Les Preds qui ont donc ajouté 2 buts dans un filet désert. On peut écouter l'entraîneur-chef Martin Saint-Louis.
5: On méritait mieux que ça. C'est pas grand, tu sais, c'est 5 contre 5, c'est une meilleure game. C'est la meilleure game de l'année. Faut améliorer nos unités spéciales. C'est pas mal là.
2: Le tricolore a perdu ses 3 derniers matchs. Le Canadien va jouer son prochain match demain contre les Red Wings de Détroit au Centre Bell. Et la JMQ, les Voltigeurs de Drummondville l'ont emporté 4-3 sur les Wildcats à Moncton. Les deux équipes se sont échangées des buts tout au long du match. Yoann Tassé, Louis-Félix Bourque et Dylan Dumont ont inscrit tous les trois un but et une passe dans la victoire. CHL, les Lions de Trois-Rivières disputaient un match préparatoire hier.

0: hier contre le Thunder d'Adirondack, défaite de 6-1. Les deux équipes vont s'affronter une nouvelle fois dimanche à Rivière-du-Loup. Au baseball, les Guardians de Cleveland ont évité l'élimination pour un deuxième match de suite et forcé la tenue d'un match décisif contre les White Sox, plutôt, en vertu d'une victoire de 9-5 hier à Chicago. Cinquième match qui sera présenté à Cleveland samedi soir. Les gagnants vont se mesurer aux Rays de Tampa Bay. Football du jeudi soir dans la NFL, les Buccaneers de Tampa Bay ont signé une première victoire cette saison en battant les Cowboys de Dallas 24-16. Et statistique du jour au pluriel, le corps arrière de Tampa Bay, Jalen Daniels, est devenu le premier quart recrue non repêché à battre les Cowboys depuis 1987, année d'une courte grève où des joueurs de remplacement avaient été utilisés pendant les 24 jours du conflit. Il est aussi le seul quart depuis que les données des carrières sont comptabilisées, soit 1950, à compléter 70 % de ses passes, à lancer une passe de toucher et à cumuler plus de 20 verges par la course lors de ses deux premiers départs. Je vous rappelle qu'il n'a jamais été repêché.
1: Puissant, alors qu'on parlait un peu plus tôt des traditions en lien avec l'action de grâce. Le football en fait vraiment partie aux États-Unis.
0: Oui, mais au mois de novembre, l'action de grâce américaine. C'est pas la même chose. Okay. C'est vraiment pas la même chose par rapport à ce qui se fait aux États-Unis.
1: C'est vraiment la référence avec le football.
0: Okay, non, pas bon. Vraiment. Maintenant, la Fondation Jacques et Michel Auger vont verser un don de 200 000 $ à la 62e finale des Jeux du Québec de Victoriaville. C'est un partenariat qui va permettre de rénover durablement plusieurs installations sportives qui vont servir à toute la collectivité bien après l'événement. Donc, ce sont des Jeux qui sont prévus en mars 2028. Et puis, les travaux sur le toit de l'ancien domicile des Expos. Le Stade olympique à Montréal devrait bel et bien être achevé en 2028. En tout cas, c'est ce qu'ont assuré les dirigeants du Parc olympique hier matin. Des travaux qui vont se poursuivre pendant bien au-delà de cet échéancier. Par contre, les dirigeants qui ont également présenté un budget de 1 milliard 100 millions de $ pour cette cure de jeunesse. Un budget qui exclut toutefois le réaménagement des gradins.
1: Maintenant, préparez vos glacières, sortez vos sacs réutilisables, vos livres de recettes. Coup d'envoi aujourd'hui des délices d'automne à Trois-Rivières pour une 25e année. Quelle est la programmation? Comment être un bon festivalier gourmand? Et on retrouve la responsable des événements, Corporation des événements de Trois-Rivières, Yannick Aubuchon, qui est avec nous en studio pour nous en parler, pour nous donner les derniers détails. Bonjour.
2: Bonjour.
1: Alors, comment on se sent, là? Le site ouvre dans quelques heures.
2: Oui, les exposants ont déjà commencé à prendre place là, pour s'installer, pour accueillir nos visiteurs à partir de 14h aujourd'hui. Alors, on se sent très bien, le site est magnifique. On a encore un peu agrandi, on fait toujours un peu des... On peut pas faire des miracles, on peut pas agrandir l'esplanade, mais on peut s'étendre en haut à la plaza. Là.
3: Racheter alors... des quais là, devant...
2: Oui, c'est ça, à un moment donné.
1: On achète des pontons, on installe
3: exactement.
2: Mais le lieu est magnifique, alors oui.
1: Cette année, justement, comment l'accès fonctionne? Est-ce qu'il faut payer pour visiter les lieux en plus des coupons pour les dégustations? Comment ça marche?
2: En fait, on n'a plus de coupons de dégustation, là, c'est la troisième année cette année. Mm-hmm. En fait, les gens payent, oui, une entrée, je vais dire symbolique, le 5 $ taxes frais inclus, puis un passeport 15 $ taxes frais inclus. Et dans le fond, c'est pour accéder au site. Ensuite, c'est vraiment avec l'exposant, avec la personne qui va décider si c'est une bouchée qui est gratuite ou s'ils vont déguster quelque chose ou qui offre un plat tout simplement ou des vinaigrettes ou peu importe. Mais les gens sont pas obligés d'acheter. Mais ils peuvent rester sur le site tant qu'ils veulent là, et voir les activités. Puis il y en a quand même 75 qui sont gratuites. Là.
1: Lesquelles?
2: Oh mon Dieu, on part. Alors, on a 7 lieux expérientiels. Alors ça, on commence par l'atelier, c'est vraiment pour découvrir puis surtout apprendre. On peut même participer. Alors, on a des ateliers comment faire une planche. C'est la mode, là. On fait la planche avec des petites charcuteries, des petites confitures. Alors, on apprend comment bien recevoir avec ça. On peut apprendre à aiguiser des couteaux. Ça, on peut faire ça à l'atelier. Sinon, au grill, on peut apprendre tous les aspects d'un fumoir, d'une plancha, d'un barbecue ordinaire ou d'un Big Green Eggs. Il y a plein de choses qu'on peut apprendre au grill.
3: Ça, c'est avec Pat Lavoie,
2: oui,
3: je crois.
2: C'est ça,
3: et là,
2: avec
3: lui, là, je veux dire, Pat, qui est là pendant pas mal tout le long.
2: Toujours, oui.
3: Et on peut même lui poser des questions après parce qu'il est tellement passionné.
1: Ah oui.
3: Et là, avec tous ces instruments, des fois qu'on se dit, ah, moi, j'aimerais ça avoir un four à pizza ou j'aimerais ça avoir une plancha et tout, il donne des conseils et c'est vraiment intéressant. Il est très généreux de son temps.
2: Oui, puis ça, c'est bien que tu en parles parce que Pat, ça va faire 6 ans maintenant qu'on travaille ensemble et c'est une personne dévouée aux délices d'automne. On travaille tellement avec des gens de cœur, justement, qui viennent faire des ateliers puis qui aiment tellement l'événement qui se donne, puis Pat, il arrive le matin, puis il part le soir, là. Même si ses ateliers ne durent pas toutes ces journées-là, pour justement être à la rencontre, parce que les délices d'automne, c'est un peu ça, c'est des rencontres aussi. Mm-hmm.
1: Puis justement, il y a 90 exposants, donc différents producteurs. Est-ce qu'ils sont tous de la région ou même on sort de la Mauricie puis on sort du centre du Québec?
2: Oui, on sort, mais on veut quand même une majorité. Mais je dis majorité. On a 45 % de la Mauricie. C'est pas mal là, ce qu'on vise parce que c'est important. Mais on veut aussi aller voir ce qui se fait ailleurs mm-hmm. pour qu'aussi ils partagent entre eux. Tantôt, je parlais de partage, de connaissances aussi, mais les exposants, entre eux, ils partagent beaucoup puis ils se retrouvent aussi ailleurs. Fait que ça fait des belles rencontres.
1: Puis on a vu quand même les habitudes alimentaires sont multiples, changer aussi avec le temps, omnivore, végétalien, mm-hmm. végétarien, crudivore, cétogène. Est-ce que tout le monde peut trouver son compte aux délices d'automne?
2: De plus en plus. C'est sûr que c'est niché des fois, hein? C'est de trouver les bonnes personnes. Puis des fois, mais ils viennent pas nécessairement de la Mauricie. Puis souvent, notre programmation, elle, on la veut presque 100 % locale, ce qui est pas toujours facile. Fait que ça, des fois, c'est un peu, il faut aller chercher un peu ailleurs. Mais on essaie beaucoup d'aller chercher du vegan, du végé. Puis là, on a des pastilles sur notre site internet qui dit où tu peux
1: quel kiosque
2: ou quel kiosque il n'y a pas d'allergie. Ou, on essaie vraiment de plus en plus d'accompagner nos visiteurs pour ça.
1: Est-ce que ça prend un budget illimité pour profiter de l'événement à son plein potentiel?
2: Ah, pas du tout. Ben illimité, non. Je pense que tu peux très bien t'en sortir. Là, tout dépend là, de ce que tu as envie de vivre aussi. Tu sais, si tu as juste envie de venir vivre l'expérience des listes d'automne, puis juste prendre, je sais pas moi, un verre, un chocolat chaud avec les enfants, t'asseoir dans les marches, profiter juste des activités, c'est à faible coût. Mais si tu as envie vraiment de garnir ton garde-manger, parce que les produits locaux, c'est important, mais là, ça dépend, tu sais, de la poche de tout le monde, là, en fait.
1: Croyez-vous que vous allez vivre les répercussions de la popularité du tourisme gourmand aussi? On l'a vu les derniers temps, notre essor également dans l'offre de restaurants. Tous nos restaurateurs, nos chefs qui ont été aussi soulignés, notamment...
3: Jana qui était avec nous hier.
1: Exact,
3: oui.
1: Avec le guide Michelin. Mm-hmm. Pensez-vous que vous allez vivre ces répercussions-là positives aussi pour l'événement cette année?
2: Ah oui. Puis c'est déjà, là, depuis les deux dernières années, là, on est nommé au laurier de la gastronomie, mm-hmm. on gagne des prix, on s'en vient de plus en plus, là, sur la carte, là, vraiment important. Puis, sincèrement, pour avoir vu plein d'événements gourmands, le nôtre, il est extraordinaire.
1: Oui, je comprends que vous prêchez pour votre paroisse aussi.
3: J'ai une petite question rapide. Quand on arrive aux délices d'automne, est-ce qu'on doit avoir mangé, pas trop, un peu? Tu sais, quand on va à l'épicerie puis on n'a pas mangé, ça devient dangereux, là.
2: Ah ben... Oui, il faut, si on veut vraiment juste profiter, je dirais on mange un peu, mais sinon là vous allez être votre estomac va être bien content d'être aux délices.
1: Donc ouverture du site dès 14h aujourd'hui, oui. Jusqu'à quelle heure pour lundi, je crois?
2: Oui, jusqu'à lundi, fait jusqu'à 19h ce soir, samedi dimanche 10h 19h et lundi 10 à 16h.
1: Yannick Aubuchon, responsable des événements corporation des événements de Trois-Rivières. Bon délices d'automne.
2: Merci beaucoup.
1: Merci d'avoir été là puis bon coup d'envoi. Aujourd'hui.
2: Merci.
1: Alors, chers auditeurs, d'ailleurs, on va prendre le temps, de s'informer dans les prochaines minutes. Sachez que pour cette deuxième heure d'émission, on va entre autres revenir sur ces compteurs d'eau. Vous savez, hier, on vous parlait de cet objectif de réduire la durée d'une douche là, de 5 minutes. Bien, on va un peu plus loin. Est-ce qu'on devrait généraliser, installer des compteurs d'eau, se tourner vers la tarification également pour nous sensibiliser comme consommateurs? Eh bien, c'est la question que se pose Isabelle et Catherine dans la zone débat de cette deuxième heure d'émission. On se retrouve dans une dizaine de minutes. À tout de suite!
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7: L'ancienne haute-commissaire de l'ONU pour les droits de l'homme, Navatenem Pillay, reçoit le prix Nobel de la paix.
1: Des artistes visuels francophones critiquent le nouveau modèle du financement du Conseil des arts de l'Ontario.
6: En art visuel, on a moins de capacité de générer des revenus de vente de billets, par exemple, comme ça peut être le cas en art vivant, en théâtre.

0: Au soccer féminin, le Canada affrontera le Danemark, une préparation pour les qualifications de la Coupe du Monde. Bonjour, ici Marie-Michèle Bordua. Bienvenue à ce Radio-Journal.
1: The Norwegian Nobel Committee has decided to award the Nobel Peace Prize for 2026 to Navathanam Navi Pillai.
0: Le prix Nobel de la paix a été attribué ce matin à l'ancienne haute commissaire aux droits de l'homme des Nations Unies, Navathanam Pillai. L'avocate de 85 ans a été choisie parmi 287 candidatures. Jean-Philippe Robillard a suivi cette remise de prix. Jean-Philippe, pourquoi les membres du comité Nobel ont décidé d'honorer cette juriste sud-africaine?
2: Eh bien, c'est pour récompenser tout ce qu'elle a fait en faveur de la paix et du droit international, alors qu'actuellement, selon les membres du comité Nobel, la justice internationale est malmenée, est attaquée. Et c'est une femme, Marie-Michèle, qui a toute une feuille de route. Vous l'avez dit, même si elle a 85 ans, elle siège toujours comme avocate. En plus d'avoir été haut-commissaire aux droits de l'homme des Nations Unies, elle a notamment présidé la commission d'enquête de l'ONU sur la bande de Gaza qui a accusé Israël de commettre un génocide. Navi Pillai a également été juge à la Cour pénale internationale. L'avocate a également milité dans le temps contre l'apartheid en Afrique du Sud. Et c'est là que la journaliste et écrivaine Lucie Pagé l'a connue.
3: Ses clients, c'était ceux dont personne ne voulait, des militants anti-apartheid, des prisonniers politiques. Puis elle se bat pour les détenus de Robben Island, dont Nelson Mandela, pour qu'ils aient simplement le droit de voir un avocat. Puis elle a gagné ça. Donc, elle représentait ces gens-là.
0: Et Jean-Philippe, il faut mentionner Donald Trump qui, lui, estime qu'il méritait cette récompense.
2: Oui, alors il faudra voir sa réaction parce qu'il estime que ce prix lui revenait. Lui qui a répété à de nombreuses reprises qu'il a mis fin à 8 guerres, sans pour autant dire que c'est lui qui a déclenché celle qui est toujours en cours au Moyen-Orient. En réaction à ce prix qu'on vient de lui décerner aujourd'hui, Navi Pillai a dit « Si vous applaudissez un peu plus fort, je vais peut-être partager ce prix avec Donald Trump. »
0: Merci Jean-Philippe.
2: Merci, au revoir.
0: Le ministre sortant de la Culture du Québec sous le gouvernement de la coalition Avenir Québec, Mathieu Lacombe, a été expulsé du Conseil des ministres. Le cabinet de la première ministre sortante, Christine Fréchette, affirme que la décision de Mathieu Lacombe de se rendre à un événement d'un autre parti le soir de l'élection n'est pas compatible avec les valeurs de la CAQ. La décision a été prise, selon le cabinet, par respect envers les militants, le caucus et le Conseil des ministres. La CAQ n'a élu aucun député lors du dernier scrutin. Sur la scène fédérale, le premier ministre Mark Carney a confirmé que son gouvernement va participer au sommet sur l'itinérance que Paul Saint-Pierre Plamondon, le premier ministre désigné du Québec, veut tenir d'ici juin.
4: Il y a une crise, ça c'est clair. Il y a une crise de l'itinérance ici au Québec. Et le premier ministre désigné, M. Saint-Pierre Plamondon et moi, nous avons eu une discussion sur cette crise. Et nous avons décidé de collaborer.
5: Est-ce que vous prévoyez participer à ce sommet sur l'itinérance qui est proposé par Paul Saint-Pierre Plamondon?
4: Oui, le gouvernement du Canada va participer, oui.
0: Mark Carney répondait à la question en marge d'une annonce d'ordre économique et environnemental. Ottawa va investir 2 milliards de dollars en 8 ans, principalement pour financer l'installation de thermopompes. Le programme devrait permettre à plus de 800 000 ménages de se doter d'un système de chauffage et de climatisation. Les familles à faible et moyen revenu pourront recevoir une remise qui peut aller jusqu'à 10 000 $. Les autres vont recevoir 2 000 $. La mesure a également pour objectif de réduire les émissions de gaz à effet de serre. La nouvelle approche du Conseil des arts de l'Ontario fait réagir. Il évalue désormais le milieu culturel en fonction de sa rentabilité. Mais en privilégiant les retombées économiques et la vente de billets, la formule de financement frappe de plein fouet les organismes d'art visuel francophones. Le milieu tire la sonnette d'alarme, comme l'explique Gabrielle Poulain.
6: Cette année, tous les organismes francophones en arts visuels ont vu leur financement coupé par le Conseil des arts de l'Ontario, le chaos. En cause, un nouveau modèle de financement qui évalue désormais les bénéficiaires selon leurs retombées économiques et leurs revenus autonomes. Une approche qui pénalise injustement les arts visuels, selon Véronique Leblanc, co-directrice générale de l'Association des groupes en arts visuels francophones, l'AGAF.
7: En arts visuels, on a moins de capacité de générer des revenus de vente de billets, par exemple, comme ça peut être le cas en arts vivants, en théâtre, en arts du spectacle.
6: L'enveloppe historiquement protégée pour les organismes francophones a également été réduite de 80 000 $. Lisa Breton, de l'Alliance culturelle de l'Ontario, dénonce elle aussi un calcul qui oublie la réalité des communautés en milieu minoritaire.
8: En utilisant la mesure d'impact économique, ben, ça défavorise immédiatement la communauté francophone. Nous, ce qu'on se pose comme question, est-ce que c'est la pointe de l'iceberg?
6: De son côté, le CAO se défend en rappelant que son budget provincial n'a pas augmenté depuis 2009. Malgré une rencontre entre les représentants culturels et la direction du CAO, le Conseil n'entend pas revenir sur sa décision. Ici Gabrielle Poulin, Radio-Canada, Sudbury.
0: Une réplique exacte d'un galion basque, le San Juan, échoué au Labrador en 1565, doit traverser l'océan Atlantique en 2028 à partir de l'Espagne jusqu'au petit village de Red Bay dans le sud du Labrador. Mais cet événement historique attendu pourrait toutefois être compromis par l'état déplorable du quai du village. Marie-Ève Dussablon s'y est rendue.
9: Les gens basques ont fait de la pêche ici.
10: Le quai délabré et fissuré de Red Bay est maintenant fermé au public. Il est en grande détérioration, explique la députée provinciale de l'endroit, Lisa Dempster.
11: Significant deterioration.
10: Même si Red Bay est un petit village de 140 habitants, il est classé au patrimoine mondial de l'UNESCO en raison de sa riche histoire basque. Il accueille chaque année près de 10 000 passionnés d'histoire. Ce nombre risque d'exploser avec l'arrivée du Saint-Juan. Mais sans quai et un bon nombre de logements pour accueillir les visiteurs, ce sera difficile, dit Keith Pike, directeur des services municipaux à Red Bay.
12: We do have some challenges actually regarding accommodations.
10: La municipalité travaille avec le fédéral et le village avoisinant en quête de solutions. Mais le provincial qui détient le quai ne semble pas vouloir investir. On se demande où accoster le galion.
12: He said in the past that the investment won't be made.
10: Car selon le ministre de l'Infrastructure, ce ne serait pas un quai actif, dit-il.
13: Lots of places want this vessel, but is that ship going to sail into a harbor where a wharf is falling down?
10: Mais sera-t-il possible d'accoster à Red Bay sans quai?
12: It would be a terrible injustice for this town, this region.
10: Le bureau du ministre du Transport et des Infrastructures, Barry Pettin, n'a pas donné suite aux demandes d'entrevue. Ici Marie-Ève Dussablon, Radio-Canada, Saint-Jean-de-Terre-Neuve.
0: Au sport maintenant, l'équipe canadienne féminine de soccer va affronter ce soir le Danemark au stade Saputo à Montréal, et ce avant un deuxième match qui aura lieu lundi à Toronto. Des rencontres qui servent de préparation avant les importantes qualifications pour la Coupe du monde de soccer le mois prochain. Patricia Anne Beaulieu a préparé ce qui suit.
14: Si certains parlent de matchs amicaux, l'entraîneur en chef de la formation canadienne, Casey Stoney, est sans équivoque sur la mission de son groupe.
15: It's not an exhibition. This is a game we are here to perform and win.
14: Ce n'est pas un match d'exhibition. Nous sommes ici pour jouer et gagner. Nous voulons affronter les meilleures équipes du monde, les meilleures équipes européennes que nous n'avons pas souvent l'occasion d'affronter. Ce n'est pas un match amical. L'autre rendez-vous important pour la formation canadienne sera à la fin novembre, avec des qualifications de la CONCACAF qui serviront à déterminer les équipes qui joueront à la Coupe du monde de 2027 et aux prochains Jeux olympiques. La défenseure québécoise Gabrielle Carl, qui a déjà 32 sélections avec le 11 canadien, affirme qu'elle et ses coéquipières sont fortes et prêtes pour les prochains défis. Ce retour au bercail pour l'équipe féminine est un moment précieux pour plusieurs joueuses, dont Gabrielle Carl, qui se souvient de sa dernière visite au pays en juin 2025.
16: La dernière fois qu'on était à Montréal, on a joué contre Haïti. Puis je pense que c'était quasiment un match à la maison pour Haïti. Mais cette fois-ci, je pense que c'est vraiment cool.
14: L'équipe est équilibrée entre les joueuses expérimentées et les nouvelles venues, comme Elisabeth C., 23 ans, qui en sera sa deuxième sélection. Les athlètes du contingent canadien sont reconnaissantes, notamment en ce qui concerne les nouvelles perspectives pour leur sport.
17: Et c'est sûr que quand j'étais plus petite, il n'y avait pas toutes ces opportunités-là, mais de voir comment ça évolue, puis ça évolue vite, ben c'est vraiment une bonne chose, surtout pour les jeunes filles de nos jours.
14: Ici Patricia Anne Beaulieu, Radio-Canada, Montréal.
0: Enfin, l'ouragan de catégorie 2, Isaias, gagne en intensité et force des évacuations dans le sud des États-Unis. Selon le Centre national des ouragans, il devrait toucher terre cette nuit en Floride, en Alabama ou au Mississippi. Le premier ouragan de la saison dans l'Atlantique est accompagné de vents jusqu'à 165 km/h. Voilà, c'était le Radio-Journal. Merci d'avoir été à l'écoute. Bonne journée.

Bon matin, il est 7h10. Vous écoutez toujours le matin en Mauricie au centre du Québec. Ici Cassandre Forcé-Martin derrière le micro. Merci de faire la route, de prendre votre café justement avec nous ce matin. En ce vendredi 9 octobre, pour plusieurs, vous vous préparez à une

0: longue fin de semaine, fête de l'Action de grâce. On va donc s'accompagner pour terminer la semaine. Au menu, justement, pour cette deuxième heure, Patrick, quiz musical de l'actualité.
1: Et savez-vous yeah. quoi? Non, mais écoute.
0: Tu avais gagné la semaine dernière.
1: C'est un quiz.
2: Ouais, c'est pas un quiz musical.
1: C'est un quiz musical de l'actualité, mais un quiz qui va être basé sur la rapidité. Parce que, mes amis, je vous l'annonce, il est facile cette semaine. Donc, Sébastien, facile, faut que tu sois rapide. On y va avec un premier indice pour vous réchauffer.
0: Les élections.
2: C'est pas une chanson.
1: Aux urnes citoyennes.
2: J'avais même pas entendu ça.
1: Amélie a entendu urne et voilà.
0: Oui.
1: Un point pour Amélie.
0: Okay. Bon, bravo Amélie, ça part fort. Justement, toi Amélie, tu vas nous parler d'un ministre caquiste qui a été surpris dans un rassemblement péquiste.
3: Oui, Mathieu Lacombe, ministre de la Culture et des Communications, qui a participé à la soirée électorale du Parti québécois. Ça a causé toute une surprise et une consternation chez les caquistes qui l'excluent donc du caucus de la CAQ.
0: Et on disait qu'on s'accompagne en ce vendredi matin. Moi, je nous souhaite une matinée un peu plus douce, plus agréable sur la route, parce que vraiment, ce matin, et on l'a vu cette semaine, pas plus tard qu'hier, Sébastien, bien, la circulation devient carrément un enjeu à Trois-Rivières.
2: Oui, et là, je vous rassure tout de suite, ce matin, ça va. Là. Ça va, il n'y a pas de déversement de quoi que ce soit dans une zone de travaux. Ceci dit, c'est un événement qui a remis à l'avant-plan, si on en avait besoin déjà de le remettre à l'avant-plan, l'enjeu de la congestion à Trois-Rivières sur l'autoroute. Parce que comme quoi, ça prend pas grand-chose ou un seul événement pour paralyser le réseau. Alors là, les élus songent vraiment à pousser la réflexion encore plus loin.
0: Et on va plus loin également dans notre couverture concernant notre consommation d'eau. Hein? Vous le savez, hier, on vous parlait de ces sabliers, le sablier de 5 minutes sous la douche. Est-ce qu'on devrait aller plus loin? Est-ce qu'on devrait opter pour les compteurs d'eau? Comment agir pour contrôler, pour nous amener à réduire également notre consommation? Est-ce que même la tarification devrait s'imposer pour contrer nos mauvaises habitudes? Eh bien, Isabelle et Catherine nous posent la question ce matin. Alors, merci de nous choisir. Vous êtes à Toujours le matin. On est ensemble jusqu'à 9h. Et José, déjà, qui participe à notre zone débat avant même qu'elle commence. José qui nous écrit « Bonjour, pour ma part, je suis partante pour les compteurs d'eau. Payer nous aide tellement à réaliser la valeur de ce qu'on possède. » Merci, José, pour le commentaire. Continuez de le faire ou de nous écrire. D'ailleurs, si vous êtes aussi témoin là, d'un événement sur le réseau routier, n'hésitez jamais à nous écrire via la bulle de conversation. Aussi, je vous parlais, hein, c'est une fin de semaine qui se prépare, une longue fin de semaine de l'Action de grâce, où la course également sera à l'honneur, parce qu'il va y avoir énormément de sportifs, dont toi, Sébastien. Mm-hmm. Vous vous donnez rendez-vous, les sportifs à Bécancour, pour le demi-marathon des couleurs. Mm-hmm. Et là, comment se passe ta gestion de carbs, mon cher Sébastien?
2: Bon, pour les glucides.
0: Les glucides, exactement.
2: C'est ça. Je fais de l'essai-erreur.
0: Combien de spaghettis par jour? C'est ça que je veux savoir.
2: Ah, ben c'est pas... ça risque d'être peut-être plus la veille, mais je sais pas, je m'informe. Là, j'ai été à chercher des gels pour la première fois, j'ai essayé ça.
0: Lesquels tu as choisi? Quelle saveur?
2: Il y a érable et café.
0: Oui.
2: Je sais. Parce que des fois, quand on met la saveur, là, tu y goûtes vraiment, puis t'es comme...
1: Gel, érable, café, tous ensemble, là, qu'on dirait que ça marche pas.
2: La texture, j'en ai essayé d'autres. C'est ça aussi dans la course. Il faut que tu fasses de ces erreurs. J'en avais essayé d'autres, puis celui-là est ressorti du lot. C'est surprenant. Donc, j'essaie ça pour la première fois parce que l'an dernier, justement, j'avais manqué de jus un petit peu. Alors, je me suis dit, je vais essayer pour voir si ça peut pas m'aider. Alors, je vais essayer ça en fin de semaine.
0: Alors, demi-marathon des couleurs à Bécancour, je voyais 2598 participants inscrits. Donc, tu seras pas seul avec ton petit sachet de gel, Sébastien.
2: Sûrement pas.
0: Assurément pas. On a également le marathon à Montréal avec près de 35 000 coureurs. Ça se passe en fin de semaine. Je sais qu'il y a plein de coureurs de la Mauricie puis du centre du Québec qui vont se rendre aussi à Montréal. Ça va être un beau bordel sur le réseau routier d'ailleurs, sur l'île de Montréal, parce que ça entraîne toujours des fermetures.
2: Voyons.
0: Oui, mais non, mais le niveau lors de la fin de semaine.
2: Il y a eu les championnats du monde de cyclisme.
0: Oui, mais le marathon, ça s'inscrit depuis plusieurs années et c'est phénoménal, parce qu'en plus, les fermetures varient d'une journée à l'autre selon la course. Là, je vous le dis,
1: selon
0: pour avoir habité à Montréal.
1: Et le tour de l'île, généralement, ça fait réagir.
0: Exactement. Faut s'armer de patience si vous vous rendez à Montréal durant la fin de semaine. Quand on regarde les prévisions à la météo, notamment pour les coureurs, ou si vous voulez tout simplement profiter des couleurs, aller à la cueillette de citrouilles ou encore aux délices d'automne, festival de la galette à Louisville, il y a plein

0: d'options pour cette longue fin de semaine. Eh bien, regardons donc les prévisions météo. Aujourd'hui, en ce vendredi, on va avoir une journée en alternance de soleil et de nuages. On a un léger 30 % de probabilité d'averse. Sachez par contre qu'on a un avis de gel qui est en vigueur en ce moment parce que les températures vont chuter près du point de congélation la nuit prochaine. Mais d'ici là, on est à 7 au thermomètre ce matin, 5 à Shawinigan, 8 au centre du Québec, là, à Nicolet, 7 également à Drummondville, 2 au thermomètre à La Tuque. 3 apparents ce matin et on attend des maximums qui vont varier entre 5, donc là en Haute-Mauricie, et 12 pour cet après-midi, tant en Mauricie qu'au centre du Québec. Là, c'est vraiment, les températures sont particulièrement stables. Là. Aucune variation selon les secteurs, à l'exception de la Haute-Mauricie où vous avez quelques degrés en moins. Et si on regarde la tendance pour la longue fin de semaine, ce sera un samedi ensoleillé avec un maximum de 13. Dimanche, alternance de soleil, et de nuages, maximum 18. 18 également lundi, mais la journée sera beaucoup plus nuageuse. Mais la bonne nouvelle, c'est qu'on est épargné pour les averses. Pas de pluie à l'horizon. La pluie pourrait commencer dans la nuit de lundi à mardi, mais ça, on le sait, bon, tout peut changer. On espère que tout ça va être repoussé plus loin dans la semaine. Parlons maintenant, je parlais d'un beau bordel pour Montréal, mais assurément aussi, sur notre réseau routier, longue fin de semaine, on a souvent un peu plus de trafic. Mm-hmm. Puis on le sait que déjà, la congestion sur l'autoroute 40 préoccupe de plus en plus les autorités de Trois-Rivières.
1: Parce que pour traverser, en fait, passer directement par le centre-ville, les voies d'accès, ça ne suffit plus à absorber la hausse constante du trafic régional. Ça, c'est sans compter même lorsqu'il y a des accidents où ça vire rapidement au rouge, au Bourgogne, même sur la carte du ministère des Transports. Et donc, pour éviter les bouchons de circulation autour de l'autoroute 55 et du pont Radisson, il y a de nombreux automobilistes qui se rabattent donc sur les rues résidentielles, notamment aux abords de la deuxième voie pour traverser la rivière Saint-Maurice, le pont du Plessis, mais on voit vraiment que ça fourmille autour donc de ces principaux axes pour traverser la rivière ou même de la voie autoroutière. Une option plutôt qui n'est pas souhaitable, comme le souligne Jean-Denis Girard, qui est conseiller municipal et président du comité sur la mobilité durable de Trois-Rivières, qui était en entrevue à fin PM.
2: Et moi, ce qui me fatigue, c'est la sécurité. On a quand même plusieurs camions semi-remorques, du trafic lourd qui passe sur l'autoroute en plein milieu du centre-ville, mais il ne faut pas attendre d'avoir une catastrophe pour revoir cette configuration-là. Parce que, comme vous le disiez d'entrée de jeu au début de l'entrevue, c'est que les gens veulent arriver plus rapidement, mm-hmm. donc vont prendre des alternatives, se retrouvent dans nos rues, qui se bouchonnent le pont du Plessis. Et là, on crée des accrochages, on crée d'autres bouchons. Et tout ça est généré par un défi de circulation trop lourde sur l'autoroute 40.
1: Donc, la Ville a adopté une résolution formelle pour demander au ministère des Transports un peu plus tôt cette semaine d'évaluer la configuration de l'autoroute, proposer aussi rapidement un plan d'action. Les municipalités comptent ainsi faire pression sur Québec pour obtenir des aménagements durables. Mais c'est un enjeu qui avait été au cœur de la campagne électorale provinciale, mm-hmm. au cœur de la campagne même municipale. Il y avait eu des engagements. Pas mal tout le monde s'était proposé pour ça, pour ce qui est du réseau local, puis aussi ce qu'on comptait faire pour demander à Québec de se pencher sur la situation. Mais c'est encore une fois remis à l'avant-plan, puis on va en reparler tant et aussi longtemps qu'il va y avoir des incidents ou du moins des situations comme ça qui causent une congestion sur l'ensemble du réseau Trois-Rivières.
0: Et on le sait que le trafic ne tend pas à diminuer non plus avec les développements, avec le télétravail. Parce que le télétravail fait en sorte aussi qu'on accueille de nouveaux résidents dans nos régions, puis ensuite ils se déplacent. Donc, ce qui est normal, nouveaux résidents, on se déplace, mais oui, Cassandre. Mais donc, tout ça mis ensemble avec les développements domiciliaire, bien oui, il y a une augmentation du trafic qui est visible. La consommation également par Internet, alors plus de camions de livraison, les camionneurs également, l'industrie qui se poursuit. Donc non, c'est particulièrement compliqué et ça va rester un enjeu pour assurément les prochaines années. Maintenant, sur la scène politique, il y a encore de l'action à l'interne de la CAQ, notamment Amélie. Il y a un ministre caquiste qui s'est fait remarquer dans un rassemblement du PQ et ça ne passe pas.
3: Non. Disons que ça a causé beaucoup de consternation chez les caquistes lorsqu'ils ont appris que Mathieu Lacombe, ministre de la Culture et des Communications, a participé à la soirée électorale du Parti québécois lundi, donc soir des élections, alors même que les résultats étaient dépouillés, à ce moment-là, il n'était pas du côté des siens. Et ça a été décrit, ça, par...
1: La presse.

0: Oui, c'est ça, mais c'est parce que là, j'essaie de voir c'est qui avait dit ça exactement. Mais bon, dans la presse, on confirme que la CAQ a décidé d'expulser M. Lacombe et de le destituer aussi de son titre de membre du parti pour avoir manqué de solidarité par respect envers les militants, le caucus et le conseil des ministres. Alors, sa limousine aussi lui est retirée et il y aura un remplaçant à la culture pour moins de 2 semaines parce qu'on sait le prochain cabinet qui va être formé par Paul Saint-Pierre Plamondon, ça va se faire très, très vite. Là. Donc, c'est ça que je cherchais. C'est un lieutenant de la CAQ qui a dit, là, il a franchi le Rubicon, tu ne peux pas le soir de l'élection laisser tomber ta famille politique comme ça, surtout avec les responsabilités que tu as. Et puis, il ajoute aussi en même temps, ça ne me surprend pas tant que ça, on le sait que c'est un souverainiste.
1: Oui, c'est important de préciser quand même que ce lieutenant de la CAQ n'est pas nommé. Là. Son identité, on le présente comme tout simplement un lieutenant de la CAQ.
0: Oui, c'est ça. Et selon les informations de la presse, donc Mathieu Lacombe est allé rejoindre des amis péquistes au Rassemblement de la Victoire à l'espace Saint-Denis à Montréal. Et aussi, selon les informations de la presse, ben, son nom ne figurait pas sur la liste des VIP qui étaient attendus au Rassemblement. Puis le parti, le PQ, ne lui aurait non plus rien promis. Mais à travers tout ça, on comprend aussi qu'il n'avait pas prévenu son cabinet ni sa chef qui l'avait appuyé durant la course à la direction. Mais on dit que leur relation s'était détériorée depuis. Et là, entendant la rumeur, l'entourage de la première ministre sortante a voulu faire confirmer la chose. Et finalement, lorsque tout ça est sorti par la presse, ben, s'en est suivi ce qu'on sait maintenant, donc exclusion du caucus de la CAQ et un remplaçant pour peut-être 2 semaines à peu près.
1: Oui, puis on dit justement qu'à l'interne de la CAQ, là, c'est vu comme une consternation, un geste également de rupture qui est fait par M. Lacombe. Je salue William qui nous écrit tout simplement en réaction là, des enjeux de trafic. William qui nous dit tout simplement ça prend plus d'alternatives à l'auto solo. Merci William de participer à la conversation. Martin également qui nous écrit les compteurs d'eau sont une avenue mais rendre obligatoire un système de réutilisation d'eau grise pour exemple les toilettes. Aussi rendre obligatoire l'accumulation des eaux de pluie pour les jardins, etc., ça serait un bon début avant de taxer l'eau. Merci Martin, et c'est justement un des sujets qui retient l'attention de cette zone débat.
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1: Bon vendredi matin à vous deux.
5: Salut.
1: Bon matin. Alors, vous vous êtes bien rendus. Pas de soucis sur notre réseau routier
5: non,
1: à cette heure-ci.
5: Va. Quand j'arrive de bonne humeur, ça s'est bien passé.
1: Oui, c'est palpable.
6: Voilà. J'aurais voulu que tu sois en studio hier.
1: Elle ne se serait pas rendue
5: non,
1: à temps, peut-être.
5: Tu ne voulais pas que je sois en studio hier. Je te corrige, Sébastien.
7: Nicolet, tout va bien. Pour une fois, c'était pas le pont La Violette qui était bloqué. Ça. Voilà. Ça, j'étais bien contente hier matin.
6: J'ai pensé à toi, Catherine, hier, justement, parce que je me suis dit, si Catherine avait été justement à la chronique au début du 7 heures, ça aurait été beau.
5: Mais la bonne nouvelle, j'ai pas été pris dans le trafic. J'avais quitté tôt. Alors, quelle belle décision hier matin.
1: Ouais. Dit-elle avec les yeux tout brillants. Mais je t'imagine en furie derrière le volant si ça avait été à l'inverse et que tu étais retrouvée dans ce bouchon de circulation.
5: Voilà.
1: Bon, mesdames, on va parler d'eau. Parce que, c'est le reportage hier de Raphaël Brouillette. Excellent reportage d'ailleurs. Hein, je vous invite à le lire sur l'appli Info, qui nous apprenait que la municipalité de Champlain ajoute donc une mesure, ou du moins invite les citoyens à utiliser un petit sablier. Un sablier vraiment qui correspond à 5 minutes. Pour la douche, tout simplement. Donc, on peut même coller là, ce sablier à nos murs sous la douche pour réduire et pour contrer notre consommation d'eau. Ça se passe à Champlain. Tout ça nous amène à nous questionner sur nos habitudes de consommation. Mm-hmm. On a l'impression que de l'eau, on n'en manquera jamais, peut-être au Québec. Comment on change nos mauvaises habitudes? Compteur d'eau, tarification, on fait quoi? On est rendu où? Est-ce suffisant le sablier, Catherine, ou on va plus loin?
5: Non, le sablier n'est malheureusement pas suffisant. Je comprends l'idée, mais ça ne convaincra pas personne de diminuer sa consommation d'eau. Moi, je suis pro-compteur d'eau depuis des années et je n'ai pas changé d'idée. Je comprends et j'aime beaucoup ce que William apporte comme argument. Ça ne passe pas seulement par les compteurs d'eau, je suis d'accord. Mais pour moi, une partie de la solution, ça passe par les compteurs d'eau. Parce que tant que tu ne responsabilises pas, et je nous implique nous-mêmes, là, tous autour de la table, tous et toutes autour de la table, on consomme trop d'eau. Mais tant que tu ne le calcules pas, tu ne te responsabilises pas. Parce que regardez que les tarifs d'électricité, quand tu regardes ta consommation augmenter, tu vois dans les trois derniers mois, parfois tu vas ajuster certains comportements. Parce que tu dis, bien, est-ce que je peux faire une brassée de lavage en dehors des heures, des choses comme ça. Mais on a tendance à se déresponsabiliser et en allant dire, ah ouais, mais moi, c'est pas grave. Ouais, mais moi, c'est pas vrai que mon 15 minutes fait une différence. Bien, faux. Parce que si tout le monde autour de la table se

0: consommation d'eau. Par contre, j'ai un malaise quand on présente la tarification comme la solution presque magique, mais tu viens justement de nuancer en disant que ce n'était pas la seule. J'aime beaucoup également les propositions de Martin. C'est sûr que, moi, le sablier, je trouve ça ridicule, je dois le dire, là, c'est de l'argent lancé par les fenêtres pour moi de distribuer ces sabliers-là. Il y a personne ici qui va installer ça dans sa
1: douche. Mais ça coûte si cher que ça, un petit sablier, là,
0: C'est de la manutention, c'est beaucoup de choses pour pas grand-chose, selon moi. Sensibiliser les gens, oui, je suis d'accord, mais en même temps, il y a des très gros consommateurs d'eau qui présentement ne sont pas ciblés. On parle beaucoup de l'industrie. On parlait aussi des centres de données, entre autres, là. Et moi, je pense que de cibler la population, c'est pas nécessairement toujours la bonne façon de faire. C'est la façon facile. Moi, ce qui vient me chercher dans tout ça, les compteurs d'eau, oui, tarifiés, oui, mais qu'est-ce qu'on fait avec les gens qui habitent dans des habitations qui ne sont pas nécessairement neuves, avec une toilette qui fuit parce que c'est ce qu'ils ont les moyens de se payer. C'est le cas chez moi, là. Moi, j'habite dans un appartement qui est quand même assez vieux, que j'adore, mais je sais bien que ma tuyauterie n'est pas parfaite, là. Je sais qu'il y a des fuites à ce niveau-là. Je sais qu'il y a des gens qui habitent dans des logements qui sont un peu moins éco-énergétiques au niveau de l'eau également. Et là, on va faire payer ces gens-là encore plus cher. Déjà, avec Hydro-Québec, c'est ce qu'on voit, là. J'ai un logement qui est mal isolé, va coûter très cher. Et qui habite les logements qui ne sont pas bien isolés? Les gens qui n'ont pas beaucoup de sous. Et
2: je comprends, Isabelle, mais on s'en sortira jamais. Tu comprends? Si on pense toujours de cette façon-là, on s'en sortira jamais. À un moment donné, c'est aux propriétaires des appartements aussi à faire les travaux. Ouais, et ton compteur d'eau et le fait de savoir ce que tu consommes, ça peut justement localiser une fuite. Une fuite d'eau, là, une toilette qui coule, puis tu le sais pas. Je veux dire, c'est énorme. C'est énorme pour les municipalités. Parce qu'il faut pas oublier, là, traiter nos eaux, assainir les eaux usées, ça coûte une fortune aux municipalités. Alors, puis je suis d'accord avec toi. Je comprends que les gros de ce monde doivent faire leur part aussi. Je suis à la même place. Mais si, comme citoyen, on ne se responsabilise pas, je vous le dis, on ne s'en sortira pas.
1: Mais il y a déjà eu, par contre, des améliorations pour les Québécois. On le voyait notamment dans le reportage de Raphaël, le professeur Manuel J. Rodriguez de l'Université Laval, qui disait que la quantité d'eau distribuée a quand même diminué de 20% là, entre 2014 et 2024. Donc, il y a quand même certaines habitudes qui tendent à changer. Il y a quand même de l'amélioration. Je salue également François qui nous écrit « Bon, la comparaison avec l'électricité, on n'en consomme pas moins, mais à différents temps. En plus, Hydro-Québec offre des incitatifs, donc en argent, pour investir dans des solutions moins énergivores. » Merci, François, de participer à la conversation. Également, Christiane, on fait quoi avec les gens plus démunis? Point d'interrogation.
0: Voilà.
1: De plus, les compteurs d'eau coûtent très cher, sans parler de l'entretien. Alors, merci, Christiane, de poser la question. Jean-François, également, je comprends bien que nous en sommes rendus à la nécessité d'installer des compteurs d'eau, mais cela nous renseigne sur les limites de l'intelligence collective. Nous allons devoir installer des objets dans chaque appartement alors que nous disposons déjà d'un outil redoutable pour économiser l'eau. Deux points, le robinet.
2: Mais, ben oui.
1: Merci Jean-François.
3: Je pense quand même que le problème, et là c'est peut-être un jugement, et pas nécessairement dans des multilogements, dans des blocs appartements, parce que la personne qui vit dans son appartement va consommer de l'eau, peut-être une douche un peu plus longue, peut-être un bain un peu plus long, plus d'eau, mais c'est pas la même chose que quelqu'un qui a un jardin, qui a une piscine, qui a un entrée. Je pense que c'est là que le gros de l'abus va se faire et que la différence sur le compteur d'eau va se faire sentir. Donc, un propriétaire qui a un multilogement qui met le compteur d'eau, la facture par loyer, d'après moi, devrait pas être gargantuesque versus la personne qui a une maison qui peut-être a des tendances ou des mauvaises habitudes.
0: Absolument. Une piscine, arroser son entrée, des choses
3: alimentaires.
0: Non,
2: Exact. Ben oui, laver sa voiture 4 fois par semaine, arroser la neige au printemps parce qu'on a peur qu'elle fonde pas.
0: Exact.
2: La neige, ça fond, ça a pas changé.
1: Mais c'est ça, est-ce que c'est pas des stéréotypes qu'on a gardés en tête? Parce qu'il y a quand même il y a eu des changements déjà d'habitude. Bon, tu me fais des gros yeux, Catherine, mais
3: j'en vois
1: quand même
3: encore.
2: Ben, moi, j'en vois beaucoup. Des gens qui ont.
1: Ah oui, énormément.
3: J'ai envie de klaxonner.
2: Ben, absolument. Je vous dis pas que c'est une majorité, là, mais on les remarque, évidemment. Mais
1: ben, moi, j'ai vu aussi des gens avec leur pelle ou avec même un balai là, réduire la neige ou la distribuer sur leur terrain.
2: Oh, mettre le je répète, malgré les changements climatiques, là, la neige fond. Okay? Je veux juste, à fond, peut-être pas au rythme que vous voulez, mais ça, c'est un autre débat. Lance-moi pas là-dessus. On en a pour une demi-heure.
1: Mais en même temps, le résident a le droit, s'il a envie de dépendre sa neige.
2: Oui,
1: là,
2: oui.
1: Il a le droit de le faire là, avec son huile de bras. Là, il peut bien.
2: Bon. Oui, il a le droit.
1: Bon.
3: Au lance-flamme. Là. Ça, c'est le prix du gaz rendu là.
1: Là, ça dérape. Mais si on retient, oui au compteur d'eau,

0: peut-être qu'on serait rendu là, mais...
1: Moi, je le prendrais plus pour calculer la consommation, pas nécessairement pour tarifier les gens, pour le moment du moins.
2: Ah non, moi je tarifie. On est rendu là.
0: Bon, je termine avec le commentaire de Marjolaine sur le sujet. Bien d'accord avec vos débatteuses ce matin, ça prend des mesures plus musclées qu'un sablier. Et oui, il est temps de mettre des tarifs, mais en le faisant intelligemment. On pourrait par exemple imaginer une tarification sociale afin d'éviter la surtarification pour les ménages plus vulnérables. Merci Marjolaine. Je termine parce que là, je vois d'autres messages qui entrent, mais c'est pas, je veux vous entendre aussi sur un autre sujet, oui. En politique, oui. Également. Bon, cette semaine, on a énormément parlé de revoir notre système pour l'élection, pour la répartition du pouvoir. Est-ce que changer notre système à l'échelle provinciale pour les élections pourrait permettre une meilleure, ou du moins, représentativité de l'électorat, des choix des électeurs? Isabelle.
1: En fait, jusqu'à hier, j'aurais dit probablement oui. Puis ce matin, j'ai lu le texte d'Hélène Buzetti qui m'a fait voir les choses différemment.
0: Dans Nouvelliste, là.
1: Exactement, ouais. Dans Nouvelliste ce matin, qui m'a fait voir les choses quand même assez différemment. J'ai l'impression qu'on risque peut-être de créer une injustice ou d'autres problèmes en essayant d'en régler une. C'est-à-dire qu'il n'y a aucun mode de scrutin qui est parfait. Il y a plusieurs provinces au Québec qui ont essayé, qui ont voulu changer, qui ont fait voter les gens à savoir si on allait vers un autre mode de scrutin et la majorité ont toutes reculé car on trouve pas de consensus là-dedans, on trouve pas de choses parfaites. Il y a une complexité des modèles, les gens comprennent pas nécessairement comment ça fonctionnerait, ça je le comprends, ça fait plus de 100 ans qu'on fonctionne comme on est là présentement, mais ça m'amène aussi à me questionner sur la représentativité des partis d'extrême. On l'a vu souvent en Europe, on voit arriver des partis d'extrême qui prennent de la place au niveau des décisions gouvernementales. Ça peut vraiment faire des changements et ça me questionne. Est-ce qu'il y a un modèle parfait? Je ne pense pas. Mais présentement, on sait aussi qui est imputable. Il y a un gouvernement qui est là. Si on doit faire une réforme du mode de scrutin, souvent, il y a des endroits où ça devient des coalitions pour la gouvernance. Mais qui est vraiment imputable des décisions du gouvernement à ce moment-là? Et est-ce que ça peut amener à des reculs sur certaines décisions pour lesquelles les gens ont voté et que les partis, les tierces partis, réussissent à faire reculer par leur présence un peu plus accrue au niveau des décisions. Fait que tout ça s'est amené dans ma tête ce matin. Je dis pas que je voterais absolument contre une réforme, mais il faudrait qu'on me prouve que ça changerait beaucoup les choses.
0: Pour toi, Catherine, tu maintiens ton point, il faut revoir le mode
2: absolument.
0: De scrutin.
2: Oui, moi, l'excellent article de Mme Buzetti, là, mais moi, ça me fait pas changer d'idée. Je pense qu'on est dû, et ça depuis longtemps, c'est un discours que je tiens, je pense qu'on est dû pour le changer, parce que pour moi, ce qui se passe actuellement n'est pas représentatif. Comment le vote d'un citoyen doit avoir moins de poids politique parce qu'il habite une circonscription où son parti ne gagne pas. Ça n'a aucun sens. J'avais ce discours-là aux dernières élections quand les conservateurs n'ont pas fait leur entrée à l'Assemblée nationale, ce qui était pour moi inconcevable. Ce qui l'est pas plus pour la CAQ qui a 13% dans les sondages puis qui a personne d'élu. La CAQ aurait peut-être dû le changer, ça les aurait peut-être aidés, mais ça c'est un autre dossier. Mais pour moi, ce système, il n'est pas parfait en effet. Puis il y a aucune place à travers le monde où c'est parfait. Mais je pense que c'est plus représentatif. Et oui, je comprends les extrêmes, mais les extrêmes vont toujours exister. Tu sais, en Allemagne, c'est inquiétant, on voit la droite. Oui,
1: absolument.
2: Mais c'est pas parce que tu vois cet exemple-là que tu dis on va s'empêcher de changer les choses.
0: Mais ça indique que le système actuel a un effet un peu plus modérateur quand même.
2: Oui, modérateur, mais parfois, ça fait que le gouvernement est pas mal tout seul à prendre les décisions, puis le consensus existe pas trop. Alors, tu sais, il y a eu des exemples dans les dernières années. Peut-être qu'on n'aurait pas pris les mêmes décisions, pour qu'on n'aurait pas lancé, on se serait pas lancé dans une envolée de la filière batterie si on avait eu un gouvernement plus représentatif. Ça reste à voir.
1: Mais on ne se serait probablement pas lancé là-dedans non plus si on avait eu juste un gouvernement minoritaire comme on a présentement.
2: Non, pas nécessairement, mais le gouvernement minoritaire, au moins, t'amène davantage au consensus.
0: Oui, déjà, Catherine, elle l'a dit en début de semaine.
2: Ah, oui, moi, j'adore.
0: Elle aime l'idée d'un gouvernement minoritaire.
2: Mais moi, j'adore le gouvernement minoritaire.
1: Plus pour un gouvernement minoritaire qu'un changement carrément du mode de scrutin. Là. La représentativité
2: bien.
1: Plus proportionnelle ne garantit pas automatiquement une meilleure démocratie. Si les décisions se prennent de façon un peu trop de négociations et qu'on finit par édulcorer les choses qu'on voulait apporter comme changement. Je suis pas certaine que ça va amener quelque chose de meilleur pour le citoyen. Là.
2: On verra bien.
0: Catherine, Isabelle, ça a été encore une fois un plaisir qui visiblement a fait extrêmement réagir auprès des auditeurs. J'adore.
2: Super.
0: Alors, je vous souhaite une belle longue fin de semaine.
2: Hey, merci.
0: On se retrouve la semaine prochaine.
2: Bye bye.
0: La semaine
2: prochaine.
0: Salut.
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0: À venir à l'émission, on va parler immobilier. Hein, êtes-vous à la recherche d'une maison? Est-ce que, au contraire, vous êtes un vendeur? Vous avez mis sur le marché votre résidence? Eh bien, la presse nous apprenait hier que la vente de maisons a diminué dans le Grand Montréal. Est-ce que le portrait est le même chez nous? Est-ce que le marché est en train de devenir un marché d'acheteurs? On va poser la question à un professionnel, justement, dans l'industrie. Patrick également s'en vient avec le quiz de l'actualité en chanson aux grandes dames de Sébastien. Mais c'est le retour du quiz. C'est une tradition en ce vendredi. Avant, il est 7h36, c'est l'heure des nouvelles avec Sébastien.
4: Là où je performe, c'est les nouvelles.
0: Et statistiques du jour, au sport.
4: Alors, la ville de Trois-Rivières et le groupe Montigny proposeront dans quelques semaines une première mouture du projet de redéveloppement du parc de l'exposition. Après des mois de consultation, la ville affirme que l'heure est maintenant à la proposition. Il y a une rencontre qui va donc avoir lieu le 27 octobre à 19h à l'hôtel de ville. Les personnes qui sont intéressées à y participer doivent s'inscrire en ligne, mais ce sera aussi diffusé sur la chaîne YouTube de la ville et sur Nous TV. Des kiosques seront aussi mis en place à compter de la fin de la rencontre dans le hall de l'hôtel de ville pour permettre aux citoyens de discuter avec des membres du personnel. Il y a aussi une période d'échange avec les élus qui sera possible. Le gouvernement Carney va investir 2 milliards de dollars en 8 ans pour réduire les émissions de gaz à effet de serre au pays, principalement en subventionnant l'installation de thermopompes. Le programme devrait permettre à plus de 800 000 ménages de se doter d'un tel système de chauffage et de climatisation. Les familles à faible et moyen revenu pourront recevoir une remise pouvant aller jusqu'à 10 000 $. Les autres recevront 2 000 $. Voici le premier ministre Mark Carney.
5: Des factures moins élevées, une air plus propre. Au chaud l'hiver, au frais l'été. C'est de loin la meilleure façon d'alimenter une maison canadienne. Les gens hésitent à passer à une thermopompe pour deux raisons. Le prix et la nécessité d'agir vite. Nous avons la solution maintenant pour les deux.
4: Mark Carney a fait cette annonce une semaine après avoir désigné en fait comme projet d'intérêt national la construction d'un pipeline dans l'ouest du pays. De retour au Québec, la présidente et chef de la direction de Santé Québec a été rappelée à l'ordre par le gouvernement pour manque d'impartialité et d'intégrité durant la campagne électorale. Radio-Canada a appris que Geneviève Biron a été rencontrée après une intervention directe auprès du chef du Parti québécois. Elle a écrit à Paul Saint-Pierre Plamondon qui a dit vouloir abolir la société d'État afin de le rencontrer et de corriger certains faits qu'elle qualifiait d'erronés. La publication d'un communiqué de presse avant une prise de parole du chef péquiste a aussi soulevé des questions, tout comme la fuite de rapports commandés par Santé Québec le matin du débat des chefs du 23 septembre. Les élèves du Collège Marie de l'Incarnation de Trois-Rivières ont maintenant accès à un tout nouveau centre sportif de 7 millions de dollars. Les nouvelles installations ont été inaugurées hier matin et comprennent un gymnase offrant deux plateaux sportifs, des vestiaires modernisés ainsi qu'une salle de musculation. Financé à hauteur de 3 500 000 $ par le ministère de l'Éducation et près de 2 300 000 $ par une campagne de financement, le projet a aussi reçu un appui d'un million de $ de la ville de Trois-Rivières. C'est un investissement qui va permettre à la communauté et aux organismes locaux de profiter de 300 heures d'accès au terrain chaque année. Et puis, il y a un homme du Colorado qui affirme que des internautes ont appelé les services de protection de l'enfance après avoir escaladé le célèbre El Capitan dans le parc national de Yosemite avec son fils de 7 ans. C'est le sommet, je vous rappelle, qu'a grimpé l'Américain Alex Honnold sans attache, là, qui avait fait l'objet d'un documentaire Free Solo, là, disponible sur des plateformes de diffusion. Mais donc, l'exploit du jeune garçon a été réalisé en mai dernier. Il serait ainsi devenu la plus jeune personne à gravir le sommet. Il n'en était pas à sa première ascension. C'est de famille. Tout le monde s'entraîne quotidiennement à l'escalade, selon le père qui a publié l'exploit sur les réseaux sociaux, mais les parents se sont retrouvés à recevoir la visite du service de protection de l'enfance pour les questionner sur leurs aptitudes parentales après qu'il y ait des internautes qui se soient indignés qu'un enfant de 7 ans gravisse un tel sommet. Le service a finalement décidé de fermer le dossier.
0: Donc, ils ont analysé tout ça, puis finalement, C'est pas,
4: et
0: on
4: les parents
0: pas
4: dénoncent ça parce que je dis c'est une activité oui qui bien peut avoir l'air dangereuse, mm-hmm. mais lorsqu'on le pratique comme il faut, les enfants sont entraînés pour ça, ont de l'équipement et de qualité, tout ça.
0: C'est rendu une pratiquement activité, une habitude familiale.
4: Exactement. Et donc dénonce que des internautes aient choisi de se plaindre plutôt que de célébrer.
6: Mais après, pour avoir des bonnes habitudes ou de la pratique, ça prend des années. Quand t'as 7 ans, t'as pas beaucoup d'expérience.
4: Mais ça semble-t-il que c'est un entraînement qui est quotidien, soit dans des centres ou par des plus petits sommets que le El Capitan. En tout cas.
0: Bon, on a peut-être de plus petits sommets chez nous, là, dans nos régions, mais sachez que ce sera une belle fin de semaine si vous voulez justement faire une randonnée ou du moins aller marcher
4: tout
0: simplement. Oui, c'est ça.
4: La côte des genoux. Mais... C'est ça.
0: Non, mais on a Vallée du Parc quand même.
4: Oui. Je pense pas que ça prenne de grappins et tout ça pour escalader.
0: Ben non, je le sais, mais quand même, on peut aller faire une petite randonnée, profiter des couleurs extérieures, pas besoin de gravir d'immenses montagnes pour aller jouer dehors et le temps sera idéal pour ça. Bon, aujourd'hui, vendredi, on a un peu de grisaille. Là, on a un léger 30% de probabilité d'averse. On a aussi un avertissement de gel qui est en vigueur là, parce que les températures vont chuter près du point de congélation la nuit prochaine. Mais d'ici là, ça reste quand même confortable. On attend des maximums de 12 là, cet après-midi pour la Mauricie, le centre du Québec. Un peu plus froid en Haute-Mauricie, maximum de 5 attendu aujourd'hui. Et lorsqu'on regarde pour la longue fin de semaine, parce que c'est la fin de semaine de l'Action de grâce, plein soleil pour demain, donc un samedi ensoleillé, maximum de 13, 18 attendu au thermomètre pour dimanche avec une alternance de soleil et de nuages et des nuages tout simplement pour lundi, mais pas de précipitation. Également un maximum de 18 pour lundi, donc ça reste confortable. Faisons le point sur la circulation. Le mets de côté tes montagnes, là, puis circulation, ça ressemble à quoi, Sébastien?
4: Bon, 55 sud entre les deux tronçons de la 40, il commence à s'installer une certaine densité, mais je dirais que c'est rien d'anormal pour cette heure-ci, puis rien de bien dramatique. Là, ça circule peut-être un petit peu moins vite, mais à deux voies, ça va très bien.
0: Donc, c'est une bonne nouvelle.
4: C'est pour ce l'instant. Qu'on retient. Ça pour va l'instant. Bien pour l'instant.
0: Parfait. On parle maintenant du prix des maisons. Hein? Ça, c'est un sujet qui a fait énormément jaser, notamment depuis la pandémie. On a parlé des flambées de prix, de surenchères, de rareté également. Mais on a l'impression que le vent s'apprête possiblement à tourner, du moins. C'est ce que laisse entendre justement l'article publié hier dans la presse où on affirme que dans le Grand Montréal, bien en ce moment, le marché devient plutôt un marché d'acheteurs parce que les ventes ralentissent. On donne un peu plus de pouvoir aux acheteurs. Est-ce que c'est la même situation chez nous en Mauricie? Bien, pour en parler, on reçoit Marilyn Dupont-Bouliane, vice-présidente de la Chambre immobilière Estrie-Mauricie-Centre du Québec. Vous avez un grand territoire à couvrir. Bonjour.
7: Bonjour. Alors, pardon, je suis la vice-présidente de la section Mauricie.
0: Ah, la section Mauricie. Parfait. Je croyais que c'était pour les trois secteurs. Est-ce qu'on voit justement en Mauricie la même tendance que celle qui est observée à Montréal?
7: On la voit pas de façon aussi drastique que celle à Montréal, mais oui, on voit un changement là, dans le marché immobilier de la région, effectivement.
0: Est-ce que c'est un marché qui est plus intéressant pour les acheteurs?
7: Légèrement plus intéressant que ce qu'on a vu dans les dernières années. Donc, on voit une augmentation de l'inventaire qui est quand même significatif. Par contre, on n'a pas de recul au niveau du prix, puis on garde des délais de vente qui sont vraiment très intéressants.
0: Est-ce qu'on fait face en fait encore à ce concept là, d'offre d'achat multiple là, où on avait 10, 12 acheteurs intéressés, puis que là, il y a un ralentissement là-dessus aussi?
7: Il y a un certain ralentissement, mais ça va dépendre du budget là, dans lequel on se situe. Donc, la maison moyenne, là, en bas du 450 000, il va avoir plus de chances qu'on tombe en offre multiple, si bien sûr le prix affiché était réaliste par rapport au marché immobilier. Si on se retrouve devant un vendeur qui a des attentes très élevées par rapport au prix, très peu de chances qu'il y ait de l'offre multiple.
0: Et qui en ce moment achète justement, convoite ces maisons-là? Est-ce que c'est l'entrée des premiers acheteurs, pour les premières maisons, ou c'est encore deuxième, troisième maison, le troisième propriétaire?
7: Encore là, ça va dépendre du prix. Je suis toujours surprise de voir des jeunes couples qui ont un budget quand même assez intéressant. Je me demande depuis que je suis courtier, comment ils font, où ils trouvent l'argent avec le prix.
0: Comment ils font?
7: Je sais pas, cette réponse-là, je l'ai pas. Mais on a de tout. On a des premiers acheteurs, on a des gens qui changent de maison. Dans les dernières années, on avait un ralentissement sur les gens qui voulaient acheter, mais qui devaient vendre pour le faire. Mm-hmm. Ils avaient peur de vendre, de se retrouver, à pas trouver ce qu'ils cherchaient. On n'arrivait pas à faire accepter des offres d'achat conditionnelles à la vente d'une maison. Mais là, on est capable de le faire. Donc, c'est peut-être ce qui explique l'augmentation de l'inventaire aussi. Les gens sont plus courageux là, de faire le changement.
0: Oui, mais vous me parlez de l'inventaire. Puis bon, je consulte quand même les sites là, de vente de maisons assez régulièrement. régulièrement. Et je constate, ou je trouve du moins, que depuis quelques mois, une maison peut y rester un peu plus longtemps. Elle reste affichée plus longtemps, chose que je ne voyais pas, moi. Plutôt, est-ce que là effectivement ça montre qu'il y a un ralentissement ou?
7: Ben si on regarde des chiffres là, plus techniques, l'année passée on était environ à 25 jours de délai moyen de vente pour la maison unifamiliale, cette année on est à 34. Donc oui, il y a une augmentation, mais c'est rien de significatif là, par rapport à ce qu'on a vu là, dans avant la pandémie. On parlait d'un 8 mois de délai de vente normal là. Donc ça reste un petit peu plus longtemps, mais on a aussi des vendeurs qui s'attendent à être assis sur une mine d'or. Donc, quand on leur donne la valeur de leur propriété, dans leur tête, elle vaut plus. Ils nous disent, on est dans un marché de vendeurs, je peux avoir plus. Donc, souvent, ils insistent pour afficher au-delà de ce que nous, on aurait souhaité comme courtier.
0: Ah, parce que ça, comme courtier, vous avez cette franchise-là avec votre client. Donc, vous pouvez avoir une discussion, une espèce de joute de, attention, moi, je regarde, j'analyse la résidence, puis elle devrait plutôt s'afficher à tel prix.
7: Oui, exact. Mais on a le dernier mot dans le sens où si on trouve ça trop irréaliste, on n'est pas obligé de prendre le mandat, mais ça reste que c'est la propriété de son propriétaire. C'est lui qui a les deux mains sur le volant.
6: Ouais. Est-ce qu'il existe des outils peut-être pour faire ce calcul-là en amont avant de faire affaire avec un courtier? Regardez combien vaut ma maison. Est-ce qu'il y a un outil qui existe pour ça?
7: Il faut faire appel avec un évaluateur agréé qui va, dans la majorité des cas, utiliser la méthode des comparables vendus. Parce que malheureusement, le public n'a pas accès facilement à tous ces chiffres-là. Vous pouvez aller les chercher là au registre foncier, mais il faut savoir ce qu'on cherche pour pouvoir aller consulter l'acte de vente. Un peu plus laborieux. Donc, les évaluateurs agréés sont formés pour ça, les courtiers immobiliers également. Mais l'erreur qu'il faut éviter, c'est de regarder ce qu'il y a en vente et se comparer avec ce qui est affiché. Parce que ça, c'est pas nécessairement ce qui va se réaliser. La vraie méthode là, d'évaluation des maisons, c'est ce qui s'est vendu. Puis, on regarde le passé dans le but de prédire ce qui va se produire avec une propriété. Fait qu'il faut être prudent, le marché peut se modifier. On n'a pas de boule de cristal.
0: Non, c'est ça, les tendances évoluent aussi. D'ailleurs, le prix des maisons a fait partie des sujets là, lors de la campagne électorale. On a vu le Parti québécois qui a proposé de hausser le crédit d'impôt pour l'achat d'une propriété de 3 000 $. Il y a un expert, par contre, qui disait qu'il faut que ce soit un marché d'acheteurs pour que ce genre de crédit-là soit utile. Sinon, les vendeurs savent que la liquidité existe, ajustent également leur prix en conséquence. Est-ce que vous croyez que ce serait un bon moment pour ramener justement cette promesse électorale-là sur la table, d'opter pour des crédits d'impôt à l'achat d'une propriété?
7: C'est certain que ça peut aider les jeunes jeunes acheteurs. Je vais avoir mon mot, merci. Mais ça reste que le marché immobilier fonctionne en fonction de l'offre et de la demande. Pourquoi on a vu un marché qui était autant à l'avantage des vendeurs dans les dernières années, c'est qu'il n'y avait pas d'inventaire. Le ralentissement de la construction avec la pandémie a amené une panique. Puis une maison, c'est l'endroit où on vit. Là, c'est pas seulement j'ai envie d'avoir une nouvelle voiture ou des nouveaux vêtements. Donc, quand il manque d'inventaire, ça devient très émotif.
0: Est-ce qu'on observe les mêmes changements ou les mêmes tendances sur le marché des condos?
7: Les condos, c'est un marché qui est légèrement différent des maisons unifamiliales, mais qui va quand même être impacté par ce qui se passe sur la maison unifamiliale parce que ça devient un deuxième choix. Donc, le condo, c'est un achat qui est plus rationnel que la maison. Souvent, ça va être une propriété de transition, pas dans tous les cas, mais ça va souvent être un premier achat, celui qu'on est capable de se permettre. Ça va être un achat temporaire suite à une séparation, les études, les personnes qui veulent diminuer leurs responsabilités. Donc, ça va être un achat beaucoup plus rationnel, plus calculé. Il y a moins de tendance à la surenchère. Puis, le cycle de possession est beaucoup plus court aussi que sur la maison unifamiliale.
6: J'avais l'impression, je me disais, c'est encore vrai ça, parce que quand on regarde le prix des condos, un condo versus une maison, le prix n'est pas si énorme. La différence entre les deux n'est pas si énorme.
7: Bien, il y a quand même une bonne différence. C'est sûr que quand on ne peut pas se permettre la maison unifamiliale, on s'en va vers le jumelé. Quand on ne peut pas se le permettre, on s'en va vers les condos. Puis là, la maison de ville a été très, très populaire parce qu'elle permet d'avoir une petite cour. Donc, un peu moins populaire, le quatreplex, là, qui ressemble plus à un bloc appartement. Ça se vend un petit peu moins bien. Puis, on a la notion, par contre, de rez-de-chaussée qui change vraiment le prix du condo. Parce que toutes les personnes qui sont vieillissantes, veulent pas d'escalier.
0: Marilyn Dupont-Bouliane, vous êtes vice-présidente de la Chambre immobilière en Mauricie. Merci d'avoir décortiqué avec nous ce matin le marché actuel, les tendances également. Puis visiblement, on se tourne vers des professionnels si on a des questions pour nous accompagner là-dedans.
7: Absolument.
0: Merci d'avoir été là.
7: Merci.
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1: Et contrairement aux autres semaines, oui, c'est un quiz qui s'annonce facile pour
0: c'est
1: vous.
0: C'est toi qui le dis.
1: C'est moi qui le dis.
0: Moi, j'attends de le vivre.
2: À chaque fois que tu me dis ça, c'est pas si facile.
1: Mais j'y crois. Là, je le regardais hier, je me disais, ça va passer beaucoup trop vite. Il est facile, celui-là. Faut juste être très rapide, selon moi. OK? Vous êtes prêts? On y va avec un premier indice. J'étais allé chercher ça là, dans les archives des publicités de 1990.
3: Si Paul des Bois, y a pas plus rapide que ça, le blas, son 60e art déjà. Quand tu vois là-bas, deux belles digues de raisins secs.
2: Ah, la croustade aux pommes et les raisins secs, oui ou non?
1: La croustade aux pommes et les raisins secs. Ah, Cassandre qui nous a parlé de cette croustade de pommes.
2: Bon.
1: Mais Cassandre, je vais t'envoyer directement dans les oreilles ce moment, ma version du moment, à peine altéré.
0: Et mets-tu des raisins secs, toi, dans ta croustade aux pommes?
4: Non. Ben voyons.
2: Quoi?
4: C'est pas une croustade aux raisins. Non, c'est
1: on vient d'ouvrir le banane gate.
0: Ben, j'ai l'impression. Entendez-vous l'intimidation? Je suis victime d'intimidation autour de cette table.
2: T'es persécutée.
0: Oui, absolument.
1: Écoute, réaction si vive.
0: Ça a été même violent.
1: Moi, j'attends que tu nous en amènes, en fait, pour pouvoir dire, ah, c'est vrai que c'est bon. Peut-être. Prochain indice.
0: Mais là, vous allez accepter de goûter, puis si c'est bon, vous allez le dire. Hein?
1: Absolument.
0: Ben oui. Sébastien, faut être un vrai joueur. Bon.
1: On poursuit avec un prochain indice. Cette fois-ci, on recule en 1976, alors que Gilles Vigneault, Robert Charlebois, Claude Léveillé, Jean-Pierre Ferland et l'humoriste Yvon Deschamps présentaient une fois cinq un spectacle musical historique. L'indice est assez clair.
5: Je sais pas si vous avez remarqué, on dirait que depuis quelques années, tout ce qu'on entend parler, c'est...
1: Les pommes fesses, égalité. Un point pour Sébastien, un point pour Cassandre. Vous l'avez dit en même temps, ces fameuses pommes qui ont poussé en forme de fesses. Je vous l'avais dit. En raison de la grêle. On poursuit avec un indice qui va assez rapidement. Quoi, le TGV?
2: Ben, le prix du TGV, ou est-ce qu'il pourrait être en danger à cause du PQ?
1: Le PQ élu avait promis de retirer le Québec du projet ferroviaire. Amélie, 2 points. Félicitations. Prochain indice. Encore une fois, là, j'ai demandé cette fois-ci à Jérôme 50 et Hubert Lenoir. Vous allez voir qu'avec les paroles, vous allez trouver l'indice facile.
2: À limiter sa consommation
6: d'eau
2: avec la douche.
6: Oui, j'ai levé la main.
1: Salut Sébastien qui a levé la main. Bonne façon de s'assurer de pas avoir de
2: poids. C'est pas comme ça que ça marche. Garoche-toi.
6: J'ai levé la main de façon à dire que c'est ce que je voulais dire.
1: Oui, c'est sûr.
2: C'était tellement clair.
1: C'était très clair. Malheureusement, le point va à Cassandre et Amélie, les deux. On commence à... Amélie, quand même, tu demeures en tête. Écoute, je savais que ça allait passer vite. Prochain indice est assez facile également.
0: Conversion des églises.
1: Peter Pan, vous avez dit, pourquoi qu'on parle de Peter Pan ce matin? Parce que hier, je voulais parler de Peter, mais encore une fois, on va écouter ma version des faits.
0: Oui. Deuxième étoile à droite et tout droit jusqu'au matin, on parle maintenant de Peter Pan. Quelle assurance, hein?
1: De Peter.
0: C'est épouvantable.
2: Oh, mais quelle belle erreur.
0: Ah ouais. Oui, c'est un beau moment.
2: Oui.
0: Tout ça était calculé. Je voulais vraiment créer un beau moment.
1: Mais je trouve quand même, dans ce quiz-là pour aujourd'hui, vous avez fait chacun beaucoup de points. Félicitations, mais fidèle à ses habitudes, c'est Amélie qui l'emporte.
0: Hey! Il est 7h54.
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2: Bon, désolée de vous faire poursuivre un petit peu ce quiz, là, parce que j'ai une question pour vous.
0: OK, on est réchauffé, c'est bon.
2: Si je vous dis musée du spermophile, vous pensez qu'il s'agit de quoi? Faites attention, là. Pas d'idée, hein?
0: Ben non.
2: Secret. Ben... Personne le sait. Bon, les spermophiles, ce sont des petits écureuils terrestres, communément appelés les gophers dans l'Ouest canadien. Ça ressemble un peu à des chiens de prairie, mais c'est un petit peu plus petit aussi que des marmottes, là, si on prend ça par exemple. Il faut comprendre qu'il y a un musée en Alberta qui est complètement dédié à justement ces petits rongeurs qui sont empaillés avec des habits, des minuscules costumes costumes sur mesure. Ils sont installés dans des dioramas qui reproduisent des scènes de la vie quotidienne et de l'histoire locale de la communauté. Alors, par exemple, des petits écureuils déguisés en policiers de la GRC, en pompiers, en joueurs de hockey, même en coiffeurs. C'est assez impressionnant. Sauf que le musée c'est doit fermer.
1: J'ai juste les chipmunks oui. dans la tête en ce moment. Mais, des costumes différents.
8: Ça serait un bon son ambiant.
2: Oui. J'imagine qu'on fait jouer ça à chaque fois que tu passes la porte au lieu de la petite cloche, là, c'est ça. Mais là, le musée doit fermer ses portes pour une durée indéterminée parce que la collection, elle doit être conservée dans un environnement à température et humidité contrôlée. Sauf que le bâtiment actuel n'est plus en mesure de garantir ces conditions, donc il faudrait le remplacer entièrement, le musée, là. En attendant, les rongeurs vont prendre la route vers des petits musées ruraux à travers l'Alberta en attendant de se trouver un nouveau terrier commun. Et puis, je termine avec un autre qui a pris la route, mais avec un moyen de transport qui est assez original. En fait, c'était la toute première fois que des policiers de la Caroline du Nord étaient confrontés à ce genre de situation. Deux hommes qui conduisaient un canapé posé sur des trottinettes électriques. Ouais. Alors, il était simplement posé en équilibre. Ah, ça, je sais pas. Okay. Je sais pas, mais en tout cas, j'espère. Et le meuble était vraiment posé en équilibre sur les trottinettes qu'il manœuvrait. Bien sûr, la police locale dit que même si elle apprécie cette créativité, ben, faut se demander toujours avant de prendre le volant ou le guidon, là, dans ce cas-ci. Est-ce que ça a sa place sur
8: est-ce
2: la route?
8: Est-ce que c'est une bonne idée?
2: Oui,
8: est-ce
2: parce que c'est légal? Ça peut distraire, hein. Beaucoup de gens aussi qui voient ça passer. Donc, ils disent, c'est peut-être mieux de laisser ça, là, les meubles mobiles à IKEA.
8: Il me semble que c'est le genre de scène où on se dit, ou du moins moi, j'entends ma belle-mère dire, ça va mal finir, ça va mal finir.
2: Oui.
8: On est témoin d'une scène comme ça. Il me semble que c'est ce qui me vient à l'esprit ce matin.
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8: Troisième défaite de suite pour le Canadien, Sébastien.
6: Qui a laissé filer une avance de 2 buts tard en deuxième pour finalement s'incliner 5-2. Bon, les 2 derniers buts étaient dans des filets déserts. C'était face aux Prédateurs de Nashville. 15 arrêts pour Jacob Fowler dans la défaite. Lui qui avait été rappelé du Rocket en raison de la blessure à Samuel Montembeau. Dans la LHJMQ, les Voltigeurs de Drummondville l'ont emporté 4-3 sur les Wildcats à Moncton. Dans le CHL, défaite de 6-1 des Lions de Trois-Rivières dans un match préparatoire hier contre le Thunder d'Adirondack. Au baseball, les Guardians de Cleveland ont évité l'élimination pour un deuxième match de suite et forcent la tenue d'un match décisif contre les White Sox demain soir. Et puis au football du jeudi soir dans la NFL, les Buccaneers de Tampa Bay ont signé une première victoire cette saison en battant les Cowboys de Dallas 24-16.
8: Merci pour ce tour d'horizon sportif. J'ai des questions pour vous, puis c'est pour vous amener à justement avoir des réflexions puis à participer à cette troisième heure d'émission qu'on prépare parce que on va parler de circulation, d'enjeux justement de circulation à Trois-Rivières, de développement domiciliaire et même de jeu SimCity. Est-ce que ça vous dit quelque chose, ce jeu classique de simulation où on est appelé à construire, à devenir notre ingénieur de notre propre ville, de notre propre quartier? Eh bien, c'est là où on vous amène. Pourquoi? Bien parce que la ville de Trois-Rivières a l'intention de vous solliciter, chers auditeurs, chers résidents, pour les projets, les futurs développements. On va vous expliquer tout ça dans cette troisième heure d'émission. Restez là.
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8: Le ministre Mathieu Lacombe exclu de la coalition Avenir Québec pour s'être rendu à la soirée électorale du Parti québécois. La PDG de Santé Québec rappelée à l'ordre par le gouvernement pour manque d'impartialité. Et le prix Nobel de la paix décerné à l'ancienne haut-commissaire de l'ONU pour les droits de l'homme, Navanethem Pillay.
11: Ses clients, c'était ceux dont personne ne voulait. Des militants anti-apartheid, des prisonniers politiques.
8: Bon,
12: Bonjour, ici Marie-Michèle Bordua. Bienvenue à ce Radio-Journal. Le ministre sortant de la Culture et des Communications, Mathieu Lacombe, a été expulsé du Conseil des ministres de la Coalition Avenir Québec. C'est ce que confirme le cabinet de Christine Fréchette. Karine Mathieu est avec nous pour faire le point. Karine, cette expulsion est liée au fait que Mathieu Lacombe s'est rendu lundi soir au rassemblement électoral du Parti québécois.
13: Oui, cette information a d'abord été rapportée par la presse qui soulignait que sa présence à l'événement avait créé la surprise chez les

0: péquistes et la consternation chez les caquistes. Et ce matin, le cabinet de la première ministre sortante le confirme. Mathieu Lacombe a été expulsé du Conseil des ministres parce qu'il s'est rendu lors de la soirée des élections à l'événement d'un autre parti politique, ce qui n'est pas compatible avec les valeurs de la coalition Avenir Québec. La décision a été prise de l'expulser, selon le cabinet, par respect envers les militants caquistes, le caucus et le Conseil des ministres. On souligne que ce comportement de Mathieu Lacombe est considéré comme un manquement grave à la constitution de la coalition Avenir Québec. Et donc, une résolution a été adoptée hier pour le destituer et on lui retire même son titre de membre du parti. Bon, même s'il ne reste que peu de temps avant le changement de gouvernement, moins de 2 semaines, Christine Fréchette va tout de même nommer une nouvelle personne au poste de ministre de la Culture et des Communications. D'ailleurs, le caucus du Parti québécois se rencontre aujourd'hui pour la première fois depuis l'élection. Je vous rappelle que Mathieu Lacombe n'avait pas sollicité de nouveau mandat et que la CAQ n'a fait élire aucun candidat lors du scrutin de lundi.
1: Merci Karine.
0: Je vous en prie.
1: Radio-Canada a appris que la PDG de Santé-Québec a été recadrée par le gouvernement durant la campagne électorale pour lui rappeler son devoir d'impartialité. Il est principalement reproché à Geneviève Biron une lettre qu'elle a envoyée au chef du Parti québécois. Nous en parlons avec Thomas Gerbet. Thomas, que dit cette lettre?
2: Mais Geneviève Biron avait écrit au chef du PQ fin août pour demander une rencontre afin, je cite, de corriger certains faits erronés dans ses déclarations. Tout ça concernait la proposition de Paul Saint-Pierre Plamondon d'abolir Santé Québec que Madame Biron dirige depuis environ 2 ans. Et le ministère du Conseil exécutif qui a la charge des emplois supérieurs n'a pas du tout apprécié. Le gouvernement confirme avoir rencontré Madame Biron en septembre pour lui rappeler les obligations des administrateurs publics dont l'impartialité et l'intégrité. Santé Québec confirme ce rappel à l'ordre. Elle assure que la neutralité est une valeur importante pour la société d'État. Et je vous rappelle que le Parti québécois veut abolir Santé Québec, créé sous la CAQ pour réduire la bureaucratie et éliminer les dédoublements avec le ministère de la Santé.
1: Et Thomas, ce n'est pas la seule prise de position de Santé Québec qui crée un malaise.
2: Voilà, notamment au gouvernement, au Parti québécois, on a été dérangé par un rapport commandé par Santé Québec sur sa performance financière qui a coulé dans les médias le matin même du débat des chefs. Paul Saint-Pierre Plamondon avait rappelé et dit qu'il avait remis en question en fait l'indépendance de ce rapport. Il y avait aussi un communiqué de presse pour vanter les avancées dans le dossier de l'hôpital Maisonneuve-Rosemont qui avait été publié juste avant une conférence de presse de Paul Saint-Pierre Plamondon où il allait critiquer Santé Québec. On a aussi vu des stratégies de communication coordonnée entre Santé Québec et le gouvernement. Et la société nous dit que c'est d'État nous dit que c'est tout à fait normal d'avoir maintenu des liens avec les cabinets ministériels.
1: Merci Thomas.
2: Au revoir.
1: À Ottawa maintenant, le controversé projet de loi C-39 qui vise à accélérer l'approbation de l'ensemble des projets d'infrastructure au pays a été adopté en deuxième lecture aux communes. Le texte a été critiqué par des groupes environnementaux, des communautés autochtones, des syndicats également. Notre analyste politique Fanny Olivier est à Ottawa. Fanny, les conservateurs se sont malgré tout rangés derrière les libéraux.
3: Oui, mais contrairement aux groupes environnementaux et autochtones qui trouvent que le délai d'un an pour étudier les projets est trop court, Pierre Poilievre, lui, trouve que c'est trop long. Il souhaiterait raccourcir davantage les évaluations et veut plus de mesures encore pour favoriser l'exploitation des sables bitumineux. Les députés conservateurs ont donc voté en faveur du projet de loi dans l'espoir de proposer en comité des amendements pour le durcir davantage. On écoute le chef conservateur.
4: On va laisser ce projet de loi retardé, dilué et faible aller au comité pour qu'on puisse mettre des amendements conservateurs qui vont débloquer nos projets.
1: Et Fanny, il faut dire que le projet de loi sera étudié en comité avant le vote final en troisième lecture.
3: Un comité spécial composé de 6 libéraux, 4 conservateurs et 1 seul bloquiste. Le NPD et le Parti vert devaient avoir l'autorisation des libéraux pour y participer. Ça leur a été refusé. Sur ce comité, donc, uniquement le Bloc québécois va vraisemblablement pousser pour plus de protection environnementale. Hier, le bloquiste Patrick Bonin a donné le ton.
5: Les libéraux, ils ont oublié que le but, c'est de polluer moins, pas polluer plus. Imaginez si en plus, ils laissent leur premier ministre passer ses 39, passer les pipelines.
3: Ce vote sur C-39 est survenu alors que les Premières Nations de Cold Lake contestent devant la Cour fédérale la décision du gouvernement Carney de désigner le pipeline Pacific Link comme un projet d'intérêt national. Alors voyez, Marie-Michel, on commence à voir se dessiner les contours d'un bras de fer entre ceux qui veulent le développement à toute vapeur et ceux qui le redoutent.
1: Merci Fanny,
3: je vous en prie.
1: L'émission Enquête lève le voile sur les activités illicites d'un médecin montréalais qui se présente

0: présente comme l'un des meilleurs chirurgiens du monde. Des révélations survenues au moment où enquête s'est penchée sur les coulisses de la prostitution de luxe au Québec. Nous joignons Romain Chouet. Romain, vous vous êtes intéressé particulièrement au cas d'un chirurgien des yeux qui baignerait dans l'industrie depuis des années.
1: Oui, ce chirurgien, c'est Mounir Bachour. Il est chirurgien des yeux depuis plus de 20 ans pour la ZICMD. Il opère principalement à Montréal, aussi dans d'autres cliniques, notamment en Ontario. Et si on s'est intéressé à lui, c'est parce qu'on a d'abord découvert son nom dans des documents judiciaires qui ont été produits par la police de Montréal. C'était dans le cadre d'une enquête sur l'agence d'escorte XO. Elle a été démantelée l'hiver dernier. Alors, le docteur Bachour n'a pas été accusé, mais il figure dans un organigramme, dans un rôle, je cite les enquêteurs, de recruteur et d'entremetteur. En fait, dans le cadre de cette affaire, il aurait été en contact avec une escorte de Toronto. Il l'aurait fait venir à Montréal et c'est elle ensuite qui a porté plainte contre les dirigeants de l'agence XO. Et dans le cadre de notre enquête, on a aussi découvert qu'il est très impliqué dans le monde des escorts depuis de nombreuses années, notamment pour acheter également des services sexuels.
0: Et Romain, faut dire que la ZICMD a réagi hier soir.
1: Ouais, un communiqué a été envoyé en fin de soirée, juste après l'émission enquête. La vice-présidente de la ZICMD a écrit que l'entreprise est, je cite, profondément bouleversée. Je cite encore la ZICMD, considérant la gravité des allégations, la pratique du docteur Bachour dans nos cliniques est suspendue jusqu'à nouvel ordre.
0: Merci Romain.
1: Au revoir.
0: Le prix Nobel de la paix a été attribué ce matin à l'ancienne haut-commissaire des Nations unies aux droits de l'homme, Navanethem Pillay. L'avocate de 85 ans a été choisie parmi près de 300 candidatures. Jean-Philippe Robillard, pourquoi les membres du comité Nobel ont décerné le prix à cette juriste?
2: Eh bien, c'est pour récompenser tout ce qu'elle a fait en faveur de la paix et du droit international. Et c'est une femme qui a toute une feuille de route, qui a consacré toute sa vie à la défense des droits de la personne. En plus d'avoir été haut-commissaire aux droits de l'homme des Nations unies, elle a présidé la commission d'enquête de l'ONU sur la bande de Gaza qui accusait Israël de commettre un génocide. Elle a également présidé le tribunal pénal international pour le Rwanda un peu après le génocide. Elle a également milité contre l'apartheid en Afrique du Sud. Et c'est là que la journaliste et écrivaine Lucie Paget, à qui j'ai parlé ce matin, l'a connue.
3: Ses clients, c'était ceux dont personne ne voulait. Des militants anti-apartheid, des prisonniers politiques. Puis elle se bat pour les détenus de Robben Island, dont Nelson Mandela. C'est plus qu'un prix Nobel ici. C'est une reconnaissance qu'on a le droit de rêver grand, même si on a le triple oppression. Le sexe, la couleur de peau et la classe sociale.
0: Et puis Jean-Philippe, il a été question de Donald Trump lors de la remise de prix, lui qui estime qu'il méritait cette récompense.
2: Oui, alors il faudra voir sa réaction aujourd'hui parce qu'il estime que ce prix lui revenait, lui qui a répété à de nombreuses reprises qu'il a mis fin à 8 guerres. D'ailleurs, en réaction à ce prix qu'on vient de lui décerner, c'est avec humour que Navi Pillay a répondu au président américain. Alors elle a dit aux gens, si vous applaudissez un peu plus fort, je vais peut-être partager ce prix avec Donald Trump.
0: Merci Jean-Philippe.
2: Merci, au revoir.
0: Enfin, l'ouragan Isaias, ouragan de catégorie 2, gagne en intensité et force. De premières évacuations dans le sud des États-Unis. Selon le Centre national des ouragans, il devrait toucher terre cette nuit en Floride, en Alabama ou au Mississippi. Le premier ouragan de la saison dans l'Atlantique est accompagné de vents qui peuvent aller jusqu'à 165 km à l'heure. Voilà, c'était le Radio Journal. Merci d'avoir été à l'écoute. 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Excellente journée à notre antenne.

0: 8h10 pile, bienvenue dans la dernière heure de Toujours le matin. Ici Cassandre Forcier-Martin derrière le micro pour vous accompagner en cette matinée du vendredi 9 octobre. Quelques heures avant justement une longue fin de semaine, pour plusieurs parce que c'est l'Action de grâce ce lundi. Action de grâce, on pense à une fête qui est axée sur la gratitude, le partage sur la route, dans les sentiers de course, tout ça s'y prête. Célébration aussi des récoltes automnales, on peut penser aux délices d'automne, Festival de la galette. D'ailleurs, Patrick, beaucoup d'activités là pour cette longue fin de semaine.
1: Ben, tu le dis, en plus, si on est gourmand, il y a de quoi se régaler parce que le Festival
0: pour courir de la galette... plus vite.
1: Oui, exactement. Au centre du Québec, à Trois-Rivières, le Festival de la galette. Et en plus, au travers de tout ça, le Festival de la poésie qui se poursuit. Il y a les couleurs.
0: Les balades gourmandes.
1: Les balades gourmandes également au centre du Québec. Donc vraiment, là, des activités, il y en a beaucoup. Je vais faire un agenda en faisant de mon mieux pour tout le

0: C'est pas facile.
1: OK, parfait. On va faire ça pour cette dernière heure-là. Amélie, Anthropique qui va interdire la cruauté envers son intelligence artificielle.
2: Oui, parce que croyez-le ou non, il y en a qui sont très méchants envers leur agent conversationnel. Et donc, Anthropique veut interdire tout comportement abusif ou cruel, durable et gratuit envers Claude. Alors, au lieu de retourner sa langue cette fois dans sa bouche, peut-être va falloir retourner ses doigts dans ses mains avant d'écrire.
0: Ben ça existait avant l'intelligence artificielle. Les réseaux sociaux.
1: Hein. Oui, ouais. Oui, et les commentaires, mais qui sont souvent plus critiques également derrière un ordinateur, assurément. Sébastien, pas de mauvaise circulation, du moins ça se passe bien jusqu'à présent?
0: Non, ça va très bien. Est-ce que c'est journée pédagogique aujourd'hui? Non, ça me surprendrait, ça l'était lundi. Alors, ben ça va très bien. Il y a presque rien à signaler. Par contre, c'était pas le cas hier et ça ramène à l'avant-plan la discussion autour de la capacité du tronçon urbain de l'autoroute 40. Est-ce qu'il faut développer au nord?
1: Et d'ailleurs, on s'apprête à jouer à SimCity, nous, avec le porte-parole de la ville de Trois-Rivières, Michael Morissette. Pourquoi? Mais on va vous expliquer tout ça. Restez là, vous êtes à Toujours le matin et on est ensemble jusqu'à 9h. Et je vous salue, chers auditeurs, parce que vous êtes nombreux à nous écrire, notamment Jacques, qui nous a dit « Vous voyez comment c'est difficile de s'entendre sur un simple mode de scrutin. Imaginez s'entendre sur la décroissance pour sauver l'humanité. » Jacques qui réagissait à notre zone débat entre Isabelle et Catherine au début là, de la deuxième heure d'émission, parce qu'on parlait justement, oui, de la consommation d'eau, mais aussi on s'est questionné sur la réforme de électorale, sur le processus pour voter. Est-ce qu'on doit revoir cette réforme-là également pour offrir ou représenter d'une meilleure façon les électeurs à l'Assemblée. Alors, un segment que vous pouvez d'ailleurs écouter et qui est disponible sur l'appli Audio. Jean-François également qui nous a écrit. André Corze, le philosophe, hein, en 1975, publiait « Écologiquement et politique » dans le chapitre « Leur écologie et la nôtre ». Il disait à peu près ceci. Deux points. Vous allez voir, en matière d'écologie, ils vont tenter de vous faire sentir coupable de vidanger votre bol de toilette alors qu'ils vont persister à déverser leurs produits chimiques des usines dans les fleuves. Merci Jean-François pour le commentaire. Là, ça faisait partie donc de notre suite là, d'analyse concernant de mauvaises habitudes en consommation d'eau. On pense à ce petit sablier là qui a été distribué pour les résidents de Champlain, de sablier de 5 minutes pour essayer de diminuer le temps sous la douche. Donc, ça faisait aussi partie des sujets qui ont été abordés lors de notre zone débat entre Isabelle et Catherine.
3: Je voulais réagir à Sébastien qui disait, se questionnait, non, c'est pas une pédagogique aujourd'hui. Toutefois, il y a plusieurs personnes qui prennent le vendredi de l'Action de grâce pour allonger cette longue fin de semaine et ça amène quand même un flot de circulation un peu plus fluide. Là. Ça pourrait expliquer, mais attention, lundi après-midi, le retour à la maison risque d'être très compliqué.
1: Oui, puis je vous rappelle également qu'il va y avoir quelques fermetures de rues dans différents secteurs, notamment centre du Québec parce qu'il y a le demi-marathon des couleurs à Bécancour, 2598 participants inscrits dont toi Sébastien.
0: La 132 particulièrement qui va être utilisée sur un bon tronçon et ça va se faire par escorte policière sur une voie seulement.
1: Voilà, donc soyez avertis. Même chose, marathon de Montréal, là vous allez me dire mais voyons Cassandre, tu nous parles du marathon de Montréal, c'est loin. Mais parce qu'on a des coureurs puis on a des résidents ici de Trois-Rivières, de la Mauricie, du centre du Québec, qui vont prendre la route, qui vont se rendre vers Montréal. Il va y avoir donc un peu plus de voitures là sur notre réseau routier, puis ça va aussi entraîner bon énormément de fermetures de rues à Montréal, mais là, ça oui, ça se passe sur l'île de Montréal, mais c'est 35 000 coureurs. Ça mobilise du monde. À l'extérieur, pour la météo, si on regarde justement ce qu'on prévoit pour cette longue fin de semaine, aujourd'hui, c'est un vendredi avec un peu de tout, alternance de soleil et de nuages, 30 % de probabilité d'averse. On a également un avis de gel qui est en vigueur, parce que les températures vont chuter près du point de congélation pour la nuit prochaine. D'ici là, ce matin, on est plutôt dans les alentours de 7 là, au thermomètre. On a gagné des degrés et on atteint un maximum de 12 pour l'ensemble des secteurs cet après-midi, là, tant au centre du Québec qu'en Mauricie, donc Trois-Rivières, Shawinigan, les environs. À Latuc, par contre, un peu plus froid. On vous attend un maximum de 5 pour cet après-midi. Et lorsqu'on regarde les prévisions à long terme, là, plus ou moins pour la fin de semaine, c'est un samedi ensoleillé qu'on prévoit, 13 au thermomètre, 18 pour dimanche avec alternance de soleil et de nuages et un lundi plus gris avec des nuages mais pas de pluie. Donc bonne nouvelle pour toutes vos activités, peut-être également de vous rendre dans les champs pour aller cueillir et choisir vos citrouilles. C'est le moment, semblerait-il, c'est le moment d'y aller. Faisons le point circulation aux nouvelles, Sébastien, c'est le calme.
0: C'est le calme presque plat, peut-être, bon, il y a un petit léger, ah, puis même pas, la couleur prête à confusion, mais je regarde les caméras, puis c'est le calme plat, on dirait une journée de fin de semaine. Donc, ça va bien essentiellement partout sur le réseau routier. Là où je regardais précisément, là, c'est la 55 Sud pour la 40 Est, là. Puis je dirais qu'on parle même pas de ralentissement, on ralentit pour prendre la courbe, puis c'est tout. Alors, naturellement, bien sûr, mais c'était pas le cas hier du tout. Dans un autre secteur, au centre-ville de Trois-Rivières, en tout cas sur l'autoroute 40 Ouest, à la hauteur du centre-ville, déjà une voie qui était retranchée en raison de travaux qui sont en cours jusqu'au mois prochain. Puis là, ben, il y avait eu ce déversement de cargaison d'un poids lourd qui a retranché une autre voie supplémentaire, donc on était à une voie sur trois en pleine heure de pointe, et ben ça a eu des impacts quand même assez majeurs jusque dans le secteur Cap-la-Madeleine et même dans les rues locales avoisinantes pour ce qui est soit de l'autoroute ou même du pont du Plessis. Mais là, ça fait en sorte qu'on se questionne à savoir comment on pourrait faire pour que les choses se passent mieux lorsqu'il y a des événements comme ça, parce que ça prend seulement une étincelle avant qu'on se retrouve dans une situation comme on l'a vu hier. Alors, selon Jean-Denis Girard, qui est conseiller municipal, mais aussi président du comité sur la mobilité durable de Trois-Rivières, le moment est venu de se questionner notamment sur l'idée du tracé initialement prévu de l'autoroute 40 au nord de la ville. On peut l'écouter, il était en entrevue à fin PM.
4: De faire passer tout ce trafic-là dans le centre-ville de Trois-Rivières n'est pas adéquat en 2026. Donc, faut trouver une autre solution. Mais dans les informations que j'ai, les terrains sont toujours disponibles au ministère des Transports pour un tracé qui avait été prévu à cette époque, il y a déjà plusieurs décennies. Il y a plein de choses qui se mettent en place. On parle d'un TGV. Le TGV va devoir traverser la rivière. Est-ce qu'on a là une opportunité? Il y a une dizaine d'années, on n'avait pas cet enjeu de circulation-là. Donc, nous, on ne pensait pas à traverser la rivière Saint-Maurice de façon différente.
0: Jean-Denis Girard soutient que les députés provinciaux qui ont été nouvellement élus lundi vont être interpellés sur le sujet. Ça avait déjà été le cas par le passé, mais ce sera refait. D'ailleurs, la ville qui a adopté une résolution pour demander au ministère des Transports d'évaluer cette configuration de l'autoroute, proposer aussi rapidement un plan d'action.
1: Bon, c'est subtil, mais je suis certaine que certains reconnaissent le thème en ce moment. Et oui, les adeptes du jeu de simulation SimCity, vous avez assurément reconnu le thème. Moi, en tout cas, ça me plonge dans mes souvenirs parce que j'ai été une adepte de ce jeu. L'objectif, créer une ville, construire des quartiers. C'est l'image que propose la ville de Trois-Rivières qui cherche en ce moment des citoyens pour réfléchir à l'aménagement et au développement du territoire. Et on retrouve justement le porte-parole de la ville, Michael Morissette, qui est autour de cette table, pas juste pour parler de SimCity, mais pour parler de tout ce projet-là. Bonjour, Michael.
5: Bon matin, puis ça aide quand même, parce que schéma d'aménagement et de développement, un vendredi matin, ça part rough, mais de le comparer à un jeu vidéo, je pense que ça nous aide à rendre ça plus ludique un peu.
1: Mais en même temps, ça s'y prête réellement, cette comparaison-là, parce que ce que j'entends dans la recherche actuellement du côté de la ville, c'est de trouver des citoyens qui vont avoir envie de penser pour le développement de la ville sur le territoire. Donc, on se met dans les bottes, justement, d'un joueur de SimCity à penser comment on peut bien développer nos quartiers. Dans quel secteur également on les développe?
5: Oui, tout à fait. Puis, en fait, à la base de cette démarche-là, la ville, ce qu'il faut savoir, c'est qu'elle a un schéma d'aménagement et de développement. Fait qu'ultimement, c'est quoi? C'est on prend tout le territoire de la ville. Fait qu'imaginez une carte aérienne de Trois-Rivières. On voit tout ce qui se passe. On a des pôles de densification en matière d'habitation, des secteurs commerciaux comme au centre des rivières, par exemple. On a
1: les
5: des
1: artères
5: zones
1: qui sont plus compliquées, congestion routière.
5: Congestion routière aussi, ça fait partie de ça. Mais dans le fond, c'est de prendre la carte de Trois-Rivières puis de se dire, dans 20 ans, on aimerait ça qu'elle ressemble à quoi? Parce que là, on voit que pour chacun des projets d'habitation, quand on arrive avec un projet seul, par exemple, ben il y a eu beaucoup de discussions autour du projet à Chavigny, il y a eu des discussions autour des projets sur le nord de Desforges.
1: Le Martelinois.
5: C'est des bons exemples. Mm-hmm. Fait que c'est de se dire, en tant que ville, on n'a pas le choix de continuer à en faire de l'habitation pour répondre à un besoin, mais maintenant, on le fait où? Fait que de prendre un pas de recul, puis de le planifier à l'avance, ben ça aide souvent à faire en sorte que ces projets-là s'intègrent mieux dans leur milieu. Donc, l'habitation, c'est un enjeu. Le verdissement de certaines zones, c'en est un aussi. Comment est-ce qu'on protège nos milieux naturels? C'est où nos prochaines zones de développement commercial et industriel? Parce que ça en prend important aussi dans une municipalité pour assurer des revenus puis faire en sorte que le fardeau fiscal repose pas uniquement sur les propriétaires de maisons ou de blocs appartements. Fait que c'est de prendre tous ces données-là puis de faire en sorte qu'on a un plan pour les 20 prochaines années.
1: Et est-ce en raison justement des projets controversés, on en a nommé quelques-uns, que là vous vous tournez et que vous choisissez d'impliquer carrément les citoyens?
5: C'est une excellente question. En fait, Trois-Rivières n'est pas la seule à devoir refaire son schéma d'aménagement. Trois-Rivières agit comme ville, mais aussi comme MRC. Donc, les MRC doivent le faire. C'est pas la première fois que la ville, elle implique les citoyens pour refaire cette démarche-là, mais la dernière démarche, ça date d'en, je pense, c'est 2014. Fait que, tu sais, entre 2014 puis aujourd'hui, le plan puis notre quotidien
1: mais
5: n'est pas
1: la ville
5: du,
1: a changé aussi.
5: Complètement.
1: Oui, oui.
5: Du tout au tout. On a quasiment ajouté une autre ville à l'intérieur de notre propre ville. Donc, là, la démarche qu'on invite les citoyens à faire, c'est qu'on cherche une cinquantaine de personnes qui souhaiteraient faire partie d'une cohorte. Donc, qui vont participer à 6 ateliers dans les prochains mois sur chacune des thématiques un peu de l'aménagement de la ville. Ça peut être en termes d'une partie de mobilité, verdissement, milieu de vie, habitation, industrie, commerce. Donc, ces 50 personnes-là, ben, ils vont être appelés à donner un petit peu plus de leur temps. Si jamais on veut donner notre avis, notre opinion sur la ville à long terme, on peut le faire, mais en ayant déposé une idée simplement par un commentaire ou un appel de mémoire ou autre chose qui est disponible sur le site web. Fait qu'il y a vraiment deux manières de s'impliquer à court terme. C'est de lever la main pour faire partie d'une cohorte, donc plus engageante, mais aussi de donner une idée sur moi, j'aimerais ça qu'on protège mieux nos milieux naturels ou j'aimerais ça qu'on se développe plus dans le parc de l'exposition. C'est un exemple, on peut en discuter aussi. Fait que il y a vraiment plusieurs types d'engagement possibles pour les citoyennes et citoyens.
1: Donc, pour les 50 personnes, par exemple pour la cohorte, les auditeurs qui nous écoutent, là, on se rend où? Est-ce que déjà les inscriptions, c'est quelque chose de possible?
5: Les inscriptions sont entamées, tout à fait. On a commencé ça cette semaine, c'est jusqu'à la fin novembre. Donc, les gens ont le temps d'y penser, ils ont le temps d'aller voir sur le site web un peu qu'est-ce que ça implique, parce que on cherche vraiment des gens qui vont s'impliquer jusqu'au bout, puis on cherche des gens d'un peu tous les secteurs, de tout acabit, des jeunes et moins jeunes, pour faire en sorte qu'il y ait une représentativité. Fait que ça, c'est vraiment une belle cohorte. On avait fait une démarche similaire pour le plan directeur de l'ancien quartier Aléris, donc le développement du relais. Puis ça amène les gens à avoir une compréhension plus globale de la ville, plutôt que de juste travailler sur une thématique. On comprend que quand on veut travailler, par exemple, sur l'habitation, ça a un impact sur notre développement commercial, il sera pas loin. Parfait, nos milieux naturels un peu plus loin, c'est eux qu'on protège. Fait que tout est intimement lié.
1: Je me fais l'avocat du diable, mais je me mets dans la peau d'un citoyen qui va peut-être appréhender, je vais prendre du temps, je vais donner mon avis, puis finalement, mes conclusions, mes recommandations vont se retrouver tablettées dans un rapport, puis mon opinion va pas avoir fait changer la donne. Est-ce que là, on s'assure qu'ils feront partie de la solution et des projets ou non, ce sera une analyse ou une consultation parmi tant d'autres?
5: Ouais, en fait, je pense que si on fait des consultations pour paraître, on n'est pas à la bonne place. Tu sais, à Trois-Rivières, depuis quelques années déjà, on implique de plus en plus les citoyens, on a une direction qui s'occupe de ça, puis les gens qui ont participé à nos plus récentes démarches, là, ils peuvent en témoigner. Tu sais, on a lancé récemment notre plan d'action en immigration, on a un plan d'action en cohabitation sociale, les organismes qu'on consulte et les gens qui sont autour de ces tables-là, ils voient concrètement le fruit de leurs actions. Mais ça peut être long, par exemple. Surtout sur un schéma d'aménagement et de développement, ça va prendre plusieurs années avant qu'on voit les retombées de ça. La première mouture va arriver probablement en 2028. Et là, on retourne en nouvelle boucle de consultation pour dire aux gens, voici ce que la cohorte, on a travaillé, voici ce que vous nous avez dit, es-tu fidèle? Est-ce qu'on a bien compris c'est quoi les besoins? Fait qu'il y a comme plusieurs boucles d'approbation qui font en sorte que le résultat final reflète réellement les besoins des citoyens.
1: Je veux vous entendre sur le projet Montigny, parce que parmi les projets de développement, notamment, il y a eu la mise en commun des commentaires de centaines de tréfluviens, ceux des occupants également du site. L'heure est maintenant la proposition, et là, on apprend qu'il va y avoir une autre rencontre, du moins, il y a eu rencontre interne,
5: oui.
1: où on a présenté le projet. Je ne sais pas ce que vous pouvez nous dire là-dessus, mais ensuite, tout ça va être développé, va être présenté, du moins, aux citoyens le 27 octobre, je crois.
5: Oui, tout à fait. En fait, la Ville avait donné des lignes directrices au groupe Montigny pour une vision de redéveloppement. Fait que, quand on parle de verdissement, ce ne sera pas plus dur de faire mieux en termes de verdissement dans le parc de l'exposition, disons-le ainsi. On parle d'habitation, mais de mixité d'habitation, fait que ce soit pas réservé à une classe de personnes seulement. On parle de transport en commun et autres. Puis c'était vraiment des belles soirées de consultation là, qu'ils ont eu dans les derniers mois. Fait que là, ce qu'on invite la population à dire, c'est voici une vision qui vous est proposée de développement du parc de l'exposition. Parce qu'il y a quelques mois, c'était une page blanche complètement. Là. Fait que là, on part d'une page blanche, on a une vision maintenant. Est-ce que ça correspond vraiment à ce que vous nous avez dit? C'est ce qu'on invite les gens à venir nous dire le 27 octobre.
0: Est-ce que c'est beau?
1: Oui, c'est ça. Est-ce que c'est beau? Ça ressemble à quoi?
5: je me serais pas rendu aussi loin que ça dans SimCity, ça, je peux vous le dire. C'est au-delà de mes compétences. Mais puis pour avoir participé, il y a eu eu deux soirées de consultation, il y a eu un sondage, il y a eu un appel de mémoire. Puis autant du côté des voisins du site, des résidents, que de la population en général, il y avait une effervescence quand même. Parce que ça fait longtemps qu'on n'a pas eu un projet qui peut faire rêver aussi. Ce projet-là, il doit s'imbriquer dans son milieu. Fait qu'il doit considérer les voisins qui sont là, il doit considérer les institutions qui sont là aussi. Mais on rase pas une forêt pour faire renaître quelque chose. C'est un site qui a déjà du potentiel. Fait que je pense que les gens vont avoir des étoiles dans les yeux, mais on veut vraiment savoir si ça correspond à ce qu'ils nous ont dit.
1: Donc, le 27 octobre, 19h à l'Hôtel de Ville, que la présentation va se faire. Une question de Denis en ce moment, pour vous. Mm-hmm. Au sujet d'Aléris, quels sont les développements actuels?
5: Et c'est long, décontaminer un terrain, hein, Denis. Fait que malheureusement, ça prend somme toute du temps. Par contre, ça fait déjà un bon moment que le plan directeur est adopté. Fait que ça fait en sorte que nous, dès que du côté du ministère de l'Environnement, on a terminé les travaux préparatoires, on est

0: homme de la finance très connu qui s'est éteint à l'âge vénérable de 101 ans. Un homme que plusieurs surnommaient le Warren Buffett canadien. Lui aimait pas ça parce que la comparaison est très imparfaite, disons. Sur le plan des opinions politiques, c'est pas la même chose, mais je pense que c'était surtout une idée de dire ils ont été là très longtemps, ont inspiré aussi plein de monde. Alors, ça vous donne une idée de l'ampleur du personnage. Jaroslawski, donc, connu pour différentes raisons. Effectivement, il a cofondé en 1955 sa firme, Jaroslawski Fraser, une firme qui a été fondée à Montréal, qui gère aujourd'hui, imagine, près de 60 milliards de dollars. De l'argent, oui, de riches particuliers, mais aussi de fondations, de compagnies, de fonds de pension aussi. Mm-hmm. Il était lui-même une des plus grandes fortunes au Canada. Selon le magazine Forbes, il valait plus de 5 milliards de dollars canadiens. Mais il n'a pas tout gardé pour lui. Sa fondation, au fil des ans, a financé plusieurs dizaines de chaires de recherche au Canada, des chaires en gestion, en économie, en génie aussi. Il a eu un parcours, faut dire, disons, hors du commun. Il est né en Allemagne en 1925. Donc, pendant la Deuxième Guerre mondiale, bien sûr, ça a bouleversé sa vie. Il a même travaillé, semble-t-il, dans une unité de contre-espionnage, j'imagine. Et éventuellement, bon, il s'est lancé dans la finance, comme on le sait. Il a eu des prises de position assez fortes aussi au fil des ans. A critiqué la parité homme-femme sur les conseils d'administration, le fait que, selon lui, les gens prennent leur retraite trop tôt. Il s'est prononcé contre le mouvement souverainiste au Québec et tout ça. La liste est assez longue. Mais il n'a pas juste fait des coups de gueule. Il a dit aussi bien des choses au sujet du droit des actionnaires. Il a cofondé notamment l'Institut sur la gouvernance d'organisations privées et publiques, l'IGOP, qui a fait un travail très important au fil des ans pour protéger les droits des actionnaires. Lui critiquait, par exemple, le salaire des hauts dirigeants. Il disait que c'est excessif, c'est déconnecté de la réalité. Donc, s'assurait que les actionnaires soient bien représentés, que leurs droits soient respectés. Puis, je termine avec une note plus personnelle. Pour bien cerner le personnage, je pense qu'il faut parler de sa vision, disons, des finances personnelles. Lui, il disait, oui, je suis riche, bien sûr, mais je conduis ma voiture, je fais ma vaisselle. Donc, tu vois qu'entre lui et toi et moi, il n'y a pas tant de différence que ça, à part le 5 milliards de dollars.
1: Ouais, à part
0: de
1: le
0: valeur.
1: Portefeuille et l'épargne, là, on n'a pas tous le même niveau de dépenses possible.
0: Peut-être que c'est une source d'inspiration aussi. Il faut se dire que quand on conduit un véhicule usagé puis qu'on habite dans une maison modeste, c'est une manière d'économiser pour la suite.
1: Ouais.
0: Alors bref, sans blague, c'est un personnage, oui, coloré, mais surtout très influent, qui a été une source d'inspiration pour bien des gens du monde de la finance au Canada.
1: Ouais, puis je voyais aussi justement la fondation qu'il a créée aussi en 1980. Pour le soutien de l'alphabétisation, des beaux-arts. Donc, un homme avec visiblement différentes facettes qu'il a pu faire exploiter de différentes façons. Maintenant, on a des chiffres sur l'emploi au menu qui est aujourd'hui là.
0: Oui, ce sera intéressant. Dans quelques instants, on aura les chiffres pour le mois de septembre au Canada. Les premières données, en fait, Cassandre, sur le marché de l'emploi canadien, depuis l'entrée en vigueur des droits de douane américains de 50% qui sont en place, je le rappelle, depuis la fin août. Et comme ces droits de douane-là sont appliqués sur des produits très spécifiques, donc par exemple les produits laitiers, des fleurs, du miel, de l'alcool et tout ça, ben on s'attend à ce que les répercussions sur le marché d'emploi soient un peu du même ordre. C'est-à-dire des répercussions assez spécifique pour certains secteurs, assez importante pour certains secteurs, mais que pour l'économie de manière générale, ce soit pas l'hécatombe, que les répercussions soient pas trop grandes.
2: Diminution de 0,3%, Carl.
0: Oui, c'est ça, je suis en train d'aller voir en même temps que je vous parle sur le site de Statistique Canada, merci. Donc oui, emploi qui a diminué de 68 000 postes au mois de septembre, c'est beaucoup plus qu'anticipé par les économistes. J'allais vous dire que la Banque Royale prévoyait une création modeste de 5 000 postes. En perdre 68 000, c'est beaucoup plus que prévu. Et ça fait en sorte que le taux de chômage grimpe un peu. On passe de 6,4 à 6,5%. Alors, il est trop tôt, bien sûr, à chaud comme ça pour vous dire à quoi est dû exactement ces nombreuses pertes d'emplois au Canada. Mais voyez, ce qu'on peut dire pour l'instant, c'est que tout de suite après l'entrée en vigueur des droits de douane américains, on a vu un impact très, très direct sur le marché de l'emploi.
1: Avant de te laisser aller, Carl, je veux vraiment qu'on parle de notre dernier sujet de l'essence. Parce qu'en ce vendredi 9 octobre, longue fin de semaine, on sait que les déplacements vont être nombreux. On parle énormément du coût de l'essence également. Et oui, là, c'est la suspension de la taxe fédérale sur l'essence qui devrait coûter des milliards de dollars au gouvernement. Puis avantager également d'une certaine façon les plus riches, là.
0: Oui, c'est ce que nous dit la directrice parlementaire du budget. Il y avait une nouvelle estimation qui a été publiée hier. Donc, ce qu'on dit, c'est que le fait de prolonger la suspension de la taxe sur l'essence, la taxe de 10 sous jusqu'à la fin janvier, Puis ensuite, de la réduire de moitié jusqu'à la fin mars, ça va coûter près de 5 milliards de dollars au gouvernement fédéral. Mais au

0: Au-delà de ça, Cassandre, ce qui est intéressant, je trouve, dans ce rapport de la directrice parlementaire du budget, c'est le fait qu'elle parle de l'économie moyenne. Elle dit, oui, l'économie moyenne par ménage, c'est à peu près 276 $, mais c'est une moyenne. Et donc, ce qu'elle montre, c'est que plus une famille a des revenus élevés, plus elle économise. Par exemple, pour des ménages qui gagnent 182 000 $ et plus, on parle d'une économie de 468 $. Donc, on peut imaginer que les plus riches, bon, consomment plus d'essence parce que les véhicules sont plus gros, voyagent plus et tout ça. Alors, je tenais à t'en parler parce que ça montre bien que, oui, la suspension de la taxe sur l'essence, si ça se répercute à la pompe, ouais, que ça fait diminuer les prix, tout le monde est d'accord. Mais tu comprends aussi que c'est pas une mesure qui profite à tout le monde de la même façon. Alors, c'est à réfléchir quand vient le temps de ramener cette taxe-là ou de l'enlever définitivement là, en termes de politique publique.
1: Merci, Carl, pour cette réflexion, ces informations également. Je te souhaite une belle longue fin de semaine. Est-ce que tu vas aller aux pommes? Est-ce que tu vas aller courir une montagne? Ou aller plutôt choisir cueillir une citrouille? Là, tu plein de projets, toi, pour l'Action de grâce?
0: Je m'en vais à la courge, oui.
1: Ah, voilà.
0: Je suis un des rares dans mon entourage qui aime ça cueillir des courges. Alors, des potages en vue, peut-être.
1: C'est bon, ça. Merci, Carl. Passe une belle fin de semaine.
0: À toi aussi.
1: À la semaine prochaine.
2: Pour la cristal avec les raisins secs.
1: Oh, ah, c'est clair. Ça suffit. Non, mais c'est le retour de notre segment pour le mois d'octobre. Tous les vendredis, Amélie nous fait peur. Mm-hmm. Elle me fait peur, Amélie. Donc, tu vas nous parler de l'un de tes genres préférés ce matin, le slasher.
3: Oui, le slasher. Qu'est-ce que c'est, ça, un slasher? C'est un film qui comporte trois éléments essentiels. Alors, d'abord, un tueur, ensuite, un groupe de jeunes qui se fait décimer un après l'autre.
1: Charmant.
3: Et en troisième...
2: Des raisins secs.
3: Non.
2: J'arrête, ça suffit. On a fait le tour.
3: En dernier, ça prend ce qu'on appelle une final girl. Donc, la dernière personne survivante qui tente de s'en sortir. Il va sûrement avoir un dernier combat final contre le tueur. Alors, le slasher, c'est un genre qui est devenu très populaire, surtout dans les années 80. Après, quand même plusieurs années après, mais ce qui a ouvert la voie à ça, c'était notamment le film Psycho d'Alfred Hitchcock, qui a été l'une des premières scène, un des premiers films à montrer une scène de meurtre alors qu'on ne voyait jamais rien non plus comme le couteau qui pénétrait la chair ou quoi que ce soit, mais ça avait choqué énormément à cette époque-là.
2: Et comme c'était du noir et blanc, on avait utilisé du quick, là, du chocolat.
3: Ah oui, hein, pour représenter le sang, c'est ça. Et à partir de ce moment-là, ça a ouvert la voie à toutes sortes de classiques tels qu'on les connaît. Halloween, Vendredi 13, Massacre à la tronçonneuse, Nightmare on Elm Street avec Freddy Krueger aussi. Alors ça fait partie des grands classiques qui sont très connus. Moi, je veux vous parler notamment de un qui fait un petit peu plus peur et où l'histoire, elle est un petit peu plus complexe. Vous avez probablement déjà tous entendu, quand vous étiez jeune, un jeu qui permettait d'invoquer les esprits. Hein? Par exemple, Marie. Bloody Mary.
2: Oui, Marie souvent. Hein?
3: Oui, c'est ça, la Dame Blanche, sinon. Ça aussi. Mais il y a comme une espèce de jeu où c'est vraiment on se place seul dans une pièce sombre devant un miroir et on répète quelque chose. Alors là, on vient parler de l'histoire de Candyman. Candyman, c'est l'histoire d'un tueur surnaturel qui est doté d'un crochet à la place de la main. Il faudrait répéter son nom 5 fois devant un miroir pour l'invoquer. On écoute un extrait du film.
4: Cabrini Green. C'était une cité. Tu es artiste.
5: Tu cherches Candyman. C'est le monstre qui fait partie de notre quartier.
6: Pourquoi ça t'attire?
4: Je veux raconter cette histoire, tout sur Candyman. Le miroir vous invite à l'invoquer. Allez-y, dites son nom, si vous l'osez.
5: Candyman.
6: Candyman.
5: Candyman.
4: Candyman.
7: Moi, j'oserais pas.
1: Non, moi, je me tiens loin du miroir.
3: C'est ça. Mais là, le film joue beaucoup autour de ça. Est-ce que ça fonctionne vraiment, cette chose-là? Est-ce que Candyman, c'est vraiment une vraie personne ou ce n'est qu'une légende urbaine qui a traumatisé et terrorisé tout un quartier pendant de nombreuses années? Ça vient parler ici de beaucoup de choses. Parce que oui, il y a cette histoire d'un potentiel tueur et ça fait peur un peu aussi. Mais ça vient aussi parler de toute la gentrification d'un quartier quartier commence, on tente parfois d'essayer d'effacer les traumatismes de toutes sortes de générations. Et ça parle beaucoup aussi de la communauté noire qui a vécu pendant de nombreuses années de la violence, de la part du reste de la population. Alors franchement, c'est beaucoup plus que juste un tueur. C'est très intéressant.
1: C'est ça, c'est vraiment un sous-genre du cinéma d'horreur, là, ce que je comprends. Il y a tout un historique. Ouais. Puis là, t'as une suggestion un peu plus décontractée pour nous.
3: Oui, si vous voulez que ça soit un petit peu plus facile à écouter.
1: J'aimerais bien,
3: là, on est un petit peu moins dans la peur, mais c'est le film Fear Street. En fait, c'est une suite de trois films qui étaient sortis 3 semaines de suite. Alors ça, c'est un beau coup joué par Netflix, je trouve. On écoute un petit extrait.
8: Ce soir, c'est Sunnyvale contre Shadyside. C'est les rouges contre les bleus. C'est le bien qui va affronter le mal. Nous entamons la guerre des clans.
9: Shadyside, son passé chargé d'horreur lui a valu un tout autre surnom, la capitale du meurtre aux États-Unis.
10: Qu'est-ce qui nous arrive?
11: Ces massacres se reproduisent sans arrêt et toujours à Shadyside.
10: Vous êtes la seule personne qui a survécu. Comment on peut mettre fin à tout ça? Il faut retourner dans le passé, là où tout a commencé.
11: En 1666.
3: Donc, c'est une histoire d'un groupe d'adolescents qui, après une nouvelle vague de massacres dans leur quartier, qui semble presque maudit là par ça.
1: Et ça me semble tout à fait décontracté, tout ça.
3: Ben, écoute, c'est un peu plus jeune. Ils essaient de comprendre pourquoi est-ce qu'il y a toujours des événements tragiques qui se produisent dans leur ville, alors que dans l'autre village juste à côté, baptisé Sunnyside, qui est complètement l'inverse, ben à ce moment-là, il se passe des belles choses de ce côté-là. Pourquoi il y a cet éternel combat? Tout ça serait relié à une histoire d'une prétendue mise à mort d'une sorcière qui aurait été exécutée en 1666.
1: Et je salue Anne Boucher, qu'on connaît bien évidemment à Fin PM, qui nous écrit « Pas Candyman, je vous jure que 40 ans plus tard, ça me fait encore peur et j'ai jamais pu faire le coup des 3 fois dans le miroir. »
7: Moi non plus!
1: Je te salue, Anne. Je suis certaine que tu n'es pas la seule. Maintenant, à venir à l'émission, on va parler en matière de santé, parce qu'on apprend ce matin que les Québécoises de 45 à 49 ans ne sont toujours pas incluses dans le programme québécois de dépistage du cancer du sein. Pourquoi? Bien, on pose la question à un oncologue. C'est également l'agenda de la fin de semaine de signer Patrick Evans. Et comme c'est une longue fin de semaine, je vous confirme qu'il va remplir votre agenda. Mais avant, il est 8h39, c'est l'heure des nouvelles avec Sébastien.
12: D'ancien ténor souverainiste de la Mauricie croit que le nouveau premier ministre élu devrait renoncer définitivement à l'idée de tenir un référendum dans un premier mandat, tant les anciens ministres Yves Duhaime et Jean-Pierre Jolivet ainsi que l'ex-députée Noëlla Champagne en appellent à faire preuve de patience et à attendre que l'opinion publique soit plus favorable, alors que le taux d'appui de la souveraineté plafonne en ce moment autour de 30%. Selon les anciens élus, Paul Saint-Pierre Plamondon a d'autres chats à fouetter, comme composer avec son statut de gouvernement minoritaire et chercher des alliés à l'Assemblée nationale. Donc voici dans l'ordre Yves Duhaime, Jean-Pierre Jolivet et Noëlla Champagne.
13: Il n'y a pas d'urgence. Il faut marcher. Il faut s'aligner en politique avec ce que la population veut. Ça, c'est la pensée de René Lévesque.
14: Je pense que le contexte, c'est pas propice à ça au moment où on se parle. Il est sûr et certain qu'en cours de route, on verra. Il est important que le Québec devienne indépendant. Les délais, pour moi, ça m'importe peu.
15: Ça va pas bien présentement, là. Financièrement, on se fait ramasser. À chaque jour, des emplois se perdent. Et là, tu vas leur dire, est-ce que t'as goût d'aller dans la rue et te battre pour ton indépendance? Ouais. Ça fonctionnera pas.
12: D'ailleurs, le Parti québécois tient cet après-midi son premier caucus à Drummondville avec les candidats et élus aux élections de lundi. Et Paul Saint-Pierre Plamondon va faire une allocution avant cette rencontre qui va se dérouler à huis clos. Donc, sur les 59 députés du Parti québécois élus lundi, 5 proviennent de la Mauricie et du centre du Québec. Maintenant, l'accusé de l'histoire de la course folle au séminaire Saint-Joseph, Gregory John Lehman, a été déclaré criminellement responsable hier. Le 2 juin dernier, l'homme en situation d'itinérance du Nouveau-Brunswick s'était présenté au séminaire Saint-Joseph, aurait volé un véhicule et percuté une septuagénaire avant d'entrer par effraction dans un domicile du secteur du Carmel. Hier, au palais de justice, l'homme de 42 ans a pris connaissance du rapport de la docteure Marie-Frédérique Allard et accepte ses conclusions. Il sera de retour en cours le 5 novembre et reste à l'hôpital entre-temps. Toujours hier, mais à Shawinigan, une femme a été retrouvée dans une benne à ordures. C'est durant la collecte des ordures que sa présence a été constatée. Les pompiers se sont rendus sur place vers 7 heures après avoir reçu un appel. À leur arrivée, la femme dans la trentaine était déjà hors du conteneur. Elle a refusé un transport vers l'hôpital et a été reconduite à son domicile. Bien qu'elle ne soit pas connue des organismes d'aide aux personnes en situation d'itinérance, elle était vue régulièrement à la recherche de contenants consignés. Selon la directrice d'un organisme communautaire, c'est une pratique qui est devenue une alternative courante pour des personnes logées qui cherchent un revenu d'appoint. Je rappelle qu'un drame semblable avait été évité de justesse à Trois-Rivières en mai 2024. Un homme en situation d'itinérance avait alors été retrouvé dans une benne à ordures derrière la pharmacie Jean Coutu de la rue Royale. Les boueurs avaient aperçu la silhouette sur son moniteur arrière et avaient cessé les manœuvres à temps, ce qui a permis d'éviter les blessures de justesse. Et puis, je poursuis avec ce qu'il y a à surveiller aujourd'hui, mais au cours des prochains jours, de vendredi à dimanche, donc d'aujourd'hui à dimanche, il y a des militaires et des véhicules de l'armée qui vont être bien visibles à Trois-Rivières. Il y a un important exercice mené par le 2e bataillon du Royal 22e, donc qui va se dérouler dans différents lieux. Des exercices avec des embarcations nautiques sont aussi prévus. Des militaires vont être sur les terrains de l'entreprise Kruger, sur le secteur ferroviaire, entre Kruger et les garages de la ville, et d'autres iront au Colisée Jean-Guy Talbot et au parc de l'exposition, mais c'est dans le cadre d'un exercice. Et puis, on surveille également l'ouragan Isaias, maintenant dans les dernières minutes de catégorie 3, donc un ouragan majeur, continue de gagner en intensité, devrait toucher terre cette nuit en Floride, en Alabama ou au Mississippi, on ne le sait pas, mais c'est le premier ouragan de l'année, date la plus tardive depuis 1905 à se former, principalement à cause du phénomène El Niño dans le Pacifique, et on est le 8 octobre, c'est devenu un ouragan hier. On est le 9 octobre, mais la fin de la saison, c'est le 30 novembre. C'est quand même bientôt, donc c'est très tard dans la saison.
1: Coup d'œil à la circulation. Est-ce que c'est toujours beau à cette heure-ci?
12: C'est toujours beau.
1: Bon, mais c'est la bonne nouvelle. Maintenant, on surveille quoi au sport?
12: Bien, au hockey, dans la LHJMQ, les Voltigeurs poursuivent leur tournée des Maritimes contre Charlottetown ce soir. Et à Halifax, demain, les Cataractes et les Tigres sont en congé. Dans le CHL, dernier match préparatoire des Lions contre le Thunder d'Adirondack dimanche à Rivière-du-Loup. Au hockey universitaire, les Patriotes de l'UQTR amorcent la défense de leur titre ce soir au Colisée Jean-Guy Talbot contre l'Université Queen's. Même chose demain. C'est le début donc de la dernière saison des Patriotes dans le circuit ontarien. Dans la LNH, le Canadien reçoit la visite des Red Wings de Détroit demain. Au soccer, le CF Montréal affronte demain le Toronto FC. Et en Formule 1, c'est le Grand Prix de Singapour. Les qualifications de la course sprint qui aura lieu demain débutent à l'instant.
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1: On sort papier et crayon, on prend des notes parce que tu nous promets un agenda bien rempli. D'ailleurs, c'est une longue fin de semaine qui se prépare.
2: Longue fin de semaine et beaucoup d'activités.
1: On débute. Grâce, c'est l'automne, c'est tout ça.
2: On a envie de se régaler. On débute avec le Festival de la Galette à Louisville. Nouvelle édition, on le sait, avec Michael qui est maintenant Michael Saint-Cyr, qui est maintenant le nouveau directeur général. Donc, édition sur 4 jours. Et ce soir, bon, ça a débuté hier. Ce soir, hommage aux Cowboys fringants avec l'expédition. Il y aura également les cousins Armstrong et DJ Julien Filion pour vous faire danser. Autre chose, Festival international de la poésie de Trois-Rivières, ça se poursuit et ça se conclut également en fin de semaine. Et il y aura notamment le grand rendez-vous, grande soirée de la poésie présentée par Hydro-Québec. Ça, c'est demain soir de 20h à 23h. Beaucoup de rendez-vous encore tout au cours de la journée. Même scénario pour demain et pour dimanche. Et puis les délices d'automne. Délices d'automne, ça débute. Je crois que les portes ouvrent vers 14h.
1: 14h pour le site, oui.
2: Première activité à partir de 15h30, mais quand même tous les kiosques. Et puis là, il y en a pour toute la fin de semaine. Ça se poursuit lundi, hein. Ça s'arrête pas dimanche. Donc, vous pouvez aller faire un tour. La météo s'annonce assez bien. On a parlé un peu plus tôt avec Yannick Aubuchon, si jamais ça vous tente de rentendre en
1: oui,
2: rattrapage.
1: Elle est avec nous en début d'heure, première heure, en fait.
2: Et oui, puis sinon, ben, vous allez sur le site Internet pour voir, avoir tous les détails. Et à Trois-Rivières également, Alexandre Barrette, qui sera en spectacle demain à 20h au Théâtre du Cégep de Trois-Rivières. Oui, on a parlé des délices d'automne qui débutent cet après-midi, mais au centre du Québec, la balade gourmande se poursuit de 10h à 17h aujourd'hui, demain également, et jusqu'à lundi. Donc, 7 circuits signalisés, 48 sites. On se promène dans les municipalités de Victoriaville et la région, ainsi que dans la région de l'Érable. Plusieurs autres activités au centre du Québec, notamment Dom Babin au Théâtre Bellecour ce soir à 20h. Toujours en humour P.O. Forgette avec Prise de tête. C'est ce soir à 20h30 au Carré 150, Cabaret Guy Aubert. Olivier Martineau, lui, c'est demain à 20h à la salle Les Frères Lemaire avec son spectacle C'est pas moi, c'est toi. Et on termine en chanson avec Philippe B. qui sera en spectacle demain pour son spectacle en solo, donc à 20h30 au Cabaret Guy Aubert.
1: Et je salue également les coureurs qui vont participer assurément au demi-marathon des couleurs. Ça se passe du côté de Bécancour durant la fin de semaine. 2598 participants inscrits. Donc, ça prend de l'énergie.
2: Dont Sébastien Saint-Onge.
1: Oui.
2: On le salue avec son gel érable et café. Gros point d'interrogation là-dessus, il va falloir que je goûte.
17: Oui, je t'en amènerai un, c'est pas super.
2: On se fait une sortie là avec gel, sirop d'érable, café et croustade de pomme.
1: Moi, j'adore qu'il promet que ce n'est pas si pire. Il est beaucoup plus tolérant avec son gel, érable et café. Oui, exact. Mais raisin steak dans une croustade aux pommes.

0: ça, c'est un sacrilège. Ça fonctionne pas du tout. Moi, en tout cas, je juge pas, mais je pose la question. C'est assez particulier, ces divisions-là. Alors oui, plein de suggestions pour cette longue fin de semaine. Également, le moment pour en profiter, si vous voulez aller à la cueillette de citrouille ou encore de courge, c'est également la fin de semaine pour le faire. Il est maintenant 8h47.
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0: Dans la presse ce matin, on peut lire que les Québécoises de 45 à 49 ans ne sont toujours pas incluses dans le programme québécois de dépistage du cancer du sein. Pourtant, il y a à peine un an, l'Institut national d'excellence en santé et en services sociaux, le LINES, a recommandé de les intégrer graduellement. Alors, des voix se sont fait entendre pour presser le gouvernement d'agir. Parmi ces voix, mais on retrouve celle du docteur Denis Soulière, hématologue, oncologue et porte-parole scientifique et médicale de la Société canadienne du cancer. Il est avec nous au bout du fil. Bonjour, Dr. Soulière.
2: Oui, bonjour, merci de me recevoir.
0: Parmi les points qui m'ont fait sourciller, notamment la lecture de l'article ce matin, vous dites, en fait, vous écrivez dans l'article qu'il y a une incidence de cancer du sein qui est plus élevée qu'ailleurs au Canada. Est-ce qu'on sait exactement pourquoi?
2: Non, on ne connaît pas les causes tout à fait exactes de tout ça. Il y a des éléments qui sont invoqués, à savoir, est-ce qu'il y a un plus haut taux d'obésité, est-ce qu'il y a un plus haut taux de sédentarité, plus haut taux de consommation d'alcool au Québec. Ce sont trois facteurs de risque qui sont associés avec la possibilité de développer un cancer du sein. Mais ces éléments-là, en soi, n'expliquent pas non plus le phénomène que l'on voit, à savoir qu'il y a une proportion de plus en plus grande maintenant de femmes qui vont développer un cancer du sein plus jeune. Donc, alors qu'auparavant, c'était quand même une évidence, quelque chose d'assez rare que de développer un cancer du sein avant l'âge de 50 ans. Maintenant, il y a de l'ordre d'à peu près 13 % des cas de cancer du sein qui sont diagnostiqués entre l'âge de 40 et 49 ans. Donc, c'est en progression par rapport à ce que l'on voyait auparavant.
0: Mais alors, pourquoi on s'active pas à rendre le dépistage du cancer justement auprès des plus jeunes si on voit que les statistiques parlent d'elles-mêmes?
2: Il me semble que, justement, c'est une évidence, et vous le dites directement, c'est une évidence d'ailleurs qui a fait en sorte que la très grande majorité des autres juridictions ont fait une modification, soit pour amener le dépistage à partir de l'âge de 40 ou au moins de 45 ans. Et ce n'est pas qu'un phénomène que l'on voit au Canada. C'est même des recommandations qui existent aux États-Unis et un peu partout en Europe. Donc, la résistance que l'on voit au Québec s'explique fort mal, surtout comme vous l'avez mentionné de recherche, c'est-à-dire qu'on a une incidence ici qui est plus élevée, ce qui devrait nous inciter davantage à faire en sorte que l'on ait un dépistage qui soit adéquat.
0: Vous me dites que vous l'expliquez mal, le retard justement au Québec, mais est-ce qu'on a quand même des pistes ou du moins une lecture des raisons pourquoi on accuse ce retard-là? On sait que souvent on parle de la pression dans le réseau de la santé, du manque de main-d'œuvre. Est-ce que ça peut s'expliquer par ça ou il y a vraiment sur le plan administratif où là ça freine dans la juridiction carrément?
2: C'est carrément dans la juridiction, à mon avis. Je pense que le Québec fait encore une fois bande à part en ce qui a trait à son organisation par rapport à tout ce qui est oncologie ou tout ce qui est traitement du cancer. Alors que la plupart des autres provinces, et je prendrai l'exemple de la Colombie-Britannique qui depuis 1935 a des structures en place pour s'occuper spécifiquement du cancer, on n'a pas encore ce genre de structure indépendante au Québec qui nous permet de dire on doit faire ceci par rapport au cancer, on doit faire cela par rapport à toutes ces personnes qui ont le cancer et que l'on doit aider. Et malheureusement, on doit constater avec le grand nombre d'années que, oui, le Québec continue d'avoir une incidence qui est très élevée par rapport à celle que l'on voit partout ailleurs au Canada et une mortalité par cancer qui est aussi supérieure à celle que l'on voit dans le reste du Canada. Donc, ce manque de décision chroniquement fait en sorte qu'on en vient à des décisions comme celle que l'on voit de ne pas adopter rapidement des mesures comme celles qui sont adoptées ailleurs.
0: Mais en même temps, justement, il n'est pas rare qu'on applique ou qu'on change nos méthodes parce que depuis des lunes, il me semble, un médecin ou un spécialiste va aller observer comment on traite le tout dans un autre pays ou dans une autre procédure, puis on a quand même développé une expertise chez nous, non?
2: Oui, on en a un certain niveau d'expertise, mais probablement que le fait de rester toujours dans soi-même fait en sorte qu'on ne s'ouvre pas assez sur d'autres choses. Par exemple, on peut très bien constater effectivement que le programme de dépistage, lorsqu'il a été appliqué au Québec il y a une vingtaine d'années, a eu des effets excessivement positifs. On avait auparavant des femmes qui étaient seulement invitées à aller faire un dépistage, soit par elles-mêmes ou par le fait de leur médecin qui les envoyait. Mais lorsqu'on a mis un programme systématique, c'est-à-dire que toute femme était contactée à partir de l'âge de 50 ans,

0: On a vu une adhésion au dépistage qui a augmenté de façon considérable et on a vu aussi un nombre de gens qui ont eu un diagnostic plus précoce être noté dans les statistiques. Et ça s'est traduit, il faut le dire, au Québec, avec ce programme-là, par une réduction de la mortalité par cancer du sein. Non seulement à cause du dépistage, mais aussi à cause de l'amélioration des soins, mais clairement, le dépistage a joué un rôle. Donc, ce genre de dépistage est capable d'être efficace et efficient au Québec. On l'a démontré. On veut qu'il soit modifié pour être capable de l'offrir à davantage de gens et de profiter, encore une fois, d'une réduction du nombre d'années de vie perdues à cause du cancer.
1: Docteur Soulière, vous m'avez parlé du manque de réactivité jusqu'à présent de la part des instances, notamment du gouvernement québécois, pour accélérer tout ça, justement, dans ce dossier-là. On termine une semaine d'élection. Est-ce que vous avez bon espoir, peut-être que le vent change ou qu'on gagne en rapidité d'action?
0: On va l'espérer. On va laisser la chance aux coureurs de pouvoir nous démontrer un rôle à jouer dans tout ça. Mais on a aussi vu pendant la campagne électorale que bien des enjeux sociaux n'ont pas été l'objet de grands discours, de grands débats. On a très peu parlé du cancer pendant la campagne électorale. On ne rementionne pas ce que je vous ai mentionné, à savoir que le Québec est dans une situation un peu unique d'avoir une mortalité et une incidence qui sont élevées par rapport au reste du Canada. Et je ne me souviens pas d'avoir un plan d'action qui a été désigné par lequel que ce soit des chefs pendant la campagne. Donc, j'espère que la priorité qui n'en était pas une pendant les débats en deviendra une lors de l'exercice du pouvoir.
1: Est-ce que vous allez demander une rencontre, notamment avec nos nouveaux représentants?
0: Ben, les recommandations et de la Société canadienne du cancer sont connues depuis longtemps. Les revendications ont été déposées non seulement auprès des instances politiques, mais aussi des instances de santé publique, hein, qui sont les endroits où ce genre de décision devrait se prendre. Il faut qu'on soit aussi capable de dépolitiser les décisions que l'on prend par rapport à la santé des Québécois, des Québécoises, et de faire en sorte que des instances scientifiques sont en mesure de faire des propositions et de demander strictement des financements, et c'est à ce niveau-là du financement qu'on doit voir les intentions du gouvernement, et c'est surtout là-dessus que l'on désire voir des actions au cours des prochaines semaines.
1: Docteur Denis Soulière, vous êtes hématologue, oncologue et porte-parole scientifique et médicale de la Société canadienne du cancer. Merci pour vos lumières ce matin.
0: Je vous remercie. Au revoir.
1: Bonne journée.
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1: Alors Patrick, tu as des nouveautés musicales pour nous accompagner dans cette longue fin de semaine.
3: Et on débute avec une voix que vous connaissez, c'est la polyvalente et éclatante Julie Hamelin qui sort son nouveau EP Épilogue. C'est comme un post-mortem à travers 5 chansons contrastées. Elle se confie et propose une suite à l'album Chapitre paru en 2025. C'est avec la participation de Rémi-Jean Leblanc aux compositions et de Kevin Warren à la réalisation. Ça se définit comme du jazz alternatif. Alternatif, oui, avec des mouvements de piano, de musique classique et de musique électronique. Je vous propose d'écouter un extrait de Savoué.

Et au travers ce EP, on retrouve la collaboration avec Caroline Dété pour S'avouer, justement, Marianne Belle avec Moi Novembre, Isabelle Dald, Habiter le mensonge, donc pour l'écriture des paroles. Et un autre album qui est sorti aujourd'hui, qui était attendu d'ailleurs, Thierry Larose, qui dévoile aujourd'hui son album Le X du Y. C'est son troisième opus. On écoute un extrait de J'en sais rien, Thierry.

Ça, je pense que pour courir, c'est quand même pas pire, là. Donc, le titre, c'est bien « J'en sais rien », non pas « J'en sais rien » Thierry, hein, ça, c'est mon erreur. Donc, album qui met en vedette Charles-Antoine Olivier, Sam Bollé, Alexandre Martel, une certaine Lou-Adrienne Castille.

0: Je ne sais pas si vous avez déjà entendu
1: oui,
0: parler
1: oui.
0: d'elle. Ah, OK, oui.
1: Une belle relève.
0: Et à la batterie PE Baudouin, réalisée par Alexandre, mixée également par David Boulay-Tremblay.
2: Vous n'avez pas collaboré d'ailleurs les deux sur Le Roi, La Rose, c'est ça?
0: Et Le Loup, oui. Le Loup, il manquait justement. Donc, 10 chansons sur cet album. Et là, il y en avait plein d'autres. Il y a d'ailleurs Thierry sera en spectacle le 27 novembre au Trou du Diable à Shawinigan, 4 décembre à l'Espace Mandeville à Drummondville. Et d'autres sorties rapidement. Wally aujourd'hui avec son nouvel album Soap Club Volume 1, Romy, nouvel extrait Monstre, et Jenny Salgado avec Artiste.
1: Amélie, je veux que tu nous parles d'Anthropique qui va interdire la cruauté envers son IA.
3: Oui, donc ce ne sera plus possible d'avoir des comportements qui sont abusifs ou cruels et qui sont complètement gratuits là, envers Claude, par exemple. Pauvre petit Claude qui apparemment a reçu beaucoup de commentaires là, pas très gentils à son égard. Moi, je connais des gens qui régulièrement sont pas gentils avec leur IA. On dirait que ça me surprend tout le temps, moi. J'ai peur que si jamais il y a un soulèvement.
0: Quoi. Moi, je fais des blagues, mais de là à pas être gentil, non.
3: Ouais, non, mais juste pour aucune raison, le traiter de tous les noms. Puis bon, moi, on dirait que au départ, là, fallait toujours que je dise allô, merci, ouais, jusqu'à ce que j'apprenne que ça coûte de l'argent non, là, de faire ça. Donc là, j'ai arrêté d'être poli. Mais c'est parce que je sais pas, hein, si jamais il y a un soulèvement de l'IA, qu'est-ce qui va se passer avec ceux qui ont été méchants?
1: Ils décident de tout débrancher vos appareils.
3: Mais là,
1: déconnexion complète imposée.
0: Ils devront choisir la pilule bleue ou la pilule rouge.
3: Mais bon, c'est une règle qui va être en vigueur à partir du 12 novembre et qui va permettre à Claude, de mettre fin à une conversation s'il se fait insulter pour aucune bonne raison.
1: Bien, moi, je vous invite à mettre de côté les insultes, notamment, oui, derrière les écrans, mais aussi derrière le volant, parce que là, c'est une belle longue fin de semaine qui commence aujourd'hui, fin de semaine de l'Action de grâce. D'ailleurs, il va y avoir des fermetures de rues, notamment en raison du demi-marathon des couleurs à Bécancour. Bon, oui, il y a des chantiers également. Donc, traversons cette belle fin de semaine de saveurs automnales, de fêtes, également des récoltes, dans la bonne humeur et dans le plaisir. Je vous remercie d'ailleurs de nous avoir choisis pour vous accompagner, parce que c'est toujours un privilège de faire partie de vos matinées. Sébastien sera à l'animation lundi pour l'Action de grâce. Moi, je vous retrouve mardi. Passez une excellente fin de semaine.
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9: Bonjour, ici Sébastien Saint-Onge à Trois-Rivières. Voici les informations. Le ministre sortant de la Culture et des Communications, Mathieu Lacombe, a été expulsé du Conseil des ministres de la Coalition Avenir Québec. C'est ce que confirme ce matin le cabinet de Christine Fréchette. Cette expulsion est liée au fait que Mathieu Lacombe s'est rendu lundi soir au rassemblement électoral du Parti québécois. Karine Mathieu fait le point.
10: L'information a d'abord été rapportée par la presse qui soulignait que sa présence à l'événement avait créé la surprise chez les péquistes et la consternation chez les caquistes. Et ce matin, le cabinet de la première ministre sortante le confirme. Mathieu Lacombe a été expulsé du Conseil des ministres parce qu'il s'est rendu lors de la soirée des élections à l'événement d'un autre parti politique, ce qui n'est pas compatible avec les valeurs de la coalition Avenir Québec. La décision a été prise de l'expulser, selon le cabinet, par respect envers les militants caquistes, le caucus et le Conseil des ministres. On souligne que ce comportement de Mathieu Lacombe est considéré comme un manquement grave à la constitution de la Coalition Avenir Québec. Une résolution a donc été adoptée hier pour le destituer et on lui retire même son titre de membre du parti. Même s'il ne reste que peu de temps avant le changement de gouvernement, Christine Fréchette va tout de même nommer une nouvelle personne au poste de ministre de la Culture et des Communications. D'ailleurs, il reste encore un dernier caucus avant la passation des pouvoirs. Mathieu Lacombe n'avait pas sollicité de nouveaux mandats. La CAQ n'a fait élire aucun candidat lors du scrutin de lundi dernier. Ici Karine Mathieu, Radio-Canada, Montréal.
9: Par ailleurs, le Parti québécois tiendra cet après-midi son premier caucus à Drummondville avec les candidats et élus aux élections de lundi. Le premier ministre élu Paul Saint-Pierre Plamondon va faire une allocution avant la rencontre qui va se dérouler à huis clos. Le Parti québécois a fait élire 59 députés, dont 5 en Mauricie et au centre du Québec lors du scrutin général. Les libéraux et les conservateurs se sont rassemblés, eux, pour une première fois lundi, hier. D'un côté, Charles Milliard et ses 39 députés élus se disent prêts à assumer le rôle d'opposition officielle. De l'autre, Éric Duhaime reconnaît que son équipe a fort à faire d'ici le début des travaux parlementaires le 17 novembre. Pendant ce temps, la coalition Avenir Québec, qui a été rayée de la carte, s'organise quant à elle pour dénicher un chef intérimaire. La congestion sur l'autoroute 40 préoccupe de plus en plus les autorités de Trois-Rivières. Traversant directement le centre-ville, cette voie rapide et ses bretelles d'accès ne suffisent plus à absorber la hausse constante du trafic régional. On a pu en avoir un exemple hier matin, alors qu'un accident a paralysé les voies de circulation pendant 2 heures. Selon Jean-Denis Girard, qui est conseiller municipal et président du comité sur la mobilité durable de Trois-Rivières, le moment est venu de se questionner notamment sur l'idée du tracé initialement prévu au nord de la ville. Il est en entrevue à fin PM.
11: De faire passer tout ce trafic-là dans le centre-ville de Trois-Rivières n'est pas adéquat en 2026. Donc, faut trouver une autre solution. Mais dans les informations que j'ai, les terrains sont toujours disponibles au ministère des Transports pour un tracé qui avait été prévu à cette époque, il y a déjà plusieurs décennies. Il y a plein de choses qui se mettent en place. On parle d'un TGV. Le TGV va devoir traverser la rivière. Est-ce qu'on a là une opportunité? Il y a une dizaine d'années, on n'avait pas cet enjeu de circulation-là. Donc, nous, on ne pensait pas à traverser la rivière Saint-Maurice de façon différente.
9: Jean-Denis Girard soutient que les députés provinciaux nouvellement élus seront interpellés sur le sujet. Mardi, la Ville a adopté une résolution demandant au ministère des Transports d'évaluer la configuration de l'autoroute et de proposer rapidement un plan d'action. L'émission Enquête lève le voile sur les activités illicites du médecin montréalais qui se présente comme l'un des meilleurs chirurgiens du monde. Ces révélations sont survenues au moment où notre collègue d'enquête, Romain Chué, s'est penché sur les coulisses de la prostitution de luxe au Québec. Il s'est intéressé particulièrement au cas d'un chirurgien des yeux qui baignerait dans l'industrie depuis des années. Le voici.
12: Ce chirurgien, c'est Mounir Bachour. Il est chirurgien des yeux depuis plus de 20 ans pour la ZICMD. Il opère principalement à Montréal, aussi dans d'autres cliniques, notamment en Ontario. Et si on s'est intéressé à lui, c'est parce qu'on a d'abord découvert son nom dans des documents judiciaires qui ont été produits par la police de Montréal. C'était dans le cadre d'une enquête sur l'agence d'escorte XO. Elle a été démantelée l'hiver dernier. Alors, le docteur Bachour n'a pas été accusé, mais il figure dans un organigramme, dans un rôle, je cite les enquêteurs, de recruteur et d'entremetteur. En fait, dans le cadre de cette affaire, il aurait été en contact avec une escorte de Toronto. Il l'aurait fait venir à Montréal et c'est elle ensuite qui a porté plainte contre les dirigeants de l'agence EXO. Et dans le cadre de notre enquête, on a aussi découvert qu'il est très impliqué dans le monde des escorts depuis de nombreuses années, notamment pour acheter également des services sexuels. Un communiqué a été envoyé en fin de soirée, juste après l'émission enquête. La vice-présidente de la ZICMD a écrit que l'entreprise est, je cite, profondément bouleversée. Je cite encore la ZICMD, considérant la gravité des allégations, la pratique du docteur Bachour dans nos cliniques est suspendue jusqu'à nouvel ordre.
9: C'était Romain Chué. Et puis, nouvelle baisse sur le marché du travail canadien. 68 000 emplois ont été perdus en septembre, ce qui monte le taux de chômage à 6,5% au pays. Il s'agit d'un deuxième recul mensuel consécutif, principalement attribuable aux pertes dans le secteur public, l'enseignement et la santé. Les jeunes et les femmes sont les plus touchés par cette baisse qui frappe tout particulièrement le Québec, où 49 000 postes ont été supprimés le mois dernier. Météo aujourd'hui, alternance de soleil et de nuages, 30% de probabilité d'averse et un maximum de 12 degrés. Pour ce soir et cette nuit, quelques nuages, minimum de plus 1 avec du gel par endroit. Alors voilà, c'était les informations. 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Place maintenant à Pénélope.

0: Bonjour et bienvenue à cette dernière émission de la semaine. Pénélope McQuaid avec vous et toute l'équipe. Et l'équipe le vendredi, évidemment, comporte la bande des quatre. Bonjour Catherine.
1: Bonjour.
0: Salut Nathalie.
2: Allô.
0: Allô Marc.
3: Salut.
0: Yo Karen.
1: Yo.
0: aujourd'hui à l'émission, nous allons recevoir dans deux heures André Sauvé. Oh.

0: Oh, ouais. On lui a demandé de dresser la liste de ses regrets. Donc, on va faire ça avec lui. C'est profond. Ben, profond et drôle. Tu sais, ça, c'est pas mal, André Sauvé. Il est de retour au Québec après plusieurs mois passés dans les Alpes parce qu'il partage vraiment sa vie entre ces deux endroits. Parce qu'il reprend la tournée amorcée au printemps naturellement. Il y a des dates, si je me trompe pas, jusqu'à la fin du mois de novembre. Après ça, il y a une grande pause jusqu'en mai. Mais il vient aussi, parce qu'il vient de faire paraître, ça sort aujourd'hui, le texte intégral naturellement, donc de ce spectacle-là. J'ai tellement pris de plaisir à le lire et à l'entendre dans ma tête et à voir son mécanisme plus lent, parce qu'on peut lire à notre... J'ai vraiment adoré ça, donc on fait André Sauvé dans deux heures. Je suis tombée dans un trou de lapin. Tu sais, ça m'arrive dans des sujets compliqués comme la physique quantique. Puis là, ma curiosité devient légèrement malsaine et obsessive. Puis ça m'est arrivé avec le sujet de la deuxième heure, qui est le plancton.
1: Oh, ouais.
0: Moi, je ne sais jamais par où ça va arriver, ces bulles-là. Ça arrive par le plancton. En plus, on a une sommité mondiale qui habite à Vancouver, qui va venir nous en parler. C'est comme fascinant qu'il ait accepté, parce qu'on l'a juste appelé... Bonjour monsieur, avez-vous envie de venir nous parler du plancton? Puis lui évidemment, puis ça a été un de nos lanceurs d'alerte pour les pêcheries ici notamment. Là, lui, comme on devrait juste plus pêcher là. Mais moi, je savais pas que le plancton est responsable de 50% de l'oxygène sur la Terre.
2: Oh.
0: Hein? Ouais. Fait quand on parle du poumon, là, la forêt de l'Amazonie, mm-hmm. puis tout ça, puis là, avec tous les océans qui se gélifient, les méduses qui prolifèrent, les méduses, ce sont des zooplanctons et les phytoplanctons. Tu sais, voyez le genre d'affaire là, que le trou de lapin dans lequel on peut tomber. Alors, on fait ça en deuxième heure. Nos amis du Transcontinental, aujourd'hui, ce sera Halifax et on sera à Rouyn-Noranda également. Vos sujets aujourd'hui, Karine?
1: Je vais vous parler de la série documentaire La dernière saison qui chronique la dernière saison de Pierre-Luc Funk au sein de la LNI, lui qui est un joueur étoile.
0: Marc?
2: Moi, je vous parle d'un film qui s'appelle The Social Reckoning, le jugement social d'Aaron Sorkin. C'est la suite de The Social Network qui avait été réalisé par David Fincher. Et là, c'est Sorkin qui signe à la fois le scénario et la réalisation.
0: Nathalie?
3: Qui a tué mon père? 100 points d'interrogation. D'Édouard Louis, avec Édouard Louis sur scène à l'usine C que j'ai vu cette semaine.
0: Il restait, il y a 90 minutes, deux billets.
1: pour l'ensemble des représentations.
0: Pour l'ensemble des représentations.
2: Il en restera peut-être encore deux après la chronique de Nathalie.
3: Peut-être. Il y en a qui vendront leurs billets.
0: Peut-être. OK. Catherine, le sujet?
4: Le documentaire NASA, qui a été réalisé par deux Israéliens, ceux qui avaient signé No Other Land. Et c'est très frappant.
0: Aujourd'hui, pas aujourd'hui, cette semaine, la fin de semaine dernière, en fait, s'est déroulé un événement qui a fait en sorte qu'on a eu le goût, l'équipe, de vous entendre sur un sujet qui revient dans l'actualité, c'est-à-dire l'importance de la critique. C'est un peu une discussion qu'on aura en deux temps, mais c'est comme un croisé en même temps. C'est la pertinence de l'affaire en direct devant la personne, parce qu'on parle de ce qui est arrivé avec Tout peut arriver, alors que Nicolas Tétley et Sophie Lorrain ont critiqué le premier roman de Valérie Plante, Grenade, devant elle. C'est un segment qu'ils font à l'émission régulièrement. Et ce qui se passe très généralement, plutôt assez bien. Les gens sont assez empressés de répondre à cette invitation et de l'accepter. Et donc, ça a créé des moments très émotifs pour Valérie Plante. Donc, la pertinence de le faire en direct et l'importance aussi de la critique aujourd'hui dans notre monde culturel actuel. On va écouter un extrait de ce qui s'est passé.
5: Alors, ça fait un livre qui est très divertissant, qui est intéressant, mais dont la thématique principale reste un peu en surface. Parce que il manque cet ajout de vous, cet ajout de cœur qui va faire en sorte que vous allez nous bouleverser. Alors, l'histoire reste bonne, elle reste le fun à lire, mais pour moi, il manque cet aspect-là. Où à un moment donné, on fait, mais, oh wow, ce livre-là m'a chamboulé, oui, il m'a traversé. J'ai pas eu l'impression que vous vous révéliez à travers cet ouvrage-là. Je sais pas si je me trompe, mais c'est ce que j'ai ressenti.
6: Ah, je sais vraiment pas quoi vous répondre. Parce que quand on se fait dire qu'il manque de cœur, c'est dur.
0: Alors ça s'est passé. Marc, je suis curieuse de t'entendre.
2: Ouais, ben c'est un exercice délicat et aussi courageux, je trouve, à la fois pour les gens qui font la critique et ceux qui vont entendre, qui la reçoivent. Il faut être armé pour ça d'une certaine manière, mais c'est pas plus simple non plus pour la personne qui critique devant l'autre. Et puis on entendait, moi je l'ai entendu, j'étais dans ma voiture, je m'en allais dans un anniversaire, puis j'entendais dans la voix de Sophie Lorrain, c'est qu'à un moment elle voit probablement, moi je l'ai pas vu à RDI, mais la réaction de Valérie Plante, on entend un peu dans le souffle de Valérie Plante qu'elle est que l'émotion monte tout d'un coup, et donc je trouve que cet exercice là évidemment est intéressant. Moi je suis un défenseur de la critique, et puis c'est pas nouveau. Je pense qu'on se souvient de la bande des six beaucoup parce que il y avait cet exercice de la critique en direct.
0: Comment on n'est pas couché d'ailleurs, ce qui est le point de départ de l'équipe de Tout peut arriver.
2: Oui, c'est ça. Mais la bande des six, c'était la même chose.
0: Hein? Ben oui, c'est exactement nous.
2: C'était même. C'est plus qu'il y avait plus de critiques peut-être qui se prononçaient, quoique c'était deux, trois aussi qui se prononçaient sur une heure.
3: Oui, non, mais on avait quand même l'artiste, le créateur qui était donc assis au bar devant un moniteur. On faisait la critique. Et après ça, il venait nous rejoindre et en fait, on y avait une confrontation, mais il avait un droit de réplique parce que souvent, les artistes, les créateurs disent c'est toujours la critique qui a le dernier mot et pas nous. Là, il avait le dernier mot.
2: Mais c'est la même chose.
3: On entend Sophie, c'est comme si elle a comme... C'est très... Ce qu'elle dit, c'est elle le dit avec beaucoup d'empathie. Mm-hmm. Elle a beaucoup de gants blancs, mm-hmm. je trouve. Et moi, je m'excuse, mais je veux dire, pour moi, tu sais, j'ai écrit un livre qui s'appelle La critique n'a jamais tué personne. Si tu vas sur scène, si tu lances quelque chose comme ça, tu dois t'attendre à ça. Et je veux dire, je suis pas sûre qu'il faut qu'on mette des gants blancs. Il s'agit pas de détruire quelqu'un devant la personne, c'est quand même délicat.
2: Et puis elle, sa réaction est tout à fait humaine. C'est-à-dire, on va certainement pas juger Valérie Plante pour sa réaction. Après, moi, la seule réserve que j'ai, cet exercice-là est intéressant. La réserve que j'ai, c'est une équipe qui décide de parler d'une œuvre. Des livres, il en sort des centaines. Mmh, ouais. Il y a toutes sortes d'œuvres qui sortent chaque semaine. On décide consciemment de parler d'un livre. Là, c'est un premier roman. Peut-être qu'on sait déjà. J'en ai eu des échos, par exemple, à La Journée est encore jeune. On s'était un peu moqué de son roman, Valérie Plante. On sait peut-être dans cette équipe que le roman est pas à la hauteur, ou peut-être qu'on va lui trouver beaucoup de bémols. Est-ce que à ce moment-là là, ça vaut la peine de parler d'une première œuvre alors qu'il y en a plein d'autres.
3: Je
2: comprends que c'est Valérie Plante, mais c'est pas non plus c'est pas Denis Arcand, c'est pas Anaïs Barbeau-Lavalette, c'est pas quelqu'un qui c'est pas le nouveau film de Philippe Falardeau. Est-ce que c'est si attendu? Ouais. Je comprends, moi je dis pas qu'il faut éviter de le faire, mais si on sait qu'on va pas aimer ça, est-ce qu'il faut absolument parler d'une première? Je sais pas,
4: je me demande s'il faut pas être encore plus aux aguets puis prêt à assumer la critique quand on est déjà connu dans l'espace public.
2: Et, il faut être lucide par rapport
4: Sophie
2: quand on est...
4: Sophie a aussi visé les éditeurs. Mm-hmm, moi, je pense qu'il y a un niveau d'exigence qui devrait venir avec ça. C'est une chose... Je l'ai vécu, là, j'écris des livres, j'ai été critiquée, Nathalie l'a vécu aussi. Puis, c'est une chose que je me suis toujours dit, puis je disais à mes éditeurs, s'il vous plaît, soyez encore plus exigeant, là. Et ça, c'est sûr que le fait d'être connu à l'avance, ça donne un accès plus rapide à l'édition.
3: Mais tout à fait.
4: Tous les gens qui arrivent.
3: Et à la médiatisation.
0: Donc, c'est positif.
3: C'est
0: donc, ça va bien comparativement à un premier roman d'un inconnu.
4: C'est tout à fait normal que les critiques soient exigeants avec des gens qui ont eu un accès plus facile.
2: La critique de Sophie, elle est parfaite, là. Celle de Nicolas est tout aussi modérée.
1: En fait, c'est bon. On est pour juger de la réaction, mais c'est un peu disproportionné. Il y avait rien de virulent dans ce qui a été dit. Puis on sent que ce reproche-là, particulièrement, on vous retrouve pas ou ça manque de cœur. C'est quelque chose qui est allé peut-être toucher dans d'autres zones bien plus personnelles par rapport à qui est Valérie Plante, par rapport à ce qui lui est arrivé dans le regard public. Elle n'a marché qu'une coupe de claque dans les dernières années, pour plein de raisons.
3: Fait qu'on
1: dirait que c'était comme la goutte qui faisait.
3: Oui, c'est ça.
1: Il y avait autre chose derrière.
3: Il y a de l'usure là-dedans. Elle n'a pas parlé pendant un an. Elle a lancé une série. Je l'ai eu ici pendant une demi-heure, puis à un moment donné, j'ai senti, avec toute la
0: avec toute sa disponibilité d'être ici, elle savait qu'elle venait ici pendant une demi-heure et que ce serait pas le sujet de la série serait pas le sujet pendant une demi-heure. Elle m'a dit en arrivant, tu poses toutes les questions que tu veux, je te fais entièrement confiance. Puis on lui a posé des questions difficiles, puis pas une ou deux, puis à un moment donné, elle s'est pris le toupette, puis elle s'est les cheveux, les mains, puis elle s'était comme ok, là, parce que ça faisait un an qu'elle n'avait pas parlé, puis il y avait des trucs à répondre, puis tu sais, fait que je pense que là, en plus de repartir avec une deuxième run pour Grenade, je pense qu'elle était déjà à fleur de peau.
3: Dans,
0: là.
3: Dans

0: dans cette émission-là, elle a aussi dit, puis je l'ai noté, au moins deux fois, sinon trois fois, qu'elle l'avait écrit en trois mois sur le coin de la table dans la cuisine.
1: Pendant qu'elle travaillait en tant que mairesse. Il y a peut-être un manque de lucidité aussi de sa part d'aller se prêter à cet exercice-là.
0: Et aussi un truc de, moi, je peux faire ci, je peux animer des documentaires, je peux écrire des romans, tout
1: ça. Mais cela dit, on ne l'a pas lu.
2: Il y a plein de gens qui en font beaucoup, autant qui produisent des affaires en série, c'est pas tout bon.
3: Puis que la critique n'aime pas, mais qui vendent ou qui trouvent leur place dans le cœur des lecteurs.
2: Mais plus largement, parce qu'il reste 2-3 minutes, sur le rôle de la critique, encore plus aujourd'hui, on le fait ici. Arriver, heureusement, ils le font parce qu'il n'y en a pas tant.
4: Vas-y,
3: Catherine.
4: Le rôle de la critique, c'est que moi, en entendant ça, ça a piqué ma curiosité. J'aimerais ça lire ce livre-là. Puis le rôle de la critique, moi, je me dis souvent, quand j'aime pas une œuvre, c'est de parler de cette œuvre-là de manière assez étoffée pour que quelqu'un qui a pas la même tête que moi se dise peut-être, ah, moi, je pense que ça me tenterait.
3: Bien sûr.
0: Moi, ce que j'aime de ces face-à-face, c'est l'honnêteté là-dedans. Parce que, c'est souvent, on va dire, ah oui, c'était formidable, puis on passe à un autre appel. Là, t'es confronté, t'es obligé de dire si c'était bien ou pas bien.
2: Déjà vu dans des émissions faites de façon aussi.
0: Oui, ben dans la bande dessinée, on y allait vraiment.
2: C'est ça, je veux dire.
0: Ah, OK.
2: Vous l'y alliez rough, là.
1: Oui, mais c'était avec Michel Tremblay.
2: Tout peut arriver, ils vont pas. Sont pas
3: non,
2: dans,
3: on n'est pas dans le spectacle.
2: Et pas
3: du tout.
2: C'est quand même fait d'une façon.
0: C'est bien fait.
2: Oui, c'est vraiment doucement fait.
0: Ça se peut-tu que ça soit aussi. Justement, on est 30 ans plus tard, puis c'est ça, on peut plus ce que faisait la bande dessinée, on peut plus le faire. Il faut vraiment qu'on mette des gants blancs, ça se peut.
2: Mais sais-tu pourquoi? Parce qu'on l'a vu, là.
0: Oui.
2: En dessous des commentaires. Là.
0: Ouais.
2: Si tu pars une chaîne de réseaux sociaux, allumes chez les gens qui écoutent le goût de prendre leur téléphone, puis de rentrer dans Sophie Lorrain, puis de rentrer dans Valérie Plante.
0: Ouais, ouais.
2: Et je pense que c'est pour ça qu'il faut faire ce genre d'exercice-là avec beaucoup de minutie, parce que t'allumes des flamèches, puis après ça, tu sais pas où ça s'en va.
1: Sinon aussi, ça durerait 3 épisodes, parce qu'il n'y a pas d'artiste qui irait encore aujourd'hui se faire varloper en nombre.
4: Mais la critique est pas plus facile à prendre quand elle est faite sur un ton respectueux. C'est peut-être même plus difficile à prendre.
3: Oui, mais parce qu'elle est précise, parce qu'elle touche juste.
0: Mais il n'y a personne qui aime ça, mais faut que ça existe.
2: Oui, bien sûr. Tu voulais-tu terminer avec quelque chose,
3: non,
2: Karine?
3: Non, c'est sain, je pense. Puis c'est les fois où ce segment-là a vraiment fait mouche, c'est quand il y a eu des échanges intéressants et où l'artiste...
0: Mariana Mazza?
3: Ben non, mais je parle pas de Mariana. Non, je parlais de tout sur Mariana. J'adore Mariana, mais c'est juste au contraire, elle comprenait pas, elle savait même pas quel était le segment. Ça n'a pas rapport, mais les fois où l'artiste... La semaine précédente, Lydia Kempinski peut faire OK. Ben, c'est intéressant que tu dises ça parce que, puis qu'il y a un échange, puis que l'artiste ait envie d'échanger. Tous les artistes ont envie d'échanger sur ce qu'ils ont, sur leur création. Alors, quand c'est fait dans ce contexte-là, c'est tellement enrichissant. Après ça, quand l'artiste est peut-être pas dans l'état de prendre cette critique-là, c'est différent.
2: Absolument. Mais je répète, les gens s'empressent pour y aller, pour tout ce qui peut arriver.
3: Sans aucun doute, c'est une autre belle visibilité.
2: Absolument. Alors, voilà pour l'importance des critiques. Karine a vu la série documentaire La dernière saison autour de La dernière saison dans la LNI de Pierre-Luc Funk.
5: Plusieurs artistes qui sont venus me voir en me disant « Faut vraiment que tu lui parles parce que là, il veut trop. »
6: C'est un des meilleurs joueurs d'impro que j'ai vu de ma vie.
7: Puis Gravel voulait pousser l'acteur. Il voulait voir jusqu'où il pouvait aller.
8: De faire d'impro, c'est de vivre autre chose que ce que je vivais pour vrai à ce moment-là. T'sais.
9: Je la regarde et je me dis « C'est un cauchemar. »
10: Ben oui, j'ai envie de la gagner.
11: Ça va te faire ça toute la saison.
12: Je pense que l'impro a sauvé ma vie. Si j'avais pas eu ça, je pense que j'aurais ri.
2: Karine.
3: Oui, alors c'est la dernière saison déposée sur l'extra de tout.tv, donc on peut présumer éventuellement sur ICI Télé. 3 épisodes de 50 minutes disponibles depuis hier, réalisation de Charles Grenier. Et la série a été réalisée à l'initiative de Pierre-Luc Funk lui-même. On apprenait cette semaine dans la presse, sous la plume de Sylvia Galipeau, que Pierre-Luc avait rêvé d'un équivalent à des séries documentaires qu'il aimait, lui, sur le sport. The Last Dance, consacré notamment à Michael Jordan sur la saison 1 et aussi sur une saison des Bulls à la fin des années 90. Breakpoint, qui parle des coulisses du tennis, aussi qui suit certains athlètes, alors qui plonge les téléspectateurs dans les coulisses des compétitions sportives et de la vie des athlètes. Et lui, entrevoyant la fin de sa carrière à la Ligue nationale d'improvisation, il a eu envie d'immortaliser cette dernière saison, donc une ligue où il a évolué entre 2015 et 2026, même davantage si on recule à son tout premier match en 2013, il n'avait que 18 ans et il remplaçait Frédéric Barbucci. Alors, alors, retraite à 32 ans d'une figure de...
1: Comme dans
3: le sport d'athlète, c'est ça. C'est une ligue à laquelle il rêvait depuis l'enfance, à la manière des joueurs de hockey qui rêvent d'intégrer la LNI. Et la comparaison entre le sport et l'impro est pas si farfelue. Mmh. D'abord, le jeu d'improvisation, il est conçu,
2: calqué
3: sur le hockey. Donc, les mêmes codes, la patinoire devient l'improvisoire, les bandes, les chandails, l'arbitre, la rondelle de hockey pour déterminer qui commence l'impro. D'ailleurs, il y a des archives de Robert Gravel, l'un des cofondateurs de la LNI, dans le documentaire, et il explique avoir voulu trouver une structure de spectacle où on ferait ressembler le théâtre au sport. Et donc, on peut présumer faire de l'improvisateur un athlète du jeu. Et ça, Pierre-Luc Funk l'a vraiment compris, l'a pris au pied de la lettre, ce qui n'est pas le cas de tous les improvisateurs de la Ligue ou les improvisateurs. C'est pas tout le monde qui y met, disons, cette intensité-là, cette endurance-là, mais Pierre-Luc, lui, l'a compris comme ça. Alors, et d'ailleurs, c'est l'un des joueurs les plus physiques de la LNI, si jamais vous l'avez déjà vu jouer. Alors, la dernière saison continue d'entretenir, je vous dirais, ces comparaisons-là avec le monde sportif en menant des entrevues dans un vrai vestiaire de hockey. On fait aussi des entrevues dans un bureau de coach. On y voit des parents, des amis, des collègues improvisateurs, donc qui parlent à la fois de Pierre-Luc, mais du jeu en général. Et Pierre-Luc Funk, c'est sans contredit, d'ailleurs, c'est le nom du premier épisode, le Sidney Crosby de la LNI, 10 prix du public consécutif, je vous jure. Et puis on vote à chaque match, ça veut dire que chaque nouvelle foule, à chaque match de la saison de la LNI, vote pour son joueur de... Oui, qu'est-ce qu'il y a?
2: Si je me trompe pas, je pense qu'il vient d'en remporter une 11e après le documentaire.
3: Il a gagné, prix du public. Prix du public, ça. Non, mais c'est inclus.
2: Okay, okay.
3: Mais il a pas gagné, par exemple, le trophée Robert Gravel cette année, si c'était allé à Barbuchy, mais d'autres années. Donc 19 trophées individuels en carrière, et c'est assurément le plus apprécié. Il évolue avec l'équipe des Verts, les matchs des Verts étaient toujours complets. Dans les premiers jours, la ligue était, les billets étaient en vente. Et je vous dirais aussi que c'est le plus apprécié chez les jeunes joueurs. Mmh. Et puis c'est intéressant parce que on montre aussi, on documente aussi donc la dernière saison, la saison qui vient de se terminer de la LNI. Et Edith Cochrane, qui est l'arbitre du premier match, dit, rappelle à tous les joueurs devant la caméra que ce soir, peu importe, il y a un Kodak qui filme Pierre-Luc, vous êtes là pour la personne dans la salle qui va voir un match d'impro pour la première fois de sa vie et dont le monde va peut-être exploser. Et ça m'a rappelé, moi, quand mes propres enfants ont vu à la télévision le mondial d'impro. Télé-Québec avait ramené ça il y a quelques années et ils ont vu, petit, Pierre-Luc Funk à la télé. Et leur cerveau a explosé. Ils se souviennent des improvisations, ils pourraient vous les nommer. Et ils sont devenus des improvisateurs. Donc, il y a ça aussi, il y a cette responsabilité de ça se peut que le spectacle que tu fais ce soir change la vie de quelqu'un. Alors, on se demande si c'est extraordinaire, pourquoi quitter? Alors, on apprend que l'improvisation, vous l'avez entendu dans la bande-annonce, c'est toute sa vie, il lui doit tout, mais son rapport avec la compétition, ce qu'elle lui demande en énergie, ce qu'elle lui coûte en santé mentale, ce manque d'équilibre-là dans la vie, ça le ronge.
2: Oh, wow.
3: Et parfois, ça le poussait dans des zones où il regrette d'être allé. D'ailleurs, on précise, il y a des épisodes, il y a des moments là où il est même gêné d'être allé là. Il le nomme, notamment la finale 2023. Alors, même si vous êtes...
2: D'être allé là, ça veut dire quoi?
3: En fait, disons, d'être allé à une place où il n'était pas heureux de la façon dont il réagissait. La compétition l'avait tellement rongé que...
2: Dans les rapports avec les autres.
3: Saut d'une coche, pas apprécié, boudé, alors qu'on lui remet un prix du public, mais il est juste encore fâché de ne pas avoir gagné le match de finale. Alors, si vous vous intéressez pas à l'impro, vous n'en avez jamais vu, c'est quand même intéressant parce que ça vous amène vraiment dans le quotidien de quelqu'un qui travaille dans le jeu, dans le quotidien d'un acteur. D'ailleurs, l'accès est total. On est chez eux, on est dans sa chambre à coucher, on est dans son salon, on est dans les matchs en famille, on est dans des soupers en famille, des soupers d'équipe. Et le format, donc 3 fois 50 minutes, c'est quand même pas mal, laisse place au bilan et à la trajectoire. Alors, on y apprend qu'il est un pur produit de l'impro. Ses deux parents étaient des improvisateurs. Il est tombé amoureux de l'impro à 6 ans, donc sa première impro où il a été un petit peu jeté dans un événement, là, alors qu'il était enfant, a vraiment allumé la flamme. Et ce qu'on comprend surtout, c'est que ça a été un moteur d'intégration vraiment, vraiment important dans sa vie, et ce l'est en général. Donc, Pierre-Luc dit, moi, j'étais bon dans rien. J'étais pas bon dans les sports.
2: J'étais pas bon à l'école.
3: J'étais un peu rejeté. J'étais un rejet. Et le jour où j'ai posé le pied sur une scène et que les gens ont ri, c'était le début de la fin ou le début du début, en fait, et que ça a changé. Et les arts, en général, font ça dans la vie des gens qui trouvent pas leur place. Alors, c'est aussi...
2: Ou le sport.
3: Ou le sport.

0: ces gens-là. Mmh. La série aborde surtout, en parallèle, en plus de nous montrer les matchs, la santé mentale, les TOC, les troubles obsessifs compulsifs qui peuvent venir aussi avec le stress, mmh, le trac, l'épuisement, la fuite, dans le cas de Pierre-Luc Funk, qui, on comprend, travaille beaucoup, pas juste à la LNI, et travaille beaucoup, et donc ne fréquente peut-être pas autant les gens qu'il aime, autant qu'il aimerait. Et il y a des moments où c'est discuté gentiment, alors on lui fait des gentils reproches, mais ses sœurs, sa mère, précisent qu'ils l'ont pas vu comme ça, qu'il a manqué peut-être des grands pans de la vie collective parce qu'il travaillait. Il y a d'ailleurs une très bonne discussion avec Claude Legault et Pierre-Luc Funk, qui, Claude Legault, qui a le même genre de trajectoire, et qui lui aussi un jour a dit « c'est ma dernière saison ». Et ils discutent des raisons de pourquoi, qu'est-ce qui a fait que c'était ta dernière saison. Et ils nomment aussi cette espèce de mal-être-là. Ouais. Du fait que ça ne me nourrissait pas, ça me coûtait trop cher, finalement, d'aller jouer. Moi, ce que j'ai trouvé intéressant, c'est que la série nous montre vraiment le contraste entre quelqu'un qui se lance constamment dans le vide, donc comme improvisateur, mais qui est toujours dans le contrôle, par contre. Et d'ailleurs, si j'ai un petit reproche à faire à la série, c'est que Pierre-Luc en est le sujet. Mais il est aussi un petit peu l'animateur. C'est-à-dire que c'est très rare qu'il oublie que les caméras soient là. Il est toujours conscient de nous faire un bon spectacle. Il est divertissant. C'est quelqu'un qui est habitué d'être dans l'œil du public.
1: Très perfectionniste.
0: C'est ça. Mais ce qui arrive donc aussi, c'est que quand vous vous créez à travers le regard de l'autre, le sentiment de satisfaction, de faire plaisir à l'autre, ça peut devenir comme une béquille. Il y a des petits moments où on essaie de le dérouter, on lui montre des commentaires de ses collègues filmés dans son absence, et puis il réagit, mais il est jamais vraiment déstabilisé. Par contre, si vous avez jamais vu un match de la LNI, il y a plusieurs extraits de matchs, des images d'archives, des beaux témoignages aussi de gens pour qui l'improvisation est importante, notamment Pascal Renaud-Hébert, qui dit « Moi, sans l'impro, je serais pas la scénariste que je suis devenue. » Donc, somme toute, vraiment un beau tour d'horizon de l'improvisateur qu'il a été et qu'il sera toujours. On comprend, mais si vous aimez particulièrement cet acteur-là, vous allez, je pense, ravi par cette série.
1: Trois épisodes de la dernière saison, disponibles donc sur l'Extra de Tout.tv depuis hier. Et effectivement, 11 titres, ce qui mène à 20 le nombre de trophées. Et il nous l'avait raconté ici en entrevue.
0: Ah, désolé.
1: Capoter le talent de cet homme improvisateur, donc Pierre-Luc Funk.
2: Acteur,
1: véritablement. Merci beaucoup pour ça, Karine. Nathalie a vu la pièce « Qui a tué mon père » de et avec Édouard Louis.
3: Tu es né dans une famille de 6 ou 7 enfants. Ton père travaillait à l'usine. Ta mère travaillait pas. Il n'avait jamais connu autre chose que la pauvreté. J'ai presque rien d'autre à dire sur ton enfance. Est-ce que tu m'avais déjà transmis le sens de notre place au monde? Il me semble, souvent, que je t'aime.
2: C'est très étrange de l'entendre comme ça. Je l'ai vu. On dirait que j'aime mieux l'entendre, pas le voir. Mais je vais vous expliquer.
1: Donc, est-ce que tu lui dirais s'il était ici devant toi?
2: Oui, je lui dirais. Qui a tué mon père? Sans point d'interrogation. Donc, l'adaptation pour le théâtre du roman d'autofiction d'Édouard Louis, incarné sur scène par Édouard Louis lui-même dans une mise en scène de Thomas Ostermeier, le directeur de la mythique Showbühne de Berlin. Donc, c'est la deuxième collaboration entre Ostermeier et Édouard Louis. La première, c'était l'année dernière. Je pense que il me semble en avoir parlé ici. C'était Histoire de la violence qui était présentée en allemand à l'usine C. C'était un spectacle coup de poing d'une esthétique comme Ostermeier, radicale, frontale. Et j'étais sortie de là bouleversée et aussi assez éblouie. Ça racontait la nuit de Noël où Édouard Louis, en sortant de chez des amis, rencontre sur la rue un jeune homme d'origine kabyle. Ils vont avoir une relation intime, à la limite amoureuse, mais qui va très mal finir par un vol et par un viol, et le tout sur fond de racisme et d'homophobie. C'était vraiment quelque chose. Alors, Histoire de la violence a été publiée en 2016, et c'est 2 ans plus tard que va sortir Qui a tué mon père. Père qui apparaît dans le tout premier roman d'Édouard Louis, pour en finir avec Eddie Bellegueule, un homme violent, alcoolique et homophobe. Or, c'est plus tout à fait le même père qu'on retrouve dans Qui a tué mon père. C'est un homme malade qui peut à peine marcher, dont les réformes politiques successives lui ont abîmé le corps. Corps qui, de toute façon, selon Édouard Louis, a été broyé par l'usine où il est rentré beaucoup trop jeune, comme son père et son grand-père, et où il a gagné sa vie, je parle de son père, à la perte. Donc, c'est le postulat d'Édouard Louis. Sur scène, donc, il y a seulement Édouard

0: Louis, il y a des projections vidéo d'une route grise, morne, pluvieuse, menant une campagne française pas belle du tout. On n'est pas dans le sud de la France, là, pour tout. C'est un peu dépressif. Et il y a un fauteuil vide pour représenter ce père absent, autrefois homophobe, qui n'acceptait pas ce fils efféminé qu'il aurait voulu, évidemment, viril et d'une masculinité franche et assumée. Donc, Édouard Louis parle à ce père qui n'est plus que l'ombre de lui-même, tout en revisitant avec nous son enfance, où il tripe sur, par exemple, la toune Barbie Girl, du groupe d'anneaux norvégien Aqua, qui va interpréter en lip-sync sous une espèce de perruque blonde. Viendra ensuite Baby One More Time de Britney Spears. Autre icône des jeunes gays des années 90, il va la chanter en dansant dans une scène déguisée en Britney. Et franchement, Britney est à la mode,
1: n'est-ce pas? Ouais.
0: Évidemment, il va avoir Titanic, dont il réclame à corps et à cri la cassette vidéo du film pour Noël. Son père veut pas lui donner, mais finalement, quand il l'obtient, là, il va se lancer dans un karaoké échevelé, frénétique, de My Heart Will Go On, chanté par Céline Dion, où il essaye désespérément, et là, il est à genoux devant le fauteuil vide, il essaye désespérément d'attirer l'attention de ce père qui refuse obstinément de le regarder dans et chanter. Et à mes yeux, c'est le moment le plus tragique et le plus émouvant de ce projet théâtral. Je me suis dit, tellement de jeunes gays vont se reconnaître dans cet appel désespéré d'un fils à un père gêné, froid ou indifférent ou qui veut rien savoir. Bon, ça, là, ce moment-là, c'est quelque chose. Mais pour le reste, franchement, là, ce que j'ai entendu, c'était très bien, mais on dirait que sur scène, j'ai trouvé la proposition un peu tiède et à la limite assez banale parce que Édouard Louis veut tellement racheter l'image de son père, il veut en arrondir les angles et nous montrer, bon, que c'est pas de sa faute, c'est la société qui l'a opprimé. OK, d'accord. Moi, je me souviens d'une entrevue que j'ai faite avec Édouard Louis en 2014 à la sortie de Pour en finir avec Eddie Bellegueule, où il m'avait dit, et je cite, on ne devrait jamais succomber au sentimentalisme qui nous empêche de dire certaines vérités sur notre famille. Or, c'est exactement ce qu'il fait avec ce projet. Il succombe à un sentimentalisme en parfaite contradiction avec ce qu'il nous a déjà dit sur son père.
2: Mais à l'époque, il y avait comme 20 ans.
0: Oui, c'est sûr. Et oui.
1: Avec ce monde.
0: Alors oui, il nomme avec justesse les raisons politiques et sociales qui ont fait que ce père, cet homme qui, ça a l'air, quand il était jeune, portait du parfum, aimait ça danser. Cet homme est rentré dans le rang, il est rentré dans le moule masculin à cause de la pauvreté, de l'exclusion, d'une condition sociale qui l'a condamné d'avance par un système qui, en fait, privilégie une classe au détriment de l'autre. Alors, au plan pur du discours, il a entièrement raison. Mais au plan théâtral, là, je trouvais que c'est ça. Quand on l'entend, mais sur scène, on dirait qu'il y a une espèce de voix doucement monotone, pour ne pas dire recto-tonneau. Il y a des moments où je cognais des clous. Je veux dire, je m'endormais. Moi, je trouvais que ça finit justement par être un peu lassant, un peu ennuyeux. C'est pas tout le monde qui va être d'accord avec moi. Les critiques dans les journaux, dans la presse, dans Le Devoir, ils ont tous dit que c'était formidable. Certains ont même dit qu'il avait un talent inné d'acteur. Moi, j'en suis absolument pas convaincue. Et d'autant plus que cette pièce a été portée par des vrais acteurs en France, aux Pays-Bas, en Italie et ici au Québec par Jérémy Niel. Et honnêtement, j'ai vraiment l'impression que c'était une espèce de stunt d'avoir l'auteur qui raconte sa propre vie sur scène. Mais moi, personnellement, j'aurais préféré un acteur qui aurait à la fois plus de distance et plus d'intensité. Mais ça, c'est mon choix personnel et je l'assume. Mais c'est ça. Alors, ça veut pas dire que c'est pas un spectacle qui mérite le détour, tout à fait. Mais franchement, j'étais un peu déçue par rapport à l'histoire de la violence l'année dernière qui m'avait totalement chaviré.
2: Tu nous en avais parlé d'ailleurs.
0: Oui, c'est ça, qui m'avait chaviré.
3: Donc, il y avait des billets, il n'y a plus de billets. c'est maintenant complet depuis...
0: J'ai vendu deux billets.
3: Alors, c'est complet pour cette pièce qui est présentée jusqu'à dimanche à l'usine C de Montréal, donc qui a tué mon père. Pourquoi il n'y a pas de point d'interrogation? Est-ce qu'on sait?
0: Parce que c'est justement pas une question qu'il pose. C'est un constat
1: qui fait... C'est ce qui a tué mon père.
0: Ouais, c'est ça.
1: C'est ça qui a tué mon père.
0: Ouais, c'est ça qu'il dit.
3: Mm. OK. Bon. Et comme parfois tout est dans tout, Édouard Louis, qui a flashé là-dessus ce matin? C'est toi, Jean-François?
2: C'est Jean-François. C'est
3: notre chercheuse, Jean-François Blais. Anne Carson, donc ce prix Nobel de littérature, cette poétesse canadienne, ben Édouard Louis a traduit en français deux de ses livres.
0: Mais Édouard Louis est un érudit, un vrai.

0: vraiment multitalentueux et tout ça, mais je suis pas sûre qu'il ait un talent d'acteur. Mais bon.
1: Okay. Mais c'est intéressant parce que t'as été saisie, puis nous aussi, l'extrait était magnifique, la voix.
0: Oui, la
1: Donc,
0: voix.
1: C'est peut-être ça, en fait. Peut-être que ce serait un magnifique produit audio. C'est peut-être la présence physique sur scène qui vient délaver un peu.
0: Mais la voix m'apparaissait recto tonneau sur scène et pourtant pas
1: captée par des micros, c'est très beau.
0: C'est ça.
2: Pendant qu'on est dans le pot pourri d'affaires, ton film de la semaine dernière, Catherine Perrin, dont on parlait.
1: Oui.
2: Faire à pied d'œuvre.
1: Oui.
2: Ben on a lâché un coup de fil à Franck
1: Cortès.
2: Exact.
1: L'auteur du roman qui est adapté au cinéma.
2: Exact. Pour prendre des nouvelles de ce qui se passe. Et par hasard, on a appris. Il sort un livre aujourd'hui, Le Petit Cosmonaute. Donc, on l'aura en entrevue avec nous, je pense, la semaine prochaine. Mardi le 20
0: octobre. Tout est dans tout.
2: En espérant que le film soit encore à l'affiche pour que les gens puissent aller le voir.
1: Il est très content du film. C'est ce que j'avais lu dans le dossier de presse.
2: En tout cas, c'est un très bon film. C'est un très bon livre. Puis, on pourra parler. Parce que dans le prochain livre, Le Petit Cosmonaute, il parle de son enfance et de sa mère, qui apparemment était une femme horrible, qu'on voit pas tellement dans le film, parce qu'on voit son père et sa sœur.
1: Son père, qui est assez décapant.
2: Oui, c'est ça, exact. Donc,
1: mais sa mère, non, on la devine à peine.
2: Voilà. Merci beaucoup pour ça, Nathalie. Marc a vu le film Le Jugement Social d'Aaron Sorkin.
3: Ce que Facebook veut, c'est qu'on reste sur le site le plus longtemps possible. Puis, il y a 2 ans, ils ont décidé d'optimiser.
4: Un instant, Marc. On essaie de limiter les discours haineux. Vous allez les amplifier et les survolter.
5: La discussion est terminée.
3: Pourquoi c'est pas dans le journal?
6: Parce que c'est pas un scoop, c'est seulement une histoire.
3: C'est vraiment inutile.
6: C'est pas la première fois que j'entends ça. Je veux une copie des documents. Je veux la preuve.
7: Ils vont complètement la tailler en pièces à coups de poursuite.
3: Ça nous laisse 102 heures pour tout récupérer. Des preuves de la présence des cartels. Il y a une étude qui a jamais été rendue publique à propos d'Instagram et de la santé mentale des jeunes.
8: Il a une source. Il m'a pas dit son nom, mais il travaille ici. T'étais au courant.
9: La musique nous laisse penser que c'est un thriller haletant. C'est pas tout à fait ça. The Social Reckoning, le jugement social d'Aaron Sorkin. Donc, c'est la suite de The Social Network qui avait été réalisée en 2010 par David Fincher. Aaron Sorkin en avait signé le scénario. The Social Network, ça racontait les débuts de Facebook à travers le conflit de Mark Zuckerberg avec d'autres étudiants de Harvard qui avaient contribué à créer le réseau social.
0: Les jumeaux
9: rameurs qui avaient été aux Jeux Olympiques. Et puis aussi, son associé qui était joué par Andrew Garfield, qui avait complètement trahi. Ça faisait pas très bien paraître Zuckerberg, ce premier film de Social Network. Puis je vous dirais que 16 ans plus tard, il a l'air encore plus méprisable dans The Social Reckoning. Alors, Jesse Eisenberg, qui jouait Zuckerberg dans The Social Network, il a refusé de reprendre le rôle de Zuckerberg. Je pense qu'il voulait pas être associé jusqu'à la fin de ses jours à ce personnage.
2: Mais c'est dommage pour nous, non?
9: Moi,
2: je me suis posé la question.
9: Pas tant que ça, vous allez comprendre pourquoi. En fait, c'est Jeremy Strong qu'on a vu dans Succession qui reprend le flambeau. Et surtout, c'est un personnage qui est pas tellement dans le film. C'est-à-dire que c'est un film autour de Mark Zuckerberg et donc autour de Jeremy Strong qui le joue de manière robotique avec cette espèce de froideur. Jeremy Strong qui est un acteur qui aime le
2: méthode acting. Studio, pas être le fun pour son
9: sur le plateau, ça devait pas être super tout le temps d'être dans la peau de Mark Zuckerberg, cet acteur. Et donc, il joue cette espèce de milliardaire sociopathe. Mais donc, le film s'intéresse surtout à la radicalisation, on l'entendait dans la bande-annonce, des utilisateurs de Facebook, un peu avant l'insurrection du Capitole le 6 janvier 2021, et juste avant la publication dans le Wall Street Journal d'une enquête, d'une série qui a été intitulée The Facebook Files. Et le journaliste, en fait, qui est au cœur du film, c'est autour, en fait, d'un journaliste et d'une lanceuse d'alerte, mais le journaliste est joué par Jeremy Allen White, qu'on a vu dans The Bear, qui a aussi incarné Bruce Springsteen au cinéma. Donc, cette fois-ci, il incarne Jeff Horowitz, qui est un journaliste donc du Wall Street Journal. C'est lui qui a révélé que Facebook était au courant de l'efficacité avec laquelle son algorithme encourageait les discours haineux en ligne, incitait des utilisateurs à se joindre à des groupes d'extrême droite, et puis qui contribuait, par exemple, aussi sur Instagram, vous savez, qui appartient à Meta, qui est propriétaire de Facebook, au fléau de des problèmes de santé mentale chez les adolescentes, notamment liées à leur image corporelle et tout ça. Horowitz a remporté un Pulitzer pour sa série. Et puis, tout de suite après la diffusion de la série, Facebook est devenu Meta.

0: État, ils ont changé de nom.
1: Ah, oui, okay.
0: Oui, juste après. Ça, on l'apprend aussi dans le film. C'est donc un film qui est aussi un hommage au journalisme d'enquête, à la fois au journalisme d'enquête et aux sources du journalisme d'enquête. Donc, je vous parlais d'une lanceuse d'alerte. Elle s'appelle Frances Hogan. Elle est jouée par Mikey Madison, qu'on a vu dans Anora, qui jouait l'escorte dans qui a gagné un Oscar, d'ailleurs, pour ce film. Elle, c'est une employée de Facebook. Elle croit en la mission de socialisation de Facebook. Vraiment, une employée investie qui fait son job de rêve. Mais elle constate, évidemment, que l'appât du gain de Zuckerberg est plus important pour lui que n'importe quoi d'autre, que l'impact que l'entreprise peut avoir sur le public, que le tort que Facebook peut avoir sur la démocratie, par exemple. Il y a un employé de Facebook qui dit « On joue avec des allumettes et du kérosène », puis ça explique pas mal tout ce qui se passe. Tout ce qui se passe à cette époque-là, puis encore aujourd'hui. Donc, attiser la haine est devenu le carburant de cette entreprise. Mais Zuckerberg, lui, préfère fermer les yeux et se cacher derrière cette défense de la liberté d'expression absolue. Nous, on n'est que la plateforme.
1: Un
0: on
1: absolutiste
0: est
1: de la liberté d'expression.
0: Exactement. Et donc, c'est la dynamique entre Mikey Madison et Jeremy Allen White qu'on observe dans le film. Ça donne son élan à ce film. Frances Hogan, donc cette lanceuse d'alerte très introvertie, idéaliste, peut-être un peu sur le spectre de l'autisme. On la sent de plus en plus courageuse. Ça devient un cas de conscience et c'est sa boussole morale finalement qui dicte ce qu'elle va faire, même si elle sait très bien qu'en livrant des informations à un journaliste d'enquête, elle risque de se mettre dans le pétrin, puis effectivement, elle va se mettre dans le pétrin. Donc, ce journaliste, c'est un journaliste politique qui arrive de Washington, qui s'en va à San Francisco, évidemment, où sont toutes les entreprises de tech. Il est pas très versé en technologie. Ça commence, on lui reproche au Wall Street Journal à San Francisco de pas être capable de mettre l'adresse de GPS parce qu'il arrive en retard à une rencontre. Donc, on voit quel genre de personnage. C'est très techno-nul. Et ce sera assez comique parce que dans la dynamique entre la lanceuse d'alerte et le journaliste, il y a cette Frances Hogan, suprêmement intelligente, qui arrête pas de lui dire, mais il y avait pas de mathématiques à ton école.
1: Qu'est-ce qu'ils t'ont appris
0: à ton
1: université?
0: Elle était toujours en train un peu de lui dire qu'il était un peu... Oui, c'est ça. Mais lui, il est en train de lui expliquer aussi qu'une enquête, ça prend du temps. Il faut être patient. Oui. Ça se fait pas du jour au lendemain. Parce qu'elle, constamment, elle lui demande, mais pourquoi vous sortez pas les informations? Parce qu'il faut les vérifier, les contre-vérifier. Évidemment, on s'attaque à Facebook. On peut faire face à quelques poursuites. Et donc, c'est intéressant parce que les personnages sont pas lisses non plus. Donc, elle a ce côté un peu... quasi méprisant avec le journaliste. Puis lui, il y a des épisodes où il y a un petit peu de mansplaining. Là. Donc, ça va être intéressant à voir. Donc, le film se promène dans le temps. Il y a des allers-retours en 2019, au moment où il y a cette rencontre entre la lanceuse d'alerte et le journaliste, et 2021, à la fois parce qu'il y a la sortie de l'enquête et aussi que Zuckerberg est sommé de s'expliquer devant le Congrès. Donc, c'est juste à peu près en même temps que la publication de l'enquête. Et puis, il y a des moments où on voit Jeremy Strong en Mark Zuckerberg, c'est qu'il est préparé par une armée de relationnistes, notamment par un ancien mentor qui est joué par l'humoriste Bill Burr, qui lui a été embauché pour le confronter, en fait, lui dire ses quatre vérités. Et Zuckerberg qui est habitué aux Yes Men, ça passe pas pour lui de se faire dire quoi dire. Sorkin est évidemment un dialoguiste d'exception. Vous le connaissez depuis The West Wing. Il a fait toutes sortes de films et de séries télé. C'est encore un peu verbeux comme scénario, mais c'est toujours comme ça. C'est mitraillé. C'est une espèce de joute de ping-pong. Il y a plein de mots d'esprit. Il y a de l'humour. Mais Sorkin qui est devenu réalisateur ces dernières années. Il a fait notamment Molly's Game, The Trial of the Chicago Seven. Il n'y a pas une signature, évidemment, aussi forte que celle de David Fincher, qui est un des grands metteurs en scène américains des dernières années. Et évidemment, ça paraît. Sa réalisation est assez conventionnelle, classique et souvent maladroite, je trouve. Il y a des espèces de reconstitutions de scènes, de réunions de crise avec Zuckerberg et son état-major. C'est en noir et blanc. Ça fait un peu fait vécu. L'insurrection du Capitole aussi. J'ai l'impression que c'est un truc tourné avec pas tant de moyens, alors qu'il y a beaucoup de moyens dans ce film. Donc, il y a des des trucs dans la réalisation qui m'ont agacé. Il y a aussi cette espèce de classique là, avant le générique, on va écrire des phrases de ce qui est arrivé après, puis il y en a.
2: Il y a comme un film après le film.
0: Il y a comme un film après le film.

0: Il y a aussi la musique d'Alexandre Desplat qui, je trouve, cette fois-ci un peu empesée. Ça devient un peu trop mélo.
1: Est-ce qu'on s'ennuie de Trent Reznor et Atticus
0: oui,
1: Ross?
0: Oui, exactement. On s'ennuie de Trent Reznor. Ça reste un portrait très intéressant de l'époque. Avant l'arrivée massive de l'intelligence artificielle, c'est un film qui illustre bien la méfiance envers les médias sur les réseaux sociaux. Et le travail essentiel, évidemment, des journalistes pour contrer la désinformation. C'est aussi une illustration de la puissance d'une œuvre de fiction, je trouve, parce que cette histoire, elle est connue, mais elle a jamais été racontée de manière aussi engageante. Vraiment, je me suis pas ennuyé du tout. Là. C'est peut-être pas The Social Network, c'est pas All the President's Men, mais c'est dans ce type de film sur le journaliste, mais je me suis pas ennuyé. C'est vraiment intéressant. C'est un rappel utile aussi que Facebook est pas innocent, qu'il faut se méfier de son algorithme, qui nous rend accro, qui nous garde captif, qui tente de nous faire succomber à la tentation de la colère, puis c'est pas toujours facile de ne pas succomber à ça, et aussi de décrocher de Facebook, même quand on sait ça. Je suis sorti du film en disant, je sais tout ça, puis je suis encore sur Facebook.
1: Je lisais ta discussion avec un collègue journaliste dans la presse aujourd'hui là-dessus. Ça sort aujourd'hui, et celui de 2010 est toujours disponible sur les plateformes, ça vaut peut-être la peine de voir aussi ça. Merci beaucoup, Marc. Alors, Catherine, le documentaire NASA, tu l'as vu?
2: Oui. Documentaire de Yuval Abraham et Rachel Zarr, deux Israéliens à qui on doit No Other Land, qui avait eu l'Oscar du meilleur documentaire en 2024. Celui-ci, NASA, a eu le prix spécial du jury à Venise.
0: Même l'Oscar 2025, même. Mais c'est un film de 2024.
2: Oui, c'est ça, c'est un film de 2024, t'as raison, qui avait eu l'Oscar en 2025. Donc, c'est tout récent, puis ça se pourrait qu'on aille vers un autre, on verra ça. Je propose tout de suite, il y a quelques jours à peine, à la première nord-américaine du film à New York, c'était le New York Film Festival, les deux réalisateurs étaient interviewés par le directeur artistique du festival, un tout petit extrait.
3: I think it's important for me to say that, you know, it's in the film and it's completely unjustified that the massacre of October the 7th, but it also cannot justify what you've seen in the film. It doesn't justify the slaughter of so many civilians in Gaza, the massacres at food sites, the
2: Alors, il dit, Yuval Abraham, il est important pour moi de dire, et ça figure dans le film, que le massacre du 7 octobre est totalement injustifiable, mais ça ne peut pas non plus justifier ce que vous avez vu dans le film. Ça ne justifie pas le massacre d'autant de civils à Gaza, ni les massacres sur les lieux de distribution de nourriture. Puis, c'est important parce que le film sort la semaine du 3e anniversaire du massacre, et ça permet de rappeler, évidemment, l'horreur. 7 octobre 2023, massacre commis par le Hamas, près de 1200 morts, 251 otages. Des attaques sauvages, puis Israël a construit la suite sur son droit légitime de se défendre, qui est incontestable au départ. Et là, on l'a entendu dans l'extrait, ce que le film questionne, c'est la proportion de la réplique, bien sûr, et il se base sur des faits qui ont été confirmés par une dizaine d'enquêtes journalistiques. Dans le film, on a 24 témoins qui sont des soldats, des officiers du renseignement militaire israélien, qui sont anonymisés, parce qu'ils seraient passibles de prison, là, si on savait qu'ils ont témoigné comme ça. Il y en a d'ailleurs beaucoup, beaucoup d'autres qui ont refusé de témoigner. L'anonymat, ben évidemment, ça a été critiqué des deux côtés. Israël dit c'est des témoins non crédibles, ils sont anonymes. Puis de l'autre côté, on dit c'est des criminels de guerre que vous protégez en les rendant anonymes. Alors, moi, je me dis toujours, quand les critiques viennent des deux côtés, ça veut dire qu'on est peut-être à un certain point d'équilibre. Qui sont ces témoins? Ben, on connaît pas exactement leur poste dans les opérations, parce qu'il faut les protéger. Mais ce qu'on comprend vite, puis il y en a qui vont le souligner, c'est tous des gens éduqués. Plusieurs qui sont des gens de Tel Aviv, qui est réputé d'être un milieu un peu plus de gauche. Leur lieu de travail, c'est Tel Aviv. Et il y a pas, dans cette communauté-là, des Arab haters, comme on dit dans les sous-titres du film, des gens qui foncièrement détestent les Arabes. Par contre, ils sont en mission. Alors, quand ils sont au bureau, entre guillemets, parce qu'ils sont vraiment dans des bureaux, ils utilisent des systèmes qui sont fondés sur l'intelligence artificielle pour identifier des cibles à Gaza, donc à distance, évaluer rapidement le nombre de NASA, là, c'est le titre du film, Nezek Agavi, en hébreu, des victimes collatérales, et lancer une attaque à distance, donc bombardement ciblé, mais qui est jamais assez ciblé, c'est ça le problème. Dans sa réplique au film, j'ai pris le temps de lire le dossier de la Force de défense israélienne qui assure qu'il y a des couches décisionnelles, que c'est pas vrai que tout ça se fait dans un seul tenant. Comment on identifie les cibles? Encore là, système d'intelligence artificielle. C'est de l'espionnage à grande échelle des cellulaires par mots-clés, par contact. Il y a un témoin dans le film qui dit... un boulanger qui vend du pain à un membre du Hamas, ben il peut se retrouver sur une liste finalement là. Il y a un intervenant qui prétend qu'on tolère 15% de marge d'erreur sur l'identité des cibles. Tout est chiffré comme ça.
1: Une marge d'erreur de 15% là.
2: C'est quand même beaucoup quand il est question de vie ou de mort.
0: Ouais. Il y en a un même qui dit, il y a une fois on m'a autorisé un bombardement pour 500 personnes.
2: Oui, ça a été
0: pour une seule
2: violemment contesté par la force de défense israélienne. Parce que en plus c'est dans la bande-annonce, alors ils ont vraiment pas aimé ça. Alors c'est ça là. Des fois, c'est pour ça que je vais pas dans les exemples les plus extrêmes en chiffres. Mais moi, ce qui m'a beaucoup frappé, et ce que la défense israélienne n'a pas contesté dans son document, c'est les moments qu'on choisit pour frapper. On les frappe à la maison parce qu'on espionne aussi les proches de ces gens-là. Et là, c'est d'un cynisme terrible. Le programme s'appelle Where's Daddy? Parce qu'on va se servir de textos du genre, ben papa vient de rentrer. Et là, cet aspect-là, qui est pas contredit dans le film, on sent que c'est une des choses qui a fait craquer certains des témoins qui ont participé au film, parce que eux, à distance, ils entendent les conversations à la maison. Ils entendent le moment où la frappe va avoir lieu, puis ils entendent ce qui se passe après. Là.
1: Mais est-ce que Daddy, c'est un code pour quelque chose?
2: Oui, Daddy, c'est le code du système d'intelligence artificielle
0: Mais c'est des enfants qui
1: disent... Ok, c'est ça, je veux dire, enfants. C'est pas un code pour quelqu'un du Hamas vient de rentrer.
0: Non,
2: c'est le nom du système de ce procédé-là. Mm-hmm. Puis ce qui est incroyable, c'est que du côté israélien, on a dit que les Gazaouis utilisaient les enfants comme boucliers humains, mais eux les utilisent comme des appâts, puis ils les tuent en même temps. Et ça, comme je vous dis, ce qui m'a beaucoup frappé, c'est que dans le document, à aucun moment on a dit...
1: Il n'y a pas de mention de ça.
2: Il n'y a pas de contradiction de ce fait-là qu'on va cibler, on va aller les frapper.
1: C'est un document quand même de plusieurs pages que tu as lu.
2: D'une dizaine de pages, oui. Les opérateurs à distance, donc, ils entendent tout ça, puis comme je disais, j'ai l'impression que ça contribue à ce que certains, à un moment donné, soient absolument plus capables.
0: Sont devenus des lanceurs d'alerte.
2: Exactement. Alors, la fameuse question des chiffres, combien de NASA sont tolérés pour une cible? Parfois une famille entière, là, on vient d'en parler. Il y a un témoin qui dit on n'a aucun besoin d'une permission pour frapper jusqu'à 20 NASA. Ça aussi, c'est contredit dans le document de l'IDF, les forces de défense israéliennes. Mais ce qu'on dit, non, il y a toujours des décisions qui vont être prises au cas par cas. Mais évidemment, ce que les témoignages permettent d'imaginer, c'est que dans des périodes très intenses, on est pris parfois des raccourcis, même si ça déroge à ce qui est officiellement la directive. Alors, on a parlé, il y en a un qui dit, pour les cibles importantes, on se permet toujours d'aller jusqu'à 200 NASA, les pertes collatérales. Puis, il y a ce fameux témoignage de quelqu'un qui dit, moi, j'ai vu 500.
0: Ouais. Et c'est pour des membres présumés du Hamas.
2: Oui, okay. Mais c'est-à-dire que 200, là, on dit que c'est pour des cibles importantes de haut rang. C'est ça. Puis là, il y a l'étape suivante. Après, il y a l'étape des zones d'anéantissement. Là, on avertit un quartier. Les gens doivent évacuer. On en a entendu parler depuis 2023 de ça. Et là aussi, on va coter la zone selon le pourcentage de gens qu'on estime rester encore. Tout ça avec l'espionnage, avec des drones, entre autres. Et à 25% de gens restants, on a le droit de tout raser. On brûle les maisons et si quelqu'un emploie l'expression, on va effacer l'histoire de ces gens-là. Et d'ailleurs, si des gens reviennent chercher dans les débris...
1: Les corps.
2: Ils sont considérés automatiquement comme des terroristes, puis ils peuvent être tirés frappés sur le champ.
1: Et ça fait partie, puis on a discuté de ça ici il y a quelques mois, de ces tactiques psychologique d'anéantissement d'une population, c'est-à-dire de ne pas pouvoir retourner trouver les morts
2: c'est
1: et les enterrer.
2: Ce qui
1: donc là, c'est comme tout un.
2: Soulève la question du génocide. Mm-hmm. C'est abordé par un témoin. Il pose la question. Yuval Abraham, un témoin, qui dit pour moi, c'est évident que c'est un génocide. Et là, il y a une des réponses israéliennes qui est pas dans le document que j'ai lu, mais que j'ai lu dans un autre article qui dit non, là, il y a une contradiction parce que si c'est un génocide, on ne ferait pas une cotation du nombre de victimes collatérales admissibles. Alors, ça, c'est la défense israélienne à ce sujet-là.
0: Il y a beaucoup d'organismes de l'ONU qui disent
2: absolument,
0: que c'est un génocide.
2: Absolument, là.
0: Même si c'est une question contestée, évidemment.
2: C'est une question contestée. C'est quand même une drôle de défense, là. On calcule le nombre et quand on voit les chiffres, jusqu'où ça peut se rendre. Et ce qui ne vont pas non plus complètement contredire, parce que là-dessus, il y a dû y avoir des enquêtes, c'est les fameux cas où des snipers ont tiré sur des gens qui se précipitaient vers des points de nourriture. Vous savez à quoi j'ai pensé, moi, en voyant, parce que tout ça, c'est du cinéma. Hein? On est sur les toits à Tel Aviv, on voit les maisons, les appartements bobos de Tel Aviv, très modernes, des installations confortables.
0: Les
2: on voit
0: gens
2: beaucoup
0: vivent
2: de
0: normalement.
2: Gens, ils vivent normalement, et on voit beaucoup, beaucoup de télé allumée, de gens en train de regarder les nouvelles. Puis on sait qu'il y a une grosse autocensure en Israël sur l'information réelle de ce qui se passe à Gaza. Mais on a vu les images satellites, on le sait où on est rendu dans la destruction absolument massive.
0: Et Gaza qui est à 60 kilomètres de Tel Aviv.
2: À 60 kilomètres, absolument. Et j'ai pensé, moi, aux fameuses expériences de Milgram dans les années 60. Les chocs électriques, vous savez, on donne des chocs électriques à distance à quelqu'un qui est dans une autre pièce. Et le cobaye, c'est celui à qui on dit... oui, vas-y, t'as le droit. Oui, vas-y, t'as le droit. Regarde, il a fait une faute. Vas-y, t'as le droit. Vas-y, tu dois le faire. Vas-y, tu dois le faire. Et on s'est rendu compte que 65% des cobayes allaient monter jusqu'au plus haut voltage. Pourquoi? Milgram l'a expliqué. C'est pas parce que des gens, ces gens-là ont la hargne en eux. C'est pas parce que c'est une agressivité naturelle. C'est un double phénomène de distance, exactement comme en Tel Aviv et Gaza, et d'une autorité sûre d'elle et sans faille. C'est les deux clés des expériences de Milgram. Mmh. Et c'est exactement ce qu'on comprend qui est mis à l'œuvre comme mécanisme dans ce film-là. Donc, il est extrêmement, je dirais, important.
1: Hey, on doit sortir de la salle.
2: Ben oui et non, parce que on n'est pas, c'est pas comme dans Northerland qui était un film beaucoup plus chaud sur le plan humain. On est devant des têtes dans l'obscurité sur les toits de Tel Aviv. Ça passe par l'intellect,
0: mais ça glace le sang.
2: Voilà.
1: Alors c'est en salle. On voit des projections prévues selon les cinémas, les régions, moins jusqu'à la fin octobre, en version originale hébreu, donc avec sous-titres anglais ou français. Il sera disponible gratuitement sur le site du Guardian à la fin du mois de novembre. Pour ce documentaire, NASA. Merci beaucoup à vous quatre pour une autre superbe heure culturelle.
2: Merci, à bientôt.
1: Je partage avec vous après les infos mon amour du plancton. Oh. C'est mon nouvel amour. Je suis obsédée par le plancton. Et on a une sommité mondiale pour nous en parler. Ce sera fort intéressant, je vous le jure, après les infos.
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9: Bonjour, ici Sébastien Saint-Onge à Trois-Rivières. Voici les informations. Le ministre sortant de la Culture et des Communications sous le gouvernement de la Coalition Avenir Québec, Mathieu Lacombe, a été expulsé du Conseil des ministres. L'information d'abord rapportée par la presse a été confirmée par le cabinet de la première ministre sortante, Christine Fréchette, qui soutient que la décision de Mathieu Lacombe de se rendre à l'événement d'un autre parti politique le soir de l'élection n'est pas compatible avec les valeurs de la CAQ. La décision a été prise, selon le cabinet, par respect envers les militants, le caucus et le Conseil des ministres. Par ailleurs, le Parti québécois va tenir cet après-midi son premier caucus à Drummondville pour réunir ses troupes, tandis que les libéraux et les conservateurs se sont rassemblés pour une première fois hier. La coalition Avenir Québec, qui a été rayée de la carte, se tourne quant à elle vers la désignation d'un chef intérimaire. Pierre-Alexandre Bolduc a préparé ce qui suit.
10: Oui, il y a des gens qui lèvent la main.
11: La directrice générale de la Coalition Avenir Québec, Brigitte Legault, assure que plusieurs personnes sont intéressées à prendre la relève.
10: Les gens sont tristes, mais les gens sont quand même motivés.
11: Les instances de la CAQ vont se rassembler pour choisir leur chef intérimaire le 17 octobre.
10: Il faut trouver quelqu'un qui veut se relever les manches, qui va travailler fort. Ça sera pas une mince tâche.
11: La Coalition Avenir Québec devra par la suite organiser la véritable course à la direction du parti. En contexte de gouvernement minoritaire, il n'y a pas de temps à perdre.
12: Puis on s'applaudit.
11: Pendant ce temps, le Parti libéral du Québec se réunit à Longueuil.
13: Nous, on est quand même l'opposition officielle. Alors nous, notre confiance se mérite.
11: il se prépare à affronter le gouvernement péquiste, le chef Charles Milliard.
12: On va jouer notre rôle et moi, il y a des dossiers sur lesquels on va vouloir discuter avec le gouvernement. Il y en a d'autres où il n'est pas question, il n'y aura aucune discussion, dont évidemment la séparation du Québec.
11: Les conservateurs se sont aussi réunis à Québec. Mais outre le chef Éric Duhaime, impossible pour les journalistes de s'entretenir avec les 18 élus conservateurs.
13: Tout le monde va vous parler au fur et à mesure. Là. L'objectif, c'est justement c'est que tout le monde puisse bien être outillé. On n'arrive pas là avec tout le même niveau de connaissance par rapport au travail qui nous attend.
11: Ici Pierre-Alexandre Bolduc, Radio-Canada, Québec.
9: Nos collègues de l'émission Enquête ont appris qu'un médecin montréalais serait impliqué dans le milieu de la prostitution.

0: restitution. Selon les révélations de l'émission, le chirurgien des yeux Mounir Bachour, 57 ans, baigne dans l'industrie depuis de nombreuses années, même s'il ne fait l'objet d'aucune accusation à ce jour. Radio-Canada a initialement découvert son nom dans des documents judiciaires liés à une enquête sur une agence démantelée par le SPVM l'hiver dernier. Questionné par Radio-Canada, il a reconnu avoir été en contact avec le patron de l'agence en question, mais il a nié recruter des escortes et acheter des services sexuels. Ces révélations sont survenues au moment où l'émission Enquête s'est penchée sur les coulisses de la prostitution de luxe au Québec. Voici Camille Souza du Centre d'aide et de lutte contre les agressions à caractère sexuel de Trois-Rivières.
1: Une des manières de recruter, c'est vraiment la banalisation, la glorification du modèle de l'escorte. C'est-à-dire que les recruteurs appâtent avec l'argent facile, le fast, les objets de luxe, etc. Donc, c'est une manière vraiment de faire briller le fait de devenir escorte. Effectivement, le nombre de violences qu'il y a dans l'industrie du sexe est incroyable.
0: À la suite des révélations de l'émission Enquête, l'ASICMD a annoncé par voie de communiqué la suspension jusqu'à nouvel ordre du docteur Bachour.
2: Ailleurs dans le monde.
0: Le chef de la diplomatie israélienne affirme que l'octroi du prix Nobel de la paix à la juriste sud-africaine Navi Pillay légitime la haine et les préjugés anti-israéliens. Le comité Nobel estime pour sa part que cette distinction vient récompenser cette femme de 85 ans pour son engagement en faveur de la paix et du droit international. Voici le compte-rendu de Valérie Crova.
3: Navi Pillay, c'est une vie entière dédiée à la défense des droits humains. Ancienne militante contre l'apartheid, elle est la première femme à ouvrir un cabinet d'avocats dans la province sud-africaine du Natal. Nous sommes en 1967. Elle défend de nombreux opposants politiques et prisonniers d'opinion. En 1995, elle devient la première femme de couleur à remplir les fonctions de juge à la Haute Cour d'Afrique du Sud. Elle sera ensuite présidente du Tribunal pénal international pour le Rwanda, avant de devenir haut-commissaire aux droits de l'homme des Nations Unies. Plus récemment, Navi Pillay a présidé la commission d'enquête indépendante de l'ONU, qui a accusé Israël de commettre un génocide dans la bande de Gaza. L'attribution du Nobel à cette femme de 85 ans est un message à ceux qui bafouent la justice internationale. À une époque marquée par des défis existentiels, le droit international n'est plus seulement un complément à la paix et à la sécurité, c'est une nécessité absolue, a souligné le jury du Nobel dans un communiqué.
0: C'était Valérie Crova. Et puis l'ouragan Isaias, qui se dirige vers le sud des États-Unis, s'est renforcé en ouragan majeur. Il est passé de catégorie 2 à 3 sur une échelle de 5 avec des vents soufflant à 195 km à l'heure. Le premier ouragan de la saison dans l'Atlantique devrait toucher terre en Floride, en Alabama ou au Mississippi la nuit prochaine, selon les météorologues américains. Plusieurs aéroports en Floride ont prévu de cesser temporairement les vols et de nombreuses plateformes pétrolières devraient être évacuées dans les prochaines heures. Météo chez nous maintenant, alternant soleil-nuages, 30% de probabilité d'averse aujourd'hui, maximum de 12. Pour ce soir et cette nuit, quelques nuages avec un minimum de plus 1, avec un avis de gel par endroit. Alors voilà, c'était les informations. 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De retour à Penelope.

0: C'est avec un immense sourire que j'aborde les dernières 90 minutes qu'on a à passer ensemble. Plein de choses qui me rendent immensément heureuse ce matin à l'émission, notamment la présence d'André Sauvé avec nous dans une heure. Ce matin, avec Patrick Masbourian, je dis « on reçoit André Sauvé », puis là, il fait « ah! » Puis là, tantôt, Catherine Perrin « ah! » Donc oui, on est chanceux, chanceuse de le recevoir absolument. Il est de retour au Québec pour une portion de la tournée de Naturellement. Il y a des dates jusqu'à la fin du mois de novembre, ensuite une pause. Il va reprendre au mois de mai. Et c'est aussi aujourd'hui que sort le texte intégral de ce spectacle. J'ai pris beaucoup de plaisir à plonger dans ce texte-là. Il se prête à l'exercice de la liste de mes regrets et c'est dans une heure. Dans une trentaine de minutes, nos amis du Transcontinental aujourd'hui, Nathalie Guédry à Halifax, avec une équipe de baseball de niveau secondaire qui est très, très populaire malgré aucune victoire. Elle va nous expliquer pourquoi. Et Annie-Claude Luneau à Rouyn-Noranda va nous parler de tous ces travailleurs, travailleuses qui se rendent en Abitibi, ce qu'on appelle le fly-in, fly-out ou le drive-in, drive-out, donc le navettage. Donc, ils viennent travailler en Abitibi, prennent l'argent, mais vont dépenser chez eux. Puis ça s'est retrouvé au cœur de la campagne électorale. Et ce qui vraiment met le plus grand sourire dans mon visage, c'est que depuis ce matin, je vous parle de mon amour récent pour le plancton. Je suis tombée dans ce dossier hier. J'étais fascinée, curieuse. J'apprenais des choses. Toute l'équipe s'est mise à chacune des découvertes que je faisais à travers les pages du dossier. Je disais des choses à voix haute. Puis là, c'est devenu comme un super moment sur le plancton. Et on a reçu des courriels. Vous nous écrivez, Karina. Tellement hâte d'entendre le segment de Pénélope sur le plancton. Le trou de lapin, donc ce qu'on appelle un trou de lapin, c'est comme un puits sans fond dans lequel on tombe. Elle dit, le trou de lapin de la recherche sur le plancton m'a personnellement mené jusqu'à travailler pour la NASA dans l'équipe qui a créé le satellite PACE pour étudier le plancton depuis l'espace. Je vous écoute fidèlement du Maryland et je suis très heureuse de voir mon sujet préféré parmi tous les sujets fascinants abordés à votre émission. Et c'est pas avec n'importe qui qu'on va aborder ce sujet-là ce matin. C'est une sommité à travers le monde. Il est reconnu pour son travail sur les océans, pour ses observations sur les océans, sur la pêcherie notamment. On le joint à Vancouver et c'est le biologiste Daniel Poli. Bonjour, Monsieur Poli.
1: Bonjour. Bonjour.
0: Quel bonheur c'est un honneur, premièrement, de vous parler ce matin. Vous êtes celui que le monde a identifié comme le plus grand spécialiste du monde des ressources maritimes. Puis je sais qu'il est tôt chez vous, en plus, pour avoir accepté. Il est de bonne heure, hein?
1: Oui, mais c'est tôt le matin, oui, en effet.
0: OK. OK, alors pourquoi, c'est quoi le plancton, premièrement?
1: Le plancton, ce sont les animaux et les plantes qui dérivent avec le courant. C'est-à-dire qu'ils ne peuvent pas nager assez vite pour contrecarrer en courant. Donc, c'est des animaux des petits animaux qui nagent, mais dont la natation n'est pas assez rapide pour qu'ils avancent contre le courant. Donc, ce sont des animaux en général petits et des plantes toutes petites, microscopiques.
0: Plancton vient du grec erré, donc on comprend bien. Donc, ils n'ont pas de nageoires, par exemple, peuvent pas aller à contre-courant. Il faut le distinguer, le plancton végétal, du plancton animal.
1: Exactement. On a donc le plancton végétal, surtout microscopique, c'est le phytoplancton, donc le plancton. Et le zooplancton, ce sont des petits animaux qui surtout consomment ce phytoplancton ou qui consomment d'autres zooplancteurs. Donc des animaux, des petits animaux. En général, ils ont la grandeur d'insectes. C'est comme des insectes, comme des puces, des animaux très petits. Et ils consomment en général des algues et ils sont consommés par d'autres animaux du zooplancton qui sont carnivores. Et tout ça, c'est consommé par les petits poissons. Les sardines, les anchois, les maquereaux, non, pas les maquereaux, oui aussi, les sardines, les harengs, ça consomme du plancton. Et bien sûr, le plancton est aussi consommé par les baleines.
0: Certaines baleines
1: okay. consomment du plancton.
0: Okay.
1: Et donc, c'est la base du réseau alimentaire, des chaînes alimentaires dans la mer. Donc, voilà,
0: okay.
1: c'est la base de tout. Et jusqu'à la fin du 18e siècle, 19e siècle, excusez-moi, on étudiait le plancton seulement en étudiant les espèces qui le composent. On décrivait les animaux, on décrivait les petites plantes. Mais c'est un Allemand qui s'appelle Victor Hansen, qui a découvert que le plancton c'était aussi une masse qui était répandue dans tout l'océan et qu'il fallait l'étudier aussi en tant que masse de production, que base de la production marine. Et il a tout mené en conflit à plusieurs années avec d'autres biologistes allemands qui concevaient les animaux du plancton comme des animaux individuels, donc ils ont qui ont des facultés, des propriétés individuelles, okay. Alors que le plancton c'est une généralisation.
0: OK, donc voilà. dans monsieur Poli, dans ce qu'on considère dans ce qu'on appelle le plancton, que ce soit phyto ou zoo, il y a les microalgues, les œufs, les larves de poissons.

0: des mollusques, des petits crustacés, des invertébrés, par exemple, comme les méduses. Et là, tout ça ensemble, on dit que c'est entre 90 et 95 % de toute la biomasse des océans.
1: Exactement. C'est la base de la des chaînes alimentaires. Et quand on monte dans une chaîne alimentaire, on perd à chaque étape, c'est-à-dire ça s'appelle un niveau trophique, à chaque niveau, on perd 90% de la biomasse. C'est-à-dire une sardine qui consomme des petits zooplanctons, eh bien elle n'aura une biomasse à peu près un dixième de la biomasse du zooplancton. Et c'est la même chose du phytoplancton au zooplancton. Donc à chaque niveau trophique, il y a une perte énorme de biomasse, parce que une perte énergétique, en fait, parce que la consommation du zooplancton, c'est la base de l'alimentation, par exemple, des poissons.
0: OK. Je pense qu'on va revenir à cette notion-là de perte de à chaque étape, une fois qu'on aura compris peut-être quelques bases. Parce que, il faut dire, Daniel Poli, est-ce que le plancton est sous-estimé pour l'importance de ce qui se passe dans les eaux, mais aussi sur Terre, par la population générale, là, mettons?
1: La population générale, elle sous-estime tous les processus naturels. Ah. En général, on devrait savoir, on devrait mieux connaître la base de notre vie, mais on ne la connaît pas vraiment. On va au cinéma, on va voir des trucs, et on croit que notre petit monde, le petit monde autour de nous, en béton, surtout en béton, c'est la base énergétique du monde. Mais la base énergétique du monde, en fait, c'est la production primaire des forêts, des pâturages et bien sûr de la mer.
0: Parce que il y a une deuxième ligne qui sonne en même temps, mais c'est absolument pas grave pour les gens qui nous écoutent. Là, on est sur le cas. Parce que quand je dis on sous-estime le plancton, c'est-à-dire qu'on entend souvent les forêts, l'Amazonie, c'est le poumon de la Terre. Mais on n'entend jamais ça du plancton. Et ça l'est.
1: En fait, oui. En fait, le phytoplancton marin fournit à peu près la moitié de l'oxygène qu'on respire. Ça, c'est à peu près la moitié. Et en fait, le phytoplancton, il peut devenir négatif, par contre. Mm-hmm. Sur les côtes, il y a les fleuves, en général, ils ont tendance à apporter des engrais, ouais. Des engrais qui sont paumés qui viennent des campagnes
0: de l'agriculture.
1: Où il y a trop de l'agriculture. Et le résultat, c'est que il y a une surproduction, surtout le long des côtes, le long des estuaires, de phytoplancton. Et ce sont des algues qui peuvent être négatives. Donc, qui peuvent tuer les poissons.
0: Expliquez-nous pourquoi l'engrais qui ruisselle donc des champs des agriculteurs jusque dans les fleuves et puis après ailleurs. Expliquez-nous pourquoi les engrais, ça devient une nourriture de phytoplancton, là.
1: Oui, parce que les plantes, les microplantes, les plantes microscopiques qui produisent, qui sont le phytoplancton, ils réagissent de la même façon que l'herbe, que le blé, que le seigle et autres plantes. Donc, si on enrichit le sol de nos pâturages, de nos champs, c'est pour augmenter la production des plantes. Et ce qui se passe avec l'engrais qui tombe dans les rivières et qui descend le long des côtes, eh bien c'est la même chose que ça a le même effet que l'engrais, que les engrais sur les champs.
0: Et trop de phytoplancton, ça fait quoi?
1: Ça fait des explosions de croissance, des explosions de population, et ces algues, ensuite, elles meurent et elles sont consommées par des bactéries qui, elles, utilisent l'oxygène qui est produit dans un coin. Il n'y a plus d'oxygène. Ça devient une zone sans oxygène, une zone anoxique. Et là, ça tue ça tue tous les autres animaux, tous les animaux qui vivent dans la région. Ça, c'est un phénomène qui a lieu tous les ans en été, dans certaines régions du monde. Par exemple, en Golfe du Mexique, le nord du Golfe du Mexique, le Mississippi amène des quantités énormes d'engrais. Et donc, il y a toujours des explosions de phytoplancton qui, en pourrissant, réduit la teneur en oxygène de la mer. Et donc, on a des zones anoxiques, des zones sans oxygène, où bien sûr tous les poissons, tous les êtres vivants qui vivaient là meurent. Et donc ça devient une période de pourriture, un ensemble de pourriture qui dure plusieurs mois jusqu'à la fin de la saison. Et,
0: okay.
1: Et donc la saison chaude et ça se remet.
0: Mais ensuite, donc, est-ce que ça se nettoie véritablement par le cycle ou on paie une...
1: Oui, ça se nettoie. Parce que quand cette production a eu lieu, que les engrais ne sont plus là, et donc la production primaire diminue, la production de ces algues diminue, ensuite il y a de nouveau un renouveau, les algues qui sont là produisent de l'oxygène et tout le monde est content.
0: Mais à 100% ou il y a toujours une perte quand même? Parce que si vous dites que c'est...
1: Tous les étés, il y a à peu près 500 grandes zones dans le monde qui ont chaque année qui deviennent des zones de mort. Et par exemple, la mer Baltique, là où j'ai fait mes études en Allemagne, et là, tous les étés, c'est la même chose. Il y a des zones de mort. Et la mer Noire, elle a aussi ça, mais aussi au large de la Chine. Et pour les États-Unis, c'est en Oregon aussi, ici au sud de Vancouver, et bien sûr le Golfe du Mexique.
0: On est avec Daniel Poli, qui est biologiste, professeur à l'Université de Colombie-Britannique à Vancouver, où on le joint. On est très privilégié de l'avoir, puisqu'il est reconnu à travers le monde pour ses travaux de biologiste marin. Donc ces zones-là, évidemment, ça veut dire que l'oxygène qui serait rendu disponible pour nous, elle est moins disponible dans ces zones-là. Donc ça a un effet sur ce qui se passe sur Terre. Pas vraiment?
1: Oui, bien sûr, parce que ces algues, en plus, elles émettent des produits chimiques. Par exemple, en Bretagne, en France, il y a eu des animaux qui sont morts, je crois un cheval qui se baladait le long des côtes, qui sont morts parce qu'il y a des gaz qui sont produits par ces algues qui pourrissent. Mais ça, c'est une surproduction qui vient pas d'engrais, mais de l'urine des cochons, parce qu'il y a une culture de cochons. Port énorme en Bretagne.
0: Okay.
1: Donc, ce sont le long des côtes, là, on a très souvent une surproduction. Par contre, au large, au fin fond des océans, on a une sous-production. Et pourquoi? Parce qu'il n'y a plus, d'apport d'engrais que fournissait auparavant la fiente des baleines. Les baleines produisaient par leurs excréments, une sorte d'engrais que le plancton utilisait. Donc, au centre des océans, il y a des zones qui s'agrandissent, qui sont comme des déserts où il y a très peu de production. Et ça vient surtout du manque d'engrais que fournissaient avant les baleines.
0: Et il y a moins de baleines à cet endroit-là?
1: Ben, bien sûr, parce qu'il y a moins de baleines en tout. Beaucoup moins de baleines qu'auparavant.
0: OK. Là, on était un peu dans le phytoplancton. Là, si on revient si on parle un peu du zooplancton, qui sont retirés des océans pour nourrir, par exemple, le saumon d'élevage. On retrouve dans la bouffe pour animaux, pour les chats et les chiens. Donc, qu'est-ce que ça fait pour les animaux, notamment les baleines, qui dépendent du krill?
1: Alors, le krill, c'est un zooplancton, c'est un animal zooplanctonique qui est peut-être plus gros que la plupart d'entre eux. La plupart ont la taille d'une puce de quelques millimètres, mais le krill de l'Antarctique, il atteint à peu près 5 5 cm de longueur, 4 ou 5 cm de longueur. Et donc, il est utilisé maintenant pour produire de la nourriture pour les chats et les chiens et pour produire de l'alimentation pour les saumons de Norvège. Et ça devient un problème énorme d'ailleurs, les saumons de Norvège.
0: Okay.
1: Et parce que il faut les nourrir et on utilise des quantités énormes de petits poissons, des sardines, des anchois et autres, qui auparavant nourrissaient les gens. Et là, c'est un problème. Par exemple, en Afrique occidentale, il y a une pêcherie énorme sur les petits poissons qui maintenant alimentent, qui produisent pour faire de la farine de poisson qui alimente les saumons qui sont revendus en Europe et en Amérique du Nord. Donc, c'est un grand problème. Et là, les Norvégiens et autres producteurs de saumon et de poissons carnivores, ils essayent de se lancer sur le krill au lieu de des sardines et autres anchois. Et le problème, c'est que ils pompent dans l'Antarctique des quantités énormes et elles sont toujours c'est toujours dans un endroit fixe, donc un endroit limité où les manchots, les pingouins, les baleines et autres animaux qui y vivent n'ont plus à manger. Et donc et c'est justifié ça parce que si on regarde l'ensemble de l'Antarctique, il y a des milliards de tonnes autour de l'Antarctique. Mais dans chaque coin, il y a une petite population beaucoup plus petite. Et donc, quand on a une pêcherie qui est basée dans un certain coin, elle vide la mer et les animaux qui vivent dans ce coin-là n'ont plus rien à manger. Et donc, par contre, on justifie ça en comparant ça à l'ensemble de l'Antarctique où il y a encore beaucoup. C'est donc c'est comme ça qu'on a détruit les morues au Canada.
0: C'est ça, parce qu'on perd de vue, pour des raisons économiques, l'écosystème dans son entièreté, là, et on pense que cet écosystème-là n'est pas relié, qu'on peut faire ce qu'on veut dans certaines poches. D'ailleurs, Daniel Poli, vous avez été un grand lanceur d'alerte pour les pêcheries. Pour vous, là, la pêche, on devrait continuer à pêcher?
1: On peut et on devrait pouvoir continuer à pêcher, mais on ne pourra pas le faire si on exagère. Au Canada, la pêcherie à la morue, elle a continué pendant 450 ans, de 1500 à peu près jusqu'à 1950. C'était une pêcherie qui produisait 200 000 tonnes de poissons par année et le stock s'est maintenu sur 450 ans. Et ensuite, il y a des chalutiers qui sont venus d'Europe de l'Est, de l'Europe occidentale, et en 30 ans, ils ont complètement détruit le stock. Et le Canada les a renvoyés et a remplacé ces bateaux étrangers par des bateaux canadiens subventionnés. Et c'est eux qui ont mis le coup de grâce à la morue du Canada, et il y en a plus maintenant. Il y en a à peu près 2-3% de ce qu'on avait avant. Et c'est une perte incroyable pour le Canada et d'un poisson emblématique qui est à la base de la fondation du pays. Et c'est la même chose qu'on est en train de faire maintenant avec le krill et avec d'autres poissons qui nourriront nos chats, nos animaux domestiques et surtout les saumons norvégiens.
0: OK. Parmi, tout à l'heure, on a parlé de ces espèces de zones désertiques dans les eaux, si on peut dire comme ça, là, d'oxygène qu'on est en train de tuer par manque d'oxygène. Il y a aussi ces océans qu'on dit gélifiés. Parce que tout à l'heure, j'ai mentionné que la méduse faisait partie du plancton. C'est un zooplancton. Et lorsqu'il y en a trop, parce que tout est une question d'équilibre là, entre le phytoplancton, le plancton, puis les animaux marins, c'est ce que j'ai compris. Puis c'était fascinant, ce dossier-là. Donc, parlez-nous de la gélification des océans.
1: Oui, en fait, il y a le dans les Le zooplancton, c'est ou bien des petits animaux, disons, compacts, dont la chair est tout à fait comestible.

0: larves, en fait, il y a une phase de dans l'évolution d'un animal, d'une méduse, c'est qui est il se fixe sur
1: des parois.
0: Sur une paroi. Et ils ont besoin de... Donc, plus on construit des choses en béton, plus on leur fournit de ce qu'il leur faut pour leur développement. Et donc, dans les régions, par exemple en Chine, où il y a une énorme... Il y a d'énormes constructions le long des côtes, et il y a une production énorme de poissons, de méduses. Un autre pays qui souffre énormément de méduses, c'est la Namibie en Afrique, donc près de l'Afrique du Sud, et où à peu près 13-12 millions de tonnes de poissons étaient remplacées par la même quantité de méduses. Donc une fois que le système a complètement basculé, les méduses consomment les larves et les œufs des poissons, et donc ils n'arrivent pas à se remettre.
1: Wow. Ok. Allez-y.
0: Avant, c'était le contraire. C'était les poissons qui consommaient les larves des méduses. Maintenant, c'est le contraire. Okay. Et donc, c'est difficile pour les poissons de se remettre.
1: OK, Daniel Poli, l'État... Bon, on voit qu'il y a un problème. Le plancton, donc, on rappelle, 90 % de la biomasse marine, c'est du plancton. Le plancton est responsable de 50 % de l'oxygène que l'on respire, nous, sur Terre. On voit bien comment tout ça est imbriqué, comment tout ça est un système. On voit que ça va mal pour le phytoplancton, le zooplancton. Qu'est-ce qui va arriver si on continue dans la veine où on est là, et ne pas s'occuper du plancton?
0: En fait, le problème le plus grave qu'on n'a pas mentionné jusqu'à présent, c'est le réchauffement climatique. Mmh. Et là, l'effet sur le plancton, il y en a plusieurs. L'effet principal, c'est que le phytoplancton et le zooplancton, la taille des adultes, la taille finale des animaux quand ils croissent, se réduit. Donc, ces petits poissons qui ont la taille d'un insecte deviennent encore plus petits. Et les algues qui sont dominantes deviennent celles qui sont les plus petites. Et parce que la température, elle augmente la nécessité, le besoin en oxygène. Et plus on est petit, plus on a de surface, de superficie du corps, qui permet l'introduction, qui permet l'entrée d'oxygène dans le corps. Mm-hmm. Donc, un animal ou une plante qui sont plus petits arrivent mieux à survivre quand la température est élevée. Et donc, il y a donc une tendance au rapetissement, ils deviennent plus petits. Uh-huh. Et le résultat, c'est que dans les chaînes trophiques qui mènent aux poissons...
1: Où est-ce que vous étape... aviez... C'est ça, vous aviez mentionné ça tantôt, le 90%, oui. Puis là, à chaque fois, on perd 10%.
0: C'est comme si on avait une étape de plus à passer. Donc, si un poisson consomme... disons de 20 cm, consomme un animal qui avait 2 cm de longueur, maintenant qu'il a un demi centimètre peut-être de longueur à la, au lieu d'avoir
1: ça va en prendre plus, ça va en prendre plus pour un poisson.
0: C'est comme s'il y avait une étape de plus. Donc, c'est un poisson plus petit qui consommera cette bestiole plus petite. Mmh. Et donc, pour arriver au niveau où la pêche travaille, eh bien, il y aura une étape de plus. Et j'ai mentionné que à chaque étape, il y a 90% qui est perdu. Et donc, la productivité pour la pêche, la productivité pour la consommation humaine devient limitée. Non pas parce qu'il n'y a plus de production, mais parce qu'elle a lieu à un niveau plus bas. Un niveau de taille plus bas.
1: Et elle n'arrive pas à une maturité assez intéressante pour subvenir à nos besoins. En terminant, Daniel Poli, mais moi, là, je vous dis, je pourrais parler de ce sujet-là pendant des heures. Vous, ça fait des années que vous le faites. Moi, je commence à peine à... Mais j'adore le fait qu'on puisse vulgariser ce sujet-là pour les gens qui nous écoutent avec vous. Là. C'est un grand privilège. En terminant, votre souhait...
0: Je souhaite qu'on arrive très vite à limiter les émissions de gaz à effet de serre, de sorte qu'on puisse vivre avec des animaux, des plantes.

0: qui sont utiles, qui sont les plus utiles et les plus adaptés au monde que l'on connaît. Mm-hmm. Parce que autrement, on va se trouver dans un monde différent, un monde plus hostile et beaucoup plus, où on aura beaucoup plus de peine à extraire ce qu'il nous faut pour vivre.
1: Les changements climatiques, les engrais aussi, limiter les engrais de l'agriculture. C'était fort fascinant tout ça. Michel Groulx nous écrit, il est coproducteur d'une exposition sur le plancton qui a lieu au musée du Fjord au Saguenay présentement. Il nous a entendu plus tôt en parler. Ce musée présente depuis cet été une exposition sur le plancton interactive, immersive. Donc, il nous invite, Michel Groulx, à aller faire un tour pour en connaître plus parce qu'on n'a pas, comme moi, la chance d'avoir des superbes dossiers préparés par des magnifiques recherchistes pour y voir plus clair. Et les musées, les écomusées sont faits pour ça. Daniel Poli, biologiste, professeur à l'Université de Colombie-Britannique à Vancouver. Merci de vous être levé très, très tôt pour nous parler ce matin. C'est très apprécié.
0: Merci.
1: Au revoir.
0: Au revoir.

Bon, là, j'avais un doute, puis là, il y a un courriel qui vient de me rassurer. J'avais un doute parce que je me dis, quand je m'emballe pour des sujets, puis que vous en connaissez tellement plus que moi sur ces sujets-là, je me dis, j'ai-tu l'air vraiment en retard, comme sur le plancton? J'ai comme un doute de me dire, peut-être que dans le fond, je... Ouais, c'est ça. Mais là, vous nous écrivez pour nous dire, j'adore quand vous parlez d'écologie marine. Pénélope est extraordinaire pour vulgariser et rendre ça le fun. Ben, tant mieux, ça me rassure. Puis elle nous rappelle que Claudia Gilbert, effectivement, notre vétérinaire en résidence, a étudié en écologie marine dans une autre vie. Alors, me voilà une nouvelle adepte de ce sujet-là. André Sauvé s'en vient dans une vingtaine de minutes pour parler de ses regrets. On lui a demandé de nous dresser la liste de ses regrets, donc il s'en vient. Ce qu'on va faire maintenant, c'est ce qu'on fait tous les vendredis autour de cette heure-ci, c'est qu'on vous invite à bord de notre voyage en train transcontinental. On va à la rencontre de nos collègues un peu partout au pays pour qu'ils et elles nous racontent ce qui s'y passe.

0: Bonjour Nathalie Guédry à Halifax.
1: Bonjour Pénélope à Montréal.
0: Bonjour Annie-Claude Luneau à Rouyn-Noranda.
2: Bonjour Pénélope.
0: Alors on finit la semaine, on finit cette deuxième heure ensemble cette semaine. Annie-Claude, allons-y avec ce qu'on appelle le navettage chez vous.
2: Oui.
0: Le fly-in, fly-out, drive-in, drive-out. Qui s'est retrouvé quoi au cœur de la campagne électorale ou en tout cas un des sujets?
2: Oui, ça a été un des sujets abordés pas mal au cours de cette campagne électorale. Et maintenant qu'il y a un nouveau gouvernement, certainement qu'on va leur rappeler leurs promesses pour régler le problème. Parce que oui, c'est vraiment un enjeu qui prend de plus en plus d'ampleur en Abitibi-Témiscamingue au moment où il y a de plus en plus de gros projets, des projets miniers notamment, et on ne trouve pas de travailleurs en quantité suffisante, de travailleurs qualifiés aussi. Donc, ce qu'on fait, c'est qu'il y a des gens de Québec, de Montréal, des Laurentides, de l'Ontario, d'un peu partout, qui viennent soit en voiture ou en avion travailler pendant 7 jours, par exemple, à la mine canadienne Malartic ou dans une mine de Val-d'Or, par exemple. Et après ça, ben, ils repartent chez eux pour un autre 7 jours. Mais ils repartent chez eux dépenser leur chèque de paye aussi. Donc, ils s'achètent une voiture dans leur coin, ils font l'épicerie dans leur coin, ils vont payer leurs taxes foncières dans leur coin aussi. Ce qui fait que c'est des gens qui n'habitent pas le territoire et qui ne viennent pas dépenser non plus directement sur le territoire. Mais ça amène d'autres types de problèmes, notamment une pression sur les logements. Parce qu'il y a des compagnies qui n'hésitent pas à louer des logements à 2000 $ par mois pour loger leurs travailleurs parce qu'eux ont les moyens. Puis bon, comme il faut avoir des travailleurs, ils sont prêts à payer le gros prix. Et ça fait donc que tous les logements augmentent parce que le voisin dit, ben là, le voisin a loué son appartement à 2000 $, je vais louer 2000 $ moi aussi. Mm-hmm. Première des choses. Puis l'autre aspect aussi, c'est que ce sont des logements qui sont donc habités par le double du nombre de personnes parce qu'il y a quelqu'un qui est là 7 jours, puis une autre personne qui vient dans la même chambre le 7 jours suivant. Donc ces gens-là, entre autres, vont générer des déchets. On le voit, là, les chiffres sont assez parlants. Le nombre de matières résiduelles produites dans la Vallée de l'Or par habitant est un des plus grands au Québec. Mais c'est parce que le nombre d'habitants ne compte pas ceux qui viennent et qui repartent. Donc, ça crée des coûts pour les municipalités, pour les MRC, d'avoir à amasser tout ça. Il y a aussi des compagnies qui sont mises à acheter des maisons unifamiliales, donc des maisons dans des quartiers résidentiels, pour en faire des maisons de chambre pour loger des travailleurs. Mais ça aussi, ça a quand même des impacts, entre autres de faire augmenter les coûts, mais aussi il y a du trafic, il y a des voitures qui circulent parce qu'il y a pas mal de monde qui habite dans ces maisons-là. Pourtant, il y a un règlement municipal qui existe depuis toujours sur le fait qu'on ne peut pas transformer des maisons unifamiliales en maisons de chambre. Mais disons que c'était plus ou moins appliqué. Donc, le nouveau maire de Val-d'Or, qui est là depuis un an, a décidé de serrer la vis. Serge Allard a annoncé qu'à partir du 1er juillet 2027, ce sera plus toléré, les maisons de chambre. Donc, on veut vraiment ramener sur le marché immobilier des maisons pour les familles qui s'installent réellement chez nous. Il pense qu'il peut aller chercher de 100 à 150 maisons unifamiliales pour rebalancer le marché. Donc, quand même, ça vous donne une idée de l'ampleur de l'affaire. D'ailleurs, la Vallée de l'Or, qui est la MRC dans laquelle il y a la ville de Val-d'Or, de Malartic aussi, a demandé une étude pour vraiment documenter il y en a combien de ces travailleurs navetteurs qu'on appelle. Et l'étude a été déposée il y a quelques semaines. On estime à 3 800 le nombre de travailleurs qui viennent comme ça faire du fly-in, fly-out ou du drive-in, drive-out. C'est quand même pas rien. Et les pertes de revenus sont évaluées à 170 millions de dollars pour toutes les raisons que je vous ai expliquées. Donc maintenant, la question, c'est comment est-ce qu'on limite ce phénomène-là? Il faut augmenter l'offre de logement, l'offre de maison pour que les gens veulent vraiment s'installer sur le territoire. Il faut qu'il y ait des places en garderie s'ils veulent venir en famille. Il faut s'assurer que le transport par autobus, par avion soit attrayant s'ils veulent retourner visiter leur famille, par exemple, de temps en temps. Donc là, c'est vraiment ce chantier-là qui est amorcé, mais ça va prendre beaucoup d'argent. On compte notamment sur les redevances minières. Tous les partis politiques en campagne électorale se sont engagés à verser une partie des redevances minières qui sont envoyées en ce moment à Québec pour les ramener dans les communautés directement. Ça pourrait, si le Parti québécois respecte sa promesse d'envoyer 10 % donner 48 millions de dollars aux régions minières du Québec, donc Côte-Nord, Abitibi-Témiscamingue, nord du Québec. Mais ça pourrait déjà donner un coup de main là, pour peut-être devenir un petit peu plus attrayant pour que les gens s'installent pour de bon.
0: C'est vrai qu'on ne sait pas, on connaît... ça sert à ça, le transcontinental, connaître des réalités dans des régions qui sont différentes des nôtres. Merci beaucoup pour ça. Nathalie, allons-y avec les réactions des différentes provinces en Atlantique au nouveau gouvernement chez nous.
1: Ben oui, on en parle beaucoup, hein, mais en ce moment, je vous dirais que c'est le gouvernement de Terre-Neuve et Labrador qui surveille avec le plus grand intérêt ce qui se passe à l'Assemblée nationale, parce que l'avenir hydroélectrique est en jeu. Une semaine et demie avant le déclenchement de la campagne électorale au Québec, les premiers ministres Wakeham de Terre-Neuve et Fréchette avaient annoncé une entente cadre sur 50 ans concernant l'avenir des projets hydroélectriques de Churchill Falls, aussi la construction de nouvelles installations énergétiques au Labrador. Alors, cette annonce cadre du 17 août dernier vise à remplacer le contrat existant Churchill Falls signé en 1969. Je vous rappelle, ce contrat qui expire en 2041 permet à Hydro-Québec d'acheter presque toute la production de la centrale à un prix assez dérisoire. Et en renégociant pour obtenir un meilleur prix maintenant, Terre-Neuve et Labrador autorisent en échange la construction de nouvelles installations hydroélectriques sur le fleuve Churchill, notamment le barrage de Gull Island. Donc, de nouveaux barrages pour pallier à la demande croissante en électricité au Québec. Maintenant, Hydro-Québec et Hydro-Terre-Neuve et Labrador espère transformer l'accord cadre en véritable entente définitive, mais d'ici la fin de l'année. Alors, les sociétés d'État aussi doivent poursuivre leurs discussions avec les Nations Inuits au Labrador et au Québec concernant la construction de lignes de transport vers le sud. Bon, lundi soir, la coalition Avenir Québec, la CAQ de Christine Fréchette a été rayée de la carte, mais Tony Wakeham a bon espoir que son nouvel homologue québécois va reconnaître qu'il s'agit d'un bon accord. Et d'ailleurs, pendant son discours de victoire, Paul Saint-Pierre Plamondon s'est adressé au Canada anglais, a promis d'être un partenaire de bonne foi, ouvert à la collaboration. Il a précisé, le Québec ne changera jamais de position géographique, de sorte que nous continuerons toujours à être des voisins. On a un intérêt à travailler ensemble et à bien s'entendre. Et au début de la campagne, puis encore une fois, la semaine dernière, le premier ministre désigné a tempéré la position du Parti québécois par rapport à l'entente cadre qui a été héritée du gouvernement Fréchette. Il a dit, on présume qu'on va l'entériner parce que tous les signaux nous laissent croire que c'est une entente qui tient la route et qui est dans notre intérêt, mais on va quand même le vérifier et vous allez avoir des nouvelles aussitôt que c'est fait. Alors, c'est ça. Pour ça, on va voir, on attend et du côté de Terre-Neuve et Labrador, on croise les doigts, bien évidemment. Mm-hmm. Je veux vous parler de souveraineté québécoise maintenant. Le PQ qui prône l'indépendance du Québec avait promis un référendum.

0: sur la question, mais en Acadie, c'est quelque chose qui suscite un peu d'inquiétude ou peu d'inquiétude pour le moment, je devrais dire, surtout que ben, c'est un gouvernement minoritaire et Paul Saint-Pierre Plamondon compte pas tenir de référendum tant que Donald Trump sera président des États-Unis. Et par le passé, il y a eu de grandes inquiétudes, je vous dirais, en Acadie vis-à-vis la possibilité d'un Québec indépendant. Cette semaine, la Société nationale de l'Acadie, la SNA, a rappelé gentiment au premier ministre désigné, de même qu'aux Québécois ou Québécoises, qu'une séparation du Québec aurait des répercussions énormes sur l'ensemble des francophones au pays et que les représentants de l'Acadie devront faire partie de telles discussions. Il y a quand même des préoccupations partagées au niveau de la langue, de la protection linguistique. Le gouvernement précédent s'était beaucoup rapproché des communautés francophones hors Québec, voulait établir la province comme leader et même protecteur de la francophonie au Canada. On a vu énormément de bonne foi de la part des gouvernements québécois par le passé qui considèrent les Acadiens comme des cousins. Il y a des millions de Québécois qui sont de souche acadienne. Mais en même temps, Pénélope, un des arguments présentés en faveur de la souveraineté, c'est que le Québec, c'est le seul lieu où le fait français peut survivre en Amérique du Nord. On n'est pas tout à fait d'accord avec ça en Acadie. Mais je termine avec un autre aspect qui pourrait avoir des conséquences intéressantes chez nous dans l'Est. Paul Saint-Pierre Plamondon veut réduire les cibles d'immigration au Québec. Certains en Acadie pensent que ça serait une occasion pour augmenter l'immigration francophone en Atlantique. Alors, les provinces ici pourraient en bénéficier si ces cibles sont réduites. Ça pourrait faire venir des gens qui parlent français chez nous.
1: Merci Nathalie pour ça, toujours intéressant de savoir comment ça s'est reçu ailleurs. On est avec Nathalie Guédry à Halifax et Annie-Claude Luneau à Rouyn-Noranda. Vous êtes à bord du Transcontinental. On pense à des maisons imprimées en trois dimensions chez vous.
2: Oui, ça m'a toujours impressionné, l'impression 3D. On dirait de pouvoir imprimer des pièces d'auto, même il y a des gangs criminalisés qui impriment des armes à feu, carrément. Mais pourquoi est-ce qu'on ne pourrait pas utiliser cette technologie-là pour augmenter la construction de logements? On sait à quel point il manque de logements partout au Canada. Et c'est une technologie qui commence à être utilisée un peu partout dans le monde. Mais au Québec, il y a un regroupement qui a été créé il y a 3 ans, le regroupement innovant pour l'impression d'immeubles durables. Et c'est mené par un professeur de chez nous, du cégep de l'Abitibi-Témiscamingue. Et ils veulent construire, bâtir, imprimer le premier bâtiment résidentiel en usine. Donc, de faire vraiment de la préfabrication en hiver, en imprimant en usine, pour ensuite aller installer le bloc appartement directement sur le terrain. Et c'est en train de se faire chez nous en ce moment. On veut installer un immeuble de 6 logements sur un terrain à Amos l'été prochain. J'avais visité le laboratoire qui est installé à Rouyn-Noranda cet hiver. Puis c'est vraiment une immense machine là, qui fait des tours et qui fait des couches comme ça de béton les unes par-dessus les autres pour monter des murs, finalement.
1: Les machines doivent être énormes.
2: C'est immense. Puis c'est quand même une nouvelle technologie aussi. La machine qui est installée chez nous en Abitibi, c'était la 21e vendue par une compagnie française qui s'appelle Construction 3D. Donc, ça vous donne une idée à quel point il y en a quand même peu dans le monde. Là. Peut-être qu'il y en a plus à ce jour, mais reste que c'est quand même très nouveau puis c'est impressionnant à voir. D'ailleurs, le projet a été présenté cette semaine au Grand Bâtimatech au Palais des Congrès de Montréal. C'est pour ça que je reviens un petit peu sur cette technologie-là, parce que ça a vraiment piqué l'attention. Il y a des constructeurs qui étaient là qui disent « Ah, peut-être qu'il y a quelque chose d'intéressant à aller chercher. » Alors qu'on est en pénurie de main-d'œuvre, on a de la difficulté à avoir des travailleurs pour construire des logements. Puis l'autre avantage, c'est que c'est 12 mois par année si on le fait en usine. Donc, même quand il fait moins 30, on peut continuer la construction, même s'il pleut, même s'il y a quoi que ce soit qui arrive. Donc, ça permet d'augmenter vraiment le rythme de construction. Besoin de moins de main-d'œuvre aussi. Par contre, c'est un peu encore à voir, puis c'est l'objectif du regroupement de faire comme ça un projet réel, pas simplement de dire, ben oui, on pense que ça peut se faire. Non, on va le faire, on va le documenter, on va voir combien ça coûte, combien de temps ça prend, combien de travailleurs on a eu besoin, quel matériel aussi est nécessaire, parce que ça prend un béton qui est assez liquide pour passer dans

0: une pompe puis une machine pour être imprimé en couches, mais ça prend quelque chose d'assez solide pour que ça dure pendant quelques années. Puis il y a tellement d'étapes encore à franchir avant vraiment d'en arriver à faire de la construction 3D avec des imprimantes, parce que le code du bâtiment n'est pas encore adapté, là. En ce moment, on est vraiment en phase expérimentale, mais ça reste que ça se passe chez nous, au Québec, dans une région où on va peut-être créer quelque chose qui va ensuite pouvoir aider partout, même dans le monde. Ça se fait un peu dans le monde, mais dans des conditions hivernales, c'est autre chose à tester, là. Pour le moment, on a réussi à monter des murs de 3 mètres avec des ouvertures pour les portes, donc c'est là où on en est.
1: Parfait, merci beaucoup Annie Lune. Allons-y maintenant, Annie-Claude, pardon, Nathalie. Eh, mon Dieu, ça paraît que c'est vendredi. Nathalie, on termine avec une belle histoire d'une équipe de baseball.
2: Oui, dans une école secondaire à Dartmouth, ça c'est de l'autre côté du Havre d'Halifax, une équipe masculine de baseball n'a pas gagné un match depuis 6 ans. Imaginez perdre par la marge de 10-12 points. C'est ce qui se produit régulièrement pour les Spartans de l'école secondaire Dartmouth High. Le capitaine de l'équipe, Curtis Snellgrove, a envoyé un message aux médias la semaine dernière pour nous faire part de cette longue séquence de défaites, mais pas pour faire rire d'eux, parce que c'est devenu une source de fierté. Il dit que la malchance a des bienfaits pour les jeunes qui font partie de l'équipe. Et c'est ce que les coachs ont compris aussi, parce que quelque chose d'incroyable s'est développé ces dernières années auprès des joueurs. Ils ont découvert le bonheur de jouer tout simplement pour le plaisir de jouer au baseball. Et là, je reviens au capitaine Curtis, parce que c'est un bon joueur qui fait partie d'une autre équipe de baseball dans une ligue compétitive où son équipe gagne des matchs, donc il connaît la victoire. Mais il ne veut pas quitter les Spartans parce qu'il s'amuse trop, puis il prend tellement de plaisir à voir ses coéquipiers développer leur amour du baseball. Et surtout que c'est sa dernière année du secondaire. Il fait partie de l'équipe depuis 4 ans. Il veut rester jusqu'à la fin. Et puis, je vais vous dire une autre chose impressionnante, c'est que cette année, seulement 5 des 17 joueurs des Spartans ont de l'expérience en baseball. Il y a une belle camaraderie, tout le monde s'encourage, au point où les recrues potentielles se garochent pour faire partie de l'équipe. Chaque année, une trentaine d'élèves essayent. Une trentaine! Il y a juste 17 places sur l'équipe. Hein? Comment expliquer ça? C'est incroyable. Alors, le mot s'est passé clairement.
1: C'est drôle. C'est drôle. D'habitude, on se garoche, on reprend votre expression, Nathalie, pour être dans une équipe championne, gagnante, là, mais c'est adorable, ça.
2: Donc, l'équipe s'est fixé un nouveau but de gagner une partie. C'est pas encore arrivé. Et au sujet du pointage, j'ai mentionné que l'équipe subit habituellement des défaites de 10-12 points. Au baseball, il y a la règle de clémence, en anglais le mercy rule, ou la règle de différence de points, qui met fin à un match de baseball avant la fin, là, la 9e manche, lorsqu'une équipe mène avec un écart de points trop important. Et cette année, pour la première fois, les Spartans étaient derrière leurs adversaires par 9 points. Donc, on pu jouer jusqu'à la fin du match. Et ça, selon le capitaine, c'était une victoire en soi.
1: C'est drôle.
2: Puis dans un autre match, il a vu son ami jouer au baseball pour la première fois. Il a frappé un coup sûr. Il dit que ce sont ces moments-là qui sont les plus gratifiants pour lui, plus qu'une victoire par les points.
1: Très sympathique tout ça. Nathalie, avant qu'on se laisse aller, parlez-nous donc de ce qui va se passer chez vous à la Movie le 16 octobre, donc le 16 octobre, la semaine prochaine.
2: Oui, c'est pas juste des émissions hommage à Robert Charlebois qui se font à Radio-Canada. Ça va être le 19 octobre
1: merci.
2: Chez vous. Vendredi prochain, c'est les 40 ans de radiodiffusion à partir d'Halifax, de Radio-Canada. Le 14 octobre 1986, c'était la première diffusion d'une émission radio. Ça tombe mercredi, donc on a pensé qu'on fera la fête vendredi prochain devant public. Il y aura des invités musicaux, des anciens, anciennes. L'animateur Normand Bélanger, je dois mentionner son nom. Il était là au début. Il va être là vendredi prochain. Le public est invité. Allez voir sur radiocanada.ca/événements au pluriel.
1: Alors, bon anniversaire aux gens de Radio-Canada à Halifax, Nathalie, vraiment.
2: Si, merci beaucoup.
1: Nathalie Guédry anime la Movie en semaine, donc cet après-midi, elle était à Halifax. Annie-Claude Luneau, conjointe à Rouyn-Noranda, elle est animatrice du Vidéojournal Abitibi-Témiscamingue. Merci beaucoup à vous deux. Bonne fin de semaine.

0: Merci
1: Pénélope.
0: Bye.
1: Bye. Bonjour. Bonjour Alec.
2: Bonjour Pénélope.
1: Dernière émission de la semaine.
2: Oui, et ce n'est pas Mark Carney qui a obtenu le prix Nobel de la paix, finalement. Vous savez qu'il était dans les rumeurs persistantes des derniers jours.
1: Okay,
2: oui, qui émanait d'Europe.
1: Okay.
2: Ce n'est pas lui, c'est Navi Pillay, qui est une militante pour les droits de la personne, qui est en Afrique du Sud, qui l'a emporté, une dame de 85 ans au parcours exceptionnel. Et Lucie Pagé, que vous connaissez probablement, écrivaine et journaliste qui vit en Afrique du Sud depuis longtemps, la connaît bien, elle l'a déjà rencontrée, va être à l'émission avec nous pour nous parler de cette récipiendaire du prix Nobel de la paix tout à l'heure. On va se rendre également au Texas, où, en prévision des élections de mi-mandat, mais les démocrates ont de très bonnes chances de faire une percée au Texas. Louis Blouin, notre collègue, est là-bas et va nous raconter tout ça, entre autres.
1: Alors, bonne dernière de la semaine et bonne fin de semaine. Est-ce que vous êtes en congé lundi? Vous êtes là?
2: Oui, je suis en congé, j'en ai besoin.
1: OK, on se retrouve
2: mardi. La campagne électorale a été longue, on se retrouve mardi.
1: Absolument. voilà comment se termine cette deuxième heure d'émission. Je pense que vous allez vouloir rester, si je vous dis qu'André Sauvé va être avec nous après les infos. Il se prête à l'exercice de la liste de mes regrets, André Sauvé.
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10: Bonjour, ici Sébastien Saint-Onge à Trois-Rivières. Voici les informations. Le ministre sortant de la Culture et des Communications sous le gouvernement de la Coalition Avenir Québec, Mathieu Lacombe, qui a été expulsé du Conseil des ministres, s'excuse. Il s'est rendu à un événement du Parti québécois le soir de l'élection lundi dernier. Dans une publication sur X, Mathieu Lacombe explique qu'au-delà des lignes de parti, il existe aussi de belles amitiés et qu'il voulait ainsi souligner la victoire de personnes avec qui il a tissé des liens au fil des années. Il reconnaît du même coup que malgré sa décision de quitter la vie politique, il occupait toujours ses fonctions et n'aurait donc pas dû être présent à cet événement. Le Collège des médecins du Québec dit prendre très au sérieux les faits rapportés par l'émission Enquête selon laquelle le chirurgien des yeux Mounir Bachour baignerait dans l'industrie de la prostitution depuis de nombreuses années, même s'il ne fait l'objet à ce jour d'aucune accusation judiciaire. L'ordre professionnel assure qu'il procédera aux vérifications nécessaires et invite les victimes présumées du médecin à contacter le Collège. Selon l'enquête de Radio-Canada, le chirurgien aurait été recruteur, dirigeant d'agence et consommateur de services sexuels, ayant des pratiques dénoncées par de multiples source. La Ville de Trois-Rivières est à la recherche de citoyens pour réfléchir à la conception du nouveau schéma d'aménagement et de développement du territoire. Cette démarche va servir de guide pour les 20 prochaines années. Une cinquantaine de personnes seront appelées à participer à 6 ateliers au cours des prochains mois sur chacune des thématiques de l'aménagement de la ville, soit la mobilité, le verdissement, les milieux de vie, l'habitation, les industries et les commerces. Ceux qui voudraient donner leur avis sans faire partie de la cohorte peuvent faire parvenir un mémoire par le site de la Ville. Voici le porte-parole de la Ville de Trois-Rivières, Michael Morissette.
11: Dans le fond, c'est de prendre la carte de Trois-Rivières puis de se dire, dans 20 ans, on aimerait ça qu'elle ressemble à quoi? Parce que là, on voit que pour chacun des projets d'habitation, quand on arrive avec un projet seul, par exemple, ben il y a eu beaucoup de discussions autour du projet à Chavigny, il y a eu des discussions autour des projets sur le nord de Desforges.
12: Le Martelinois.
11: C'est des bons exemples. Mm-hmm. Fait que c'est de se dire, en tant que ville, on n'a pas le choix de continuer à en faire de l'habitation pour répondre à un besoin, mais maintenant, on le fait où? Fait que de prendre un pas de recul, puis de le planifier à l'avance, ben ça aide souvent à faire en sorte que ces projets-là s'intègrent mieux dans leur milieu.
10: Les inscriptions pour faire partie de la cohorte sont ouvertes sur le site Internet de la Ville. Par ailleurs, une présentation d'une première mouture du projet du groupe Montonnier au Parc de l'Exposition sera faite le 27 octobre à l'Hôtel de Ville. Le vent s'apprête possiblement à tourner sur le marché immobilier. Un article publié dans la presse hier soutient que le marché semble devenir plus favorable aux acheteurs dans le Grand Montréal. Une situation constatée également dans la région, mais pas de façon aussi drastique. La vice-présidente section Mauricie de la Chambre immobilière Estrie-Mauricie-Centre du Québec affirme que l'inventaire est bien garni, que les prix se sont stabilisés et que les délais de vente, bien qu'en légère augmentation, demeurent

0: raisonnable près de 35 jours. Questionné en entrevue à l'émission Toujours le matin sur la promesse du Parti québécois de doubler le crédit d'impôt sur l'achat d'une première maison, Marilyn Dupont-Bouliane estime que cette aide pourrait bénéficier aux jeunes acheteurs.
1: Ça reste que le marché immobilier fonctionne en fonction de l'offre et de la demande. Pourquoi on a vu un marché qui était autant à l'avantage des vendeurs dans les dernières années, c'est qu'il n'y avait pas d'inventaire. Le ralentissement de la construction avec la pandémie a amené une panique. Puis une maison, c'est l'endroit où on vit. Là, c'est pas seulement j'ai envie d'avoir une nouvelle voiture ou des nouveaux vêtements. Donc, quand il manque d'inventaire, ça devient très émotif.
0: Un expert affirmait qu'il fallait être dans un marché d'acheteurs pour que cette mesure soit utile pour éviter que les vendeurs utilisent l'accès à ces liquidités à leur avantage.
2: Aux États-Unis.
0: L'administration Trump va diffuser en direct l'exécution de Nidal Hassan, qui avait tué 13 personnes sur une base militaire du Texas en 2009. Il sera mis à mort par peloton d'exécution. Le Haut Commissariat de l'ONU aux droits de l'homme dénonce une forme de torture et une peine cruelle. L'exécution est prévue le 3 décembre. L'ancien procureur adjoint du comté de New York, Stephen Dreyfus, souligne que l'homme qui sera exécuté est en fauteuil roulant.
3: Quand il a été arrêté, on a tiré dessus et il était paralysé. Donc, en plus, on aura à voir comment on va exécuter par peloton un homme assis. Donc, c'est encore plus choquant pour certains. Ouais. Il y a même des républicains, des élus républicains qui disent qu'ils ne se reconnaissent pas dans une telle mesure.
0: Le sénateur du Connecticut, Chris Murphy, a qualifié l'idée du chef du Pentagone de répugnante. Sur les ondes du réseau CNN, il s'est demandé si Pete Hegseth était en train d'imiter les exécutions du groupe armé État islamique. Et sur une note beaucoup plus légère, avis aux fans de la Guerre des Étoiles. Le sabre laser utilisé par Darth Vader dans l'Empire contre-attaque sera mis aux enchères le 12 novembre à Los Angeles. Il s'agit de l'arme utilisée lors de la scène légendaire du « Je suis ton père ». Sa valeur est estimée à au moins 1,4 million de dollars canadiens. Cette vente de la maison Heritage Auctions proposera une vingtaine de sabres laser de la saga, mais aussi le blaster de Boba Fett évalué à plus de 142 000 $. En juillet dernier, le sabre de Luke Skywalker avait été adjugé pour la somme record de 5 300 000 $. Météo aujourd'hui, alternance soleil-nuages, 30 % de probabilité d'averse, un maximum de 12, quelques nuages pour ce soir et cette nuit, minimum de plus 1 avec du gel par endroit. Alors voilà, c'était les informations. 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De retour à Pénélope.

0: Alors, le sourire du début à la fin de cette émission, et puis il est très grand ce sourire à la fin parce que j'accueille André Sauvé. Salut André.
1: Bonjour Pénélope.
0: André, ce matin, là, à tous les gens à qui je parle, que je dis que je vais te recevoir, tout le monde fait « Oh! »
1: Oh! C'est bien fin. Mais c'est, merci.
0: Oui, c'est quelque
1: fait
0: chose,
1: bien.
0: Ça.
1: Ben, merci beaucoup.
0: Tu le sens que les gens t'aiment partout où tu passes?
1: J'ai ces échos-là, qu'on me dit. J'en suis toujours comme étonné. Moi, je me dis ça, je suis toujours bien juste moins, là, tu sais. Moi, je m'étonne pas, tu sais. Mais ça fait plaisir, oui, ça fait plaisir d'entendre beaucoup.
0: En ce moment, ces dernières années, en fait, tu partages ta vie entre les Alpes et ici. Ça, on le sait, là, on est content parce que au moins minimalement, jusqu'à la fin du mois de novembre, tu vas être avec nous pour présenter donc un autre volet de cette tournée de Naturellement. Après ça, il va y avoir un break, tu vas revenir au mois de mai. Est-ce qu'on s'ennuie plus de toi que toi, tu t'ennuies de nous? Tu penses?
1: Je pense que c'est réciproque. En même temps, je suis toujours content quand je reviens. Et c'est bien l'absence parce que ça permet le plaisir des retrouvailles qu'on ne peut pas avoir si on est toujours là. Et ça, je trouve ça bien. Et je cultive aussi ça. Je ne suis pas très présent sur les réseaux sociaux et tout ça parce que, en une phrase, j'aime pas ça. Mais pour te dire, mais en même temps, ça crée des retrouvailles. Ça rend les choses spéciales en même temps de se retrouver. Mais oui, quand j'arrive, je reviens au Québec, là, je fais toujours moitié-moitié. Ça me fait toujours plaisir d'être ici, d'être chez moi. Oui, ça fait toujours plaisir.
0: Et donc, on est heureux que tu sois ici chez toi. Et moi, j'avoue avoir pris un immense plaisir à plonger dans le texte intégral du spectacle qui paraît aujourd'hui aux éditions Carte Blanche. Oui. Tu écris notes. Hey, j'ai plein de petites citations. J'en prendrai pas trop. J'en ferai pas trop parce qu'on t'a demandé la liste de tes regrets.
1: Oui.
0: C'est la raison
1: aussi
0: pour laquelle t'es ici. OK. J'ai choisi à plusieurs années de me retirer de la vie publique, de me retirer de la scène, et même de me retirer de la ville, de vivre à la campagne dans un lieu reculé. Puis quand je dis reculé, je parle pas de Saint-Bruno de Montarville. Et là, tu dis dans mon quotidien, des arpents verts, régulièrement, je recevais des appels de mon agente qui me disait, ça fait longtemps qu'on t'a pas vu, ça te tenterait pas de revenir faire un show, un spectacle? Là, toi, tu répondais, je t'entends plus, je rentre dans un tunnel.
1: Exact.
0: Pourquoi c'était en tendance de répondre ça?
1: Ben, en fait, c'est je voulais pas revenir parce que j'ai fait trois one-man shows puis un avec l'OSM. Donc, j'ai fait quatre shows et je voulais pas revenir avec cette même mouture-là. Pour moi, ça, c'était clair. Puis je disais, si je veux revenir, je vais venir avec une autre mouture. Moi, je pense qu'un artiste, il faut défricher. Et je voulais pas m'asseoir sur une formule que j'avais expérimentée puis que je chantais mener à terme. Mm-hmm. Et puis quand elle me disait ça, je disais, oui, mais quoi? Pas de cette mouture-là. Puis à force d'y penser, puis je disais, qu'est-ce qui me passionne? Puis c'était de voir cette nature-là dans laquelle je me mets les mains à tous les jours.
0: Le Jungien?
1: Oui, le Jungien.
0: Le Jungien, qui moi, je ne connaissais pas ça. J'ai découvert ça dans ton livre. C'est quoi ça?
1: Le Jungien, c'est un mot japonais qui veut dire beauté, mais pas uniquement. Une beauté qui pointe quelque chose d'un mystère, qui pointe un mystère qu'on ne voit pas. Parce que dans les jardins japonais, il y a toujours quelque chose de caché. Il y a une roche, un arbre, une montagne qui cache quelque chose et c'est voulu. Et ça pointe un mystère qu'on n'arrive pas à mettre le doigt dessus. Et il y a aussi inclus dans le mot Jungien qu'on ne doit pas aller voir c'est quoi qui est derrière la roche. De laisser au mystère la part de mystère. Et c'est ça que la nature me fait. Quand je regarde la nature, je trouve ça beau, mais il y a toujours une partie qui va m'échapper. Et aussi, peut-être, dans la nature humaine aussi, il y a une partie qu'on peut pas cerner. Et elle ne se doit peut-être pas d'être cernée. Il y a des choses qui doivent demeurer dans le mystère, tu sais. Et c'est ce qui fait peut-être la recherche, c'est ce qui fait cette beauté-là qui nous touche en même temps, tu sais.
0: Y a plein d'affaires dans ce livre-là. À un moment donné, tu parles de la givre sur ta fenêtre. Toutes les petits segments de givre qui s'imbriquent les uns dans les autres, puis ça finit par faire un immense portrait, mais ils ne savent pas, un par un, que ça va devenir.
1: Ouais.
0: Tu parles aussi de ce concept d'entrage dans la vie, tu sais, la nature d'entrage dans la vie. Et tu parles aussi de cette métaphore, de cette rigole qu'on fait tout quand on est enfant, mais là, que tu vois dans ta campagne, dans les Alpes, et là, tu dis, il y a une roche, et là, à un moment donné, oups, et là, tu demandes, et là, tu dis, tous les matins, quand je vois ma rigole qui coule, ma question, c'est, coule-je?
1: Ouais.
0: Coules-tu?
1: J'essaye. Je tends vers ça. Non, pas toujours, mais en même temps, c'est ça que je regarde avec cette nature-là, comment les choses se font d'une façon naturellement. Et ça touche quelque chose qu'on a, mais qu'on a perdu, nous, en chemin, tu sais. Mais d'aller avec, puis je le dis aussi dans le spectacle, d'aller avec ce qui est, aller avec, la nature va avec ce qui est là. Elle compose avec, je le vois tous les jours dans le jardin, et c'est des leçons, je trouve, que très grandes, d'aller avec ce qui est là, pas se battre contre. Souvent, c'est ça qu'on fait dans la vie, on essaie de se battre contre, tu sais. Si on coule dans une rivière, on va se battre contre la rivière, tu sais. Et non seulement on va s'épuiser, on fait du surplace, mais on s'épuise, mais si on va avec, la rivière coule pas plus ou moins, c'est qu'on va avec son courant, tu sais. Et ça, pour moi, c'est une grande leçon que la nature me fait, et j'essaie, je n'y parviens pas toujours, mais je tends vers ça. Et c'est souvent la dernière chose qu'on essaye, hein. Tu sais, on essaye, non, je veux ci, je veux ça, puis à la fin,
0: c'est comme l'abandon.
1: À la fin, tu dis, ben écoute, va donc avec ce qui est là. C'est souvent la dernière chose qu'on essaye. Mais des fois, on peut y parvenir peut-être un petit peu plus vite. Mais il faut tendre vers quelque chose dans la vie. C'est pas tant d'y parvenir, mais d'y tendre peut-être.
0: Cet exercice de la liste de mes regrets, on le fait vraiment pas souvent, à quelques reprises. Puis quand on est venu, on a fait, il me semble que ça devrait être intéressant. C'est quoi ton rapport aux regrets?
1: J'essaie de... C'est souvent une opportunité d'acceptation ou aussi un regret. Tu sais, il y a toujours dans ce qui nous arrive une opportunité. Il y a rien, je pense, qui est complètement négatif. Je pense pas. Il y a toujours cette opportunité-là d'en tirer profit, de grandir. Et le regret, c'est ça. On peut regretter des choses, mais après, on peut avoir... C'est une possibilité de développer de la compassion envers soi. Quelque chose qu'on a fait ou qu'on n'a pas fait. On peut... Je me dis toujours dans ce temps-là, quand je regarde moi qui regrette quelque chose, si j'étais quelqu'un d'autre, que si j'y dirais, ben voyons, je le prendrais dans mes bras, ben... Prends-toi dans tes bras, tu sais. Je me le réapproprie, ce que je ferais pour une autre personne, tu sais. Et c'était une opportunité, je pense, d'être bienveillant envers soi-même, tu sais.
0: OK,

0: Alors, parmi ces regrets, il y en a plusieurs. Commençons avec le regret de ne pas avoir mis fin à une relation amoureuse de façon satisfaisante. Et là, je sens les gens tendre.
1: Aïe, aïe, aïe. Ah oui, oui, ça, c'est... Écoute, moi, là-dessus, là, j'en ai une en particulier. Il y en a qui se sont bien terminées, mais une en particulier que c'est... J'ai encore dans ma tête... Écoute, je te dis, Pénélope, là, je refais le scénario dans ma tête. Je trouve les répliques, je suis rendu parfait dans mes répliques. Écoute, je suis impeccable dans les façons de mes répliques face à une rupture ou tout ça, mais que je n'ai pas fait. Je me suis tue, j'ai accepté des choses. Et, et ça, je suis encore en train parfois de regretter d'avoir pas dit ça, d'avoir pas fait ça. Et en même temps, en cause, comme je disais tantôt, c'est une opportunité d'accepter. En fait, t'étais de même à ce moment-là.
0: Mais je ne vais pas rentrer trop dans les détails, mais c'est quoi l'élément de regret? C'est de ne pas avoir été assez, avoir été trop, pas avoir fait... Comme ça s'articule ça autour d'une chose?
1: Ouais, ben, autour de plein de choses, de ne pas m'être tenu debout. T'sais, souvent, on accepte des choses dans une relation que... qu'on n'est pas en accord avec ça, mais on l'accepte pour pas perdre. Mm. On dit pas quelque chose pour ne pas perdre, mais on perd au bout de la ligne parce qu'on n'a pas dit. Souvent, c'est ça qui arrive. T'sais. Et là-dessus, c'est ça. J'ai accepté des choses qui me plaisaient pas, puis je me disais, ben, pour préserver la relation, mais c'est pas vrai. T'sais. C'est pas vrai.
0: Puis ton scénario, puis ton dialogue dans ta tête, c'est toujours le même ou tu le raffines?
1: Ah oui, je le perfectionne. Écoute, mes temps morts sont placés. Écoute, je suis rendu, là, prise 1, pas prise 1, scène 1, prise 108, là, je suis rendu là à peu près. Écoute. Mais en même temps, c'est ça, c'est un peu... c'est martyrisant de faire ça.
0: C'est ça,
1: mais encore là, c'est accepter que tu étais comme ça à ce moment-là, tu étais au mieux de toi-même à ce moment-là. Et je trouve que c'est beaucoup plus dur de se pardonner à soi qu'aux autres. C'est beaucoup plus difficile.
0: Ça, c'est un bon point.
1: C'est beaucoup plus dur. Les autres, c'est déjà difficile, mais ça se fait pardonner
0: à l'autre. Il était con, il était niaiseux, il était pas rendu là,
1: mais à soi-même, c'est beaucoup plus dur. Et c'est ça que je dis tantôt, il y a toujours l'opportunité de développer une bienveillance envers soi. T'sais. On n'est pas parfait, on est faillible, on a des limites, on a des... D'accepter qu'à ce moment-là, j'étais à mon max, j'étais le mieux que j'ai pu. Et ça, c'est ça soulage de penser ça, je trouve. T'sais. Ça apaise de penser ça. T'sais.
0: Autre regret, j'aurais aimé pouvoir jouer du piano.
1: Ah oui. Et ça, c'est un regret assumé. C'est un regret assumé parce que j'ai pas ça. J'aime la musique. Je pourrais chanter. J'ai une voix, je pense, là. Mais de jouer avec un instrument, j'ai pas ça du tout.
0: T'as essayé?
1: Ah oui, je comprends rien. Je comprends rien. Les notes. Moi, je comprends pas les gens. Tu sais, ils disent, j'ai eu une guitare à 11 ans puis je faisais des mélodies. Mais voyons, comment tu sais placer tes doigts sur des cordes? Tu sais, c'est pas inné. C'est pas comme l'instinct de téter quand on est petit. Uh-huh. Je veux dire, et ça, je comprends pas ça. C'est quelque chose que j'ai essayé. J'ai un ami qui joue du piano puis tout ça, puis je le vois jouer puis il me parle en même temps. Va donc faire bouillir de l'eau pendant. Là, je fais, ah, qui m'écœure. Tu sais, c'est comme.
0: Mais quand tu dis, t'as essayé. Non,
1: un petit peu lui. Me montrait des notes. Okay. Je comprends pas. Mais ça, c'est un regret. Moi, voir quelqu'un s'asseoir à un piano puis chanter, oh my God, quelle chance. Mais c'est un regret assumé. Je me dis, j'ai pas ça dans cette vie-ci. Mon moyen d'expression passe par la parole, le corps, il passe par là. Mais j'aurais aimé que ce soit ça. Mais ça, c'est assumé. J'ai pas ça. Et on sait, il y a des choses qu'on sait qu'on n'a pas. Mm-hmm. Tu sais, des choses que je savais que l'expression, même si ça demande beaucoup de travail, la mise en scène, la présentation, je savais à la base que j'avais ça. Mais ça, je le sais que je l'ai pauvre, donc je m'y acharne pas du tout.
0: OK, tu dis, André Sauvé, je savais à la base que j'avais ça, l'expression, mais en même temps, un de tes regrets, c'est de ne pas avoir su plus tôt qu'est-ce que tu voulais faire.
1: Oui, ça, souvent, j'ai commencé tard, hein, moi, j'ai commencé vers 37, 38 ans, quelque chose comme ça. Et puis, souvent, je me prends au jeu du mental qui dit, ça aurait donc été le fun que tu perces à 22 ans, là, tu sais. Puis j'aurais eu tout ce gain d'années-là pour développer d'autres projets, autre chose.
0: Mais quand tu dis percer, tu veux dire percer en humour?
1: Oui, ben percer, oui.
0: Artistiquement?
1: Artistiquement. Okay. J'aurais eu ces années-là supplémentaires pour développer d'autres projets, faire autre chose. Puis en même temps, c'est le mental qui fabrique ça, parce qu'en même temps, c'est par le parcours qu'on a fait qu'on est. C'est parce qu'on a
0: dansé, par exemple.
1: Oui.
0: Mais pour toi, ça, c'était pas ta voie artistique, finalement.
1: C'était correct. Mais c'était pas complet pour moi. Il manquait
0: la parole.
1: Oui, il manquait la parole. Il manquait aussi quelque chose de personnel. Tu sais, j'apprenais des chorégraphies de danse indienne et tout ça,

0: Mais il manquait le côté personnel de s'extérioriser, de s'exprimer soi-même ce qu'on veut dire. Et en même temps, encore une fois, c'est par les détours que j'ai fait qu'on est... C'est parce qu'on a fait ce qu'on a fait qu'on est ce qu'on est. Tu sais, c'est ces détours-là. Et j'ai beaucoup plus su dans la vie, moi, par où ce que c'était pas. C'est important de savoir par où ce que c'est pas. Ça, je le savais, ça devenait clair. Je faisais un chemin, puis je me disais, à un moment donné, c'est plus ça, c'est pas ça. C'était très, très clair, mais je savais pas c'était par où, par exemple. Uh-huh. Mais je savais par c'était où ce que c'était pas. Je sais que c'est pas par là. Je sais que dans la pointe de tarte, là, c'est pas dans cette...
1: Par où ce que c'était pas.
0: C'est par où ce que c'était
1: ça,
0: pas.
1: Ça, gang, on écrit ça dans notre cahier.
0: Ça, je le savais. Et ça, c'est important. Mais en même temps, comme je disais tantôt, je parlais d'un naïf positif, mais ça, le fait de pas avoir un chemin tracé, ça affûte le flair, ça affûte l'instinct, ça affûte nos radars. Ça veut dire, OK, c'est pas par là, mais c'est par où? De s'écouter soi-même, de OK, c'est pas... J'envie, moi, les gens, pour revenir au piano, qui jouent du piano depuis 5 ans, puis ils jouent du piano jusqu'à leur mort. T'sais, c'est ça leur chemin, qui est... et peu importe la trajectoire. Mais d'avoir une trajectoire comme ça, ça affûte le flair. C'est par où? Ah, je pense que c'est par là. Plus c'est par là pour un petit bout. Ah, c'est pas parce que c'est un autre. Et ça aiguise le flair. Et ça, je trouve que c'est un avantage.
1: Donc, tu te prends au jeu parfois de « Ah, si j'avais percé plus tôt. Ah, si ça s'est arrivé. Si...
0: Ouais. »
1: Est-ce que tu te prends au jeu de dire d'aller jusqu'à à quoi ressemblerait ma vie aujourd'hui à 60 ans si j'avais percé à 22 ans?
0: Oui, oui.
1: Puis ça ressemblerait
0: à
1: quoi?
0: Ça, c'est toutes des élucubrations du mental. Le mental, il fabrique, c'est une usine, hein, le mental.
1: Un de tes scénarios, tu serais où?
0: Ah, ben peut-être que j'aurais fait plein d'autres choses. Peut-être que j'aurais fait un film, peut-être que j'aurais fait je sais pas quoi. Peut-être que j'aurais fait beaucoup plus que je le fais là, tu sais. Et où j'aurais goûté à cette satisfaction-là plus tôt, le fait parce que s'exprimer et qu'il y a une réponse chez des récepteurs, c'est extrêmement satisfaisant. Uh-huh. Et peut-être que j'aurais goûté à ça plus tôt. Mais encore
1: plutôt
0: là,
1: qu'être dans l'insécurité et dans le doute de validation jusqu'à un âge.
0: Exactement,
1: plus tard,
0: exactement.
1: Plus avancé.
0: Mais en même temps, qui sommes-nous pour savoir quel chemin aurait été le meilleur? Tu sais,
1: crois-tu qu'on a comme des... qu'il y a comme... On vit comme 1000 possibilités en même temps, là, cette espèce d'idée peu spirituelle, un peu métaphysique, même physique quantique, il y a des André sauvés qui vivent tout ça possiblement en même temps.
0: Oui, oui. Pour ça que je dis, quand je dis « sois toi-même », je me dis tout le temps « oui, mais lequel? » Parce qu'on est plusieurs choses en même temps. Et il y a 1000 possibilités qui s'offrent à nous. Et je crois pas nécessairement, des fois, on dit, c'est pas pour rien que ça arrive. Ça, moi, je prends ça qu'un gros bémol. Parce que la vie nous... Je crois pas que la vie nous envoie des choses.
1: Ah, ça, c'est drôle. Naturellement, t'expliques ça.
0: Oui,
1: L'univers m'envoie
0: un signe. Je suis tendance à pas croire à ça. Je pense que dans la vie, il y a des choses qui arrivent et toi fais un choix. Il y a une fois que tu perds ton emploi. Ah, OK. C'est une possibilité de quoi? Tu sais, tu peux partir dans une autre direction, comme tu peux sombrer dans l'alcool, il y a 1000 possibilités. Toi, fais un choix. C'est toujours dans l'instinct de se redonner le pouvoir. Parce que là-dedans, il y a une subtilité de dire, ben, je vais attendre un signe ou je vais attendre. Se redonner le pouvoir. Toi, fais un choix. Oui, il y a 1000, on est constamment à un carrefour et tu fais un choix de prendre une direction ou une autre.
1: J'appelle ça des grecs, là. Il y en a toutes les deux secondes.
0: Exactement.
1: Des grecs. Mais c'est drôle parce que dans le texte, naturellement, t'écris, paraphraser, là, mais en fait, tu dis que c'est assez narcissique, là, en termes de narcissisme, de penser qu'il y a un univers
0: qui nous envoie un signe, et on est dans du haut de gamme comme narcissisme.
1: Oui.
0: Là, et dans ce sens-là, je sais pas, je prends ça qu'un gros bémol, cette chose-là. J'aime mieux s'approprier pas dans le sens de l'ego, de dire que je gère ma vie, mais moi, je prends les décisions d'aller vers telle chose. Parce que des fois, on peut ne pas prendre décision par la peur, à cause de la peur.
1: Ben oui,
0: mais la peur, souvent, c'est un petit indicateur dans le dash qui nous dit « Ah, peut-être que c'est par là. » Tu sais.
1: T'as mentionné aussi, il y a deux petites minutes, André, cette idée du « je », que je suis un moment. Ah, oui, tu racontes, tu rentres dans une librairie.
0: Oui.
1: Puis là, tu rentres, puis là, tu vois un livre dans l'entrée. Puis tu le veux vraiment, mais tu te dis, si je le prends maintenant, je vais le traîner pendant 20 minutes, une demi-heure, je vais le prendre en sortant. puis en sortant, tu le veux plus.
0: Je le veux plus.
1: Mais ça, moi, je trouvais que c'était plein de perles de réflexion, de vie, très riche,
0: ouais.
1: Ce texte-là, comme les textes de tes autres spectacles, ouais. D'ailleurs. C'est intéressant, là, le jeu qui change.
0: On est constamment, on parlait de la rupture tantôt, puis des fois, tu as pleuré comme un fou pour quelqu'un, puis aujourd'hui, tu te penses à cette personne-là, tu dis, mon Dieu, comment j'ai fait pour m'acharner là-dessus. Tu sais, ce jeu-là est constamment, mais tout est constamment en train de changer. Puis j'en parle aussi dans le spectacle, puis c'est une grande loi, ça, que tout change, mais on veut s'accrocher pour avoir une sécurité de quelque chose qui ne change pas. Mais soi-même aussi, on change. Et souvent, on perpétue peut-être des comportements de soi-même qui... Il faut toujours se faire un reset à soi-même. Tu sais, à chaque matin, tu fais un petit reset. Mais des fois, ça ne change pas beaucoup. Des fois, tu dis, oh boy, OK, ça... faut, comme un ordinateur, il faut faire un reset de soi-même. C'est-tu toujours ça que je veux? Oui, OK, on continue. Ah, je suis plus sûr d'avoir le courage de nos intuitions, parfois, tu sais.
1: J'ai 40 ans d'expérience et tout est possible pour apprendre le piano.
0: Mm-hmm.
1: Tout dépend de la méthode, croyez-moi.
0: Ouais.
1: Nous écrit cette personne, toujours intéressant de vous écouter. Hélène nous écrit, j'ai le même regret pour le piano. J'ai mis ma fille au piano en disant publiquement que je faisais un transfert. Ma fille est ravie d'en jouer. Suzanne nous écrit, pour moi, tout comme pour votre invité, mon regret dans une relation amoureuse et l'espoir que ça va changer pour le mieux dans l'avenir jusqu'à la rupture inévitable. Ça, ouais, c'est ça.
0: Oui.
1: On essaie de rester dans un jeu, puis si on faisait un reset.
0: Oui, dans un jeu qui est remis à jour constamment.
1: Dans la liste des regrets d'André Sauvé, il y a regret d'avoir marché sur des charbons ardents.
0: Moi, j'ai fait plein de thérapies. Je n'ai parlé souvent là, des thérapies. Là. Puis ça, j'ai fait ça un moment donné, de marcher sur des tisons rouges. Là, il y avait à peu près 15 pieds de tisons, j'ai marché dessus. C'est sûr que ça fait comme, ben, my God, j'ai marché. Mais tu retournes chez vous, mais qu'est-ce que ça m'a fait? Absolument rien. T'sais, c'est comme, je veux apprendre à marcher sur la terre, là, d'abord. T'sais. Mais ces choses-là ont toujours été pour moi, ces paquets de thérapie-là ont toujours été pour moi, on enlève des pleurs, on enlève des... Ça a été des voies que j'ai essayées, que j'ai faites pour expérimenter, pour se découvrir soi-même. Et après, bon, ce que ça m'a apporté, je le sais pas. Ça a apporté peut-être de savoir encore une fois que c'est pas par là.
1: T'sais. Exact.
0: Quand même, quand je marche des décisions à tous les jours, je suis encore moi-même, là. Et pour moi, dans toutes ces thérapies-là, la seule qui est demeurée, c'est la méditation. C'est ça qui j'ai tout balayé.
1: Tu médites encore?
0: Oui.
1: Oh, régulièrement,
0: ouais.
1: Tous les
0: ouais.
1: jours?
0: Oui, quasiment tout. Mais là, quand je joue, c'est un peu plus difficile. Okay. Quand je suis à la campagne, ça, oui, c'est là, ça fait partie de ma vie. Pour moi, c'est une hygiène, tu sais, c'est une hygiène mentale, spirituelle, c'est une hygiène que de prendre soin de cette partie-là de nous.
1: Mm-hmm.
0: Et pour moi, c'est ce qui a demeuré d'entre toutes les choses. J'ai découvert que en apprenant des façons de faire, que s'asseoir, l'immobilité, le silence et... À date, j'ai rien trouvé qui accote ça. C'est extrêmement puissant, extrêmement révélateur. Tu regardes ce qui est, tu vas avec ce qui est dans la méditation. C'est ça qui est...
1: Tu parles de ces thérapies que tu as fait. Tu parlais tantôt de trouver ta voie d'expression, mm-hmm. Que tu as essayé plein d'affaires. Puis c'est intéressant parce que tu dis... regretter de ne pas avoir eu de maître à penser alors que la table était mise pour que tu t'en trouves.
0: Ouais. Ouais.
1: Pourquoi tu regrettes? Pourquoi tu penses que t'en as pas trouvé?
0: C'est une espèce de fantasme. J'ai toujours ce fantasme-là. Quand j'avais lu tout jeune le livre Siddhartha de Hermann Hesse, qui est l'histoire du Bouddha quand il était tout jeune. Et puis, j'ai toujours eu ce fantasme-là de rencontrer un maître à penser qui me montre la vie. Tu sais. C'est une espèce de fantasme comme de trouver le prince charmant, mais de trouver le maître charmant.
1: Pas comme Yvon Deschamps qui était un mentor pour toi dans un aspect de ta vie,
0: oui.
1: Mais un maître à penser.
0: Un maître
1: ça,
0: à penser,
1: différent,
0: oui.
1: Là.
0: C'est très différent. Et ça, j'ai toujours eu ce fantasme-là. Je sais pas pourquoi. Quand je vois des films là-dessus, je fais ah mon Dieu, je regarde des films là, qui est tout seul sur une île avec un maître, c'est son disciple qui lui montre la vie, puis tout ça. Ça me charme beaucoup. Mais en même temps, il y a toujours une phrase qui me rassure tout le temps, qui dit que on a en ce moment même la situation dans laquelle on est, avec rien changé, tout ce qu'il faut pour s'illuminer. En ce moment même. C'est juste qu'on le voit pas, on n'en saisit pas l'opportunité. Et ça, quand je dis ça, je dis ça à moi-même, là, que je me répète à tous les jours, mais on a tout ce qu'il faut. La job que t'aimes pas aussi, ou whatever que t'as, c'est des opportunités à grandir, à accepter, à grandir. On a tout ce qu'il faut. Et c'est rassurant de penser ça, mais on l'oublie. On pense, si j'avais ça. Et si on laisse toutes les... Et méditer, c'est ça. C'est tu vois toutes ces si-là et tu les regardes, ils sont là. Tu n'essaies pas de les enlever, tu fais juste regarder qu'ils sont là. T'sais? Et après, ça se transforme de soi-même en arrêtant de vouloir que ça change. T'sais?
1: On termine avec un dernier regret. Le regret d'avoir peur de regretter.
0: Ah oui, bien ça, c'est dans n'importe... T'sais, aussi niaiseux qu'un menu au restaurant, ça me prend.

0: du temps à changer, je commande quelque chose, à part le fèche. Oh non, je vois l'assiette de l'autre, de la table à côté. Oh, c'est ça, j'aurais dû prendre. Là, je dis, es-tu trop tard? Peut-être le cuisinier l'a commencé, il va être enragé si je dis. Et ça, c'est des. Mais j'ai beaucoup plus peur de regretter que quelque chose de que j'ai pas
1: Est-ce
0: voulu
1: qu'il y a quelque arrive, chose t'sais. De gros déjà, que tu as déjà regretté, d'avoir eu peur de regretter?
0: Écoute, dans le fin fond, quand on regarde le portrait,

0: à ce que je disais tantôt, à accepter que c'était comme ça, tu sais, je m'applique à ça.
1: André nous écrit, je l'aime donc bien, lui.
0: Ah.
1: Tellement pertinent comme orateur. Humour, spiritualité et présence. Naturellement, le texte intégral sort aujourd'hui aux éditions Carte Blanche. Le spectacle se poursuit jusqu'à la fin novembre, puis après ça, ça reprend en mai. Merci beaucoup, André Sauvé.
0: Grand plaisir, merci de m'avoir invité.
1: Toujours un plaisir de te recevoir. Excellente fin de semaine à vous. On est en congé lundi, on revient en direct mardi.
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Bonjour, j'espère que votre vendredi se déroule bien. Notre fil conducteur aujourd'hui sera le soupir. Oui, le soupir. Il existe plusieurs types de soupirs. Il y a le soupir d'exaspération, comme celui de Christine Fréchette, qu'elle a probablement poussé hier en apprenant que son ministre de la Culture, Mathieu Lacombe, a fait le party lundi soir au rassemblement du Parti québécois. Pas dans son ancienne circonscription de Papineau, là, où il ne se représentait pas. Non, non, au grand rassemblement national du PQ à Montréal, où Paul Saint-Pierre Plamondon a pris la parole. Alors, pendant que la formation qu'il a représentée pendant 8 ans au Parlement était décimée dans l'urne, eh bien, Mathieu Lacombe lui prenait un verre avec ses amis péquistes qui célébraient la défaite de son parti. Oui, leur victoire, mais aussi la défaite de la CAQ. C'est quand même quelque chose. Alors, on va en parler avec Marie-Hélène Tremblay dans quelques minutes parce que ce soupir d'exaspération de Christine Fréchette a eu des conséquences pour l'ancien ministre, puisqu'il est maintenant effectivement ancien ministre. Il y a aussi les soupirs de soulagement, comme celui de Mark Carney ce matin, qui n'a pas remporté le prix Nobel de la paix, comme certaines rumeurs en Europe le laissaient entrevoir. Soulagement parce que s'il l'avait emporté, Donald Trump, qui convoite d'ailleurs encore avidement ce prix, aurait certainement disjoncté. Disons que la chaîne de Bessic aurait débarqué chez Donald Trump si le premier ministre du Canada avait remporté le prix Nobel de la paix. Il n'y a pas de liste de finalistes pour le prix Nobel. C'est le royaume de la rumeur qui pourrait l'emporter. Il y a énormément de paris en ligne. Et Carney faisait partie des rumeurs en raison de ses discours sur l'importance pour les nations plus petites de s'allier pour affronter les grandes puissances qui sont devenues plus prédatrices qu'auparavant. Alors, on pense ici, bien sûr, à son discours de Davos ou à celui devant le Parlement européen le mois dernier. Évidemment, Mark Carney n'a pas réglé de conflit, n'est pas un militant des droits de la personne, mais ce ne sont pas les seuls critères pris en compte par le jury. En fait, le testament d'Alfred Nobel de 1895 énonce 3 critères qui ont été élargis depuis, mais les 3 critères d'origine sont la réduction des armes ou des armées, l'organisation de congrès pour la paix, qui est devenu au fil du temps une implication dans un processus de paix, et le 3e critère est le rapprochement entre les peuples. C'est des liens entre les nations. C'est d'ailleurs à ce titre que Barack Obama a remporté son prix Nobel de la paix en 2009, même s'il n'avait encore rien accompli de tangible. Et c'est en raison de ce critère que Mark Carney figurait dans les rumeurs. C'est finalement la militante pour les droits civiques, Navi Pillay, qui l'a emporté, une Sud-Africaine que connaît bien notre invitée de midi 10, l'autrice et journaliste Lucie Pagé, qui réside en Afrique du Sud depuis des années. Elle va nous parler d'elle et de son parcours après le radiojournal de midi. Mark Carney, toutefois, pressenti pour le titre de personnalité de l'année du magazine Time en décembre. Ça semble un peu plus plausible, si vous voulez mon avis. Et l'autre favori, selon les sites de paris en ligne, pour la personnalité de l'année de Time, ce serait le nouveau maire de New York, Zoran Mamdani,

0: qui inspire la gauche un peu partout dans le monde depuis sa victoire. Alors, ce sera à suivre de ce côté-là. Et puis, ben, il y a les soupirs de frustration. Si vous avez regardé le reportage choc de l'émission Enquête hier soir sur ce chirurgien ophtalmique de l'ASIC-MD à Montréal, qui était médecin spécialiste le jour, recruteur pour des agences d'escorte le soir, avec des goûts et des manières assez indécentes, une façon assez abjecte de traiter les femmes. Le réalisateur du reportage de l'émission Enquête, Pierre-Luc Latulippe, va être avec nous pour nous raconter comment ils ont découvert l'existence de cet homme et de son réseau, et comment ils ont fait pour le démasquer. Ce sera vers midi 35. Mais d'abord, en politique québécoise, Marie-Hélène Tremblay, bonjour.
1: Bonjour, Alec.
0: Alors, je le disais, Mathieu Lacombe a certainement fait pousser, je le disais à Christine Fréchette, un soupir d'exaspération. Je pense à tous les militants, députés, employés de la Coalition Avenir Québec aussi, en festoyant avec le Parti québécois lundi soir. D'ailleurs, il n'est plus ministre. Il l'était encore, puisque on doit rester ministre jusqu'à la sermentation du nouveau cabinet. Mais là, on lui a retiré ce titre-là.
1: Oui, et c'est la presse qui nous a appris hier soir que Mathieu Lacombe donc s'est rendu à l'espace Saint-Denis à Montréal lundi dernier pour aller fêter la victoire du Parti québécois. Tout ça sans en aviser au préalable son cabinet et sa chef, bien sûr, Christine Fréchette. Alors clairement, Mathieu Lacombe a franchi une ligne rouge, là, il faut le dire. Là, difficile de s'imaginer qu'on peut laisser tomber sa famille politique le soir de l'élection, alors qu'on représente toujours la circonscription de Papineau en Outaouais et qu'on occupe les fonctions de ministre de la Culture et des Communications, vous le disiez, jusqu'à ce que on assermente le prochain gouvernement. Ça se fera dans quelques semaines. Alors, vous le disiez, soupir, oui, absolument, mais consternation, colère aussi dans les rangs caquistes. Et dès que le bureau de Christine Fréchette a obtenu la confirmation de la présence de Mathieu Lacombe à cette soirée électorale du PQ, il a été exclu du cabinet, mais aussi du parti, donc de la coalition Avenir Québec. Et dans une déclaration écrite, Christine Fréchette mentionne que de participer à un événement d'un autre parti le soir de l'élection, c'est pas compatible avec les valeurs de la CAQ. C'est donc dire que Christine Fréchette va nommer un nouveau ministre de la Culture et des Communications. Et ce qu'on comprend, Alex, c'est que cette nomination-là, ben on va l'apprendre cet après-midi, sans doute un collègue déjà du cabinet. Donc, il va voir ses fonctions augmenter là, d'ici la fin du mandat. Même si Mathieu Lacombe n'a jamais caché là, son allégeance souverainiste, évidemment, cet événement-là, ça vient entacher sa réputation parce qu'il avait, pour ainsi dire, un parcours politique sans faute. Il a été un ministre de la Culture et des Communications apprécié. On l'a vu aussi défendre avec beaucoup de conviction le milieu culturel. Alors, il a joué gros lundi dernier et visiblement, il a tout perdu. Alors, la question qu'on se pose nécessairement, c'est pourquoi avoir fait ça? Est-ce qu'il tente de bâtir des ponts avec le gouvernement péquiste pour se trouver un nouvel emploi? Malheureusement, on peut pas faire autrement que d'imaginer pareil scénario. Et selon la presse, d'ailleurs, Mathieu Lacombe est une connaissance de la nouvelle chef de cabinet de Paul Saint-Pierre Plamondon, qui a été nommée au lendemain de la victoire. Il s'agit de Nadine Coussa. Le principal intéressé, lui, qui était bien discret là, depuis hier soir, a finalement publié un commentaire sur les réseaux sociaux il y a à peine une heure. Il avoue qu'il n'aurait pas dû être présent à la soirée électorale du PQ. Il présente ses excuses aux militants, aux collègues, aux amis. Mais on a envie de dire, Alec, trop peu trop tard, disons que le mal, il est fait.
0: La question que je me pose, peut-être avez-vous la réponse, Marie-Hélène, mais lorsque les députés sont battus comme ça lors d'une élection, ils obtiennent un an de salaire hein, pour se replacer, pour être capable de revenir à la vie civile. Ils ont donc une indemnité. Dans le cas d'un simple député, c'est environ 146 000 $. Donc, on leur verse leur salaire pour l'année.
1: Quand on est ministre.
0: Mais lorsqu'on est ministre, on se fait verser un salaire de ministre pendant une année. C'est 256 000 $. Et là, je me demande, est-ce que ça veut dire qu'il ne sera pas donc ministre au moment où on aura officialisé les résultats et qu'il sera donc sous un salaire de député? Bref, est-ce qu'il a perdu 100 000 $ avec sa petite soirée au PQ lundi soir parce qu'on va lui verser un indemnité de salaire de député, non plus de ministre?
1: C'est une bonne question. On n'a pas encore la réponse à cette question-là, mais clairement, si on suit les faits, il ne sera plus ministre au moment de quitter.
0: Oui, c'est
1: alors,
0: ça.
1: théoriquement, il aurait droit au salaire de député, mais on n'a pas encore eu de retour à ce sujet-là.
0: Ça pourrait faire cher le verre de vin qu'on a partagé avec les amis lundi soir du côté de Mathieu Lacombe. Ça serait intéressant d'éclaircir tout ça. Il nous reste un petit peu de temps. Parlez-nous du gouvernement de la CAQ qui reproche à la PDG de Santé Québec, Geneviève Biron, d'avoir manqué à son devoir d'impartialité en envoyant une lettre au chef du Parti québécois, Paul Saint-Pierre Plamondon, pendant la campagne électorale.
1: Oui, rappelez-vous, en fait, c'était un peu avant le début de la campagne électorale. Elle souhaitait rencontrer le chef du Parti québécois parce qu'on le sait, Paul Saint-Pierre Plamondon veut abolir Santé-Québec dans le but, évidemment, ce que souhaitait faire Geneviève Biron, c'était pour corriger certains faits, disait-elle, qu'elle qualifiait d'erronier. Et Paul Saint-Pierre Plamondon avait d'ailleurs accusé Geneviève Biron d'avoir posé un geste politique en lui envoyant cette missive. Et c'est la secrétaire générale associée qui est responsable aux emplois supérieur, donc qui a rencontré au mois de septembre la PDG de Santé Québec au sujet de cette lettre envoyée au chef péquiste. En fait, on l'a rappelé à l'ordre, on a rappelé les obligations auxquelles sont soumis les administrateurs publics. C'est des obligations qui ont notamment pour objet de préserver, renforcer le lien de confiance des citoyens dans l'intégrité et l'impartialité de l'administration publique. Alors au Québec, les hauts fonctionnaires ont un devoir de réserve, peu importe le parti au pouvoir ou encore des déclarations qui sont faites par les partis d'opposition. Et c'est d'autant plus étonnant, cette sortie de Geneviève Biron, quand on sait qu'on a notamment créé Santé Québec, justement pour séparer le politique et la gestion du réseau de la santé. Ceci dit, notre collègue Thomas Gerbet a d'ailleurs appris que Geneviève Biron a de nouveau écrit, cette fois au premier ministre désigné, on peut le comprendre, depuis l'élection de lundi dernier, pour solliciter une rencontre avec lui. Évidemment, du côté de Santé Québec, on veut sûrement tenter de lui démontrer que Santé Québec a sa raison d'être et ne devrait pas être aboli, comme s'est engagé à le faire pourtant le chef du Parti québécois, Paul Saint-Pierre Plamondon.
0: Marie-Hélène Tremblay, bonne fin de semaine. Vous méritez une belle et longue pause de 3 jours.
1: J'en rêve.
0: Étant donné ce que vous avez fait pendant la campagne électorale. On se reparle mardi prochain.
1: À mardi. Bon week-end.
0: Fanny Olivier à Ottawa, bonjour.
2: Bonjour, Alec.
0: Alors, libéraux et conservateurs ont voté en faveur du projet de loi C-39 pour accélérer l'évaluation des projets d'infrastructures au pays. Là, c'était la deuxième lecture en chambre. Mm-hmm. Et ce matin, le comité législatif spécialement formé pour étudier le projet de loi s'est réuni déjà pour une première fois.
2: Oui, on va de l'avant et on va vraiment à un bon rythme. D'abord, oui, avec le vote d'hier en fin de journée. Et c'est intéressant, cet appui des conservateurs, parce que moi, je les avais entendus beaucoup critiquer le projet de loi en débat. Et je m'attendais à ce qu'ils votent contre, parce que leur appui était pas nécessaire. Hein. Avec la majorité des libéraux, il n'y a pas vraiment de chance que le gouvernement tombe. Mais finalement, juste avant le vote, Pierre Poilievre est sorti dans le foyer de la Chambre des communes pour dire, on va voter en faveur du projet de loi, mais nous, on aimerait que ça aille plus loin. Par exemple, pour lui, un délai maximal d'un an pour étudier les projets, c'est trop long. Il veut raccourcir ça. Il dit qu'il veut des zones où tous les projets seraient pré-approuvés d'emblée. C'est un peu ce qu'il y a déjà dans le projet de loi, mais bon, j'imagine qu'il veut quelque chose d'encore plus tranché. Donc, les députés conservateurs ont voté pour le projet de loi C-39 dans l'espoir de proposer en comité des amendements pour durcir finalement ce projet de loi-là. Par contre, et ça c'est quand même très intéressant, Alec, Pierre Poilievre dit aussi qu'il veut soumettre des amendements pour protéger les droits des travailleurs. Parce que vous savez que les syndicats accusent le gouvernement Carney avec C-39 de vouloir limiter leurs droits de grève. On sait que les cols bleus ont été très courtisés par Pierre Poilievre durant la dernière campagne électorale. Donc, peut-être qu'il y a un petit calcul politique là. Faudra voir si, effectivement, les conservateurs mettent de l'avant des amendements là pour venir changer un peu cet aspect-là du projet de loi C-39. Donc, maintenant, on est dans l'étude en comité. C'est un comité spécial qui est composé de 6 libéraux, 4 conservateurs, un seul bloquiste. Le NPD, le Parti vert pour l'instant, ne sont pas là parce que ce sont pas des partis reconnus. Ils ont pas assez de députés à la Chambre des communes pour l'être. Donc, en ce moment, là, sur le comité, à moins que ça change, il y a juste le Bloc québécois qui vraiment va pousser pour plus de protection environnementale. Ce matin, donc, première rencontre, ça s'est plutôt bien passé, mais on était vraiment dans la logistique. Donc, on a réussi à s'entendre sur un échéancier financier sur une liste préliminaire d'invités. Aussi, il y a 4 ministres qui vont devoir témoigner. Stephen McKinnon au transport, Julie Debrosin à l'environnement, Patty Aydoux au travail et Dominique Leblanc au commerce Canada-États-Unis. Prochaine réunion le 19 octobre parce qu'il y a une pause parlementaire la semaine prochaine et l'étude article par article va commencer le 4 novembre. Ça, c'est vraiment quand on rentre dans le vif du sujet, toutes les dispositions et tout ça. On sait que le gouvernement veut que

0: le projet de loi soit adopté avant Noël.
1: Qui est le député du Bloc québécois qui doit se sentir bien seul sur ce comité?
0: Alors, aujourd'hui, c'était Gabriel Sainte-Marie qui était là.
1: Okay.
0: Donc, quelqu'un qui connaît très bien la procédure parlementaire, notamment. Ce qu'on entend, par contre, au Bloc, c'est que ce sera peut-être pas nécessairement toujours lui qui va participer aux réunions. Par exemple, si on entre vraiment dans le cœur du sujet des pipelines, par exemple, peut-être qu'on va vouloir mettre Patrick Bonin, ancien porte-parole d'Équiterre. Donc, il risque d'y avoir peut-être un petit jeu de chaises musicales, mais c'est vraiment Gabriel Sainte-Marie, en ce moment, qui est au cœur là, du comité.
1: Parfait. Parlez-nous de la gouverneure générale Louise Arbour qui est sceptique devant la volonté de Paul Saint-Pierre Plamondon d'abolir la monarchie au Québec.
0: Ouais, on l'a interrogée hier alors qu'elle était en visite au Manitoba. Et elle a dit, vous savez, les gens disent beaucoup de choses là, pendant les campagnes électorales, sauf qu'on est encadré par un environnement constitutionnel, une constitution écrite, une convention constitutionnelle. Et selon elle, Paul Saint-Pierre Plamondon, en tant que juriste lui-même, devrait être au courant de tout ça. C'est quand même particulier parce qu'on se dit, ben, d'une part, Louise Arbour, ancienne juge de la Cour suprême, juriste éminente, respectée de tous, évidemment, elle en connaît un rayon en matière de droit constitutionnel. Sauf qu'en maintenant, en même temps, il y a quand même un conflit d'intérêts direct parce qu'elle représente la couronne. Elle a avantage à maintenir les institutions comme elles le sont en ce moment. Évidemment, on comprend que ça risque d'être difficile pour Paul Saint-Pierre Plamondon d'abolir tout ce qu'il y a de monarchie au Québec. On sait que pour changer la constitution, il faudrait l'approbation de toutes les provinces. Mais quand même, ce qu'on comprend de nos conversations ici à Ottawa, c'est qu'on est quand même ouvert du côté du gouvernement fédéral à étudier des espèces de voies de passage pour faciliter la vie à Paul Saint-Pierre Plamondon sur cet aspect-là de la monarchie. Est-ce que, par exemple, ça pourrait passer par une cérémonie d'assermentation privée? Oui, avec la lieutenante-gouverneure, mais pas nécessairement devant les caméras. Est-ce que, par hasard, la lieutenante-gouverneure, le jour du discours inaugural, pourrait être en voyage officiel à quelque part? Vous voyez ce genre d'accommodement-là? On veut pas braquer Paul Saint-Pierre Plamondon, on veut pas se brouiller tout de suite avec lui. Donc on est ouvert au compromis, même si on dit ben évidemment changer le cadre constitutionnel ici au Canada, ça ne fait pas partie des priorités du gouvernement de Mark Carney.
1: Ouais, choisir un peu ses batailles aussi là, partir en guerre sur la monarchie, c'est peut-être pas la meilleure façon au monde de commencer une relation, alors qu'il y a d'autres sujets qui tiennent à cœur au gouvernement Carney, on n'aura pas le temps d'en parler, mais par exemple le TGV, hein, on veut aller de l'avant du côté de Mark Carney avec ce projet-là, même si on y est opposé du côté du Parti québécois. On voudrait peut-être dépenser plus de cartouches dans l'opinion publique sur le TGV que sur une question de serment devant la lieutenante-gouverneure. Alors, ça sera à suivre lorsque ça se produira. Fanny Olivier, merci. Bonne fin de semaine à mardi.
0: Bonne fin de semaine.
2: Politique américaine avec Louis Blouin.
1: Aux États-Unis, la nervosité se fait sentir dans le camp républicain à l'approche des élections de mi-mandat. Le parti de Donald Trump est sur la défensive en territoire rouge qui lui est normalement acquis. C'est le cas au Texas, d'où revient mon collègue Louis Blouin. Bonjour Louis.
3: Salut Alec.
1: Alors, qu'est-ce qui vous a frappé pendant votre séjour au Texas?
3: Ben, deux choses. D'abord, à quel point il y a effectivement une inquiétude qui s'est installée dans le camp républicain, dans un État qui est pourtant la base spirituelle du parti, mais aussi l'insatisfaction des électeurs républicains qui s'expriment ouvertement. Peu d'enthousiasme pour Ken Paxton, le candidat républicain au poste de sénateur qui traîne les casseroles de nombreuses controverses éthiques. Il a notamment été dans le passé inculpé pour fraude. Comme procureur de l'État, il a été destitué par la Chambre des représentants du Texas pour fraude et abus de confiance, acquitté par le Sénat ensuite. Il y a son divorce pour adultère qui a beaucoup fait jaser. J'ai rencontré l'une des fondatrices du Tea Party au Texas, Alec, qui me disait « Je ne me marierai pas avec Ken Paxton. Je ne voudrais pas que ma fille se marie avec Ken Paxton, mais mais, selon elle, il reste le meilleur candidat pour le Texas. Et il y a un échange aussi avec un partisan républicain qui m'est resté en tête dans un rassemblement de Ken Paxton. Il avait de la difficulté à trouver des compliments. Il me disait, bon, est-ce que c'est une personne formidable? Bon, qui sait vraiment? C'est un gars normal, il a les mêmes défauts que nous. Alors, il n'y avait pas d'enthousiasme débordant. La dame du Tea Party me disait aussi, un républicain à son pire moment, c'est quand même mieux qu'un démocrate. Bon, alors, vous voyez un petit peu l'état d'esprit en ce moment. Mais les critiques les plus acerbes que j'ai entendues sont dirigées contre le président, sa guerre en Iran, le prix de l'essence. Je parlais à un électeur républicain qui travaille dans le secteur du pétrole qui m'a dit « Moi, j'ai voté 3 fois pour Donald Trump et je suis très déçu de lui. Mais je vais soutenir Ken Paxton parce que cette course-là, elle est très, très importante. » Le plus grand danger, Alec, pour le parti de Donald Trump, c'est que les électeurs républicains restent à la maison le 3 novembre, qu'ils ne soient pas mobilisés. C'est là que vraiment une brèche pourrait s'ouvrir pour les démocrates. Ken Paxton mise beaucoup sur les questions d'identité de genre, par exemple, et les positions de son adversaire, là, James Tallarico, là-dessus, sur les droits des personnes trans, entre autres, pour essayer de marquer des points. Mais, en même temps, c'est le coût de la vie qui est au centre des priorités des électeurs et ça inclut le Texas aussi. Alors, est-ce que c'est le bon calcul? Ça va être intéressant à voir.
1: En tout cas, les démocrates, eux, sont très emballés par leur candidat, James Tallarico. On les imagine donc plus confiants.
3: Oui, James Tallarico, ce jeune séminariste de 37 ans qui place vraiment sa foi au cœur de sa campagne pour essayer peut-être d'en appeler aux électeurs plus modérés, centristes, religieux. Il parle de sécurité à la frontière, de soins de santé gratuits, de logement. Tallarico, par contre, a pris ses distances par rapport à certains de ses propos tenus dans le passé sur les questions justement liées aux droits des personnes transgenres, notamment la participation aux activités sportives, l'accès aux soins de transition de genre là, pour les mineurs. Il est sous pression par ses adversaires là-dessus. Sur le terrain, on sent cette excitation pour le candidat démocrate. Il y a 6% d'avance, James Tallarico, selon les 2 plus récents sondages. Là, on sort de la marge d'erreur. Il est populaire chez les jeunes, les latinos, les afro-américains, les indépendants aussi. Note de bas de page, il n'a pas été vu en public depuis une douzaine de jours en raison d'une grosse grippe, dit son équipe. Alors, on va voir si ça va freiner son élan. On est quand même dans un moment clé, là, en ce moment. Le camp Paxton s'est emparé de ça. Ils ont fait une demande de preuve de vie hier. Ils ont demandé une photo de lui avec un journal. Donald Trump a dit que Tallarico est porté disparu. Bon, alors, on verra si on le revoit bientôt. Mais il y a des démocrates influents, en tout cas, qui pensent que cette fois-ci est la bonne, un premier siège bleu de sénateur en près de 40 ans. Vous vous souvenez peut-être, Alec, de Beto O'Rourke. C'est ce démocrate qui était passé tout près de battre le sénateur Ted Cruz en 2018. Je lui ai parlé pendant que j'étais au Texas, puis il m'a dit, moi j'ai l'impression que les conditions sont réunies pour une victoire démocrate. Adversaire faible, président impopulaire, guerre en Iran qui fait augmenter le coût de la vie. Je pense que c'est tout à fait possible. Mais beaucoup d'analystes qui ont prédit une victoire des démocrates au Texas depuis les dernières décennies et qui sont un peu frappés à un mur. Alors, si vous permettez, je vais mettre des bretelles. Il y a toujours une petite voix qui me dit, ça reste quand même le Texas, c'est un État rouge, c'est un État rural, conservateur aussi. Il y a un expert qui me disait, c'est pas nécessairement gagné pour les démocrates. Au Texas, le Parti républicain est cerné par une idéologie. Alors que le Parti démocrate, lui, doit bâtir une coalition d'électeurs, ce qui est beaucoup plus difficile à faire. Alors, la mobilisation des électeurs, en tout cas dans les deux camps, va jouer un rôle crucial là, dans cette course-là, c'est certain.
1: Qu'est-ce que ça voudrait dire pour les démocrates une victoire au Texas, là, au sens plus large là, pour l'avenir?
3: C'est clair que ce serait très symbolique. Première victoire en 40 ans, ça frapperait au cœur là de cette forteresse rouge. Si ça bascule, ça voudrait aussi dire probablement qu'il y a un vent de changement qui dépasserait les frontières du Texas ailleurs aux États-Unis. C'est clair que les démocrates y verraient aussi une brèche ouverte pour la présidentielle de 2028. Hein, le Texas, c'est le deuxième État qui a le plus de poids au niveau du collège électoral pour faire élire le président. Alors pour eux, évidemment, tous les espoirs seraient permis. Mais encore une fois, il y a un gros mais. Le Parti démocrate serait-il capable de bâtir sur cette victoire dans l'État? Si elle est fondée sur un candidat charismatique, un adversaire faible. Autrement dit, est-ce que leur succès ne serait que ponctuel, circonstanciel? Ils doivent garder leur coalition en vie. Je comparais ça un petit peu à Joe Biden, qui a réussi à bâtir cette coalition en 2020 pour la présidence, en raison de l'impopularité de Donald Trump. Mais ensuite, cette coalition-là s'est effondrée. Alors c'est ça le défi, c'est de la garder en vie, cette coalition-là.
1: Louis, quand on regarde l'itinéraire de Donald Trump depuis quelques jours, on se rend quand même compte qu'il joue en défensive, là.
3: Ah oui, et puis l'itinéraire d'un politicien peut nous en dire beaucoup sur l'état d'une campagne. Le président va participer là pendant son blitz là à 36 événements dans 17 États. Alors, il veut mettre son poids dans la balance, il met le paquet. Son offensive couvre les terrains de bataille traditionnels là pour le Sénat, Michigan, Caroline du Nord, Géorgie, mais aussi des États républicains que le président a remporté avec une avance confortable en 2024. Je pense à l'Iowa, Alaska, Ohio, Kansas. Et bien, évidemment, Texas. Et si vous voulez, peut-être la preuve que les choses ne vont pas comme prévu, Donald Trump est allé trois fois au Texas en un mois. Alors, ça donne vraiment l'impression qu'il essaie de sauver les meubles. Pourquoi on vous parle autant de ces courses sénatoriales? Ben, c'est que la bataille pour conserver cette chambre au Congrès, le Sénat, ça va jouer par quelques sièges. Alors, Donald Trump va-t-il perdre une ou deux chambres au Congrès? C'est ça qu'on surveille. Pour l'instant, quand on regarde les sondages, ça semble assez probable que Donald Trump perde la Chambre des représentants. Mais pour le Sénat, ce n'est pas joué. Alors, on va vraiment accorder beaucoup d'attention à ces courses sénatoriales au cours du mois qui s'en vient. Ça va vraiment être très, très fascinant à suivre.
1: Absolument, absolument. Louis Blouin à Washington, merci beaucoup. À bientôt.
3: À bientôt.
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1: Marie-Claude, bonjour.
4: Bonjour, Alec.
1: Je regardais ce matin les nouveaux chiffres de Statistique Canada sur les emplois et ça a fait ouch!
4: J'ai eu la même réaction que vous.
1: Ben, c'est que les économistes s'attendaient à une création d'emplois faible, mais quand même une création d'emplois au pays pour le mois de septembre. Mais là, on a perdu beaucoup d'emplois au Canada.
4: 68 000 emplois en septembre. C'est le deuxième mois consécutif de recul. Il y avait eu 42 000 pertes d'emplois au mois d'août. D'avril à juillet, ça se passait bien. Une création de presque 200 000 emplois. Lorsqu'on compare à septembre l'an dernier, on est encore en territoire positif. Presque 100 000 emplois de plus. Mais là, c'est la tendance des derniers mois qui inquiète. On voit d'ailleurs le taux de chômage augmenter d'un dixième de point de pourcentage, 6,5%. Il avait augmenté au printemps, là, avant la création d'emplois dont je vous parlais. On était à presque 7%. Mais là, il s'était créé des emplois, donc le taux de chômage avait reculé. Et ce qu'on voit aussi dans les chiffres qui est marquant, ce sont les perdants. Clairement, les jeunes et les femmes sont les deux groupes les plus touchés. Chez les 15 à 24 ans, on voit un recul de 48 000 emplois au mois de septembre. Depuis deux mois, le marché a effacé pratiquement tous les postes créés au printemps et à l'été pour les jeunes. Le taux de chômage est resté stable autour de 13 % parce que plusieurs d'entre eux ont carrément arrêté de chercher un emploi. Peut-être qu'après 20, 30 CV, il y en a qui ont décidé de rester chez eux. Et chez les femmes, une perte de 28 000 emplois au mois de septembre. Un taux de chômage qui reste quand même plus faible que la moyenne canadienne, mais c'est quand même un groupe, je vous dirais, de travailleurs qui est particulièrement touché en ce moment. Et ce qu'on voit aussi, c'est que la majorité des pertes d'emplois sont dans le secteur public. Un recul de 70 000 postes, en fait, dans le secteur public. C'est le quatrième mois consécutif de baisse, surtout dans les services d'enseignement. Donc, ce qui peut surprendre, parce qu'il semble y avoir tellement de besoins, mais une diminution des emplois dans l'enseignement au Québec, en Ontario et en Alberta, des pertes aussi dans les soins de santé.
1: Parce que bon, ça, les variations peuvent être importantes d'un mois à l'autre, faut toujours faire attention, mais c'est la tendance qui est importante. Et on avait détruit 42 000 emplois en août, là, 68 000. J'ai hâte de voir comment la Banque du Canada va interpréter ça pour sa prochaine direction sur le taux directeur à la fin du mois d'octobre.
4: Ce sera tout un casse-tête parce qu'on voit l'inflation propulsée par le prix de l'essence.
1: Mais si l'économie va pas bien.
4: Exactement. Ce sera vraiment compliqué parce qu'on veut pas que l'inflation s'installe. Si le prix de l'essence commence à avoir beaucoup de répercussions sur d'autres catégories de produits, on peut penser aux aliments, par exemple, la Banque du Canada va probablement vouloir la contenir pour éviter la situation qu'on a vue pendant la pandémie, où ça s'est vraiment enflammé. Par contre, on voudra pas trop ralentir l'économie. Et là, lorsqu'on voit les chiffres sur l'emploi, il y a de quoi inquiéter un peu.
1: Ah oui, ça grince, ça grince. Ça va être effectivement intéressant comme décision. 28 octobre, je pense, la décision de la Banque du Canada.
4: Je crois que vous avez la bonne date, oui.
1: Fin du mois d'octobre. Au Québec, est-ce qu'on a été particulièrement touchés par les pertes d'emplois? Oui.
4: Vraiment, le Québec a perdu 49 000 emplois. Le trois quarts de ces pertes sont dans les services d'enseignement dont je vous parlais tout à l'heure. Donc, c'est ce qui invite Desjardins à la prudence dans l'interprétation des données, vous le disiez, ça peut varier beaucoup d'un mois à l'autre, mais on voit quand même une nette tendance à la baisse depuis le début de l'année, une diminution cumulative de 130 000 postes de janvier à septembre au Québec. Le taux de chômage est à 6 %, c'est moins élevé que l'ensemble du Canada, mais on voit une augmentation de presque un point de pourcentage depuis le début de l'année. Et ce serait encore plus élevé sans les changements dans la composition de la population. Moins d'immigration, vieillissement de la population, ce qui fait en sorte que la population en âge de travailler a reculé. Donc, ça fait que le taux de chômage n'augmente pas aussi vite qu'il pourrait augmenter si tout le monde était à la recherche d'un emploi. Côté bonne nouvelle, je veux quand même vous en présenter deux, Alec. Le secteur privé a créé 24 000 emplois en septembre au Québec et les salaires continuent de progresser plus rapidement que l'inflation. On était à 3,5 % au mois de septembre. L'inflation, je vous rappelle, était à 3,1 % au mois d'août.
1: Et un petit mot sur le groupe MTY qui n'est plus à vendre.
4: L'entreprise de Montréal avait commencé tout un examen stratégique l'automne dernier. Il est maintenant terminé. La vente de l'entreprise n'est plus au menu. MTY, pour les gens à la maison, c'est vraiment un très, très gros franchiseur de restaurants. 80 enseignes un peu partout. Vous en voyez beaucoup dans les foires.
1: Les Valentine, les Chouchi Shop de ce monde.
4: Thaï Express, je vous dirais, le Bâton Rouge, Madison, à peu près tout ce que vous pouvez voir de restaurants. J'exagère, mais quand même, vous en voyez beaucoup. Ouais. Donc, on a discuté avec plusieurs investisseurs potentiels et finalement, on a décidé de poursuivre les activités de manière indépendante et de créer de la valeur. On augmente le dividende, on va racheter des actions et on va aussi restructurer certaines activités pour augmenter la rentabilité.
1: Marie-Claude Morin, merci beaucoup.
4: Je vous en prie.
1: On se retrouve très bientôt. Et nous, après le Radio Journal, on parle de ce prix Nobel de la paix décerné à une militante sud-africaine pour les droits de la personne. On se rend sur place en Afrique du Sud. À tout de suite.
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10: Ce midi au Radio-Journal, Mathieu Lacombe s'excuse après avoir été exclu de la CAQ et du Conseil des ministres pour s'être rendu aux célébrations de la victoire du Parti québécois. Le Collège des médecins enquête sur un chirurgien montréalais impliqué dans un réseau de prostitution de luxe. Et une juriste sud-africaine, prix Nobel de la paix.
11: C'est une reconnaissance qu'on a le droit de rêver grand, même si on a une triple oppression. Le sexe, la couleur de peau et la classe sociale.
10: Navi Pillay, récompensé pour sa défense des peuples opprimés. Bonjour, ici Jean-Sébastien Bernatché. L'ancien ministre québécois de la Culture et des Communications, Mathieu Lacombe, vient de présenter ses excuses après avoir été expulsé de la coalition Avenir Québec et du Conseil des ministres pour avoir participé le soir des élections à un rassemblement d'un parti rival, le Parti québécois. On en parle avec Pierre-Alexandre Bolduc à l'Assemblée nationale. Pierre-Alexandre, cette nouvelle a provoqué de la colère et un malaise au sein du caucus caquiste.
12: Absolument, Jean-Sébastien. Dans une publication sur X, Mathieu Lacombe explique qu'au-delà des lignes de parti, il existe aussi de belles amitiés, dit-il, et qu'il voulait souligner la victoire de personnes avec qui il a tissé des liens au fil des années. Il ajoute, Monsieur Lacombe, qu'il aurait pas dû être présent à cet événement-là, offre ses excuses sincères à tous les militants, ses collègues, ses amis, et que cette décision a pu blesser ou décevoir. Le cabinet de Christine Fréchette a confirmé l'expulsion de Monsieur Lacombe ce matin. On écrit par respect envers les militants, le caucus et le Conseil des ministres. La première ministre va nommer une nouvelle personne au poste de ministre de la Culture cet après-midi. La solidarité et le respect sont des principes fondamentaux de la CAQ, ajoute-t-on. Mathieu Lacombe perd donc sa limousine, Jean-Sébastien. Le parti a déchiré sa carte de membre. Il n'est plus le bienvenu.
7: Par ailleurs, Pierre-Alexandre, le Parti québécois tient cet après-midi son premier caucus depuis sa victoire de lundi.
12: Oui, hier, c'était le Parti libéral et le Parti conservateur qui se réunissaient autour du Parti québécois de le faire à Drummondville cet après-midi. C'est l'occasion de revenir sur les résultats de la campagne, de préparer aussi la sermentation des élus, des futurs députés et aussi la formation du Conseil des ministres. Il y a beaucoup de pain sur la planche, Jean-Sébastien, si le Parti québécois souhaite faire adopter quelques projets de loi avant Noël.
7: Merci, Pierre-Alexandre.
12: Au revoir.
10: Toujours au Québec, les réactions se multiplient après la diffusion d'un reportage d'enquête sur les activités extra-professionnelles d'un médecin montréalais. Mounir Bachour se présente comme l'un des meilleurs chirurgiens des yeux du monde, mais selon les informations d'enquête, il aurait été recruteur, dirigeant d'agence et consommateur de services sexuels avec des pratiques dénoncées par de multiples sources. Il ne fait l'objet à ce jour d'aucune accusation judiciaire. On en parle avec David Savoie. David, il y a plusieurs réactions déjà ce matin.
8: Voilà, Jean-Sébastien, réaction du Collège des médecins qui dit prendre très au sérieux les faits rapportés dans le reportage et va procéder aux vérifications nécessaires. Le collège qui invite également les victimes présumées à le contacter. Les révélations d'hier sont graves et très choquantes, estime pour sa part la Fédération des médecins spécialistes du Québec. Et la clinique qui embauche le médecin, la ZIC-MD, a annoncé hier, dans les minutes là, suivant la diffusion du reportage, par voie de communiqué, sa suspension jusqu'à nouvel ordre en raison de la gravité des allégations. Nous sommes profondément bouleversés par le reportage, a indiqué la vice-présidente de la ZIC-MD. Alors, d'après le reportage d'enquête, Mounir Bachour baigne dans l'industrie de la prostitution de luxe. Selon les informations de notre collègue Romain Chouy, le médecin a été au fil des ans à la fois recruteur, dirigeant d'agence et consommateur de services sexuels. Radio-Canada qui a échangé avec une dizaine de femmes qui ont fréquenté le chirurgien. Questionné par Radio-Canada, le médecin a reconnu avoir été en contact avec le patron d'une agence, mais a nié

0: Et recruter des escortes et acheter des services sexuels. Rappelons que Mounir Bachon ne fait face à aucune accusation judiciaire. Le SPVM a indiqué sur nos ondes il y a quelques minutes qu'une enquête avait déjà été menée sur le médecin, mais qu'elle n'était pas close. Les policiers qui invitent les victimes à communiquer avec eux. Merci David. Au revoir.
1: Le taux de chômage a augmenté d'un dixième de point en septembre pour s'établir à 6,5%. À l'échelle nationale, 68 000 emplois ont été perdus, surtout chez les jeunes de 15 à 24 ans et chez les femmes de 25 à 54 ans. Les secteurs les plus touchés sont l'enseignement et la santé. Le taux de chômage a aussi augmenté au Québec de 4 dixièmes de point pour atteindre 6%. Il a également augmenté en Ontario et dans les provinces de l'Atlantique, sauf à l'île du Prince-Édouard. En bref, ailleurs dans le monde. L'administration Trump veut diffuser en direct le 3 décembre l'exécution de Nidal Hassan, qui avait tué 13 personnes sur une base militaire du Texas en 2009. Il sera mis à mort par peloton d'exécution. Le Haut Commissariat de l'ONU aux droits de l'homme dénonce une forme de torture et une peine cruelle. Blessé lors de son arrestation en 2009, Nidal Hassan était resté paralysé au bas du corps et se déplace en fauteuil roulant. Le secrétaire américain à la sécurité intérieure défend les agents d'immigration qui ont tiré à New York sur un homme qui se trouvait dans sa voiture en compagnie de son fils de 5 ans. Il assure que les agents de l'ICE pensaient que leur vie était en danger et soutient que l'opération a été menée pour arrêter un Dominicain de 28 ans en situation irrégulière. Le maire de New York, Zoran Mamdani, affirme avoir tenté sans succès de négocier la libération de l'homme avec Donald Trump. Des tensions ont éclaté entre des jeunes et des policiers à Bruxelles en marge d'une manifestation contre la rigueur budgétaire. La police locale indique avoir utilisé des canons à eau, et des gaz lacrymogènes en réponse à des projectiles lancés par des jeunes masqués. En France, le mouvement des lycéens a aussi été marqué par des scènes de violence ces derniers jours. Les réactions sont nombreuses à la suite de l'attribution du prix Nobel de la paix à la juriste sud-africaine Navi Pillay. L'avocate de 85 ans et ancienne haute commissaire aux droits de l'homme à l'ONU est connue pour avoir traité des dossiers difficiles. Éric Plouffe va nous en dire davantage. Éric, d'abord, quel est le parcours de la lauréate?
2: Navi Pillay est née en Afrique du Sud. L'avocate a consacré une grande partie de sa vie à défendre les droits de la personne. Sa carrière l'a menée des tribunaux sud-africains où elle a défendu les activistes anti-apartheid au tribunal pénal international pour le Rwanda, où elle a joué un rôle déterminant dans la jurisprudence, comme va nous le souligner la titulaire de la chaire de recherche du Canada sur la justice internationale pénale et les droits fondamentaux, Fanny Lafontaine.
3: C'était d'avoir participé à un jugement historique qui reconnaissait que le viol et la violence sexuelle pouvaient être des actes de génocide. Alors maintenant, c'est quelque chose de bien acquis, mais lorsque le jugement était rendu, c'était assez révolutionnaire.
1: Et les réactions, je le disais un peu plus tôt, sont nombreuses.
2: Oui, voilà, le secrétaire général des Nations Unies, Antonio Guterres, a félicité l'avocate pour sa contribution à défendre le droit international, alors que le président de l'Afrique du Sud, Cyril Ramaphosa, a déclaré qu'elle a servi l'humanité avec des principes et la conviction que le monde peut et doit être un endroit meilleur. Le gouvernement israélien a pour sa part critiqué le choix du comité Nobel en raison du fait que Navi Pillay a présidé la commission d'enquête indépendante de l'ONU qui a, l'an dernier, accusé Israël de commettre un génocide dans la bande de Gaza depuis l'attaque du Hamas d'octobre 2023. Et en ce jour d'attribution de ce prix Nobel de la paix, bien les États-Unis viennent par ailleurs d'annoncer des sanctions contre la Cour pénale internationale. Et c'est un geste qui a été salué par le premier ministre israélien Benjamin Netanyahou.
1: Merci Eric.
2: Il n'y a pas de quoi.
1: L'ouragan Isaias qui se dirige vers le sud des États-Unis gagne en intensité et passe de la catégorie 2 à 3 avec des vents soufflant à 195 km à l'heure. Le premier ouragan de la saison dans l'Atlantique devrait toucher terre en Floride, en Alabama ou au Mississippi la nuit prochaine selon les météorologues américains. Plusieurs aéroports en Floride ont prévu cesser temporairement les vols et de nombreuses plateformes pétrolières devraient être évacuées dans les prochaines heures. C'était le volet national et international du Radio-Journal.
4: Ici Sébastien Saint-Onge à Trois-Rivières. Voici maintenant les informations régionales. La ville de Trois-Rivières convie la population à la présentation de son tout nouveau plan climat. Une rencontre publique se tiendra ce mercredi 14 octobre dès 18h30 à l'hôtel de ville. Les citoyens pourront échanger avec les élus sur des enjeux majeurs comme la mobilité, le verdissement, la gestion des eaux et la densification urbaine. Selon la ville, ce plan vise à rendre les municipalités plus résilientes face au changement climatique. Déjà plus de 900 personnes et de nombreux groupes de jeunes ont alimenté la réflexion. Pour participer, il suffit de s'inscrire ou de composer le 311. Et puis les 25e des listes d'automne prennent d'assaut dès aujourd'hui l'esplanade de l'amphithéâtre Cogeco à Trois-Rivières. Environ 90 exposants proposeront plus de 75 activités allant de la démonstration culinaire aux ateliers en passant par les dégustations. Les billets journaliers sont offerts au coût de 5 $ alors que le passeport de 4 jours est disponible au coût de 15 $ sans compter les achats faits sur place. Malgré tout, la responsable des événements, la Corporation des événements de Trois-Rivières, Yannick Aubuchon, croit que tout le monde peut s'y retrouver et profiter de l'expérience.
5: Tu peux très bien t'en sortir, là. Tout dépend, là, de ce que tu as envie de vivre aussi. Tu sais, si tu as juste envie de venir vivre l'expérience des listes d'automne, puis juste prendre, je sais pas moi, un verre, un chocolat chaud avec les enfants, t'asseoir dans les marches, profiter juste des activités, c'est à faible coût. Mais si tu as envie vraiment de garnir ton garde-manger, parce que les produits locaux, c'est important, mais là, ça dépend, tu sais, de la poche de tout le monde, là, en fait.
4: Les portes ouvriront sur le coup de 14 h. Météo aujourd'hui, alternance soleil-nuage, 30% de probabilité d'averse, maximum de 12. Quelques nuages pour ce soir et cette nuit, avec un minimum de plus 1 et du gel par endroit. Alors voilà, c'était le Radio-Journal. De retour à Midi Info.

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1: Rebonjour. Vers la fin de l'émission, on vous offre une belle histoire d'amitié politique. Parce que dans la grande histoire des résultats électoraux de lundi au Québec, il y a plusieurs petites histoires intéressantes et certaines sont très inspirantes. Alors lundi soir, deux amis de longue date, deux partenaires d'affaires depuis des années, ont été élus dans des partis politiques différents. Elle au PQ, lui au Parti libéral du Québec. Et pas les moindres, là. Ces deux personnes pourraient être ministres, dans le cas de celle qui a été élue au PQ, ou alors un critique ou un porte-parole important du Parti libéral du Québec, dans le cas de l'autre, parce que leurs parcours sont dans les deux cas exceptionnels. Alors, amis dans la vie, au point de prendre leurs vacances ensemble avec leur famille, maintenant adversaires politiques. Alors, j'ai hâte de les recevoir, de savoir comment ils ont vécu les dernières semaines et comment ils voient leur relation à partir de maintenant. Je vous garde la surprise des noms. Pour tantôt, je vous les présente vers 12h40. Ils vont être avec nous en studio. Mais d'abord, le prix Nobel de la paix a été décerné aujourd'hui à Navi Pillay, une juriste sud-africaine qui a passé une grande partie de sa vie à défendre les droits de la personne et à lutter contre les atrocités commises, notamment au Rwanda et au Proche-Orient. La lauréate de cette année a joué un rôle déterminant pour, je cite, « garantir que les crimes de guerre, les crimes contre l'humanité et le génocide fassent l'objet de poursuites judiciaires », a déclaré Jürgen Vatne Frudnes, qui est le président du comité Nobel norvégien. Avec nous pour revenir sur le parcours de Navi Pillay, je joins en Afrique du Sud Lucie Pagé, journaliste, réalisatrice et écrivaine québécoise qui vit entre l'Afrique du Sud et le Québec depuis maintenant de nombreuses années, depuis 1990. Lucie Pagé, bonjour.
2: Bonjour.
1: Alors, avant aujourd'hui, Navi Pillay était pour la plupart d'entre nous une inconnue, mais pas pour vous. Vous l'aviez interviewée dès 1993. Parlez-nous un peu d'elle. Qui est-elle exactement?
2: Navi Pillay, ben, c'est une femme... Écoute, pour comprendre la grandeur de ce prix Nobel, ce que ça veut dire, il faut revenir en 41, 7 ans avant de l'apartheid. Elle vient d'un quartier pauvre de Durban, le quartier Clarewood, qui aujourd'hui en liesse complètement. Une fille d'origine tamoule, fille d'un chauffeur d'autobus, puis une femme mère au foyer, sans instruction. 8 enfants, elle est la cinquième. Donc, sous l'apartheid, Navi a fait face à 3 oppressions. Celle de la race, celle du sexe et celle de la classe sociale, parce qu'elle vient de milieux très pauvres. Et c'est justement Navi qui a mis dans la Constitution d'Afrique du Sud la clause qui empêche la discrimination sexe, race et orientation sexuelle. Donc, elle s'est battue contre le système, mais en 65, elle devient avocate, mais personne ne veut l'engager parce que c'est une femme noire. Hein. Ici, c'est noir ou blanc, même si elle est d'origine indienne. En 67, elle ouvre son cabinet et puis... elle représente des clients comme Nelson Mandela, comme d'autres prisonniers. Puis elle s'intéresse très tôt aux femmes. Et moi, c'est dans ce cadre-là, je l'avais rencontrée en 1993 pour un documentaire sur la violence faite aux femmes. Et quand j'étais assise dans son cabinet, puis j'allaitais mon fils qui était né il y a 2 mois avant, mais je travaillais quand même. Puis un des avocats blancs qui est passé, puis il dit, qu'est-ce que vous faites là, vous? Mais j'attends d'interviewer Navi Pillay. Puis il dit, ben là, on fait pas ça allaiter puis travailler, quelle histoire, puis il a fait un petit scandale, mais quand elle a su ça, oh boy, qu'elle l'a remis à sa place, ce gars-là, et puis j'ai compris que pour elle, les droits des femmes n'étaient pas un sujet d'entrevue, c'est une façon de vivre jusque dans ses propres corridors, la justice envers les femmes est dans ses os.
1: Vous vivez en Afrique du Sud. Pour elle, évidemment, elle a eu une longue carrière en Afrique du Sud avant de faire ensuite carrière à l'international parce qu'elle a ensuite travaillé pour l'ONU, Tribunal pénal international pour le Rwanda, Cour pénale internationale également en 2003, haut commissaire aux droits de l'homme de l'ONU. Bref, elle a eu une très belle carrière internationale. Mais j'imagine qu'en Afrique du Sud, ce choix-là aujourd'hui a une connotation particulière. Comment c'est reçu chez vous?
2: C'est le président l'a félicité, tout le monde l'a félicité, mais c'est à Clarewood que vraiment on jubile parce que le quartier est très pauvre de Durban. Puis quand elle était elle a fini son secondaire, elle avait 0 argent pour aller à l'université. Et les professeurs de l'école sont allés puis ont fait le tour du quartier puis ont dit, écoutez, on a une fille tellement brillante, s'il vous plaît, aidez-nous à trouver de l'argent pour financer ses études à l'université. Puis c'est à coup de 5 sous et à coup de 10 sous dans des pots qu'on a financé son université. Alors imaginez Clarewood aujourd'hui, son quartier.
1: Ben oui, j'imagine effectivement. Parmi les jalons importants de son discours, de son parcours, elle a aussi, Navi Pillay, présidé la commission d'enquête indépendante de l'ONU qui l'an dernier a accusé Israël de commettre un génocide dans la bande de Gaza. Et le président du comité Nobel, Jürgen Vatne Frudnes, a souligné son rôle déterminant et il a dit, je le cite, pour garantir que les crimes de guerre, les crimes contre l'humanité, le génocide fassent l'objet de poursuites judiciaires. Est-ce que vous trouvez qu'il y a peut-être une connotation politique également à ce prix Nobel?
2: Une connotation, mais oui, tout à fait. Il y a une connotation politique, mais pour comprendre ses actions au Proche-Orient, il faut comprendre ce qu'elle a fait au Rwanda, où tout a changé au Rwanda d'ailleurs, où le viol est devenu un crime de guerre. Et donc, le tribunal du Rwanda où elle a siégé a condamné 62 personnes pour les génocides en 94. Et 30 ans plus tard, elle applique la même grille juridique pour Gaza. Donc, elle a trouvé que Israël avait commis 4 des 5 actes génocidaires définis par la Convention sur le génocide depuis les attaques du 7 octobre 2023, évidemment menées par le Hamas. Mais c'est qu'elle a aussi conclu que le président Herzog, le premier ministre puis l'ex-ministre de la Défense avaient incité au génocide et ça n'a vraiment pas plu aux Israéliens qui rejettent ce rapport et qui condamnent cette attribution de prix. Ils ne sont pas d'accord et ce qui n'a pas plu, c'est que les comparaisons passées entre Israël et l'Afrique du Sud de l'apartheid qui ont particulièrement irrité. Donc, cette tangente politique, évidemment.
1: Cette grande dame a aussi visiblement un bon sens de l'humour, puisque lorsqu'elle a appris qu'elle remportait le prix Nobel, elle a déclaré sous les ovations, parce que les gens l'applaudissaient, elle a dit « Si vous applaudissez un peu plus fort, je le partagerai aussi avec Donald Trump. » Évidemment.
2: Oui.
1: Évidemment, c'est une réflexion, parce qu'on sait que Donald Trump veut énormément ce prix Nobel de la paix. Donc, ça traduit bien, vous pensez, son tempérament?
2: Oui, Navi Pillay, c'est une femme extrêmement, profondément humaine, qui a la justice dans ses os, qui voit clair et qui est tout à fait impartiale. Elle a fait le rapport sur le Hamas aussi. Elle a fait puis en Afrique du Sud, vous savez, on parle d'Ubuntu. Je suis parce que nous sommes. Navi Pillay a passé 60 ans, je dirais, à traduire l'Ubuntu dans le langage des tribunaux, à rappeler que la dignité d'une seule personne engage celle de toute l'humanité.
1: Quand même, c'est tellement bien dit. Lucie Pagé, on va s'arrêter ici. Je rappelle que vous êtes journaliste, réalisatrice, écrivaine québécoise, collaboratrice de Radio-Canada aussi, qui vient d'Afrique du Sud depuis de nombreuses années. Merci beaucoup d'avoir été avec nous.
2: Merci à vous, Alec. Bonne journée.
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1: Bonjour à vous deux.
3: Allô?
1: Alors, Chantal Hébert n'est pas avec nous aujourd'hui. Elle est dans un train, quelque part, en déplacement. On la salue si elle nous écoute. Elle sera de retour la semaine prochaine. Michel Séauger est là pour prendre la relève. Michel, je vous salue. Bonjour.
4: Bonjour.
1: Vous me semblez loin. Je ne sais pas si votre micro est...
4: Voilà.
1: On s'approche. Parfait. Excellent. Donc, allons, parlons un petit peu des résultats de lundi en élection, lors des élections québécoises. Bien sûr, ça a été quand même des résultats assez intéressants à analyser. Est-ce que quelque chose vous a surpris, Véronique, dans les résultats de lundi soir? Il y a plusieurs histoires dans la grande histoire, mais est-ce qu'il y a quelque chose qui vous a surpris?
3: Évidemment, la déconfiture de la CAQ. Même si on s'y en attendait, là, moi je me disais, il y a toujours quand même possibilité qu'ils réussissent à garder un ou deux députés. Le résultat a été extrêmement dur pour ce parti politique-là, qui a pourtant vraiment fait partie du paysage là, depuis les 10-15 dernières années. Et là, on se demande si c'est voué à faire comme, par exemple, l'Action démocratique du Québec, puis finalement, est-ce que ça va finir par se fusionner avec un autre parti? Est-ce que c'est bel et bien la fin? Moi, je vous avoue que je suis encore en train de me demander là, si la CAQ va réussir à survivre à ça. Là.
1: Pourtant, on essaie, en tout cas, on annonce déjà un chef par intérim la semaine prochaine. On veut organiser une course à la direction. J'ai hâte de voir effectivement à quoi tout ça va ressembler. Michel, qu'est-ce qui vous a marqué lundi soir?
4: D'une part, effectivement, la disparition de la CAQ. C'est rare qu'on voit un parti politique disparaître complètement.
5: On est passé quand même de 90 députés en 2022 à zéro. Hein, c'est quelque chose.
4: Non, non. Mais cela prouve que les assises de la CAQ n'étaient pas très solides. Les racines de la CAQ n'étaient pas très solides. C'était le parti de François Legault. Quand François Legault est parti, c'est pas devenu le parti de Mme Fréchette. C'est devenu un parti qui tenait à vraiment pas grand-chose quand on y pense. Et moi, je pense que ça explique sa déconfiture. On sait c'est quoi le Parti libéral du Québec. Ça dépend le fédéralisme. On sait c'est quoi le Parti québécois. Ça défend l'indépendance du Québec. On sait c'est quoi le Parti conservateur. Ça veut dire moins de taxes, moins du gouvernement. C'était quoi le leitmotiv de la CAQ? On le sait pas. Ben, maintenant, on le sait. Il y en a pas.
1: Ouais, ça a été plus difficile à défendre quand on n'a peut-être pas de ligne claire, effectivement.
4: Ben voilà.
1: Depuis, bon, élection d'un gouvernement minoritaire du Parti québécois avec 28 % des voix, on en a beaucoup parlé. Il a depuis, Paul Saint-Pierre Plamondon, pris la parole le soir même, premier discours, le lendemain en conférence de presse. De ce que vous avez entendu de lui depuis sa victoire, Véronique, qu'est-ce que vous en déduisez pour la suite des choses? Quel type de gouvernement il va mettre en place pour les premières semaines, les premiers mois?
3: Ben moi, je vois qu'il prend acte du résultat, qu'il s'aperçoit bien effectivement qu'il a réussi à obtenir un gouvernement avec moins du tiers des votes de la population. Et donc, j'ai senti quand même au lendemain de son élection, et puis même le soir dans son discours, une main tendue aux partis d'opposition, qu'il ne voit plus de la même manière qu'en campagne électorale, c'est ce qu'il a dit. Main tendue probablement aussi même envers Ottawa, même si c'est moins évident un peu là, mais on sent quand même la volonté de collaboration, ce qu'il n'a pas le choix de faire en tant que gouvernement minoritaire, à tout le moins dans les premières semaines. C'est pas le temps de tout de suite essayer de déclencher des conflits. Mmh. Il y aura d'autres moments pour ça après quelques mois, quand les autres partis vont s'être remis un petit peu sur pied puis seront prêts à potentiellement le renverser à la première occasion. Donc moi, je m'attends à ce que cet automne, ça se passe plutôt bien. D'ailleurs, les priorités qu'il met en place pour les 100 premiers jours, là, c'est assez consensuel. Là. De l'argent pour régler la crise de l'itinérance, créer un secrétariat à l'efficacité de l'État. Je veux dire, tous les partis, sauf Québec solidaire en campagne électorale, voulaient agir sur ce front-là, même si c'était pas tout à fait par les mêmes moyens. Donc, moi, à première vue, je ne vois pas vraiment de grands points de désaccord, sauf peut-être, moi, c'est vraiment quelque chose que je vais surveiller. Vous savez qu'au mois de novembre, habituellement, le gouvernement doit toujours déposer un plan annuel d'immigration. Mm-hmm. Est-ce que cette fois-ci, on va réussir à le repousser assez? Moi, je pense pas que ça peut être poussé en janvier. Là, c'est toujours à date fixe. Là, il peut y avoir quelques petites négociations pour le retarder. Mais on sait que là-dessus, il y a des points d'achoppement parce que le Parti québécois, c'était celui qui proposait le seuil de nouveaux arrivants permanents le plus bas, alors que tous les autres voulaient un seuil plus élevé pour pouvoir combler des besoins de main-d'œuvre. Alors, c'est peut-être là-dessus où il risque d'y avoir assez rapidement des nuages cet automne-là.
1: Intéressant. Comment vous voyez les premières semaines, Michel?
4: D'abord, personne veut retourner en élection, alors ça va régler ce problème-là. Il va y avoir des votes de confiance, puis il y a des gens qui auront une envie irrépressible d'aller au petit coin dans ce moment-là et de ne pas se présenter en chambre. Il y a pas de raison de craindre pour la survie de ce gouvernement-là passer la première année, disons. Après ça, ça sera autre chose. Mais Véronique a raison. La grande inconnue, c'est ce qu'ils vont faire comme politique référendaire.
1: Ouais.
4: Un gouvernement minoritaire, normalement, dirait, bon, on n'en fera pas de référendum. Mais c'est le Parti québécois, c'est pas un parti ordinaire, c'est un parti dont la raison de vivre, c'est de faire un référendum sur la souveraineté. Alors, ce qui va être intéressant de surveiller, c'est les conseils nationaux du Parti québécois et des choses comme ça, peut-être moins que la Chambre à Québec, parce que les principaux problèmes pour M. Plamondon, les maux de tête, là, ils vont venir de son propre parti, probablement.
1: Ouais, puis il s'était engagé à tenir un référendum minoritaire ou majoritaire, mais il y a aussi, avant de se rendre là, des éléments qu'on voulait mettre en place au PQ, Véronique. On voulait nommer, par exemple, un ministre de l'Indépendance plutôt que des relations avec le reste du Canada. On voulait lancer des études, on voulait lancer des consultations populaires. Est-ce qu'on va aller de l'avant avec ça malgré le fait qu'on a un mandat minoritaire? Comment vous voyez l'aspect souveraineté de leur mandat?
3: Je vois pas ce qui pourrait l'empêcher de nommer, par exemple, un ministre qui va être responsable de la souveraineté, justement, de commencer à mettre en place un processus de consultation. C'est la finalité, finalement, qui est importante là-dedans. Puis c'est vrai ce que Michel dit, dans les conseils nationaux, ça va être intéressant de voir à quel point ces militants, eux, sont pressés. Parce que il leur a promis. Ils le veulent. Donc, est-ce que eux vont être davantage pressés que lui? Ça, c'est possible. Mais Paul Saint-Pierre Plamondon, même avec un gouvernement minoritaire, peut parallèlement mettre des choses en place. Ça veut pas dire qu'il peut appuyer sur le pédale à 100 km/h, là. Mais il peut commencer à mettre en place certaines choses de sorte qu'il pourra, de cette manière-là, satisfaire les plus pressés en disant, regardez, là, prenez votre gaz égal, comme on dit, là, je suis en train de le mettre en place. Et ça peut satisfaire aussi ceux qui trouvent que c'est pas encore le bon moment. De dire, ben regardez, on commence, on enclenche un petit peu les choses, puis si on voit qu'en cours de route, on a besoin d'attendre ou quoi que ce soit, on va être à l'écoute de la population. Il est capable de jouer quand même un peu sur les deux tableaux s'il est très prudent et s'il est très à l'écoute. Je pense qu'il peut le faire quand même.
5: Comment vous voyez, Michel, la relation entre Paul Saint-Pierre Plamondon et Mark Carney? Parce que là, du côté de Mark Carney, il est venu à Sherbrooke hier. Je pense qu'il voulait avoir une présence au Québec, hein, cette semaine, après avoir vu le Parti québécois l'emporter, il voulait être questionné. Il était plutôt, bon, fédéralisme coopératif, on va coopérer dans plusieurs domaines, on partage les mêmes vues sur l'itinérance, sur la crise du logement, etc. On chuchote en coulisses, Fanny nous en parlait en début d'émission, qu'on pourrait même suggérer à Paul Saint-Pierre Plamondon des idées pour contourner la monarchie sans vouloir l'abolir, hein? Prêter serment en privé, peut-être pas inviter la lieutenant-gouverneur qui pourrait être de manière très accommodante en voyage cette journée-là. Bref, on sent qu'il y a des batailles qu'ils ne veulent pas mener, mais sur le TGV, Mark Carney a dit, écoutez, ma légitimité, elle est aussi bonne que la vôtre. J'ai 43 députés au Québec, j'ai annoncé ma volonté d'avoir un TGV, c'est mon argent, j'ai envie d'aller de l'avant. Donc, peut-être que dans certains dossiers, on va s'entendre mieux que dans d'autres, là.
4: Oui, mais le TGV, c'est quand même quelque chose de symbolique, d'une part, et d'autre part, qui touche à la société civile, pas juste aux politiciens. Et dans la société civile, les gens le veulent, le TGV. Les sondages montrent ça, mais les maires, le maire de Montréal, la mairesse de Montréal veut un TGV, le maire de Québec veut un TGV. Alors, ça, c'est difficile à contrôler quand on est le premier ministre. On peut pas toujours être contre l'opinion publique, surtout quand on est minoritaire. Alors, moi, j'ai très hâte de voir ce qui va se passer là, parce que la position de M. Saint-Pierre Plamondon, qui l'a dit alors qu'il était dans l'opposition, c'est un projet de nation building du Canada, je veux rien savoir de ça. C'est pas, ah, peut-être qu'on pourrait avoir un autre tracé, peut-être qu'on pourrait faire mieux, c'est, je veux rien savoir. Alors, ça le met en porte-à-faux avec une grande partie de la population, encore une fois, pour quelqu'un qui est en position minoritaire, et quand le pouvoir à Québec est pas aussi solide parce que le gouvernement est minoritaire, la nature horreur du vide, quelqu'un comme le maire de Québec, M. Marchand, il devient plus gros dans le paysage. Alors, il faudra qu'il fasse très attention à ça, M. Saint-Pierre Plamondon.
5: Parlons justement de Québec, Véronique, parce que le Parti québécois n'a fait élire aucun député dans la grande région de Québec. Et quand je dis grande région de Québec, là, ça prend 1h30 de voiture, là, un député péquiste pour se rendre à Québec. Là, c'est Trois-Rivières, Chicoutimi ou Rivière-du-Loup qui sont les députés les plus près de Québec. Donc, Pascal Paradis, qui était député, a perdu son siège dans Jean Talon. Comment on résout ce casse-tête-là? Parce qu'il me semble que pour un gouvernement, d'avoir aucun ministre dans la grande région de Québec, c'est compliqué. C'est un casse-tête là, pour la formation de son équipe.
3: Ah oui, c'en est un. Puis moi, je me serais attendu à ce que Paul Saint-Pierre Plamondon, qui habite dans la grande région de Québec, décide de le prendre sur lui puis dise, ben c'est moi qui vais être responsable de la capitale nationale puis de Chaudière-Appalaches. Mais d'un autre côté, s'il fait ça, c'est la région de Montréal aussi qui pourrait être jalouse, parce que c'est vrai, il y a pas tant de députés non plus à part lui-même.
5: Il y en a deux,

0: même pas mal de candidats qui s'étaient présentés avec des CV de qualité puis qui ont des compétences pour être ministre. Alors là, tu vas faire des déçus dans ta propre équipe en nommant du monde qui sont même pas élus. Puis si tu décides de nommer un conseiller spécial, ben là c'est peut-être aussi la région de Québec qui va juger que c'est pas suffisant.
1: Ouais.
0: Tu sais que c'est pas un rôle qui est assez grand. Donc honnêtement, je pense que sa seule avenue, c'est de sans prendre le rôle officiel de responsable de la capitale nationale, Paul Saint-Pierre Plamondon va peut-être devoir s'impliquer quand même vraiment beaucoup et s'engager à rencontrer souvent, par exemple, le maire de la région de Québec, de s'engager à rencontrer souvent Soraya Martinez-Ferrada, de s'impliquer beaucoup finalement dans les deux villes pour montrer qu'il est disponible.
1: Parce qu'il y a des précédents de ministres non élus assermentés pour représenter une région. Stephen Harper l'avait fait avec Michael Fortier, mais il l'avait nommé au Sénat avant. Donc, évidemment, il le nommait dans des fonctions et rien n'interdit à un sénateur de devenir ministre. On l'avait utilisé comme ça. À Québec, Lucien Bouchard avait nommé François Legault avant qu'il soit élu. Richard Legendre est rentré comme ça aussi au début des années 2000. Mais dans les deux cas, rapidement, on a déclenché des partiels pour aller leur chercher une légitimité. Là, Paul Saint-Pierre Plamondon, on peut pas déclencher de partiel. Il n'y a pas de circonscription disponible à Québec. Puis il n'y a pas un parti d'opposition qui va faire démissionner l'un de ses députés pour lui faire plaisir. Alors, c'est plus compliqué que ça l'a déjà été dans le passé de nommer un non-élu, Michel.
2: Oui, mais ça se fait, d'une part. Puis ce qui se fait aussi, qui pourrait faire facilement, c'est de dire, bon, le ministre responsable de la région de Montréal, il sera pas de Montréal, puis c'est tout. Puis le ministre responsable de la région de Québec aussi, si on veut. À un moment donné, un ministre, il est responsable des dossiers que le premier ministre lui donne, que ce soit géographiquement stable ou pas, il est responsable de ça. Alors, il y a du bon monde dans son caucus, il peut donc trouver un moyen de nommer quelqu'un qui serait un ministre fort, ça serait un signal envoyer et de lui dire, toi, t'es peut-être député du bas du fleuve, mais t'es ministre responsable de la région de Montréal, puis tu vas y aller souvent.
1: Ou quelqu'un comme Nicolas Girard, par exemple, qui est député de Repentigny, mais qui a dirigé le réseau de transport de la capitale pendant des années, qui a probablement...
2: Il y a plein de monde dans le couronne.
1: Oui, c'est ça. Il y a peut-être des façons... Ça va être intéressant.
0: Oui, mais attention, en Abitibi, ils ont nommé un ministre de l'extérieur. François Legault, se l'est fait rappeler pendant longtemps.
1: Ça n'avait pas passé facilement non plus.
0: Effectivement.
1: Un petit mot avant de se quitter, il nous reste 2-3 minutes. La relation Bruno Marchand-Éric Duhaime, ça va être quelque chose. Hein, Véronique, après quelques heures seulement, Éric Duhaime a pris possession de la capitale nationale en disant, moi, le projet de tramway, j'en veux pas, faut définancer ça, financer le troisième lien. Bruno Marchand est sorti en disant, il n'y en a pas question. J'ai l'impression que ça va se coltailler à Québec pendant une couple d'années, là.
0: Les deux sont aux antipodes, hein, niveau idéologique, là. Mais je pense que les deux ont quand même oublié cette semaine que l'un n'est pas l'interlocuteur principal de l'autre. Mmh. En fait, les deux doivent s'adresser au gouvernement, au Parti québécois. Comme parti d'opposition, Éric Duhaime peut influencer et négocier avec le Parti québécois, pas avec Bruno Marchand. Et comme maire de Québec, Bruno Marchand peut influencer et négocier avec le PQ, hein. Bon. Encore faut-il trouver l'interlocuteur, comme on vient de le dire il y a quelques minutes, justement, là. Mais le fait qu'on soit dans une dynamique minoritaire, ça va très certainement alimenter les accrochages entre Éric Duhaime et Bruno Marchand parce que Éric Duhaime a l'air d'être en mission et à sa place, on voudrait, j'imagine, faire la même chose, être en mission pour essayer de conserver ses appuis dans la grande région de Québec. Alors, lui va parler souvent du troisième lien parce que dans la région de Chaudière-Appalaches, là où il est majoritairement élu partout, là, les gens là-bas souhaitent en avoir un. Puis dans la capitale nationale, il y a 40% selon le dernier sondage qui date d'un an, des gens qui disent être en faveur pour le tramway de Québec. Donc, je pense qu'il va vraiment y aller très fort, jouer bien gros sur ces dossiers-là, en espérant que ce soit payant pour lui dans 18 mois, puis faire réélire non seulement ses députés, puis aller en chercher encore plus.
1: J'ai comme l'impression, Michel, que ça fait l'affaire un peu de Bruno Marchand aussi, de s'opposer à Éric Duhaime, non?
2: Je me souviens pas qui avait dit, eh ben, c'est important en politique d'avoir des ennemis, mais c'est bien plus important d'avoir des ennemis.
1: Ouais.
2: Alors, vous savez, la réponse courte, c'est si M. Duhaime voulait être maire de Québec, il avait juste à se présenter au municipal. Ouais. Et là, Le problème, c'est que sa solution est saugrenue. On va cesser de financer le tramway dont les travaux sont commencés pour financer le troisième lien. On va déshabiller Paul pour habiller Jacques. En politique, c'est toujours une mauvaise idée de faire ça. Alors, surtout quand les budgets sont votés, quand on a commencé les travaux. Alors, je suis pas sûr que c'est la meilleure des idées de M. Duhaime, celle-là de définancer Paul pour financer Jacques. Puis

0: Je pense pas que à la fin ça va l'aider beaucoup. Alors et à un moment donné, le tramway est quand même pas un projet saugrenu dans une ville comme Québec. C'est à peu près la seule ville canadienne de ce grandeur-là qui a pas de système de transport en commun structurant. C'est quelque chose d'acceptable ça comme situation.
1: Puis Bruno Marchand a été élu deux fois avec cette promesse-là aussi. Il faut le rappeler.
2: Mais ça a évolué en passant. Je termine là-dessus. Là, ça a évolué cette semaine parce qu'il disait on va définancer. Après ça il a dit on va faire un moratoire. Puis après ça il a dit bon on peut trouver une voie de passage. Ça a évolué pendant la
1: dans
2: semaine.
1: Dans le discours d'Éric Duhaime, ça a évolué dans le courant de la semaine. Véronique Prince, Michel COG, merci à vous deux, à bientôt.
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1: On change maintenant de sujet. On va revenir sur le reportage de nos collègues de l'émission Enquête diffusée hier soir qui se penchait sur le monde interlope des agences d'escorte et de la prostitution de luxe. On va parler d'un homme en particulier qui occupe une place importante dans ce milieu, autant à Montréal qu'à Toronto. Et je tiens à vous avertir, là, on va parler de violences sexuelles et de gestes particulièrement choquants. Le réalisateur Pierre-Luc Latulippe a travaillé sur le dossier en collaboration avec notre collègue Romain Chouet. Pierre-Luc est avec nous en studio. Pierre-Luc, bonjour.
4: Bonjour.
1: Alors, dans le cadre de votre enquête, vous êtes tombé sur le cas du docteur Mounir Bachour, un chirurgien ophtalmique qui baigne dans l'industrie de la prostitution de luxe depuis des années. Comment êtes-vous tombé sur lui?
4: Ça a été vraiment une surprise. C'est ça, la beauté aussi de notre métier. Parfois, on creuse, on commence une enquête, puis on tombe sur quelque chose qu'on s'attendait pas. Puis plus on creuse, plus on découvre des choses. Puis ça a vraiment été, à la base, nous, on voulait faire un portrait un peu des agences d'escorte. Comment que ça fonctionne? Pourquoi qu'il y en a autant? Puis pourquoi que ça a aussi augmenté depuis quelques années, avec surtout Internet, après la COVID? Mm-hmm. À l'hiver dernier, il y a eu le démantèlement de l'agence XO, qui est une grande agence qui était très connue à l'époque à Montréal. Puis quand ça a été démantelé, on a eu accès à des documents policiers. Puis dans les documents, il y avait un organigramme avec les têtes dirigeantes et on a vu un entremetteur. Il y avait un nom, Mounir Bachour, qu'on connaissait pas. Mais en lisant les documents, on a vu qu'il travaillait aussi à recruter des escortes à partir de Toronto. Puis plus qu'on a creusé, on a rencontré d'ailleurs une victime qui a travaillé en agence et qui a remarqué que dans l'organigramme que le docteur avait des pratiques assez particulières. Et en fouillant son nom, on a découvert qu'il était un médecin chez la ZQMD. Mmh. Et on a rencontré d'autres victimes qui ont dit les mêmes choses par rapport aux mêmes pratiques. Puis c'est tout là que tout a déboulé. On a rencontré presque une dizaine de victimes qui avaient les mêmes mots par rapport à son sujet.
1: Ouais, lui, il était à la fois donc client de ces agences-là.
4: Exactement.
1: Recruteur également.
4: Exactement.
1: Donc, il joue un rôle vraiment pivot là dans plusieurs agences de Montréal. Est-ce qu'il est sur le radar des autorités?
4: Il est dans les documents judiciaires suite à l'agence XO. Pour l'instant, on n'a pas eu de nouvelles encore. Il n'y a aucune accusation, faut le répéter. Mm-hmm. Il est encore libre. Mais c'est ça, pour l'instant, on n'a pas eu de nouvelles à ce sujet. Mais le Collège des médecins, par exemple, ont commencé des vérifications à propos de...
1: Oui, parce qu'il est membre du Collège des médecins.
4: Fait qu'on en est là en ce moment.
1: Il a été suspendu par la ZQMD après la diffusion de votre reportage. Est-ce que vous avez essayé de le rencontrer?
4: Oui, bien sûr, ça a été même un défi parce que c'est quelqu'un qui a une vie quand même assez très mystérieuse. Il est très, très discret. On est passé plusieurs fois devant sa maison. Il y a toujours les volets fermés. Là. C'est vraiment comme c'est dans Westmount. C'est une maison assez riche. Puis il y a toujours des rideaux. Fait qu'on sait jamais s'il est là ou pas là. Puis on a su aussi qu'il y avait des caméras à l'extérieur. Fait qu'il souvent il répond jamais à la porte. Fait que la seule manière de le pouvoir le rencontrer, c'est de le prendre quand il allait arriver chez lui. Mm-hmm. Donc, on a attendu plusieurs heures devant sa maison, puis à un moment, il est arrivé, il a commencé à défaire ses courses d'une épicerie, puis c'est là que le journaliste, avec une caméra cachée, a pu aller le rencontrer pour la première fois. Moi, j'étais dans le véhicule avec une autre caméra, puis j'ai pu filmer cette rencontre, puis c'est sûr que, il était très, très mal, il a nié tout ce qu'on lui a dit, mais voilà.
1: On mais les témoignages réaction, que vous avez recueillis sont assez accablants quand même, une trentaine de sources différentes là, qui parlent de ses pratiques, de son rôle, de ses pratiques sexuelles aussi assez... particulière. J'imagine que c'est pas facile d'infiltrer le monde assez opaque là, des agences d'escorte. Par définition, on n'aime pas trop les journalistes puis les caméras dans ces milieux-là. Comment vous vous y êtes pris?
4: Ben, il y a eu plusieurs étapes. Nous, on voulait surtout comprendre le fonctionnement. Fait qu'une des choses qu'on a remarqué, c'est sur chaque site, à peu près chaque site d'agence d'escorte, il y a toujours une section soumettez votre profil, un petit peu, tu sais, comme pour sa candidature, quasiment comme un recrutement d'emploi. Là. Puis souvent, il y a des mots pour qu'ils se vantent comme étant la meilleure agence d'escorte, qu'on est une famille, on est très gentil, venez travailler pour nous. Donc, ce qu'on a fait, c'est qu'on a demandé à une collaboratrice de faire, on a fait un profil, un faux profil avec elle, on a soumis, puis elle a eu une rencontre. Dans un stationnement, le dirigeant d'une agence d'escorte l'a invité dans son véhicule. Elle avait des caméras cachées, puis c'est comme ça qu'on l'a pu finalement apprendre beaucoup de choses sur ce milieu. Puis il y a beaucoup de choses qui ont été dites par rapport à la sécurité, par rapport à ce qu'elle doit faire, l'argent ou cacher l'argent, tout finalement.
1: Comprendre comment ça fonctionne.
4: Exactement. Puis on avait aussi en même temps des témoignages en parallèle de victimes qui ont travaillé dans certaines agences puis qui n'ont pas arrêté de nous dire que finalement c'était beaucoup du rêve et de l'illusion parce que c'est pas tout vrai ce qui est dit.
1: Pierre-Luc Latulippe, merci beaucoup. Les auditeurs peuvent revoir le reportage d'enquête dans l'ombre des agences d'escorte sur le site web de Radio-Canada, sur Tout TV également. Très bon travail. Merci d'être venu nous voir.
4: Merci beaucoup.

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1: On va maintenant changer complètement de sujet. Je suis très heureux de conclure cette semaine électorale avec un exemple qui incarne ce qu'il y a de beau et d'inspirant dans notre démocratie. Pour se rappeler qu'on prend souvent pour acquis notre démocratie, mais on vit dans un endroit où le dialogue et le respect sont encore possibles, même dans la sphère politique. Je reçois en studio les deux associés fondateurs d'un cabinet d'avocats, Sarrazin et Plourde, qui étaient non seulement des partenaires d'affaires, mais également de grands amis dans la vie, et qui depuis lundi sont des adversaires politiques. Ils ont chacun été élus sous une bannière différente, et pas à peu près. Je parle des deux grands partis qui s'affrontent depuis 50 ans. Maître Marie-Claude Sarrazin, que vous avez entre autres connue comme procureure vedette de la commission Galant, elle est maintenant nouvelle députée péquiste de Groulx, en banlieue nord de Montréal. Et maître Nicolas Plourde, qui a notamment été bâtonnier du Québec, président de la Fédération des ordres professionnels de juristes du Canada, aujourd'hui nouveau député libéral d'Anjou, Louis Riel à Montréal. Bonjour à vous deux.
2: Bonjour. Bonjour.
1: Merci d'avoir accepté notre invitation de vous recevoir ensemble, nouveaux élus à l'Assemblée nationale. Félicitations pour votre élection.
2: Merci.
1: D'ailleurs, est-ce que c'est
2: merci.
1: La première fois que vous vous revoyez depuis que vous avez été élu lundi soir?
3: Oui, effectivement.
4: Oui, tout à fait.
3: On a soupé ensemble le 26 septembre, juste avant l'élection.
4: Ouais,
3: c'est la première fois qu'on se revoit.
1: Donc, même pendant la campagne, vous avez gardé contact.
4: Absolument. Oui, ben en fait, c'était l'anniversaire d'une de nos filles, dont Nicolas et Anne-Marie sont parrains et marraines. Donc, comme à l'habitude, on a souligné tout le monde ensemble.
1: Parce que là,
4: l'anniversaire de Simone.
1: C'est ça. Il faut comprendre que, bon, vous étiez partenaire d'affaires. Vous aviez un cabinet d'avocats à Sarrazin-Plourde depuis plusieurs années. Mais vous êtes de grands amis dans la vie aussi. C'est-à-dire qu'on peut être partenaire d'affaires, mais ne pas se fréquenter dans notre vie personnelle. Vous, au contraire, vous étiez très proche avant de vous lancer en politique, là.
3: Tout à fait. On se connaît depuis quoi maintenant? 15 ans, 20 ans, presque. Oui, on prenait nos vacances souvent ensemble, même une année sur une année sur deux. Donc
1: les deux familles ensemble.
3: Les deux familles ensemble. Okay. Donc les deux couples avec les enfants. Donc c'est serré.
1: Puis là, je comprends qu'il y a des marins, parrains, marraines dans là-dedans en plus.
4: Quand on a fondé Sarrazin et Plourde, c'est une décision qui a été prise à quatre avec nos conjoints. Mmh. Puis on a décidé, on s'est promis de laisser l'amitié passer avant les affaires. Puis on a réussi. Mmh. On a aussi pris ensemble la décision de laisser aller Sarrazin et Plourde pour nous permettre chacun de notre côté de vivre nos vies politiques là, dans lesquelles on souhaitait se lancer à l'occasion de la dernière campagne électorale.
1: Quand vous avez fondé en 2013 votre cabinet d'avocats, est-ce que vous saviez à ce moment-là les couleurs politiques de l'un et de l'autre?
3: Oh, oui, absolument. C'était très clair. Là. Moi, j'étais déjà impliqué au Parti libéral et d'ailleurs, j'avais dit à Marie-Claude... Je serais probablement 5 ans avec toi, mais le goût de la politique, je l'avais déjà. Donc, je lui avais dit que ça possiblement que je me lancerais. Mais finalement, on a fait 13 ans ensemble.
4: Ça, puis moi, je terminais un mandat d'une présence de 6 ans à l'exécutif national du Parti québécois quand on a fondé Sarrazin et Plourde. J'ai été avocat du Parti québécois à la commission Charbonneau tout de suite après.
1: Donc, c'est vous, je pense, Madame Sarrazin, qui avez eu l'idée de fonder le cabinet d'avocats. Vous avez invité Nicolas en disant on se lance-tu en affaires ensemble.
4: Ouais, effectivement. Ben en fait, c'est mon mari Vincent qui est le grand ami de Nicolas qui m'a dit propose.

0: Donc à Nicolas de partir un bureau. C'est ce qu'on a fait à l'occasion d'un souper ensemble. Puis après moult discussions, ben on
1: j'ai d'abord refusé. Je lui ai dit, t'es-tu malade? Mais elle est très convaincante.
2: Ah oui.
1: Et c'est ça. Après quelques discussions, on a décidé tous les deux de sauter dans l'aventure.
3: Parliez-vous beaucoup de politique? Quand vous étiez à l'époque au cabinet ensemble, dans votre vie privée, quand vous étiez en vacances?
0: Ben, on parlait de politique avec un grand P, je vous dirais, parce que une des raisons pour laquelle on a fondé Sarrazin-Clourde, puis on a eu l'occasion de le répéter à nos 10 ans, c'est qu'on voulait continuer de s'impliquer dans la société. Nicolas est impliqué dans la communauté juridique, comme bâtonnier, président de la Fédération de juristes. Moi, j'ai beaucoup été impliqué dans toutes les recherches du professeur Noreau en accès à la justice. Puis j'ai eu la chance de présider le conseil d'administration du SOCIJ, qui est la société d'État qui publie les jugements pendant 8 ans. Donc, on a toujours été des gens très, très, très impliqués. Donc, ce qu'on a parlé de politique partisane, sûrement à l'occasion des campagnes électorales, mais je dirais que notre engagement politique dans la vie publique, c'est ce qui a guidé notre association. Puis là-dessus, on, je pense qu'on partage les idéaux d'accès à la justice qu'on a tenté de défendre chacun dans nos tribunes pendant entre autres, les 13 années où on était associés, mais c'était des engagements qui avaient débuté avant.
3: Et vous parveniez à ne pas trop vous chicaner?
1: Oui, oui, tout à fait, tout à fait. Quelques discussions animées, mais de façon générale.
0: De toute façon, on est des avocats de litige. Alors, débattre, malheureusement, ça fait partie de notre ADN.
3: Absolument. Maître Plourde, vous avez été le premier à annoncer votre candidature pour le Parti libéral du Québec. Comment vous l'avez annoncé à votre collègue et ami que vous alliez faire le saut là en politique pour cette élection-ci?
1: Ben, Marie-Claude s'en doutait, là, comme je vous l'ai déjà expliqué. Donc, mais j'avais reporté cette décision-là de quelques années, là, puisqu'au début, je pensais le faire plus rapidement. Mais vers la fin de 2025, là, j'ai commencé à en parler à Marie-Claude. C'était pas encore certain, là. Évidemment, il restait des choses à attacher. Mais progressivement, au début de l'année 2026, je lui ai annoncé que le moment était venu, là, pour moi de faire le saut.
3: Est-ce que vous saviez à ce moment-là, Madame Sarrazin, que vous alliez aussi vous présenter pour le PQ, non?
0: Non, moi, ça a été une grande surprise pour moi-même. En fait, effectivement, comme on l'a déjà dit, on avait pris bien avant la décision de tenter de joindre notre cabinet à un plus grand groupe, parce qu'il y a toutes sortes de défis qui se posent au cabinet juridique, notamment les investissements en technologie avec l'intelligence artificielle qui est à nos portes. Mais à tout événement, moi, non, j'avais un peu mis de côté ce rêve de faire de la politique que j'avais pu nourrir quand j'avais 20 ans. J'étais dans le mouvement étudiant, j'ai participé à la campagne référendaire, Sommet du Québec et de la jeunesse, la commission Larose. Puis après ça, ben la vie professionnelle commence, la famille. Donc j'avais un peu mis de côté ce rêve-là. Mais il a suffi d'un appel à la mi-juin, là, Catherine Gentilcore l'a raconté à mon lancement de campagne, pour réouvrir peut-être cette porte. L'accueil favorable de mon conjoint et de mes enfants a fait, bon, ben...
3: C'est le temps.
0: C'est le temps. Ça a l'air que c'est le temps.
3: Vous aviez connu un peu Paul Saint-Pierre Plamondon à l'époque de vos études.
0: Oui, exactement. On est allé au même cégep, au collège André Grasset. Mmh. Notre premier cours au cégep, c'était un cours de chimie. On était assis un derrière l'autre. Puis on s'est côtoyés à ce moment-là à travers l'association étudiante.
3: Donc, évidemment, les deux, vous faites le saut en politique. Qu'est-ce qu'on fait avec les cabinets d'avocats? Vous avez des employés, vous avez d'autres partenaires. Vous avez décidé de le vendre, finalement? Vous n'avez pas eu beaucoup de temps pour vous revirer de bord,
1: j'imagine? Non, mais c'était très important pour nous de s'assurer que tout le monde trouve une place ailleurs, là. On voulait, évidemment, ne pas abandonner l'équipe, là, et on avait peu de temps. Et effectivement, après des discussions, on a convenu d'une entente avec le cabinet d'avocats Trivium, vers qui tous nos employés ont migré. Donc, toute l'équipe reste intacte. Trivium a maintenant un bureau à Montréal, qui est notre bureau, Sarrazin-Plourde. Et voilà, tout le monde, l'équipe est maintenue.
0: Puis comme on disait, ça faisait près d'un an déjà qu'on était dans cette réflexion-là. Donc, il y avait déjà des intérêts de manifester, là.
3: Et là, la campagne électorale commence.
0: Ouais.
3: Vous devez faire du porte-à-porte, rencontrer des militants, rencontrer des citoyens. Est-ce que vous vous textiez en disant, ah ben moi j'ai vécu telle chose dans ma circonscription, comment ça va dans la tienne? Comment vous avez géré votre campagne électorale?
0: Ben, il a fallu finaliser la gestion de la transition du cabinet. Ouais. Donc, oui, on s'est parlé.

0: On s'est fait des boutades à certains moments sur la situation d'un parti ou de l'autre.
1: Allez-vous regarder les débats des chefs ensemble?
2: Non. Okay. Non.
3: Vous n'êtes pas allé jusque-là quand même.
0: Non, moi je l'ai écouté avec mes militants dans ma circonscription, donc quand même. Mais non, on s'est parlé sur une base régulière, puis ben c'est ça, quand l'anniversaire de Simone est arrivé, c'était évident qu'on la soulignera ensemble comme d'habitude, donc on sait ce qu'on a fait.
1: Est-ce que vous espériez la victoire de l'autre, même si vous n'avez pas le droit de le dire publiquement?
0: Ben, je pense qu'on était chacune dans des circonscriptions différentes, ce qui nous permettait d'espérer la victoire de l'autre, mais avoir des visées différentes sur le résultat global de chacun de nos partis.
2: Je suis très heureux que Marie-Claude soit élue, disons-le comme ça.
1: Mais là, est-ce que vos chefs sont au courant de votre amitié respective?
2: Absolument.
1: Tout à fait. Okay, vous leur avez dit en
2: D'ailleurs, j'ai demandé à mon chef, en fait, je lui ai dit qu'il pouvait me donner n'importe quel dossier, là, comme critique, là, mais que je voulais certainement pas être appelé à être critique de Marie-Claude.
1: Ah oui? Et comment il a reçu ça?
2: Il a dit que c'était une bonne idée.
1: Oui, parce que vous avez, faut le dire, étant donné votre parcours, tous les deux des chances de jouer des rôles importants au sein de votre parti, soit comme critique, dépendamment de ce qu'on vous confie, ou même peut-être au Conseil des ministres, Mme Sarrazin. Donc, vous êtes conscient que vous auriez pu croiser le fer, là. Ce sera pas le cas, puisque vous avez demandé que ce soit pas le cas, mais ça aurait pu arriver.
0: Ça aurait pu, mais c'est effectivement une promesse qu'on s'est faite avant de se lancer.
2: De ne pas se critiquer l'un et l'autre.
0: C'est ça.
1: De pas vous affronter à l'Assemblée nationale. Ouais. Est-ce que, Mme Sarrazin, il y a un dossier qui vous motive particulièrement à vous lancer en politique? Parce que comme vous avez été à la commission Galant, qui s'est penchée sur le fiasco informatique à la Société d'assurance automobile du Québec, on vous associe à ce dossier-là. Est-ce que c'est ce qui vous motive? Est-ce que c'est quelque chose sur quoi vous voudriez travailler, l'aspect des contrats informatiques, par exemple?
0: Ben, c'est certain que tous les marchés publics m'intéressent, là, au-delà de faire juste du droit. Ma carrière a été beaucoup consacrée, pas beaucoup, mais principalement consacrée au marché public, en construction. J'ai fait beaucoup de déontologie professionnelle. J'ai représenté des syndics d'or. Donc, toute la question des marchés publics m'intéresse beaucoup. Au-delà des contrats informatiques, où il y a un gros travail à faire, faut aussi revoir notre façon d'attribuer les contrats pour faire des grands projets d'infrastructure, comme, par exemple, la toile du stade olympique. Là, on a été associé à ce projet-là. Puis on a pu mettre en place un nouveau mode contractuel, là, qui est des modes collaboratifs. J'ai eu l'occasion de le faire aussi pour l'agrandissement du port de Bécancourt. Donc, si je souhaite faire la différence à quelque part, c'est effectivement éviter les dépassements de coûts, mettre fin au gaspillage, puis trouver une façon efficace de rénover nos infrastructures, qu'elles soient immobilières, qu'informatique, oui.
1: Lorsque le chef est passé dans votre circonscription pendant la campagne électorale, vous parliez de scinder les contrats, d'en faire des plus petits, d'avoir un mode collaboratif où le poids est pas nécessairement toujours sur le fournisseur, ce qui fait qu'il n'y a pas donc toujours des pénalités, des dépassements de coûts. Donc, faut revoir notre façon de faire, dans le fond.
0: Totalement. Faut revoir notre façon de faire. Puis, c'est d'ailleurs une recommandation de la commission Galant, là, de plutôt penser à faire des programmes de rénovation d'infrastructures ou de projets informatiques dans lesquels il y a plusieurs petits projets où on peut reprendre son souffle, prendre des leçons apprises, les appliquer dans l'autre. Puis les modes de c'est les contrats de partenariat, là, mais les contrats collaboratifs dont je parlais dans la LCOP et dans la loi sur les contrats avec les organismes publics et les municipalités, ces contrats-là permettent justement une meilleure collaboration entre tous, puis de partager les économies, mais aussi d'aller gruger dans les profits des co-contractants en cas de dépassement de coûts. Donc, ça donne lieu à une nouvelle solidarité entre tous les co-contractants, y compris l'État, pour rencontrer les objectifs au meilleur coût dans les meilleurs délais.
1: Étant donné que vous connaissez l'un l'autre très, très bien, mais dites-moi quelle qualité vous pensez que l'autre va amener en politique et qui est bon pour l'avenir du Québec, par exemple?
2: Écoutez, Marie-Claude, c'est évidemment une femme intelligente et passionnée. C'est une leader. C'est clair que ce sont des qualités là qui je pense, vont faire une différence.
0: Ouais.
1: Et pour Nicolas?
0: Mais Nicolas, c'est quelqu'un de délicat et de méticuleux. Donc, okay. Je pense qu'il va réussir à régler des situations complexes et qui potentiellement explosent.

0: grâce à ces qualités-là.
1: Pensez-vous que le fait que vous vous connaissez bien peut aider, parce que là, on est en situation de gouvernement minoritaire, il peut y avoir des ponts donc qui Absolument. Se créent entre les partis politiques Absolument. Pour différents sujets, des enjeux. Est-ce que le fait que vous ayez donc une connaissance de quelqu'un dans l'autre équipe peut aider, vous pensez?
2: Ben, je pense que de connaître quelqu'un justement de l'autre côté de l'allée, c'est une bonne chose. Donc, ça ne peut qu'améliorer les canaux de discussion et j'espère qu'on pourra y contribuer, Marie-Claude et moi. Et nos partis respectifs s'entendent grosso modo sur certains dossiers, que ce soit l'itinérant. Je pense que nos deux partis veulent également des états généraux sur la justice. Donc, c'est certain. Et puis d'ailleurs, ben, Claude et moi, on a milité ensemble dans le milieu étudiant. On a été tous les deux à la FEUQ il y a plusieurs années. Donc, un autre point en commun. Donc, je pense qu'on peut effectivement travailler ensemble sur certains dossiers, faire avancer ces dossiers pour le bénéfice des Québécois. Et si Marie-Claude et moi, on peut créer des ponts, ben, je pense qu'on devrait effectivement.
1: C'est un avantage pour vous aussi, ouais.
0: Tout à fait. Tu sais, on dépeint souvent les politiciens comme des adversaires, mais il reste qu'on passe des heures et des heures ensemble à l'Assemblée nationale. Oui. Et c'est important, ces liens-là pour dénouer les situations. Puis si on peut contribuer à dénouer des situations qui vont permettre de prendre des décisions dans l'intérêt des Québécois, c'est certain qu'on n'hésitera pas à utiliser le fait qu'on se connaît. Moi, plus jeune, j'avais lu le livre de Louise Beaudoin et Lisa Frula-Hébert, qui ont été de grandes amies pendant toute leur vie parlementaire.
1: Tout à fait.
0: Et ça m'avait toujours inspiré.
1: Et elles sont encore amies à ce jour,
0: tout
1: effectivement.
0: Tout à fait. Ouais. Et donc, c'est important. On est tous là pour la même raison ultime, c'est-à-dire contribuer à l'amélioration de notre société. On a des visions différentes sur la façon d'y arriver, mais il reste que c'est dans la discussion, dans la délibération qu'on compte y arriver. C'est ça le principe de notre démocratie.
1: Qu'est-ce qui vous a amené en politique, Monsieur Plourde?
2: J'ai toujours été quelqu'un d'engagé. Là, j'ai été très impliqué au barreau, vous l'avez dit, bâtonnier de Montréal, bâtonnier du Québec, président de la Fédération des ordres professionnels de juristes, également impliqué dans différents...
1: Mais est-ce qu'il y a quelque chose que vous souhaitez accomplir? On vient d'entendre Mme Sarrazin dire, ben moi, les contrats publics, là, ça m'interpelle, je veux faire un peu de ménage là-dedans. Vous, est-ce qu'il y a une cause comme ça? Évidemment, vous ne serez pas au gouvernement, vous n'aurez peut-être pas les leviers qu'elle va avoir, mais est-ce qu'il y a une cause qui vous tient particulièrement
2: à cœur? Évidemment, commencer à bâtonnier, toute la question de la justice m'intéresse, là, l'accessibilité à la justice.
1: Oui.
2: C'est quelque chose qui est fondamental. Et je trouve d'ailleurs qu'on n'en a pas vraiment beaucoup parlé durant cette campagne. Donc, il faut remettre la justice à l'ordre du jour, investir dans la justice et améliorer l'accessibilité à la justice, notamment.
1: Je voyais, lorsque vous êtes arrivé en studio, que vous avez apporté respectivement vos pancartes électorales que vous avez dédicacées à l'autre en disant, avec amitié 2026, allez-vous les afficher dans votre bureau à l'Assemblée nationale?
0: À la maison, peut-être.
1: Peut-être plus à la maison.
2: C'est ça, à la maison.
1: Maître Marie-Claude Sarrazin, avocate, nouvelle députée péquiste de Groulx. Maître Nicolas Plourde, avocat, nouveau député libéral d'Anjou-Louis-Riel. Ce fut un grand plaisir de vous recevoir et garder cette amitié précieusement, même si vous êtes tous les deux de chaque côté de l'allée politique. Ça, je pense que c'est très précieux à garder.
0: Merci de l'avoir souligné.
1: Merci beaucoup à vous deux. Au revoir.
0: Au revoir.
1: Jeannick Tremblay, bonjour.
3: Oui, bonjour Alec.
1: Qu'est-ce qu'on écoute dimanche à tout terrain?
3: On va écouter d'abord un de nos collègues, Éric Plouffe, qui a eu toute une mésaventure médicale, une infection qui a été suivie d'un problème cardiaque pulmonaire. Sa vie a été menacée. Il a eu donc un long séjour aux soins intensifs. Il s'en est tiré. Il est de retour maintenant parmi nous. Mais ça lui a permis de découvrir des groupes de survivants des soins intensifs. Et on voit que les séquelles sont physiques, oui, mais également psychologiques. Est-ce qu'on peut revenir à 100%? Il y a des doutes là-dessus. Aussi, vous savez qu'il y a des manifestations de jeunes en France en ce moment.
1: Oui.
3: Donc, ça nous fait nous questionner sur la génération Z. Quelles sont ses aspirations, ses craintes liées à l'IA, le climat, l'ascenseur social, le bloqué. Bref, on va aborder tout ça.
1: Merci beaucoup, Jeannick. Je termine la semaine en soulignant le travail de mon équipe à la mise en onde. Martin Lavoie, Sylvain Trottier et Dimestre Mathieu Leiser à la recherche, en alternance, dépendamment de la journée. Karine Guillemette, Mehdi Alaoui, Jacinthe Leblanc, Mustapha Merouani et Antoine Trussard à la réalisation. Lundi, c'était Mathieu Leiser. Guillaume Côté légarait le reste de la semaine. La rédactrice en chef est Carole Aoun. Je ne serai pas là lundi. Mathieu Bellumeur prend la relève. Je vous retrouve donc après la longue fin de semaine. Je vous retrouve mardi. Je vous rappelle que jeudi, nous serons en Alberta. Si vous voulez assister à l'émission en Alberta, jeudi, vous pouvez aller sur la bulle de conversation de Midi Info. Alors, on se retrouve mardi. D'ici là, bonne fin de semaine et bonne fin de journée.
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3: Bonjour, ici Éric Langevin à Trois-Rivières. Il est 13h, voici les informations. La chef caquiste Christine Fréchette va désigner cet après-midi la personne qui va remplacer Mathieu Lacombe au poste de ministre des Cultures et de la Culture et des Communications. La Coalition Avenir Québec a expulsé le député sortant de Papineau après avoir appris qu'il a participé au rassemblement électoral du PQ lundi. Pierre-Alexandre Bolduc a les détails.
4: Dans une publication sur X, Mathieu Lacombe explique qu'au-delà des lignes de parti, il existe aussi de belles amitiés, dit-il, et qu'il voulait souligner la victoire de personnes avec qui il a tissé des liens au fil des années. Il ajoute, Monsieur Lacombe, qu'il aurait pas dû être présent à cet événement-là, offre ses excuses sincères à tous les militants, ses collègues, ses amis, et que cette décision a pu blesser ou décevoir. Le cabinet de Christine Fréchette a confirmé l'expulsion de Monsieur Lacombe ce matin. On écrit, par respect envers les militants, le caucus et le conseil des ministres, la première ministre va nommer une nouvelle personne au poste de ministre de la Culture cet après-midi. La solidarité et le respect sont des principes fondamentaux de la CAQ, ajoute-t-on. Mathieu Lacombe perd donc sa limousine. Le parti a déchiré sa carte de membre. Il n'est plus le bienvenu.
3: C'était Pierre-Alexandre Bolduc. Le nouveau député de Nicolet-Bécancour, Guillaume Langlois, tire un bilan positif de son premier caucus politique tenu hier avec le chef et les 19 élus du Parti conservateur du Québec. Devant le défi d'apprendre rapidement la vie parlementaire, M. Langlois et les nombreux nouveaux élus entreprennent une semaine de formation intensive. En entrevue sur nos ondes, il a décrit le climat de ce caucus. Il s'est exprimé aussi sur l'impact de ce nouveau rôle de député.
5: Des beaux échanges, puis nous, on a vraiment parlé, là, qu'on va se dire les vraies affaires, donc les enjeux chauds, on va s'en parler pour vrai, avec chacun nos objectifs, chacun ce qu'on a comme bagage. On a vraiment des gens avec excellent bagage autour de la table. Et donc, à huis clos, ça risque de brasser par moment, des fois. Mais voilà, mais on est unis, on est ensemble. Puis c'était vraiment un beau moment. Je suis prêt à faire ça, je suis prêt à subir ça. C'est pour mes enfants que ça me stresse un peu plus. Heureusement, je vis dans un village, puis tout le monde est gentil.
3: Parmi ses attentes des prochaines semaines, il souhaite que le nouveau premier ministre Paul Saint-Pierre Plamondon lance rapidement le sommet promis sur l'itinérance. Les réactions se multiplient après la diffusion d'un reportage d'enquête sur les activités extra-professionnelles d'un médecin montréalais. Mounir Bachour se présente comme l'un des meilleurs chirurgiens des yeux du monde, mais selon les informations d'enquête, il aurait été recruteur, dirigeant d'agence et consommateur de services sexuels avec des pratiques dénoncées par de multiples sources. Il ne fait l'objet à ce jour d'aucune accusation judiciaire. David Savoie nous en parle.
6: Il y a d'abord une réaction du Collège des médecins qui dit prendre très au sérieux les faits rapportés dans le reportage et va procéder aux vérifications nécessaires. Le Collège invite les victimes présumées à le contacter. Les révélations d'hier sont graves et très choquantes, estime pour sa part la Fédération des médecins spécialistes du Québec. Et la clinique qui embauche le médecin, la ZICMD, a annoncé hier, dans les minutes suivant la diffusion du reportage par voie de communiqué, sa suspension jusqu'à nouvel ordre en raison de la gravité des allégations. Nous sommes profondément bouleversés par le reportage, a indiqué la vice-présidente de la ZICMD. D'après le reportage d'enquête, Mounir Bachour baigne dans l'industrie de la prostitution de luxe. Selon les informations de notre collègue Romain Chouy, le médecin a été au fil des ans à la fois recruteur, dirigeant d'agence et consommateur de services sexuels. Radio-Canada a échangé avec une dizaine de femmes qui ont fréquenté ce chirurgien montréalais. Questionné par Radio-Canada, le médecin a reconnu avoir été en contact avec le patron de l'agence XO, mais a nié recruter des escortes et acheter des services sexuels. Rappelons que Mounir Bachour ne fait face à aucune accusation judiciaire. Le SPVM, pour sa part, a indiqué sur nos ondes qu'une enquête avait déjà été menée sur les médecins, mais qu'elle n'était pas close. Les policiers invitent les victimes à communiquer avec eux. Ici David Savoie, Radio-Canada, Montréal.
3: Le vent s'apprête possiblement à tourner sur le marché immobilier. Un article publié dans la presse hier soutient que le marché semble devenir plus favorable aux acheteurs à Montréal. Une situation constatée dans la région, mais pas de façon aussi drastique. La vice-présidente Mauricie de la Chambre immobilière affirme que l'inventaire est bien garni, que les prix sont stabilisés et que les délais de vente demeurent raisonnables. Questionnée à Toujours le matin sur la promesse du Parti québécois de doubler le crédit d'impôt sur l'achat d'une première maison, Marilyn Dupont-Bouliane estime que cette aide pourrait bénéficier aux jeunes acteurs, aux jeunes acheteurs.
7: Ça reste que le marché immobilier fonctionne en fonction de l'offre et de la demande. Pourquoi on a vu un marché qui était autant à l'avantage des vendeurs dans les dernières années, c'est qu'il n'y avait pas d'inventaire. Le ralentissement de la construction avec la pandémie a amené une panique. Puis une maison, c'est l'endroit où on vit. Là, c'est pas seulement j'ai envie d'avoir une nouvelle voiture ou des nouveaux vêtements. Donc, quand il manque d'inventaire, ça devient très émotif.
3: Un expert affirmait qu'il fallait être dans un marché d'acheteurs pour que cette mesure soit utile, pour éviter que les vendeurs utilisent l'accès à ces liquidités à leur avantage. Et la Ville de Trois-Rivières et l'Université du Québec à Trois-Rivières unissent leurs forces pour faciliter l'accès à leur bibliothèque. Désormais, les citoyens abonnés aux bibliothèques municipales peuvent emprunter gratuitement jusqu'à 15 documents papier à la bibliothèque de l'UQTR pour une durée de 30 jours. En contrepartie, la communauté universitaire a accès à 20 documents du réseau municipal pour 4 semaines. L'entente dévoilée ce matin s'étend jusqu'à la fin de l'année 2030. On va jeter un coup d'œil à la météo en terminant. Aujourd'hui, il y aura alternance de soleil et de nuages avec 30% de possibilité d'averse, maximum 12. Ce soir et cette nuit, quelques nuages, minimum plus 1 avec risque de gel par endroit. Et demain, ensoleillé, maximum 13. 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
8: Bonne émission.
9: C'est ça. C'est de l'improvisation. Je vais faire mes chroniques improvisées maintenant. Bonjour.
10: Oh, vous écoutez le Vendredi Bonheur avec Pierre Brassard.
9: Sur les premières.
10: Un seul chroniqueur.
11: Ça fait pas beaucoup de monde, hein, ça?
10: Non.
9: Et ben, c'est Pierre Brassard aujourd'hui.
10: Mais Olivier, c'est un meuble.
9: Il y a quand même un bon roulement là dans les collaborateurs. Puis suis-je le plus, je suis pas le plus vieux.
10: Plus vieux dans l'ancienneté?
9: Dans l'ancienneté, quand même.
10: À la journée?
9: Ben non, pas à la journée. Oui, à la journée. Oui, 2022, oui. Je me rappelle, on parlait du tunnel avec Yves Desjôtels à l'époque.
10: Ouais, ouais, ouais. Oui, probablement, vous êtes le seul qui tient
9: encore à ça.
10: Oui, probablement.
9: Qui tient encore à ce fauteuil, c'est bizarre.
10: Qui d'autre?
9: Qui est régulier?
11: Ben non, régulier à ce point-là.
10: Vous êtes le seul.
9: C'est incroyable.
10: On en a perdu, Paulo, il venait souvent.
9: Ben oui.
11: Est-ce que c'est parce que c'est dans votre contrat ou...
9: Non, on appelle ça quelqu'un qui s'accroche.
10: Ah,
9: mais oui.
10: C'était quoi avec Paul? C'était les chiffres, hein? Le mardi,
9: ben oui, vous donnez des
10: chiffres avec Paul. C'était fun,
9: ben ça. Oui.
10: Personne n'a vraiment remplacé Paulo.
9: Enfin, non.
10: C'est bien triste tout ça, mais ben on commence avec ça, hein, Pierre?
9: Non, merci pour ça. Bonjour l'ambiance.
12: Olivier, nickel.
9: J'ai pas le choix de la sortir.
10: OK.
11: je vous parle de l'appui de taille qu'a obtenu le PQ cette semaine. Pas l'appui de Mathieu Lacombe, qui est allé à leur party de victoire, mais bien l'appui d'Elon Musk, qui a répondu à une publication sur son réseau X en lien avec l'élection du PQ, qui disait « Good Quebec should separate ». C'est bien, le Québec devrait se séparer. C'est tout. Rodolphe Husny à LCN a dit que c'était pas grand-chose.
13: Les tweets de M. Musk. Je pense que tous ces tweets-là, il y a deux ans, on les regardait un peu plus. Maintenant, je pense que ça coule comme sur l'eau d'un canard.
11: Comme sur l'eau d'un canard. Dimitri Soudas à RDI, lui, va un peu dans la même veine en disant que Musk se fout un peu du Québec pour vrai.
14: Elon Musk, honnêtement, s'en contre bip-bip.
11: On s'en contre bip-bip aussi de Musk, d'ailleurs, théoriquement, mais en pratique, tout le monde a réagi, même le premier ministre Mark Carney.
15: L'avenir du Canada va décider par les Canadiens et les Canadiennes. Et les priorités des Canadiens, des Canadiennes, des Québécois, des Québécoises.
11: OK, stop. Là, parce que là, c'est trop long, là, cette affaire-là. C'est tellement long pour vrai, sa réponse. Quand il parle des Canadiens, Canadiennes, Québécois, Québécois, je me demande si c'est pas genre une stratégie pour retarder le référendum. Il dit la priorité, en fait, il a dit c'est la priorité des Canadiens, Canadiennes, c'est l'abordabilité, l'itinérance, la justice sociale, blablabla.
10: Oui, mais c'est peut-être parce que c'est sa deuxième langue et puis il laisse le temps à son cerveau de se préparer à trouver ce qu'il y a à dire en français. Moi, je pense que c'est ça, je fais ça, moi.
11: Moi, je fais ça dans ma première
10: moi
11: langue.
10: Aussi. Que,
11: à part de ça, ben, certains comme Karina Brick à LCN, on dit que ça allait être instrumentalisé.
8: ça va être très instrumentalisé contre le Parti québécois, contre la souveraineté. Mais je pense que quand on repense à René Lévesque, quand on pense à Pauline Marois, quand on pense à Jacques Parizeau, ils n'ont pas attendu Donald Trump et Elon Musk là, pour avoir envie d'être indépendants puis de militer pour la souveraineté du Québec. Non,
11: c'est vrai, ça, Jacques Parizeau. C'est pas bandré de l'opinion d'Elon Musk pour faire la promotion de l'indépendance. Puis je pense que René Lévesque, lui, avait carrément désactivé ses notifications tellement ça ne l'intéressait pas. Pour rester dans l'histoire, ben, en apprenant cette nouvelle-là, Jérôme Landry du FM 93 a fait un parallèle.
16: Vive le Québec libre de Gaulle, c'est le nouveau, la nouvelle déclaration. Elon Musk qui appuie la souveraineté du Québec.
17: 240 millions de followers hein, sur X.
16: Quand même.
17: Musk.
16: Quand même.
17: Pense
16: quand
17: à
16: même.
17: Ça.
16: Est-ce que c'est plus gros que de Gaulle? Ça, les historiens vont m'arracher la tête, mais peut-être.
17: Et là, en termes de porte-voix, là.
16: De porte-voix, Elon Musk ou de Gaulle?
17: 240 millions, juste sur X. La de question se pose. Le suit,
11: c'est quand même 240 millions d'abonnés de plus que Charles de Gaulle. Dans ta face, Charlie. Mais, ben, je pense pas qu'on va encore parler dans 60 ans du tweet d'Elon Musk. On risque de même plus en parler dans 60 minutes. En fait, Jean-François Lisée, RDI, lui, il dit qu'il faut justement pas analyser ça à la pièce, là, l'influence étrangère.
18: Il faut pas essayer de se battre contre ces moulins à vent. Ils existent, ils vont tourner. Il faut juste relativiser puis dire, ben à la fin, c'est nous qui décidons.
19: Ouais, mais il y a quand même des moulins à vent que vous préférez à d'autres. On s'entend?
18: Chacun, le camp du oui puis le camp du non préfère tel et tel moulin. Parce qu'on peut pas, condamner les moulins du non. Puis faire tourner les moulins du oui.
20: C'est tellement bien dit.
11: On comprend mieux comme ça. Hein, des moulins donc qui sont quand même à l'effet popper, fait aller popper. On pourrait sûrement fournir quelques mégawatts à Hydro-Québec avec tout ce qui s'est dit sur ce tweet de quatre mots. En général, ben, ce que je dirais de la couverture de cette histoire-là, c'est que personne pense que c'est vraiment une bonne nouvelle pour le PQ.
21: Je suis pas sûr, c'est l'allié de rêve peut-être pour le Parti québécois, mais Elon Musk.
22: Sincèrement, s'il y en a qui doit être content, c'est Charles Milliard. Parce que je pense pas qu'Elon Musk est très populaire ici au Québec.
23: Monsieur Saint-Pierre Plamondon ne s'est pas réveillé en disant « Youpi, Elon Musk veut que mon projet réussisse ».
24: Ça, ça embarrasse tout le monde au Québec. Ouais. Principalement le mouvement souverainiste qui veut pas de cet appui-là.
25: Et je suis pas sûr que pour Paul Saint-Pierre Plamondon, c'est un très bel appui. Hein.
20: Je sais pas si c'est le baiser de la mort, mais disons, c'est un ami embarrassant.
26: Le chef du Parti québécois, nouveau premier ministre, a autant besoin de l'appui de Elon Musk qu'un Italien a le goût de recevoir le baiser de la mort, tu sais, dans un film de gangster.
27: Comme l'impression que c'est un peu le baiser du Judas qu'Elon Musk a donné au Parti québécois.
21: Je suis pas convaincu que c'est un appui qu'on veut avoir.
11: Ouais, donc le baiser de la mort de Judas. Paul Saint-Pierre Plamondon n'a pas encore réagi à ce que j'ai vu aux dernières nouvelles. Le nouveau député du PQ, Stéphane Paquette, lui a par contre, lui aussi trouvé ça drôle, la zone économie.
28: Est-ce que c'est un appui de taille pour la souveraineté du Québec? Est-ce que je peux rire?
11: Ouais, faut mieux en rire. Faut dire que, comme l'a expliqué Jean-François Lisée, le PQ a pas tant envie d'être du bord du mal comme les mosquistes.
18: Elon Musk, je pense que ça aide dans 5% des Trumpistes, Elon Muskistes au Québec. Bon, au moins, où ils sont en commotion cérébrale sérieuse depuis qu'Elon Musk a dit ça. Je ne sais pas. Ouais. Mais sur l'ensemble de la population, quand Satan prend position pour quelque chose, tu te demandes si tu devrais continuer à l'appuyer.
11: Mmh. Ouais, pas grand monde a envie d'être du bord de Satan, mais on a quand même quelques commotionnés, dirait M. Lisée, qui sont satanistes dans notre sphère publique. Rémi Villemur à Cube comprend pas trop le malaise.
20: Il y a comme un gros malaise. En fait, on dirait que une certaine gauche a gagné la bataille culturelle sur cette question-là et l'homme qui a inventé Tesla, l'homme qui va envoyer l'homme sur Mars, l'homme qui a inventé PayPal, s'est rendu que d'avoir son soutien, c'est la pire affaire qui puisse exister sur la Terre. Je veux dire, je suis pas un homme parfait, c'est un homme qui a pris des positions douteuses à certains moments, douteuses au plan de mes mœurs, de mes positions personnelles, mais ça reste un génie là.
11: Je veux quand même dire que Elon Musk, il a rien inventé là, il a fondé une entreprise qui a fusionné avec une autre entreprise qui avait développé PayPal, il a été PDG pendant environ 6 mois de cette entreprise-là avant de se faire sacrer dehors pendant son voyage de noces. Mais il a fait de l'argent quand PayPal a été vendu l'année suivante à eBay. Puis plus tard, il a investi cet argent-là dans Tesla qu'il n'a pas fondé non plus.
20: Non, qui était déjà fondé par un monsieur.
11: Déjà, par deux messieurs. Je pense que bon, c'est ça. C'est surtout un génie du marketing de nous avoir fait croire qu'il était un génie. Mais bon, il a certainement beaucoup de pouvoir. Et entre autres, il est entre autres apprécié par les influenceurs Yann Sénéchal et Frank le Dédomiseur qui font partie de cette catégorie de personnalités médiatiques qui ont souvent du pris envers les gens. Vous allez aimer ça, Pierre, il y a des imitations dans l'extrait qui suit.
29: Oui, là, les péquistes qui se cachent. Hein.
20: Yes.
29: Oh, un tapeux, là, c'est parce que Ginette qui vient de voter pour nous autres, là, elle l'aime pas, Elon Musk. Madame, moi, là, c'est parce que le gros malade aux États-Unis, là,
0: son autre, là, le gros Otis, là. Elon Musk. Là. Ma belle-fille, d'ailleurs, a acheté un Tesla. Là. Elle a mis le collant dessus. I'd buy it before he went crazy. C'est assez clair.
10: OK. Il manque le thème de juste pour rire.
11: Ils ont comme inventé une électrice niaiseuse pour gagner un débat. C'est astucieux quand même. Mais c'est ça, ils rigolaient bien. Mais c'était quand même pour la dernière fois qu'ils rigolaient ensemble comme ça parce que c'était le dernier balado de Yann et Frank parce que... Ben,

0: Yann, il prend sa retraite. Hein? Oui, je le comprends quand même d'être toujours fâché comme ça. Ça devient épuisant à la longue. Donc, bonne retraite. Mais bon, si la plupart du monde pense que le PQ doit pas être fier de l'appui d'Elon Musk, d'autres pensent que ça pourrait les convertir au souverainisme. C'est le cas du pirate Jeff Fillion.
1: Puis le gars, un de ses buts, peut-être pour faire chier Carney, c'est de séparer le Québec du Canada. Moi, j'embarque avec Musk. Moi, je veux Musk. Il a ouvert une porte hier. L'homme le plus riche du monde vient de parler de nous. Il y a de l'intérêt pour nous. Si tu sautes pas là-dessus, là, t'es un loser, là. Tu comprends pas ce qui se passe, là. Hey! Le gars, il envoie des fusées 3-4 fois par jour dans le ciel. Tu sais, le gars, c'est malade, là.
0: C'est malade. Donc, c'est ça. Première occasion manquée pour le PQ, déjà. Ils vont devoir se contenter de Mathieu Lacombe.
2: Je vous remercie. Je vous remercie beaucoup, Olivier.
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2: Hey, après des semaines à parler de politique sous la thématique élection, passons à une entrevue thématique peloton. Ben oui, parce que c'est le marathon de Montréal en fin de semaine, les pelotons de coureurs. Et c'est aussi la saison des peines capitales aux États-Unis. Alors, peloton d'exécution. Qui est de mieux pour parler de ces deux passions que notre ami Yves Boisvert. Bonjour Yves.
4: Bonjour, je trouve que c'est un mélange un peu douteux de sujets, mais bon.
2: On essaie de trouver des thèmes, puis on a un thème commun, peloton. On va vite passer par-dessus le marathon de Montréal, parce que c'est très rare que le marathon de Montréal se déroule aussi tard, mais c'est la faute au Bessic qui nous a envoyé un marathon très tardif. Je pense que vous êtes aux États-Unis, Yves, donc vous ne le faites pas cette année?
4: Non, je ne le fais pas, mais je souhaite pour les coureurs qu'ils le gardent aussi tardivement.
2: Ah oui?
4: Parce que, ben oui, c'est bien mieux. Il fait plus frais et les risques d'avoir un 27-28 degrés sont... Mais,
2: ah, fait que je savais pas moi que c'était un avantage. J'étais sûr que tous les coureurs allaient être déçus à Montréal de courir au mois d'octobre comme ça avec, tu sais, on sait jamais, il y a peut-être une petite neige, un petit vent frais. Mais bon, tout ça pour dire que ce qui est intéressant là-dedans, c'est pas tant que vous allez pas le faire, que vous êtes aux États-Unis pour les élections de mi-mandat. Vous avez écrit cette semaine, puis on va parler du pouls de ce gentil pays sur la condamnation et l'exécution de Krista Pike, l'Américaine de 50 ans condamnée à mort et qui a subi une condamnation à mort. Est-ce qu'on a des nouvelles d'elle?
4: Ben oui, elle est toujours... elle n'est plus sous respirateur. Elle a commencé à marcher. Donc, elle a survécu à cette exécution ratée qui était finalement une séance de torture. Et c'est que ses avocats avaient, dans un de leurs recours, exposé le fait qu'elle a de très petite veine, et toute sa vie, ça a été un problème pour recevoir des injections. Donc, au lieu d'aller dans ses veines, les poisons censés la faire mourir sont allés dans ses tissus et l'ont brûlée, a perdu conscience et elle n'est pas morte. Parce que faut préciser qu'un mandat d'exécution ou un mandat de mise à mort, ça a une durée. À minuit, c'est fini. Donc, on peut s'acharner sur le condamné, mais à partir d'une certaine heure, il faut arrêter.
2: OK.
4: Je m'excuse d'être... Mais c'est comme ça que ça fonctionne. Et j'étais allé en Alabama, moi, à l'exécution d'un type avec une technique qui maintenant est interdite par la Cour suprême, qui était un masque d'asphyxie où on vous envoie de l'azote, ce qui vous fait perdre conscience et vous tue.
2: Ouais.
4: Et lui, ce type-là, 2 ans plus tôt, a subi à peu près la même chose. Lui, il avait un énorme surpoids et les gens n'étaient pas capables de trouver les veines. Même chose. Donc, des brûlures, une séance de torture horrible. Et puis, 2 ans plus tard, on lui a mis le masque à gaz.
2: Mais là, OK, mon Dieu, ça veut dire quoi pour cette femme-là? Est-ce qu'ils vont réessayer? Il me semble que c'est un cas comme flagrant de « on pourrait arrêter cette affaire-là hein? ».
4: Ben, il y a un article dans la Constitution américaine, dans la nôtre aussi, qui interdit les traitements, les peines cruelles et inusitées. Alors, je pense que ça pourrait se qualifier, mais... On ne sait jamais aux États-Unis et en ce moment, ben ça se peut que le gouverneur s'est pas prononcé encore, mais il pourrait se réessayer effectivement. Mais pour l'instant, là, les avocats ont réussi à obtenir la preuve. Parce qu'il faut savoir, c'est que c'est très secret. Il y a des témoins de l'exécution, mais à un moment donné, on ferme les rideaux. On ne sait pas qui fait ça. Ah. Au plan déontologique, les médecins, les infirmières n'ont pas le droit de faire ça. Mais on sait que certains le font sous couvert d'anonymat. Mais souvent, c'est du personnel du pénitencier, mal formé, et qui ne sait pas trop comment procéder. Et ça donne des résultats comme ceux-là. Alors là, les avocats ont réussi à obtenir qu'on garde les preuves, c'est-à-dire les seringues, quel produit a été introduit, parce que ça aussi, c'est secret.
2: Mon Dieu, mais c'est super tout ça. Mais en fait, oui. Ce que je comprends, c'est que le gouvernement, ou en tout cas le FBI, a trouvé une solution de diffuser une exécution. Ça va être le prochain spectacle, le 3 décembre prochain, je pense. En tout cas, je pense que c'est au début décembre. Ça fait longtemps qu'on s'était pas fait un bon tailgate autour d'une exécution. Mm-hmm. Alors, parlez-nous de ça, parce qu'on dirait que c'est dur à croire.
4: Ben, ça n'existe plus depuis très longtemps, les exécutions publiques. Ben. C'est considéré comme une humiliation suprême. Enfin, bref, une forme de torture en soi. C'est ce qu'ont dit les gens à l'ONU. Ouais. Mais ça fait partie de la stratégie aussi d'exposer. C'est le secrétaire à la défense qui s'appelle le secrétaire à la guerre, Pete Hegseth, qui a ordonné ça. Il a dit que tous les Américains doivent pouvoir voir ça. Même des républicains s'opposent à ça. Et le but, c'est de montrer qu'on est on est fort, on est dur avec les criminels et que. Mais je suis pas sûr que ça va arriver, Jean-Philippe, parce que je suis certain qu'il va y avoir des recours contre ça.
2: Mais est-ce que les élections de mi-mandat pourraient nous amener un autre style de gouvernement? Gavin Newsom en a parlé en Californie, que l'ère de Trump qu'on connaît en ce moment, c'est-à-dire celle de Pete Hegseth aussi, qui fait un peu, en tout cas, son spectacle. Si les démocrates entrent, est-ce qu'on se dit que c'est fini, ça?
4: Ben, fini, non, parce que Donald Trump reste le président, mais il risque d'y avoir des enquêtes. Ouais. Et des gens comme Kash Patel, le très douteux directeur du FBI, l'attorney general, Todd Blanche, qui est un ancien avocat de Donald Trump, qui utilise le département de la justice à des fins politiques, déclenche des enquêtes contre des supposés ennemis de Donald Trump, ces gens-là vont être à risque de se faire destituer. Et Pete Hegseth aussi. Alors, donc, ça devient très, très, très dangereux pour le cabinet de Donald Trump. Mais il reste au pouvoir. Et il reste avec ses très grands pouvoirs et il va être encore plus fâché. Alors,
2: ça va être le fun, ça. Mais Kash Patel, c'est celui qui a gagné la médaille d'or pour le hockey, c'est ça?
4: Oui, exactement. Ouais, oui. Et qui est allé boire avec les joueurs dans la chambre. Oui.
2: Écoutez, il nous reste une minute, Yves. J'ai une dernière question, parce que là, vous êtes sur le terrain. Évidemment, à chaque fois que vous partez, on a toujours peur que vous ne reveniez pas. C'est quoi l'ambiance sur le terrain? On a parlé à Louis Blouin, votre collègue, qui était à Washington. En fait, non, qui s'en allait au Texas faire de la danse en ligne. Écoutez, demande-moi pourquoi.
4: Son
2: feeling était que les choses avaient changé sur le terrain. On a l'impression qu'il y a un mouvement vers les démocrates, ou en tout cas certainement une écœurantite envers les républicains de la trempe de Trump. Est-ce que c'est ce que vous sentez aussi?
4: Pour être honnête, c'est difficile d'aller dans en Pennsylvanie, de me promener comme ça, puis de vous dire l'état général, mais c'est ça que les sondages montrent. C'est que Donald Trump, il n'est plus cru. Quand il dit « je vais vous donner 5 000 $ », les gens ne croient pas ça. Il n'a plus le même impact. Il est de plus en plus impopulaire. Et donc, il perd son pouvoir d'influence aussi, parce que il ne pourra plus affecter la carrière des gens avec la même intensité. Donc, ce qui est très probable, c'est qu'ils vont perdre la Chambre des représentants. Et peut-être même le Sénat.
2: La seule chose que je vous demande, Yves, c'est de rester prudent, comme chaque fois qu'on se parle. Je veux que vous reveniez en santé. Donc, restez prudent. On se reparle d'ici quelques semaines pendant les mi-mandats. J'ai l'impression qu'il va y avoir des bonnes histoires à raconter. En attendant, on vous lit dans la presse. Merci, Yves.
4: Et prudence à vous aussi. Merci.
2: Merci beaucoup.
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2: C'est l'enfer.
5: Ridicule, oui, c'est mon tour. La lumière diminue, on le remarque chaque jour. Alors, on doit sortir son kit de luminothérapie. Oui. Ma routine est simple, guys. Brassard flambette dans son salon, dans la position de l'enfant, tout en buvant les paroles des chroniqueurs de Salut, bonjour, chaque jour. Ridicule. 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Alors, par ailleurs, sur mon radar de rire ridicule cette semaine, moi j'ai lu ça, vous avez peut-être vu ça.
2: Ça dépend.
5: Dans certaines bibliothèques, on offre le vélo lecture. L'enfant est sur un vélo stationnaire et il fait de la lecture. Éric Duhaime réagit avec vélo PCQ. Tu t'assis, tu pédales, t'avances pas, même tu recules. Les tapis rouges de la semaine, on en a vu plusieurs. Hier, c'était le Festival du Nouveau Cinéma. Lundi, la première de Hanté avec Virginie Fortin.
6: Oui, oui.
5: Dans le rôle d'un fantôme, j'ai entendu dire que Christine Fréchette est arrivée deuxième aux auditions. Mais aussi, hier, politique cette semaine, très politique, il y a eu un tapis rouge chez moi. On célébrait l'arrivée de deux nouvelles laveuses sécheuses. Ouais, c'est l'obsolescence qui nous a frappé pas à peu près. Nos serpues à rien sont allés rejoindre Mathieu Lacombe. Alors, c'était fun parce qu'il y avait du monde. Tout le monde était là. On avait un bar à bonbons, c'est une tradition. Un bar à savon aussi. Ouais. Mais en fait, on pensait que c'était du chocolat en forme de savon.
2: Oui, oui, oui.
5: C'était du savon en forme de chocolat. Mais en fait, c'était plutôt du savon, vous auriez dû voir. Quand Gilles Vigneault a chanté, il faisait des ballons. Les bulles sont éclatées dans la face à Manuel Tadros. Ça se peut, ça se peut, si tout le monde... Divertissement, moi j'ai remarqué une chose, je veux dire, les différentes plateformes musicales de Radio-Canada, l'offre d'écoute est incroyable.
6: Ah ben oui.
5: Sur Ici Musique, il y a la Ici Musique Classique, Ici Musique Country, Ici Musique Atmosphère, Ici Musique Chai Latte, Ici Musique Instru, Ici Musique pour les fruits, Ici Musique pour les bruits, Ici Musique Statique, Ici Musique de Fête, Ici Musique Musique, ça c'est nouveau, Ici Musique Anecdote de Plongée Sous-Marine, Ici Musique pour s'épiler, Ici Musique pour Air Fryer, on s'en pas. Télé Nostalgie, reconnaissez-vous ce thème d'une émission de télé?
2: Ah ben oui,
5: ça s'appelle...
2: C'est du tac au tac.
5: C'est du tac au tac. Eh ben l'émission souligne ses 50 ans cette année. Ah. C'était une comédie de jeudi, je m'en rappelle, écrite par le cynique André Dubois. Oui. Il y avait Marie-Michel Forget, ben Normand Chouinard, Roger Lebel. Il était toujours en conférence. Moi, ce thème-là me fait kiffer, guys. Alors, on dirait que la pire des nouvelles passe mieux hein, avec ce thème-là. Oui, oui. Ça a l'air que la peste est de retour. Hey, les beaux là, je suis pas réglé. Jean-Philippe est en feu à la journée, il m'étonnerait que je revienne à l'animation. Olivier, en tout cas. Geneviève Peterson, dont le chum avait arrêté ses chroniques parce qu'elle se présentait pour la CAQ, mais maintenant qu'elle est défaite, ça veut dire que...
2: Pierre, je vous remercie énormément pour c'est très très très gentil. Il faut que je termine là-dessus parce que vous savez, en terminant, je veux qu'on prenne du temps.
5: Oui.
2: Je veux qu'on prenne les dernières minutes de l'émission d'aujourd'hui pour dire au revoir à une collègue, une amie qui nous a quittés aujourd'hui. Mmh. Elle s'en est allée vers un monde meilleur, pense-t-elle. Pense-t-elle.
5: Oui.
2: Barbara Judith Caron va laisser derrière elle, entre autres, ses petits morceaux de brocoli entre les dents, ses petits casseaux de lunch de la cafétéria en carton et une multitude de beignes et de biscuits qui se retrouveront orphelins et esselés. Mmh. Les auditeurs s'ennuieront de ses éternuements exagérés en studio et ses collègues de son éternelle bonne humeur, sauf dans les deux dernières années où elle a préféré laisser aller son côté Madame Becsec. En même temps, travailler avec ces derniers, depuis le temps du pornographe, on peut comprendre qu'elle est déchantée. Mais plus sérieusement, Barbara va laisser un vide abyssal dans nos cœurs de collègues et surtout dans nos cœurs d'amis. Grâce à elle et grâce à ce qu'elle est, Barbara laisse une équipe beaucoup plus structurée, plus ordonnée, plus souriante et beaucoup plus intelligente que lors de la fondation de cette émission qu'elle a contribué à rendre culte. On a tous grandi grâce à elle, grâce à toi, Barbara. Alors, on est tous devenus de meilleurs animateurs, de meilleurs chroniqueurs, recherchistes, réalisateurs. Et bien que ça nous fende la face en deux de te perdre, on a très hâte d'écouter le show Pas de nom pour lequel tu nous as laissé. Alors, merci beaucoup, Barbara. Je vous conseille, les gens qui nous écoutent à la radio, d'aller le regarder à la télé pour voir la belle image de Barbara, oui, pour lui mettre enfin une image sur ce son d'éternuement qu'on entend souvent. Et cette image, cette photo, est probablement celle qui représente le mieux notre amie Barbara Judith Caron.
0: Ça date de quand, cette coupe de cheveux-là?
2: C'est récent, je pense que c'était la semaine dernière.

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1: Ici Émilie Perrault, aujourd'hui à l'émission. Si notre collaborateur Mathieu Gosselin a la plus belle voix de l'Union des artistes, je déclare que notre programmatrice musicale invitée cette semaine a la plus belle voix de l'Union des écrivains et des écrivaines. Bonjour Lula Carballo.
2: Bonjour Émilie.
1: Et voilà, elle est à la hauteur de la réputation. On te connaît pour tes livres Créatures du hasard, Machina, Post-espoir. Mais là, c'est la mélomane qu'on va entendre dans la prochaine demi-heure. Et là, ta programmation musicale, Lula, était conceptuelle. Entre autres avec des chansons qui ont marqué ton apprentissage du français.
2: Absolument, de manière poétique.
1: Oui, beaucoup de poésie dans ces choix-là. Et j'ai envie d'en profiter pour faire un appel à nos auditeurs dont le français n'est pas la langue maternelle. Est-ce qu'il y a une chanson qui vous a donné envie d'apprendre le français? Si oui, vous pouvez nous écrire via la bulle de conversation sur l'application Radio-Canada Audio. Bon, c'est possible aussi si vous parlez français qu'il y a une chanson qui vous a donné envie d'apprendre une autre langue aussi. C'est accepté. Mais on a envie d'entendre donc vos témoignages via la bulle de conversation. Et en deuxième heure, on va découvrir le CV de spectateur du comédien Michel Charette. C'est Carl Bessette qui joue le rôle de l'algorithme littéraire. Et MC Gilles vient nous parler de son prochain geste culturel. Vous aussi, d'ailleurs, vous pouvez toujours le faire via la bulle de conversation. Tous ces gens réunis pour prouver encore une fois qu'il restera toujours la culture.

0: Et cette semaine, c'est l'autrice, poète et artiste Lula Carballo qui s'est occupée de sauver nos âmes avec une sélection de chansons qui ont accompagné, entre autres, son parcours au Québec depuis son arrivée de l'Uruguay en plein hiver. On est en décembre 2002. Lula, tu nous avais déjà avoué ton amour pour Marjo à ce micro. Et même si tu trouves que ce sont ses chansons douces qui sont les plus belles, je lâche pas de corbeau, ça c'est ce qui te fait danser à tout.
1: Oui, c'est ce qui me sauve l'hiver.
0: Oui, c'est ce qui définitivement. Fait à travers l'hiver. Ah, ouais, ouais. Lâche pas, c'est aussi ce que Céline Dion t'a dit quand tu l'as rencontrée, Lula.
1: Hey, on commence fort, Émilie. Oui, oui, oui. Allons-y dans toutes mes anecdotes.
0: Ah, mais je m'étonne pas de cette histoire-là.
1: J'adore. Oui, j'ai travaillé à la Place des Arts comme placière et puis j'ai fait quelque chose d'assez fascinant, c'est-à-dire que j'ai mis la fréquence radio sur les ondes de la sécurité à la Place des Arts pour savoir où s'est trouvée Céline après les galas de la disque en 2016. Et j'étais tellement nerveuse que j'ai dit à Céline quand je l'ai croisée dans les corridors, Céline, quand ça va mal à l'université, j'écoute tes films, tes choses. Et là, Céline est restée pétrifiée parce qu'elle s'attendait sans doute à ce que je lui dévoile quelque chose de plus émouvant. Et elle a touché, elle a flatté ma joue et elle a dit « lâche pas », ce qui est devenu une sorte de mime avant les mimes. Puis une blague récurrente parmi tous les employés de la Place des Arts qui m'ont flatté la joue en me disant « lâche pas » à chaque fois qu'ils me voyaient. Mais, à ma défense, il y avait tout un lien avec les films que Céline n'avait pas fait à l'époque. Je veux dire, tu dis à la plus grande chanteuse du monde que t'écoutes ces films, ces choses, oui. Quelle horreur. Mais moi, j'écoutais ces documentaires. J'écoutais les documentaires sur sa vie.
0: Ça compte, Lula, ça compte. Puis c'est une forme de film.
1: Totalement, puis ça m'a fait vraiment me dire, bon, si Céline est capable de retourner à Las Vegas avec ses jumeaux, puis René Charles, moi, je serais capable de passer à travers l'université.
0: Lâche pas, lâche pas.
1: Très absurde.
0: Je te ramène à Marjo, parce que cet été, à Petite-Vallée, semble-t-il que tu as vécu des moments assez magiques. Il y a d'ailleurs des espions qui nous ont écrit. Je salue François Ménard de Gaspé qui dit « Vous recevez tantôt Lula Carballo. Je sais qu'elle a beaucoup aimé découvrir le festival en chanson de Petite-Vallée. Vous devriez lui parler de cette tranche de vie. On veut tout savoir, Lula. »
1: Ah, et ça nous prendrait vraiment 2 heures. Mon Dieu, j'ai déclaré mon amour à Marjo, à Petite-Vallée, parce que ça a été une expérience inoubliable. On a passé une semaine. Marjo était l'artiste passeur cette année. Elle a accompagné beaucoup d'artistes de la relève, des musiciens et musiciennes de la relève qu'on verra sans doute et qu'on entendra très longtemps ici au Québec. Et elle a été d'une générosité extraordinaire parce qu'elle m'a permis de faire une causerie littéraire.

0: à travers, dans laquelle j'ai parlé du livre jeunesse que j'ai écrit.
1: Oui, parce qu'il y a un livre jeunesse.
0: Oui, qui est basé sur, justement, sur mon apprentissage du français grâce aux chansons des Margeaux et grâce à elle surtout, grâce à la fugue de cette artiste, compositrice, interprète extraordinaire, qui est sans doute celle avec laquelle j'ai senti une véritable résonance au Québec dès mon arrivée, parce que j'ai senti qu'elle avait la profondeur, mais aussi la sensibilité latine,
1: ouais,
0: que je
1: ne
0: trouvais pas d'emblée ici.
1: Tu sentais comme une parenté avec Marjo.
0: Totalement.
1: Mais toi, comment tu t'es retrouvée à Petite-Vallée?
0: À travers François Ménard, sans
1: justement.
0: Doute, qui m'a entendue à la radio et qui est allée faire une promenade en forêt avec le président des...
1: Alain Côté.
0: Oui, Alain Côté, que j'adore mm-hmm. aussi. Des petites vallées. Et donc, j'étais au Mexique, en amour, au Mexique, et j'ai reçu un appel d'Alain qui était comme, veux-tu venir à Petite Vallée? Un an plus tard, puis j'ai dit, oui, mais comment tu me connais? Et comme, ben, il paraît que t'écris, puis que t'adores Margeaux, puis que t'as écrit sur Margeaux. Je suis comme, oui. Oui à tout ça. Mais je savais vraiment pas dans quoi je m'embarquais. J'étais la seule écrivaine à Petite Vallée. T'sais, à parler de littérature, à parler de mon amour pour la musique.
1: Mais t'as peut-être lancé une nouvelle façon de faire.
0: Oui, parce que ça fait 2 ans, si je me souviens bien, qu'ils sont en train de faire ça, là, les volets littéraires. D'ailleurs, Quinca aussi était là avec son projet musical. Donc, il y a bien sûr une parentalité entre la poésie et la musique, mais ça a été extraordinaire. Marjo a assisté à la causerie. Ensuite, je lui ai déclaré mon amour devant 1500 personnes. Voilà, j'ai survécu encore à ça. Là.
1: On pourrait dire, Lula Carballo, que t'es la présidente du fan club de Marjo, mais t'as des réserves, toi, sur le concept de fan club.
0: Ouais.
1: Pourquoi?
0: On m'a posé la question, puis je ne suis vraiment pas... Je sais, tu sais, on associe souvent ma passion à l'idée des clubs, des fans, ou de l'admiration, de l'obsession. Et moi, j'écris là-dessus.
1: Oui, donc, t'as écrit dans tes livres, tu parles de ça,
0: oui.
1: Là, quand ça frôle l'obsession, là, à certains
0: oui,
1: moments.
0: Oui, puis je garde une distance par rapport à ça, une distance critique, parce que je sens que quand t'admires trop, ou quand tu deviens fan, tu dépersonnalises. Cette personne que tu aimes mais que tu ne connais pas. Donc, il y a comme tous les côtés humains qui viennent s'effacer au moment où on crée des groupes qui résonnent avec un aspect de certains artistes, mais on ne connaît pas. T'sais, peut-être que moi, j'aime Marjo parce que je sais qu'elle me les plante.
1: Oui.
0: Puis qu'elle habite entourée de forêts. Mais ça ne fait pas partie des clubs des fans, ça. Puis si t'aimes la musique, mais va voir ses spectacles, puis laisse l'humain tranquille. Tu sais, il y a comme plein d'aspects.
1: C'est important pour toi qu'il y ait quand même une saine distance.
0: Absolument.
1: Disons, pour cette admiration-là.
0: Mais en tant qu'écrivaine, tu sais, moi, il y a personne qui rentre chez moi, là.
1: Oui.
0: Ma maison est ton sanctuaire.
1: Parlons donc de Sophie Cal.
0: Ah bon? OK, là, oui.
1: Parce qu'on t'a aussi déjà reçu à ce micro pour parler de ton admiration pour Sophie Cal. Et là, c'est son anniversaire.
0: Oui.
1: Aujourd'hui.
0: Oui, oui.
1: Évidemment,
0: oui.
1: Là, t'as dû voir là une synchronicité pas possible.
0: Écoute, à 11h11 ce matin, j'ai reçu le rituel d'anniversaire qui est un projet de Sophie Cal qu'elle fait depuis les années 80 parce qu'elle craignait de ne pas avoir d'invité à ses anniversaires. Donc, à chaque année, elle invitait les nombres équivalents à l'année qu'elle allait avoir. Puis l'année qu'elle allait avoir était une année mystère pour elle. Donc elle demandait aux invités d'inviter une personne qu'elle ne connaissait pas à l'époque. Donc elle a fait ça pendant 10 ans à peu près. Puis depuis quelques années, Sophie Cal, qui est une artiste conceptuelle française, elle revisite ses projets en les poussant un petit peu plus loin. Puis depuis 2023, elle a créé un ruban avec un concept d'anniversaire à offrir aux gens. Et moi, j'ai reçu ces rituels-là, ces rubans-là, orange, que je voulais tant aujourd'hui à 11h11. C'est assez fou. Ça fait 10 ans là, que je travaille autour de l'œuvre de Sophie Cal.
1: Et y a aujourd'hui, tu as reçu?
0: À 11h11, j'ai des preuves, j'ai tout filmé. C'était pas prévu. Oui. Parce qu'en 2023, je suis allée à Paris et j'ai voulu assister au 70e anniversaire de Sophie Cal. Je suis restée 10 jours à Paris, je me suis endettée jusqu'à la semaine dernière. Et puis, parce que j'ai tout déboursé ça à mes frais, que je n'avais pas à l'époque. Et donc là, j'ai foiré. La veille de l'anniversaire des Sophie Cal, moi j'étais en train d'explorer tous ces concepts et j'ai poussé les limites de l'admiration. Et j'ai fait quelque chose qui a dépassé les limites. Et bien sûr, je n'ai pas été invitée à son anniversaire. Donc, j'ai fait un rituel en restant à l'extérieur du musée Picasso où elle a célébré son 70e. Et j'ai écouté de la la musique, j'ai vu tous les invités arriver, c'était très humiliant. Et j'ai voulu acheter les rubans numéro 8 jaunes, et je n'ai pas pu aller les récupérer à la galerie d'art. Donc ça fait plein de problèmes, j'ai pas pu récupérer mon ruban.
1: C'est le même ruban?
0: Non, parce que lui, je sais pas qu'est-ce qui est arrivé. J'ai pas, tu sais, j'ai demandé un remboursement.
1: Et là, aujourd'hui, ce ruban-là est arrivé.
0: Plus tard, un autre ruban, un autre numéro. Donc, ruban jaune numéro 8, je sais pas où il est. J'espère que Sophie Calle l'a gardé.
1: Et là, il y avait donc dans ta programmation, parce que là, t'es programmatrice musicale, mais t'étais presque commissaire, là, à la programmation, parce qu'il y avait des concepts dans ta programmation. Il y avait toute une section autour de Sophie Calle, avec entre autres cette chanson de Brigitte Fontaine.

0: Brigitte Fontaine dans la programmation musicale de Lula Carballo. Tout à coup, c'est enregistré devant public. Il y a un groupe d'élèves du collège Reine-Marie qui vient de faire son apparition en régie. On les salue. Lula, cette chanson-là, donc, de Brigitte Fontaine, pourquoi elle est dans ta programmation?
1: Pourquoi? Ben, parce que les jours où Sophie Cannes ne m'a pas invitée à son 70e anniversaire, j'ai écrit sur la porte rouge du musée Picasso que je n'étais pas son invitée au feutre noir. Et j'ai entendu Sophie pratiquer cette chanson. Elle a chanté cette chanson-là. Je pense qu'elle la chante à chacune de ses célébrations. Et puis la semaine dernière, elle a passé en onde à Radio France, puis à France Culture, pardon. Puis elle a dit, ah, je pense que vous n'allez pas oser passer cette chanson parce qu'elle dit beaucoup de mauvais mots là aussi. Donc là, j'ai choisi un segment.
0: C'est pas qu'on a fait attention
1: apte, pour les jeunes qui nous écoutent là.
0: Vous irez écouter le reste de la chanson avec l'autorisation de vos parents,
1: qui est génial. Et voilà, j'ai trouvé que c'était un beau clin d'œil.
0: Absolument. Alors on plonge dans tes choix musicaux, Lula Carballo. On a commencé la semaine avec cette chanson.

0: beau grand bateau, Jerry Boulet. Mais c'est aussi Denise Boucher que tu avais envie de saluer avec ce choix-là. C'est elle qui a écrit les paroles de cette chanson.
1: Oui, absolument. Et surtout Elkana Talbi, parce que la semaine dernière, c'était le Festival international de la littérature et Elkana m'a invitée à son spectacle. Elle a fait un album en lien avec des poèmes. Mm-hmm. Et des
2: d'ailleurs,
1: poèmes qui
2: on va en jouer une un peu plus tard parce qu'elle fait partie de la programmation.
1: Oui, oui. Yeah. Donc, Elkana a mentionné, oui, Denise Boucher, que j'adore aussi, et cette chanson de Jerry, qui est aussi liée à Marjo. Donc, si on y va dans le métaconceptuel, tous mes choix étaient liés à des personnes que j'admire, que j'aime, qui sont liées à la poésie et à la langue.
2: Oui, parce qu'on revient à ça, tu le disais, il y a des chansons qui t'ont donné envie d'apprendre le français dans celles qui sont dans ta programmation. Je rappelle que vous pouvez aussi nous écrire s'il y a une chanson qui vous a donné envie d'apprendre le français. Vous pouvez nous écrire via la bulle de conversation. On veut vous lire, vous aussi. La prochaine chanson, je l'ai classée dans la catégorie « Une obsession saine », Léonard Cohen. Mmh.

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0: que c'est beau ça, Leonard Cohen qui chante La Manique.
1: Oui, Leonard Cohen a chanté La Manique très peu de fois. Moi, je pense qu'il l'a chanté une seule fois à Québec lors de sa dernière tournée en 2012.
0: Mais c'est magnifique son interprétation là.
1: C'est sublime. Puis en concert, il a mentionné qu'il travaillait sur sa propre version depuis 10 ans.

0: Je ne sais pas si un jour on aura la possibilité d'entendre cette version.
1: Il l'adaptait donc en anglais, oui. La Manique.
0: Je ne sais pas, voilà. Mais on l'a jamais entendu. Mm-hmm. Et hier, Dominique Tardif a dit qu'il avait vécu l'expérience solo dans son concert de Leonard mm-hmm. Cohen. Et j'avais le goût d'être ici pour converser parce que.
1: Toi aussi, tu vas souvent seul au voir des spectacles.
0: Oui, mais quand on est écrivain, tu sais, on n'est jamais seul. Tu sais, on est avec nos obsessions, nos projets, nos envies. Puis oui, Leonard Cohen, je suis allée à Toronto pour la remise du prix Glenn Gould en 2012, justement. C'était une traversée solo aller-retour en autobus. Et j'ai vécu un moment inoubliable. Et à l'époque, je ne parlais pas très bien l'anglais. Et Leonard Cohen est la personne qui me ramène, tu sais, à une sensibilité profonde mm-hmm. envers la langue française et anglaise. Donc oui, on le remercie pour ça. Puis c'est sûr que c'est une obsession plus profonde en fait, parce que c'était une personne tellement ancrée, tu sais, dans la réalité complexe qui nous entoure. Je dis pas que les autres artistes que j'aime ne le sont pas, mais tu sais, parfois on est plus comme fébrile. Ouais. Et Leonard Cohen, c'est la personne qui m'apaise le plus et qui me fait porter attention et qui me fait aller faire des rituels devant sa maison très souvent.
1: Il y a Nicole Silva qui nous écrit, elle arrive du Brésil, donc sa langue maternelle c'est le portugais. Elle est à Québec depuis 2 ans et demi et une des premières chansons qu'elle a étudiées en français c'est Zaz, Je veux. Il y a Michel de Montréal qui nous écrit, c'est tellement gênant, mais quand j'étais ado, j'étais un fan fini de la chanson La Cucaracha. C'est à ce moment-là que j'ai pensé à prendre des cours d'espagnol. Quelle déception d'apprendre que La Cucaracha, ça veut dire coquerelle.
0: Oui, mais ça apprend plein, ça peut nous apprendre plein de d'informations utiles. Là. C'est, oui. C'est une coquerelle qui ne peut plus marcher parce qu'il lui manque une patte. Donc c'est si on.
1: Il y a une histoire, il y a une quête là à travers La Cucaracha.
0: C'est mieux
1: là.
0: Que de savoir demander une bière.
1: La prochaine chanson, Lula, dans ta programmation, je l'ai placée dans la catégorie immortelle.

0: Lhasa de Sela. Pourquoi cette chanson-là, Lula?
1: C'est une artiste qui m'émeut à chaque fois que je l'écoute. Elle est intemporelle, sa poésie était totale. Elle pouvait chanter dans toutes les langues qu'elle maîtrisait. Elle nous a ouvert les portes aux artistes issus d'autres origines. C'est à nous assumer complètement, à être vulnérables, tout en étant profond dans la manière dont on honore les talents ou les envies ou les besoins qu'on a. Donc Lhasa pour toujours. Moi j'ai collaboré avec le musée Pointe-à-Calière dans un projet dont Carl, qu'on recevra en deuxième heure, Carl Bessette qui viendra en deuxième heure, a aussi participé. Puis les volets poétiques de la dernière année du projet concernaient les femmes qui ont marqué l'histoire. Puis il fallait choisir une centaine de femmes qui avaient marqué l'histoire de Montréal depuis avant la fondation de Montréal, bien entendu. Puis j'ai choisi de parler de Lhasa parce que on travaillait avec des jeunes qui venaient d'arriver au Québec et qui étaient en train d'apprendre la langue française. Et j'ai voulu qu'ils se sentent interpellés par le fait que tu peux intégrer tout ce que tu es dans la manière dont tu crées, sans oublier tes racines, que ça soit des racines hispanophones, tu sais. Puis souvent on les voit au niveau musical, mais de voir qu'une artiste comme Lhasa a pu chanter en français, en anglais, en espagnol, puis qu'on la reconnaissait et qu'on la reconnaîtra toujours, c'est très fort. Puis c'est tellement triste aussi qu'elle soit partie sur un autre plan, mais heureusement on a sa musique qui est immédiate, tandis que la littérature, il faut avoir le temps, tu sais, de s'y consacrer, de pouvoir lire. Mais la musique, en deux minutes, elle peut t'émarquer à vie.
2: La prochaine chanson, Lula Carballo, toi, t'entends de l'opéra là-dedans.

0: On dirait que je l'écouterai plus jamais comme avant.
1: Ah, n'est-ce pas? Parce que maintenant que t'es allée voir Turandot à l'Opéra de Montréal, tu sais que ça ressemble un petit peu à Nessun Dorma.
0: Donc toi, tu entends toujours Nessun Dorma quand t'entends cette chanson-là?
1: Totalement. Et quand j'y vais à l'opéra, j'entends cette chanson.
0: Martin Sinclair.
1: J'adore.
0: C'est magnifique.
1: J'ai un humour qui est un petit peu incompréhensible. T'sais, il faut comme avoir un registre très large pour pouvoir rire de ce genre de choses et j'adore.
0: Ne touche à rien. C'est comme ça qu'on t'aime, Lola Carballo. Et tu l'évoquais un peu plus tôt. On va aller écouter une chanson de Queen K sur son plus récent album.

0: Queen, car ici, c'est un poème d'Hélène Monette.
1: Oui, Hélène Monette, qu'on garde en vie grâce au projet de Queen K aussi. Donc, quand elle a dit pendant son spectacle que c'était son hit musical qu'elle aimerait entendre à la radio, j'ai dit, bon, on va
0: régler ça.
1: Réaliser son souhait, puis j'espère que ça va rester à la radio longtemps. C'est magnifique.
2: Elkana Talbi, est-ce que ça te fait plaisir d'entendre ça à la radio?
3: Oui, beaucoup.
1: Coucou.
2: J'en reviens pas.
1: Double surprise.
2: Ben oui, mais là, déjà que tu la saluais dès le début quand tu nous as parlé de Denise Boucher, mais on avait envie d'en profiter pour faire un petit coucou à Elkana Talbi. Elkana, cet album-là, Je vous aime tant, qu'est-ce qui te fait vivre jusqu'à présent cet album?
3: Des belles rencontres, des beaux échanges, parce que justement, j'ai beaucoup de gens qui me disent après les spectacles que ils connaissaient un peu les poètes que je présente et qu'ils ont encore plus envie de s'y plonger, ou des fois ils découvrent complètement le côté très musical de la poésie. Donc ça me fait vivre beaucoup de choses, vraiment, vraiment.
2: Et c'était important pour toi dans ta programmation, Lula, de mettre de l'avant ces poètes-là, justement.
1: Oui, absolument. Les poètes, les jeunes artistes, les personnes qui font des reprises, les personnes qui honorent la poésie pour qu'elle reste toujours les plus vivantes possibles. Puis Elkana fait partie de ces personnes-là en tant que poète, en tant que slameuse, en tant qu'interprète en musique.
2: Et là, tu le sais, hein, Elkana, qu'il y a beaucoup de gens qui cherchent ton album sous le nom de Elkana Talbi.
3: Oui, je le sais. C'est sous Queen K. Je me suis un peu peinturée, comme on dit, dans un coin en ayant deux noms, mais oui. L'album est sous le nom de Queen K.
2: Voilà, alors pour les gens qui disent « Attends, je vais aller le réécouter », vous cherchez Queen K, donc c'est K-A, Queen K, et vous allez pouvoir écouter, il y a plein d'autres poètes aussi que tu reprends sur cet album-là. C'est un projet qui t'a amené jusqu'en France cet été, Elkana.
3: Oui, je suis allée faire un spectacle au festival Transatlantique. Donc avec cet album-là, c'est très intéressant de leur faire découvrir justement les poètes québécois. Il y en a certains qui connaissent, qui connaissaient déjà, mais parce qu'il y a Hélène Dorion sur l'album qui est enseignée maintenant.
2: Une méga star là-bas.
3: Oui, exactement. Donc j'étais très contente. Ça m'a aussi amenée à Petite Vallée où on a passé un bon moment avec tout l'homme.
2: Oui, on s'est croisés, c'est vrai. Et est-ce que t'es pas allée faire un tour à Victoria cette semaine, Elkana?
3: Oui, j'ai fait le même retour à Victoria.
2: Juste ça.
3: Pour faire un showcase pour le présenter dans les grands espaces, le Contact Ouest. Et puis, ça s'est très bien passé. Il y a des intérêts pour Vancouver, il semblerait, ainsi que dans le radar, le réseau de l'Est. Oui, pour aller propager, disons, cette poésie à travers le grand territoire canadien.
2: Mais il fallait que tu reviennes parce qu'en fin de semaine, tu es à Trois-Rivières. C'est le Festival international de poésie. Fallait revenir. C'est bien beau, Victoria. Mais donc, demain, qu'est-ce qu'il y a au programme? Une lecture avec Marjolaine Beauchamp?
3: Demain matin, on fait c'est slam poésie le matin. Donc, on va lire de nos textes. J'imagine que Marjolaine va lire de son nouveau recueil. Mm-hmm. Puis, le soir, c'est la grande soirée de poésie qui est avec plusieurs poètes qui vont être présents. Nour Simon, Denise Desautels, plusieurs que vous avez reçus à l'émission. Donc, une belle soirée dans le cadre du Festival international de poésie de Trois-Rivières.
2: Donc, qui bat son plein en ce moment. C'est demain qu'on pourra voir Elkana Talbi et Queen K. C'est la même personne, on vous le confirme. Et félicitations, c'est pour ta nomination au GAMIC, catégorie album électro.
3: Ben oui, toi. Parce que c'est ce que je dis, Lula a raison. Là, j'essaie de faire un hit musical et dansant, donc il semblerait que je fais partie de la section électro. Je suis très contente. Une première nomination.
2: Comment ça se passe en salle? Tu l'as vu, le spectacle, Lula?
1: Ça donne espoir, en fait. On avait eu des semaines très difficiles par rapport à la pratique littéraire. Donc, de se retrouver avec des humains, tu sais, qui chantent live la poésie des autres et la sienne aussi, parce que Queen K a ses propres poèmes mis en musique. C'était très émouvant. En fait, ça m'a apaisé profondément. C'était comme une belle transe. Et donc, oui, aller voir son spectacle, c'est magnifique.
2: Un spectacle qui donne de l'espoir, Queen K.
3: Merci, Lula.
1: Je t'aime.
2: Moi, je vous invite tous à aller écouter donc cet album de Queen K. Je vous aime tant. La pièce qu'on a fait jouer, nous, c'est ce soir, tirée d'un poème d'Hélène Monette. Merci d'avoir pris un moment avec nous, Elkana Talbi.
3: C'est toujours un plaisir.
2: Et donc, c'est une chanson qui fait danser. Je ne sais pas si j'ai le droit de le dire, mais j'ai vu Carl Bessette danser. Il va peut-être le regretter après. Ça va lui avoir fait mal. Mais il n'a pas pu s'empêcher de danser. Merci beaucoup, Elkana Talbi.
3: Merci à vous.
2: Eugénie, les Philippine Blondeau qui s'est faufilée à travers les élèves du collège Reine-Marie. T'as réussi à faire ton chemin dans la régie?
4: Oui, puis même le réalisateur Fred Corbière, dis-tu qu'ils veulent un autographe d'Eugénie, puis lui demander, puis il y a personne qui s'est manifesté malheureusement. Mais c'est pas grave, on persévère, Émilie.
2: Frédéric est toujours là pour nous ramener les deux pieds sur terre. 100% directement. 100% dans l'humilité. Alors demain, admission générale en direct à 14h. Qui est-ce qui sera avec toi?
4: Mais là, je voulais commencer en faisant bouh! Pour savoir si je vous avais fait peur. En fait, je vous ai fait autant peur que le film Hanté fait peur, c'est-à-dire pas du tout. Et heureusement, parce que je sais qu'il y a bien des gens qui veulent pas aller voir le film parce qu'ils ont peur d'avoir peur, ça fait pas peur. Tout ça pour vous dire qu'on reçoit India Desjardins demain.
2: Est-ce que c'est comme l'émission. Ça que tu vas l'accueillir aussi?
4: Peut-être faut que je peaufine un peu mon intro, hein. Je le vois dans ton regard, Émilie. Le film Hanté qui prend l'affiche aujourd'hui.
2: Avec aucune estime d'elle-même, c'est terrible. Nous, on veut te donner de l'amour, Eugénie. On y croit.
4: J'en reçois toujours beaucoup dans votre équipe. Alors, India Desjardins, ouais. qui est la scénariste de ce film, qui est formidable. Vraiment, j'ai adoré le film, un film familial.
2: J'entends que des bons mots sur ce film-là.
4: Vraiment. Alors, j'ai très hâte de, il y a plein d'affaires dans ce film-là que j'ai très hâte de discuter, dont j'ai très hâte de discuter avec elle. On reçoit aussi Guillaume Côté, ex-danseur principal du Ballet National du Canada, grand chorégraphe, qui signe justement Songe d'une nuit d'été qui va être présenté au Grand Ballet Canadien à la fin du mois d'octobre. Donc, une belle occasion de revenir sur sa carrière. Et puis, on a vu la série Slow Pitch. C'est une série sur Crave. On l'a fait voir à Jean-Philippe Barry-Guerrard et Thérèse Parisien sur le monde du baseball féminin un peu queer. C'est très drôle. Ça reprend les codes de voyons comment ça s'appelle cette série formidable. Bon, il va falloir que je travaille. The Office.
2: The Office.
4: Alors, okay. Ça reprend ces codes-là. Et puis, c'est vraiment une réussite. Alors, demain, admission générale, on va avoir beaucoup de plaisir. Je vous le dis dès 14h.
2: Au Petit Culture Club. Donc, avec Jean-Philippe Barry-Guerrard, Thérèse Parisien. Merci beaucoup.
4: Merci.
2: Là, j'espère que tu repars d'ici le cœur gonflé, avec beaucoup de fierté. Tout va bien aller. Demain à 14h. Moi, je vous invite à rester avec nous parce qu'on n'en a pas terminé avec ta programmation.
4: Tu restes
2: avec nous. Donc, il y a encore deux chansons. On va parler autour de Pauline Julien. Tu as un lien très particulier à Pauline Julien. Vous allez découvrir pourquoi dans la prochaine heure. Également, on reçoit le comédien Michel Charette pour découvrir son CV de spectateur. C'est Carl Bessette qui joue le rôle de l'algorithme littéraire et MC Gilles qui vient nous parler de son prochain geste culturel. D'ailleurs, il est encore le temps de nous écrire. Qu'est-ce que vous allez faire pour votre vie culturelle ce week-end? On aime toujours ça vous lire. On aura également quelques messages à vous faire entendre de notre boîte vocale. Oh mon Dieu! Le public en liesse qui nous applaudit. Merci à tous les élèves du collège Reine-Marie. Allez demander des autographes à Eugénie. Là, elle a besoin d'un peu d'amour. On se retrouve après le bulletin de nouvelles.
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1: Bonjour, ici Éric Langevin, Trois-Rivières. Il est 14h, voici les informations. La chef de la Coalition Avenir Québec, Christine Fréchette, va désigner cet après-midi la personne qui va remplacer Mathieu Lacombe au poste de ministre de la Culture et des Communications d'ici à la passation des pouvoirs du Parti québécois. Le parti a expulsé le député sortant de Papineau après avoir appris qu'il a participé au rassemblement électoral du Parti québécois à Montréal lundi soir. Mathieu Lacombe a présenté ses excuses publiques en avant-midi. Il affirme s'être présenté à l'événement pour soutenir des amis. Le député péquiste sortant d'Arthabasca, l'érable Alex Boissonneau, ne ferme pas la porte à rester actif en politique, malgré la défaite qu'il qualifie de crève-cœur face au Parti conservateur. Invité au caucus post-élection du Parti québécois qui a lieu à Drummondville cet après-midi, il dit vouloir prendre le temps pour lui et sa famille, mais reste ouvert à jouer un rôle éventuel au gouvernement.
2: Moi, ce que je veux, c'est prendre du temps pour moi, laisser la poussière se reposer et me rapprocher des enfants.
3: Vous êtes disponible si jamais...
2: Moi, je vais être utile au Québec.
3: Okay.
2: Je vais être utile au Québec. Je vais être au service du Québec.
4: Est-ce que vous pourriez siéger au Conseil des ministres en étant non élu?
2: Je m'avance sur absolument rien. Honnêtement, là, je comprends que vous faites votre travail, puis il y a des supputations sur toutes sortes de scénarios. Moi, franchement, je m'arrête ici. Là, ça vient de se passer le 5 octobre. On se rencontre tout le monde ensemble ici, les candidats, candidates, élus et non élus. Je suis content qu'on puisse voir tout le monde et avoir plein de discussions sur ce qui s'en vient. Puis pour la suite, je vais donner le temps.
1: Le Parti québécois tient cet après-midi son premier caucus à Drummondville avec les candidats et les élus aux élections de lundi. Paul Saint-Pierre Plamondon fera une allocution avant la rencontre qui se déroule à huis clos.
5: Ailleurs dans le monde.
1: L'octroi du prix Nobel de la paix à la juriste sud-africaine Navi Pillay suscite la colère du premier ministre israélien qui l'a qualifié de secrétaire qui diabolise les Juifs. L'ancienne haut-commissaire aux droits de l'homme des Nations unies avait présidé la commission d'enquête de l'ONU sur la bande de Gaza qui a conclu qu'Israël avait commis un génocide. Elle a également milité contre l'apartheid en Afrique du Sud et c'est là que la journaliste et écrivaine Lucie Pagé l'a connue.
6: Ses clients, c'était ceux dont personne ne voulait. Des militants anti-apartheid, des prisonniers politiques. Puis elle se bat pour les détenus de Robben Island, dont Nelson Mandela. C'est plus qu'un prix Nobel ici. C'est une reconnaissance qu'on a le droit de rêver grand, même si on a une triple oppression. Le sexe, la couleur de peau et la classe sociale.
1: Le secrétaire général de l'ONU, Antonio Guterres, a pour sa part félicité celle qui, selon lui, est une voix inébranlable et indépendante au service de la justice. Et le même jour où Navi Pillay reçoit le prix Nobel de la paix, les États-Unis annoncent des sanctions contre la Cour pénale internationale. Le secrétaire d'État, Marco Rubio, a justifié cette décision en disant vouloir défendre la souveraineté américaine. Le Canada, le Japon, la France, le Royaume-Uni et plusieurs autres États européens ont réagi à ce développement. Ils ont réaffirmé leur soutien à l'indépendance, l'impartialité et l'intégrité du CPI, responsable de juger les personnes accusées de génocide, de crimes de guerre ou contre l'humanité. Chez nous maintenant, la ville de Trois-Rivières est à la recherche de citoyens pour réfléchir à la conception du nouveau schéma d'aménagement et de développement du territoire. Cette démarche va servir de guide pour les 20 prochaines années. Une cinquantaine de personnes sont appelées à participer à 6 ateliers au cours des prochains mois sur chacune des thématiques de l'aménagement de la ville, soit la mobilité, le verdissement, le milieu de vie, l'habitation, les industries et les commerces. Ceux qui voudraient donner leur avis sans faire partie de la cohorte peuvent faire parvenir un mémoire par le site de la ville. Voici le porte-parole, Michael Morissette.
7: Dans le fond, c'est de prendre la carte de Trois-Rivières puis de se dire, dans 20 ans, on aimerait ça qu'elle ressemble à quoi? Parce que là, on voit que pour chacun des projets d'habitation, quand on arrive avec un projet seul, par exemple, ben il y a eu beaucoup de discussions autour du projet à Chavigny, il y a eu des discussions autour des projets sur le nord de Desforges.
8: Le Martelinois.
7: C'est des bons exemples. Mm-hmm. Fait que c'est de se dire, en tant que ville, on n'a pas le choix de continuer à en faire de l'habitation pour répondre à un besoin, mais maintenant, on le fait où? Fait que de prendre un pas de recul, puis de le planifier à l'avance, ben ça aide souvent à faire en sorte que ces projets-là s'intègrent mieux dans leur milieu.
1: Les inscriptions pour faire partie de la cohorte sont ouvertes sur le site Internet de la ville. Par ailleurs, une présentation d'une première mouture du projet du groupe Montoni au Parc de l'Exposition sera faite le 27 octobre à l'Hôtel de Ville. Et enfin, la 25e délice d'automne prennent d'assaut aujourd'hui l'esplanade de l'amphithéâtre Cogeco à Trois-Rivières. Environ 90 exposants proposent plus de 75 activités allant de la démonstration culinaire aux ateliers en passant par les dégustations. Le billet journalier est offert au coût de 5$ alors que le passeport 4 jours est disponible au coût de 15$, sans compter les achats

0: fait sur place. Malgré tout, la responsable des événements de la Corporation des événements de Trois-Rivières, Yannick Aubuchon, croit que tout le monde peut y trouver son compte et vivre l'expérience.
1: Tu peux très bien t'en sortir, là. Tout dépend, là, de ce que tu as envie de vivre aussi. Tu sais, si tu as juste envie de venir vivre l'expérience d'Élise d'automne, puis juste prendre, je sais pas moi, un verre, un chocolat chaud avec les enfants, t'asseoir dans les marches, profiter juste des activités, c'est à faible coût. Mais si tu as envie vraiment de garnir ton garde-manger, parce que les produits locaux, c'est important, mais là, ça dépend, tu sais, de la poche de tout le monde, là, en fait.
0: Les portes des 25e délices d'automne sont ouvertes depuis quelques minutes. Et jetons un coup d'œil à la météo maintenant. Aujourd'hui, ce sera alternance de soleil et de nuages avec 30 % de probabilité d'averse, un maximum de 12. Ce soir, cette nuit, des nuages, minimum plus 1 avec risque de gel par endroit. Et demain, ensoleillé, maximum 13. Voilà, c'était le Radio-Journal. Je vous retrouve à 15 h avec toute l'équipe de Fin PM. 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

0: Ici Émilie Perrault, il restera toujours la culture. Se poursuit toujours avec Lula Carballo.
1: Toujours là.
0: Toujours là parce qu'on va parler entre autres de Pauline Julien.
1: Oui.
0: Un lien très particulier avec elle.
1: Oui.
0: T'es comme la dépositaire d'archives.
1: Personne ne le sait, oh, mais oui.
2: Mais
1: on va le dévoiler aujourd'hui en onde. En fait, j'ai côtoyé quelqu'un qui a travaillé à la production du documentaire Godin.
0: Oui.
1: Et donc, j'ai été en amour pendant 13 ans avec ces producteurs-là, des documentaires. Et on était très proche du réalisateur Simon Beaulieu, qui a travaillé autour des archives des Pauline et des Gérald pendant plus de 10 ans. Et c'était chez moi que tous les disques, tu sais, les CD étaient gardés avec les archives de ces deux
0: Donc
1: immenses figures.
0: Donc, t'avais accès
1: figures.
0: À toutes ces archives-là.
1: Oui, mais moi, j'ai visionné surtout les archives de Pauline.
0: Oui.
1: Et ça m'a donné l'idée, en 2008-2010, de créer la page fan Facebook. Donc oui, je suis mais voilà, dévoilée. J'ai créé la page fan de Pauline Julien sur Facebook, qui existe peut-être encore, mais moi, je n'y ai pas accès. Donc, il y avait comme 700 personnes, 750.
0: Okay, donc, tu as été l'édimestre de cette page-là.
1: Oui.
0: Lula, merci beaucoup. On n'a jamais fini de découvrir Lula Carballo.
1: Réinvitez-moi, je reviendrai.
0: Également autour de la table, je salue le comédien Michel Charette. Salut, Michel.
3: Bonjour, Émilie.
0: Michel, un spectateur jamais en retard.
3: Jamais. Je déteste les gens en retard.
0: On sent que c'est...
3: Non, je suis insupportable. Même comme spectateur et quand je suis moi-même comédien sur scène.
0: Ouais, comme ce soir, par exemple, à Terrebonne, les gens ne le niaisaient pas. Là.
3: Non, ils niaisaient pas parce que ça se peut que j'arrête le spectacle. Je fais ce... Voulez-vous qu'on recommence
0: OK, toi, tu brises le quatrième mur.
3: Hey, mon Dieu, si tu savais.
0: Alors, belle rencontre. Je te présente Carl Bessette, un gars qui assurément ne doit pas être en retard au spectacle non plus.
4: Jamais de la vie. Arriver à l'heure est un art.
0: Ah, une joie de vivre.
3: Ouais,
0: Carl Bessette qui est ici en tant qu'algorithme littéraire, donc c'est lui qui avait le mandat de te faire des recommandations lecture personnalisées. Et c'est vendredi, on s'en va vers le week-end en planifiant notre vie culturelle. Il y a MCG qui est avec nous, salut!
5: Plein de beaux records qui vont sortir.
0: Ouais.
5: Je vais vous en parler tantôt.
0: Et donc, tu as un projet, là, toi, à travers ça. Là.
5: J'ai plusieurs projets, mais tu sais, je suis monsieur teaser, donc on va en parler plus loin. Mais là, je suis un peu énervé, je suis monsieur archive aussi. Donc là, je suis maintenant en contact avec quelqu'un qui a des archives. Moi, j'ai les vinyles, vous avez les CD.
1: Moi, je les ai offerts, les vinyles.
5: Ben, nous deux, on a tout.
1: Peut-être que t'as les vinyles des Pauline que j'ai laissé devant ma maison. Ben, pas ma maison, là, mon appart.
5: Peut-être.
1: Ouais. Voilà.
0: Bon, voilà. Il y a des rencontres, là, qui se passent sur la table.
5: Ça sert pas à rien, cette émission-là.
0: Et je rappelle, les auditeurs, vous pouvez toujours nous écrire via la bulle de conversation. Qu'est-ce que vous prévoyez faire ce week-end pour votre vie culturelle? On attend vos réponses d'un océan à l'autre. Il y a toujours aussi la boîte vocale. Vous pouvez trouver nos coordonnées sur la bulle de conversation dans l'onglet participer à l'émission. Il y a Julie Roberge qui nous a écrit, prof retraité du cégep André Laurando, a dit, j'ai pris ma retraite après 37 joyeuses années. Et comme cadeau, j'ai demandé à mes collègues de m'offrir un livre chacun. Quelque chose qui leur ressemble. Alors là, sur mon bureau, j'ai une trentaine de romans, pièces de théâtre, essais, bandes dessinées à lire dans les prochains mois. Et chacun de ces livres-là va me faire penser avec joie à un de mes anciens collègues.
5: Wow.
0: Formidable idée, Julie Roberge. On peut s'en inspirer. Et parlant de la bulle de conversation, si vous textez le mot culture, vous allez recevoir toute la liste de la programmation musicale de Lula Carballo, les titres et des chansons et les interprètes.

0: Aïe, là, je veux juste prendre un moment pour dire que c'est la première fois que je vois une programmatrice texter le mot culture dans la bulle de conversation pour recevoir sa propre programmation.
1: Vous l'accueillez. Je pourrais pas t'aimer. Des faits.
0: Je pourrais pas t'aimer plus que ça.
2: T'es une influenceuse, Émilie.
3: Oui, c'est ça.
0: Alors, tout type d'art confondu, c'est la musique que mon prochain invité préfère parce qu'elle rejoint toute la famille. C'est un grand amateur de métal qui aurait autant rêvé de voir Mozart en concert que Led Zeppelin. Ça vous donne une idée du spectre dans lequel on va entrer, mais on va commencer par le spectacle qui a changé sa vie. Michel Charrette, ça te ramène où ça, Evanescence?
3: Ben, écoute, c'est un show au Centre Motion ou Belle à l'époque, je me souviens pas, ça fait quand même très, très longtemps. C'est après ce spectacle-là que j'ai embrassé ma blonde pour la première fois.
0: Et là?
3: Bon, j'avais eu des billets, on était allé avec un couple d'amis, et puis après ça, on était sortis dans un bar, puis tout ça, puis ça faisait un an que j'étais follement amoureux de cette personne-là, mais j'osais pas parce que je sais, tu sais, bon, comment est-ce que c'est, puis tout ça, la confiance. Puis après ça, j'ai fait, ben, c'est ce soir ou jamais. Fait qu'à un moment donné, elle s'est assise, puis je me suis assis à côté parce qu'il y avait à peu près 40 gars qui attendaient pour s'asseoir à côté d'elle. Puis là, je l'ai regardé, puis j'ai fait, c'est là. J'ai tout pris mon courage à deux mains, je l'ai embrassé, et elle a répondu à mon baiser. Et ça fait 22 ans qu'on est ensemble.
0: Et donc, quand t'as entendu Evanescence.
3: Et voilà, ça va. Toutes les fois, je pense à ce moment-là, qui est extraordinaire. Je me souviens pas trop du show, mais je me souviens du après, par exemple.
0: Tu te souviens d'elle. On va découvrir quel genre de spectateur tu es aujourd'hui. En plus d'être un spectateur à l'heure, on l'a compris. Mais dans les prochains mois, c'est souvent sur la scène que tu vas te retrouver.
3: Absolument.
0: Parce que grosse tournée avec le spectacle Ladies Night. Ça, c'est un spectacle qui fait partie de ta vie depuis 25 ans.
3: Absolument. On a créé ce show-là en 2001-2002. Il y a eu plusieurs moutures, mais moi, j'ai fait partie de l'équipe originale avec François Chénier et Marcel Leboeuf qui font encore partie de la nouvelle mouture. On a fait de la tournée, après ça, on a arrêté. Après ça, on a recommencé avec quelques changements de casting, d'interprètes. Puis moi, ça fait peut-être 8 ans que je l'ai pas joué parce que, bon, j'étais occupé, je faisais de la quotidienne, tout ça. À un moment donné, j'ai fallu que je fasse des choix. Puis là, ben, juste pour rire, nous ont dit, écoute, on a encore les droits de ça, ça vous tente-tu de retravailler le texte, de le réadapter, de le traduire, moi et François Chénier et moi, pardon. On a fait oui, puis en le travaillant, on a fait, hey, peut-être qu'on pourrait faire la mise en scène, ça serait le fun. On a proposé ça juste pour rire. On dit oui. Puis là, on s'est convaincu en le faisant, on se rappelait des anecdotes. On était en train de se convaincre qu'on aimerait ça leur jouer. Puis là, ben, on a fait, ah, ça serait pas pire, une trentaine de shows par année. Mais faut dire qu'à l'époque, on avait 30 ans, là, on a 56.
0: Ouais.
3: La game est différente.
0: Oui, tu le vois là.
3: Moi, dans ma tête de naïf, j'ai fait, hey, je vais faire les mêmes moves de hanche, les mêmes
4: dents. Il y a physique, là, ce show-là.
3: Physique, tu dis? Écoute, ça me prend une demi-heure, je me déplier le lendemain matin.
4: Il y a une nouvelle lecture du spectacle aussi.
3: Oui, ouais, c'est ça, exactement.
0: ça t'amène ailleurs.
3: Elle m'amène ailleurs, puis quand je vois Marcel Leboeuf, 60 et plus ans, se déhancher, je fais, OK, si lui est encore capable de le faire, mais on a modifié ses chorégraphies. C'est plus mon temps.
0: Mais quand même, quand vous êtes allé vers lui, c'était un oui automatique?
3: Non, pas du tout. Okay. Oh, les gars, je suis fatigué, blablabla, OK. 5 minutes après, il nous rappelle. OK, là, j'ai pensé, je peux faire telle affaire. Puis là, mon numéro de la fin, je dis, Marcel, attends, t'es-tu en train de nous dire que tu rembarques? Certain que je le fais! Et Marcel, cet été, pendant qu'on jouait Ladies Night, il jouait 2 shows en même temps.
0: Aye.
3: Il faisait un show le jour, il venait répéter Ladies Night le soir et vice versa. On a arrêté Ladies Night pendant 2 mois, il est allé faire la cage aux folles. Et là, en ce moment, il revient sur Ladies Night, il fait la, c'est un alien, c'est un extraterrestre, je sais pas comment il fait. J'ai beaucoup d'admiration pour cet homme.
0: Je lisais la critique de Eve Christian qui disait que, justement, Marcel Leboeuf, il injecte une dose de tendresse.
3: Ah, absolument.
0: Quelque chose d'irrésistible.
3: Oui, oui. Son personnage, il veut pas le faire. C'est un anxieux fini. Il veut pas se mettre tout nu pour gagner des sous. Il dit, OK, je vais le faire, mais anonyme. Fait que tout le long de la pièce, on sent sa grande anxiété qu'il veut pas participer à ça. Mais il fait, oui, mais ça va être à peu près 1000-1200 piastres par soir. OK, je vais le faire. Mais je veux pas je veux être anonyme de la face. Fait que, pis tout le long, c'est ça. Mais c'est beau de le voir parce qu'il est touchant. Puis à un moment donné, on le convainc de le faire, il dit « OK, je vais le faire », puis le punch de la fin de la pièce, juste ça vaut le déplacement, où Marcel reste seul sur scène dans son plus simple appareil, et il est dénudé devant tout le monde, puis lui qui voulait pas le faire depuis le début, c'est lui qui est le plus vulnérable à la fin, c'est magnifique.
0: Est-ce que c'est une des raisons pourquoi tu avais le goût de le refaire, ce spectacle-là, pour arriver à cette finale-là où tu le sais que tout ce que vous avez mis en place, ça amène à ça?
3: Oui, sauf qu'en même temps, oui, mais en même temps...
0: Je veux pas dire que tu veux le voir tout nu, là, c'est
3: non,
0: pas
3: non,
0: ça
3: non,
0: mon
3: non,
0: point.
3: Non, c'est pas mon but non plus.
4: Non, c'est pas mon but non plus
3: de le voir tout nu, ça y appartient. Mais la beauté de la chose, c'est que c'est vraiment une thérapie quand on fait ce show-là. La gang de gars ensemble, avec Frédéric Bédard, qui joue le personnage de Josiane, qui est la propriétaire du club, c'est vraiment une thérapie. On pense, on a du plaisir, c'est le fun. Et tu sais, c'est un show de théâtre, mais ça devient un show rock, ça devient un show de stand-up, ça devient un show de danse, ça devient un show de cabaret. Il y a tout dans ce show-là. Ça fait 25 ans que les gens trippent. On est au-dessus, je pense que 250 000 personnes ont vu ce show-là. Il y a des gens qui l'ont vu 10, 12, 15, 20 fois, qui reviennent, qui trippent. Mm-hmm. C'est l'hystérie. Il y a des fois, on peut pas parler pendant 10, 15, 20 secondes tellement que ça rit dans la salle.
0: Il faut que t'attendes.
3: On n'a pas le choix. Ouais. On est tributaire de ça, puis tant mieux.
4: Le public est un personnage dans
3: le
4: show.
3: La personne, oui, effectivement. Puis ça fait partie d'un tout, parce que, comme tu disais tantôt, il n'y a pas de quatrième mur à un moment donné. Quand on fait le show à la fin, ou on le fait le full monty, puis tout ça, c'est tellement agréable de voir les gens. Puis tu sais, ça va assez mal dans le monde. Là. On s'entend, là, c'est pas un show qui fait avancer la science. Mm-hmm. OK, puis c'est pas ça le but non plus. Là. C'est un divertissement. Et tout le monde se reconnaît un peu. OK, tu sais, c'est un show sur l'amitié aussi, parce que ces gars-là seuls, c'est un peu des losers, mais en gang, c'est des winners. Mm-hmm. Un peu comme les boys que j'ai fait, les films à l'époque, puis tout ça. Tu sais, ça reste une gang de winners ensemble. Puis les gars sont tellement désemparés, sont tellement découragés de pas... Ça fait 6 mois qu'ils sont au chômage. Mm-hmm. Puis là, ils voient ça comme une espèce de bouée de sauvetage. Ils vont faire, hey, on le fait. Oui, mais il y a personne qui a le faisait pour faire ce show-là. Mm-hmm. C'est pas grave, les gens, ils nous aiment, ils nous connaissent dans le village, ça va marcher.
0: Tu fais référence aux Boys. Oui. Y a-t-il encore un projet de film?
3: Absolument.
0: Dans
3: l'air? Oui, oui, absolument, absolument. Le 6e film est écrit, c'est le dernier opus de mon mentor Louis Saïa, mm-hmm. Feu Louis Saïa. Et on était sur le bord de le tourner. Bon, Paul Oud n'est plus là. Marc Messier nous a malheureusement quitté récemment. Évidemment, Marc faisait partie des meubles, faisait partie de l'histoire. Donc, ils sont en train de retravailler l'histoire. Mais oui, c'est sur la table. Puis, ça va se faire cette année ou l'année prochaine, assurément.
0: Mais Louis Saïa, donc, avait collaboré au scénario.
3: C'est lui qui avait écrit le scénario. Oui, absolument. Il a écrit le scénario avec deux autres personnes. Puis, c'était son opus. Il les réalisait pas, ça, c'était clair. Mais il aurait été présent sur le plateau. C'est quand même son humour, c'est quand même son univers. Donc, c'est important qu'il soit là, mais on va le faire en son honneur.
0: Oui, c'est d'autant plus important, j'imagine, pour toi, que ce projet-là voit le jour. Là.
3: Absolument, c'est sûr. Ouais, oui, c'est sûr. C'est mon mentor, c'est le gars qui m'a mis au monde dans ce métier-là. Si j'ai la carrière que j'ai, c'est uniquement grâce à cette personne-là. Tu sais, ça a été il m'a pris sous son aile quand j'étais très jeune. Il m'a
0: jamais parle de Radio
3: Enfer. Ouais. Après ça, il m'a offert les Boys sur un plateau d'argent. J'ai même pas auditionné, là.
0: Pour Popol.
3: Oui, pour Popol, le fils de Rémi Gérard.
4: Le fils, oui.
3: Et donc, il m'a pris, puis il m'a dit, je sais que t'es capable de travailler avec ces grands-là, les Marc Messier, les Rémi Gérard, Yvan Ponton, Serge Thériault. Pour moi, c'était mes idoles d'enfance.
4: C'est incroyable.
3: C'est malade mental. J'ai 22 ans, je me ramasse sur ce plateau-là.
4: C'était le Panthéon, là.
3: C'est exactement ça. T'as tout à fait raison.
0: Une école de comédie, j'imagine.
3: C'était fou. Puis là, j'ai été chanceux. Ils m'ont adopté assez rapidement, cette gang-là. Puis, tu sais, Rémi, c'est mon père fictif depuis presque 30 ans. Fait que c'est formidable. Marc, c'est devenu un ami. Ça a été des belles années pour moi d'apprentissage.
0: Donc, éventuellement, on attend ce nouvel opus des Boys. Et on comprend que Popol aura un rôle important.
3: Ben oui, oui, beaucoup. Avec Rémi, je sais qu'on est un peu le cœur de l'histoire, mon père Rémi. On vit une situation qui va toujours être drôle, mais qui est quand même très touchante par rapport à ce que ces deux-là vivent ensemble. Mais j'ai hâte de voir, j'ai hâte de voir la suite des choses. Puis je vais toujours dire oui aux Boys, peu importe, là, tu sais.
0: Alors là, on est ici pour découvrir le spectateur que tu es, Michel Charrette. Alors, on va retourner au premier spectacle qu'il y a sur ton CV de spectateur. Et là, je sais pas si on est dans la catégorie souvenir ou trauma. On est dans un spectacle de cirque au Centre Paul Sauvé.
3: Oui, Centre Paul Sauvé.
0: Qu'est-ce qui s'est passé?
3: Ben, écoute, j'étais très jeune, mes parents m'ont amené voir un spectacle, un show de cirque, je sais pas si c'était les Shriners, à l'époque, où c'était Michel Jean qui animait, tu sais, il a animé toutes les il était maître de piste pendant des années, en tout cas, bref. Puis, on était au Centre Paul Sauvé, qui était Pie-Neuf et Jean Talon, je pense, ou un petit peu avant, là, oui, bref, qui n'existe plus. Et j'ai été extrêmement traumatisé par les clowns, je m'en rappelle comme si c'était hier. Écoute, le show était fini, puis là, les clowns étaient encore dans l'assistance pour accompagner les gens sortaient. Je broyais ma vie, je tenais ma mère par la jambe, j'étais traumatisé. C'est drôle, j'ai pas beaucoup de souvenirs de mon enfance, mais ça m'a remarqué.
0: Ça, là,
3: je te jure, encore aujourd'hui, j'ai une phobie des clowns. J'en vois un.
4: Oui, mais à l'école de théâtre, le clown en toi, t'as-tu tombé à terre?
3: Ouais, ben, il était pas, il y avait pas de clown en moi, moi.
0: J'imagine, t'as dû le travailler un peu, tu sais, il y a toujours des activités de clown.
3: J'ai donné
4: une volée.
3: J'étais un cabotin. Moi, je suis pas un clown. J'étais un antabouille, c'est ça, j'ai donné une volée à mon clown. Mais, tu sais, même des masques, travailler les masques à l'école, je fais non, je veux rien savoir des masques. Moi, j'ai pas de clown, pas de face blanche, pas rien.
0: Ça sera pas possible.
3: Non, j'ai assez fait le nez rouge puis les perruques, là, je veux rien savoir de ça.
0: Je suis assez impressionnée par la mémoire, les détails que tu nous as donnés dans ton CV de spectateur. Parmi les spectacles qui t'habitent encore, tu nommes un spectacle, ça date de l'époque où tu sortais du conservatoire d'art dramatique. C'est le show des finissants du cégep Lionel Groulx.
3: Ouais,
0: donc les gens qui avaient étudié au théâtre, c'est l'année, je pense, de Robin Aubert.
3: Robin Aubert, Joël

0: Joël Marin, David Savard, Martin Héroux.
1: Donc, toute cette gang-là
0: faisait... Michel Coallier, tout ça. Il avait fait Serviteur de 2 mètres de Goldeneye, puis c'était monté par Denoncourt. Écoute, j'avais été sur le cul. Tout était parfait dans ce show-là. Les interprètes, chaque gars jouait son rôle à la perfection. Les filles aussi. Robin faisait Arlequin. Je tombe en amour avec ce gars-là à ce moment-là.
1: Robin Aubert qui joue Arlequin. J'aurais voulu voir ça.
0: Non, mais recule d'il y a 30 ans, là. Il était gros de même. Il était athlétique. Il était beau comme un cœur.
1: J'en doute pas.
0: Il avait son masque, mais il brisait le mur. Écoute, ce show-là était parfait. Je l'ai vu 4 fois et je savais pas que j'étais pour travailler avec Robin et Joël après ça dans Radio Enfer.
1: C'est le cast de Radio Enfer.
0: Exactement,
1: là.
0: C'est ça. Puis ces deux gars-là, pour faire du millage là-dessus, c'est quand Robin et Joël sont arrivés sur Radio Enfer, on savait pas trop dans quel univers on était et eux sortaient de l'école et il y avait comme cette espèce de folie-là de on essaye des affaires puis on se pitch à terre. Puis là, quand ils ont commencé à répéter, Louis Saillé a fait « ben ça va être ça ». Ça va être ça. Fait que j'ai créé mon Jean-Loup à partir de ces niaiseries-là. Puis l'émission a pris sa forme autour de l'énergie de ces 200 dessins-là fous, finis, que j'admirais. Et le show, il était au Bic. J'étais allé les voir au Bic. Puis là, je suis devenu ami avec ces gens-là parce que je commençais à travailler. Mais ils l'ont fait quand même pas mal longtemps, ce show. Mais je te le dis, là, ce show-là, c'était épique.
1: Mais maintenant que tu le dis, on dirait que je vois de la comédia de l'art dans Radio Enfer.
0: Tu vois, exactement. Robin, Léo avec les culottes montées jusqu'ici, qui se garochent partout, puis qui... C'était ça.
1: Et comment toi aussi, tu bougeais dans ton personnage.
0: Exactement, c'était ça. Mais tu sais, c'était de la comédia de l'art, mais on s'est fait beaucoup mal. Très, très mal. On est sortis souvent avec les tibias en sang, puis des pocs à la tête.
1: Le prochain extrait va te faire plaisir, parce que ça fait partie des groupes que tu as vus le plus souvent en spectacle.

0: T'es bon du haut-coumé, hein?
1: On le dit pas assez. Y a Alex Leclerc aussi à la régie. C'est la deuxième fois cette semaine qu'on joue du Metallica. Là, il doit être très, très, très heureux. Combien de fois t'as vu Metallica en spectacle, Michel Charrette?
2: Oh, mon Dieu, j'ai dû les voir...
1: En termes de budget, là.
2: Ah, mon Dieu, en termes de budget très cher.
1: Combien de maisons?
2: Mais j'ai dû les voir une dizaine de fois à peu près. La dernière fois qu'ils sont venus au stade, j'ai vu les deux shows. Après ça, j'ai tout vu la tournée de Black. J'étais allé les voir aussi à l'extérieur. C'est un groupe que j'ai connu très jeune. J'avais 13 ans quand l'album Kill Em All est sorti. Mm-hmm. Et j'ai été happé par ça complètement. Je suis devenu un fan fini d'eux autres. En plus, là, dans le temps, je découvrais eux autres. Je découvrais Maiden. Je découvrais plein d'autres bands. Megadeth après un petit peu plus tard. Puis tout ça. Puis j'aime ça profondément. Puis je suis pas un gars violent. Tu sais, le mythe des...
3: Moi, je suis
2: assis dans les estrades. Je suis pépère. Je suis bien tranquille. J'écoute ça, ça me fait du bien.
1: Ah oui, il n'y a pas de mosh pit et de body surfing dans ce CV-là.
3: Non, le métal, c'est les plus gentils du monde.
2: C'est sûr, mais j'ai jamais vu de bataille dans les shows de métal, rien. La confrérie est là, on se salue, c'est le fun, c'est trippant.
3: Mais Michel, même le documentaire où la chicane est poignée dans le groupe.
2: Some Kind of Monster, c'est quand même quelque chose là, qui paye un psychologue à 30 000 par mois, je pense, ou je sais pas quoi.
3: Il se laisse filmer.
2: Il se laisse filmer, puis tu vois que la mort est poignée, puis James Hetfield, il quitte le groupe pendant 8 mois, ils ne savent pas ce qu'ils sont. Jason Newsted, ça va pas du tout dans le groupe, ils partent, ils font le Black Album. Tu vois toute la chimie de ces gars-là, mais ils peuvent pas exister l'un sans l'autre. C'est ça qui est beau aussi. Puis tout le discours qu'il y a dans leur tune, leur chanson, puis c'est pesant, mais c'est... Tu sais, c'est pas du speed ou du thrash metal. Moi, c'est pas mon dada, mais ça reste pesant. C'est clair, ils chantent bien. Lui, il drum correct, mais c'est quand même des grands musiciens. Tu sais, James Hetfield, là, c'est quelqu'un là, dans la vie, là, je pense.
1: J'aime ça, le drum correct. Parce que toi, tu l'as déjà dit ouvertement, t'aurais voulu être drummer. Là.
2: Ah, moi, je suis un acteur comblé, mais comme on en parlait tantôt avec MC Gilles,
3: là,
2: on n'est jamais content de ce qu'on a dans la vie ou ce qu'on fait. Je suis un acteur comblé, mais je suis un drummer frustré.
1: Ouais.
2: Tu sais, moi, je vois pas le brochu quand je vais en direct de l'univers, puis je n'ai des yeux que pour lui. Je me fous bien des autres. Je ne fais que regarder Paul. Je le regarde.
1: Salut c'est... France, mais c'est Paul comblé.
2: Je le connais un peu, Paul, puis ça, puis je suis en communication avec lui des fois, puis il me donne des conseils parce que là, j'ai acheté une batterie à mon fils, puis il m'a même offert de venir l'accorder chez nous.
1: Mais voyons!
2: Tu fais partie des 10 meilleurs batteurs au monde, tu vas venir chez nous accorder la batterie à mon fils, il n'y en a pas question, mais oublie ça.
1: Parlant de ton fils, il t'a accompagné aussi pour aller voir ce groupe.

0: Rush, qui fait aussi partie des groupes que tu as vu le plus souvent en spectacle.
1: Ah, autres, je les ai vus aussi à peu près 10-15 fois,
0: mais
1: facile.
0: Mais là, la transmission, là, ton fils,
1: c'était extraordinaire. Ouais.
0: Comment il a réagi, lui?
1: Ben, d'un, mon fils, c'est un multi-instrumentiste. Il joue de la guitare, il joue de la batterie, il joue du clavier, puis il joue de la bass. Il a 12 ans. Je pense qu'il a l'oreille absolue, mais je veux pas trop y dire pour qu'il sente la tête avec ça. Mais là, j'écoute tellement de Rush, comment il est fait, puis quand lui, il part sur quelque chose, il part. Fait que lui, Led Zeppelin, Rush, Paul McCartney, les Beatles, Queen, Pink Floyd, c'est son dada. Mmh. J'adore ça. Je suis tellement content parce que du Dua Lipa, à un moment donné, j'ai fait le tour, puis ça m'intéresse moins.
0: Mais donc, vous pouvez avoir cette connexion-là ensemble.
1: Tellement. Puis là, ben, Rush venait deux soirs. Ouais. Je suis allé le premier soir avec mon fils. Et là, on a capoté parce que, bon, tu dis, OK, les gars, ça fait quand même un certain temps qu'ils n'ont pas joué ensemble. Ils ont sont vieillissants. Ils ont 72, 73 ans.
0: Il y a la nouvelle batteuse.
1: Et la batteuse Annie Connells, qui est exceptionnelle.
2: Une machine.
1: C'est incroyable. Incroyable. Elle est tellement bonne. Elle est technicienne. C'est rigoureux. Et là, j'ai fait, bon, ça va être quoi? Mais là, les gars, ils ont répété 14 mois avant de se lancer la dingue. Ils ont fait, on le prend sérieux. Puis, tu sais, Gadeli, il est en voix. Il est en forme. Écoute, il n'y a pas eu une fausse note. C'était magnifique. Et je regardais mon fils. Mon trip, c'était de voir mon fils regarder le band.
0: Ouais.
1: Il tripait. Il jouait du air guitar. Il jouait du air drum. Il faisait tout. Il me regardait des fois avec le sourire. Il a eu le sourire en face pendant 3 heures. Là. C'était magnifique. Après ça, on est reparti dans l'auto. On a réécouté du Rush ensemble en revenant à la maison. Puis là, ben, il ne joue que ça. Là. Il suit des cours de guitare. Puis avec son prof, il est en train d'apprendre Xanadu, une toune de Rush qui est pas jouable. C'est pas compliqué, tu sais. Ça a pas de sens.
2: Tellement difficile.
1: Puis là, il est là-dedans, puis il trippe, puis il y a du fun. Puis c'était magnifique. C'était un beau moment que j'ai passé avec mon gars.
0: Des fois, le spectacle est dans la salle aussi. Tu sais, comme tu dis, de regarder la personne à côté de toi quand tu bois, là, qu'elle
1: trippe.
0: C'était
1: fou. C'était malade. Puis tu sais, c'était François Gagnon, le journaliste sportif, il était à deux bancs de moi, puis il trippait de regarder mon fils aussi de ça. Puis tu fais comme, puis tu sais, comme tu dis tantôt, c'était beau de voir les gens qui étaient là. Il y avait quelque chose de il y a une épiphanie qui s'est passée parce que ça faisait tellement longtemps qu'on les attendait. Puis même si c'était pas Neil Peart derrière le drum, il y a quelque chose qui s'est passé ce soir, là. C'était fou. Puis je suis retourné les voir deux jours après avec des chums, puis c'était aussi grandiose. Tu sais, tu pars le show, puis ils font 21-12 au complet. Écoute, j'ai le poil ici.
2: Ça dure 4 heures.
1: C'était malade. C'était fou, là. Puis tu sais, il était en voix, écoute, il se démène. C'était vraiment un grand spectacle.
0: Michel Charrette, on t'a demandé, la question la plus difficile. Meilleur spectacle à vie.
1: Ouais.
0: Tu nous amènes vers Daniel Bélanger.
1: Ah.

0: Raconte-nous, donc là, on est au Métropolis, c'était avant le MTLUS.
1: Oui, ouais, le Métropolis qui était sur Sainte-Catherine à l'époque, je pense.
0: Toujours.
1: C'est ça?
0: Ah,
1: il est toujours.
0: Toujours,
1: okay,
0: c'est juste qu'il a changé de nom.
1: OK, c'est ça. Donc,
0: on peut le dire quand on est à... Parce que c'est l'époque Rêver mieux, là.
1: Exactement, exactement. Il venait de sortir cet album-là, ça fait 22, 3, 24 ans à peu près.
0: Ouais.
1: Et là, on arrive là, on s'attend. Moi, je suis correct. J'aime Daniel Mélanger, mais correct. Tu sais, je veux dire, je suis pas un malade mental. Puis on est là, on arrive. Puis là, la scène est dépouillée. C'est super le fun. Le public est là, mais le drum est comme de biais au public. Tu sais, Alain Quirion fait pas face au public. Il est de côté au public.
0: J'adore ça. Il nous parle juste du drum.
1: Non, attends, j'ai pas fini. Non, mais c'est vrai. Puis là, il est bien, bien front public, à la même hauteur que Daniel Mélanger.
0: Ouais.
1: Et Ariane Moffatt est encore sa choriste.
0: Ouais.
1: Et là,
0: et
1: ça
0: clavieriste,
1: part.
0: Puis, ouais.
1: Et clavieriste. Mm. Et là, ça part. Écoute, j'ai été vraiment l'expression de la gueule à terre tout le long. Le charisme que ce gars-là a, les musiciens, son bassiste qui est extraordinaire, Alain Quirion, que je n'ai que des yeux pour lui, mais je m'amène partout. Puis là, Ariane, elle chante. C'est divin ce qu'elle fait avant qu'elle sorte à quoi d'autre. Puis ça, c'était extraordinaire, vraiment. C'est un show que j'ai pas vu passer, que je retournerai voir demain matin. Mm. Aziz, la même affaire. On était avec un groupe d'amis, dont François Chénier était là avec son frère. Moi, j'avais une copine à l'époque. Mm. Puis vraiment, là, sur le complètement. Vraiment.
0: C'était avant Evanescence, là.
1: Oui. Et je n'ai jamais revu Daniel Bélanger après.
0: C'est comme si tu voulais garder ce souvenir-là.
1: Je veux garder ce souvenir-là impératif.
2: C'est encore bon.
1: Je sais, je suis convaincu.

0: calmez-vous un peu. Alors, êtes-vous de bonne humeur?
1: Oui!
0: Êtes-vous de bonne humeur?
1: Oui!
0: Correct, on le sait. Êtes-vous en forme?
1: Oui!
0: En forme de quoi?
2: Aïe, aïe, ding et dong.
3: Ding et dong. Écoute, j'étais adolescent. Mm. Mon père a acheté des billets. Pourtant, chez nous, il n'y avait aucune culture, il n'y avait rien, mais il a acheté des billets pour aller voir ding et dong. On était ma femme et des amis à mon père. Et c'est le dernier show qu'ils ont fait sur scène ensemble. Mm. C'était une mise en scène de Louis Saya que je ne connaissais pas du tout à l'époque.
2: Pas encore.
3: Et là, le show, ça part. Mais je vois juste Claude Meunier passer en espèce d'habit d'époque. Il sort de coulisses, il revient, il manque une manche. Et là, ça écoute le duo, mais, tu sais, moi, j'étais un fan fini de Claude. C'est mon idole un peu au niveau de l'écriture puis tout ça. Puis, mais Serge Thériault, là, dans ce duo-là, il était tellement bon. Moi, il faisait un numéro, c'était un gars qui veut battre le record du gars qui se fait le plus longtemps qu'il dort pas. Et il y a tellement de trucs après lui, où c'est tout qui s'endort, ça part, puis il y a des cloches après lui. Puis, mais Claude, Serge, c'est un acteur exceptionnel. Moi, je pense que c'est un des plus grands acteurs de sa génération. Et dans ce duo-là, il tenait ça là, à bout de bras avec les textes de Claude, la mise en scène de Saya. C'était extraordinaire. Vraiment, j'ai ri, là. Je m'en souviens comme si c'était hier. Des fois, je repense à des gags, puis je suis tout seul dans mon lit le soir, puis je ris tout seul, tu sais. Non, mais ça a fait l'histoire. Puis après ça, les lundis, j'ai tout écouté ça. Puis tu sais, j'ai la chance de le côtoyer un peu, Claude, dans ma vie, parce que bon...
2: Avec les amis en commun
3: qu'on a, puis tout ça. Puis tu sais, juste de manger avec lui, d'aller dîner avec lui une journée où, je te jure, j'étais assis avec lui, on jasait, puis je me disais, je peux pas croire, j'étais ça en face de Claude, mais je suis capable. J'étais là, puis je donnais des coups de coude à François Génier, écoutez, je me suis rendu compte de ce qu'on vit.
2: Et comment il nous entend?
3: Non, mais je capotais, je te jure. C'est ça. Tu sais, tu commences dans ce métier-là, puis tu veux faire ce métier-là, tu regardes des gens, puis tu tripes sur eux autres, puis 15-20 ans plus tard, tu travailles avec ces gens-là. C'est fou.
4: Paul et Paul, t'as dû aimer ça aussi.
3: Paul et Paul, j'étais un fan fini. Rémi à MFM, je l'ai usé.
4: C'est la chose la plus drôle.
3: C'est la chose la plus drôle.
4: Le game d'hockey, ça n'a aucun sens.
3: Ça n'a pas de sens. Le boxeur, tous les numéros. Puis tu sais, Jacques Grisé, il faisait ce qu'il pouvait là-dedans, mais il était bon.
4: Oui, il sent ça, mais c'est parce qu'il était avec deux légendes.
3: Ben, exactement, c'est ça. Puis je pense que quand Serge est arrivé dans le groupe, il a comme rehaussé la patente, tu sais.
2: Oui. Là, je me sens mal parce que je t'amène vers ton pire spectacle à vie, OK? Est-ce que t'es prêt?
3: J'en ai pas dit deux, trois.
2: Il y en a deux, mais là, j'y vais avec un extrait sonore.
3: OK. Ah, oh, tabarnak.
2: C'est souffrant. Riverdance.
3: Oh! Moi, là, j'avais lu l'annonce à la TV, là. Puis là, toute la gang de filles en ligne qui se font les pattes. Moi, quand j'étais jeune, j'ai fait de la claquette un peu, tu sais. Fait que là, je faisais, hey, ça va être malade mental au Centre Bell, ça va être grandiose. Le premier numéro part, puis là, ils sont tous en ligne. Mm-hmm. Là, je fais, aïe, aïe, c'est fou, ça dure 3 minutes. Et après ça, là, c'était d'un ennui mortel. Il arrivait avec le drapeau des États-Unis, puis c'était mauvais, mais mauvais, là. Oh, je me suis tellement emmerdé dans ce show-là, là. Puis ça coûtait cher, les billets, là.
2: Oui.
3: J'ai fait, OK, puis j'aille, moi, ça, la claquette, là, dans le... C'est fini. J'étais vraiment sorti de là, vraiment, là, fâché.
2: Mais je vais continuer à te fâcher. Éric-Emmanuel Schmitt.
3: Ah!
2: Un solo au TNM,
3: Édouard Louis en ce moment, il fait son show, il fait ses affaires, mais ça a l'air extraordinairement bon, puis tout ça, tant mieux. Mais un excellent auteur n'est pas nécessairement un bon comédien. Et il était tellement mauvais, là, c'était épouvantable. Écoute, je m'en fous, regarde, je ne le rencontrerai jamais dans ma vie. J'ai beaucoup, ma blonde capote, c'est son auteur.
4: Il joue pas des boys.
2: Il est riche. J'attends le caméo d'Éric Emmanuel
4: Schmitt. Ça serait
3: cœur. Notre nouveau goaler, Éric Emmanuel Schmitt.
4: Il est assis,
3: puis il dit des statistiques. Vous savez, Molière, en 16.
4: Il parle de Dieu.
3: T'as chaud, hein?
2: Vous êtes incroyable.
3: Ah, mais sérieusement, tu sais, ma blonde, c'est son auteur favori. À
2: capote. Je disais, moi, mon meilleur spectacle à vie, c'est un spectacle écrit par Éric Emmanuel Schmitt. Ça va,
3: là. Il arrive, puis là, il est à OTNM, ma blonde, puis là, je fais des pieds, des mains, trouver des billets, puis là, je suis content pour elle, puis tout. Hey, ça part. Ça faisait mal. Mais ça, c'est moi.
2: Oui.
3: Il y a du monde qui ont capoté. C'est comme je suis allé voir Madonna à Chicago. Je veux dire, il y a du monde qui ont capoté. Moi, j'ai trouvé ça plate parce que le show commence à 9h, elle arrive à 11h15. Hey, Colin, respecte ton public un peu. Come on.
4: Elle est à l'heure, hein?
3: Hey, tu sais, puis moi, j'haïs ça, là, en retard. Un petit théâtre à Chicago, c'était écœurant. À part Madame X, hey!
2: Puis là, attendez, parce que c'est pas fini, là. J'ai aussi une phrase ici où t'es allé voir du théâtre, là, à New York, puis Al Pacino était correct.
3: Oh, il était paresseux!

0: j'étais paresseux. Je suis allé voir Glengarry Glen Ross à New York avec Al Pacino. Je capotais. Moi, je l'ai vu ici à Licorne avec Gilda Roy. Puis c'était un show exceptionnel monté par Fernand Rainville. C'était écœurant. Là, je vais aller voir Pacino. Il avait fait le film, tout. J'arrive là. Man, de un, articule, là. Faut me comprendre. J'étais assis en avant. Ils avaient de la misère à comprendre. Puis là, tous les rôles de soutien à côté de lui, ils mangeaient. Bobby Cannavale, il était hallucinant. Puis là, j'étais là, assis dans le théâtre un dimanche après-midi. Je le regardais, je me disais... « Oh man, come on, là. Là, là t'es paresseux. Let's go, là. Ouais, donne du gaz. »
1: Mais il faisait...
2: Je suis là, c'est suffisant.
0: Ben, c'est ça. Le show fini, le rideau, il salue une fois, le rideau ferme, il n'y a plus un crisse de chat. Il attend même pas les applaudissements. Excusez, j'ai sacré. Mais il n'y a même plus les applaudissements, rien. Il attend pas les applaudissements.
2: Il est rendu ailleurs. Il est
0: déjà dans son char, là, lui, en train de manger du caviar sur une biscotte.
2: Michel Charest, je pense que c'est la première fois qu'on aurait pu faire tout un CV de spectateur juste sur les pièces que tu as haïes. Il va falloir te réinviter.
0: Non, j'ai pas.
2: On a senti tout ton amour auparavant.
0: J'ai vu bien plus de bons shows que de mauvais, on s'entend.
2: Absolument. Ladies Night, drôlement sexy, c'est en tournée jusqu'en 2027. Ce soir, tu es à Terrebonne, je te le rappelle.
0: Oui, je vais être là.
2: Dans un instant, Dans un instant, il y a ton algorithme personnalisé en la personne de Carl Bessette. Mais juste avant, le Lula Carballo, c'est à toi de nous présenter cette chanson de Pauline Julien. On rappelle donc que c'est toi qui as créé la page Facebook Hommage à Pauline Julien. Déménager ou rester là? Pourquoi cette chanson-là?
0: Mais là, Lula, t'es chaud ou t'es gêné?
3: Ah non, j'arrête pas de rire, j'ai plus de souffle. COVID longue, donnez-moi un break.
1: C'est Michel Charette, c'est comme ça. Ça vient avec.
3: Déménager ou rester là, du charme encore une fois, extraordinaire, reprise des Paulines. Aussi lié, mon Dieu, j'ai plus de mots. Mais oui, François Cousinon aussi, hein, c'était les pianistes des Paulines. Et ce sont les archives des Paulines qui m'ont permis de faire les liens avec ces musiciens qu'on nomme moins présent. Donc, il n'y a pas du François Cousinot dans Déménager ou rester là. Mais bon, avec toute la crise du logement ici et en Espagne aussi, en ce moment, il y a une situation extrêmement triste qui se déploie à Madrid. Je sais pas. C'est une chanson joyeuse, mais qui dit des choses sérieuses et importantes. Donc voilà. Gardons Pauline près de nous. Allons voir les films. Voyons ses documentaires. Tout ça.
2: Et on va écouter sa musique. Déménager ou rester là.

0: propose souvent déménager ou rester là.
1: Littérature, l'algorithme littéraire.
2: Michel Charrette, on s'est remis de nos émotions après toutes ces anecdotes de spectacle. Hey. C'est à notre tour de te redonner, Michel.
3: Oh, c'est gentil.
2: Ça va prendre la forme de recommandations de lecture. T'as dit que tu voulais découvrir davantage de littérature scientifique sur l'évolution de l'humanité, les grandes inventions. On t'offre donc La Rigueur, du seul et unique Carl Bessette, éditeur, interprète et écrivain lui-même. Carl, les prochaines minutes t'appartiennent.
4: Merci. Mais c'est vraiment un honneur, là. D'ailleurs, on en a parlé un peu tantôt. Évidemment, la liste de tous les rôles, vous avez été extraordinaire, elle prendrait une page de

0: deux pages, trois pages, mais je dois avouer aussi qu'évidemment, d'être avec une personne qui a joué la radio en fer, c'est quand même... Cette émission a fait la personne que je suis!
1: Alors, wow!
0: C'est big!
2: Carlo!
0: Donc, quel honneur! Puis ça me fait vraiment plaisir, d'ailleurs, que votre désir, c'était ça, des livres qui parlent plus de l'évolution de l'humanité, les grandes découvertes, les grandes inventions. C'est une curiosité qui est tellement importante pour nous faire évoluer comme personne. Ça me rappelait cette citation du président états-unien Harry S. Truman, qui disait « There is nothing new in the world except the history you do not know », qui se traduirait librement par « La seule véritable nouveauté en ce monde, ce sont des moments de l'histoire sur lesquels tu n'as pas lu encore ». Fait que c'est pour ça que c'est très important. Moi, ça me rassure tellement retourner à la livre d'histoire et tout. Donc, deux suggestions succulentes pour vous aujourd'hui. La première, une suggestion que, si on avait demandé ça en librairie, je vous garantis que tous les libraires seraient allés vers là. Une histoire de tout, ou presque, de Bill Bryson. Donc, c'est un livre qui est tellement bon que la seconde que je l'ai terminé, je suis allé en librairie et j'ai acheté 3 exemplaires pour emmener à mes parents, à mon frère, à ma sœur, en disant « C'est essentiel d'avoir ce livre dans votre maison.
3: Wow. »
0: C'était tellement important parce que c'est vraiment, c'est à travers une foule d'anecdotes très drôles, Bryson, il part littéralement du début de l'univers puis il te raconte l'histoire de toutes les découvertes et les inventions qui nous ont menés jusqu'à l'état des connaissances aujourd'hui. Et c'est fascinant. Il est vraiment bon. C'est un écrivain, un vulgarisateur scientifique, qui était journaliste avant. Puis il est tellement bon. Moi, j'ai personnellement capoté sur le bout sur les plaques tectoniques. On réalise pas comment c'est récent. Ça fait comme, tu sais, ça fait 100 ans qu'on a compris ça, tu sais. Mais ça me fascine comment, justement, tu découvres que il y a tout ce savoir, probablement. Là, je me mets en perspective. Je dis, OK, mais là, qu'est-ce que nous, on sait pas aujourd'hui? Mais que dans 100 ans, on va faire, ben oui, c'est tellement normal. Tu sais, voyons les plaques tectoniques, gang. C'est... Fait que, est-ce que c'est une évidence? Maintenant, c'est une évidence. Mais t'es comme, mais où?
1: C'est sûr. C'est où, il y a 100 ans? C'est
0: ça. Chez nous! Il y a beaucoup de gens aussi.
1: Les plaques tectoniques, c'est un show de Robert Lepage. Fait que c'est pas compliqué.
0: Il y a beaucoup de gens aussi qui vont parler de ce livre en raison du chapitre qui liste les menaces pour l'humanité dans l'univers. C'est assez fascinant. Ma blonde n'est pas encore revenue du passage sur les astéroïdes. Moi, personnellement, il y a pas un jour où je n'ai pas pensé au volcan depuis que j'ai lu ce livre.
1: Ils ont bien dormi. Ouais. Je très bon jouer à soir, par exemple.
0: Ouais. La seconde suggestion. Le roman graphique / BD, ça s'appelle Ressources, un défi pour l'humanité, de l'auteur Vincent Perriot et de l'ingénieur Philippe Bioui. C'est une épopée historique, époustouflante et captivante, qui revisite des dizaines et des dizaines de personnages, justement, allant d'un Constantin Tsiolkovsky, le père de l'astronautique, jusqu'à un Thomas More, auteur du livre Utopie, en passant par des Francis Bacon, Descartes, Condorcet, Shelley, Osborne, Fuller, Solzhenitsyn, Astin. Bref, tous les penseurs, les scientifiques.
2: Et tous ceux qui sont pas là.
0: Mais il y en a vraiment plus que ça, là. Il y en passe des dizaines et des dizaines et des dizaines. Et tous des économistes, des politiciens, des ingénieurs, des biologistes, des architectes, des géostratèges, qui se séparent, en fait, entre les cornucopiens, qui est un mot dérivé du latin, cornucopier, qui est la corne d'abondance. Donc, des gens qui vivent dans ce qu'on ne peut qualifier que le délire, qui est le délire d'un monde de ressources infinies, et tout va bien aller, les amis. Alors qu'il y a ceux qui font face au problème des ressources, les réalistes, les écologistes, qui comprennent que la croissance infinie dans un monde fini, c'est impossible. Il est tellement, tellement important d'en parler davantage, puis ça me fait plaisir de pouvoir vous offrir ça et d'avoir l'occasion d'en parler à la radio, parce que le problème de la croissance, c'est un des plus graves qu'on vit en ce moment, si ce n'est le plus grave à cause de tous les autres problèmes que ça apporte. C'est d'ailleurs désolant qu'aucun politicien l'ait abordé dans la dernière campagne. On agit comme si c'était normal de s'attendre à une croissance de 2 à 3% de l'économie, disons, par année, alors que c'est une catastrophe qui est insoutenable à long terme. Puis là, je dis 2-3% dans les dernières 10 ans, les gens s'attendent à du 10% par année. Ce qu'on oublie, c'est que cette croissance-là de 2% est exponentielle. Fait que, mettons, il y a un exemple très clair d'exponentiel, dans le sens que ton 2% de la deuxième année, mais c'est 2% sur ton départ, plus en plus du 2%. Fait que la quatrième année est sur 4%, etc. Si on prend un ballon de soccer de 20 cm de diamètre et on lui applique une croissance de 2% par année, tous les 35 ans, le volume du ballon va doubler. Tous les siècles, il sera multiplié par 7,24. Et en 1000 ans, ce qui est pas beaucoup 1000 ans à l'échelle humaine, je veux dire, on est quand même une espèce qui existe depuis quelques centaines de milliers d'années. En 1000 ans, le volume du ballon aura été multiplié par 400 millions. Fait qu'il y a juste pas assez de ressources dans le système solaire pour soutenir cette croissance-là. Même si on prenait toutes les molécules de Jupiter pour continuer à les utiliser pour faire grossir la croissance, il faudra changer de modèle un jour. Une croissance infinie est tout bonnement impossible dans un monde de ressources limitées. Donc, vous allez découvrir tout ça dans ce livre.
2: Exactement.
0: Et c'est très bien parce que, en plus, ça propose des solutions à la fin, ça propose des nouvelles façons de voir le monde, des nouvelles voies à découvrir. Donc, voilà, c'est très, très bon.
3: Wow.
0: Et puis, puisqu'il me reste quelques secondes, justement, je traînais ici une histoire d'Internet, les tombes 1 et 2.
1: Quel hasard!
0: Mais tu sais, il faut bien, on va pas demander à un poisson de ne pas parler de l'eau, hein. Alors, c'est justement une série que je suis de faire en 5 tomes qui raconte toute l'histoire de l'invention d'Internet. Alors là, on commence avec les premiers livres. Ça part vraiment de l'apparition de la conscience sur Terre, l'écriture, le boulier, la calculatrice, et puis on voit la tabulatrice, les premiers ordinateurs, et on se rend jusqu'à aujourd'hui dans le...

0: Tombe ça, 5.
1: Un dénommé Carl Bessette.
0: Mais ça traînait dans mon sac, là, comme ça.
1: Oui.
2: Et si tu tombes là-dedans, Michel Charrette, la bonne nouvelle, c'est qu'il y a un tombe 3 qui s'en vient.
1: Ça vient,
2: mais il vient de parler de 5 tombes.
0: Exactement, le tombe 3 va sortir le 28 octobre. On va être au café, au restaurant chez Teta pour sortir le tombe 3.
1: Est-ce que tu vas prendre les dédicacés, merci.
0: Pour revenir où j'ai commencé, ce sera un honneur.
2: Merci beaucoup, Carl Bessette. Une histoire de tout ou presque, c'était cette suggestion de Bill Bryson. Ça, c'est paru en 2007. Et sinon, la bande dessinée dont on parlait, Ressources, un défi pour l'humanité. Merci, Carl Bessette.

0: C'est avec Mosaïenne que se termine la programmation musicale de Lula Carballo. Merci tellement, Lula.
1: Merci à vous.
0: Ça a été un tel plaisir de se promener comme ça dans ton univers. Tous tes livres sont disponibles en librairie. On surveille aussi l'adaptation au cinéma de Créatures du hasard, éventuellement quelque part, peut-être au printemps prochain.
1: C'est ça qu'on lui souhaite.
0: C'est ce qu'on lui souhaite à ce film. Merci beaucoup, Lula.
1: Merci.

0: C'est-tu bon du Metallica?
1: Tout ce qu'on dit à cette émission peut être retenu.
0: Oui, c'est fait. Depuis le début de la saison, on a instauré ce grand cercle vertueux du prochain geste culturel où on vous invite à vous commettre publiquement, à partager avec nous un défi que vous avez envie de relever ou juste nous transmettre avec entrain le prochain spectacle que vous allez voir. C'est quand vous êtes excité là, par un projet que vous savez pas à qui en parler, c'est à nous qu'il faut en parler. Et vous avez été nombreux dans la bulle de conversation. Il y a Catherine Deverdun qui nous écrit « J'adore votre émission, surtout les vendredis. C'était ma fête mercredi. Mon fabuleux mari m'a offert des billets pour aller voir Snatam Kaur dimanche soir. Je ne connais pas, c'est une chanteuse américaine, Snatam Kaur. Bon spectacle, Catherine. Il y a Jacinthe à Gaspé ce soir qui va aller applaudir un quatuor instrumental portugais, Danças Ocultas. Et il y a également Anne-Sophie Renaud de Lanaudière qui va aller voir le spectacle de Viviane Audet à la Maison des Arts de Laval ce soir. Dans un instant, MC Gilles, tu nous racontes l'aventure dans laquelle tu veux te lancer parce que je suis pas sûre que j'ai tout compris. Mais avant, on va aller écouter un message qu'on a reçu sur notre boîte vocale.
2: Chère émission, il restera toujours la culture. Ici Florence, orthophoniste, ainsi que sa collègue enseignante, en direct d'une école primaire montréalaise. Depuis le début de l'année scolaire, on travaille à faire découvrir la lettre à nos élèves. Après avoir entendu l'ode à ce médium d'écriture de la part de Rosalie Bonenfant, il y a quelques semaines à votre émission, on a décidé, nous aussi, de vous écrire une lettre pour vous faire part des défis culturels de nos élèves pour cette année. Les voici donc.
3: Je veux aller à la bibliothèque plus souvent. Je veux aller au théâtre avec ma famille plus souvent. Je veux aller au cinéma plus souvent. Je veux lire 3 livres pour cette année.
4: Je veux participer à un atelier peinture.
5: Je veux lire un petit peu chaque soirée avec ma maman.
6: J'aime plus souvent j'invite à aller au cinéma.
7: Je veux lire toute la série de mes livres préférés.
2: On pourra vous réécrire pour vous tenir au courant de l'accomplissement des défis culturels de nos élèves d'ici la fin de l'année scolaire. À bientôt!
0: Merci.
2: Florence, sa collègue enseignante et ses élèves.
0: Merci tellement, Florence, et tous ses élèves-là. Je veux lire un petit peu.
1: On pourrait faire ça chaque semaine.
0: Oui, tous les soirs. Un petit peu tous les soirs. On va attendre vos suivis. Là, MCG va faire tout ça cute, là, pour aller après ça.
1: Ça sera pas possible.
0: Alors, c'est quoi, toi, ton prochain geste culturel, MCG?
1: Ben, je suis content que M. Bessette soit là parce qu'on partage quelque chose. C'est remarquer les détails.
0: Oui, les détails. Dans
1: chaque petite chose. Quand une nouvelle chanson sort, quand un nouveau disque sort, je dois l'écouter 1000 fois. Je dois la batterie. Oh, ils ont mis tel son à telle place. Je suis aussi intéressé par la production que par la création artistique. Et il y a 3 disques qui vont sortir bientôt. Et il y a des samples, des singles qui sont déjà sortis. Et moi, ce qui m'intéresse, c'est d'entendre le travail en studio. Parfois, j'adore. Et quand on arrive en spectacle, je suis comme, ah, ça, c'est réussi. Ça, c'est moins ça. Il y a 3 choses qui jouent. La première, je m'inquiète pas, c'est Lisa Leblanc, qui prépare son prochain disque Patchwork, qui va sortir le 27 janvier 2027. Il y a 2 extraits déjà de sortie. Juste pour vous donner encore un petit peu le goût, là.
0: Oui, oui.
1: On va écouter un de ces extraits-là. Ça s'appelle Whole Lot of Talk.

0: Donc là, toi, tu veux que ça sonne pareil comme sur le disque?
1: Ben, c'est une multi-instrumentiste, ouais. Justement. Mmh. Moi, j'écoute sans arrêt le disque d'Edith Butler qu'elle a produit. C'est là qui est extraordinaire, dans la chanson Dans le bois. Elle joue du banjo, c'est très dur à jouer. Oui. Puis tout ça. Donc, elle, je m'inquiète pas trop. Un spectacle est capable. Remarquer qu'il faut qu'elle s'entoure de musiciens qui sont aussi bons qu'elle, tout ça. Oui. Et c'est un disque en anglais, qui va être entièrement en anglais. Et déjà, deux extraits sont sortis. Donc, c'est celle avec laquelle je m'inquiète le moins. Okay. Elle sera d'ailleurs un spectacle, soit dit en passant, à Saint-Eustache au mois de février. Et moi, je vais toujours voir mes spectacles à Saint-Casimir. C'est là que j'ai vu Daniel Bélanger, d'ailleurs. Mmh. C'est une petite salle à côté de chez moi. C'est à Port-Neuf, mais juste à Rolle, à Mauricie. Aller voir des spectacles-là, c'est 100 personnes, c'est extraordinaire. Là, on va aller, encore une fois, dans la surproduction, quelque chose de très, très, très travaillé.
0: Et c'est là où tu es un petit peu plus inquiet par la version sur scène?
1: Je suis toujours un petit peu plus inquiet, mais je suis enchanté par le premier extrait de cet album-là. C'est le troisième album d'Angèle, la Belge.
0: Oui.
1: Bon, peut-être que vous avez découvert là aux Jeux olympiques de Paris. Elle faisait la fermeture avec Kavinsky, qui nous a quittés récemment. Tout ça pour dire qu'elle travaille avec Soul Wax, Caroline Polachek, Justice, qui est un peu le Daft Punk un peu plus alternatif. Et un extrait de ce disque-là est sorti. Et ça sonne comme suit, ça s'appelle « What You Want ».

0: C'est une chanson de ticket de vitesse. c'est une belge, donc...
1: On a l'image.
0: Allez voir les paroles. Je comprenais des paroles qui ne sont pas les paroles okay, de parfait. La chanson. Parce qu'elle a un accent. Bon, elle a chanté d'Ag Dua Lipa. Désolé, Michel.
2: C'est correct.
0: Et c'est quelqu'un qui a commencé toute seule, là, grâce aux réseaux sociaux, ouais. chez elle. C'est quelqu'un qui processe beaucoup sa voix. Ouais. C'est qu'elle n'a pas une voix très forte.
1: Donc, c'est ça que tu es curieux de voir en spectacle.
0: Et elle la travaille beaucoup. Okay. Et ça, en spectacle, faut voir. C'est quelqu'un aussi avec son petit clavier, avec son petit ordinateur, mm-hmm. son petit laptop qui fait de la musique. En spectacle, c'est autre chose. Elle sera au Centre Bell le 17 avril.
1: Okay.
0: Moi, étant toujours un bizarre, là, parce que je me suis ramassé tout seul dans un spectacle de Robin de ma gang. Et là, je vais être tout seul au spectacle d'Angèle, un monsieur de 53 ans.
1: Normalisons. Ben, aller seul voir des spectacles, c'est bon.
0: C'est moi qui deviens le punk par rapport avec 15 000 personnes qui chantent et qui ont comme 15 ans, puis moi, je suis comme hier.
1: On veut un suivi de ça. Et là, on s'en va vers ta préf.
0: Ouais, Pierre Font. Connaissez-vous Mylène Jeanne Gauthier?
3: Ah.
2: Non.
1: C'est
0: Mylène Farmer.
1: Ah.
0: C'est son nom d'artiste. Et elle vient de faire... Vous voyez en France en ce moment, là, vous allez me dire, c'est toujours bien pas la première ni la dernière fois. C'est son tafeux et à ça, eux autres. Là.
1: Oui.
0: Les étudiants sont fâchés. Et ça donne que son clip pour son nouvel extrait qui s'appelle « Des lol et des quoi » est sorti à peu près en même temps que les jeunes sont descendus dans la rue. L'histoire... ça rappelle un petit peu « Désenchanté » à l'époque. Mm-hmm. L'histoire du clip qui est magnifique, c'est que il y a de la censure. Et dans une bibliothèque, les gens barrent des mots dans... Et elle entre avec des gens armés jusqu'aux dents et décide de régler les comptes et de libérer le livre.
1: Oh.
0: Je vous dirais que si c'était ici ou en Amérique, on aurait sans doute censuré, mais là, on ne la censure pas. Et elle aussi, c'est évidemment, c'est du grand travail de studio. Ouais. En spectacle, c'est un peu moins ça, mais on va écouter un extrait de ce disque qui sort le 30 octobre, un extrait du disque qui sort le 30 octobre 2026.

0: s'entend que Mylène Farmer a jamais été là pour sa voix, là. Mais ses textes sont...
1: Est-ce que c'est toi qui dis ça?
0: Bien, c'est moi qui dis ça, ça
1: parce que Dominique Tardif, quand il parlait de ça, t'étais un peu plus réactif, il me semble.
0: Oui, mais je suis quelqu'un de paradoxe. Mais ses textes sont toujours brillants, ses rimes sont intéressantes, et surtout, ça me rappelle notre feu collègue et ami, mon cher Michel Polloud.
2: Ben oui.
1: C'était sa chanteuse
2: préférée.
0: Et pauvre Paul me disait tout le temps, j'ai hâte qu'elle vienne en spectacle au Québec, ce qu'elle n'a jamais fait.
1: C'est ça.
0: Et qu'elle ne fera jamais. Parce que son dernier spectacle, sa dernière tournée de 2023, c'est à peu près comme Madonna, justement, ça n'a pas de sens, elle a fait des stades, c'est immense. Ouais. Elle chante pas tant non plus, là, c'est plus la prestation qui est là. Donc.
1: On va se rabattre sur l'album.
0: J'ai un souhait qu'elle vienne, mais bon, ça s'appelle Nevermore, son disque. Elle aussi, elle parle en franglais, là, donc elle est encore jeune et dynamique.
1: Des lol et des quoi, merci.
0: Donc, c'est ça mon geste culturel qui est différent, Émilie, que j'essaie de t'expliquer la différence entre faire un disque studio et être spectacle. Devant un public.
1: Mais... J'ai tout compris, c'était limpide. On continue de recevoir beaucoup de messages. Il y a Madame Carrier-Cliche qui nous écrit pour sa fin de semaine. Elle va faire un aller-retour de Sainte-Marie-de-Beauce à Montréal pour aller voir un programme double. Donc, elle va aller voir Georges à la Licorne et Qui a tué mon père, d'Édouard Louis, dont tu parlais, à l'usine C. Donc, un beau week-end en vue. La semaine dernière, on vous parlait de cette initiative formidable. Il y a une famille qui s'est réunie à Saint-Eustache pour offrir un concert à leur grand-oncle Régent, qui toute sa vie a écrit de la musique. Ils ont réservé une salle de spectacle. Ça se passait dimanche dernier et Julie Turcotte nous a laissé un message.
3: Bonjour, mon nom est Julie Turcotte et je fais un suivi sur le spectacle qui avait lieu le 4 octobre dernier pour célébrer les 80 ans de mon oncle Régent Turcotte qui avait lieu au Petit Cabaret Spectacle à Saint-Eustache. On était environ 100 personnes réunies pour lui et c'était vraiment une journée touchante et mémorable, remplie de musique, d'émotions et de beaux souvenirs. Ça a été tellement spécial d'avoir autant de gens présents pour célébrer son parcours et sa musique.
1: Merci, Julie, pour ce suivi. On est très contents pour Régent Turcotte, dont elle nous avait parlé la semaine dernière. Encore une fois, merci, M. Gilles.
0: On se voit à Mauricie.
1: Absolument.

La présence que je sens, moi, c'est celle de cette magnifique équipe qui rend cette émission possible. Et c'est sur cet hymne fédérateur que je les remercie d'être là, pour moi, inconditionnellement. À la technique, Alex Leclerc, nos édimestres Nicolas Vincent Bouchard et Marilyn Dumont-Sanche, les recherchistes Anne-Marie Lachance, Sophie Laforêt, Kim Leblanc, Marie-Pierre Beaulieu, la chef recherchiste Julie Longuetin, l'adjoint à la réalisation Pierre-Antoine, le réalisateur Frédéric Corbet. Lundi, on sera en mode meilleur moment pour l'Action de grâce et on se retrouve mardi en direct avec Hélène Dorion. Et là, je me tais parce qu'il faut qu'on écoute ça.

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4: Oh, en ce vendredi, je viens de voir qu'il y a une mise à jour dans le dictionnaire des expressions. Être à la mauvaise place au mauvais moment devient faire un Mathieu Lacombe.

0: Oui, parce que celui qui était encore techniquement ministre pour la Coalition Avenir Québec s'est rendu à un événement du Parti québécois lundi soir, pendant la journée de l'élection, finalement. Et ça fait beaucoup réagir à la CAQ, mais dans le milieu politique, on aura des réactions pour vous. Sinon, au cours des dernières minutes, on a appris le décès de Robert Trudel, fondateur de la Cité de l'énergie. Visionnaire, selon plusieurs. Quelqu'un qui a apporté beaucoup pour Shawinigan et les environs. Mais ça reste un personnage controversé qui n'a vraiment laissé personne indifférent. Les dernières années ont été marquées par des controverses aussi. On aura des réactions pour vous. Son neveu, Luc Trudel, qu'on connaît comme ancien député de Saint-Maurice. Il sera avec nous vers 16h40 et Amina Chaffaï sera avec nous pour réagir à 15h50. Bonne fin d'après-midi, ici Jean-Philippe Nadeau. C'est fin PM sur ICI Première en Mauricie et au centre du Québec et sur l'application Radio-Canada Audio. Bonjour Éric Langevin.
1: Allô, allô.
0: Et Anne Boucher, bonjour.
2: Allô, c'est la saison des chai latte aujourd'hui.
0: C'est fait, ça commence aujourd'hui.
2: Mais là, qu'est-ce que c'est que ça? C'est froid, il y a du vent, on sort le lainage.
0: Je l'avais dit, rafales à 40 aujourd'hui.
2: Je me réchauffe avec mon petit café chaud, là.
0: Ah oui?
2: Oui, les mains sont gelées.
0: T'as dit chai latte.
2: Ouais, je sais, j'ai menti à l'auditoire. Mais c'est un petit café chaud.
0: Ben, en ce moment, c'est 13 degrés à Trois-Rivières, 10 en Haute-Mauricie, 12 au centre du Québec. Ben, on va jeter un coup d'œil tout de suite sur les prévisions météo parce qu'il y a toutes sortes d'activités qui se déroulent pendant la fin de semaine. Mm-hmm. C'est un long week-end qui commence pour plusieurs personnes avec l'Action de grâce lundi. Ce soir, des nuages minimum 1 avec gel par endroit. Ça va prendre le petit foulard à l'extérieur ce soir, l'attitude aussi peut-être, ça peut être bien nécessaire. Pour samedi, du soleil maximum 13 degrés, donc une belle journée. Bien habillé, ça, on va pouvoir en profiter. Je pense aux délices d'automne, je pense au Festival de la Galette aussi. Dimanche, alternance soleil-nuages maximum 18 et à plus long terme pour lundi, des nuages maximum 18. Mais oui, c'est venteux en ce moment.
2: Festival de la poésie aussi qui se poursuit, le Trad-Cajun aussi du côté de Drummondville, c'est vraiment le long week-end des festivals.
1: Ouais. La balade gourmande aussi au centre du Québec.
2: C'est vrai, t'as bien raison. C'est la première édition.
0: Les pommes, les citrouilles.
2: C'est le week-end des courges. Ah. Et c'est comme ça. On sort, on va cueillir le fruit.
0: Organise tout ça des fins de semaine, nous, et qu'on est capable. Comment ça se passe sur les routes?
1: Ben, il faudra s'organiser sur les routes aussi, parce que là, pour l'instant, il y a pas mal de ralentissements déjà à cette heure-ci, notamment sur l'autoroute 40. Dans le secteur Pointe-du-Lac, en direction est, là, il y a un ralentissement qui est visible à partir du chemin François-Chastelain. Ça se poursuit jusqu'à la portion de l'autoroute 55, direction sud, qui mène à l'autre portion de l'autoroute 40. Mais là, dès que vous aurez franchi le rond-point, là, la bretelle d'accès plutôt pour la 40, vous allez être réglé en direction est. En direction ouest, il y a quand même un ralentissement à la hauteur du boulevard des Récollets. Ralentissement, là, c'est le bon mot, c'est-à-dire qu'il y a pas mal de circulation, mais il n'y a pas d'incident à ce moment-ci. Alors voilà pour ce qui est de ces deux endroits. Je me rends du côté de Shawinigan, voir de quoi ça a l'air pour l'instant. Ça me semble pas si mal pour l'instant à Shawinigan.
0: On a un menu assez chargé pour les prochaines minutes. On va revenir sur cette action collective qui vise Nordic Spa Village de Chelsea en Outaouais. On en parle parce que 150 personnes qui disent avoir été victimes d'agressions sexuelles lors de séances de massothérapie. 36 massothérapeutes sont visés par l'action. Et ça reproche on reproche à l'entreprise de ne pas avoir agi alors que d'autres agressions auraient eu lieu dans le passé. Et depuis quelques années, il y a des voix qui s'élèvent pour mieux encadrer la pratique de la massothérapie. On va en discuter vers 15h15 avec Marwan Bendaoud, qui est le président-directeur général de la Fédération québécoise des massothérapeutes agréés. Et à 15h22, vous voyez, depuis quelques jours, ça brasse beaucoup en France. Hein? Il y a des mobilisations de lycéens, des manifestations qui sont violentes, la répression policière aussi à plusieurs endroits. Aujourd'hui, le gouvernement français a annoncé l'arrivée imminente de 3000 professeurs remplaçants dans les établissements scolaires. Et on voulait essayer de comprendre qu'est-ce qui se passe et d'où vient cette colère des jeunes en France, jeunes, mais il y a aussi les parents. Il y a vraiment une mobilisation importante qui se déroule partout dans le pays. Donc, l'ABC de la crise étudiante en France, Benjamin Bouliram, journaliste vidéo pour l'agence France-Presse, sera avec nous vers 15h20 cet après-midi. On va y aller avec les nouvelles. J'en ai glissé un mot en introduction, mais on vient tout juste d'apprendre le décès de Robert Trudel.
1: Oui, et c'est celui qui est à la tête, en fait, celui qui était derrière l'idée de la Cité de l'énergie. On dit qu'il a orchestré le rassemblement des partenaires

0: le financement aussi de ce projet qui est devenu emblématique pour Shawinigan, qui a été inauguré, je vous rappelle, en 1997. M. Trudel a été reconnu par la ville de Shawinigan pour avoir su transformer le patrimoine industriel shawiniganais en une destination touristique de premier plan. Vous vous souvenez aussi, le maire Yves Lévesque lui avait d'ailleurs remis une plaque d'honneur pour souligner son rôle crucial dans le rayonnement exceptionnel de la ville. Ça fait beaucoup réagir aujourd'hui, notamment son neveu, ancien député Luc Trudel, on peut l'entendre.
1: On connaissait toute l'énergie qu'il y avait, là, c'était un dynamo, mais dans les dernières années, depuis les 10 dernières années, là, je voyais tranquillement péricliter. Nous, dans la famille, on se demandait comment ça se fait qu'il était encore toujours vivant avec, après avoir vécu une vie comme ça. Là, c'était un cœur, les cœurs des Trudel, c'est des cœurs incroyables. Là. Robert, lui... brûler la chandelle par les deux bouts, c'était pas suffisant. Là. Il trouvait la chandelle, un petit morceau, puis allumait tous les petits lumignons, puis tout ça, c'était ça sa vie. Là.
0: Et M. Trudel a pris sa retraite de la Style Énergie en juin 2018 dans la tourmente, un mois après la diffusion d'un reportage à Radio-Canada dans lequel 5 femmes alléguaient avoir été victimes d'inconduite sexuelle de sa part. Aucune accusation n'a toutefois été portée à l'endroit de M. Trudel.
2: Oui, donc une personne qui emmenait large à Shawinigan pendant de nombreuses années et qui a vécu un peu plus reclus ces dernières années de vie. Donc, je vous rappelle, Luc Trudel, vous allez pouvoir l'entendre à 16h40 cet après-midi et Amina Chafaï sera avec nous à 15h50. Christine Fréchette nomme Martine Biron pour remplacer Mathieu Lacombe au poste de ministre de la Culture.
0: Oui, ministre de la Culture et des Communications, d'ici la passation des pouvoirs au Parti québécois, Martine Biron conserve aussi ses fonctions de ministre de l'Enseignement supérieur et de ministre responsable de la condition féminine. Tout ça survient alors que la CAQ a expulsé Mathieu Lacombe après avoir appris qu'il s'était rendu lundi dans un rassemblement du Parti québécois le soir des élections. Donc, l'ex-ministre Lacombe a depuis présenter ses excuses publiquement. Il affirme s'être présenté à l'événement pour soutenir des amis, mais du côté de la coalition Avenir Québec, on a pris ça très au sérieux. On l'a exclu immédiatement du caucus et on a même retiré sa carte de membre de la CAQ.
3: Moi, ce que je veux, c'est prendre du temps pour moi, laisser la poussière sur le pont.
2: Justement, celui qu'on entend, c'est Alex Boissonneau, parce que il est candidat défait dans Arthabaska l'Érable. Et la raison pour qu'on l'entend, c'est que tous les candidats, élus ou non, se sont rassemblés aujourd'hui à Drummondville.
0: Du côté de Drummondville, aujourd'hui, ils sont rassemblés. Paul Saint-Pierre Plamondon va faire une allocution avant que la rencontre se déroule à huis clos. Il rencontre à la fois les élus, mais ceux qui ont été députés aussi, qui ont été candidats, mais qui n'ont pas été élus. Et Alex Boissonneau était là. Lui, c'est l'ancien député, le député péquiste sortant de d'Arthabaska Érable. Et là, aujourd'hui, à l'entrée de cette rencontre, les médias l'ont questionné. Il ne ferme pas la porte à rester actif en politique, malgré cette défaite là aux mains du Parti conservateur dans sa circonscription. Il ferme pas la porte, même, il dit, je vais prendre du temps pour moi, mais par la suite, je veux continuer de servir le Québec. On peut l'entendre.
3: Moi, ce que je veux, c'est prendre du temps pour moi, laisser la poussière se reposer et me rapprocher des enfants.
4: Vous êtes disponible si jamais...
3: Moi, je vais être utile au Québec. Je vais être utile au Québec. Je vais être au service du Québec.
5: Est-ce que vous pourriez siéger au Conseil des ministres en étant non élu?
3: Je m'avance sur absolument rien. Honnêtement, là, je comprends que vous faites votre travail, puis il y a des supputations sur toutes sortes de scénarios. Moi, franchement, je m'arrête ici. Là, ça vient de se passer le 5 octobre. On se rencontre tout le monde ensemble ici, les candidats, candidates, élus et non élus. Je suis content qu'on puisse voir tout le monde et avoir plein de discussions sur ce qui s'en vient. Puis pour la suite, je vais donner le temps.
2: Ah, mais il a trouvé une variante à la cible à prérogative du premier ministre.
0: Ouais, mais là, d'autant qu'en étant non élu, là, c'est quand même une procédure particulière de siéger alors qu'on n'est pas, on a été défait dans sa circonscription. Alors, c'est à suivre de ce côté-là, mais il n'a pas fermé la porte.
2: Les réactions sont nombreuses aujourd'hui, à la suite des révélations de l'émission Enquête, notamment au sujet d'un médecin montréalais qui serait impliqué dans le milieu de la prostitution.
0: Ouais, c'est un chirurgien des yeux, Mounir Bachour. Il a 57 ans. Il baigne dans l'industrie depuis de nombreuses années, mais il ne fait l'objet d'aucune accusation. Radio-Canada a initialement ouvert une enquête, a découvert plutôt que son nom dans des documents judiciaires liés à une enquête sur une agence démantelée par le SPVM l'hiver dernier. Il a été questionné par Radio-Canada. Il a reconnu avoir été en contact avec le patron de l'agence en question, mais a nié recruter des escortes et acheter des services sexuels. Ces révélations surviennent au moment où l'émission Enquête s'est penchée sur les coulisses de la prostitution de luxe au Québec. On va entendre là-dessus Camille Souza, du Centre d'aide et de lutte contre les agressions à caractère sexuel de Trois-Rivières.
6: Une des manières de recruter, c'est vraiment la banalisation, la glorification du modèle de l'escorte. C'est-à-dire que les recruteurs appâtent avec l'argent facile, le fast,

0: les objets de luxe, etc. Donc c'est une manière vraiment de faire briller le fait de devenir escorte. Effectivement, le nombre de violences qu'il y a dans l'industrie du sexe est incroyable.
1: Et à la suite des révélations de l'émission Enquête, l'ASIC MD, pour qui travaillait le docteur Bachou, a annoncé par voie de communiqué la suspension jusqu'à nouvel ordre de ce médecin.
2: Il y a toutes sortes d'activités à faire au cours de la fin de semaine. On en a glissé un mot, mais là, c'est parti, Anne, pour les délices d'automne. Ça a commencé à 14 heures.
3: Oui, sur l'esplanade gazonnée de l'amphithéâtre Cogeco. C'est parti pour cette 25e qui sera représentée par 75 activités, 90 exposants qui seront présents jusqu'à lundi. Tous les soirs, à part le dimanche, là. Non, j'ai dit le dimanche, à part le lundi, le 12 octobre de l'Action de grâce. Les festivités et donc les délices d'automne, on ferme le site à 19 heures. Donc, vous pourrez en profiter. Le billet journalier est offert à 5 $. Puis après ça, c'est la discrétion aussi des producteurs locaux, là, des producteurs qui seront présents, à savoir quels seront les prix là pour les dégustations là qui seront présentées sur place. Alors, c'est un rendez-vous culinaire pour les amoureux de la nourriture, mais du plein air aussi, de la famille, des amis aussi. Et on a reçu ce matin la coordonnatrice de l'événement, Yannick Aubuchon. Elle est venue à Toujours le matin, puis elle a parlé entre autres des activités qui sont offertes gratuitement quand même aux délices d'automne. On peut l'entendre.
4: On a 7 lieux expérientiels. Alors, si on commence par l'atelier, c'est vraiment pour découvrir, puis surtout apprendre. On peut même participer. Alors, on a des ateliers, comment faire une planche. C'est la mode, là. On fait la planche avec des petites charcuteries, des petites confitures. Alors, on apprend comment bien recevoir avec ça. On peut apprendre à aiguiser des couteaux. Ça, on peut faire ça à l'atelier. Sinon, au grill, on peut apprendre tous les aspects d'un fumoir, d'une plancha, d'un barbecue ordinaire ou d'un Big Green Eggs. Il y a plein de choses qu'on peut apprendre au grill.
3: Alors, c'est un immense parcours gourmand qui réunit des producteurs, des artisans, des personnalités culinaires, passionnés de cuisine. Le tout, évidemment, dans ce décor exceptionnel avec la vue sur le fleuve Saint-Laurent et la rivière Saint-Maurice. Tu sais, c'est les délices d'automne, dans le fin fond, c'est la première sortie où on sort nos belles tuques neuves. C'est avec notre
2: bonne
3: chemise.
2: Façon de voir les choses.
3: Oui, c'est une façon de voir les choses. Parmi les personnalités.
2: Le petit foulard qu'on vient d'acheter, ce qui nous pique le cou, c'est le moment de le tester.
3: C'est ça, on le teste. Plusieurs peut-être se posent la question. On a annoncé la venue de Samy Benabeb et de Jana Larose de l'Auberge Saint-Mathieu et de son comptoir, eh ben ils vont prendre part à la programmation lundi pour faire découvrir leur univers culinaire et partager leur passion pour les produits d'ici, la cuisine de saison, la créativité en cuisine. Alors, ils sont à l'horaire lundi. D'ici là, on peut voir entre autres Max Lafamille, ce créateur de contenu culinaire, suivi par 285 000 abonnés sur les réseaux sociaux. Lui, sa spécialité, entre autres, c'est la cuisine à la friteuse à air. Alors, il sera sur place. Il y aura toujours ces duels de brigades des chefs junior aussi. La journée de dimanche va se dérouler sous la thématique des comestibles forestiers. D'ailleurs, le chef Fred Chapuis va animer le duo de Miko dimanche après-midi. En fait, il y a d'autres personnalités aussi là. Alors, vous allez sur la programmation, elle est fast, elle est impressionnante et surtout, vous allez aux délices d'automne sans avoir mangé avant.
2: Oui.
3: Alors, c'est parti depuis 14 heures aujourd'hui jusqu'à 19 heures et c'est ainsi de suite jusqu'à lundi.
2: 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Vous utilisez la bulle de conversation. On a envie de vous lire jusqu'à 18 heures.
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2: On revient sur cette nouvelle troublante qui ébranle le milieu de la massothérapie. Près de 150 personnes auraient été agressées sexuellement pendant qu'ils recevaient des massages au Nordic Spa de Chelsea en Outaouais. Une demande d'action collective a été autorisée par la Cour supérieure du Québec. Ça fait beaucoup réagir, particulièrement ceux qui militent pour encadrer davantage la pratique de la massothérapie. Avec nous, le président directeur général de la Fédération québécoise des massothérapeutes agréés, Marwan Bendaoud. Bonjour.
6: Bonjour.
2: Alors, on parle d'agressions qui auraient été commises par au moins 36 massothérapeutes différents, tous de sexe masculin, entre 2007 et 2026. C'est le genre de dossier qui fait mal à votre profession.
6: Totalement. Écoutez, tant qu'être humain, c'est dur d'être insensible à cette réalité-là. Puis je veux dire, c'est sûr qu'il y a la présomption d'innocence, mais on le sait qu'il y a des verdicts de culpabilité qui sont tombés là pour certains massothérapeutes. Fait qu'on le sait qu'il y a des gens, assurément, il y a des gens coupables là-dedans, là, sur le lot. Fait que, écoutez, c'est dramatique, c'est un jour sombre, je veux dire, pour la profession. Moi, j'essaie d'inviter à une réflexion collective, à augmenter, comment je pourrais dire ça, l'attention qu'on donne sur cet enjeu-là, parce que c'est un enjeu de sécurité, de protection l'attente du public. Donc, peut-être de le prendre comme, j'ai envie de dire, une leçon, puis d'essayer d'aller de l'avant. Puis c'est pour ça, nous, dans le milieu, je vous cacherai pas que ça fait des années, des dizaines d'années qu'on constate là que, je veux dire, il y a des inconduites sexuelles. D'en part et d'autre, hein, cela dit, pas que des thérapeutes envers les clients, aussi envers des clients vers les thérapeutes. Ça aussi, c'est très, ça aussi, c'est documenté. Mais ce qu'on essaie de dire par là, c'est que c'est d'une ampleur, là, c'est dans un seul et même établissement, c'est sur une vingtaine d'années, les chiffres sont astronomiques. Oui. Donc là, c'est sûr que ça frappe, puis c'est dur, c'est triste, c'est tout ça, mais nous, ce qu'on souhaiterait, c'est qu'au-delà de ça, puis évidemment, on souhaite que pour les victimes, ça soit qu'ils puissent passer au travers, tout ça, puis que la justice soit faite, mais aussi on aimerait pouvoir amener le débat plus haut pour trouver des solutions, parce que nous, on en a à proposer.
7: Quelles sont les solutions que vous voulez proposer?
6: Nous, depuis donc plusieurs mois, on s'est mis ensemble les 6 principales associations en massothérapie. Puisqu'il y en a d'autres, il y en a plus. Mais nous 6, on représente 19 000 massothérapeutes sur un total de, mettons, 20 000 au Québec. Fait qu'on est 95% du milieu, du marché. Okay? Nous, on s'est inspiré d'une loi en Nouvelle-Écosse, donc qui est en vigueur depuis moins de 10 ans. Et donc l'idée, c'est d'avoir une loi qui protège le titre de massothérapeute. Donc, pour être habilité à porter le titre, donc il faudrait être membre d'une des 6 associations et surtout, en fait, de respecter certains critères. Évidemment, on veut augmenter le nombre d'heures de formation minimale. Ça inclurait assurément des cours donc par rapport à l'éthique et la sexualité. Il y en a déjà, mais on veut les bonifier. On veut qu'un massothérapeute soit mieux formé, plus sensible donc au cas d'inconduite sexuelle, parce que c'est important, je veux dire. Et évidemment, donc, on souhaite pour la protection du public, ben d'avoir donc une seule et même liste, ok, donc qui sera accessible sur une seule et même page web où tous les massothérapeutes aptes ou qualifiés qui peuvent porter le titre sont là, sont listés. Donc, vous pouvez vérifier le grand public, les médias, les employeurs, et parce que pour les employeurs aussi, des fois c'est difficile, ils savent, c'est compliqué de savoir, ben la personne a-t-elle eu des manquements et tout ça. Fait que là, on pourrait assurer que la personne, ben elle n'a pas été radiée, parce que si elle est radiée, donc depuis le 1er janvier, donc depuis 10 mois, on a mis en commun un registre commun des radiations entre les six associations de massothérapeutes. Donc, on se partage l'information lorsqu'une personne est radiée. Fait que ça fait en sorte que... puis d'ailleurs, il y a déjà au moins un massothérapeute, une personne qu'on a pu arrêter, c'est-à-dire qui voulait passer d'une association à l'autre. Quand il a cogné à la porte d'autres associations, mais il s'est fait bloquer dans ses démarches, disons ça comme ça. Et écoutez, je pourrais élaborer un peu plus, mais disons en termes d'informations, que je pourrais dire brièvement, le projet de professionnalisation de la massothérapie, là, comme on dit, qui est inspiré de la Nouvelle-Écosse, c'est d'avoir que si on a un signalement pour cause de violence sexuelle, d'inconduite et de fraude, donc que ça soit un signalement à l'association, que ça soit immédiatement transféré à un membre du barreau. Fait comme ça, on assure une plus grande sécurité du public. Il y aurait une vérification des antécédents judiciaires avant d'adhérer. Enfin, il y a un paquet de choses qu'on veut mettre en œuvre.
7: Ce que vous voulez mettre en œuvre, la question aussi, on en est où dans les discussions en ce moment par rapport à ce que vous voulez mettre en œuvre? Exemple, on parlait de la création d'un registre centralisé pour identifier les massothérapeutes. Ça, est-ce que c'est en place ou c'est bientôt en place ou on en est où dans le processus?
6: Mais on a un registre commun des radiations, mais ça c'est donc pour les gens, les membres radiés, ça c'est entre les 6 associations. Puis moi, je vous parle d'une liste centralisée, accessible de des massothérapeutes qui peuvent donc porter le titre. Ça, c'est ce qu'on souhaite. Donc les radiations, ça c'est depuis janvier, c'est déjà en place.
7: Oui.
6: Puis nous, on souhaite avoir une page web où on peut lister tous les milliers de massothérapeutes aptes à porter le titre. Mais pour ça, il faut qu'on passe la loi, le projet de loi pour réserver, pour protéger le titre de massothérapeute. Donc, moi, je vous dis, donc tout le milieu est en faveur. L'ESPA, l'Association québécoise des SPA, dont fait partie le Nordique SPA Village, nous a fait une lettre d'appui. Donc, on a tous les assureurs, l'Association canadienne des compagnies d'assurance de personnes. Tout le milieu est en faveur de ça. Tout ce qui manque, c'est de la volonté politique. J'ai contacté personnellement, au nom des 6 associations, donc l'été dernier, tous les partis. J'ai envoyé au moins 3 courriels au Parti québécois. Écoutez, ils n'ont pas voulu. Il y a un parti sur les principaux qui s'est engagé à encadrer la massothérapie s'il était au pouvoir. Le Parti québécois, donc, ne s'est pas engagé. On comprenait, ils nous expliquaient qu'il y avait beaucoup de demandes. Hein, c'est la période, c'est normal. Mais là, ils sont élus. Là, on va commencer la session parlementaire à l'Assemblée nationale, donc on estime que ça serait peut-être un bon moment au moins.
7: Et
6: de
7: possiblement que l'action collective va donner du poids aussi à vos arguments. Marouane Bendaoud, vous êtes président directeur général de la Fédération québécoise des massothérapeutes agréés. Merci beaucoup d'avoir été avec nous pour réagir.
6: Merci beaucoup.
7: Bonne fin de journée. On s'en va en France maintenant.
8: On veut juste manifester pour nos droits et déjà on se fait pas trop respecter parce qu'on est mineur.
9: D'habitude on n'écoute jamais les jeunes et pour une fois on a la possibilité de prendre la parole et d'un peu s'exprimer. Franchement, faut vraiment tenir et garder le cap, surtout pas faiblir.
7: Ce que vous entendez, ça se passe en France. Depuis quelques jours, on voit ces images impressionnantes de manifestations. Hier, plus de 71 000 personnes ont manifesté dans le pays, 24 000 uniquement à Paris. Des rassemblements qui ont donné lieu à des incidents. Et en réaction, le ministre de l'Éducation nationale en France a annoncé l'arrivée imminente de 3 000 professeurs. Mais cet après-midi, on voulait prendre le temps de faire l'ABC de la situation, de comprendre ce qui a mené à cette crise en éducation. Pour nous éclairer, on rejoint Benjamin Bouliram. Il est journaliste vidéo pour l'agence France Presse. Il nous parle à Lille. Bonjour.
10: Bonjour.
7: Ça doit être le sujet en France en ce moment, ces manifestations?
10: C'est le sujet qui domine l'actualité depuis maintenant environ 2 semaines. Alors le mouvement a pris forme un peu plus tôt au mois de septembre dans un lycée de la banlieue parisienne à Créteil. Et puis petit à petit ça s'est embrasé sur l'ensemble du pays où effectivement les lycéens et maintenant les étudiants qui bloquent aussi les facultés se battent pour des conditions d'éducation meilleures en tout cas.
7: Et comment ce manque de moyens ou ces mauvaises conditions en éducation, ça se traduit concrètement dans les classes?
10: Concrètement dans les classes, certains lycéens disent que par exemple en été il fait beaucoup trop chaud, en hiver il fait beaucoup trop froid. Il y en a certains qui disent qu'il y a des traces d'humidité sur les murs. Il y a même des rats dans certains lycées qui apparaissent. Alors c'est pas dans tous les lycées de France, mais dans certains lycées. Alors après c'est la question du bâti, mais il y a aussi d'autres thèmes, les journées qui sont à leur goût trop chargées. Beaucoup se plaignent de faire de 8h à 18h. Et surtout la préoccupation première, je dirais, du mouvement, c'est le manque de profs. Et ça, c'est vrai qu'en France, on a rarement entendu des lycéens qui se plaignent d'avoir pas assez de profs, en tout cas.
7: Et d'ailleurs, aujourd'hui, le ministre a promis 3 000 professeurs, dont certains en poste dès aujourd'hui. Le gouvernement n'a pas eu le choix de réagir. La pression était devenue trop forte.
10: Ouais, c'est un peu ça. On essaye de calmer le mouvement, de faire petit à petit baisser la colère. Ils ont aussi proposé une plateforme de communication où les lycéens peuvent s'exprimer. Voilà, des journées de débat pour que tout le monde puisse s'exprimer au sein des établissements. Mais je pense pas que ça va être la solution, en tout cas, qui va permettre d'apaiser la colère des lycéens qui prévoient déjà la semaine prochaine une nouvelle journée de manifestation le 13 octobre. Et vraisemblablement, on aura le 17 octobre prochain une autre manifestation où là, l'ensemble des professions et aussi, je sais pas si vous en avez entendu parler au Canada, il y a une dizaine d'années, il y a eu le mouvement des Gilets jaunes.
7: Oui.
10: Et donc tout ça va se converger et je pense manifester le 17 octobre aussi. Et je pense que ça sera un point d'orgue de la mobilisation.
7: Donc on ajoute les Gilets jaunes à la mobilisation. Donc visiblement, le mouvement est loin de s'essouffler.
10: Alors, il commence à montrer des petits signes d'essoufflement. Cette semaine, il y a eu vraiment une mobilisation très très très très importante mardi, où vraiment ça allait plus loin que les lycéens, les étudiants, mais il y avait aussi des parents. C'était la première fois qu'on voyait des parents prendre part au mouvement, qui s'inquiétaient et qui soutenaient bien évidemment le mouvement, mais ils s'inquiètent aussi beaucoup de la répression policière dont les jeunes. Enfin, auxquels les jeunes font face. Il y a eu pas mal de dégâts. Il y a 24 enquêtes, je crois, en ce moment, qui sont en cours pour des actions de la police douteuses, on va dire.
7: La France est très critiquée pour sa gestion des manifestations.
10: Ouais, 24 enquêtes ont été ouvertes par l'inspection générale de la police nationale, la police des polices, pour des faits qui ont été commis depuis le début du mouvement. Moi, dans ma région, je suis donc basé à Lille, et à côté de Lille, il y a une ville qui s'appelle Lens, dans le bassin minier, et un jeune a perdu sa main lors d'une manifestation. Alors la question, c'est de savoir si oui ou non il a récupéré une grenade qui aurait été lancée par la police, ou est-ce qu'elle y a été tombée sur la main.

0: l'instant, il y a une enquête qui est en cours, mais c'est vrai que on voit des images qui sont assez fortes. On a du mal à comprendre parfois la répression de la police, mais attention, c'est pas partout. C'est vraiment pas partout.
1: Ah oui.
0: Il faut. Ouais, non, c'est. Je pense que c'est dans les grandes villes et c'est pas tous les policiers qui agissent mal. Moi, à Lille, en tout cas, quand les caméras sont là, puisque je travaille avec une caméra, je n'ai jamais vu d'action de la police trop forte. Alors après, bien évidemment, il y a aussi des tentatives d'intimidation. Je ressors tout juste du palais de justice et du commissariat de centrale de police à Lille où ce matin, une jeune fille de 17 ans, je crois, a été placée en garde à vue parce qu'elle était en train d'essayer d'allumer un feu de poubelle devant son lycée pour justement bloquer l'accès aux cours. Et donc, cette jeune fille a été placée en garde à vue pendant 24 heures. Alors, je ne sais pas si c'est la pression médiatique ou autre, mais en tout cas, elle a été relâchée cet après-midi. On peut se poser la question de l'intérêt de placer ces jeunes en garde à vue pour juste manifester pour des conditions d'enseignement et d'éducation meilleures. Il y a plus de, attention, 6800 personnes, dont 86% de mineurs, qui ont été placés en garde à vue depuis le début de du mouvement lycéen, en tout cas.
1: On parlait des raisons qui ont mené à cette mobilisation lycéenne, des lycéens. On parle, oui, meilleures conditions d'apprentissage, des rénovations du bâti, mais il y a aussi la suppression de la sélection par Parcoursup. C'est quoi au juste Parcoursup?
0: Parcoursup, c'est une plateforme de préinscription des lycéens pour leur première année d'études supérieures. Donc, on a le baccalauréat qui est le tronc commun de tous les lycéens. Et après la dernière année donc de lycée, ils vont en études supérieures. Et Parcoursup, c'est une plateforme où les lycéens posent leurs vœux, leur désir pour la première année d'études supérieures. Et ça, il y a donc une sélection qui est faite des lycéens. Donc tous les lycéens se plaignent de la pression que représente cette plateforme pour eux, parce que du coup ils sont sélectionnés et ça pour eux c'est très très très lourd, c'est un stress permanent.
1: Benjamin Bouliram, je rappelle, vous êtes journaliste vidéo pour l'agence France Presse. On vous parle à Lille. Un grand merci pour votre éclairage sur cette mobilisation. On voit ça à distance et je pense que plusieurs personnes voyaient les images sans trop comprendre l'ampleur et les raisons qui ont poussé les lycéens à sortir dans les rues et à bloquer les lycées. Et là, on comprend un peu mieux pourquoi. Merci beaucoup.
0: Merci à vous.
1: Bonne soirée.
0: Bonne soirée.
1: Les informations avec Éric Langevin. Maintenant, le fondateur de la Cité d'énergie, Robert Trudel, est décédé.
2: Oui, il avait 82 ans. Il était le directeur général des premiers instants de la Cité de l'énergie. Il avait lui-même orchestré, disons-le comme ça, le rassemblement des partenaires, le financement aussi de ce projet qui est devenu emblématique pour la ville de Shawinigan. On a inauguré la Cité de l'énergie en 1997 avec Robert Trudel qui en était donc à sa tête. Il a été reconnu par la ville de Shawinigan pour avoir transformé un patrimoine industriel shawinigané en une destination touristique de premier plan, notamment avec la Cité de l'énergie. D'ailleurs, le maire de Shawinigan actuellement, Yves Lévesque, lui avait rendu honneur, en fait hommage, en lui remettant une plaque d'honneur pour souligner ce rôle crucial dans le rayonnement exceptionnel de sa ville. Monsieur Trudel a pris sa retraite en juin 2018 dans la tourmente, un mois après la diffusion d'un reportage de Radio-Canada dans lequel 5 femmes alléguaient avoir été victimes d'inconduite sexuelle de sa part. Aucune accusation n'a toutefois été portée à l'endroit de Monsieur Trudel. Politique maintenant, la députée péquiste Catherine Gentilcor, qui a été réélue dans Terrebonne lundi, a été appelée à réagir à la présence de Mathieu Lacombe à un rassemblement de son parti. Elle a affirmé que c'était la décision de l'ancien ministre. La députée plutôt écarte la possibilité que Mathieu Lacombe se joigne au rang péquiste.
3: Mathieu Lacombe est un collègue pour qui j'ai beaucoup de respect. Je trouve qu'il fait un bon travail comme ministre de la Culture. Après ça, Mathieu Lacombe prend ses décision par lui-même, puis il a décidé de venir à notre soirée électorale de lundi, puis je pense qu'il a réagi depuis, là, donc voilà. Il n'est absolument pas question de ça pour l'instant. Okay. Je pense qu'il a annoncé qu'il mettait fin à sa carrière politique. Là, on a 59 élus qui sont là, qui vont être là aujourd'hui.
2: La CAQ a dit que Martine Biron remplaçait M. Lacombe au poste de ministre. Et tout ça se passe aujourd'hui à Drummondville, alors que le caucus post-élection du Parti québécois s'y tient. Le nouveau député de Nicolet-Bécancour, Guillaume Langlois, tire un bilan positif de son premier caucus politique.

0: vraiment des gens avec d'excellents bagages autour de la table. Et donc, à huis clos, ça risque de brasser par moment, des fois. Mais voilà, on est unis, on est ensemble. Puis c'était vraiment un beau moment. Je suis prêt à faire ça, je suis prêt à subir ça. C'est pour mes enfants que ça me stresse un peu plus. Heureusement, je vis dans un village, puis tout le monde est gentil.
1: Et parmi ses attentes pour les prochaines semaines, il souhaite que le nouveau premier ministre Paul Saint-Pierre Plamondon lance rapidement le sommet promis sur l'itinérance. À Trois-Rivières maintenant, on est à la recherche de citoyens pour réfléchir à la conception du nouveau schéma d'aménagement et de développement du territoire. Cette démarche va servir de guide pour les 20 prochaines années. Une cinquantaine de personnes seront appelées à participer à 6 ateliers au cours des prochains mois sur chacun des thèmes donc de l'aménagement de la ville, soit la mobilité, le verdissement, les milieux de vie, l'habitation, les industries et les commerces. Voici le porte-parole de la ville, Michael Morissette.
2: Dans le fond, c'est de prendre la carte de Trois-Rivières puis de se dire, dans 20 ans, on aimerait ça qu'elle ressemble à quoi? Parce que là, on voit que pour chacun des projets d'habitation, quand on arrive avec un projet seul, par exemple, ben, il y a eu beaucoup de discussions autour du projet à Chavigny, il y a eu des discussions autour des projets sur le nord de Desforges.
3: Le Martelinois.
2: C'est des bons exemples. Mm-hmm. Fait que c'est de se dire, en tant que ville, on n'a pas le choix de continuer à en faire de l'habitation pour répondre à un besoin, mais maintenant, on le fait où? Fait que de prendre un pas de recul, puis de le planifier à l'avance, ben ça aide souvent à faire en sorte que ces projets-là s'intègrent mieux dans leur milieu.
1: Les inscriptions pour faire partie de la cohorte sont ouvertes sur le site Internet de la Ville. Par ailleurs, il y aura une présentation d'une première mouture du projet du groupe Montigny au Parc de l'Exposition le 27 octobre à l'Hôtel de Ville. Et enfin, l'octroi du prix Nobel de la paix à la juriste sud-africaine Navi Pillay suscite la colère du premier ministre israélien qui l'a qualifiée de sectaire qui diabolise les Juifs. L'ancienne haut-commissaire aux droits de l'homme des Nations Unies avait présidé la commission d'enquête de l'ONU sur la bande de Gaza qui a conclu qu'Israël avait commis un génocide. Elle a également milité contre l'apartheid en Afrique du Sud. Le secrétaire général de l'ONU, Antonio Guterres, a pour sa part félicité celle qui s'est fait la championne du droit international et des droits de la personne et qui a été, selon lui, une voix indéniable et indépendante au service de la justice.
4: Il a été beaucoup question d'itinérance cette semaine dans la région, partout au Québec, mais particulièrement dans la région, entre autres avec des rapports de coronaires. Et on cherchait des façons d'aborder le sujet, des façons différentes. Et on s'est rappelé qu'à Trois-Rivières, il y a une travailleuse sociale, il y en a une, qui œuvre dans un milieu policier. Et on a tendu une perche, on s'est dit, on aimerait ça lui parler pour qu'elle nous raconte son quotidien, ça ressemble à quoi son travail. Et elle a accepté. Donc, Marilène Ménard sera avec nous dans un instant pour nous expliquer, nous faire découvrir son métier de travailleuse sociale en milieu policier. Et je vous rappelle, on a appris le décès de Robert Trudel. Il y en était question aux informations, le fondateur de la Cité de l'énergie à Shawinigan. Amina Chafaï sera avec nous pour réagir vers 15h50. Sur les routes.
1: Difficile sur les routes cet après-midi, Jean-Philippe. D'abord, commençons par la 40 dans le secteur ouest, c'est-à-dire à la hauteur de Pointe-du-Lac. Il y a un ralentissement là, qui s'opère à partir, je vous dirais, un peu avant le chemin François Chastelain. Et ça se maintient comme ça jusqu'à l'embranchement pour l'autoroute 55 Sud qui mène par la suite à la 40. Donc, dès que vous allez atteindre la 40, ce sera terminé ce ralentissement. Sur la 40 elle-même, dans le secteur urbain, en direction ouest, ralentissement qui s'opère à partir du viaduc, de la rue La Violette, ça se maintient comme ça jusqu'au boulevard des Récollets, même passé le boulevard des Récollets. Alors ça, c'est pour la situation sur la 40. Dans les boulevards maintenant, ceux qui sont achalandés à cette heure-ci, boulevard des Chenoux à l'angle du boulevard des Forges, le boulevard Gina Schkruger en direction ouest, tout près du pont La Violette, boulevard des Chenoux à l'entrée de l'autoroute 40 et même à la sortie du pont du Plessis, où c'est moins achalandé que le reste de la semaine, en tout cas pour l'instant, c'est ce que je peux constater. Thibault, direction nord, ça ralentit de part et d'autre de l'autoroute 40, donc Thibault en direction nord plus particulièrement. Et j'ai jeté un coup d'œil aussi à la sortie des Prairies hier, qui a été problématique tout au long de l'émission. Pour l'instant, ça se passe bien.
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4: Anne! Il y a plusieurs nouveautés cinéma à voir en fin de semaine. On commence par ce film québécois.
6: T'as pas peur?
7: C'est limite sexiste de penser qu'une fille fait peur juste parce qu'elle est dépeignée.
6: Bon!
8: Tout le monde, je vous présente Mathilde. Et nouvelle.
9: Allô, qu'est-ce qui vous a amené ici exactement?
10: Mes parents veulent ouvrir une auberge.
11: Il n'y a rien de normal, ça, là.
4: Suggestion numéro 1, Hanté, nouveau film de l'autrice India Desjardins.
12: Et c'est bien écrit et c'est une belle histoire, dans une ambiance

0: mystérieuse, mais c'est un film pour toute la famille et même pour les adultes aussi qui peut-être ont une certaine nostalgie. Si vous avez aimé les films des années 90, un peu à la Casper, vous allez, je crois, apprécier Hanté. Ce film mettant en vedette, entre autres, Virginie Fortin, Évelyne Brochu, François Letourneau, Claude Legault aussi. Et ça raconte l'histoire d'un couple joué par François Letourneau et Évelyne Brochu qui décide d'acheter une maison en campagne pour en faire éventuellement ce qu'on appelle un bed and breakfast, là, une auberge là, finalement. Et leur jeune adolescente, Mathilde, qui a certains problèmes dans sa vie, où tu sais, l'adolescence, des fois, c'est pas facile pour tout le monde. Difficile d'avoir contact avec elle comme c'était le cas quand elle était plus jeune. Et elle aura donc une facilité à entrer en amitié avec un fantôme incarné par Virginie Fortin. L'écriture d'India Desjardins, elle est fantastique. Et dans le rôle principal de l'adolescente, c'est une dénommée Jade Brindamour, que vous avez peut-être vu dans le passé jouer dans Alerte ou encore dans Rouge Forêt. Elle incarne le rôle de Mathilde et paraît-il qu'elle est extraordinaire. Vraiment. Ouais. Elle est à suivre, Jade Brindamour.
1: C'est assez unanime.
0: Et Virginie Fortin et India Desjardins, qui étaient de passage dans notre studio il y a deux semaines là, pour faire la tournée promotion, finalement, du film Hanté. Disons que Virginie, elle a vraiment cliqué avec cette Jade Brindamour.
2: Elle a un talent incommensurable.
0: Oui.
2: Elle a joué une partition qui a plusieurs mélodies à la fois. On part de l'ado qui arrive avec disons un passé qu'on va pas dévoiler tout de suite, mais fait qu'elle joue un peu l'ado qu'on trouve un petit peu
0: tourmenté.
2: Je sais pas, désengagé, tourmenté, oui. Qu'on comprend pas, mais s'ensuit ensuite cet ado qu'on découvre parce qu'il est animé d'une quête quand elle rencontre Isabeau, puis je trouve qu'elle a plusieurs niveaux à jouer, et la comédie et les moments plus touchants, et puis Jade elle a été un premier violon là, sur ce film-là, bien, vraiment excellente.
0: Alors, ça s'appelle Hanté et c'est en nouveauté pour le long week-end. Je pense que vous allez vraiment apprécier.
1: C'était drôle l'entrevue en studio. Tu étais absente cette journée-là. Mais
0: j'étais à la réalisation.
1: C'est vrai,
0: oui.
1: T'étais à la réalisation, mm-hmm. Mais quand elle racontait le mécanisme pour la faire flotter,
0: oui.
1: Virginie Fortin comme un fantôme, c'est très drôle.
0: Oui, vous pouvez réécouter cette entrevue-là sur l'application audio d'ailleurs.
1: Deuxième nouveauté cinéma, maintenant la suite du film Le réseau social qui parut en 2010.
3: Écoutez, avant d'aller plus loin, je voudrais mettre une chose au clair.
4: OK.
3: J'ai le feeling que vous êtes pas fan de Facebook. Mais moi, oui. Je suis là parce que je veux le bien de Facebook. Je cherche pas à causer du tort, OK?
4: C'est vous qui m'avez contacté. De quoi vous voulez me parler?
1: Alors, c'est un extrait du film Le Jugement social.
0: Alors, 16 ans après ce premier film paru en 2010 qui mettait à l'avant-plan donc ce groupe d'amis, avec évidemment le fondateur de Facebook, Mark Zuckerberg, ces jeunes universitaires qui mettent en place cette plateforme. C'est un film qui avait été franchement très apprécié. Alors, 15 ans plus tard, avec ce qu'on connaît maintenant sur Meta, comment est-ce qu'on fait notre chemin à travers cette deuxième portion qui raconte en fait l'histoire de Frances Hogan qui est analyste de données chez Facebook et elle va demander l'aide d'un journaliste du Wall Street Journal en technologie joué par Jeremy Allen White qui incarne Jeff Horwitz. Alors vous comprenez que ce sont tous des faits vécus. Elle veut dénoncer l'aveuglement volontaire dont fait preuve l'entreprise Meta qui l'emploie. En 2021, elle va couler des dizaines de milliers de pages de documents internes, des données recueillies qui prouvent finalement que enquête est pas si blanc qu'il ne laisse paraître, qu'il participe à détériorer la santé mentale des jeunes, qui nuit carrément à la démocratie. La démonstration suprême en étant l'attaque du Capitole américain un certain 6 janvier. Alors, ça fait partie des informations que l'on retrouve dans la définition de ce film-là. Dans The Social Network, dont le premier film en 2010, ça a été écrit par Aaron Sorkin et c'était réalisé par David Fincher en 2010. Et là, Aaron Sorkin, qui lui a toujours été un très extraordinaire scénariste, il fait ses armes comme réalisateur et scénariste aussi pour la suite. Et c'est là, selon tout ce que j'ai pu lire, que le bât blesse. C'est une réalisation qui est beaucoup trop linéaire. Les acteurs sont extraordinaires par contre, mais ça manque de relief, ça manque un peu d'excitation au niveau de la réalisation, mais aussi de la façon qui est raconté le tout à l'écran. C'est pas un mauvais film, bien au contraire. Et c'est aussi qu'on est tellement bien informé dorénavant sur ce que fait Meta et sur les problèmes qu'il y a certaines nuances qui, ben en fait, chacun, tous et chacun connaissons l'histoire et on s'en fait sa propre interprétation. Et ça peut jouer un peu contre le jugement social, cette nouveauté au cinéma. C'est un bon film quand même.
1: Mais quand même, c'est, la marche est haute aussi quand tu prends la relève de David Fincher à la réalisation.
0: Absolument. Et d'ailleurs, l'acteur Jeremy Allen White est effrayé par le pouvoir des réseaux sociaux. Lui, là, pas de compte Facebook, pas de compte Instagram. C'est ce qu'il a indiqué en tournée de presse, tout comme celle qui incarne l'ancienne employée, là, Mickey Madison, là, Frances Hogan, elle aussi, trop peur des réseaux sociaux.
1: On approche l'Halloween, pourquoi pas un film d'horreur?
0: Et pourquoi pas?
5: Tu veux que je te dise un truc un peu dingue?
6: Oui.
5: Parfois, je pense à quand toi et moi, on était une seule personne. Tu t'en souviens?
6: Quand j'étais un bébé dans ton ventre.
5: Et tu te souviens où tu étais avant ça?
6: Non.
5: Tu étais dans mon cœur.
0: Mm-hmm. C'est ça.
1: Il y a quelque chose qui va mal tourner, c'est clair. Malfaisante qui arrive au cinéma.
0: Avec l'actrice Jessica Chastain, c'est la version française de The Other Mummy. Et quand la bande-annonce elle a été dévoilée, tout le monde faisait le saut. Ce que j'ai fait tout à l'heure, hein, soit dit en passant, tu m'as entendu
1: crier,
0: Rick?
1: Oui, oui, c'était ça.
0: Et ça a tellement créé de l'engouement autour seulement de la bande-annonce qui a accumulé près de 30 millions de visionnements sur la chaîne YouTube que l'on s'attendait à beaucoup parce que le réalisateur a dit qu'on fait le saut aux 2 minutes dans son scénario. Ça s'essouffle un petit peu de faire le saut aux 2 minutes, semble-t-il.
1: On s'endure, c'est le cœur.
0: Exactement. Alors, ça raconte l'histoire d'une entité diabolique qui prend possession du corps d'une maman. Hein, c'est quelque chose qu'on a déjà vu. Alors, si vous aimez ce type de cinéma d'horreur, ça arrive aujourd'hui.
1: Mettons chrono.
0: Ouais.
1: 2 minutes. Ah! Ça s'en vient.
0: Ah! Ah! OK.
1: Bon, pour ceux qui veulent une soirée un petit peu plus pépère à la maison.
0: Netflix.
7: Quelqu'un de très sage m'a dit que c'est lors d'une crise qu'on découvre qui on est et ce qui compte pour nous.
1: Animaux. Un film réalisé par Ben Affleck.
0: Qui arrive sur Netflix aujourd'hui. C'est une grosse production là, qui arrive donc sur le réseau très populaire. Dans ce film-là, on suit un couple dont un dénommé Mark là, qui vit le cauchemar de tous parents, soit le kidnapping de son enfant. Lui, il est en pleine campagne pour devenir maire de Los Angeles. Il y a une brochette d'acteurs incroyables parce que, bon, j'ai parlé de Ben Affleck qui le réalise, mais il incarne aussi le personnage principal aux côtés de Kerry Washington. Et il y a une magnifique et merveilleuse actrice, Gillian Anderson, paraît-il qu'elle est à glacer le sang comme gestionnaire de crise politique dans ce film-là. Et il y a aussi Steven Yeun. On se rend compte rapidement que le kidnapping de l'enfant et la belle famille parfaite, c'est peut-être pas exactement ce qui se passe de plus clair et de plus beau dans le film Animaux qui arrive sur Netflix aujourd'hui.
1: Ça fait 2 minutes.
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0: Cette semaine, il y a eu des rapports de coronaires sur des décès de personnes en situation d'itinérance à Trois-Rivières, mais ça a été le cas aussi à Drummondville. Dans le dossier de l'homme qui a été retrouvé près du Super C sur le boulevard du Saint-Maurice en juin dernier, on peut lire dans le rapport que les jours précédant sa mort, les policiers l'ont rencontré à trois reprises après des appels de citoyens, des gens qui s'inquiétaient pour sa santé, mais il a refusé des transports à l'hôpital. Et en équipe, on en discutait et on se demandait comment aborder le dossier. On s'est rappelé qu'à Trois-Rivières, depuis 2019, il y a une travailleuse sociale qui accompagne des policiers. Marilyn Ménard est avec nous en studio. Elle a accepté notre invitation pour nous parler de son métier. Bonjour.
1: Bonjour.
0: Merci d'être avec nous pour nous permettre de découvrir votre quotidien. J'imagine que chaque jour est différent, mais à quoi peut ressembler une journée type pour une travailleuse sociale dans un milieu policier?
1: Bien, dans un premier temps, c'est toujours de prendre connaissance. Il s'est passé beaucoup de choses dans les dernières 24 heures alors qu'on a quitté le bureau. Ouais. Donc, c'est vraiment de prendre le pouls des interventions dans lesquelles les policiers ont été interpellés. Dans mon cas, c'est sûr que je m'intéresse particulièrement au dossier qu'on qualifie d'état santé mentale perturbé. Ouais. Toutes les situations psychosociales dans lesquelles les policiers peuvent être appelés à intervenir. Donc, je prends vraiment connaissance là, de ces dossiers-là. Quand il y a des noms qu'on connaît, bien, on peut s'attarder un peu plus à essayer de voir là, qu'est-ce qui s'est passé. Puis après ça, on regarde les dossiers puis on voit comment que notre expertise puis notre rapport là, peut venir bonifier là, puis comment qu'on peut faire l'arrimage de service.
0: Vous êtes arrivé en 2019. Et le nombre d'interventions liées à la santé mentale pour les policiers, ça a explosé. Vous avez été aux premières loges de voir ce nombre de cas en augmentation.
1: Bien, effectivement, on se rappelle qu'en 2019, pas longtemps après, on vivait la pandémie. Oui. Donc, c'est sûr que j'ai commencé, là, j'ai été intégrée là, pratiquement en même temps que la pandémie. Fait que c'est sûr que les besoins psychosociaux étaient de plus en plus nombreux. En fait, on l'entendait quand on a implanté. Une des raisons pourquoi on a implanté le projet pilote à la base, c'est que déjà les policiers manifestaient le besoin d'avoir une ressource, une expertise supplémentaire parce qu'eux étaient à même de constater que les besoins étaient émergents puis se sentaient peut-être un peu démunis ou en tout cas là, avaient la volonté là, de parfaire leurs interventions puis de travailler en collaboration avec des gens qui avaient une expertise dans ce domaine-là.
0: Comment vous les accompagnez, les policiers?
1: Du mieux possible.
0: C'est une bonne réponse.
1: Avec bienveillance, ouverture.
0: Mais vous les guidez, vous les conseillez, vous les outillez?
1: Oui, en fait, on regarde vraiment au niveau des bonnes pratiques en matière d'intervention, comment ils peuvent intégrer certaines notions, comment on peut les sensibiliser à voir que derrière le comportement dans lequel ils sont appelés dans l'appel initial, bien, il y a une histoire, il y a un humain, il y a quelqu'un qui vit de la détresse, il y a quelqu'un qui vit de la souffrance. Puis c'est là où je pense que mon expertise vient prendre tout son sens, c'est vraiment de venir explorer. Bon, la personne présente ce comportement-là, les policiers sont appelés, mais en arrière de ça, qu'est-ce qui se cache? Comment qu'on peut répondre aux besoins de cette personne-là? Comment, peut-être que même elle ne le sait même pas comment répondre à ses besoins. Peut-être qu'elle est à la limite de ne plus savoir ce qu'elle a besoin. Fait que nous, notre travail, c'est vraiment de venir explorer comment que l'environnement de cette personne-là peut avoir un impact. Puis nous, qu'est-ce qu'on a à suggérer à cette personne-là pour répondre à ses besoins? Fait que c'est là où est-ce que la crise initiale peut être une opportunité pour nous d'entrer en contact avec cette personne-là, de l'informer des services auxquels elle a le droit, aux services qui sont existants, puis faciliter l'arrimage de ces services-là, que ça soit dans le réseau de la santé des services sociaux, mais aussi avec nos précieux partenaires du communautaire.
0: Est-ce que vous avez parfois à intervenir, vous aussi, auprès des personnes ou ça reste dédié aux policiers?
1: Moi ou mes collègues, là, parce que je...
0: Parce que vous êtes travailleuse sociale.
1: Je suis travailleuse sociale de formation, mais comme le service de police, c'est un service 24-7 et que moi, je ne suis pas de service 24-7, j'ai quand même... Il y a toute une équipe, en fait, là, qui vient supporter, soutenir là, les policiers dans leurs interventions.
0: Souvent, il y a des personnes qui ont besoin d'aide, refusent de l'aide. Est-ce que c'est possible de les aider? Quand même, jusqu'où on peut aller où on a le pouvoir moral d'intervenir?
1: Ben en fait, je pense que c'est vraiment d'essayer dans un premier temps de comprendre le refus. Il part de quoi, de où? Est-ce que c'est une mauvaise expérience? Est-ce que c'est une mauvaise compréhension? Est-ce que c'est parce qu'il manque d'informations? Fait que vraiment de venir explorer... C'est quoi les réticences? Oui. Pourquoi qu'il y a le refus? Comment qu'on peut, tout en respectant le rythme de la personne...
0: Est-ce que l'uniforme peut bloquer aussi? Peut créer un blocage?
1: Ben, J'ai le goût de dire que oui, mais c'est là où le savoir-être des policiers peut venir faire toute la différence. Parce que ça reste que l'uniforme, c'est comme ça qu'on les reconnaît. Dans certaines situations, moi, je suis bien contente d'avoir quelqu'un en uniforme qui a ouais. La lourde tâche d'assurer la sécurité lors de ces interventions-là. Mais je pense que c'est vraiment dans leur façon de communiquer pour désescalader, je m'excuse, ouais. une situation. Je pense que c'est là où, à un moment donné, l'uniforme, après ça, le policier au niveau de ses techniques de communication, c'est là qu'il peut venir faire toute la différence.
0: On parlait des interventions. Est-ce qu'en 2026, c'est devenu un grand pourcentage des interventions en santé mentale ou peu importe, qui sont liées à la crise de l'itinérance?
1: Bien, je ne serais pas capable de vous le chiffrer parce que, bon, tu sais, l'itinérance, il y a l'itinérance cachée, il y a l'itinérance oui. visible qu'on voit, fait que ça serait difficile de vous le quantifier. Par contre, c'est sûr que l'instabilité résidentielle, c'est un facteur de stress qui est assez important. Puis, c'est combiné à une problématique de consommation, de santé mentale, de peur, de crainte. Ben, c'est sûr.
0: Plusieurs facteurs qui s'accumulent.
1: Effectivement.
2: Vous parliez du savoir-être des policiers. Est-ce que vous l'avez vu évoluer, ce savoir-être-là, au fil des années?
1: Oui, j'ai la chance aussi là, d'enseigner à l'École nationale de police. Donc, les jeunes policiers là, qui arrivent, là, qui sont déployés dans les corps de police, ont souvent de l'expérience qu'ils ont acquéri, soit avec les cadets, par exemple, ou ils ont occupé des postes là, d'agents d'intervention dans les centres jeunesse. Fait qu'ils ont quand même... un langage psychosocial qui est un petit peu plus développé qu'avec nos policiers d'expérience.
0: Marilyn Ménard, travailleuse sociale qui œuvre auprès de la police de Trois-Rivières. Un grand merci d'être passée en studio. Merci de nous avoir fait découvrir votre métier.
1: Ça fait plaisir.
0: Les sports. On a eu des nouvelles de Samuel Montembeau. La blessure au bas du corps qu'il a subie mercredi le rend indisponible pour une période de 10 à 14 jours. C'est Martin Saint-Louis qui l'a confirmé. Le Canadien va jouer samedi contre les Red Wings de Détroit au Centre Bell. Et la GMQ, les Voltigeurs poursuivent leur tournée des Maritimes contre Charlottetown ce soir et Halifax demain. Les Cataractes et les Tigres ont congé. ECHL, dernier match préparatoire des Lions contre le Thunder d'Adirondack dimanche à Rivière-du-Loup. Les Patriotes de l'UQTR amorcent la défense de leur titre ce soir au Colisée Jean-Guy Talbot contre l'Université Queen's. Même chose demain, c'est le début de la dernière saison des Patriotes dans le circuit ontarien. Et au soccer, le CF Montréal affronte demain le Toronto FC. Formule 1, c'est le Grand Prix de Singapour. 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
2: La 40 Ouest, c'est vraiment difficile. Notre collègue Naomi de Quetzamar nous disait tout à l'heure que c'était là, vraiment pare-choc à pare-choc sur l'autoroute 40 en direction ouest. Et je le constate sur les caméras du ministère des Transports. Mais je ne vois pas d'incident qui pourrait expliquer ça, sinon que la densité là, de la circulation à cette heure-ci. Donc, la 40 Ouest, je vous en ai parlé. Pour ce qui est de la 40 en direction ouest, là, il y a un ralentissement qui est de plus en plus grand là, dans le secteur Pointe-du-Lac et qui se maintient depuis le début de l'émission. Ça se poursuit sur la 40 en direction sud. Les boulevards, bien évidemment, c'est achalandé à cette heure-ci. Et pour ce qui est du pont Duplessis en direction ouest, c'est assez compliqué également.
0: On va maintenant profiter des dernières minutes avant notre bulletin de 16 heures pour revenir sur le décès de Robert Trudel, le fondateur de la Cité d'énergie. On a appris son décès cet après-midi. Pour réagir, Amina Chafaille, que vous connaissez bien à cette antenne. Salut Amina.
3: Bonjour Jean-Philippe.
0: On va prendre les dernières minutes pour parler de Robert Trudel. Robert Trudel, avec qui tu as eu l'occasion de travailler assez étroitement au cours des 20 dernières années?
3: Oui, tout à fait. Moi, j'ai été évidemment au bureau de la ministre régionale, puis M. Trudel avait beaucoup, beaucoup de projets, puis nous autres, on avait la responsabilité de mener à bien les projets qui sont de nature régionale, et principalement à Shawinigan, où j'ai été situé notre bureau du côté de Grand-Mère. Fait que oui, on a collaboré très étroitement avec M. Trudel dans plusieurs des projets qu'il a mis en place.
0: C'était comment travailler avec Robert Trudel? C'était un personnage particulier quand même.
3: Ben, c'est un monsieur qui avait, oui, beaucoup de caractère, beaucoup d'imagination, qui ne se laissait pas impressionner par personne. C'était quelqu'un qui était même, quand on disait à un ministre de n'importe quel autre ministère, que ce soit au tourisme, des infrastructures ou quoi que ce soit, c'est un projet de la Cité de l'énergie de M. Trudel. Ben, en général, les gens réagissaient et ce qui était encore plus, disons, étonnant, c'est qu'on était dans des événements à l'extérieur de la Mauricie. Quand on parlait de la Cité de l'énergie ou d'un projet quelconque, ouais. Puis ça, tout de suite, on nous dit « Ah, c'est Robert Trudel, ça, c'est un projet de Robert Trudel. » Tout le monde le connaissait. Il était impressionnant aussi avec la qualité des projets qu'il montait, la qualité des dossiers qu'il déposait. C'était quelqu'un qui était extrêmement exigeant aussi de ses employés. Quand il nous déposait un projet, là, il était très bien fignolé, très bien ficelé, et il avait les mots, l'audace, disons, le bagout pour venir le défendre.
0: Il lâchait pas le morceau.
3: Il lâchait pas le morceau, puis moi, ce qui m'épatait tout le temps, c'est le fait qu'il ne se laissait impressionner par personne, que ce soit des ministres, que ce soit n'importe qui. C'est quelqu'un qui avait la conviction de son projet, il voulait le mener à bien, et généralement, il réussissait très bien.
0: Faut quand même mentionner les dernières années de vie de Robert Trudel, qui est parti à la retraite en juin 2018 dans la tourmente après un reportage de Radio-Canada dans lequel 5 femmes alléguaient avoir été victimes d'inconduite sexuelle de sa part. Il n'y a pas eu d'arrestation, il n'y a pas eu d'accusation non plus à l'endroit de Robert Trudel, mais on dirait qu'on ne sait plus comment aborder l'héritage de Robert Trudel en raison de la controverse.
3: Ben c'est ça, ce sont des années difficiles. Hein. Les dernières années de M. Trudel étaient difficiles. Oui, il y a eu les allégations. On n'a jamais su ce qui était fondé ou pas. Il n'y a pas eu d'accusation. Fait que ça restera toujours, disons, une ombre sur son héritage. Et c'est bien malheureux parce que c'est un grand bâtisseur. Puis il a laissé une empreinte absolument durable sur Shawinigan. Et je pense qu'il y a beaucoup de gens qui le regrettent aujourd'hui. Il y a une famille, il y a une fille, il y a son frère qui travaille encore à l'Est de l'énergie. Je voudrais leur présenter mes condoléances. Ça a été beaucoup difficile pour lui les dernières années, là, le décès de son fils aussi. Je pense que, comme on dit, ça a été un coup encore plus dur. C'est arrivé après les fameuses allégations. Mm-hmm. Fait que je pense que c'est une fin de vie difficile et un peu triste pour M. Trudel. Puis je pense qu'aujourd'hui, c'est sa journée. Là, on va s'en tenir à présenter nos condoléances puis des bonnes pensées parce que c'est quelqu'un qui a vraiment laissé un grand héritage économique et touristique pour la ville de Shawinigan.
0: Mais qui a sûrement eu des impacts à Trois-Rivières aussi. C'était une personnalité très flamboyante, Robert Trudel.
3: Ben oui, il y avait les voitures, des Ferrari, il y avait aussi la façon d'attirer l'attention. Moi, j'étais à des événements politiques où il enlevait sa moumoute puis il la jetait dans la foule, il déclarait d'avoir perdu ou gagné des paris, des fois dans des mots qui n'étaient pas, disons, très diplomatiques devant des ministres et du fédéral et du provincial. Il ne se censurait pas beaucoup. Et ça a laissé des traces. Et c'est pour ça, d'ailleurs, quand on était à l'extérieur de notre région, les gens en parlaient puis ils le connaissaient parce qu'il avait toujours fait quelque chose d'assez démesuré pour qu'on s'en rappelle. Et ça, c'est du Robert Trudel, c'est clair. Mais les gens qui ont travaillé avec lui à l'Est de l'énergie, il y en a encore quelques-uns qui l'ont côtoyé comme patron. Il y a ceux qui trouvaient qu'il était, oui, un homme très exigeant, parfois dur même, parce qu'il voulait mener à bien ces choses. Mais il y en a beaucoup aussi qui le regrettent parce que c'était quelqu'un qui était un bon donateur, qui était capable de rallier autour d'une cause, qui était capable d'aller chercher des dons quand il y avait une cause importante ou quand il y avait un employé qui avait des problèmes ou quoi que ce soit. Ben Robert Trudel, il faisait le nécessaire pour l'aider et tout ça. Fait qu'il y avait, comme on dit, les qualités de ses défauts et les défauts de ses qualités. C'était un homme principalement excessif dans tout ce qu'il faisait. Là, c'était un peu excessif.
0: Il nous reste moins d'une minute, Amina, mais quand tu étais au gouvernement et que Robert Trudel arrivait avec un projet, c'était quoi votre réaction? Est-ce que vous disiez « Oh, bah boy, Robert arrive
3: ». C'est sûr qu'on se disait tous, il faut travailler le dossier.
0: Il ne lâchera pas.
3: Il ne lâchera pas. Ça, c'était la première chose. Mais on savait fondamentalement qu'il l'avait vraiment très bien travaillé, que les informations qui étaient dedans, on pouvait les vérifier 10 fois, 100 fois. C'était les bonnes informations. Il était aussi capable de rallier les gens autour du même projet. C'est parmi les premiers à avoir mis les infrastructures Hydro-Québec, le tourisme, la culture mm-hmm. autour de la même table. On parle ouais. encore de la première exposition du Musée national. C'était vraiment quelqu'un avec une très, très longue vision.
0: Ouais. Pour un leg assez majeur pour Shawinigan. Amina, un grand merci d'avoir été avec nous pour réagir.
3: Grand plaisir. Bonjour.
0: Merci. Salut. On revient dans un instant.
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0: Dans un instant à l'émission, il vient de s'installer en studio, Guillaume Morissette, l'auteur trifluvien qui nous présente sa chronique aujourd'hui qui va porter sur le pardon, donc réflexion autour du pardon dans un instant vers 16h10. On va aussi recevoir Charles Beauchesne, animateur du balado Les pires moments de l'histoire. Il va présenter une conférence sur la peste noire au Musée Pop en fin de semaine. Et Luc Trudel, ancien député de Saint-Maurice, neveu de Robert Trudel, sera avec nous pour réagir au décès de Robert Trudel. Je vous rappelle, à l'âge de 82 ans, on aura les détails dans un instant aux informations. Ici Jean-Philippe Nadeau, il est 16h. Jusqu'à maintenant, voici ce qui marque ce vendredi 9 octobre 2026. En quoi Éric décède du fondateur de la Cité d'énergie, Robert Trudel.
2: Oui, c'est, on l'a appris aujourd'hui, il est décédé à l'âge de 82 ans. On se rappelle de lui comme étant celui qui est à la tête de la Cité d'énergie. C'est lui qui a amené les partenaires, le financement pour ce projet qui est devenu emblématique pour Shawinigan depuis 1997. La ville de Shawinigan, d'ailleurs, reconnaît en M. Trudel quelqu'un qui a su transformer le patrimoine industriel shawiniganais pour une destination touristique de premier plan. Yves Lévesque, le maire actuel, lui avait remis une plaque d'honneur justement pour souligner ce rôle crucial, donc à travers le rayonnement, pour souligner le rayonnement de Shawinigan à travers la Cité de l'énergie notamment. On a parlé un peu plus tôt à son neveu, ancien député de Saint-Maurice, Luc Trudel. Voici sa réaction.
8: On connaissait toute l'énergie qu'il y avait, c'était un dynamo, mais dans les dernières années, depuis les 10 dernières années, là, je voyais tranquillement péricliter. Nous, dans la famille, on se demandait comment ça se fait qu'il était encore toujours vivant après avoir vécu une vie comme ça. Là, c'était un cœur, les cœurs des Trudel, c'est des cœurs incroyables. Robert, lui, brûler la chandelle par les deux bouts, c'était pas suffisant. Là. Il coupait oui. la chandelle en petits morceaux, puis allumait tous les petits lumignons, puis tout ça, c'était ça sa vie, là.
2: Après 20 ans, la tête de la Cité de l'énergie, il a pris sa retraite en juin 2018 dans la tourmente, un mois après la diffusion du reportage de Radio-Canada dans lequel 5 femmes alléguaient avoir été victimes d'inconduite sexuelle de sa part. Aucune accusation toutefois n'a été portée à l'endroit de M. Trudel.
0: Le Parti québécois se réunit à Drummondville, mais il faut rappeler que tant qu'il n'y a pas d'assermentation, c'est encore la Coalition Avenir Québec qui est au pouvoir.
2: Voilà.
0: Et là, c'est encore du rarement vu, on doit nommer un nouveau ministre.
2: Oui, alors qu'on devrait avoir toute l'attention sur ce qui se passe à Drummondville, ben c'est la CAQ quand même qui a fait la manchette aujourd'hui, notamment parce qu'il y a eu cette histoire du député caquiste Mathieu Lacombe qui s'est présenté au rassemblement du Parti québécois. Il a été exclu du caucus et aujourd'hui, Christine Fréchette, qui est toujours la chef de la Coalition Avenir Québec et première ministre sortante, a dû nommer un nouveau ministre à la tête du ministère de la Culture et des Communications. C'est Martine Biron qui va remplacer M. Lacombe. Elle garde quand même ses fonctions, Mme Biron, de ministre de l'Enseignement supérieur et ministre responsable de la condition féminine. Alors ça a retenu l'attention, mais comme tu l'as dit, il y avait aussi ce caucus des candidats et élus du Parti québécois du côté de Drummondville. Ça s'est tenu un peu plus tôt aujourd'hui. Paul Saint-Pierre Plamondon a réuni ses troupes pour discuter de la campagne. Ça s'est passé à huis clos, tout ça. Discuter aussi de la suite des choses. Parlant de la suite des choses, il y a le député péquiste sortant d'Arthabasca, l'Érable, Alex Boissonneau, qui lui était sur place. Bon, il n'a pas été élu, hein, c'est le Parti conservateur qui a ravi la circonscription. Mais on l'a interrogé donc au cours de cette, juste avant cette rencontre. Vous allez l'entendre, il ne ferme pas la porte à rester actif au sein du gouvernement, en tout cas, du moins en politique. On va l'écouter.
9: Moi, ce que je veux, c'est prendre du temps pour moi, laisser la poussière se reposer et me rapprocher des enfants.
10: Vous êtes disponible si jamais...
9: Moi, je vais être utile au Québec. Je vais être utile au Québec. Je vais être au service du Québec.
11: Est-ce que vous pourriez siéger au Conseil des ministres en étant non élu?
9: Je m'avance sur absolument rien. Honnêtement, là, je comprends que vous faites votre travail, puis il y a des supputations sur toutes sortes de scénarios. Moi, franchement, je m'arrête ici. Là, ça vient de se passer le 5 octobre. On se rencontre tout le monde ensemble ici, les candidats, candidates, élus et non élus. Je suis content qu'on puisse voir tout le monde et avoir plein de discussions sur ce qui s'en vient. Puis pour la suite, je vais donner le temps.
2: Et juste avant de dire qu'il était disponible pour servir le Québec, il a dit qu'il allait quand même prendre quelques semaines avec sa famille, ses enfants, qu'il n'a pas beaucoup vu pendant les 39 jours de la campagne.
12: Oui, 39. Hein? Comment l'oublier?
0: Toujours drôle aussi d'entendre un ancien journaliste se faire un peu cuisiner par les journalistes en scrum et dire oh, « je comprends que vous faites votre travail ouais. ». Maintenant, une nouvelle qui fait beaucoup réagir aux États-Unis, l'administration Trump va diffuser en direct l'exécution de Nidal Hassan.
2: Oui, qui avait tué 13 personnes sur la base militaire du Texas en 2009. Il sera mis à mort par peloton d'exécution. Le Haut Commissariat de l'ONU aux droits de l'homme dénonce une forme de torture et une peine cruelle. L'exécution est prévue pour le 3 décembre. L'ancien procureur adjoint du comité de New York, Stephen Dreyfus, souligne que l'homme qui sera exécuté est en fauteuil roulant.
13: Quand il a été arrêté, on a tiré dessus et il était paralysé. Donc, en plus, on aura à voir comment on va exécuter par peloton un homme assis. Donc, c'est encore plus choquant pour certains. Ouais. Il y a même des républicains, des élus de républicains qui disent qu'ils ne se reconnaissent pas dans une telle mesure.
2: Alors, le sénateur du Connecticut, Chris Murphy, a qualifié l'idée du chef du Pentagone de répugnante un peu plus tôt aujourd'hui.
0: Sur la scène culturelle, Anne, une nouvelle chanson pour Cinto.
12: Cinto, auteur-compositeur originaire de Trois-Rivières, qui en 2025 a lancé un premier album qui s'appelle Exactement ailleurs. Il nous avait rendu visite ici en studio. Puis on doit dire qu'on avait craqué pour sa personnalité, mais aussi pour la musique qu'il fait dans la musique rap, électro-pop, rock, positive, de la bonne musique, de la bonne pop. Et au courant de l'été dernier, il était de la programmation du Festival Trois-Rivières.

On a pu le voir aussi sur la scène là pendant le 5 à 7 avant les spectacles de l'amphithéâtre de Trois-Rivières. C'est un artiste 100% indépendant qui a annoncé au courant des derniers jours qu'il lançait une nouvelle chanson qui est maintenant disponible aujourd'hui sur toutes les plateformes d'écoute et ça s'appelle Aïe, aïe, aïe.

0: Au courant de la dernière année, Cinto s'est produit à quelques endroits. Il est aussi devenu la future star iHeartRadio. Il fait des capsules vraiment intéressantes sur les réseaux sociaux. J'aime beaucoup son univers artistique inspiré de Karim Ouellet et de Jack Johnson. Aïe, aïe, aïe, cette nouvelle chanson de Cinto.
1: Et une nouvelle chanson pour Charlotte Cardin.
0: Une nouvelle chanson bilingue en plus de ça. Charlotte Cardin qui, au courant de l'été, a dû arrêter sa tournée de festival européen pour une blessure aux cordes vocales. Début septembre, elle est revenue sur ses réseaux sociaux. Elle a dit « ça va mieux ». Puis au courant des derniers jours, elle nous a un peu titillé pour nous dire qu'elle avait composé une nouvelle chanson. Et bien, la nouvelle chanson, elle est dévoilée aujourd'hui. Chanson qui s'appelle « Memories », entre parenthèses, « Souvenirs ». Bon, pour tout comprendre, il y a deux extraits différents. Un en français, qui le refrain est en anglais. Une autre version anglophone. Il y a deux vidéoclips différents. On va commencer par l'introduction en français.

vidéoclip aussi, c'est un plan séquence avec de la danse contemporaine. Elle est avec un danseur, elle danse elle aussi. Très sensuelle aussi d'ailleurs. Et puis, un peu plus tard dans la chanson, le refrain, lui, est en anglais. On l'écoute.

0: genre de chanson que tu peux jouer dans un endroit où il y a des 5 à 7.
1: Ou, ben oui, absolument.
0: Genre, cool et branché.
1: Est-ce que c'est parce qu'il y a du saxophone que tu dis ça? Il y a beaucoup de saxophones.
0: Ah oui? J'avais même pas remarqué le saxophone.
1: Ah non, moi, ça m'a surpris vraiment au début de la chanson. Gros solo de saxophone. Charlotte Cardin, cette sortie musicale qui fait suite au morceau Take Me Back, paru en juin dernier. The Way We Touch en mars, et tant pis pour elle. On attend toujours cet album depuis qu'elle est maintenant résidente de Paris.
0: Bad Bunny maintenant.

0: j'aimerais ça dans ma vie, des fois, dire « Hey! Hey! Hey! » L'introduire dans mon vocabulaire de tous les jours. Hey! Alors, Bad Bunny, c'est le roi du Billboard latin.
1: Est-ce qu'il y a culturel aujourd'hui, Anne? Hey!
2: Moi, je ne serais plus à l'émission, là, si jamais c'était ça à chaque, tous les jours, non, à chaque bloc.
1: Non, Eric, hey!
0: Non, mais tu sais, on ne l'a pas comme il faut. On n'est pas assez comme dans la sensualidad. Alors, c'est 40 ans du palmarès Hot Latin Songs, Billboard qui a compilé les chansons les plus connues. Dans le cas de Bad Bunny, c'est le roi incontesté là, de ce palmarès-là. L'artiste originaire de Porto Rico qui compte 191 titres classés dans ce palmarès-là depuis son premier succès en 2016, Tout Nouveau Vive Asie. 191 titres, il est donc bien prolifique, Bad Bunny. Il détient aussi 17 premiers rangs, un nombre record de 89 classements dans le top 10. Il est suivi de Enrique Iglesias en deuxième position. Et du côté des chansons, laquelle a été la plus populaire de tous les temps, toutes catégories confondues? Despacito. On s'en sort pas. Despacito remporte la rétrospective meilleure chanson du palmarès Hot Latin de tous les temps, lancée en janvier 2017 par Luis Fonsi. Puis l'autre qu'on se rappelle jamais de son nom, il s'appelle Daddy Yankee. Le titre a passé 56 semaines au premier rang du palmarès hebdomadaire.
1: Parfait. Prévision météo. Hey. Hey. Ah, je voulais vous dire, il n'y a pas de question du jour aujourd'hui. On va reprendre ça mardi.
0: On reçoit des plaintes, là.
1: Oui, je sais. J'ai une manifestation en ce moment devant la rue. Devant la station sur la rue des Forges. On s'en excuse. On va reprendre ça mardi. La question du jour est en long week-end. C'est comme ça. Prévision météo. Ce soir, on prévoit un ciel partiellement nuageux, 30 % de risque d'averse tôt en soirée, avec des vents, des rafales à 40. Je ne sais pas si c'est encore venteux beaucoup à l'extérieur, mais il y a des vents, des bons vents en ce moment. Minimum 1 avec gel par endroit pour les prochaines heures. Samedi, du soleil maximum 12. Dimanche, alternant soleil-nuage maximum 17. Et lundi, de la pluie intermittente maximum 17 sur les routes.
2: Des, sans doute des automobilistes qui font « Hey, ça avance pas » parce que là, en ce moment, sur l'autoroute 40, direction ouest, c'est très, très lourd. La 40 en direction est, toujours dans le secteur Pointe-du-Lac, c'est effectivement assez difficile depuis le début de l'émission. Ça se poursuit sur la 55 direction sud. Boulevard Gina Kruger, Jonathan, un auditeur, nous dit c'est l'enfer en ce moment. Et je peux le voir là, entre le boulevard des Récollets et le pont La Violette. C'est assez rouge là, sur la carte du ministère des Transports. Les autres endroits où c'est un peu plus difficile, le pont du Plessis, direction ouest, Thibault, direction nord, les boulevards les plus achalandés, c'est-à-dire à intersection des Chenaux, des Forges, c'est assez difficile. Boulevard des Chenaux pour l'autoroute 40, vous aussi, vous allez mettre quelques minutes à franchir tout ça. Alors, c'est pas facile aujourd'hui. Petit coup d'œil du côté de l'autoroute 30, ça roule bien. 55 là, jusqu'à la 30 aussi, ça, jusqu'à la 20, ça va bien aussi.
1: Pour nous joindre, si vous avez des trucs à nous signaler aussi sur les routes où il y a des événements où vous voyez que ça va mieux aussi, n'hésitez pas, tenez-nous au courant comment ça se passe, qu'on puisse relayer l'information. Ou si vous avez envie de réagir ou simplement de nous écrire « Hey! » Vous pouvez le faire par la bulle de conversation. T'as l'air découragé, Guillaume.
3: Non, pas du tout.
0: Surtout qu'on le fait pas comme il faut.
1: Non, mais c'est parce que chaque fois qu'on dit « Hey!
0: Oui. »
1: Guillaume lève les bras dans les airs.
2: Imagine la surprise pendant sa chronique.
0: Hein? Oui, c'est ça. Non.
3: On va le faire pendant la chronique, c'est sûr.
1: Je sais pas combien de « Hey! » je peux recevoir par texto. Vous pouvez le faire par l'application Radio-Canada audio via la bulle de conversation.
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1: Hey! Salut Guillaume!
3: Salut Jean-Philippe, bon retour!
1: Merci. Cette semaine, tu nous proposes une réflexion sur le pardon. Le sens de pardonner qui peut avoir un sens différent à différentes époques de notre vie. Le pardon pour un enfant, exemple, c'est pas la même chose que pour un adulte. Mais là, je me questionne. Le petit Guillaume.
3: Oui, le petit Guillaume.
1: Comment il voyait le pardon?
3: Je sais pas, mais il aurait pas voulu voir l'exécution d'un homme en chaise roulante à la télé. En tout cas, ça, je vous dis ça.
1: Non,
3: c'est très drôle qu'il y ait cette nouvelle intro. Je vous dis, c'est quand même spécial qu'il y ait cette nouvelle-là à la une en même temps que je décide de faire cette chronique-là. Parce que quelle est l'intention d'aller fusiller quelqu'un dans une chaise roulante puis de catapulter ça sur les ondes partout? C'est juste de la curiosité morbide. Là. Ça fera pas revenir les gens qui sont décédés. Lui, il peut pas être plus mort. En tout cas, je vois pas le...
1: Mais l'exécution est une chose, c'est la faire, la diffuser, c'est un autre questionnement.
3: Ça fait que dans le pardon, pour moi, là, de là à le pardonner, il y a peut-être pas une nécessité de le fusiller publiquement.
1: Anyway, mais revenons au petit Guillaume. Comment il voyait le pardon?
3: Le petit Guillaume, lui, avait son pardon de deux manières. Moi, là, ma mère, elle pouvait pardonner sur le coup. Hein. On the spot, ma mère te regardait, elle disait « OK ». C'est pas grave. Là, t'étais pardonné, tu peux passer. Il y a petit Jésus qui pouvait le faire aussi. Tu pouvais aller à la confesse, tu pouvais aller à la messe. Moi, j'allais à la messe quand j'étais jeune. Écoute, là, un dimanche matin, c'était religieusement, on allait là, c'est sans jeu de mots. Et On savait qu'on pouvait se faire pardonner. Parce que le pardon à cet âge-là, il ne vient pas de toi. C'est ça que tu te rends compte rapidement dans la vie. C'est qu'à un moment donné, l'autorité, il y en a de moins en moins alentour de toi. Parce que c'est toi qui deviens tranquillement l'autorité. Fait que là, le pardon, c'est toi qui le donnes aux autres maintenant. Oui. Mais en même temps, il faut que tu te le donnes à toi aussi. Fait que les repères que j'avais quand j'étais petit, où j'attendais qu'on me donne l'absolution, qu'on me donne le pardon, ou qu'on me mette dans le coin pendant 10 minutes, ou que j'ai été privé de sortie pendant un soir.
1: Mais c'est vrai qu'un enfant, on dit souvent « excuse-toi » ou « dis pardon ».
3: Mais qu'est-ce que ça permet à l'enfant de faire quand tu y penses? Ça permet à l'enfant de mettre ça derrière lui. Et de passer à autre chose. Ça lui enlève un poids sur les épaules, parce que sinon, tu vas lui ramener ça au visage à tous les jours de sa vie, puis il va toujours sentir que tu l'attends avec une arme pour y rentrer dedans, par rapport à quelque chose qui est révolu, qui est passé, puis qui n'a pas été répété. Là, je parle pas ici du monde qui refont tout le temps les mêmes affaires. Là. Je parle de quelqu'un qui a passé à autre chose. Tu libères l'enfant, en réalité. C'est ça que tu fais. Tu lui dis, oh, c'est correct, regarde, on t'a appris. Qu'est-ce que tu fais avec un adulte, maintenant? Comment on fait avec un adulte? Parce que l'adulte va se rendre compte rapidement que c'est lui qu'il faut qu'il passe à autre chose, puis il faut qu'il décide. Mais là, moi, collectivement, aujourd'hui, là, je regarde ça comme adulte. C'est quoi ma méthode à moi pour pardonner quelqu'un? Mais moi, j'ai développé des méthodes dans mon couple, j'ai développé des méthodes avec mes amis et tout, puis je me suis rendu compte que, Colin, Jean-Philippe, je suis capable de pardonner. Quand je dis que je pardonne, puis je te dis, mettons, bon, Jean-Philippe, mettons, OK, tu ne m'as pas souhaité bon anniversaire cette année, je te pardonne.
1: C'est aucunement un fait réel.
3: Hey, je te le ramènerai pas. Je te le ramènerai pas au visage constamment.
1: Sur les ondes de la radio publique, non, non. Surtout que je t'ai écrit pour me faire pardonner de t'avoir souhaité bonne fête en retard.
3: Tu vois, c'est quand même large comme conseil. Puis quand je pardonne, pour vrai, je pardonne réellement dans le sens que je n'y pense plus après. Puis je n'utiliserai jamais ça contre la personne, à part en blague, bien évidemment, parce que ça s'y prêtait bien. Et puis je me suis rendu compte que ça m'enlevait à moi-même un poids. Et ça a porté ma réflexion au personnage que je crée dans mes

0: camp et tout. Des fois, je me dis, je peux pas tout le temps les faire revenir, c'est la même chose. Mais mes policiers puis mes enquêteurs, quand ils avancent dans mes romans, il faut qu'à un moment donné, ils passent à autre chose. Mm-hmm. Et là, je suis arrivé récemment dans tout le dédale de la campagne électorale pour me rendre compte que on n'oublie pas beaucoup de choses puis on pardonne pas gros hein, dans une campagne électorale.
1: Oh non.
0: On va fouiller les 20 dernières années de ta vie, tout ce que t'as dit, tout ce que t'as réfléchi, t'as pensé, que t'as publié. Bon, parfois, j'avoue que ça mérite d'être déterré là, parce que ça n'a ni queue ni tête. Là, c'est juste des aberrations. Mais le monde, il pense jamais à autre chose. Les réseaux sociaux aujourd'hui, là, c'est-tu parce qu'on a oublié comment faire pour pardonner? Écoute bien ça. Il y a des exemples qui sont extrêmes. Là. T'as du monde qui ont fait des folies incroyables dans leur vie, qui ont tué des gens, puis qu'eux autres, ils se sont pardonnés eux autres, puis ils se sont dit, moi, je suis le même, puis je passe à d'autres choses. Puis t'as des gens qui ressassent encore un vol qu'ils ont fait au dépanneur quand ils étaient adolescents. Puis j'ai l'impression qu'on a perdu confiance collectivement tellement dans notre système de justice qu'on n'est plus capable de pardonner. Fait qu'il se passe de quoi, peu importe ce qui se passe, on va tout de suite prendre pour acquis que la personne est coupable. Puis même si cette personne-là est jugée comme étant innocente, on ne pardonnera pas cette personne-là. Même si elle fait amende honorable, même si elle fait sa sentence. C'est le vox populi. Parce que le tribunal populaire, c'est la voix du peuple, on dirait, qui dépasse celle de la justice. On l'a vu dans plein de cas. Puis des cas qui sont quand même corrects. Je pense que la population, Jean-Philippe, est écœuré de certains trucs qui se passent avec le système judiciaire puis avec... On n'est plus capable collectivement d'entendre les phrases du genre « Ouais, mais c'est un actif pour la société » ou « Ouais, mais tu sais, elle a été habillée de même » ou... On a perdu confiance, fait qu'on a tendance à blâmer d'avance puis après ça, ben les réseaux sociaux font le reste. Comment tu fais aujourd'hui si t'as été accusé et acquitté pour te sortir de toute cette popularité-là qu'on t'a donné sans que tu le veuilles. Il y a des pays qui ont plus le droit de mettre la face des gens avant qu'ils aient été condamnés parce qu'ils se sont bien rendus compte que ça n'avait pas de sens. Collectivement, là, c'est à quel moment est-ce qu'on décide qu'on va pardonner?
1: Et il y a un questionnement. Au Québec ou au Canada, tu es non coupable jusqu'à ce que tu sois reconnu coupable.
0: Théoriquement, c'est supposé être ça.
1: Exemple, aux États-Unis, tu es coupable. C'est le processus inverse. Exemple, le système juridique aux États-Unis. Donc, il y a différentes approches aussi.
0: Mais aujourd'hui, moi, ce que j'ai l'impression, c'est que tout le monde va aller jeter son grain de sel dans une cause, parce que maintenant, on a le média pour le faire, hein, et on va jeter... Tout le monde, c'est comme une espèce de potluck provincial, là, ce que tout le monde va donner son avis sur la justice. Puis là, les théories prennent forme et déforment la réalité. Là, c'est de la désinformation. Là, t'as la version qui satisfait tout le monde, puis avouons-le, c'est généralement c'est la version où la personne est coupable. On a besoin d'avoir un coupable. Bon, là... Il y a eu un enfant qui il est mort à Longueuil. C'est un adolescent, il est mort. Il y a un policier qui a tiré dessus. Il y a aucune situation qui devrait amener à ça. Évidemment, c'est une tragédie qui est sans nom. À partir de là, tu regardes toute la réaction du peuple et les gens veulent le nom du gars. On veut son nom, donne-nous-le. Oui, mais le BEI enquête. Ah non, on ne fait pas confiance au BEI. On veut savoir le nom du gars. Ça ramènera pas le jeune, là, à la base.
1: C'est-tu
0: parce qu'on a perdu la confiance? C'est-tu parce qu'on pense qu'il y a des jeux de couloir? C'est-tu parce qu'on est convaincu que c'est une gang? Ils vont tous se protéger entre eux autres en disant, pour n'importe quelle raison de racisme, c'est sûr qu'il l'a gagné parce qu'il voulait, ou c'est sûr qu'il n'a pas pris le temps de faire la due diligence. Ça me fait peur, moi, ça. Ça me fait peur. On avait des sorcières qui étaient brûlées quand on les pointait du doigt dans les légendes et à certaines époques aux États-Unis. Puis dans le monde. Est-ce qu'on est en train de revenir à ça? Ou un simple, on peut pointer quelqu'un du doigt puis dire, moi, je suis sûr que toi, tu avais une mauvaise intention. Et on va mettre ta face en public. Et pour le restant de tes jours, on pourra googler ton nom. Et c'est ça qui apparaîtra. Puis comment tu fais pour passer à d'autres choses en tant qu'humain? Après ça, tu peux plus, c'est une sentence à vie. C'est bien plus grave que d'aller faire, c'est bien plus grave que d'aller faire quelques mois de prison. Moi, tu me donnes le choix de faire 3-4 mois de prison pour je sais pas quelle condamnation. Mm-hmm. Ou d'avoir une sentence à vie. Le pardon, il ne vient plus par la collectivité. C'est, en tout cas, moi, ça me fait peur. J'avais le goût de parler de ça, puis j'avais le goût de vous dire que ça libère de pardonner ta tabarouette, de passer à d'autres choses des fois.
1: Ben, ils disent faute à avouer, demi-pardonner.
2: À moitié pardonner.
0: Est-ce que tu vrai encore? C'est-tu vrai encore? Ben,
1: la première moitié de ta chronique, oui. La deuxième, non.
0: Ben, moi, je trouve qu'en tout cas, on ne fait plus confiance vraiment. Peut-être avec raison. Est-ce que tu penses qu'on devrait faire confiance à nos institutions? Ils en savent plus que nous autres.
1: Guillaume, tu nous laisses avec une très bonne réflexion pour la fin de semaine, pour ce long week-end.
0: C'était la question de la semaine, tu vois, c'est la question que j'ai reprise.
1: Salut, bonne fin de semaine.
0: Merci beaucoup, bye.
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1: Et on va poursuivre avec Anne. Ben justement, Philippe nous écrit, vous avez un « Hey » de Blue Jeans Bleu, pas Bad Bunny.
3: Ah, c'est vrai.
1: C'est, merci, Philippe.
3: C'est vrai que ça ne fonctionnait pas. Il y avait raison.
1: Oh, non, non.
3: Hey, fais-tu frette. C'est vrai que ça ressemblait à plus fais-tu frette.
4: C'est vrai. On reste bien dans ce coton ouaté.
3: Oui.
1: Exact. Bon, on poursuit. Notre prochaine invitée, Anne, va offrir une conférence demain au Musée Pop.
3: Oui, il va nous plonger au cœur de l'année 1348, à l'époque de... Là, j'aimerais presque avoir un effet, mais on n'en a pas dans le micro, de la peste noire. Il est humoriste, animateur du balado Les pires moments de l'histoire et conférencier. C'est Charles Beauchesne qui est au bout du fil. Bonjour Charles.
5: Coucou.
3: Alors, cette conférence-là sur la peste noire, je pense qu'elle récolte beaucoup de succès là, depuis quelques temps, hein?
5: C'est le projet qui a donné naissance à tout. Hein. Je fais ça, je pense que je run ce spectacle-là depuis 2014, une affaire comme ça. Avant de commencer le balado, je dirais que les pires moments de l'histoire, ça, c'est une mutation de ce spectacle-là. C'est en faisant la peste noire que j'ai découvert qu'il y avait un créneau avec cette affaire-là.
3: Mais la peste noire, là, juste pour rappeler aux auditeurs, c'était quoi exactement là? Ça fait longtemps là.
5: Oui.
3: Moi quand je pense à ça, c'est ça. Moi, je pense à ces costumes avec la tête avec le bec d'oiseau là. C'est ce que je vois.
5: Le bon vieux docteur de la peste archétypale. Je vais te décevoir. Il est très possible que personne n'ait jamais porté ce costume-là, en fin de compte. Le costume de docteur de la peste qu'on associe à la peste noire médiévale, en fait, c'est une vient des gravures du 17e siècle, l'époque des mousquetaires, qui n'a absolument rien à voir avec le Moyen-Âge.
3: Ben non.
5: Puis même là, on n'est pas sûr que les docteurs de la peste portaient vraiment le masque à bec d'oiseau. Il est très possible que ce soit simplement une illustration où on se serait inspiré des masques de la communauté des l'arts. Fait qu'il est très possible que l'image la plus iconique qu'on a par rapport à cette période-là soit même pas vrai en fin de compte.
3: Ben voyons donc. Mais quelle matière hallucinante à raconter, oui, pour un humoriste, mais aussi pour un amateur de l'histoire, là, la peste noire.
5: Ben, c'est l'apocalypse, hein?
3: Ben,
5: c'est
3: oui.
5: L'apocalypse au Moyen-Âge. On est en 1347. Tout le monde... La religion est omniprésente, les gens ne savent pas c'est quoi un microbe, on pense que c'est la fin du monde, hors de nulle part, il y a une espèce de maladie mystérieuse qui crée des piles et des piles de cadavres recouverts de bubons noirs pleins de sauce.
3: C'est
5: épouvantable, les gens battraient, ben, ils se plaignent plus, là, sais. C'est dégue. C'est épouvantable, qui tue en une semaine. Et là, après ça, il va y avoir toutes les le Moyen Âge va faire ses propres recherches là. Je sais pas trop comment dire là. Il va y avoir toutes les dérapes relatives à tout ça là. Des cultes de flagellants avec qui se fouettent le dos pour se faire pardonner de Dieu parce qu'on pense que la peste est un châtiment divin avec des espèces de capine de tête d'oreiller, Ku Klux Klan, tout le monde dans la rue avec des chats à neuf queues. Fait que voilà, je vais vous jaser de toutes ces magnifiques dérapes-là et on va... quand on se compare, on se console, qu'ils disent.
3: Oui, c'est une conférence pour les 18 ans et plus, d'ailleurs, qui a lieu demain, là, à compter de 18h30 au Musée Pop à Trois-Rivières.
5: Discrétion des parents, là, ils m'ont déjà amené des plus jeunes, mais moi, je suggère d'amener... Il y a une couple de diapos assez spicy, fait que je suggère d'être des adultes.
1: Mais avec toutes les informations que tu as sur la peste noire, Charles, quand on commence à parler de possibles cas de peste en Russie ces jours-ci, est-ce que ça te fait capoter un peu?
5: Pas vraiment. À travers l'histoire, il y a eu toutes sortes de retours de la peste. Un gros paquet d'époques, incluant, je veux dire, le 17e siècle. C'est jamais revenu avec autant de force, de façon si maligne qu'en 1347. Et la vérité, c'est qu'aujourd'hui encore, on n'a absolument aucune idée c'était quoi la fameuse peste qui a frappé le Moyen-Âge à ce moment-là. On a des spéculations et des devinettes éduquées, mais on ne sait pas vraiment c'était quoi. Je pense que ça a muté en autre chose. Là, c'est devenu d'autres variations de la peste qui reviennent une fois de temps en temps. Puis est-ce que ça va revenir en mode méga pandémie? Écoutez, Personnellement, je serais bien surpris, mais je ne suis pas un scientifique. Là. Il va se passer ce qui va se passer. T'as les membres rigueurs.
3: Donc, il y a cette conférence qui roule depuis 2014 sur la

0: peste noire. Il y en a une autre aussi un peu plus récente sur Jack l'éventreur. Décidément, c'est des belles histoires de, ben c'est ça, là, de papillons puis de d'arc-en-ciel, hein, ta vie? C'est beau?
1: C'est des histoires que tout le monde connaît, mais que personne connaît.
0: C'est vrai, t'as raison.
1: Tout le monde a déjà entendu parler de la peste noire, tout le monde a déjà entendu parler de Jack l'éventreur. Pourtant, c'est quoi les faits? Qu'est-ce qui se passe dans ces deux histoires-là? Puis moi, c'est ça qui me fascine. Je suis comme, ah ouais, personne va parler de ça. Personne va voir, comment dire, va essayer de trouver le côté humoristique à des situations aussi, mon Dieu, j'allais dire, aussi déroutantes et pleines d'humainerie, en fin de compte. Personne va faire ça. OK, c'est moi qui vais le faire. Et nous voilà ici, ça va faire de 2019 que je rentre Jack l'éventreur aussi. Là, dépêchez-vous, c'est mes dernières représentations de ces affaires-là. Il faut que j'en écrive un autre.
0: Ah
1: faut
0: oui?
1: Que je pense à autre chose.
0: Est-ce qu'il y en a un qui te trotte en tête en ce moment?
1: Les nazis.
0: Ah, oh! Ben,
1: les nazis, le soap opera du cercle rapproché d'Hitler. Comment Himmler, Goebbels, Göring et compagnie, c'était quoi la dynamique à l'interne au bureau de ces gars-là? Spoiler alert, ils saillissaient tout, ils étaient tous en compétition les uns avec les autres. Compétition organisée par nul autre que le symbole en personne, Hitler. Fait que là, ça va être le spectacle, ça va être le soap opera de la dynamique de tous ces gars-là.
0: Mais c'est incroyable parce que, je veux dire, c'est un travail de moine, là, par moi l'expression, là, Charles Beauchesne. Mm-hmm. Tu sais, tu travailles sur, en ce moment, la saison 9 des pires moments de l'histoire qui est en préparation. Ouais. Et toutes ces informations, là, tu parles de l'époque de la Deuxième Guerre mondiale, il y en a tellement d'informations à colliger dans ton travail. Toute cette préparation-là, elle doit être assez imposante.
1: Elle l'est, mais je pense que c'est pas si pire que ça quand, tu sais, on s'entend, moi, je ne suis pas un historien. Je ne suis pas un expert. Je suis un conteur. Moi, j'arrive et je focus sur une narrative. Fait que moi, je veux dire, j'arrive là, je prends les éléments qui me sont utiles pour ma narrative, ceux qui vont être, ceux qui vont raconter la meilleure histoire dans les paramètres de ce qu'on croit être vrai. Puis, à partir de ce moment-là, si vous voulez plus de détails, écoutez un documentaire, allez, genre, un historien, lisez un livre, c'est pas, moi, je suis là pour vous donner le goût, je suis là pour vous titiller, vous rappeler que ces affaires-là sont super intéressantes, malgré le fait qu'on, à tort, on pense souvent que l'histoire, c'est quelque chose de ronflant, de pompeux et ennuyeux, alors que c'est des histoires.
0: Mais c'est tellement pas le cas quand on t'entend, Charles Beauchesne. Ce contact-là, en terminant avec le public, tu sais, ça sort des studios d'enregistrement radio, bon, on peut entre autres t'entendre à la journée, t'es encore jeune ou encore dans le balado. Est-ce que ça fait du bien, ce contact avec le public?
1: Ben moi je viens du stand-up, hein, à la base.
0: Bien sûr, oui, t'es humoriste.
1: Je suis devenu une mutation, là, disons avec les années, là. J'ai fait 10 ans de stand-up dans les bars à justement côtoyer le public. Et je pense que c'est des apprentissages qui ont fait que j'ai peaufiné mon style humoristique, qui ont fait que j'ai peaufiné ma marque. Puis qu'est-ce que du stand-up, c'est pas raconter des histoires, hein? Fait que moi, j'arrive après ça dans un projet comme Les pires moments de l'histoire où c'est juste une autre façon d'exploiter tous les beaux outils que j'ai acquis en 10 ans de laboratoire, pétage de gueule, faire du stand-up. Il n'y a rien qui arrive pour rien, puis tout est dans tout. Aléa, Yactès, et compagnie.
0: Est-ce que j'ose te demander s'il y a une date de sortie pour la 9e saison du balado Les pires moments de l'histoire?
1: D'habitude, tu vas dire non. Quelque part au mois de décembre.
0: Ah oui, OK.
1: Moi, je dis souvent avant le premier ciné-cadeau. Voilà. Faites-en ce que vous voulez.
0: Ben, c'est quand même bientôt. Alors, d'ici là, on peut te voir demain au Musée Pop et tu vas tout nous dire sur la peste noire à ta façon, bien à toi. Charles Beauchesne, merci d'avoir été avec nous. À très bientôt.
1: Ça fait grand plaisir. Au revoir.
2: Salut.
0: Bye-bye.
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2: On en connaît un peu plus sur les intentions du copilote du vol Fly Dubai.
4: Oui, copilote qui est responsable de l'événement survenu dans un avion à destination de Tel Aviv à la fin septembre. Il planifiait une attaque suicide sur l'aéroport de la ville israélienne. C'est ce que déclare le procureur des Émirats arabes unis, qui note également que le copilote s'est inspiré des attentats du 11 septembre. L'homme responsable de l'attaque affirme avoir agi seul. Le 30 septembre dernier, lors d'un vol en direction d'Israël, il a agressé le pilote à l'aide d'une hache avant d'être maîtrisé par des passagers. Chez nous maintenant, le fondateur de la Cité de l'énergie, Robert Trudel, est décédé à l'âge de 82 ans. Directeur général des premiers instants, il a orchestré le rassemblement des partenaires et le financement de ce projet emblématique inauguré en 1997. Il a été reconnu par la ville de Shawinigan pour avoir su transformer le patrimoine industriel shawiniganais en une destination touristique de premier plan. M. Trudel a pris sa retraite en juin 2018 dans la tourmente, un mois après la diffusion d'un reportage de Radio-Canada dans lequel 5 femmes alléguaient avoir été victimes d'inconduite sexuelle de sa part. Aucune accusation n'a toutefois été portée à l'endroit de M. Trudel. L'ancienne attachée politique et chroniqueuse à Toujours le matin, Amina Chafaï, soutient que cette période a été difficile pour M. Trudel et sa famille.
5: Ça restera toujours, disons,

0: Gaston Shawinigan n'a plus... Oui, voilà. Alors qu'un homme de cette municipalité a été sauvé par son avertisseur de fumée. C'était en septembre 2025, en plein milieu de la nuit. La bonbonne de propane du barbecue de Serge Paquette a explosé, causant ainsi un incendie généralisé dans sa résidence. Il a pu se réveiller grâce au signal sonore de son avertisseur avant d'évacuer l'habitation à temps. Serge Paquette raconte qu'il a paniqué et se considère chanceux d'être toujours vivant.
1: Très chanceux. Si j'ai pas le détecteur de fumée, c'est sûr que je m'en sors pas. La chaleur de la boucane, ça peut atteindre 350 degrés. Fait qu'il m'a dit, si tu prends deux bouffées de cette boucane-là, c'est terminé. Je remercie la vie d'être encore là pour vous en parler aujourd'hui.
0: En cette semaine de la prévention des incendies, les corps de pompiers rappellent les comportements adéquats à adopter pour éviter des incendies, le plus important étant la présence d'avertisseurs de fumée. Le vent s'apprête possiblement à tourner sur le marché immobilier. Un article publié dans la presse hier soutient que le marché semble devenir plus favorable aux acheteurs dans le Grand Montréal. Une situation constatée également dans la région, mais pas aussi drastique. La vice-présidente de la section Mauricie de la Chambre immobilière affirme que l'inventaire est bien garni, que les prix se sont stabilisés et que les délais de vente, bien qu'en légère augmentation, demeurent raisonnables à près de 35 jours. Questionnée en entrevue ce matin sur la promesse du Parti québécois de doubler le crédit d'impôt sur l'achat d'une première maison, Marilyn Dupont-Boulian estime que cette aide pourrait bénéficier aux jeunes acheteurs.
2: Ça reste que le marché immobilier fonctionne en fonction de l'offre et de la demande. Pourquoi on a vu un marché qui était autant à l'avantage des vendeurs dans les dernières années, c'est qu'il n'y avait pas d'inventaire. Le ralentissement de la construction avec la pandémie a amené une panique. Puis une maison, c'est l'endroit où on vit. Là, c'est pas seulement j'ai envie d'avoir une nouvelle voiture ou des nouveaux vêtements. Donc, quand il manque d'inventaire, ça devient très émotif.
0: Un expert affirmait qu'il fallait être dans un marché d'acheteurs pour que cette mesure soit utile et pour éviter que les vendeurs utilisent l'accès à ces liquidités à leur avantage. Et en terminant, Jean-Philippe, est-ce que tu as ta carte de bibliothèque?
3: Non, mes enfants, oui.
0: Jean-Philippe, si jamais tu as une carte de bibliothèque de la ville, sache que dorénavant, tu pourras aller à la bibliothèque de l'université avec cette même carte donc d'abonnement. C'est une entente qui a été dévoilée aujourd'hui entre la ville de Trois-Rivières et l'Université du Québec à Trois-Rivières. Donc, les citoyens qui sont abonnés aux bibliothèques municipales pourront emprunter gratuitement jusqu'à 15 documents papier à la bibliothèque de l'UQTR pour 30 jours. Et en contrepartie, la communauté universitaire aura accès à 20 documents du réseau municipal pour 4 semaines. C'est une toute nouvelle entente qui a été donc dévoilée aujourd'hui et qui s'étend, et là, tu as le temps d'aller acheter ta carte jusqu'à la fin de l'année 2030.
3: Donc, j'accours à l'instant. Est-ce que tu peux combler le temps pour que j'aille à la bibliothèque chercher ma carte?
0: Juste la circulation me permettra sans doute de combler ce temps-là parce que c'est pas facile sur les routes.
3: Ah, c'est bon, je vais attendre un petit peu. À venir au cours des prochaines minutes, notre collègue de la salle nouvelle, Molly Bélan, vient de s'installer en studio. Elle revient de Shawinigan. Constatez si ça a été une expérience positive, le fait que la 5e rue de la Pointe à Shawinigan a été piétonne une partie de l'été. Et on va rester à Shawinigan. Réaction au décès de Robert Trudel à l'âge de 82 ans. Son neveu, Luc Trudel, ancien député de Saint-Maurice, sera avec nous pour réagir sur les routes.
0: Justement, on va commencer par Shawinigan, où ça va quand même pas si mal en ce moment. On surveille toujours l'avenue Trudel, qui est un peu difficile à cette heure-ci habituellement, mais là, ça va bien. Mais c'est à Trois-Rivières où c'est un peu plus difficile. Je commence par le secteur ouest, la 40 en direction est dans le secteur Pointe-du-Lac, juste avant l'échangeur vers l'autoroute 55. Il y a un bon ralentissement à cet endroit-là. Je regarde depuis tantôt la caméra du ministère du Transport. Il n'y a pas d'incident, mais juste beaucoup de voitures qui veulent prendre l'autoroute 55 en direction sud pour l'autoroute 40 ou encore pour traverser le pont La Violette, sur lequel d'ailleurs ça va très bien. Donc, pas d'incident sur le pont à cette heure-ci. Par contre, la 40 dans le secteur urbain en direction ouest, très, très au ralenti dans le centre-ville de Trois-Rivières. En direction est, ça commence aussi dans le centre-ville de Trois-Rivières et ça reste au ralenti jusqu'au pont Radisson. Le pont Duplessis, lui, pour traverser la rivière en direction ouest, c'est un peu difficile jusqu'au boulevard des Chenaux. Boulevard Thibault, assez lourd entre la rue Berlinguet et la rue Pie-12. Et je jette un coup d'œil aussi sur la sortie des Prairies. Ça va bien aujourd'hui. Là, hier, ça a été difficile, mais aujourd'hui, ça va bien là, pour cette sortie des Prairies qui fait partie souvent là, des endroits très achalandés à cette heure-ci.
3: Avenue de la Station, ça ressemble à quoi?
0: Oui, je l'ai dit, tu en commençant, ça allait pas si mal.
3: Ça allait pas si mal?
0: Oui.
3: Parce que dans ce secteur-là, Shawinigan, ça a été compliqué ces derniers jours. Mm-hmm. Cet été, c'était la 5e rue de la Pointe était piétonne aussi. Donc, ça avait des impacts aussi. Mais ça fait un mois que la 5e rue de la Pointe est rouverte à la circulation automobile.

0: On est à l'heure du bilan et au questionnement. Est-ce que ça a été une expérience positive? Est-ce que c'est à renouveler aussi? J'en parle avec ma collègue de la salle de nouvelles, Molly Bellan, qui est avec nous. Salut, Molly.
1: Salut.
0: Alors, tu es allée faire un tour à Shawinigan, prendre le pouls du terrain. Mm-hmm. On sait que les commerçants avaient certaines appréhensions face à l'initiative. Alors, est-ce que les gens ont apprécié la mesure?
1: C'est ça. On avait sondé les gens en début d'été, au début, lorsque la mesure avait été annoncée, à savoir, est-ce que vous trouvez que c'est une bonne idée? Initiative du conseil de ville de Shawinigan. Il y avait plusieurs commerçants qui redoutaient ça parce qu'ils se sont dit, ben tout de suite, on a pensé au stationnement. Mm-hmm. Est-ce que la clientèle va être au rendez-vous? Est-ce que je vais perdre des revenus? Est-ce que les gens vont avoir cette habitude-là, finalement, développer l'habitude de venir quand même? Parce qu'ici, à Trois-Rivières, on est habitué, hein, la rue des Forges, quand elle devient piétonne, ben on se stationne un peu plus loin, on marche un peu plus, mais on boude pas notre centre-ville pour oui. autant. En tout cas, j'espère. donc, on a refait un peu le même sondage à la fin de la saison. Les trois mois se sont écoulés. Les opinions ont changé, Jean-Philippe. J'ai notamment parlé avec une commerçante là, qui, elle, au début, était sceptique de cette mesure-là. Elle vend des vêtements, des chaussures. Donc, c'est pas nécessairement un restaurant qui ouvre jusqu'à un peu plus tard, normalement. Donc,
0: un magasin.
1: Ben, c'est ça, un commerce au détail. Qu'est-ce que j'ai dit?
0: Est-ce qu'ils vendent des vêtements et des chaussures?
1: Dans le restaurant.
0: D'un restaurant.
1: Non, on ne vend pas de vêtements.
0: Je sais que le cuir, ça peut venir d'un animal, mais...
2: Il y a des concepts qui sont originaux, des fois, dans les commerces. Là.
1: Ouais, on n'a pas réinventé ça à Shawinigan. Donc,
0: on parlait de
1: un commerce au détail, c'est ça. Des fois, c'est des heures qui sont un peu plus restreintes. Donc, on avait peur de ne pas pouvoir tirer profit, finalement, de cette mesure-là. On s'est adapté dans cette boutique. C'est que là, on a étiré notamment l'heure d'ouverture jusqu'à 21h, souvent le vendredi soir, parce que ben on voulait profiter de la masse de touristes qui passaient devant la boutique. La dame m'a dit, ben si c'est pas des gens qui achetaient sur le coup, c'est des gens qui revenaient le lendemain, la semaine suivante. Donc, quand même, ça amenait un certain achalandage. Pour les restaurants, ben évidemment que quand il y a du monde, ben ça veut manger avant les spectacles. Donc, oui. Ça, oui, les restaurateurs à qui j'ai parlé, ben c'était une bonne idée. Maintenant, on a demandé aussi aux citoyens qui ont vécu ce centre-ville-là fermé cet été. Je vous laisse écouter quelques opinions de gens à qui j'ai parlé.
3: Moi, personnellement, je le referais, mais vu que je travaille dans un commerce du centre-ville, ça enlève du stationnement. Puis ça nous enlève de la clientèle, parce que surtout les personnes âgées, ils peuvent pas se stationner plus loin.
4: Moi, j'avais pas de problème avec ça, là. Parce que ça l'attirait quand même du monde.
1: En avez-vous profité un peu?
5: Ah, mon Dieu Seigneur, tout l'été.
6: Pour ma part, moi, je trouve que c'est une bonne idée, c'est le fun. Ça aurait pu être plus long, par exemple.
1: Plus long?
6: Plus long, la rue soit fermée plus long, plus en longueur.
1: Au complet?
6: Au complet, comme à Montréal qui se fait sur la rue Sainte-Catherine.
0: Donc, ça semble assez positif de ce qu'on peut constater. Mm-hmm. Mais est-ce que la Ville veut ramener la mesure l'an prochain?
1: Bien là, c'est ça. On n'a pas été capable d'avoir de confirmation aujourd'hui. J'ai parlé avec Steve Dubé qui chapeaute un petit peu ce dossier-là à la ville de Shawinigan. Lui, bon, il a tenu des réunions, notamment avec les commerçants un peu plus tôt cette semaine pour prendre justement leurs commentaires, voir est-ce qu'on peut améliorer cette mesure-là. Est-ce que c'était finalement gagnant pour tout le monde? Donc, ce qu'il m'expliquait, c'est qu'il n'était pas prêt finalement à prendre une décision, à l'annoncer, ni de faire un bilan complet. Par contre, ce qu'on comprend d'après les commerçants qui se sont rendus à cette rencontre-là, c'est que la ville est ouverte à corriger certaines choses, à améliorer certaines choses s'il y a des choses à améliorer. Notamment, j'ai entendu des commerçants qui m'ont dit, ben pourquoi on fermerait pas la rue que les week-ends? Mm-hmm. Par exemple, du jeudi au dimanche, lorsqu'il y a des spectacles, ben nous, ça nous laisserait au moins lundi, mardi, mercredi facilement accessible. Donc, est-ce que c'est une mesure qui va être retenue pour l'an prochain? Vous l'avez entendu, un monsieur aussi dans la rue qui dit, ben moi, j'aurais aimé ça que ce soit toute la rue. Oui. Lui, il trouvait ça beau, les dessins au sol, les pots de fleurs, ça ambitieux.
0: On sent que c'est un grand laboratoire cet été. On expérimentait la chose.
1: Ben je pense que c'est un peu ça. Et là, on a demandé d'ailleurs aux citoyens de donner leur avis sur le site Internet de la ville de Shawinigan. À partir d'aujourd'hui, il y a un sondage qui est rendu disponible. Les bons coups, les mauvais coups, les Shawiniganais doivent donner leur opinion sur cette mesure-là, qui, je rappelle, c'est une première, donc la fermeture de la 5e rue de la Pointe. Gênez-vous pas, j'imagine, plus qu'on a d'avis, plus qu'on va pouvoir améliorer la situation l'année prochaine s'il y a lieu.
0: Exact. Et s'il y a des gens de Shawinigan qui ont un mot à dire là-dessus, n'hésitez pas à nous envoyer un texto par la bulle de conversation sur l'application Radio-Canada Audio. Merci beaucoup, Molly.
1: Ça fait plaisir.

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1: Réaction au décès de Robert Trudel à l'âge de 82 ans. On rappelle, Robert Trudel, c'est un important bâtisseur de la ville de Shawinigan, personnalité flamboyante qui, je pense, dans la ville et dans la région aussi, laissait personne indifférent. C'est-à-dire, la fin de sa vie s'est passée un peu dans l'ombre. Rappelons qu'en mai 2018, il a été visé par des allégations d'inconduite sexuelle et d'intimidation formulées par 5 femmes dans la foulée du mouvement « Moi aussi ». Aucune accusation criminelle a été portée contre lui et malgré tout, l'affaire a mené à son départ à la retraite le mois suivant. Pour réagir à son décès, son neveu est avec nous, Luc Trudel, ancien député de Saint-Maurice pour le Parti québécois. Bonjour Luc.
2: Bonjour, comment allez-vous?
1: D'abord, ça va bien, mais d'abord mes condoléances à la famille Trudel.
2: Merci beaucoup.
1: Réaction au décès de Robert Trudel, on savait qu'il était malade depuis plusieurs années.
2: Ah oui, oui, effectivement, je vous dirais, pour moi, c'est un peu comme un mélange d'émotions. D'une part, moi, j'ai connu Robert depuis toujours, depuis 56 ans, mais on connaissait toute l'énergie qu'il y avait, c'est un dynamo, mais dans les dernières années, depuis les 10 dernières années, là, je voyais tranquillement péricliter. Nous, dans la famille, on se demandait comment ça se fait qu'il était encore toujours vivant après avoir vécu une vie comme ça. Là, c'était un cœur, les cœurs des Trudel, c'est des cœurs incroyables. Robert, lui, brûler la chandelle par les deux bouts, c'était pas suffisant. Là. Il coupait la chandelle en petits morceaux, puis allumait tous les petits lumignons, puis tout ça, c'était ça sa vie. Là.
1: C'est une vie rock'n'roll, pour ce qu'on peut remarquer. Cela dit, oui. Robert Trudel...
2: La fiction ne dépasserait jamais la réalité dans son cas.
1: C'est un personnage flamboyant à Shawinigan. Et Robert Trudel, il laissait personne indifférent, peu importe où il allait.
2: Ah non, autant dans sa famille qu'à l'extérieur, dans les différentes instances gouvernementales, on parle de Robert dans la région, mais il était connu à Québec, Ottawa.
1: Mm-hmm. Et oui, il était connu. Il dérangeait. Quand Robert Trudel voulait quelque chose, il mettait la pression.
2: Il n'y avait aucun coup d'éclat qui était... qui n'empêchait aucun coup d'éclat. Puis ça, c'est ce que les gens ont surtout connu. Les gens moins connus, puis moi, je l'ai vu du côté professionnel, c'était une des qualités de dossier impeccable. Il livrait la marchandise. Et il était reconnu auprès de l'appareil public, principalement auprès des différentes instances, là, différents ministères du gouvernement du Québec. Quand on donnait un budget à Robert Trudel, ils étaient certains que les projets se réalisaient dans les échéances, dans les budgets, et que le projet rencontrait les objectifs par la suite et les dépassait. Ce qui lui a permis, pour la Cité d'énergie, de recevoir beaucoup de subventions quand il y avait des fonds de tiroir de disponibles, souvent, soit les fonctionnaires du ministère du Tourisme, ainsi de suite, l'appelaient, aurais-tu un projet parce qu'on ne veut pas perdre de l'argent, puis ainsi de suite. Alors, c'est ce qui lui aura permis de connaître autant de succès que ça. Par contre, il y aura, pour aboutir, parfois, il y aura squeezer les projets ou les faire rentrer. Peut-être le meilleur exemple, qui était un dossier controversé pour ceux qui se souviennent des débats dans les 70-80, le fameux stationnement étagé. Ça fait depuis 1974 qu'il y avait des études qui démontraient que le problème du centre-ville, c'est un problème de stationnement. Il a voulu amener un centre commercial au centre-ville pour faire concurrence et garder les clients, faire concurrence à la Plaza de la Mauricie et puis garder les clients au centre-ville. Mais on avait besoin d'un stationnement. Je me rappellerai très bien, mon père s'est acheté une voiture quand même, ce qu'on appelait à l'époque des bateaux. Là. Oui. Et puis, il y avait pas de remorqueuse qui pouvait entrer pour aller chercher son auto parce que il y avait, pour pouvoir respecter le budget, il avait diminué les hauteurs de plafond, c'est-à-dire les étages. Mm-hmm. Bon, fait que, tu sais, c'est un peu Robert.
1: On voit le genre.
2: Autant qu'on a vu un grand succès avec la tour, qui était son bébé.
1: Oui, bien ça, c'est justement la tour de la Cité de l'énergie. Fallait être visionnaire pour avoir cette idée-là.
2: Oui, bien,

0: Oui, c'est ça. Puis il a travaillé sur ce dossier-là. Parce que la petite histoire, là, tout le monde pense que c'est Jean Chrétien qui est le père de Steve Énergie. En fait, c'est Yves Duhaime qui avait rencontré l'ancien vice-président Hydro-Québec, Marcel Couture, qui a demandé que Hydro-Québec, après la nationalisation de l'électricité, laisse un musée comme legs à la région. Et Yves Duhaime avait donné une subvention, alors qu'il était ministre du tourisme, entre autres, à la Chambre de commerce, pour embaucher Robert Trudel pour monter un avant-projet. Mm-hmm. Ça s'est fait sur une période d'une quinzaine d'années, parce que le financement était conclu en 92, à la veille des élections fédérales et provinciales de 93 et 94. Le dossier a été lancé après, et c'est avec le succès qu'on a connu.
1: Cela dit, il a réalisé de grandes choses, mais il y aura toujours un ombrage à l'héritage de Robert Trudel. Et je pense, je l'ai dit en introduction, ces allégations d'inconduite sexuelle, d'intimidation qui ont été formulées par cinq femmes dans la foulée du mouvement « Moi aussi », ça c'était en 2018. Vous avez vécu ça, la famille Trudel, cette controverse-là autour de Robert Trudel?
0: Ben, vous savez, c'est un personnage complexe. Il a toujours vécu comme ça. Il y a des personnes qui l'adoraient, qui le vénéraient, d'autres qui le détestaient profondément. Dans la famille, ben, c'est sûr que avec les vécus, le genre de vie qu'a vécu, ça a toujours brassé. Pour certains membres de la famille ou de sa belle famille, de ses belles familles, il y avait comme un peu de relations d'amour-haine, mm-hmm. ou d'admiration, puis de désespoir.
1: Voir de la chicane autour de lui.
0: Oui, il y en a souvent eu, puis après ça, il y avait des réconciliations par la suite. Mais personnellement, pour avoir connu une partie des connaître un peu comment l'histoire s'est déroulée, j'ai l'impression que c'était un de ses derniers combats à l'époque pour avoir des dépenses justes dans certains secteurs d'activité à la ville de Shawinigan. Et il était, je dirais, trop vieux, trop malade pour gagner ce dernier combat-là. Ça a amené à sa perte. Probablement que la vérité va sortir un jour. Les gens pourraient être surpris aussi. Mais j'ai l'impression que dans ce coup-là, il a repêché par trop de confiance en sa capacité de réussir à la dernière minute.
1: Luc Trudel, je rappelle, vous êtes le neveu de Robert Trudel, aussi ancien député de Saint-Maurice. Merci beaucoup d'avoir été avec nous pour réagir.
0: Ça m'a fait plaisir.
1: Au revoir.
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1: Molly, qui est avec nous il y a quelques minutes, nous parlait du bilan qu'on en fait de la 5e rue de la Pointe qui a été piétonne pendant une partie de l'été. Je posais la question, est-ce que vous êtes à Shawinigan? Comment vous avez vécu l'expérience? Et il y a Julie qui nous a écrit, Julie qui est commerçante au centre-ville. Pour notre part, nous avons eu une baisse de notre chiffre d'affaires d'environ 15%. On aimerait bien soit des heures réduites, fin de semaine lorsqu'il y a les activités, soit moins longtemps dans le temps, parce que 3 mois, c'est longtemps, mais rien à redire sur la programmation. Effectivement, il y a eu beaucoup de spectacles au centre-ville de Shawinigan cet été.
2: Les sports.
1: On a des nouvelles de Samuel Montembeault. La blessure au bas du corps qu'il a subie mercredi le rend indisponible pour une période de 10 à 14 jours. C'est ce qu'a indiqué aujourd'hui l'entraîneur-chef du Canadien, Martin Saint-Louis. Le Québécois de 29 ans n'a pas encore disputé de match cette saison et sa blessure a contraint le tricolore à rappeler du Rocket de Laval, Jacob Fowler, qui était envoyé dans la mêlée hier dans la défaite 5-2 contre les Prédateurs de Nashville. Montembeault devait être le gardien partant pour le match. Le Canadien va jouer samedi contre les Red Wings de Détroit au Centre Bell. Et la GMQ, les Voltigeurs, poursuivent leur tournée des Maritimes contre Charlottetown ce soir et Halifax demain. Les Cataractes et les Tigres ont congé pour la fin de semaine. ECHL, dernier match préparatoire des Lions contre le Thunder d'Adirondack dimanche à Rivière-du-Loup. Hockey universitaire, les Patriotes de l'UQTR amorcent la défense de leur titre ce soir au Colisée Jean-Guy Talbot contre l'Université Queen's. Même chose demain, c'est le début de la dernière saison des Patriotes dans le circuit ontarien. Soccer, le CF Montréal affronte demain le Toronto FC. Et en Formule 1, c'est le Grand Prix de Singapour. Les qualifications

0: qualification de la course sprint aura lieu demain. En fait, ça a eu lieu un petit peu plus tôt aujourd'hui sur les routes.
1: On dirait bien que ça s'améliore un peu, quoique ça reste quand même lourd sur la 40 en direction ouest et un peu moins lourd, mais assez engagé quand même sur la 40 en direction est. Sinon, boulevard des Chenaux, pont du Plessis direction ouest, là, c'est un peu mieux que tout à l'heure. Et la congestion qu'on constatait sur la 40 en direction est dans le secteur Pointe-du-Lac, ça tend à s'amenuiser. Et pour même chose pour le flot de circulation qui était sur la 55 direction sud, là, ça commence à mieux aller aussi. Alors, pas d'incident à signaler, un peu de lourdeur, mais rien de bien grave.
0: Je vous rappelle, s'il y a quoi que ce soit, textez-nous par l'application Radio-Canada Audio et la bulle de conversation. Carte blanche!
2: Oui!
0: Anne, tu as envie de jouer.
2: Êtes-vous prêt à jouer?
1: On a-tu des témoins lumineux?
2: Pas de témoins lumineux, mais un jeu palpitant. On le disait, là, ce week-end, il y a plein de festivals à travers la Mauricie, centre du Québec. Et il y a un élément de la programmation du Off Festival de poésie qui a débuté hier qui a attiré mon attention. C'est l'élément de programmation, le Off du Off, qui existe depuis presque 5-6 années, si je ne me trompe pas. Et c'est un événement qui est en marge du vrai Off Poésie. C'est une soirée que l'on dit underground.
0: Oui, donc le off qui est déjà off.
2: Tout est off. Mais en fait, c'était
0: plusieurs nuances de off.
2: C'était une réunion d'amis, là, vraiment. Là, c'était pas public. Puis là, cette année, ils le font publiquement. Un club d'invités très sélect à l'époque qui ont commencé à faire ce concept-là, c'est-à-dire qu'on lit des paroles en français. Et on doit deviner, ça vient de quelle chanson en anglais.
1: Oui.
2: Alors, j'ai décidé qu'aujourd'hui, on allait jouer à ça tous ensemble.
0: Ah.
2: Est-ce que ça vous convient?
1: Je vais être mauvais, là.
2: Non, tu vas être parfait. Mais là, je commence quand même avec un réchauffement. OK, on commence un réchauffement pour que les auditeurs aussi qui sont pris dans le trafic ou qui sont sur la route puissent quand même se faire un peu à l'idée. Alors, je vais lire une portion du texte d'une chanson et je vais essayer de ne pas avoir aucune intonation et vraiment pas vous donner de chance. OK, c'est bon, on part. Ça va comme si. Retourne-toi, par moments, je me sens un peu seule, mais tu ne viens jamais. Retourne-toi, par moments, je me sens un peu fatiguée d'écouter le son de mes larmes.
0: En fait, j'essaie de traduire en pareil.
2: Attends, je recommence. Retourne-toi, par moments.
0: Turn around.
1: Total Eclipse of the Heart.
2: Oui, bonne réponse. On l'écoute. Et voilà.
1: Le problème, c'est que moi, je chantais « Shun, Shun, Shun ».
0: Là, c'est Éric qui a le point ou parce que j'y ai donné sur un plateau d'argent?
1: Oui, mais t'as pas été capable de dire le titre, c'est moi qui ai le point.
2: Personne n'a
1: le...
2: Ben, c'est ça.
0: Ah, c'est un coup de pratique.
2: Alors oui, c'était le coup de test. Alors, c'était « Total Eclipse of the Heart » de la de feu chanteuse Bonnie Tyler. OK,
1: mais
2: là,
1: continue de faire ça, puis je vais juste trouver les titres.
2: Là, c'est vrai, le quiz commence pour vrai, puis je commence avec un très difficile.
0: On pourrait être en équipe à la place.
1: Ouais.
2: Là, il se passe un autre jeu, on dirait, en même temps du jeu. Là.
1: Vas-y, Anne.
2: Vous n'êtes pas très attentif.
1: Je suis concentrée.
2: OK, non, mais là, on commence avec le vrai jeu. C'est assez difficile, celui-là. Alors, ça va comme suit. Chacala, quand je me sens heavy metal. 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Toutes ces fois que je ne savais pas que j'avais besoin de toi, enchantée de te rencontrer.
1: Hey, voyons, comment tu veux qu'on trouve ça?
0: Nice to meet you, quelque chose.
2: Chacala. Quand je me sens heavy metal. Vous l'avez pas, hein?
0: Aucune idée.
1: Non.
2: C'est cette chanson-là! C'est bien connu que la version française de « Ouh, c'est Chacala ».
0: C'est Pierre Lalonde.
1: C'est de ton cru, ça?
2: Chacala. C'était le plus difficile. OK, on poursuit. Ça va comme suit. Salut, salut, salut. 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
0: Hello, hello, hello.
2: Avec les lumières, c'est moins dangereux. 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
1: Comment tu vas mal? Aïe, aïe, aïe, Josh.
0: C'est difficile.
2: C'est difficile? Ben, c'est celle-ci, c'est un classique.
0: Elle...
2: T'es dedans? J'ai appris qu'il disait hello, hello, hello, je le savais pas. Toutes ces années.
0: On voit que t'en as pris des faciles, hein?
2: Ben oui, Smells Like Teen Spirit de Nirvana. Je trouvais que c'est assez facile, non?
0: Oui.
2: OK.
0: Là, bon. C'est facile, facile.
2: OK. Alors,
0: easy,
2: là,
0: easy, easy.
2: OK, pour que ça fonctionne bien, je vais appuyer sur le mot-clé.
1: Ah oui, OK,
2: d'accord?
1: Bonne idée.
2: Ce n'est pas inhabituel d'être aimé par quelqu'un. Ce n'est pas inhabituel de s'amuser avec quelqu'un.
0: C'est pas « It's not unusual to be loved by one ».
2: Oui, Tom Jones. It's not unusual.
1: Là, si tu voulais me aider, il faudrait que tu le fasses dans le style de la chanson quand tu le lis.
2: Non, faut que je reste neutre.
1: Si t'avais fait, ce n'est pas inhabituel, on aurait compris.
2: Non, j'essaie de rester neutre quand même. Il en reste deux, là. Forcez-vous un petit peu.
0: Chacun, ben là, je viens de l'avoir.
2: Non, oui, c'est vrai que tu viens de l'avoir. Ben bravo, Jean-Philippe. C'est toi qui as le seul point jusqu'à maintenant.
0: Aucun mérite, moi.
2: Avant-dernière, maintenant. Près, loin, où que tu sois, je crois que le cœur vit. Une fois de plus, tu ouvres
1: Dion.
2: La porte. Oui! My heart will go on, évidemment! Oui. Ah. J'aime bon!
0: Vas-y donc, en temps réel.
1: Que tu sois.
2: Une fois de plus, tu ouvres la porte. C'est ça qu'elle dit, hein?
1: En tout cas, near, far, ça fonctionnait.
2: Ça a fonctionné. Bon, petit extra, un point bonus, parce que là, il faut départir tout ça.
1: Là,
2: alors, c'est 1-1.
0: Ah, mais t'as dit Céline Dion, moi, j'ai dit My Heart Will Go On.
2: Non, c'est Eric qui l'a eu, celle-là.
0: Et on termine. Aïe, aïe, aïe.
2: OK, le point bonus. Et la personne qui aura la bonne réponse sera le grand gagnant. Vous ne pouvez pas toucher à ce. Vous ne pouvez pas toucher à ce.
0: Tu peux pas toucher à Kenta Jis.
2: Kenta Jis, on va voir.
1: Jean-Philippe
2: Sadeau, you can't touch this, MC Hammer. Tu peux pas toucher à ça.
0: Parce que je suis un intouchable à ce genre de
2: compétition. Ma musique me frappe si fort, qui me fait dire, oh mon Seigneur, je vous remercie de me bénir. Oui, c'est ce que dit MC Hammer dans Can't Touch This. C'est la fin du jeu. Je vous invite à aller voir le off du off ce soir au Festival de la Poésie. Du off Festival de la Poésie.
1: Personne ne va vouloir être en équipe avec moi. En tout cas, si c'est un quiz là-bas aussi.
2: Moi, vous avez été quand même bon, là. Un peu dissipé.
1: Ken Touch 10, là, j'ai failli l'avoir, mais Jean-Philippe a un cerveau qui fonctionne plus rapidement que le mien.
2: Touche pas à ça.
0: Non, mais en équipe, on aurait été fort.
1: Oui,
0: on était
1: pas si mal.
0: Oui.
1: Tu aurais fait oui, c'est. Puis moi, j'aurais trouvé le tir.
0: C'est ça. Ouais, c'était super, ça. Mais merci.
2: Ça, hein?
0: Oui, j'ai adoré.
2: Ah, oui, t'es tout allumé.
0: Oui, vraiment.
2: C'est fou.
0: Maintenant, on va...
2: Comment passer à autre chose?
0: Sur cette montée d'adrénaline, on va se diriger vers le Radio-Journal. À venir à l'émission, Jean-Gabriel Potier sera avec nous pour sa chronique « Jean-Gab aime tout ou presque ». Une chronique spéciale « Resident Evil ». Et je vous rappelle, en ce vendredi, on vous propose les moments marquants de la semaine. Merci d'être avec nous en ce vendredi pour nous joindre l'application Radio-Canada Audio et la bulle de conversation.
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7: Aujourd'hui au Radio-Journal, les troupes péquistes réunies pour une première fois depuis leur victoire électorale.
8: Nous, on va avoir une posture de collaboration.
7: Minoritaire, le chef Paul Saint-Pierre Plamondon reconnaît que son mandat pourrait être de courte durée.
8: Est-ce que cette main tendue va être acceptée par les autres partis? Ça, c'est pas sous notre contrôle.
7: Le Collège des médecins du Québec et la police lancent un appel aux victimes potentielles d'un chirurgien des yeux impliqué dans le milieu de la prostitution. Et le prix Nobel de la paix décerné à la Sud-Africaine Navi Pillay, une juriste qui s'est consacrée à la défense et au respect de la dignité humaine.
9: Elle n'a pas peur des réactions, elle n'a pas peur de la polarisation lorsque les violences doivent être nommées.
7: Bonjour, ici Jean-Sébastien Bernatché. Le prochain gouvernement du Québec sera formé le 21 octobre, lorsque le chef du Parti québécois présentera son Conseil des ministres. Paul Saint-Pierre Plamondon a réuni aujourd'hui l'ensemble de ses candidats élus et défaits à Drummondville. Il les a appelés à demeurer mobilisés en prévision d'une prochaine campagne électorale qui pourrait survenir plus tôt que tard dans un contexte de gouvernement minoritaire. Pierre-Alexandre Bolduc a préparé ce qui suit.
10: Paul Saint-Pierre Plamondon est accueilli en héros par ses troupes à Drummondville.
11: On est de retour.
8: On est nombreux, on doit demeurer mobilisés.
10: Mobilisés parce qu'à 59 députés élus, le Parti québécois est minoritaire. Il devra s'entendre avec les autres formations politiques pour adopter des lois.
8: Il y aura des gestes et une posture de collaboration par rapport aux autres partis.

0: Il veut collaborer sur l'itinérance et sur des mesures pour réduire le coût de la vie, notamment. Mais le chef péquiste prévient ses 126 candidats, il faudra être prêt à repartir en campagne électorale n'importe quand.
1: Est-ce que cette main tendue va être acceptée par les autres partis? Ça, c'est pas sous notre contrôle, mais ça nous donne l'obligation également de demeurer mobilisé pour une campagne électorale, pas à court terme, mais éventuellement.
0: Dans la région de Québec, le PQ n'est parvenu à faire élire aucun député. La région s'est plutôt tournée en forte majorité vers le Parti conservateur d'Éric Duhaime.
2: Je pense qu'une réflexion sur le troisième lien doit être entamée.
0: Le candidat dans Charlevoix-Côte-de-Beaupré, François Gariépy, explique cette débandade du PQ de par sa position sur un projet de troisième lien.
2: De voir que pendant 4 ans, on aurait peut-être une réflexion, du moins un statu quo. Je pense que ça a déplu aux gens de Québec.
0: Les péquistes n'ont pas de temps à perdre. Ils doivent comprendre ce qui les a empêchés d'emporter une majorité lundi, en même temps que se préparer à gouverner. Ici Pierre-Alexandre Bolduc, Radio-Canada, Québec.
3: Et c'est Martine Biron qui va remplacer Mathieu Lacombe au poste de ministre de la Culture et des Communications. L'actuel ministre de l'Enseignement supérieur ajoute ce portefeuille à ses fonctions jusqu'à la formation du prochain gouvernement. La Coalition Avenir Québec a expulsé Mathieu Lacombe de ses rangs après avoir appris qu'il s'était rendu à un rassemblement du Parti québécois le soir des élections. Il a depuis présenté publiquement ses excuses et affirmé s'être rendu à l'événement pour soutenir des amis. Le service de police de la Ville de Montréal va ajouter, à compter de la semaine prochaine, 15 nouvelles ressources au sein de sa section chargée de lutter contre l'exploitation sexuelle. Cette annonce survient au lendemain de la diffusion d'un reportage de l'émission Enquête sur les activités du médecin montréalais Mounir Bachour, qui aurait été impliqué dans le milieu de la prostitution. David Savoie.
4: Au Collège des médecins, on dit prendre très au sérieux les faits rapportés dans le reportage et assure qu'il va procéder aux vérifications nécessaires. Il invite les victimes présumées à le contacter. Le SPVM fait de même. Voici le commandant Frédéric Martineau, chef de la section exploitation sexuelle.
5: Il faut comprendre qu'il a déjà fait l'objet d'une enquête. Une enquête n'est pas figée dans le temps, ça se poursuit. Des fois, la publication d'un reportage va amener des victimes à dénoncer et j'invite toutes ces victimes-là à communiquer également avec le service de police de la Ville de Montréal.
4: Les révélations sont graves et très choquantes, estime pour sa part la Fédération des médecins spécialistes du Québec. Jeudi soir, dans les minutes suivant la diffusion du reportage, la clinique où travaillait le médecin, la ZQMD, a annoncé par voie de communiqué sa suspension jusqu'à nouvel ordre en raison de la gravité des allégations. D'après le reportage d'enquête, Mounir Bachour baigne depuis plusieurs années dans l'industrie de la prostitution de luxe. Selon les informations de notre collègue Romain Chouet, le médecin a été au fil des ans à la fois recruteur, dirigeant d'agence et consommateur de services sexuels. Questionné par Radio-Canada, le médecin a reconnu avoir été en contact avec le patron de l'agence EXO, mais a nié recruter des escortes et acheter des services sexuels. Rappelons que Mounir Bachour ne fait l'objet d'aucune accusation criminelle. Ici David Savoie, Radio-Canada, Montréal.
3: Trois entreprises qui se spécialisent dans les prêts personnels sont visées par une demande d'action collective déposée par l'Union des consommateurs. L'organisme, qui représente une quinzaine de groupes de défense des droits des consommateurs, reproche à Alterfina, Fairstone et Easy Financière d'imposer des taux de crédit abusifs. Natacha McDonald-Dupuis, en plus de détails.
6: Trois des plus importants prêteurs alternatifs du Québec imposent des taux de crédit abusifs, selon une demande d'autorisation d'action collective déposée par l'Union des consommateurs. Selon le document judiciaire, Alterfina, Fairstone et Easy Financière facturent des frais divers sans les inclure dans le taux divulgué à la clientèle. Maxime Doré, le co-directeur de l'Union des consommateurs, a comme objectif d'étendre le recours à d'autres prêteurs dès que possible.
7: Ça cause la détresse immense auprès des consommateurs qui ont conclu des prêts qui peuvent aller à jusqu'à du 600% dans les pires cas qu'on a pu voir.
6: La poursuite survient un peu après la diffusion d'un reportage de la facture sur une cliente d'Alterfina qui a payé un taux de 204%, une fois tous les frais inclus. Nadine Victorin est d'ailleurs la représentante principale du recours.
8: C'est l'exploitation à outrance.
6: La poursuite, qui n'a pas encore été autorisée, couvre tous les Québécois ayant obtenu un prêt auprès de l'une de ces entreprises depuis le 2 octobre 2023. Elle réclame la suppression des frais de crédit et des dommages-intérêts punitifs, notamment. Les prêteurs disent respecter les lois. Ici Natacha McDonald-Dupuis, Radio-Canada, Montréal.
3: En bref, ailleurs dans le monde. Le vice-président américain J.D. Vance affirme qu'il ne regardera pas l'exécution prévue le 3 décembre d'un ancien militaire responsable de la tuerie qui a fait 13 morts et 32 blessés en 2009 au Texas. Hier, le secrétaire à la Défense, Pete Hegseth, a annoncé que l'exécution de Nidal Hassan par un peloton de soldats sera diffusée en direct.

0: En conférence de presse aujourd'hui, J.D. Vance a toutefois émis des doutes sur cette diffusion. L'annonce d'une exécution publique a soulevé un tollé un peu partout dans le monde. L'ONU l'a notamment comparé à une forme de torture, ce qu'interdisent les conventions internationales. Le copilote du vol de Fly Dubai, responsable de l'incident survenu dans un avion à destination de Tel Aviv à la fin septembre, planifiait une attaque suicide sur l'aéroport Ben Gurion, au sud-est de cette ville. C'est ce qu'a déclaré le procureur des Émirats arabes unis, qui note également que le copilote, qui affirme avoir agi seul, s'est inspiré des attentats du 11 septembre. Le 30 septembre dernier, lors d'un vol en direction d'Israël, il a agressé le pilote à l'aide d'une hache avant d'être maîtrisé par des passagers. Et puis le Panama a été secoué par un séisme de magnitude 7,7. L'étendue des dégâts est encore inconnue, mais des secousses ont été ressenties dans la capitale, causant des scènes de panique. Selon les autorités, les dommages sont surtout concentrés dans les provinces centrales. Le président du Panama a pour sa part appelé au calme sur les réseaux sociaux. Une alerte au tsunami est en vigueur sur les côtes du Panama, de la Colombie, de l'Équateur, du Nicaragua et du Guatemala. Le canal de Panama demeure ouvert. C'est la juriste sud-africaine et ancienne haute-commissaire des Nations unies, Navi Pillay, qui a reçu le prix Nobel de la paix. Le comité norvégien a fondé sa décision sur la lutte que la lauréate a menée pour garantir que les crimes contre l'humanité ne restent pas impunis. Reportage d'Éric Plouffe.
1: C'est une magnifique surprise, a déclaré Navi Pillay en réagissant au fait qu'elle s'est vue décerner le prix Nobel de la paix. La juge s'est exprimée en marge d'un discours qu'elle a prononcé en Allemagne au Forum de Nuremberg. Navi Pillay est connue pour avoir consacré sa carrière à la défense du droit international, notamment en dirigeant le tribunal pour le génocide au Rwanda. Un moment marquant de sa carrière, selon la titulaire de la chaire de recherche du Canada sur la justice internationale pénale et les droits fondamentaux, Fanny Lafontaine.
2: C'était d'avoir participé à un jugement historique qui reconnaissait que le viol et la violence sexuelle pouvaient être des actes de génocide. Alors maintenant, c'est quelque chose de bien acquis, mais lorsque le jugement était rendu, c'était assez révolutionnaire.
1: Née en Afrique du Sud, elle a défendu les activistes anti-apartheid. Navi Pillay a aussi présidé l'an dernier une commission de l'ONU qui a accusé Israël de génocide à Gaza. D'ailleurs, le gouvernement israélien a critiqué la décision du comité Nobel de lui décerner son prix. La professeure Fanny Lafontaine.
2: Elle n'a pas peur des réactions, elle n'a pas peur de la polarisation lorsque le droit doit être dit, lorsque les violences doivent être nommées.
1: D'autre part, le secrétaire général des Nations unies, Antonio Guterres, a félicité la récipiendaire du prix Nobel de la paix pour sa contribution à défendre le droit international. Le président d'Afrique du Sud, Cyril Ramaphosa, a de son côté déclaré qu'elle a servi l'humanité avec des principes et la conviction que le monde peut et doit être un endroit meilleur. Éric Plouffe, Radio-Canada, Montréal.
0: Nous vous avons présenté le Radio-Journal. 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Bonne fin de semaine de la part de toute l'équipe de la Salle des Nouvelles.

0: Bonne fin d'après-midi, c'est Fin PM qui se poursuit jusqu'à 18h sur ICI Première en Mauricie et au centre du Québec et sur l'application Radio-Canada Audio. Je vous rappelle qu'on est à l'aube d'un long week-end. Nous serons absents lundi, mais de retour bien en forme à partir de mardi pour vous accompagner dans votre retour à la maison. Mais il y aura tout de même une émission du matin locale, lundi matin. À venir au cours des prochaines minutes, je vous disais que c'est la fin de semaine qui commence. Le signal de départ de votre fin de semaine, ce sont les moments marquants. 7h45 cet après-midi. Je regardais ça. Les bouchons de circulation, les élections, des hymnes nationaux, Peter Pan, de la poésie. De quoi pour nous tenir occupés et nous offrir de jolies pépites pour ces moments marquants vers 17h45. Jean-Gabriel Potier s'en vient dans un instant pour sa chronique « Jean-Gab aime tout ou presque ». Spécial Resident Evil, le jeu vidéo qui a mené à des séries de films aussi cette semaine. Toi, Anne, tu vas nous parler d'un nouvel album d'Alanis Morissette.
1: Oui, Alanis Morissette que l'on connaît pour ses prises de position, pour ses chansons qui sont assez introspectives, des fois colériques, des émotions à fleur de peau. Elle se lance dans un tout autre domaine dans quelques semaines.

0: Ah oui?
1: Ah oui.
0: On dirait que je vendrai pas le punch, mais on dirait que j'ai une idée de où tu t'en vas.
1: Ah oui, hein? Tu le sais, oui.
0: Ah, OK.
1: Oui.
0: À suivre dans un instant. On va juste voir si ma théorie est la bonne.
1: Je pense que ta théorie est la bonne.
0: OK. Sur les routes, comment ça se passe?
2: Je pense que les gens sont à l'heure de l'apéro parce que ça se calme en ce moment. Là, sur les routes, en fait, il reste un peu de ralentissement sur l'autoroute 40 en direction ouest. Puis même à ça, là, c'est tout rouge, mais c'est un peu... en fait, c'est contradictoire par rapport aux caméras de surveillance du ministère des Transports. Là, c'est tout ralenti, mais il n'y a pas vraiment de problème. Il reste un peu de ralentissement sur la 40 Est dans le secteur Pointe-du-Lac avant de prendre l'embranchement pour la 55 direction sud, mais c'est vraiment tout ce que j'observe en ce moment.
0: Sarah Désilets-Rousseau est avec nous. Salut Sarah.
3: Bonjour Jean-Philippe.
0: C'est toi qui es avec nous pour le Téléjournal Mauricie Centre du Québec ce soir.
3: Oui.
0: On va revenir au Téléjournal sur cette nouvelle qui, comment dire, laisse personne indifférent, choque beaucoup de gens aussi, oui. Cette exécution publique qu'on veut faire aux États-Unis.
3: Oui, ça marque l'imaginaire. Hein? Le secrétaire d'État à la Défense des États-Unis, Pete Hegseth, qui a annoncé donc la diffusion en direct là, de cette exécution d'un militaire par peloton d'exécution. Imaginez, ça se passerait si ça a lieu le 3 décembre prochain. On va en discuter avec Francis Langlois, qui est professeur d'histoire au Cégep de Trois-Rivières, qui est chercheur aussi associé à l'Observatoire sur les États-Unis de la chaire Raoul Dandurand. Ça suscite, oui, tu le disais, l'indignation, beaucoup d'indignation aux États-Unis, pour certains, puis d'autres pour d'autres non, mais de l'indignation notamment du sénateur démocrate du Connecticut, Chris Murphy, parle d'une idée répugnante, un représentant républicain aussi en Géorgie, Austin Scott, qui s'indigne fortement, même J.D. Vance, qui le vice-président, là, qui dit qu'il ne veut pas regarder cette exécution-là, si ça a lieu. Alors, qu'est-ce que ça envoie comme message? Qu'est-ce que ça dit des États-Unis de vouloir diffuser?
0: Pourquoi?
3: Pourquoi, exactement.
0: Pourquoi? L'exécution est une chose, mais diffuser l'exécution, c'est le pourquoi, on dirait que on n'arrive pas à trouver la réponse.
3: Absolument. Puis à l'approche des élections de mi-mandat, la base de Donald Trump, en tout cas, c'est ce qu'on va discuter là avec Francis Langlois. Ce sera intéressant. J'ai vraiment hâte de l'entendre là-dessus. Et bien sûr, on va revenir sur le décès de Robert Trudel aussi, là, qui est quand même un décès important dans la région. On va en parler aussi au Téléjournal ce soir.
0: Merci, Sarah.
3: Merci à toi.
0: On te retrouve à 18h à la télé et sur tout.tv. Prévision météo. Ce soir, on prévoit un ciel partiellement nuageux. 30 % de risque d'averse tôt en soirée. Minimum 1 avec gel par endroit. Du soleil pour samedi, maximum 12. Dimanche, alternance soleil-nuage, maximum 17. Et de la pluie intermittente pour lundi. Donc, on n'a pas trop de détails sur la quantité de pluie qui pourrait tomber lundi. Mais quand on parle d'intermittente, on devrait tout de même bien s'en sortir. Maximum 17. Donc, c'est somme toute une belle fin de semaine pour des activités extérieures. On sait qu'il y a les délices d'automne. Il y a la balade gourmande au centre du Québec, la galette de Sarrazin. Finalement, juste des activités pour manger.
2: C'est vrai.
0: On y pense.
1: Donc, en même temps, on est dans cet esprit-là. T'sais, moi, ce week-end, ça va se résumer à feu de foyer, bien manger, faire de la popote.
2: Pour faire
1: c'est
2: nos réserves
1: ce temps
2: pour
1: de l'année,
2: hein?
1: Exactement. Oui. Des petits écureuils.
0: Donc, il y a vraiment plein d'activités à faire dans la région. En ce moment, c'est 13 degrés à Trois-Rivières. En Haute-Mauricie, il fait 10 degrés et 12 au centre du Québec. Alors, nouveau projet pour Alanis Morissette.
1: Oui, chanteuse canadienne qui en a fait l'annonce officiellement aujourd'hui, mais hier, j'ai vu qu'elle a fait une petite allusion sur son compte Facebook. On la voyait avec un petit foulard au cou, en train de déposer quelque chose sur le manteau de la cheminée. Mmh. Et elle nous disait, très bientôt, je vais vous dévoiler quelque chose. Alors oui, un album de Noël pour Alanis Morissette qui sera dévoilé dans les prochaines semaines, qui sortira officiellement le 6 novembre prochain. Et puis aujourd'hui, elle a dévoilé le premier extrait, mais tout d'abord, le titre de l'album s'appelle « Good Weather for Immaculate Conception », donc du beau temps pour l'Immaculée Conception, qui est quelle date? Le 8 décembre, OK! Alors, l'album qui comprendra deux chansons originales, dont les titres sont quand même amusants. Il y en a un qui s'appelle « Christmas on the Dance Floor », donc Noël sur la piste de danse, ou « To an Empath at Christmas Time », à une personne empathique à Noël. Alors, deux compositions qu'on n'a pas encore entendues, mais surtout des participations, entre autres, de Steve Martin, de Martin Short, et puis de Brandy Carlile, pour de nommer que ceux-ci, qui font partie donc de la distribution, qui vont chanter avec Alanis Morissette. Et le premier extrait a été dévoilé aujourd'hui. C'est Beautiful Star of Bethlehem. En voici un extrait.

0: à faire mon sapin avec cette trame sonore-là. C'est un peu country, hein? C'est pas pour rien. C'est popularisé par un duo country qui s'appelle The Judds. Et donc, on retrouvera des classiques, là, le Holy Night ou Sainte Nuit, ou encore Quel est cet enfant, ou le Happy Christmas de John Lennon, le Petit Tambour, l'Ave Maria, aussi de Joni Mitchell, River. Il y a 14 chansons qu'on retrouvera donc sur cet album de Noël qui paraîtra le 6 novembre prochain. Et Martin Short va chanter sur la pièce Merry Christmas, Joyeux Noël avec Alanis Morissette.
1: On dirait
0: que... collègue canadien.
1: Ben oui, mais un album de Noël d'Alanis Morissette, c'était dans notre angle mort.
0: Oui, c'est vrai.
1: On l'avait pas vu venir.
0: On l'avait pas vu venir, mais pas du tout. ça fait tellement changement à ce qu'elle nous a habitués dans toute sa carrière qui dure depuis une trentaine d'années déjà.
1: Hey, juste avant de parler de Noël, on va parler de l'Halloween deux secondes. 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

0: Y a quelqu'un? J'ai eu un petit problème sur la route, je peux utiliser votre téléphone? Y a quelqu'un?
1: Nous sommes désolés.
0: Dis, mon cœur, écoute. Ouais, bon, je suis désolé qu'on ait été coupé tout à l'heure, mais. Il s'est passé quelque chose.
2: Mais c'est donc bien stressant.
3: Ah oui, ça l'est.
2: Jean-Gab aime tout ou presque. Bonjour, Jean-Gabriel Potier.
3: Salut, ça va?
2: Et là, on entend la bande-annonce du tout dernier Resident Evil. Et
3: exact.
2: Aujourd'hui, c'est une spéciale Resident Evil?
3: Ben exactement. Mais tu sais, c'est le mois de l'Halloween. Hein? Fait que, tu sais, qui dit Halloween dit zombie. Je pense que c'est une loi au fédéral là, d'être obligé d'en parler pendant le mois d'octobre.
2: C'est ce qu'on appelle la loi zombie.
3: La loi zombie, exactement. La fameuse loi zombie. Puis là, vous commencez à me connaître. Hein? Je suis assez bon public. J'aime tout ou presque. Ben il y a un réalisateur que je trouve vraiment mauvais. C'est pas juste correct, pas inégal, juste mauvais. Puis j'ai pas mal tout vu ses films. Même son dernier, que je pense qu'on est quatre à l'avoir vu. Ce gars-là s'appelle Paul W.S. Anderson. Puis aujourd'hui, je vais essayer de comprendre pourquoi j'arrive pas à y dire non, puis me sentir obligé à écouter tous ses films. Puis ça va se faire, dans le fond, en parlant de sa série de films, Resident Evil, qu'il a fait. Il a fait 6 films entre 2002 et 2016.
4: Ah oui, lui! C'est le mari.
3: Oui, c'est le mari, oui, exactement.
4: Oui.
3: C'est
2: Marie-ci.
4: De Mila Jovovich.
3: Ah. Exact. Il a fait 6 films et tous ses films ont été démolis par la critique. Fait que pourquoi je voulais en parler, dans le fond, un spécial Resident Evil, c'est qu'il y a 3 semaines, il y a un autre gars qui a sorti un autre Resident Evil que la critique trouve à peu près parfait, puis je suis assez d'accord, puis ça fait vraiment du bien. On va commencer?
4: Il est sorti où l'autre film? Attends un peu.
3: Au
4: là.
3: Cinéma.
4: Il y a 2 Resident Evil qui sont sortis en 3 semaines?
3: Non, il y a un nouveau Resident Evil qui est sorti.
4: Oui, puis lui, tu l'aimes.
3: Il est excellent.

0: Puis c'est pas Paul W.S.
1: Oh non, heureusement, okay. Heureusement, c'est pas lui. Mais je vois que, on va commencer par
2: non,
1: les bases.
2: Finalement, quand il lâche les Resident Evil, ça le film est bon.
1: Exact, okay, c'est bon. C'est exactement
2: la
1: ça.
2: Morale.
1: La morale. En fait, ma chronique est terminée.
0: Non, excuse-moi!
1: Non, c'est correct. Mais je voulais partir par, commencer par la base. C'est quoi Resident Evil? Ben, à la base, c'est un jeu vidéo japonais fait par Capcom, qui est sorti en 96. T'es dans un manoir, il y a des zombies, t'as juste 3 balles dans un fusil. C'est vraiment un jeu qui est épeurant. Il y a une compagnie pharmaceutique dans l'univers qui s'appelle Umbrella qui a échappé à un virus. Le virus transforme les gens en zombies. Il y a une petite ville américaine qui s'appelle Raccoon City qui paye pour. Puis, ben, c'est un immense succès. C'est vraiment un excellent jeu d'horreur. En 97, il y a une boîte de production qui achète les droits pour faire un film. Premier réflexe, engager George A. Romero. Le gars qui a inventé des zombies modernes avec le film La Nuit des Morts Vivants, il a écrit un scénario, mais le scénario, il est refusé, fait qu'il se fait tasser de la prod, et c'est Paul W.S. Anderson qui pogne la job, le gars qui a réalisé le film Mortal Kombat.
2: Oh! Ah, c'est lui! Ouais,
1: c'est lui. Oh. Oui. Pour ceux qui ont déjà vu le film, peuvent avoir une idée un peu de la qualité de réalisation.
2: Quelle déception. J'étais tout jeune quand je l'ai vu et j'ai vécu cette déception d'avoir la version film.
1: Exact. Ouais, oui, moi aussi. Puis en écoutant le 2, c'est encore pire, mais ça sera peut-être une autre chronique. Ça vaudrait peut-être la peine. Donc, de 2002 à 2016, il a fait 6 films. Il les a tous écrits. Il en a réalisé 4. Puis, un des trucs que les fans n'ont pas pardonné, c'est qu'il a créé des nouveaux personnages dans l'univers de Resident Evil, une certaine Alice, qui est jouée par Mila Jovovich, qui se trouve finalement à être sa femme aujourd'hui, mais c'est un personnage qui a été 100% inventé. Puis là, à chaque film, ça devient de plus en plus gros. Le premier film, ça commence à peu près dans un huis clos, dans un laboratoire sous terre. Ben, pas vraiment un huis clos, mais on va dire une zone très semblable. Il y a un ordinateur méchant qui s'appelle la Reine Rouge. Il y a des corridors de laser. C'est à peu près ça. Le deuxième, Alice a des super pouvoirs. Dans le troisième, il y a des clones d'Alice, puis Alice a tué des corbeaux zombies avec son esprit. Le quatrième est tourné en 3D avec la même caméra qui a été utilisée pour Avatar, celle de James Cameron. Puis à chaque film, c'est toujours la même affaire. C'est épouvantable. Le monde, ils vont pareil. Écoutez, les notes de Rotten Tomatoes, là, on parle de 36%, 18%, 24%, 21%, 28%. Le meilleur a eu 38%. Fait que c'est vraiment excessivement mauvais pour la critique.
2: Mais qu'est-ce qui est si mauvais dans son approche?
1: Beaucoup de choses, en fait.
0: Le silence en fait, dit tout, hein?
1: Ben, c'est un peu ça. Mais juste dire, c'est quand même 6 films qui a donné 1,28 milliard de dollars. Ça reste encore aujourd'hui la série de films de zombies la plus payante de l'histoire. Okay. Encore aujourd'hui. Là, je vais mettre
2: des guillemets,
1: faut lui
2: donner
1: ça. Faut lui donner ça. Mais ça, il y en a pris 6. Tu additionnes 6 films pour faire ça. Je veux dire, il y a ça aussi, là, tu sais. Je veux juste dire pourquoi je trouve ça bon, en fait. Il y a comme un petit paradoxe là, qui m'oblige à l'écouter. Là. C'est dans le fond, je trouve pas ça bon. Les dialogues sont pas bons. Les personnages ont pas de profondeur. Puis ça, tu sais, je dis profondeur et personnage dans la même phrase avec lui. Tu sais, c'est juste ça, c'est risible. Mais l'affaire, c'est qu'il te ment jamais quand il te propose un film. L'affiche va te le dire. C'est Mila Jovovich avec des guns, des monstres. Tu rentres dans la salle, qu'est-ce que tu vois? Mila Jovovich avec des guns, des monstres. Il y a pas de message, il y a pas de deuxième niveau, il y a pas de prétention. C'est du fast food. Fait que tu sais que c'est pas bon pour toi, mais tu peux pas t'empêcher d'aller voir quand même. C'est un peu ça. Je disais tantôt, dans le fond, Anderson et Mila se sont rencontrés sur le premier Resident Evil puis se sont mariés. Dans le dernier film qu'ils ont fait de Final Chapter, c'est leur fille qui joue le personnage de l'ordinateur méchant. Fait que c'est un peu comme une histoire de famille. Le gars écrit 6 films pour sa femme, puis le dernier, il a donné le rôle de méchant à sa fille. Ça a beau être mauvais, il y a quand même de quoi de beau puis de cute un peu là-dedans.
2: Oui.
1: Pis là, j'ai glissé un peu un mot sur son dernier film, qu'on n'est vraiment pas beaucoup à l'avoir vu, là, The Lost Land, qui a été fait en mars 2025. Il y a Mila Jovovich qui joue une sorcière, il y a Dave Bautista qui est un chasseur, et c'est d'après une nouvelle de George R.R. Martin, le gars qui a fait Game of Thrones. C'était, tout est là pour que ça soit pas pire. Un budget de 55 millions. Mais un box-office mondial de 6,5.
2: Ça,
1: Rotten Tomatoes, 24%.
0: Ah!
1: Au Razzies de cette année-là, Batista a été nommé pire acteur et Mila pire actrice. Mm. Et je suis assez d'accord, parce qu'en plus, tu rajoutes une couche par-dessus, il a mis un look un peu visuel à la Zack Snyder, là, avec les couleurs super désaturées, sombres. Tout est un peu gris, les bleus sont froids, le brun sale, tout est comme trop contrasté, ça fait full artificiel. Je l'ai écouté au complet. Puis c'est poche.
0: Mais tu l'as écouté au complet.
2: Je l'ai écouté au complet.

0: C'est ça.
1: C'est ça l'affaire,
0: tu sais. Ouais.
1: Mais là, je voulais parler, tu sais, au final, d'un celui qui est sorti en 2026, le bon. Tu sais, on efface tout ce que j'ai dit, là.
2: Oui.
1: On repart à zéro.
2: Ben, M. Anderson n'est plus là.
1: M. Anderson n'est pas là. Il y a un M. Zach Krager qui est engagé pour faire un nouveau Resident Evil. Si le nom vous dit quoi, c'est normal. C'est le gars derrière Barbarian et le gars qui a sorti Weapon l'année passée. La première affaire qu'il a dit en 2025 en entrevue, c'est « J'ai pas vu aucun film qui a été fait par Anderson. » Déjà là, c'est super rassurant parce que tu sais qu'il va pas se baser là-dessus. Il a vraiment voulu faire un film qui a été fait pour ceux qui ont aimé les jeux vidéo et non pas les films. Fait que ça part déjà d'un bon pied.
2: Mais on
1: revient à la base. Mais il a quand même osé ne pas mettre un personnage qui existe dans la franchise de jeux vidéo. Le personnage, le héros, c'est un livreur de courrier médical qui est joué par Austin Abrams.
0: Ce jeune homme-là, on le voit de plus en plus.
1: Ouais,
0: là.
1: Mais ouais. Il est tellement bon. Il tient le film entre ses mains tout le long. Puis lui, dans le fond, son objectif dans le film, c'est d'aller porter comme une glacière là, à l'hôpital de Raccoon City. Je sais pas c'est quoi qu'il y a dedans, mais faut qu'il aille la porter. Fait que c'est ça le pitch. Un gars qui fait sa job, un gars qui arrive dans une ville le soir où tout le monde se transforme en monstre. Oh. C'est ça que j'ai aimé. C'est que ça ressemble vraiment, vraiment à un jeu vidéo. Mais tu sais, pas dans le sens qu'il y a des effets spéciaux, ouais. Mais dans le sens qu'on sait pas trop ce qui se passe. Personne t'explique rien. Il y a pas de scientifique qui te fait un PowerPoint sur le virus au début du film. Rien de ça. Petit clin d'œil au premier Resident Evil qui a été fait. C'était ça, là, la prémisse, là. Un premier cinq minutes qui t'explique. Oh, c'est quoi Umbrella Corporation? C'est quoi le virus? Là, on n'est pas là-dedans du tout. Mais il se passe plein d'affaires tout le temps. Il rentre dans une pièce, il y a pas de bruit, il m'en est, oh, il y a un bruit, il y a une porte qui rouvre, il y a un chien qui court après, puis t'as pas le choix, tout est toujours en mouvement, exactement comme si t'avais une manette dans les mains. Puis le gars, Brian, dans le fond, il réagit comme une vraie personne. C'est pas un super-héros. Il fait pas des coups de pied sautés, backflip comme Mila. Il y a pas de réplique cool avant de tirer du fusil. Il y a pas une mitraillette dans chaque main puis qui manque jamais de balles. Au contraire, il manque de visous plus souvent qu'autrement.
0: C'est un anti-héros.
1: C'est un anti-héros. Ce n'est pas un héros.
0: Non, c'est ça.
1: Le gars, en fait, c'est une victime tout le long. C'est un héros normal, un gars avec un bon fond qui fait de son mieux, mais ouf.
0: C'est sûr qu'il y a une glacière avec un organe vital dedans.
1: Oui, exactement.
2: Après, par des zombies en plus.
1: Exactement. Puis tu sais, après 15 ans de Mila qui tue des corbeaux avec le pouvoir du mental, ça fait du bien de voir un gars qui a juste peur. Là, en termes de chiffres, on parle d'un film qui a un budget de 75 millions. À l'ouverture, ça l'a fait 60 millions aux États-Unis et 108 millions dans le monde. C'est cool. Pour donner une idée, là, le meilleur des vieux films aux États-Unis avait fait 60 millions au total sur toute sa vie. Puis le nouveau a fait ça en une semaine. Et la critique sur Rotten Tomatoes, 96%.
0: Ah ouais.
1: C'est le film tiré d'un jeu vidéo qui est le mieux coté jusqu'à présent sur Rotten Tomatoes. Puis je suis vraiment, vraiment d'accord. Petit fun fact, Krager avait fait des projections test, puis le monde est sorti de là en disant que c'était trop drôle. Parce qu'à la base, lui, c'est un humoriste qui faisait des sketchs. Fait que lui, il avait inséré plein de blagues, puis là, ils en ont coupé, il en reste, mais c'est toujours pour un peu juste comme baisser un peu la tension, ouais. Mais c'est toujours bien choisi. Le film de Final Chapter en 2016, le dernier film avec Mila, dans le fond, avait fait 26,8 millions. C'est le pire de toute l'ère Anderson. Mais dans le reste du monde, il a fait 287 millions. Fait qu'il y a plus de 90% de l'argent qui est venu en dehors des États-Unis. Fait que c'est un film qui est très payant, mais pas
0: en
1: localement,
0: Amérique.
1: Pas
0: oui,
1: en
0: c'est
1: Amérique.
0: Ça.
2: C'est la franchise qui est forte dans ce cas-là.
1: Exactement, exactement. Donc, pour votre soirée d'Halloween, ce que je vous conseille, le nouveau Resident Evil, parce que c'est pas juste mieux que le vieux, c'est tout. Une ride. Quand ça commence, ça l'arrête pas. C'est 1h30 sans respirer, les mains un peu moites, de voir un gars un peu ordinaire qui se fait brasser, un peu trop sans comprendre qu'est-ce qui se passe, mais c'est vraiment bon. Puis Anderson, ben, je l'ai écouté pendant 6 films en sachant que c'était poche. Mais Krager, quand je suis sorti de là, j'ai fait comme wow, enfin un bon Resident Evil. Puis honnêtement, ça fait du bien de ne pas avoir à s'excuser d'avoir dit qu'on a aimé Resident Evil. Fait qu'allez-y en salle, le son fort avant l'Halloween, ça vaut la peine. Krager, merci. Puis Paul Anderson, ben, je peux pas dire que je les ai tous aimés, mais je peux dire que je les ai tous vus parce qu'au final, ben, j'aime tout ou presque.
2: Merci.
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2: Oh, c'est version...
4: tranquille.
2: Oui,
0: version
2: dépouillée, un peu.
4: A cappella.
2: Dans l'actualité aujourd'hui, Éric, on a appris cet après-midi le décès de Robert Trudel. Beaucoup de réactions.
4: Oui, beaucoup de réactions. Il est décédé ce matin à l'âge de 82 ans. Il est le fondateur de la Cité de l'énergie. Il a été l'un des premiers

l'instant de cet emblématique projet qui a transformé le visage touristique de Shawinigan. Ça a été inauguré en 1997. Il a d'ailleurs été reconnu par la ville de Shawinigan pour avoir transformé le patrimoine industriel en une destination touristique. L'ancien attaché politique et

0: Il était très bien fignolé, très bien ficelé, et il avait les mots, l'audace, et disons, le bagout pour venir le défendre.
1: M. Trudel a pris sa retraite en juin 2018 dans la tourmente, un mois après la diffusion d'un reportage de Radio-Canada dans lequel 5 femmes alléguaient avoir été victimes d'inconduite sexuelle de sa part. Aucune accusation n'a été portée à l'endroit de M. Trudel. Restons à Shawinigan, cette fois pour parler de la 5e rue de la Pointe qui a été fermée pendant un peu plus de 3 mois cet été, au bénéfice donc des spectacles et des commerçants. C'est ce que souhaitait la ville de Shawinigan. Et après avoir sondé plusieurs commerçants, les avis sont plutôt en faveur de l'initiative. Si certains ont trouvé que 3 mois étaient un peu long, d'autres allongeraient la période de fermeture. Les citoyens, pour leur part, ont adoré. En voici quelques-uns.
2: Moi, personnellement, je le referais, mais vu que je travaille dans un commerce du centre-ville, ça enlève du stationnement. Puis ça nous enlève de la clientèle, parce que surtout les personnes âgées, ils peuvent pas se stationner plus loin.
3: Moi, j'avais pas de problème avec ça, là, parce que ça l'attirait quand même du monde.
4: En avez-vous profité un peu?
5: Ah, mon Dieu Seigneur, tout l'été.
6: Pour ma part, moi, je trouve que c'est une bonne idée, c'est le fun. Ça aurait pu être plus long, par exemple.
4: Plus long?
6: Plus long, la rue soit fermée plus long, plus en longueur.
4: Au complet?
6: Au complet, comme à Montréal qui se fait sur la rue Sainte-Catherine.
1: Les citoyens sont d'ailleurs invités à se prononcer grâce à un sondage sur le site Internet de la ville. C'est la semaine de prévention des incendies. Je vais vous raconter une histoire d'un homme de Shawinigan qui a été sauvé par son avertisseur de fumée. C'était en septembre 2025, en plein milieu de la nuit. La bonbonne de propane du barbecue de Serge Paquette a explosé. Ça a causé un incendie généralisé de sa résidence. Il a pu se réveiller grâce au signal sonore de son avertisseur avant d'évacuer l'habitation à temps. Serge Paquette raconte qu'il a paniqué et se considère chanceux d'être toujours vivant.
7: Très chanceux. Si j'ai pas le détecteur de fumée, c'est sûr que je m'en sors pas. La chaleur de la boucane, ça peut atteindre 350 degrés. Fait qu'il m'a dit, si tu prends 2 bouffées de cette boucane-là, c'est terminé. Je remercie la vie d'être encore là pour vous en parler aujourd'hui.
1: Et justement, cette semaine de prévention des incendies, les corps de pompiers rappellent que les comportements adéquats adoptés sont importants, notamment le plus important étant la présence d'avertisseurs de fumée. Le rapport du coroner sur la mort d'un homme en situation d'itinérance à Trois-Rivières révélait que malgré 3 rencontres avec les policiers avant son décès, l'homme avait refusé d'être transporté à l'hôpital. Face à la hausse des interventions liées à la santé mentale et à l'itinérance, la présence des travailleurs sociaux auprès des policiers s'avère essentielle. À Trois-Rivières, Marie-Hélène Ménard offre depuis 2019 un soutien psychosocial. Son travail consiste à analyser les causes et à outiller les policiers pour mieux comprendre les situations de détresse.
8: En fait, on regarde vraiment au niveau des bonnes pratiques en matière d'intervention, comment ils peuvent intégrer certaines notions, comment on peut les sensibiliser à voir que derrière le comportement dans lequel ils sont appelés dans l'appel initial, ben il y a une histoire, il y a un humain, il y a quelqu'un qui vit de la détresse, il y a quelqu'un qui vit de la souffrance. Puis c'est là où je pense que mon expertise vient prendre tout son sens, c'est vraiment de venir explorer. Bon, la personne présente ce comportement-là, les policiers sont appelés, mais en arrière de ça, qu'est-ce qui se cache, comment qu'on peut répondre aux besoins de cette personne-là.
1: Et en explorant l'histoire derrière chaque comportement, elle permet de transformer une intervention de crise en une occasion d'orienter les personnes dans le besoin vers le réseau de la santé et les partenaires communautaires. Et en terminant, l'Ordre des pharmaciens et les centres antipoison du Québec unissent leurs voix pour encourager l'Ordre des professions à restreindre l'accès à la, Jean-Philippe retient ça, diphénhydramine.
9: Diphénhydramine.
1: Oui, le Benadryl.
9: Oui.
1: On a entendu parler beaucoup de cette question-là au cours des dernières semaines parce que ça inquiète. Les cas d'intoxication de ce médicament sont en hausse dans la province. On va entendre à ce sujet la directrice médicale du Centre antipoison, la Dr Maude Saint-Onge, suivie de Jean-François Desgagnés, président de l'Ordre des pharmaciens.
10: Puis malheureusement, quand on regarde nos statistiques récentes, en 2026, les cas d'exposition ont encore augmenté au centre antipoison. Puis là, voyez-vous, en 2026, puis on s'entend 2026, on est loin de l'avoir terminé, on a déjà 570 cas.
11: Ça fait plusieurs rapports du coroner qui parlent de ce produit-là. Il y a un rapport récent de coroner là, qui demandait à l'Office des professions, qui est l'organisme gouvernemental responsable de la classification des médicaments, de placer ce médicament-là hors de l'accès libre.
1: Et justement, le rapport du coroner a conclu que la mort d'un homme de Drummondville de 61 ans résultait d'une surdose de Benadryl. L'Office des professions du Québec n'a pas encore rendu sa décision à ce sujet.
9: Dans ton bulletin, tu parlais de la fermeture de la 5e rue de la Pointe durant l'été à Shawinigan. La question que plusieurs se posent, est-ce que ça a été positif comme expérience? les gens que

0: Molly, notre collègue de la salle nouvelle, a rencontré aujourd'hui, semble assez d'accord pour dire que c'était positif. On a reçu des textos parce que j'avais quand même lancé l'invitation aux gens de Shawinigan. Comment vous avez vécu ça? La 5e rue de la Pointe piétonne. Il y a Julie un petit peu plus tôt qui nous a écrit, Julie qui est commerçante au centre-ville. Pour notre part, nous avons une baisse de notre chiffre d'affaires d'environ 15%. On aimerait bien que soit des heures réduites fin de semaine lorsqu'il y a des activités, soit moins longtemps dans le temps parce que 3 mois, c'est long longtemps, mais rien à redire sur la programmation. Et Mathieu nous a écrit il y a quelques minutes, et il se pose la question, à quels commerçants ont-ils parlé? Je les fréquente tous et personne n'est en accord avec ça. Donc, visiblement, ça, il y a différents points de vue par rapport à la 5e rue de la Pointe piétonne. Continuez de nous écrire. On est en onde jusqu'à 18h sur l'application Radio-Canada Audio via la bulle de conversation sur les routes, Éric.
1: Eh bien, ça va quand même relativement bien. Là, il y a un petit ralentissement à la hauteur du boulevard des Écollets sur la 40 en direction ouest. Sinon, pour le reste, en ce moment, tout rentre dans l'ordre. Mais tiens, je vous fais un petit avertissement pour dimanche. Vous savez qu'il y a Marathon des couleurs dimanche. Alors, il y aura fermeture d'une voie sur deux sur la route 132. Ça, c'est le boulevard Bécancour entre les avenues Louis-Bourg et l'avenue Godefroy. Alors, c'est entre 7h et 13h. En raison de la présentation du Marathon des couleurs, bien, il y aura ralentissement et circulation sous escorte policière sur cette tronçon-là. Si vous pouvez l'éviter, là, c'est encore la meilleure chose.
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0: À venir à l'émission, les moments marquants de la semaine. Mais juste avant, Anne, tu as quelques nouveautés musicales à nous partager.
1: Eh bien oui, il y a plusieurs nouveautés qui arrivent aujourd'hui au courant des derniers jours. Et j'attendais le vendredi pour vous en mettre dans les oreilles, pour vous faire découvrir ces nouveautés musicales. Tout d'abord, c'est le retour de Matt Olibowski, cet auteur-compositeur qui a fait sa marque au courant des dernières années. Puis depuis 4 ans, il ne nous avait pas lancé de nouveau matériel, rien, des tournées à l'international. Mais enfin, un nouvel album qui sera disponible le 22 janvier prochain, via une nouvelle compagnie d'ailleurs qui le suit maintenant, Next Door Records. Alors voici le premier extrait qui s'appelle The Merry Loop.

0: Je me rends compte que je vous ai donné le titre de l'album. Inside the Mary Lou, c'est le titre de l'album et la pièce que vous avez entendue, c'est Black Cloud, toutes mes excuses. Alors, Saint Folk québécoise, ça lui connaît, Matt Olubowski, qui amorce avec ce nouvel album-là un retour aux sources, hein, parce que lui, il a vraiment commencé avant qu'il soit connu avec La Voix, entre autres, là, qui a été un point de départ à sa carrière plus populaire. Il faisait beaucoup de tournées dans les bars, dans la ville de Québec. Il était seul accompagné de sa guitare. Et il a vraiment voulu revenir à cet aspect plus folk avec ce nouvel album-là, qui a été co-réalisé avec Warren Spicer, qui a travaillé notamment avec Plants and Animals, et des collaborateurs de longue date, Connor Seidel. Alors, on dit que c'est le fruit de plusieurs années d'écriture et d'expérience personnelle. Et la pièce que vous avez entendue, Black Cloud, ça aborde la dépendance, la patience, le pardon, le déni, le désespoir et l'amour. On raconte, il a voulu raconter, Matt, la réalité d'une personne qui parvient à cacher ses démons à presque tout son entourage, sauf à la personne qui partage sa vie. On pourra le voir d'ailleurs au cabaret Guy Aubert de Victoriaville le 3 avril prochain et le 18 novembre à Trois-Rivières. Il sera au cabaret de l'Amphithéâtre Cogeco. Voilà pour Matt Olubowski.
1: Prochaine sortie.
0: D'autres sorties aujourd'hui, Martin Giraud. Martin Giraud, on l'a connu il y a de nombreuses années à Star Academy, mais depuis, il est rendu un des interprètes solides de plusieurs comédies musicales présentées sur les scènes ici au Québec. Si vous avez vu Pub Royal, entre autres, c'est lui qui est un des interprètes principaux. La comédie musicale des Cowboys fringants, il a fait Notre-Dame de Paris, Dracula aussi. Star Academy, c'est en 2004, alors c'est un habitué de la scène, Martin Giraud, qui a toujours porté dans son cœur toutes les compositions de Richard Desjardins. Et au courant des derniers mois, il s'est promené un peu partout au Québec et il a présenté un spectacle qui est maintenant rendu un album. Le spectacle et l'album s'appelle Dans la Trail à Desjardins. C'est donc, vous aurez compris, que des reprises de l'univers de Richard Desjardins. Il dit que Richard Desjardins, c'est toute sa vie, en fait. Il a commencé à l'écouter dans un road trip à l'âge de 16 ans. Ce sont ses soirées à jouer ses chansons jusqu'à aujourd'hui. Il adore encore une fois la musique de Desjardins. Voici sa relecture de la très magnifique chanson Jenny.

0: Mon impression de cet album, c'est difficile de reprendre du Desjardins. Hein. C'est très difficile parce qu'on a toutes les tonalités de Richard Desjardins en tête quand on entend. Puis là, clairement, il a voulu respecter le produit, respecter l'œuvre. Alors, il
1: Desjardins,
0: tente de
1: il y a une
0: faire.
1: Espèce d'imperfection parfaite.
0: Oui. C'est ça. Puis c'est très, très propre, justement. C'est bien que tu dises imperfection. J'allais vers ça parce que Martin Giraud, lui, il fait dans le respect, mais c'est comme trop propre. C'est pas assez rugueux, je trouve, à mon avis.
1: C'est trop un bon gars.
0: Ben, c'est ça.
1: Pas d'alcool, pas de tabac.
0: Mais c'est ça. Ça fait un très chansonnier aussi. La prise de son est peut-être pas la plus intéressante que j'ai entendue, mais le cœur y est. Alors, ça s'appelle Martin Giraud marche dans la trail à Desjardins. Je vous fais entendre maintenant une autre fille qui a passé par Star Academy, qui pas resté très longtemps lors de la dernière mouture de Star Academy. C'est Romy. Romy qui présente une chanson qui s'appelle Monstre. C'est une jeune fille qui a fait les premières parties de William Cloutier et de Catherine Sans Regret au courant des derniers mois. C'est aussi la conjointe de Joël Vogt, originaire de la Mauricie. Elle habite maintenant la Mauricie avec Joël. Mais donc, elle est maintenant dans l'écurie, je vous dirai, on va le dire ainsi, de Roxane Bruno, qui assure la direction artistique de ses chansons et de son futur album. Et voici le premier extrait, Monstre.

Bon, alors c'est un grain de voix assez particulier, mais en même temps, il est unique, celui de Romy, originaire de Gatineau, réalisé par Mathieu Brisset, complice de longue date de Roxane Bruno, qui assure aussi la direction artistique de ce projet musical. Elle a écrit cette chanson-là, Monstre, en un seul souffle, dans un moment de grande vulnérabilité. Elle en a fait une sortie publique. Elle souffre de crise d'anxiété, de crise de panique. Et c'est plutôt difficile d'apprivoiser la scène. Et ce sentiment accablant de l'anxiété, elle se confie en musique sur cette période particulièrement difficile de sa vie. Ça s'appelle Montre et c'est une nouveauté de Romy. Et je termine avec une nouveauté d'une autrice-compositrice originaire de Saint-Élie-de-Caxton, qui est aussi la voix officielle de Radio-Canada Mauricie et de Radio-Canada Point, Julie Hamelin, qui lance aujourd'hui un nouvel album de 5 pièces qui s'appelle Épilogue, pour EP Épilogue. Ça fait pas longtemps que Julie Hamelin nous a dévoilé aussi un album de ce type-là, le mini-album. Elle a laissé paraître aussi Chapitre en février 2025. Et donc, elle revient avec 5 nouvelles chansons. Elle prête sa voix. Elle est bien entourée de Jérôme Beaulieu au piano, au clavier. Rémi-Jean Leblanc est à la basse. Kevin Warren est à la batterie. Julie Hamelin, donc, qui nous propose entre autres la pièce Papillon.

0: Alors, il y a du jazz là-dedans, il y a beaucoup d'inventivité dans les arrangements. Elle sait s'entourer aussi de musiciens de grande qualité avec des arrangements créatifs. Et c'est maintenant disponible sur les plateformes. 5 nouvelles chansons de Julie Hamelin.
1: Vous savez, à l'aube d'un long week-end, c'est important de se libérer l'esprit. Important d'évacuer les petites bourdes, les petites erreurs qu'on a pu faire pendant la semaine. Alors, allons-y!
0: Mon popcorn, je suis prêt. Vas-y, mon Jean-Philippe. Qu'est-ce qu'on a fait cette semaine?
1: Ma liqueur douce. Bon, il y a eu un bouchon monstre de circulation hier, jeudi matin. Je pense que les gens l'ont encore bien en tête parce que ça a été vraiment compliqué. Ça a marqué les esprits. Ça a eu lieu sur l'autoroute 40 à la hauteur de Trois-Rivières. C'est un camion qui a perdu son chargement à l'entrée d'une zone de travaux. Ça a été bouché pendant 2 heures hier matin. Et c'est un événement qui vient toujours ramener des questionnements sur la configuration de l'autoroute 40. Pourquoi, chaque fois qu'il se passe un événement, qu'il soit petit ou grand, ça paralyse l'autoroute et ça paralyse aussi le réseau local parce que les automobilistes veulent éviter le trafic, donc décident de passer par la ville. Ça vient déplacer le problème. On a senti que les gens étaient à bout. Jeudi matin, quand ils sont arrivés au travail. Absolument. Et on voulait, jeudi après-midi, en fait, on a pris une décision, on a pris des précautions pour le premier bulletin de circulation d'Éric. Si quelque chose survient et que c'est paralysé, on va te mettre une petite musique en fond.
0: Ah! Ben oui, Kenny G!
1: Ben, ça relaxe. C'est bloqué partout.
2: On observe un ralentissement en ce moment sur l'autoroute 40, direction ouest, à partir du boulevard des Récollets. Vous mettrez quelques minutes à vous rendre à l'autoroute 55, direction nord. Vous allez reprendre la vitesse par la suite.
1: Ah, on vient de réinventer la chose.
0: Vous étiez-vous pratiqué?
3: Non.
0: Ben, j'ai inspiré
3: de ça. J'ai tout aimé de cet instant.
1: On n'a pas répété l'expérience pour les autres bulletins de circulation.
0: Non, on aurait pu.
1: Non, mais j'imagine. C'est parce que j'imagine, t'es pris dans la circulation, puis on te fait jouer du Kenny G.
0: Oui, mais quand on a Kenny G en studio, on ne laisse pas. On laisse pas Kenny dans un coin.
1: C'est vrai. De tout ce temps-là, il est en studio, il attend. Autre nouvelle marquante, c'est l'élection. Ça a été, après 39 jours de campagne, c'était lundi que ça se passait. Donc, l'élection du Parti québécois lundi. Le PQ a fait élire 59 députés, dont 5 en Mauricie et au centre du Québec, lors du scrutin général. Et d'ailleurs, le PQ tient son premier caucus à Drummondville. Qu'est-ce qu'on va retenir de cette élection? Est-ce que c'est l'élection du PQ, la percée des conservateurs ou la coalition Avenir Québec qui a été rayée de la carte? L'histoire le dira. Mais en début d'émission, je suis allé d'une réflexion très profonde sur la question. Si la politique était un sport, le résultat du match d'hier soir serait de 4-0.
2: C'était très bon, ça.
1: Pourquoi tout le monde se tient le visage en faisant non de la tête en studio?
3: Non, du tout, c'est pas vrai. On l'a tous ri de bon cœur.
1: Non, merci.
3: Vraiment? Non,
0: on a rétabli les standards de Radio-Canada aujourd'hui. Hein? Avec juste cette phrase-là.
3: Oui.
1: Toujours vers le bas. Non, mais sérieusement.
0: Elle était bonne, j'étais pas là.
1: Ouais, mais c'est juste drôle de voir tout le monde en studio vraiment se tenir. C'était vrai, là, c'est réel. Les gens se tenaient la tête autour de la table et faisaient un non. Cela dit, il y a des nouveaux députés dans la région. En Mauricie, il y a une représentation du Parti conservateur, donc une nouvelle députée dans Champlain. La nouvelle députée a dû me donner un cours comment bien prononcer son nom de famille mardi à la fin de l'entrevue. Adriana Salantay. Je vais me noter ça comme il faut.
2: Dites-nous-le comme il faut pour l'apprendre.
4: Salantay. On ne prononce pas le Z.
1: D'accord. Salantay.
4: Je ne suis pas trop fatiguée de dire ça.
0: Salantay.
1: C'est maintenant enregistré, je peux vous le dire.
2: Il faut juste enlever le Z.
1: Oui.
2: C'est qu'un Z dans la deuxième lettre de son nom, c'est un Z. Il faut juste l'enlever.
1: C'est ça, nous, on mettait trop d'accent sur le Z.
2: Exact.
1: Donc, c'est S. Salantay. Autre moment marquant de la semaine, et c'est surtout un moment malaisant. Je vous donne un indice. L'hymne national, lors d'un match de soccer entre le Canada et le Pérou le week-end dernier. Vous savez, c'est le genre d'extrait qui roule beaucoup sur les réseaux sociaux et qui fait mal à écouter. Anne a décidé d'en faire une carte blanche lundi.
0: Elle est arrivée pour chanter le Haut Canada, puis comme dans n'importe quel bon hymne national, il y a les caméras donc de télévision qui filment chacun des joueurs canadiens là qui écoutent l'hymne national, et là on voit leur visage changer de malaise, puis là il y a une vue aussi sur le public qui vit un malaise. Voici ce que ça donnait. Okay.

0: car tu es là.
1: Mais qui est là?
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0: Attends, c'est pas tout. Là, moi, j'écoutais ça, je me disais, je pense qu'elle est en train de mélanger peut-être avec l'hymne national américain. Tu sais, je sais pas ce qui s'est passé dans sa tête. Là, elle s'est arrêtée un moment et là, on dirait qu'elle avait un blanc de mémoire parce que tant les paroles que l'air, ça allait pas du tout.
2: Mais on n'est pas bien pour elle.
0: Non, mais là, elle s'est reprise depuis le début. Puis elle a répété les mêmes paroles puis elle s'est finalement arrêtée complètement. La suite, là, là elle a fait une prise 2. Écoutez les gens, là. Le public s'en est mêlé. Là, on a mis la musique aussi, là. Hein? On passe à d'autres choses. Donc...
3: Le public peut embarquer rendu là, le public peut le chanter, là.
0: Et c'est ça qui est beau, en quelque sorte, parce que sans vouloir être patriotique, mais en cette période politiquement trouble avec nos voisins du Sud, c'est beau quand même de voir le public présent se soulever, crier l'hymne national. Ça fait encore mal.
2: Mais cela dit, moi, je vois du positif là-dedans.
0: Ah oui?
2: C'est que dans ce genre d'événement, on peut apprendre. S'il y a un moindre malaise dans une de nos discussions, mon réflexe, ça va devenir de « Oh, malaise? Enchaîne l'hymne national! » Ça va être réglé.
0: C'est bon.
2: Hey, parlons de malaise.
0: Ah oui, il y a beaucoup de malaise, hein?
2: Dans ta carte blanche d'hier, Anne, oui, tu nous as bien alimenté. Mais c'est, en fait, tu t'es alimenté d'autre chose, d'une autre émission sur cette antenne. Tu as voulu rendre hommage à un moment extraordinaire vécu dans l'émission Toujours le matin. Là, je dis rendre hommage, mais en fait, Anne a voulu faire œuvre utile parce qu'il y a un concept très important en communication. Quand il y a obstruction au message, on ne retient plus rien du contenu.
4: Deuxième étoile à droite et tout droit jusqu'au matin. On parle maintenant de Peter Pan.
5: De Peter Peter.
0: Oh mon Dieu, c'est épouvantable!
5: Je savais pas que la trame sonore de Peter Pan
2: était dans Into Driver.
0: Hey, j'étais certaine d'avoir lu Peter Pan et là, j'étais toute fière d'avoir ma phrase parce que j'adore ce classique. Mais je comprends, c'est épouvantable.
5: Bon, vous avez peut-être reconnu cette pièce musicale de la bande sonore de la série à succès Heated Rivalry.
6: Au pays imaginaire.
5: Oui, je pense que tu voulais juste t'arranger pour pas dire le titre de la série. Là,
0: non,
5: c'est correct,
0: même
5: je te comprends, Cassandre. La cérémonie des prix aura lieu le 26 octobre à la discothèque Rebelle de Toronto.
6: Avec le capitaine Crochet.
5: Oui, exactement.
0: Okay. Qu'est-ce que je peux vous dire là-dessus?
2: Sébastien est en feu.
0: Ah oui, non, mais vraiment, mais moi, j'en croyais pas mes oreilles ce matin, donc... Puis par la suite, ben, je me suis dit que vous n'avez pas écouté personne la nouvelle, là, parce qu'on a juste entendu Peter Pan, puis on a oublié de parler de Peter, là.
2: Ben oui.
0: Ben, j'avais rien d'autre à dire que de vous dire qu'il va gagner un prix Socan. C'était ça la nouvelle. L'auteur-compositeur, originaire de Jonquière, va recevoir le prix Empreinte internationale pour avoir composé la musique originale de Rivalité passionnée. J'avais pas rien d'autre à dire parce qu'en soi, ça devenait une carte blanche.
2: Alors bravo à Peter. Tout ça pour ça. On est très fiers de lui et de son travail dans Heated Rivalry. Jeudi, Fabiola a eu le privilège d'assister à une activité dans le cadre du Festival international de poésie. Une poète qui s'est rendue dans une classe de deuxième année pour apprendre aux jeunes comment écrire des poèmes. Fabiola, c'est la petite nouvelle dans l'équipe. Après l'extrait, vous allez vous rendre compte que Fabi se sent quand même assez à l'aise.
7: Si je veux dire que je suis super contente, mais je veux le dire ça de façon poétique. J'ai pas le droit de dire contente.
0: Oh là là.
7: Mais tu peux utiliser mon cœur est Félix.
8: Il fait soleil.
7: Donc, il fait soleil dans mon cœur. C'est très joli. Ça pourrait être. Oui, vas-y.
8: En arc-en-ciel.
7: Mon cœur est un arc-en-ciel. Oh. Bravo.
8: Le soleil remplace mon cœur.
7: Oh, le soleil remplace mon cœur. Là, c'est là qu'on a des petits frissons parce que vous êtes super bon.
9: Ben oui,
2: mon cœur est une 40 qui roule bien.
9: Oui, ben écoute, ça peut être ça aussi. C'est une image un peu... je te dirais que ça manquerait un petit peu de poésie.
2: Ouais.
9: Tu aurais eu intérêt à prendre la classe ce matin, Jean-Philippe. Tu aurais peut-être eu un petit peu plus de vocabulaire. Mais là, j'ai demandé à Madame Anne-Marie Gilbert. Ah ben oui, ben écoute.
2: Ben, il a voulu je vais fermer mon micro. Non, mais je dis plus rien.
9: Plus de vocabulaire métaphorique, Jean-Philippe. Ben vraiment, parce que tu sais, l'autoroute, ça pourrait être un long fleuve, une rivière tourmentée, ça pourrait être, tu comprends, c'est là qu'il faut aller dans la métaphore.
2: C'est vrai, moi je suis trop ancré dans la réalité.
9: Trop dans la réalité.
2: J'ai compris le message.
1: Oui, c'est assez clair. Hein?
2: C'est assez clair. Mais
1: ouais.
2: pour me calmer, qu'est-ce qui arrive? Qu'est-ce que je fais pour me calmer? Ah oui, je t'ai pas fâché. Ça va.
1: J'ai le goût de faire de la circulation tout à coup.
2: Mais... Non, mais je vais m'en tenir au fait que vous pouvez écouter les moments de fin PM en rattrapage sur l'application Radio-Canada Audio. Et je prends un moment sur ce terre de Kenny G pour remercier toute l'équipe. Éric, Anne, merci. Salutations à Fabiola Toupin, Barbara Leroux, les deux sont absentes aujourd'hui. Merci à nos collaborateurs aussi. À la technique aujourd'hui, Abigail Gladue et Daniel Ricard, plus tôt cette semaine. Claudie Simard à la recherche. À la réalisation aujourd'hui, Pierre-André Cloutier et Maxime André, plus tôt dans la semaine. Et j'ajouterais, pourquoi pas un autre malaise tant qu'à être, revenir sur... En fait, ça devrait devenir la pensée de la semaine.
4: Deuxième étoile à droite et tout droit jusqu'au matin. On parle maintenant de Peter Pan.
5: De Peter Peter.
2: Tout mélangé.
0: Oh, pauvre Cassandre.
2: Ça résume la semaine.
1: Et Patrick qui tente de sauver la mise. Ben oui. Peter Peter.
2: Le lien qui n'a aucun sens. Je vous rappelle dans le monde du sport qu'il y a beaucoup d'actions, il y a beaucoup d'équipes qui sont qui vont sur la glace, entre autres dans la LGMQ. Les Voltigeurs poursuivent leur tournée des Maritimes contre Charlottetown ce soir et Halifax demain. Les Cataractes et les Tigres sont en congé. CHL, dernier match préparatoire des Lions contre le Thunder d'Adirondack dimanche à Rivière-du-Loup. Les Patriotes de l'UQTR qui amorcent leur défense de leur titre ce soir au Colisée Jean-Guy Talbot contre l'Université Queens. Ligue nationale, le Canadien reçoit la visite des Red Wings de Détroit demain. Et il y a du soccer, incluant l'hymne national, le CF Montréal, qui affronte demain le Toronto FC. Et c'est le Grand Prix de Singapour. Singapour.
0: Car tu es là.
2: Tu parles du soleil qui sera là aussi toute la fin de semaine. Samedi, on prévoit du soleil maximum 12. Dimanche, alternant soleil-nuage maximum 17. Et lundi, de la pluie intermittente maximum 17. Et nous, on se retrouvera mardi, une journée pluvieuse. Ça a le temps de changer. Merci beaucoup. Je vous souhaite un bon long
0: week-end.
2: Quand tu inverses des mots, là, ça fait toute une différence. Sexy, hein? Un bon long week-end. On se retrouve mardi. Salut!
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16: Ici Étienne Leblanc, à ça nous regarde ce soir.
17: Death penalty by firing squad.
16: Le Pentagone annonce la mise à mort par peloton d'exécution d'un soldat.
18: People are able to watch it.
16: Et il va plus loin, l'exécution devrait être diffusée en direct. Que cherche Donald Trump avec cette annonce? Aussi, Paul Saint-Pierre Plamondon demande à ses troupes de rester mobilisées.
19: Pour une campagne électorale, pas à court terme, mais éventuellement.
16: Et le ministre Mathieu Lacombe présente ses excuses. Il est exclu de la CAQ et du Conseil des ministres pour s'être rendu aux célébrations de la victoire du Parti québécois. Et on explore le métro de Montréal en musique. Rencontre avec les artistes qui rythment les journées de milliers de passants.
20: Il y a des journées, je faisais 2 piastres. D'autres journées, j'ai fait 75 piastres. C'était surtout pour pratiquer l'instrument.
16: Bon vendredi soir à tous. Eh bien, voilà une nouvelle là, qui nous a tous un peu étonnés. Hein? Aux États-Unis, le secrétaire américain à la Défense a annoncé qu'un homme serait mis à mort par peloton d'exécution et que cette exécution serait diffusée en direct. On parle ici de Nidal Hassan, un ancien psychiatre militaire condamné pour avoir tué 13 personnes à Fort Hood. Ça se passait en 2009. Le président Trump a tenté de calmer le jeu là, il y a quelques minutes en disant que la décision sur la diffusion n'était pas encore prise, mais ça suscite quand même de vives réactions et bien au-delà des frontières américaines. Pour discuter de tout ça, je joins Corinne Laine. Elle est journaliste au Monde, correspondante aux États-Unis. Bonsoir, Madame Laine.
18: Bonsoir, Étienne.
16: Peut-être rappelez-nous, Madame Laine, l'histoire. Comment en est-on arrivé là?
18: Donc, Nidal Hassan, hein, ce condamné, était un psychiatre donc américain, mais d'origine palestinienne. Et le 5 novembre 2009, il a tiré dans le centre médical de la base militaire de Fort Hood au Texas. Il a tué donc 13 personnes, dont 12 soldats, et il a été condamné à mort en 2013. Il est resté handicapé, il a été blessé dans la fusillade, mais pas tué, il est resté handicapé. Il a été condamné à mort et son exécution était donc prévue pour le 3 décembre.
16: Donc là, on a annoncé qu'on allait faire un peloton d'exécution. C'est quand même pas une méthode qu'on a utilisée très souvent aux États-Unis et qu'on allait retransmettre tout ça en direct. Donc, ça pourrait être le retour du peloton d'exécution. C'est quand même une chose très rare dans ce pays, non?
18: C'est rare, mais en fait, les méthodes d'exécution ont dû se diversifier depuis 2010, quand les méthodes, qui est la méthode principale, c'était l'injection létale, donc l'injection de substances qui arrête le cœur. Depuis 2010, en fait, quand l'Union européenne a cessé de fournir, en fait, les laboratoires pharmaceutiques de l'Union européenne ont cessé de fournir en pentobarbital les prisons, en fait, américaines où sont maintenus les détenus du couloir de la mort. Ça a posé beaucoup de problèmes aux Américains. Donc, non seulement ils n'avaient pas ils n'avaient plus les substances en fait nécessaires à cause du blocus de l'Union européenne et aussi le fait qu'il n'y a pas beaucoup de personnel. Donc ce sont un peu ces raisons-là qui ont fait que le peloton d'exécution est en fait revenu. Bon, là c'est évidemment différent puisque c'est en plus une exécution militaire, quelque chose qui n'a pas eu lieu en fait pour un soldat militaire depuis 1961.
16: Et donc en plus là on dit qu'on va retransmettre l'événement en direct. Qu'est-ce que veut, pensez-vous, l'administration Trump en faisant ça? Qu'est-ce que cherche l'administration en posant ce geste et en voulant transmettre ce peloton d'exécution en direct?
18: Et ça, c'est effectivement sans précédent. L'idée de qui est communément répandu, hein, c'est que l'administration Trump cherche toutes les possibilités pour se présenter comme un gouvernement fort, de gens qui ne sont pas des faibles, qui ne sont pas woke, qui ne sont pas, donc cette espèce de montée de tension par rapport à des démocrates qui sont présentés comme faibles, en fait. C'était le cas déjà avant de parler républicain traditionnellement contre les démocrates accusés de faiblesse au point de vue de sécurité nationale. Mais là, ça a pris des proportions véritablement médiatisées. C'est-à-dire qu'on veut montrer par l'image, en fait, tous ces mimes et le ministre de la Défense, donc Pete Hegseth, le secrétaire au Pentagone, il se montre régulièrement faisant de l'exercice. C'est un peu cette volonté donc, de montrer qu'on est fort. Il a dit hier, en fait, il faut que les gens voient ce qui se passe quand on s'attaque à l'Amérique. Oui. Donc, ce détenu est condamné pour des raisons de terrorisme. Donc, voilà, il faut... Mais, beaucoup de critiques ont répondu que les gens n'ont pas besoin de voir. Et donc, c'est Bill Kristol, ancien néoconservateur, en fait, allié de George Bush il y a longtemps, et maintenant très anti-Trump, en fait, a publié une tribune où il estime qu'en fait, ça fait partie d'une entreprise totalitaire, en fait, de transformation des citoyens en voyeurs, en observateurs passifs, en fait, de la cruauté, ouais. Et que ça fait partie de ce projet, en fait, de transformer les citoyens en voyeurs et surtout passifs et de ne pas passer par une certaine contestation, comme c'est le cas actuellement d'ailleurs.
16: Vous disiez, c'est pas tout le monde qui va regarder. D'ailleurs, le vice-président lui-même, J.D. Vance, a dit cet après-midi qu'il n'allait pas regarder si jamais ça se produisait. Donc, on sent qu'il y a peut-être des tensions même au sein du Parti républicain. Mais dites-moi, Corinne Laine, est-ce que ce débat sur la peine de mort aux États-Unis, est-ce que ce genre d'événement fait avancer, fait évoluer le débat sur la peine de mort dans le pays où vous êtes?
18: J'ai envie de dire oui et non, parce que donc déjà en ce moment, c'est évidemment pas du tout le sujet de préoccupation. Donc il y a eu un retour soudain, donc avec l'exécution ratée, hein, terriblement ratée de Christa Pike au Tennessee. Deux sujets qui en fait viennent ramener la peine de mort en fait au premier plan, ce qu'elle n'était pas du tout. Il y a un recul historique en fait. Globalement, les Américains étaient à 80% pour la peine de mort dans les années 90, et maintenant 52% soutiennent la peine de mort. Donc il y a un recul qui n'est pas dû, contrairement à ce qu'on peut en Europe, ou même si l'Église catholique ici est très présente contre la peine de mort, mais c'est surtout dû, enfin, tu as des raisons presque pragmatiques, c'est-à-dire que la méthodologie, on voit que ça marche pas, on voit que ça coûte cher. C'est ce qui a conduit par exemple aussi en Californie à suspendre, en fait, fermer le couloir de la mort qui coûtait très cher. Donc ce sont plutôt des raisons comme celle-là que des raisons morales, en fait, de comment un gouvernement se permettre de... Donc il faudrait en fait pour une... Il n'y a pas de débat fédéral, d'ailleurs l'État fédéral et l'armée, le gouvernement n'ont pas aboli eux-mêmes la peine de mort. Donc il faudrait pour que le débat avance, qu'en fait les États, l'un après l'autre, se mettent en fait à supprimer la peine de mort, ce qui fait que peut-être les 50 arriveraient et que le pays arriverait à l'abolir. Et donc ça, c'est jamais à l'ordre du jour.
16: Oui, tout à fait. Donc, c'est pas remis en question. Corinne Lenne, très intéressante analyse. Vous êtes grand reporter pour le journal Le Monde aux États-Unis. Merci d'avoir été avec nous.
18: Merci, Étienne. Bonne soirée.

0: This year's laureate has been instrumental in ensuring that war crimes, crimes against humanity and genocide are prosecuted.
1: Le prix Nobel de la paix récompense donc cette année la juriste sud-africaine Navi Pillay. Elle a entre autres, Madame Pillay, présidé la commission d'enquête indépendante de l'ONU qui a accusé Israël de commettre un génocide dans la bande de Gaza. Vous vous souvenez de ça? Et vous l'entendiez à l'instant, le président du comité Nobel norvégien qui a dit, et je cite, « La lauréate de cette année a joué un rôle déterminant pour garantir que les crimes de guerre, les crimes contre l'humanité et le génocide fasse l'objet de poursuites judiciaires », je ferme les guillemets, ce qui a rapidement, évidemment, fait réagir Israël et Washington. C'est ma collègue Élise Allard qui a fouillé tout ça pour nous aujourd'hui. Bonsoir Élise.
2: Bonsoir Étienne.
1: Alors Élise, parlez-nous d'abord de cette lauréate. Qui est Navi Pillay?
2: Nava Netem Pillay, de son nom complet, est née en 1941 à Durban, en Afrique du Sud. Donc, elle a 85 ans aujourd'hui et elle travaille toujours. Elle vient d'une famille indienne pauvre. Son père était conducteur d'autobus. Sa mère n'a pas fait d'études et c'est grâce aux dons, aux minces dons de la communauté indienne que la jeune Navi Pillay étudie le droit à l'Université du Natal pour devenir avocate. Elle exerce ce métier pendant 28 ans en Afrique du Sud où elle défend, entre autres, des activistes anti-apartheid. Elle milite aussi pour le droit des femmes et elle poursuit en parallèle des études de droit à l'Université Harvard. En 1995, Navi Pillay est nommée par le président Mandela lui-même pour devenir la première femme de couleur assiégée à la Cour suprême de l'Afrique du Sud. La même année, elle est nommée juge au Tribunal pénal international pour le Rwanda. Et c'est à ce titre qu'elle établit que le viol et les agressions sexuelles peuvent représenter des actes génocidaires, un concept qui est quand même assez nouveau pour l'époque. Mm-hmm. Et puis en 2003, elle est élue pour faire partie des juges de la première Cour pénale internationale pour ensuite devenir haute commissaire aux droits de l'homme à l'ONU en 2008. Elle succède alors à la Canadienne Louise Arbour, oui, qui est aujourd'hui gouverneure générale du Canada. Et Navi Pillay a la réputation de savoir traiter les dossiers les plus difficiles. D'ailleurs, elle a présidé la commission d'enquête internationale indépendante sur le territoire palestinien occupé qui a été créée par l'ONU. Vous en parliez en introduction. Donc, une commission qui va accuser Israël de commettre un génocide à Gaza. Elle en a glissé mot ce matin après avoir appris la nouvelle concernant le prix Nobel de la paix. On peut l'écouter.
3: My reactions to that support is paying tribute to me for my courage. And you can imagine how surprised I was. Why would you need courage?
2: Donc, Navi Pillay s'étonne qu'on la qualifie de courageuse à la suite de la publication de ce rapport sur Gaza parce qu'elle prétend n'avoir dit que la vérité après avoir examiné les faits, comme l'avocate qu'elle est, qui prend des décisions impartiales.
1: Et je le disais en introduction, Élise, le choix de cette lauréate donc, a suscité de vives réactions, notamment en Israël et aux États-Unis.
2: Oui, sur le compte X du premier ministre d'Israël, Benjamin Netanyahou, on a pu lire que le comité du prix Nobel a perdu sa boussole morale, et là, je le cite, sa plus haute distinction a été remise à une femme animée par les préjugés, dit-il, qui a bâti sa carrière en inventant et en propageant des accusations infamantes, dignes des pires calomnies antisémites à l'encontre du seul et unique État juif. Du côté de Washington, même si aucun lien de cause à effet n'a été établi, eh bien, quelques heures seulement après l'annonce de ce prix Nobel, l'administration Trump a décidé d'imposer de lourdes sanctions financières à la Cour pénale internationale où Navi Pillay a siégé pendant plusieurs années, une tentative de plus du gouvernement américain pour paralyser cette organisation mondiale, hein, parce que Donald Trump a déjà sanctionné plusieurs juges, procureurs et membres du personnel de la Cour pénale internationale en réponse, entre autres, aux poursuites qui visent de hauts responsables israéliens. Et même si le département d'État américain a préparé des sanctions du genre depuis des mois, eh bien, la coïncidence avec l'attribution du prix Nobel de la paix à Navi Pillay soulève des questions. C'est parce que Donald Trump a souvent répété, hein, que le prix Nobel de la paix devait lui être décerné. Navi

0: Pilé lui a d'ailleurs fait un petit clin d'œil ce matin en disant aux gens qui l'ovationnaient, si vous applaudissez un peu plus, je vais peut-être partager mon prix avec Trump.
1: Et l'annonce de ce prix aussi, Élise, pas juste en Israël ou à Washington, a fait réagir jusqu'à chez nous.
0: Oui, dans le monde du droit, Navi Pilé est bien connue. D'ailleurs, l'avocate québécoise, maître Mylène Dimitri, qui est aujourd'hui conseil principal de défense devant la Cour pénale internationale à La Haye, a rencontré Navi Pilé au cours de sa carrière. On l'écoute, suivi de la professeure de droit à l'Université Laval, Fanny Lafontaine, qui est titulaire de la chaire de recherche du Canada sur la justice internationale pénale et les droits fondamentaux.
2: C'est pour nous un symbole fort, surtout face aux sanctions que les États-Unis essaient d'imposer à toute figure qui veut faire reconnaître l'état de droit et faire appliquer l'état de droit.
3: C'est un message, je vous dirais, assez fort dans le contexte où, justement, l'administration Trump est dans une campagne délibérée et très, très virulente pour détruire les institutions internationales, en particulier la Cour pénale internationale. Donc, c'est un message très intéressant du comité Nobel en ce moment-ci.
0: Donc, le choix de Navi Pilé pour le prix Nobel de la paix envoie un message fort en faveur du droit international et des droits de la personne qui, selon la juriste nobélisée aujourd'hui, font l'objet d'attaques importantes au niveau politique ces temps-ci.
1: Merci pour ce portrait, Élise Allard.
0: Je vous en prie.
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1: L'économie canadienne et en particulier l'économie québécoise continue de montrer des signes un peu inquiétants. Selon les chiffres publiés ce matin là, par Statistique Canada, il s'est perdu 68 000 emplois au pays le mois dernier et le taux de chômage a augmenté d'un cran pour s'établir à 6,5 %. Bonsoir Philippe-Antoine.
5: Bonsoir Étienne.
1: Et c'est au Québec, Philippe-Antoine, que le portrait est le plus sombre.
5: Le Québec a perdu 49 000 emplois le mois dernier, la Colombie-Britannique et l'Ontario 20 000. Le taux de chômage a bondi de 4 dixièmes au Québec pour s'établir à 6 %. En Ontario, il a augmenté d'un dixième pour atteindre 7 %. En deux mois, le Canada a perdu 110 000 emplois. Alors, ça efface les gains qui avaient été enregistrés plus tôt cette année. Et pour un deuxième mois d'affilée, l'emploi a reculé chez les jeunes de 15 à 24 ans, une perte de 67 000 emplois en deux mois pour ce groupe d'âge-là.
1: Bon, ce ne sont pas des bonnes nouvelles. Est-ce qu'il faut y voir, Philippe-Antoine, les effets de la guerre commerciale avec les États-Unis?
5: Pas nécessairement, peut-être pas encore. Le secteur de la fabrication, qui est particulièrement touché par la guerre tarifaire, a perdu 13 000 emplois en septembre après en avoir gagné 22 000 le mois précédent. Bon, dans l'ensemble, le secteur privé a ajouté 24 000 emplois le mois dernier, mais peut-être que les dommages liés à cette guerre commerciale vont se faire sentir dans les prochains mois. En fait, c'est plutôt le secteur public qui a été touché par d'importantes pertes d'emplois, à en croire les chiffres de Statistique Canada. Il y a eu 70 000 pertes d'emplois en un mois dans le secteur public, dont 35 000 seulement dans les services d'enseignement et 23 000 dans les soins de santé. Et les emplois en éducation, ils ont été perdus essentiellement au Québec le mois dernier, ce qui peut soulever certains doutes sur la fiabilité des données. Il faut rappeler que les statistiques qui sont publiées chaque mois sur la population active sont rassemblées à partir d'un sondage qui est effectué tous les mois. Alors, il faudra voir après quelques mois si la tendance se maintient, comme on dit. Il reste que l'emploi dans le secteur public au Québec, il a diminué de 6 % depuis le début de l'année. Emna Braham, PDG de l'Institut du Québec, souligne que non seulement le secteur privé est en berne depuis un an et demi dans la province, mais là, le secteur public ne compense plus en termes de création d'emplois.
6: En fait, au cours des 10 dernières années, on a vu que le secteur public a beaucoup, l'emploi dans le secteur public a beaucoup augmenté, notamment en enseignement, où il a augmenté de manière importante. Par contre, à partir de 2024, on voit que le nombre d'emplois commence à ralentir et même à diminuer dans certains cas, parce qu'il faut savoir, à partir de 2024, le gouvernement sortant avait déjà commencé à mettre en place un plan de retour à l'équilibre budgétaire, donc tenter de ralentir la croissance des dépenses.
5: Et dernièrement, on l'a vu, les politiques d'immigration ont fait en sorte qu'il y a moins d'élèves et d'étudiants au Québec, ce qui a sans doute mené à une baisse du nombre d'employés dans le secteur de l'éducation. Et le Parti québécois, qui va former un gouvernement minoritaire, a promis pendant la campagne de réduire la masse salariale de la fonction publique, ce qui devrait occasionner aussi des milliers de pertes d'emplois.
1: Et en parallèle de tout ça, Philippe-Antoine, on continue donc de sentir les effets du vieillissement de la population.
5: Voilà,
1: aussi.
5: Le taux d'activité, soit la proportion de gens de 15 ans et plus qui travaillent ou qui sont à la recherche d'un emploi, a diminué pour atteindre 64,8 %. Ça, c'est le taux le plus faible depuis décembre 1997, si on exclut

0: la période de la pandémie. Et c'est encore plus faible au Québec, 63,7%. L'économiste principal au Mouvement Desjardins, Sonny Scarfone, estime que la population en âge de travailler au Québec a fondu d'environ 1% en un an. Alors, tout ça, un signe du vieillissement de la population et ça aura des répercussions sur l'économie.
1: Des investissements locaux ou de l'extérieur. Si tu sais que tu vas avoir du mal à trouver de la main-d'œuvre, bon, peut-être tu vas te tourner vers une juridiction où est-ce que c'est plus facile de trouver ce dont tu as besoin. On a écrit récemment sur le reprenariat. Bon, ben, pour réussir à t'aider ton entreprise, bon, ça prend une certaine confiance qu'on est capable d'embaucher suffisamment puis d'avoir le marché local pour. Puis une population bon plus âgée qui tarde à transmettre ses entreprises, qui investissent peu dans leurs entreprises, ça laisse des passifs, des dettes technologiques, on les a appelés, qui rendent l'attraction des entreprises un peu plus difficile.
0: Donc, dans l'ensemble, un portrait plutôt négatif du marché de l'emploi pour le mois de septembre, ça pourrait inciter la Banque du Canada à attendre à l'année prochaine avant de relever son taux directeur.
2: Excellent compte-rendu, Philippe-Antoine Saunier. Merci beaucoup et bonne fin de semaine.
0: Merci.

0: Politique québécoise maintenant, fraîchement sortie des élections. Le Parti québécois s'est réuni en caucus pour faire le bilan de la campagne électorale. Ça se passait cet après-midi à Drummondville. Et à l'ouverture de ce caucus, le chef Paul-Saint-Pierre Plamondon a demandé aux 126 candidats qui ont porté les couleurs du parti de demeurer mobilisés pour la prochaine campagne électorale, imaginez. Je parle de tout ça avec mon collègue Pierre-Alexandre Bolduc que je joins à l'Assemblée nationale. Bonsoir Pierre-Alexandre.
1: Bonsoir Étienne.
0: Donc Pierre-Alexandre, Paul-Saint-Pierre Plamondon a fait cette déclaration dans le contexte là où son gouvernement est minoritaire et où des élections pourraient arriver peut-être plus tôt que tard.
1: Oui, Étienne, je vous dirais que Paul-Saint-Pierre Plamondon a quand même été accueilli en véritable héros par ses troupes cet après-midi à Drummondville. Évidemment, Étienne, un caucus post-mortem comme ça, ça se fait à huis clos. Mais les journalistes ont quand même pu écouter son petit discours d'ouverture. Et ce qu'on retient, c'est qu'à 59 députés, Paul-Saint-Pierre Plamondon est pleinement conscient que gouverner en contexte minoritaire, ça risque d'être pas mal compliqué. Il va devoir inévitablement s'entendre avec les autres formations politiques pour faire passer des lois. Il dit qu'il veut collaborer notamment sur l'itinérance, sur des mesures promises aussi en campagne pour réduire le coût de la vie. Mais dans son discours, Étienne, il a répété à ceux qui ont gagné et ses candidats qui ont aussi perdu, il faut demeurer mobilisé. Pourquoi? Parce qu'en contexte minoritaire, tout ce monde-là pourrait retourner en campagne électorale n'importe quand, ou enfin plus tôt que tard. Je vous laisse entendre le chef du Parti québécois, Paul-Saint-Pierre Plamondon.
2: Nous, on va avoir une posture de collaboration dans l'objectif d'avoir un impact positif rapidement dans la vie des gens. Est-ce que cette main tendue va être acceptée par les autres partis? Ça, c'est pas sous notre contrôle, mais ça nous donne l'obligation également de demeurer mobilisé pour une campagne électorale, pas à court terme, mais éventuellement, peut-être pas non plus.
0: Et Pierre-Alexandre, selon un candidat défait aussi, la position du Parti québécois sur le troisième lien aurait nui au parti dans la grande région de Québec.
1: Oui, on parle de François Gariépy ou Monsieur Radio X, candidat dans Charlevoix-Côte-de-Beaupré, Étienne, qui s'est prêté une mêlée de presse avec les journalistes à l'entrée du caucus. Vous savez, Étienne, le Parti québécois n'est parvenu à faire élire aucun député dans la grande région de Québec, donc la capitale nationale puis Chaudière-Appalaches. La majorité des sièges sont allés au Parti conservateur d'Éric Duhaime, sauf deux à QS, au centre-ville de Québec, et un autre au Parti libéral à Sainte-Foy. Donc, Monsieur Gariépy, qui a avoué en mêlée de presse que l'abandon de la promesse d'un troisième lien réservé au transport collectif entre Québec et Lévis par le Parti québécois à nuit. Il dit qu'il n'est pas devenu conservateur pour autant que ce que propose M. Duhaime avec son pont qui passe par l'île d'Orléans, ce sont, dit-il, des menteries, des mensonges. M. Gariépy dit qu'il demeure un fervent souverainiste, mais que le Parti québécois doit, dit-il, absolument s'intéresser aux problèmes de circulation à Québec. On va l'écouter.
3: Je pense qu'une réflexion sur le troisième lien doit être entamée. Les gens ont été déçus quand même de voir qu'on ne promettait rien pendant 4 ans. Plutôt que de promettre des menteries, des mensonges, des choses qui n'arriveront pas, de voir que pendant 4 ans, on aurait peut-être une réflexion, du moins un statu quo, je pense que ça a déplu aux gens de Québec. Il faut s'intéresser aux enjeux de circulation dans la grande région de Québec et je pense que cette discussion-là, ça doit être faite.
0: Et l'autre grosse nouvelle du jour, Pierre-Alexandre, quand même, c'est Mathieu Lacombe de la CAQ qui a perdu son titre de ministre de la Culture après avoir participé là, au rassemblement électoral du PQ lundi, une nouvelle quand même assez inusitée.
1: Oui, la CAQ a expulsé Mathieu Lacombe après avoir appris qu'il s'était rendu à un rassemblement du Parti québécois à Montréal le soir des élections. L'ex-ministre a depuis présenté ses excuses publiquement. Il affirme s'être présenté à l'événement pour, dit-il, soutenir des amis. Mais je peux vous dire, Étienne, que ça n'a vraiment pas passé au sein des troupes de la Coalition Avenir Québec. Le cabinet de Christine Fréchette nous écrivait plus tôt aujourd'hui en confirmant son expulsion que la solidarité et le respect sont des principes fondamentaux de la CAQ. Donc, Mathieu Lacombe, Étienne, perd sa limousine. Le parti a déchiré sa carte de membre. Il n'est plus le bienvenu. Je vais vous laisser entendre la députée sortante et candidate caquiste Suzanne Tremblay de la région de l'Outaouais, la même que celle de Mathieu Lacombe. Elle sera suivie de la députée péquiste Catherine Gentilcœur, parce que oui, il en a aussi été question de cette histoire au caucus du Parti québécois cet après-midi.
4: C'est une déception, c'est un manque de jugement. Je pense au moment où, tu sais, tout le monde vit quelque chose de difficile. Tout le monde a travaillé très fort durant toute cette campagne électorale-là.
5: Mathieu Lacombe est un collègue pour qui j'ai beaucoup de respect. Je trouve qu'il fait un bon travail comme ministre de la Culture. Après ça, Mathieu Lacombe prend ses décisions par lui-même, puis il a décidé de venir à notre soirée électorale de lundi. Puis tous ceux qui avaient envie de venir fêter avec nous étaient les bienvenus. Mathieu Lacombe était parmi ceux-là.
1: Alors, cet après-midi, Martine Biron a été désignée pour remplacer M. Lacombe au poste de ministre de la Culture d'ici la passation des pouvoirs au Parti québécois. Date à encercler, Étienne, dans votre agenda, les députés péquistes vont être assermentés jeudi prochain, donc le 15 octobre. Les ministres seront nommés la semaine suivante, le 21 octobre.
0: Bon, on va suivre ça avec vous, j'imagine, Pierre-Alexandre Bolduc à Québec. Merci.
1: Au revoir.
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0: Une plateforme québécoise de soins d'urgence propulsée par l'intelligence artificielle se trouve actuellement à bord de la Station spatiale internationale et elle pourrait faire l'objet de tests là, pendant la mission de l'astronaute canadien Joshua Lutwick pour développer l'autonomie médicale et préparer donc les futures missions vers la Lune et vers Mars. Baptisée Paratus Médical, l'application a donc d'abord été testée dans le Grand Nord québécois et ma collègue Annie-Claude Brisson s'est rendue à Wapmagstou, au nord du 55e parallèle, là où l'application a été testée et continue d'être utilisée quotidiennement.
7: L'application va me dire, en cas de défibrillation, on commence à 200 joules. La défibrillation, c'est manuel.
8: Marc-Antoine Guy tient dans sa main un nouvel outil de travail. Chaque jour, l'assistant infirmier chef au dispensaire CRI de Wapmagstou utilise l'application Paratus.
9: Elle nous donne un bon algorithme qui est adapté en fonction de l'âge, du poids du patient, puis qui permet justement d'aller chercher des informations comme quels médicaments, les quantités, quelles interventions faire à tel moment, ce genre d'affaires-là. Ce qui permet aussi à toute l'équipe d'être sur la même longueur d'onde dans plusieurs situations.
8: Sans hôpital proche ni route d'accès, le personnel soignant de la communauté CRI doit souvent en faire plus avec moins.
9: Aussi, le plus vient de tout ce qui sort un petit peu du champ ordinaire que normalement ça aurait été envoyé par ambulance dans un hôpital. Ces patients-là qui ont besoin de soins avancés vont être envoyés par avion dans un milieu, dans un centre tertiaire dans le sud. Mais il faut toujours faire les soins, dans le fond, de maintenance pour garder le patient en sécurité.
8: Le dispensaire ne peut garder les patients plus de quelques heures, ni les cas les plus graves. Les usagers doivent être évacués par avion vers des hôpitaux du Sud. Marc-Antoine Guy a souvenir d'un cas difficile, l'accouchement d'un prématuré. L'outil technologique développé au Québec a permis à l'équipe de bien s'en tirer.
9: J'ai ouvert l'application, j'ai mis le nombre de semaines estimées que ce bébé-là allait accoucher. Et ça m'a sorti, dans le fond, les interventions à faire en cas de besoin de résuscitation. Fait que ça m'a permis de préparer tous les médicaments à l'avance avec les bonnes quantités, de pas avoir à chercher dans un cahier différent ce que j'avais besoin. Ça m'a permis de mettre les settings de la pouponnière. Ça m'a permis de mettre les bons settings pour l'apport d'air supplémentaire, ce genre d'affaires-là. Ça a permis, dans le fond, d'avoir un événement qui a été beaucoup plus sécuritaire pour le bébé qui a été impliqué. Là.
8: C'est aussi dans la communauté CRI de Wapmagstou et celle de Chisasibi que la plateforme d'intervention d'urgence a été testée au cours des derniers hivers. Annie Martin, gestionnaire du portefeuille de l'initiative Nouveaux Horizons en santé à l'Agence spatiale canadienne, rappelle l'objectif de l'initiative.
10: Voir avec les organisations canadiennes comment leurs technologies en santé peuvent aider à la fois les régions éloignées et le secteur spatial.
8: Madame Martin souligne les similitudes et les défis partagés entre le Nord québécois et l'espace.
10: C'est les communications qui sont difficiles, les retours d'urgence ou les évacuations qui sont vraiment difficiles ou impossibles. C'est l'isolement, le manque d'accès aux experts, des technologies médicales qui sont pas disponibles. Donc,
8: lors des simulations, plusieurs scénarios ont été expérimentés, dont dont les cas d'une personne étouffée, une qui saigne et une autre qui a des complications causées par le diabète. Annie Martin confirme les bénéfices de tels travaux de recherche.
10: Puis avec l'écrit, ça a été une superbe collaboration. C'est pour mieux comprendre, puis en même temps pour mieux comprendre ce qu'eux ont besoin.
8: La technologie est maintenant installée sur un iPad à bord de la Station spatiale internationale. Mais aucun plan n'est encore confirmé pour son utilisation, précise Annie Martin.
10: Le développement de l'application pour l'utilisation dans l'espace a été complété. Donc, on va être en mesure éventuellement de l'utiliser dans l'espace.
11: Frédéric Lemaire, moi, en fait, je suis médecin d'urgence, puis présentement, je suis président-directeur général de Paratus Médical.
8: Frédéric Lemaire se consacre à son projet technologique depuis près d'une décennie.
11: Fait que nous, on vise un peu à créer l'assistant médical du futur avec ça.
8: Jamais il n'aurait pu penser que la plateforme puisse un jour accompagner des astronautes.
11: On est aux portes là, de pouvoir tester notre application en orbite sur la station spatiale internationale. Et c'est tellement incroyable. Puis moi, ce que je trouve fou, c'est de penser les deux, tu sais, c'est que t'as vraiment une espèce d'ambition spatiale extraordinaire qui fait rêver super grand. Tu sais, fait que là, on pense à NASA, l'Agence spatiale canadienne. Mais après, de se rendre compte que le savoir-faire que t'as besoin, bien, c'est celui de l'infirmière qui est dans le Nord, qui est habitué d'emmener large puis de prendre soin d'une multitude de conditions cliniques. Ça, c'est une expertise que la NASA puis l'Agence spatiale ne possèdent pas.
8: En attendant que la plateforme Paratus soit utilisée dans l'espace, elle continue d'accompagner déjà près de 10 000 utilisateurs lors de procédures médicales dans de grands milieux de soins de santé, comme dans des lieux éloignés. Ici Annie-Claude Brisson, Radio-Canada, WAPMAX 2.

0: C'est l'anniversaire d'une grande institution médiatique québécoise. Le magazine L'Actualité fête ses 50 ans. Depuis un demi-siècle, la publication raconte le Québec avec une touche bien à elle, je pense. Mettre en lumière non pas juste nos problèmes, mais surtout ceux et celles qui travaillent à les régler, ces problèmes. Et pour en parler, je reçois une actrice très importante de ce magazine, Carole Beaulieu, qui en a été la rédactrice en chef pendant près de 20 ans, de 1998 à 2017. Bonsoir, Madame Beaulieu.
1: Bonsoir, Étienne. Merci de me recevoir.
0: C'est un grand plaisir. J'essayais de voir quelle avait été l'idée de départ de la Fondation de l'Actualité. En 1976, le Québec était effervescent. Il y avait les Jeux olympiques, il y avait l'arrivée du Parti québécois, René Lévesque. Qu'est-ce qui a été l'idée de départ de l'Actualité exactement?
1: En 76, moi j'avais 18 ans, alors oui. Vous vous doutez bien que moi j'étais pas là, mais Jean Paris, qui a fondé le magazine, sentait cette effervescence. Les Québécois étaient différents, ils avaient changé, ils étaient audacieux, ils avaient confiance en eux, et les publications qui étaient disponibles semblaient à Jean pas répondre à cet enthousiasme. Ils voulaient créer un magazine qui reflèterait cet enthousiasme, cette audace. Et il y en avait marre, comme vous disiez, de parler des problèmes. Ouais. Alors, il a donc fondé un magazine où on parlerait des gens qui entreprenaient, qui réussissaient, qui trouvaient des solutions aux problèmes. Ouais. Et il a embauché des journalistes dont il a fait ce que moi j'appelais des têtes chercheuses. Alors, leur mandat, c'était de chercher et de trouver des tendances nouvelles, des choses qui ouvraient les horizons, des gens avec des destins marquants, des gens qui agissaient. Et moi, je disais souvent, quand je suis arrivée au magazine, si tous les journalistes sont à un endroit, moi, je devrais pas y être. Parce que l'actualité, elle est ailleurs. Elle est en avant, elle est ailleurs. Elle voit autre chose. Elle ouvre des fenêtres. Ouais. Alors, le magazine voulait ouvrir les fenêtres, laisser rentrer des idées nouvelles, des choses différentes, des gens qui avaient des façons de faire autres. Et je pense qu'il a très bien réussi.
0: On en avait bien besoin parce

0: cette entrevue, ben moi, pas tant que ça. Autrement dit, ça témoigne vraiment d'évolution de ce que de ce pourquoi les Québécois sont préoccupés.
1: Oui, moi je suis arrivée, j'ai été nommée en 98 et j'ai vérifié au cas où et j'ai jamais écrit un éditorial.
0: Ah, zéro.
1: J'en ai pas écrit un. Alors moi je suis arrivée au moment où toute la préoccupation changeait. On était dans différents débats publics. Là, c'est la période de la montée de la DQ, quoi.
0: Ouais.
1: Alors on a fait la une nous avec Mario Dumont qui a été personnalité de l'année une année. Donc il y avait toute une transformation des débats. On était vraiment dans la question de comment on allait maintenir cet État-providence. Il y avait des questions d'austérité, l'immigration, la laïcité, le vieillissement de la population. Ça commençait à monter. Donc, ouais. Et on était très en avance, comme d'habitude, sur toutes sortes de questions, même parfois qui pouvaient sembler un peu étranges. Une de mes premières couvertures en 99 montre trois jeunes femmes qui jouent au hockey. C'était le début du hockey dans les universités de manière plus professionnelle. Et c'était 25 ans avant la Coupe de la Victoire remportée récemment. Donc, cette fois-là, on était peut-être trop en avance.
0: Ouais, quand même. Mais, vous avez toujours donc ce regard porté vers l'avant.
1: Oui, c'était dans les débats, dans les réunions de rédaction, il y avait toujours cette question-là. C'est, il faut que le sujet soit porteur pour l'avenir. Est-ce qu'elle nous fait voir ce qui s'en vient? Est-ce qu'il donne à nos lecteurs des outils pour comprendre le monde d'aujourd'hui et pour bâtir celui de demain?
0: Vous avez été là presque pendant 20 ans. Quels sont les dossiers que vous avez pu traiter pour lesquels vous pensez que ça a changé les choses?
1: C'est toujours difficile à dire, puis je pense que d'autres devraient le dire pour nous.
0: Mais maintenant, vous avez le recul, vous pouvez le dire.
1: Je pense que le classement des écoles secondaires a été un débat extrêmement important. Moi, je continue de penser, comme une journaliste, que nous, on rapportait des faits. On montrait que certaines écoles diplômaient pas 75% de leurs élèves. Et moi, j'ai toujours pensé qu'une fois qu'on rapportait les faits, la société civile, le gouvernement, les politiques publiques, allaient s'emparer de ces faits-là.
0: La machine démocratique.
1: Et faire quelque chose avec. Alors, et au lieu de ça, ça s'est retourné contre nous. Et on est devenus les méchants qui faisaient la publicité de l'école privée, ce qu'on faisait pas du tout. Mais il y a eu quand même un important débat sur l'éducation, sur la place de l'école publique, qui continue encore aujourd'hui. Les pouvoirs publics ont pas encore pris le taureau par les cornes et fait ce qu'il fallait pour résoudre cette question qu'on avait juste, nous, mis en lumière.
0: Vous l'avez dans vos mains, le très beau numéro de l'actualité pour fêter ce 50 ans. C'est un beau magazine, l'actualité.
1: Oui.
0: Ça a toujours été un beau magazine qui a mis de l'avant les photos, des unes très très audacieuses. Si vous aviez 30 ans aujourd'hui, Carole Beaulieu, puis que vous retourniez dans une salle des nouvelles de magazine, qu'est-ce qui vous rendrait enthousiaste et qu'est-ce qui vous inquiéterait, qu'est-ce qui vous ennuierait?
1: Aujourd'hui? Je pense que le défi, effectivement, c'est de parler à d'autres générations. Et ça, je pense que c'est les plus jeunes qui peuvent le dire. J'arrive pas à avoir 30 ans. Quand je suis partie déjà du magazine à 58 ans, je savais que j'étais pas adaptée à ce qui s'en venait. Mes intérêts étaient ailleurs. J'avais vu passer pas mal de nouvelles générations. Je les avais aimées. Ils avaient beaucoup travaillé avec moi. Moi, quand je suis arrivée, il a fallu construire toutes les nouvelles plateformes. On a construit le web, on a construit une édition iPad, les réseaux sociaux. Et moi, j'arrivais au bout de ce que je pouvais faire pour diriger une équipe, pour leader une équipe dans les changements. Alors, je pense que c'est les jeunes qui vont nous dire par où il faut aller maintenant pour les intéresser. Nous, on a visé l'excellence. C'était la vision de Jean que j'ai beaucoup partagée. On était au Québec assez intelligents, assez brillants. On avait des talents d'illustrateurs, de photographes, d'écrivains. D'ailleurs, si vous regardez la liste des prix Jules Fournier, il y a plusieurs journalistes de l'actualité qui se retrouvent sur la qualité de la langue française. On a fait des choses extraordinaires au niveau visuel. J'ai eu la chance d'être entourée d'une directrice artistique, d'illustrateurs, de photographes vraiment magnifiques. J'ai appris le métier du magazine, qui est un métier pour raconter des histoires avec les plus grands. Et qu'est-ce qui va devenir de cette importance du récit narratif? Moi, je pense que les gens comprennent mieux des grands enjeux à travers des histoires. Depuis la nuit des temps, les gens se racontent des histoires.
0: Et l'actualité, en quelques secondes, avait un style bien à elle. On reconnaissait un article de l'actualité par le style littéraire.
1: Ben, ça se voulait très percutant, ça se voulait très intéressant tout de suite. On faisait beaucoup des métaphores, on va très vite avec une métaphore. Il y avait une un côté un peu littéraire parfois, mais il y avait beaucoup de diversité. Il y avait des gens qui se sont révélés dans des tons et des angles, des façons d'écrire très différentes. Pour moi, ça a été un lieu de liberté extraordinaire. Les gens, ils voyaient un modèle. Moi, je voyais de la liberté. Avant de pouvoir innover au piano, il faut commencer par faire ses gammes. Alors, il y avait une structure de base qu'il fallait quand même respecter parce que l'objectif, c'est la clarté.

0: Le lecteur devait rester avec vous. Il devait vous suivre dans votre aventure.
1: En tout cas,
0: c'est très important.
1: Moi, je suis très content que ce magazine, 50 ans plus tard, existe toujours.
0: Oui.
1: Et ce que je lisais, c'est que les ventes papier se maintiennent et donc sont assez stables. Allez acheter ce beau magazine de l'actualité, c'est vraiment magnifique. On est très content que vous soyez passé dans notre studio, Carole Beaulieu, que vous avez été rédactrice en chef de l'actualité entre 98 et 2017. Merci beaucoup.
0: Rien. Merci beaucoup.
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1: C'est si vous avez déjà pris le métro de Montréal, vous aurez eu en tête certainement les notes, ces fameuses trois notes que le métro produit, et ils vous sont peut-être familières. Et si vous avez visité la métropole québécoise dans les dernières décennies, ou si vous y avez habité et que vous utilisez donc le transport en commun, c'est ce petit son qui indique le départ des trains du métro de Montréal, le métro qui aura 60 ans mercredi. Et il n'y a pas que ce fameux son qui fait partie de la tradition sonore souterraine depuis des décennies. Les musiciens aussi, les musiciens dans le métro. Je vous laisse écouter le reportage de Marie-Christine Bouillon.
3: Station Place des Arts.
4: En plein cœur du centre-ville de Montréal, la station Place des Arts fait partie des 10 plus achalandés du réseau. La musicienne chilienne Mia León a choisi la sortie du complexe Desjardins aujourd'hui. Guitare en bandoulière, pantalon fuchsia, ongles peints et cheveux frisés en bataille, elle interprète Losing My Religion du groupe R.E.M. Sa musique attire le regard et l'oreille de quelques passants. Certains retirent leurs écouteurs pour mieux l'entendre, d'autres sourient, mais très peu s'arrêtent. Sauf cette dame.
5: C'est les seules personnes à qui je donne de l'argent dans le métro. Ils travaillent.
4: Dans l'étui de guitare de Mia, une affiche indique un lien pour lui faire un virement Interac.
5: Là, j'ai pris une photo, puis je vais probablement faire un transfert.
4: Si l'artiste chilienne peut se produire dans le métro de Montréal 60 ans après sa construction, ça n'a pas toujours été le cas. Jusqu'au début des années 1980, c'était interdit, comme l'explique l'historien et conseiller en communication à la Société de transport de Montréal, Benoît Clairoux.
6: À ce moment-là, il commençait à y avoir des mouvements un peu plus collectifs pour que les gens s'approprient le métro. On se rendait compte là, graduellement que le métro était plus qu'un système de transport, c'est un lieu de vie. Donc, à ce moment-là, ben les gens ils se sont battus pour notamment pouvoir transporter leur vélo dans le métro, ce qui était interdit. Et il y a aussi, au même moment, au début des années 80, des musiciens qui vont commencer à jouer dans les stations de métro.
4: L'initiative est rapidement réfrénée. Daniel Lalonde est président des musiciens du métro et de la rue de Montréal.
7: Là, ça a commencé à Place des Arts. Les musiciens allaient jouer, ils voyaient des opportunités. Il y avait des spectacles, ils allaient jouer avant les spectacles, puis un autre qui arrivait, il jouait après le spectacle. Fait que... Là, les policiers passaient, puis ils donnaient des contraventions aux musiciens, ils les chassaient, ils les mettaient dehors. En 83, ils ont été à la cour, puis ils ont eu le droit acquis par le juge de laisser jouer les musiciens dans le métro.
4: L'historien Benoît Clairoux poursuit.
6: Il y a un compromis qui va survenir entre les musiciens qui se sont organisés entre-temps et la commission de transport à l'époque, là, la CTCUM, maintenant la STM. Alors, il y a un compromis. Les musiciens vont être tolérés dans le métro, mais seulement à certains endroits et ils ne devront pas faire plus de 80 décibels.
3: Prochaine station, Berry-Uqam. Correspondance avec les lignes 2, orange, et 4, jaune.
8: Moi, c'était pour répéter. Je faisais pas de spectacle nécessairement.
4: Éric Desranleau a joué dans le métro en 1985 et en 1986.
8: Écoute, j'avais 19-20 ans. J'avais spoté les spots où c'était le plus payant.
4: Il est aujourd'hui musicien professionnel. Il multiplie les projets avec différents groupes, notamment en improvisation musicale et théâtrale. Dans les années 2000, il était membre du groupe de musique traditionnelle Mes Aïeux. Mais avant tout ça, il y a eu quelques sessions sporadiques à la station Berry-Uqam. Ou plutôt, à l'époque, Berry de Montigny.
8: Il y a des journées, je faisais 2$. D'autres journées, j'ai fait 75$. Pour dire, c'était jamais pareil.
4: Quel instrument tu jouais?
8: Flûte traversière, guitare sèche. J'alternais entre les deux. C'était surtout pour pratiquer l'instrument, puis pas déranger les colocs, surtout la flotte traversière. Puis en plus, l'acoustique dans le métro, pas devant le métro, parce qu'il y avait une lyre ici devant la ligne verte.
7: Les lyres, ça, c'est des endroits où les musiciens peuvent jouer. Une pancarte qui est bleue, et avec une lyre, une harpe.
4: Le président des musiciens du métro et de la rue de Montréal, Daniel Lalonde.
7: Parce qu'il y avait des pompiers là-dedans qui ne voulaient pas qu'on joue n'importe où. Là. Il fallait que les endroits soient sécuritaires pour tout le monde. T'sais.
8: Il y avait deux spots. Veux-tu venir avec moi? Oui. Je vais te les montrer.
4: Dans le tunnel menant à la ligne jaune, le musicien Éric Desranleaux se souvient de quelques collègues qu'il croisait parfois il y a 40 ans.
8: Oh my God! J'ai jamais su son nom, puis on se disait tout le temps salut, puis tout ça, mais elle a joué de la flotte traversière sur des échasses. Et tu vois les pancartes, c'est écrit direction Longueuil en haut, là? Elle était tellement haute qu'elle pouvait mettre sa bouteille d'eau là-dessus.
4: Jusqu'en 2018, les musiciens s'organisaient entre eux pour séparer les plages horaires disponibles entre 6h et minuit.
8: Parce qu'à l'époque, pour pouvoir jouer dans le métro, il fallait que tu te lèves à 5h30 du matin. Tu vas là où il y a une lyre, tu pognes un carton de cigarette ou un carton, et le premier qui arrive, c'est une loi non écrite, hein, à ce que j'ai cru comprendre, et que tout le monde respectait en général. Le premier qui arrive va faire l'horaire. Il va écrire 7 à 8, 8 à 9, 9 à 10, 10 à 11. Après ça, tu écris ton nom à un seul endroit. Évidemment, les heures de pointe sont les plus convoitées. À l'heure du dîner, le retour à la maison. Le matin aussi. Ouais, je pense que oui. J'allais me coucher.
4: La Société de transport de Montréal a repris la gestion de l'horaire des musiciens du métro en 2021. Toutes les réservations, d'une durée maximum d'1h30, se font dorénavant en ligne. Selon la STM, il y a aujourd'hui 46 lyres où il est possible de jouer dans les 68 stations du réseau.
7: Avant, on avait du fun jouer dans le métro. Là. Il y avait quelque chose qui t'emmenait là, à aller jouer dans le métro, mais aujourd'hui, c'est plus vraiment la même affaire.
4: Selon le président des musiciens du métro et de la rue de Montréal, la pandémie a eu un effet important sur les artistes des souterrains.
7: Ben, avec la crise du logement, c'est plein d'itinérants. J'ai de la compassion pour eux autres. Là, c'est pas de leur faute. Il faut qu'ils soient à chaleur des fois. Là, fait que ça fait beaucoup de monde en même temps. Là, qui demande un peu de sous là, au jour au monde qui passe. Là,
4: si l'âge d'or des musiciens du métro paraît être derrière nous, la pratique semble connaître un regain. En 2021, la STM a recensé moins de 1000 plages horaires réservées par des musiciens dans son réseau souterrain. En 2025, c'était 16 500. Quant à la musicienne chilienne Mia León, après avoir interprété une chanson originale en français, « Nuages de souvenirs », à la sortie du complexe des Jardins de la station Place des Arts, elle remballe sa guitare, son micro et son amplificateur. Elle a fait 31 $ en un peu plus d'une heure. Mais sa soirée n'est pas terminée. Elle a aussi réservé la plage horaire de 19h à 20h30 à la station Berry-UQAM.
8: Bye bye.
4: Ici Marie-Christine Bouillon, Radio-Canada, Montréal.
1: Voilà, c'est ça qui met fin à votre magazine d'information quotidien pour ce soir et pour cette fin de semaine. Merci de nous avoir choisis ce soir. Merci surtout à l'équipe d'avoir préparé cette émission toute la semaine. Malheureusement, j'ai pas le temps de les nommer, mais ils se connaissent. Merci beaucoup. Je m'appelle Étienne Leblanc. Je vous souhaite une excellente fin de semaine. Ça nous regarde, fait relâche lundi, mais Madeleine Delamorin sera de retour mardi à l'émission. Bonne fin de semaine.

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1: Voici, comme chaque semaine, l'actualité de ces derniers jours, vue par la Radio-Télévision Suisse, RFI, Radio-Canada, ici en France, et la RTBF en Belgique. Nous allons d'abord revenir aujourd'hui sur la victoire du Parti québécois lors des récentes élections provinciales, Nadi Mobarak.
2: Oui, mais la formation indépendantiste devra négocier à la pièce avec l'opposition pour faire adopter ses projets de loi, puisque le PQ formera un gouvernement minoritaire.
1: Au Mali, 6 mois après en avoir été chassé par la rébellion Touareg et ses alliés du JNIM liés à Al-Qaïda, l'armée et ses partenaires russes d'Africa Corps ont repris Kidal. C'est la grande ville de l'extrême nord, Nicolas Sûr.
3: Une victoire sans combat puisque les rebelles avaient quitté les lieux, mais une victoire à haute portée symbolique.
1: La Suisse n'est pas prête à faire face à un tremblement de terre de grande ampleur. C'est la conclusion, Pierre Enchauffat, de plusieurs experts.
4: Les experts sont unanimes sur ce point. Un exercice européen de grande ampleur s'est tenu cette semaine dans notre pays pour améliorer la situation.
1: La suite de la mobilisation des étudiants et des lycées en France, des annonces ont été faites par le gouvernement, des profonds renforts, 1,2 milliard de plus l'an prochain, mais les jeunes attendent davantage du Premier ministre français.
5: C'est vraiment faire genre qui nous écoute, qui nous entend, alors que lui le sait très bien que ça ne sera pas suffisant.
1: Et puis la mobilisation aussi en Belgique, la colère des profs mobilisés depuis des mois est partagée par les élèves. Tous dénoncent l'impact des mesures d'économie dans l'enseignement, un mouvement le plus souvent pacifique, mais qui, comme en France, a aussi dégénéré, Jacques Crémers.
6: Oui, des dizaines de casseurs ont en effet mené la vie dure aux policiers à Liège durant plusieurs jours consécutifs, saccageant commerces et mobilier urbain dans le centre-ville. Il y a eu des dizaines d'arrestations et de très nombreux policiers blessés.
1: Le Parti québécois est donc de retour au pouvoir à l'issue des élections provinciales de lundi dernier, mais Nadi, ce gouvernement, il sera minoritaire.
2: Tout à fait, puisque le PQ a fait élire 59 députés contre 40 pour le Parti libéral du Québec, qui sera l'opposition officielle. Le Parti conservateur du Québec, lui, fait son entrée à l'Assemblée nationale avec 19 députés. Québec solidaire a 9 élus, tandis que la coalition Avenir Québec de la première ministre sortante, Christine Fréchette, a été rayée de la carte.
1: Et dans la foulée du scrutin, Nadi, le premier ministre désigné a dévoilé les priorités de son gouvernement.
2: Oui, Paul Saint-Pierre Plamondon veut notamment organiser un sommet sur l'itinérance. Il a aussi rappelé son engagement d'organiser un référendum sur l'indépendance du Québec d'ici la fin de son mandat.
7: Un référendum, c'est une opportunité de décider par soi-même. Parce que le seul chemin qui permet de donner un avenir à notre culture et à notre langue, de rayonner aussi partout dans le monde pour notre différence, pour notre existence, c'est le chemin de notre pleine liberté politique.
2: Dans tous les cas, le chef péquiste devra négocier avec les partis d'opposition pour réaliser certaines de ses promesses.
1: Alors, dernière question, Nadi, comment réagit le gouvernement canadien à l'arrivée d'un parti souverainiste à la tête du Québec?
2: Eh bien, le gouvernement Carney affirme qu'il compte collaborer avec le Parti québécois à qui il tend la main pour continuer à faire avancer son programme économique, puisque l'économie demeure la priorité dans un contexte de guerre tarifaire avec les États-Unis. Voici Mark Carney, suivi du ministre fédéral des Finances, François-Philippe Champagne.
8: C'est mon job de travailler avec tous les gouvernements dans une manière du fédéralisme coopératif.
9: On a besoin de travailler ensemble, on a besoin de bâtir ensemble.
2: Quant au programme référendaire du Parti québécois, le mot d'ordre dans les rangs libéraux est de ne pas mettre de l'huile sur le feu.
1: C'est une ville stratégique et très symbolique de l'extrême nord du Mali. Kidal est repassée cette semaine sous le contrôle de l'armée nationale du Mali et de ses alliés russes, Nicolas.
3: 6 mois après en avoir été chassés, ils sont entrés sans combat dans la ville. Les indépendantistes du FLA, le Front de Libération de l'Azawad et les djihadistes du JNIM liés à Al-Qaïda qui tenaient la ville s'en étaient repliés officiellement pour préserver des vies humaines. Une colonne de 120 véhicules est donc entrée sans encombre dans une ville presque totalement désertée par ses habitants, où l'eau et l'électricité manquent et où de nombreux bâtiments ont été détruits par les bombardements.
1: Alors Kidal est un emblème, sa reprise, Nicolas, est un symbole fort pour Bamako et ses alliés.
3: Oui, Kidal est le bastion historique de la rébellion Touareg dans le nord du Mali. C'est aussi le symbole des difficultés du pouvoir central à asseoir son autorité sur l'ensemble du territoire. Y revenir, c'est une manière d'effacer du récit officiel l'humiliante défaite d'avril dernier. C'est aussi la démonstration de la supériorité aérienne de l'armée malienne et de l'Afrika Korps russe qui ont pilonné Kidal pendant des mois et davantage encore ces derniers jours, obligeant le FLA et le JNIM à se replier sans même tenter de combattre. C'est enfin l'illustration du rapprochement entre le Mali et son voisin algérien. Cette fois, Alger, qui cherche à rompre son isolement sur la scène régionale, a toléré des frappes à sa frontière. Le FLA insiste toutefois sur le côté temporaire de ce retrait, qualifié de stratégie militaire, et promet de nouvelles batailles.
1: Un séisme de grande ampleur a frappé Genève cette semaine. C'est bien sûr une fiction et c'est le scénario testé en Suisse dans le cadre d'un exercice européen, Pierron.
4: Oui, 500 personnes mobilisées, dont une bonne moitié d'Européens, des Allemands, des Belges et des Croates. L'exercice, une première en Suisse, s'inscrit dans le mécanisme de protection civile de l'Union européenne.

0: CPM. Expert en gestion de crise, Denis Froidevaux juge l'opération plus que nécessaire pour améliorer notre préparation face au risque des tremblements de terre.
1: Aucun État n'est en mesure de faire face seul à ce type de risque et de drame. Dès lors, entraîner la collaboration avec les partenaires internationaux revêt une importance tout à fait significative parce que l'aide internationale, elle doit être gérée, elle doit être coordonnée et c'est quelque chose qui nécessite un état de préparation avancé.
0: Le but consiste bien sûr à tester la capacité des intervenants étrangers à travailler ensemble et à coopérer avec les autorités du pays hôte dans une langue commune, l'anglais bien sûr.
2: Alors vous disiez améliorer votre préparation, ça veut donc dire que le risque est sous-estimé en Suisse ?
0: Un événement sismique majeur peut se produire tous les 50 à 150 ans dans notre pays. Le dernier remonte à 1946 en Valais, dans les Alpes. Mais les régions très peuplées de Bâle et Genève sont aussi concernées. Et pourtant, nous ne sommes pas prêts à faire face, selon Denis Froidevaux.
1: En fait, la faiblesse de la préparation du dispositif en Suisse, c'est que nous n'avons jamais entraîné ça à l'échelle nationale, qu'il n'y a pas de stratégie de gestion globale du risque sismique, que la question des assurances n'est pas réglée. Donc, encore du travail pour pouvoir affirmer qu'on a un état de préparation suffisant.
0: Les services de la Confédération sont conscients de ces lacunes, les travaux sont en cours et devraient aboutir à un concept plus solide d'ici 2028. L'exercice de cette semaine en faisait partie.
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2: Lycéens et étudiants toujours mobilisés en France. Le mouvement a débuté il y a 3 semaines pour exiger de meilleures conditions d'enseignement. Le ministre de l'Éducation a promis 3000 profs de plus et le Premier ministre, de son côté, annonce des décisions pour la fin du mois. Parmi elles, 1,2 milliard d'euros supplémentaires pour 2027, des adaptations de Parcoursup aussi, cette plateforme d'inscription dans l'enseignement supérieur. Philippe Bocara, vous avez suivi la prise de parole de Sébastien Lecornu cette semaine avec une dizaine de lycéens.
4: Et une des phrases du Premier ministre qui les a fait le plus réagir, elle est à propos du budget de l'éducation nationale pour l'an prochain, 64 milliards d'euros.
5: Avec une nouvelle hausse de 1,2 milliard d'euros par rapport à l'année dernière. C'est un des rares ministères d'ailleurs qui voit ses crédits augmenter.
4: Et Sam, élève de première à Marseille, est très clair.
6: C'est vraiment pour faire genre qui nous écoute, qui nous entend, alors que lui le sait très bien que ça sera pas suffisant pour tout ce qu'on demande.
4: Les lycéens estiment à 10 milliards le budget pour répondre à leurs revendications. Autre moment de colère des lycéens lorsque Sébastien Lecornu évoque des adaptations pour Parcoursup et Youn, en seconde, en retire cette conclusion.
6: Je sens que c'est un peu inutile parmi les 40 000 messages qu'ils nous ont envoyés. La preuve qu'ils ne les ont pas forcément lus, c'est qu'ils nous expliquent après une minimisation du Parcoursup, mais s'ils avaient vraiment lu, ils comprendraient que nos intentions, c'est de supprimer Parcoursup totalement. J'ai vécu Parcoursup, j'ai vécu le stress que ça engendre, et je trouve que c'est pas normal pour quelque chose qui est censé montrer notre avenir. Pour nous, c'est pas négociable en tout cas.
4: Sébastien Lecornu, à propos de la violence, a assuré que les forces de l'ordre n'ont pas pour instruction d'affronter les lycéens. Et ça n'est pas passé du tout auprès d'Esther, élève de terminale.
7: Ça nous a choqué parce que déjà, il commence son discours avec une phrase qui est hyper hypocrite et qui est fausse.
5: Les enquêtes doivent en établir...
2: Et par ailleurs, l'Union étudiante rappelle, tant qu'on n'aura pas 10 milliards sur la table, on continuera à se mobiliser. Une mobilisation des étudiants et des profs qui s'est aussi poursuivie en Belgique cette semaine. Ils dénoncent ensemble l'impact des mesures d'économie qui touchent l'enseignement. Mais cette mobilisation, le plus souvent pacifique, a été récupérée par des casseurs, Jacques.
8: Oui, des vitrines brisées, des magasins saccagés, du mobilier urbain détruit et incendié, le centre-ville de Liège a été le théâtre d'incidents violents durant plusieurs jours, au point d'obliger les autorités à interdire les rassemblements de plus de 3 personnes et à demander aux commerçants de fermer leur magasin. Message reçu 5 sur 5 par celui-ci.
9: On était vraiment sur limite une guerre civile à Liège. Fin d'après-midi, du coup, nous, on voyait que de la fumée partout. Il y en a qui ont essayé de se réfugier dans le magasin. On voyait les gens avec les yeux rouges, ça pleurait. J'ai préféré suivre les indications. Et du coup, moi, j'ai fermé le magasin.
8: Des renforts de police ont été envoyés de Bruxelles, d'autres zones et de la police fédérale. Il y a eu des dizaines d'arrestations et de nombreux blessés parmi les forces de l'ordre.
2: Oui, ces événements ont donc débuté en marge d'une manifestation des élèves de plusieurs écoles du centre de Liège. Un mouvement le plus souvent pacifique, mais qui s'est étendue, Jacques, à d'autres villes, à la fois en Wallonie et à Bruxelles.
8: Et tous ces élèves rejettent à leur tour les mesures d'économie qui touchent le secteur de l'enseignement. Ils dénoncent aussi l'augmentation du Minerval jusqu'à 1 200 euros, le coût

0: ou de certains abonnements des transports publics et plus globalement les moyens affectés à l'école, comme l'affirme cette étudiante d'un athénée bruxellois.
1: Voilà, on a mis, comme tu disais, 10 ans à refaire les toilettes, alors que c'était dans un état, mais pas possible, vraiment, daté du siècle dernier. Il manque des chaises, il manque des tables, il manque des tableaux, il manque des fenêtres. Il y a tout qui tombe un peu en ruine, la peinture, les murs, tout. Les escaliers sont dans un mauvais état aussi. C'est hyper important de pouvoir être éduqué dans un bâtiment qui tient, en fait.
0: Pour apaiser les tensions, la ministre de l'Éducation, Valérie Glatigny, a reçu une délégation d'étudiants. Elle a notamment proposé d'ouvrir un espace de dialogue au sein de chaque école pour faire remonter les préoccupations des élèves vers son cabinet.
2: Et on ajoutera qu'à ce stade, aucune des réformes n'est remise en question et les syndicats de l'enseignement annoncent une nouvelle journée d'action le 24 novembre. C'était Jacques Kremers et la RTBF. Pour refermer l'accent des autres, merci d'avoir été au rendez-vous et belle fin de semaine. Je vous retrouve dans 8 jours pour un nouvel accent. À très bientôt.
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1: Bonsoir, ici Rebecca Kwan. Le prochain gouvernement du Québec sera formé le 21 octobre, lorsque le chef du Parti québécois présentera son conseil des ministres. Paul Saint-Pierre Plamondon a réuni aujourd'hui l'ensemble de ses candidats élus et défaits à Drummondville. Il les a appelés à demeurer mobilisés en prévision de la prochaine campagne électorale, qui pourrait survenir plus tôt que tard dans un contexte de gouvernement minoritaire. Les 59 députés péquistes élus lors du scrutin de lundi seront assermentés jeudi prochain, puis ce sera au tour des 40 libéraux le 19 octobre. Par ailleurs, la Fédération des médecins omnipraticiens du Québec formule déjà ses premières attentes envers le prochain gouvernement de la province. Son président appelle l'équipe péquiste de Paul Saint-Pierre Plamondon à faire de la pénurie de médecins de famille une priorité, notamment en Outaouais. Félix Pilon a les détails.
2: En Outaouais comme partout au Québec, des milliers de gens n'ont pas de médecin de famille en raison de la pénurie de main-d'œuvre. L'an dernier seulement, une centaine de postes de résidence en médecine familiale sont restés vacants dans la province. Face à cette situation, la Fédération des médecins omnipraticiens du Québec tend la main au Parti québécois en espérant qu'il fasse de la pénurie de médecins l'une de ses priorités. Pendant la campagne électorale, le Parti québécois s'est engagé à abolir l'Agence provinciale Santé Québec et à revaloriser le réseau des CLSC. Le nouveau gouvernement promet également d'ajouter 200 places par année dans les facultés de médecine. Le Parti libéral, pour sa part, a fait élire 4 députés sur 5 en Outaouais. Le parti de l'opposition veut mettre en place sa plateforme électorale en santé, même si son gouvernement n'a pas été élu. Les libéraux veulent déposer une loi pour instaurer la parité salariale avec l'Ontario pour le personnel soignant de la santé en Outaouais. Le PLQ veut aussi réinvestir dans les CLSC pour en faire le point d'ancrage principal des soins de première ligne. Le Parti québécois a refusé notre demande d'entrevue. Ici Félix Pilon, Radio-Canada, Gatineau.
1: En Ontario, des voix s'élèvent pour demander au gouvernement fédéral de nationaliser l'aciérie Stelco, détenue par la compagnie américaine Cleveland-Cliffs. Des employés de l'aciérie établis à Hamilton ont reçu cette semaine des premiers avis de mise à pied. L'employeur avait annoncé licencier ses travailleurs la semaine dernière, évoquant la guerre tarifaire. Les précisions de Magali Lévesque.
3: Ça a été un choc pour ma famille et moi, raconte Jordan Williams. L'employé de Stelco a reçu cette semaine son avis de mise à pied. Comme lui, jusqu'à 500 employés de l'aciérie ontarienne pourraient eux aussi être visés. Une décision que leur employeur, la compagnie américaine Cleveland-Cliffs, justifie par la guerre tarifaire.
4: I think it's an option that should be considered.
3: Le député du Nouveau Parti démocratique, Don Davies, croit que le gouvernement doit songer à nationaliser Stelco. Même son de cloche chez le professeur de droit à l'Université Queen's de Kingston, Nicholas Lemp.

0: Il a d'ailleurs écrit une lettre ouverte à ce sujet cette semaine. Si nous perdons ces emplois et ce savoir-faire, cela pourrait causer des dommages irréversibles à l'industrie de l'acier, avertit-il. L'Institut économique de Montréal estime au contraire que la nationalisation de la compagnie serait une mauvaise idée. Dans une publication sur Facebook, l'organisation affirme que les Canadiens porteraient le fardeau financier. La ministre fédérale de l'Industrie, Mélanie Joly, a lancé lundi un ultimatum à Cleveland Cliffs, l'entreprise américaine qui s'était engagée à maintenir les emplois lors du rachat de Stelco en 2024, a jusqu'à mardi pour présenter un plan de protection de sa main-d'œuvre. Ici Magali Lévesque, Radio-Canada, Toronto.
1: Pierre Poilievre va se rendre en Alberta pour faire campagne en faveur de l'unité canadienne. Le chef du Parti conservateur fédéral a annoncé qu'il prononcerait un discours à l'approche du référendum du 19 octobre. Les Albertains sont appelés à se prononcer sur 10 questions, dont une porte sur la tenue d'un référendum sur la possibilité pour la province de se séparer du reste du Canada. En terminant, la saison de la grippe frappe déjà à nos portes, beaucoup plus tôt qu'au cours des dernières années. Déjà plus de 2000 cas ont été signalés à travers le pays entre le 30 août et le 26 septembre, selon l'Agence de santé publique du Canada. Mirna Djukic a les détails.
2: Ces dernières semaines, le docteur Joseph Parham a vu un nombre surprenant de jeunes gens se présenter à sa clinique de Scarborough avec des poussées de fièvre et des douleurs musculaires.
3: So it is earlier.
2: Des symptômes grippaux qu'il ne voit habituellement pas en si grand nombre aussitôt en automne. La grippe a été confirmée chez 3,7 % des Canadiens testés entre le 20 et le 26 septembre, selon les dernières données de l'Agence de santé publique du Canada. Pour cette même période entre 2022 et 2025, le taux de positivité ne dépassait pas 1 %. Brian Ward, professeur émérite au Centre de santé de l'Université McGill, souligne toutefois qu'une saison grippale peut arriver de manière précoce, sans nécessairement être plus féroce.
4: This looks like an H1N1 dominated year.
2: Il observe que c'est le sous-type H1N1 qui est largement dominant en ce moment. Or, c'est une souche qui se propage facilement, mais qui mène plus rarement à une maladie grave que le sous-type H3N2. Par ailleurs, les infections sont surtout concentrées en Colombie-Britannique et dans une moindre mesure au Yukon ainsi que dans certaines grandes villes comme Toronto et Calgary. Le docteur Parham appelle les gens à prendre des précautions contre la grippe dès maintenant, notamment en se faisant vacciner le plus tôt possible. La période de vaccination contre la grippe et la COVID-19 a commencé dans plusieurs provinces. Ici Mirna Djukic, Radio-Canada, Toronto.
1: C'est ce qui conclut les informations. 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

0: Et ce soir à Moteur en Herbe, une émission qui répond aux questions, aux bonnes questions de notre jeune public. On va répondre notamment aux questions de Théodore, 10 ans, et de Zoé, 11 ans. Écoutez ça, les questions, c'est vraiment très songé. Est-ce que ça existe une planète carrée? Et pourquoi la crème glacée, ça nous fait un petit peu tousser des fois? Très content de passer ce vendredi soir avec une belle gang. C'est toujours extrêmement stimulant de venir ici en studio parce qu'on a d'une part des très très bonnes questions. On a Zoé avec nous. Allô Zoé?
1: Bonjour.
0: T'as 11 ans?
1: Ouais.
0: T'es à quelle école?
1: Collège Saint-Anne.
0: Collège Saint-Anne, c'est où ça?
1: Dans l'arrondissement de Roseau.
0: Hey, avant l'émission, tu nous disais que tu fais comme sport de la nage synchronisée.
1: Ouais.
0: C'est incroyable. Là, ça fait 3 ans que tu fais ça.
1: Ouais.
0: Comment t'as décidé de faire ça? Pourquoi? Ça a tellement l'air difficile.
1: Ben, j'aime beaucoup la piscine, mais comme je voulais pas faire de la natation, parce que c'est comme tu fais juste des longueurs.
0: Ouais, c'est vrai que c'est un peu plat.
1: Puis je voulais pas faire... Je voulais pas non plus faire genre, mettons, du water polo, puisque comme c'est plus okay. Un sport comme compétitif. Mais juste comme la nage synchro, c'est comme... C'est chill.
0: Non, mais sincèrement, moi, j'avais des amis qui faisaient ça quand j'étais petit. Je comprenais pas, là. Je trouve ça comme, ça a tellement l'air difficile. Félicitations de faire de la nage synchronisée parce que c'est quand même un sport assez complexe. Donc, ça, c'est Zoé qui est avec nous. On a également Théodore. Allô, Théodore?
2: Salut.
0: Tu viens de quel endroit?
2: Ben, de Saint-Marbert, dans Lanaudière.
0: Lanaudière. Ça, c'est pas loin de Berthierville?
2: Ouais.
0: OK. Donc, toi, tu fais pas l'école, dans une école. Tu fais l'école à la maison.
2: Ouais.
0: Quand on fait l'école à la maison, là, c'est où notre local? Est-ce que c'est ta chambre? Est-ce que c'est le salon?
2: C'est plus la salle à dîner.
0: C'est la salle à dîner. Donc, toi, tu passes ta journée dans la salle à dîner?
2: Ben, juste 4 heures. En fait.
0: OK, juste 4 heures. Okay. C'est quoi tes matières préférées?
2: Ben, moi, c'est plutôt la science puis la... Ben, comme quand il parlait de la conquête.
0: Ah, l'histoire?
2: Oui.
0: Ah, ouais, hein? OK, science et histoire. C'est pour ça que t'écoutes Moteur de recherche et Moteur en Herbe. Ouais. Et d'ailleurs, je dois dire que Théodore, c'est la première fois qu'on fait ça. Ça fait 9 ans que ça existe, Moteur de recherche. Il m'a apporté un sac de chips au ketchup. Alors, il veut acheter l'animateur. Merci beaucoup, beaucoup, Théodore, de m'avoir acheté ce sac. Je vais le garder pour l'apéro tout à l'heure et je vais le prendre à ta santé. On va commencer cette émission. Ben, d'ailleurs, vous attendez des gens rire. On est très contents de les avoir en studio avec nous. Il y a Véronique Raymond. On a l'astrophysicienne Julie Lavatsek-Larondo.
3: Bonsoir,
0: Julie. Et on a Hermine Revel qui veut connaître les égouts.
4: Ah oui,
0: ouais, c'est... Donc, c'est ça.
4: C'est ce que je veux en général. C'est ce que tu m'appelles.
0: C'est une belle carrière en perspective. Et donc, on va commencer avec Julie Lavatsek-Larondo qui va répondre à la question de Théo.
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0: Pas mal bonne question.
3: Super bonne question.
0: Je suis pas mal sûr qu'il y a bien du monde qui se sont posé cette question-là dans leur vie. Alors, Théodore, ta très bonne question pour Julie Lavatsek-Larondo, c'est quoi?
2: C'est est-ce qu'il existe une planète carrée dans l'univers?
3: J'adore cette question. C'est une super bonne question. Donc, on va justement y répondre. Donc pour y répondre, on peut commencer par explorer comment est-ce que les planètes se forment en premier lieu. Et au fait, tout commence avec un immense nuage de matière. Puis dans ce nuage, on retrouve surtout ce qu'on appelle du gaz. Donc un peu comme qu'on retrouve à la surface de la Terre. Du gaz, c'est des atomes, c'est des molécules qui se déplacent librement comme l'air qu'on respire. Et en plus de ce gaz, dans les nuages, ce qu'on observe avec les télescopes, c'est qu'on retrouve aussi de la poussière. Puis la poussière, c'est un peu bizarre, tu sais, on va dire, mais c'est comme la poussière dans la salle. Et la poussière dans l'univers, au fait, c'est des petits grains qui sont faits d'atomes et de molécules qu'on retrouve dans des cailloux et des roches. Et la poussière, ça va être super important. Pourquoi? Parce qu'il s'avère que la poussière, c'est quelque chose qui colle très facilement. Puis ça va être vraiment important parce que pour comprendre comment les planètes se forment, ce qui va arriver, c'est qu'on a un gros nuage qui est fait de gaz, de poussière. Éventuellement, la poussière va rencontrer une autre poussière. Et quand ils vont collisionner, ils vont se coller ensemble. Et ça va faire un plus gros moton de poussière qui va grandir et grandir.
0: En fait, une planète, c'est un tas de motons.
3: Au début, oui.
0: Est-ce qu'on peut le dire comme ça?
3: Oui. Okay. Ça commence comme ça.
0: OK, parfait. Alors, ben, il faut que ça soit clair.
3: Puis, tranquillement, le moton va grandir et grandir. Ils vont se coller ensemble. Éventuellement, on va former des structures qui vont être assez grandes. Et quand ça atteint une taille qui fait à peu près un quart de la taille de la Lune, OK, donc imagine-toi la Lune, à peu près un quart de ça, là, il y a quelque chose de super important qui embarque, puis c'est la gravité. Okay? La gravité commence à être super importante à ce moment-là. Et ce qui va arriver, c'est que la gravité va faire deux choses à ton gros moton de poussière.
0: OK, parce qu'avant ça, c'est un peu un moton qui est informe, qui n'est pas nécessairement
3: rond.
0: Rond, sphérique, comme une planète.
3: Puis d'ailleurs, on peut imaginer les astéroïdes qu'on observe dans le système solaire. Ben, il y en a qui ont toutes sortes de formes, qui ont des petites montagnes dessus. Donc, c'est pas du tout sphérique.
0: As-tu déjà vu ça, Théodore, les astéroïdes?
2: Ben, j'ai vu cette sorte d'astéroïdes comme dans les émissions,
0: C'est comme les roches d'astéroïdes, on les voit, puis c'est pas sphérique du tout.
3: Exactement, exactement. Mm-hmm. Puis, si ton astéroïde est assez grand, donc à peu près un quart de la taille de la Lune ou plus grand, ben, la gravité va embarquer, puis elle va faire deux choses importantes. Elle va, en premier, attirer plus de choses vers elle. Donc, la gravité, c'est cette force qui va nous attirer vers la surface de l'objet. Et donc, elle va attirer plus de matière, ça va grandir encore plus, ça fait comme un effet de boule de neige, il grandit. Et la deuxième chose, c'est que la gravité, c'est cette force qui, quand tu es à la surface, elle agit vraiment de manière égale, peu importe où tu te trouves à la surface. Elle tire de la même force dans toutes les directions.
0: Dans toutes les directions. Et là, on a peut-être un élément de réponse. Si ça tire la même force dans toutes les directions, qu'est-ce que ça veut dire selon toi, Théodore? Est-ce que ça veut dire que ça va donner plus un cube ou bien une sphère?
2: Ben, une sphère.
3: Oui, exactement, exactement. Puis ça, c'est vraiment la gravité qui fait en sorte que elle va arrondir les objets en tirant dans toutes les directions avec la même force. Donc, si tu avais, par exemple, une planète carrée au début, ben, elle va tirer sur les coins du carré jusqu'à temps que ça devienne rond. Et c'est comme ça qu'on forme une planète. D'ailleurs, un des critères principaux pour que ce soit considéré comme une planète, il y a plusieurs critères que ça doit respecter. Et un de ces critères, c'est que la gravité doit être assez forte pour qu'elle devienne ronde.
4: Ah.
3: Et donc, toutes les planètes, on croit qu'elles seraient rondes.
0: Mais
3: à peu près.
0: Si on voit une planète, et j'aime beaucoup la question de Théodore, parce que ça nous permet de réfléchir sur la manière dont les planètes se créent.
3: Tout à fait.
0: Il y a un moment dans l'histoire d'une planète où elle ressemble pas finalement à
3: au
0: ce
3: début,
0: qu'on
3: non.
0: voit comme étant une planète, entre guillemets, normale.
3: Exactement. Ça prend du temps pour que ça devienne rond, essentiellement. Donc, on pourrait avoir une planète carrée au début, mais ça deviendrait éventuellement rond avec la force de la gravité.
0: Mm-hmm. Et ça demeure toujours rond, peu importe la taille.
3: Ben ça c'est une bonne question parce que Théodore, toi t'avais justement mentionné que au fait la Terre, si on prend la Terre par exemple, elle est un peu bosselée aussi. T'sais, donc elle est pas parfaitement ronde. Puis ça c'est une super belle observation. Puis il s'avère que en effet beaucoup de planètes, par exemple la Terre, c'est des planètes rocheuses. Ben elles sont pas parfaitement rondes, OK? Puis on va revenir justement à pourquoi elles sont pas parfaitement rondes. Puis il y a deux raisons. Un, sur la Terre est faite de plein de plaques tectoniques qui bougent, OK? Donc la Terre, c'est quelque chose qui évolue avec le temps. Et quand ces plaques vont rentrer en collision l'une avec l'autre, ça va former des petites montagnes, justement. Ça va faire en sorte que ta planète va devenir un peu bosselée.
0: Et aussi, la planète tourne sur elle-même.
3: Ça, c'est le deuxième point qui est en fait vraiment fascinant. Là, c'est que toutes les planètes, elles sont pas immobiles, elles tournent sur elles-mêmes. Donc, la Terre, par exemple, ça prend à peu près 24 heures pour qu'elle fasse un tour complet sur elle-même. Il s'avère qu'il y a une force qui va s'exercer sur cette planète qui s'appelle la force centrifuge. Est-ce que c'est quelque chose que tu as déjà entendu parler?
2: Je sais c'est quoi une centrifugeuse, mais
3: ça va ressembler à ça. Au fait, ça va ressembler, oui. Puis t'as peut-être déjà senti cette force toi-même en jouant à un jeu avec tes amis. Je sais pas si t'as déjà joué où tu te mets devant ton ami, tu tiens les mains de ton ami, et là tu commences à tourner en rond, de plus en plus vite. Et essaye ça chez toi si tu veux. Puis en tournant de plus en plus vite,
0: on la sent la force centrifuge.
3: On la sent, c'est ça. Elle a tendance à nous tirer vers l'extérieur. Puis si vous lâchez les mains, vous allez vraiment être projeté vers l'extérieur.
6: Donc, les planètes qui tournent ressentent cette force qui va essayer de les projeter.
0: Et c'est pour ça qu'elles sont un petit peu aplaties.
6: Elles sont un petit peu aplaties à l'équateur.
0: Au nord, oui. En fait, elles sont plates au nord et au sud et un petit peu aplaties
6: à l'équateur. À l'équateur. Exactement.
2: Comme quand tu fais tourner un coussin dans le salon, puis genre, Tu lâches, il s'en va.
6: Exactement. S'en va vers l'extérieur. Super belle analogie.
0: Ouais, très,
6: c'est
0: très
6: ça.
0: Belle analogie.
6: Puis, les deux planètes dans notre système solaire, on peut le voir, justement, cet aplatissement super bien. C'est Jupiter et Saturne parce qu'ils tournent super rapidement sur eux. Même si c'est des immenses planètes, ça prend seulement 10 heures pour faire un tour sur eux-mêmes.
0: Et là.
6: Donc, c'est une force centrifuge énorme qui va justement les aplatir.
0: Moi, j'aimerais ça. Que les journées durent 10 heures, t'imagines?
6: Ah, oh, ça serait le pas.
0: Tu travailles genre 4 heures. Ah oh, oui, on s'organise.
4: Si on travaille 4 heures, ça va 10 heures.
0: Ah, j'aimerais ça. On va s'organiser pour augmenter la vitesse de rotation de la Terre. Hey, Théodore, merci beaucoup pour ta bonne question. Puis merci d'être venu de Saint-Norbert pour la poser. Puis j'espère que tu nous écoutes longtemps, puis si tu reviens à Montréal, n'hésite pas à venir sonner ici pour venir nous voir au Studio 41, d'accord?
2: D'accord.
0: Hey, merci d'être passé. Merci beaucoup, Théodore. Merci à Julie Lavatiek d'y avoir répondu.
6: Plaisir. Merci.
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0: On est maintenant avec Zoé, qui est notre nageuse synchronisée. Bonsoir, Zoé.
8: Bonsoir.
0: Alors, est-ce que t'aimes beaucoup la crème glacée? Ou un peu?
8: Ben, c'est comme mon dessert préféré.
0: Ah ouais, hein, ben c'est ça. Je pense que c'est pas mal le cas de bien des gens ici. Mais là, c'est quoi là? Tu nous as envoyé une question sur est-ce que ça fait toujours tousser la crème glacée? Mais toi, est-ce que ça te fait tousser?
8: Ben comme...
0: Oui, non, ben,
8: comme
0: fois,
8: en mettant quand j'en prends telle fois... Genre, j'en mange, puis genre, juste, je commence à tousser, mais c'est pas chaque fois que j'en
0: mange. OK, mais des fois, tu prends la crème glacée, et là, ça donne le goût de tousser, puis là, tu t'es demandé, voyons, qu'est-ce qui se passe?
8: Ouais.
0: Bon, ben, on va essayer de voir plus clair avec notre amie Véronique Raymond. Alors, Véronique, on va parler de ce phénomène-là. Est-ce que Zoé est toute seule de sa gang?
4: Non, je la rassure.
0: Qui tousse quand elle prend de la crème glacée?
4: Non. C'est une excellente question, Zoé. Par contre, je dois dire qu'il n'y a aucun scientifique sérieux qui semble s'être penché sur la question. Donc, pas de publication scientifique. Mais ça m'empêche pas de proposer une piste de réponse parce qu'il y a des connaissances qui existent. Les connaissances, elles portent surtout sur la toux. Alors, on va regarder d'abord, on va décortiquer qu'est-ce qui arrive quand tu prends là, tu sais, la grosse cuillerée là, de crème glacée froide là, à même le pot.
0: Est-ce que tu fais ça à même le pot?
8: Elle
0: a regardé sa mère avant de répondre à la question.
4: Fait que là, la crème glacée, on la met dans notre bouche. Puis là, notre langue, ce qu'elle va faire, là, c'est qu'elle va propulser la crème glacée vers le fond de notre gorge. OK? Dans une structure qui s'appelle le pharynx. Puis là, quand la crème glacée va toucher le fond de notre gorge, ça va déclencher un réflexe qui s'appelle le réflexe de déglutition. Donc, c'est quand on avale. Ça, c'est une opération qui est super complexe, puis qui est bien coordonnée, puis c'est pour nous empêcher de nous étouffer. Parce que dans notre pharynx, ben ça se divise en deux. Il y a une entrée pour l'œsophage, qui est le tuyau dans lequel descendent les aliments pour aller dans notre estomac. Puis il y a une autre entrée qui est vers nos voies respiratoires. Ça, c'est le larynx. Puis là, il faut que l'air aille dans le larynx, la nourriture dans l'œsophage, mais il faut pas que ça se mélange les deux. OK? Puis si par accident, il y avait de la crème glacée, par exemple, qui s'en allait dans notre larynx, ce serait très nocif. Ça peut même être mortel. Puis ça s'appelle de l'aspiration. Jusque-là, ça va?
0: On pourrait se tuer avec de la crème glacée.
4: On pourrait se tuer à force d'aspirer de la crème glacée. Mais c'est pas ça qui va arriver. Parce que on a vraiment dans notre corps plusieurs muscles puis des parties d'anatomie qui vont se mettre dans une espèce de chorégraphie là, en mouvement sous les directives de notre cerveau. Puis tout ça sans qu'on y pense. On n'a pas besoin de réfléchir. Fait que là, notre langue, elle va bloquer notre bouche pour pas que la crème glacée ressorte. Puis, notre palais, il y a une structure, le voile du palais, qui va monter pour bloquer les fosses nasales, pour empêcher que la crème glacée, elle ressorte par où?
0: Hey, c'est bien compliqué.
4: Par le nez. Ben, par le nez, exactement.
0: Mais c'est bien compliqué manger la crème glacée. Mais, je veux plus jamais manger ça de ma vie.
4: Mais non, c'est la même chose pour tout ce qu'on mange et tout ce qu'on boit. Et là, pour bien protéger nos voies respiratoires, il y a un système triple de protection. Là, c'est comme trois étages de barrières, une par-dessus les autres, qui va se mettre en place. Donc, d'abord, on a notre pomme d'Adam. Tu sais, c'est quoi la pomme d'Adam ici?
8: Oui,
4: ça bouge, la structure dure. Ça, là, ça va se soulever, puis ça va permettre à un petit bout de cartilage de basculer, puis de se refermer comme un couvert, si on veut, sur notre larynx. Ça, c'est notre première barrière. Là, il va en avoir une deuxième. C'est les plis vestibulaires. Parce que s'il fallait qu'il y ait une goutte de crème glacée qui passe outre, hein, la première structure, ben, les plis vestibulaires, là, des bouts de tissu mou vont se refermer, ils se referment, puis la goutte, elle va être stoppée.
0: Parce qu'on veut pas que ça descende dans les poumons.
4: Parce qu'on veut pas c'est que ça aille ni pas. Dans la trachée, ni dans les bronches ensuite, ni dans les poumons. Et là, il y a une troisième ligne de défense. Et c'est très surprenant. Est-ce que vous avez une idée, Madame Zoé, de ce que c'est?
8: Non.
4: Ce sont nos cordes vocales. Hein, je pense que tu chantes, toi?
8: Oui.
4: Ouais, okay. Hein, ben oui.
0: La nage synchronisée et de la chante,
4: ben oui. Wow. Mais elles servent pas juste à chanter nos cordes vocales puis à parler, elles servent aussi de ligne de défense ultime pour protéger la trachée. C'est notre gardien de but, si on veut faire une petite analogie sportive. Et là, qu'est-ce qui arrive si la goutte de crème glacée elle touche les cordes vocales?
8: Tu tousses?
4: Exactement, mais bravo! Voilà. C'est exactement ça. Il y a un réflexe de protection de notre corps qui est la toux, puis ça sert à expulser les intrus pour s'assurer qu'ils s'en vont dans une zone moins dangereuse puis qu'ils traversent pas dans la zone respiratoire.
0: Mais là, Véronique, oui? T'es en train de nous dire que si Zoé tousse, c'est parce qu'il y a des petites gouttes de crème glacée qui se ramassent sur ses cordes vocales.
4: Pas nécessairement. Ça pourrait arriver. Quand la crème glacée passe dans le mauvais trou, ça pourrait être ça l'explication. Mais dans ce que tu décrivais, c'est autre chose. J'ai appelé un spécialiste, le docteur Pierre-Alexis, je vais juste donner son nom précis, docteur Pierre-Alexis Lépine, c'est un pneumologue et lui, il travaille au Centre de recherche de l'Institut universitaire de cardiologie et de pneumologie de Québec, puis il a répondu à la question précisément. Il m'a dit, c'est comme la sensibilité à la douleur. Il y a des gens, quand on les pince, ça leur fait presque rien. Il y en a d'autres qui crient au meurtre. Eh ben, nos cordes vocales, elles ont une sensibilité qui peut varier d'une

0: une personne à l'autre. Et donc, chez certaines personnes, peut-être chez Zoé, le système de protection dans la gorge, il perçoit certaines stimulations comme si c'était des ennemis, des menaces, des intrus, et il déclenche la réaction de la toux, alors que chez d'autres personnes, ça fait pas ça. Donc, même pas besoin que la goutte de crème glacée touche les cordes vocales, il suffit qu'il y ait le froid de la crème glacée au moment de la déglutition, puis là, les cordes vocales font « alerte rouge, alerte rouge ».
1: Donc, et c'est pas la même chose chez tout le monde.
0: Ce n'est pas la même chose chez tout le monde. C'est un peu là comme un gardien de but qui réagit trop. Le docteur Lépine disait c'est des cordes vocales grippettes qui réagissent beaucoup. Et ça a un nom. Ça s'appelle de l'hypersensibilité laryngée. Un grand nom pour dire que peut-être c'est ce qui se passe dans ta gorge. Donc, quand on est en bonne santé, qu'on tousse pas à tout bout de champ quand on mange, qu'on n'a pas de problème de déglutition, ben on n'a pas une maladie, on a juste des cordes vocales hypersensibles.
1: Est-ce que tes cordes vocales hypersensibles vont t'empêcher de manger de la crème glacée?
2: Non,
1: c'est ça. Probablement pas. Merci beaucoup, Zoé. Merci, Véronique Raymond.
0: Ça me fait plaisir.
3: Découvrir et apprendre permettent l'évolution humaine. Voici donc ma découverte de la semaine.
1: Alors, Hermine Revel, chaque semaine, on fait une découverte avec toi. Et cette semaine, tu as voulu découvrir les égouts à la suite d'une déconvenue de ta sœur. Explique-nous ce que ta sœur a fait.
3: Cette semaine, ma grande sœur a échappé les clés de voiture de ma grand-mère dans une bouche d'égout. Eh oui, alors ça s'est passé, une triste situation. Elle a essayé d'aller les chercher avec une perche, sans succès. Les clés étaient prisonnières des égouts jusqu'à jamais, en fait.
1: Et donc, tu t'es demandé...
3: Exactement.
1: Est-ce qu'on pourrait lever la bouche d'égout, aller les chercher...
3: Puis il est sauvé.
1: Puis ça a l'air que non.
3: Ben en fait, non. Hey, nous, on peut pas. Évidemment, il y a des gens qui peuvent le faire. Ce sont les employés de la Ville de Montréal qui sont autorisés. Nous, vulgaires citoyens, on peut pas aller dans les égouts. Je sais pas si vous auriez envie d'y aller, mais en tout cas, vous avez pas le droit. Mais en faisant mes recherches, j'ai appris que les gens qui y sont allés, donc probablement des employés d'autres
1: de
3: personnes,
1: la ville. Ouais.
3: Disent que ça sent étrangement pas nécessairement une odeur nauséabonde qu'on pourrait associer à des rejets humains, mais plus des fois l'odeur de savon qui domine.
1: Voyons.
3: Oui,
1: les égouts sentent le savon.
3: Ben pas tout le temps, pas partout tout le temps, mais oui. En général, ça sent plus le savon parce que quand on y pense, la majorité des eaux qu'on utilise et qu'on rejette, ben on l'a utilisé pour laver quelque chose, nous des vêtements, la vaisselle. Donc c'est quand même une bonne chose à savoir. Mais ensuite de ça, je me suis demandé les clés là. Qu'est-ce qui les attend? Qu'est-ce qu'ils vont vivre ensuite? C'est quoi le destin de ces pauvres clés-là? Et c'est pourquoi, cette semaine, j'ai appris le grand voyage de l'eau, en général. Alors, je sais pas si vous vous êtes déjà posé la question, mais quand on ouvre le robinet et que de l'eau coule, d'où vient-elle? Ben, cette eau-là, elle est puisée dans des cours d'eau qui entourent Montréal. Donc, principalement le fleuve Saint-Laurent, le lac Saint-Louis, aussi la rivière des Prairies. Et puis, elle est amenée à des usines de production d'eau potable par un système d'aqueduc. Ça, c'est comme des tuyaux qui servent à tout simplement
1: remonter l'eau,
3: exactement.
1: Vers là où on veut l'amener. Il paraît qu'il y a des grands réservoirs où on va la stocker.
3: Exactement. Elle est amenée à des immenses réservoirs pour qu'on attende de l'utiliser. Et puis ensuite, elle va être distribuée partout dans les maisons par, encore une fois, un système d'aqueduc qui est comme un grand parcours souterrain, comme un réseau routier. Imaginez des boulevards, des plus petites rues, des ruelles avec des intersections, mais de tuyaux. Ça serait comme ça qu'on pourrait l'imaginer. Elle arrive dans nos maisons. On peut l'utiliser, hurra! Et ensuite, quand on la rejette, donc quand on chasse la chasse d'eau ou quand on vide un verre d'eau, elle va aller dans un autre système, un peu de routier, de tuyaux, qui sont, eux, les égouts. Les égouts, ça, ce qui est vraiment fascinant, et on a parlé de gravité tantôt, c'est que pour faire circuler l'eau dans les égouts, c'est juste la gravité qui s'en occupe, en fait,
1: qui
3: tout simplement.
1: Qui va amener l'eau qu'on y jette vers la station d'épuration.
3: Exactement.
1: La grande question que je veux savoir, c'est qu'on associe beaucoup les égouts au fait qu'il y a des rats partout. Est-ce qu'il y a des rats dans les égouts, effectivement? Les gens qui t'en ont parlé, à qui t'as posé la question, est-ce qu'ils te disent qu'il y en a?
3: Il y a des rats dans les égouts. Ce n'est pas un mythe, c'est une réalité. Le film Ratatouille nous a pas menés en bateau. mais ils sont pas dangereux, les rats, tant que ça. Il y a des gens qui ont dit que oui, on peut voir des rats si on travaille dans les égouts. Mais les rats, ils fuient quand on les voit. Ils vivent là parce que c'est leur environnement naturel, si on veut. Ils sont protégés des prédateurs, des autos surtout. Il y a plein de détritus de nourriture qu'on peut retrouver. Donc les rats, ils vivent leur vie. Puis on a bien peur d'eux, mais finalement, les rats, ils sont là comme nous autres, puis ils ont trouvé une place pour vivre. T'sais.
1: À la fin de ce cycle-là, ça a l'air que ça se ramasse dans une usine qui, dit-on, est une des plus grandes au monde?
3: Exactement. Alors, toute l'eau de Montréal qu'on utilise, qu'on appelle les eaux usées, donc les eaux des routes, les eaux de pluie qui vont entrer dans les égouts, donc amenant parfois des clés d'auto, hein, vont s'écouler comme dans une grande glissade d'eau un peu moins fun, un peu plus sale, vers une seule et même place qui est l'usine, le centre d'épuration d'eau Jean-R. Marcotte dans l'est de la ville, Et là, elle est nettoyée. Toute l'eau de Montréal, c'est la moitié de l'eau utilisée au Québec. C'est immense. Une seule place, c'est très, très rare. D'habitude, on a plus qu'une. Ici, à Montréal, on a décidé de centraliser ça en une seule place, une espèce de machine immense d'ingénierie qui va nettoyer l'eau, enlever les détritus. Il y a des tonnes et des tonnes de déchets par année qui sont évacués de ça. Et donc, après un cycle de 58 heures exactement, la boucle est bouclée. L'eau est prête à retourner dans le fleuve.
1: Et les clés de grand-maman s'y retrouvent peut-être. Et c'est là-dessus qu'on va laisser. On va se laisser aujourd'hui. Merci beaucoup, Hermine, Julie Lavatiek, Véronique Raymond, Théodore et Zoé. Merci d'avoir été là aujourd'hui. On se retrouve lundi. 19h, tout le monde. Bon week-end. Bon long week-end. Bye-bye.
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0: Ici Rebecca Makonnen, bienvenue à Maison Makonnen en ce vendredi 9 octobre. Là, on a fait les choses différemment. Tout le monde est déjà dans le studio. D'abord, tout le monde se connaît. Ça, c'est très chouette. Ça veut dire que la mayonnaise va prendre. Mais le sujet est trop le fun, trop pertinent. On va passer la demi-heure là-dessus. Par contre, je prends quand même 2 secondes pour vous dire que René Désir passe l'heure avec nous.
1: Allô.
0: Va nous parler d'un chapitre intime de sa vie, comme d'habitude, à la fin de l'émission. Et que Angie Landry est notre explicatrice dans la deuxième portion. Mais t'es aussi là dans cette première portion. Parce qu'on parle souvent de l'impact de l'actualité sur ceux qui la reçoivent, sur les gens qui témoignent, mais moins de ce qu'elle peut laisser sur ceux qui la racontent, en fait. Comment on porte histoires difficiles qu'on couvre? Est-ce qu'à force d'écouter, de comprendre, de raconter, on devient parfois un peu le porte-parole des gens qu'on rencontre, des causes qu'on aborde? Ou est-ce qu'on trace la ligne entre empathie et distance journalistique? Donc, on en parle avec Angie Landry, journaliste au magazine L'Actualité, Monique Néron, animatrice de Votre Retour,
2: allô,
0: dans la grande région de Montréal, Hugo Meunier, journaliste chez Urbania, auteur à succès.
3: Oui,
0: bien qu'on il m'a demandé de le dire comme ça. Je dirais d'emblée, parce que je sais que ça fait partie des préoccupations de certaines personnes autour de la table, qu'il y a personne ici qui se place en victime.
2: Non.
0: Il y a personne ici qui veut faire pitié.
2: Ah, je suis contente qu'on commence avec ça.
0: Ben
2: c'est
0: oui,
2: important.
0: C'est important
2: vraiment
0: de le dire. Oui. Ouais. On parle pas de journalisme de guerre, mais quand même, on avait envie d'explorer cette réalité méconnue. D'abord, Angie, l'idée est un petit peu venue de toi. T'as conçu un atelier de formation pour le congrès de la FPJQ en novembre, qui s'appelle « Premier témoin, ce que l'exposition répétée au récit et contenu à forte charge émotionnelle fait au cerveau et quoi faire avec ». Est-ce que c'était ton idée, ça aussi, de faire de concevoir cet atelier-là?
1: Oui, mais là, je veux juste donner les fleurs aussi à la psychologue qui m'accompagne, Catherine Raymond, parce qu'elle m'aide aussi à rendre ça un peu plus pratico-pratique, parce qu'on veut pas non plus que ce soit une session de ventilage nécessairement, parce que je pense qu'on le fait aisément dans les salles de nouvelles déjà, mais c'est d'avoir un espace, bon, sécuritaire, où on peut dire « ça existe ». Et c'est valide de le vivre. Et il y a aussi un mot là-dessus qui est la fatigue de compassion, notamment. Même le trauma vicariant. Fait que je trouvais que c'était important. Puis, on va se le dire, les nouvelles sont pas nécessairement réjouissantes depuis les dernières années, surtout depuis la pandémie. On dirait que ça a jamais arrêté, finalement. Tout le monde est un peu fatigué aussi.
0: Oui.
1: Pas juste la population, les journalistes aussi qui apportent cette nouvelle-là. Donc, c'était important pour moi de proposer ça.
0: As-tu trouvé des réponses en travaillant là-dessus?
1: Ah ben oui, oui, en fait, c'est que ça part beaucoup du cerveau, mais ça part beaucoup aussi de toutes les

0: toi, en fait. Je sais que tu faisais un petit coup d'œil. Go, là, tu passais la poche.
1: Non, c'est à toi.
0: Mais beaucoup de contenu, Monique Néron, en lien avec les violences à caractère sexuel, oui. Non, pour
2: oui.
0: ta part.
2: Oui, exact. Avant même MeToo, en fait, en 2017, l'affaire Gilbert Rozon, que j'ai portée avec Émilie Perrault. Ensuite, on a fait un film,
0: La parfaite victime.
2: Fait que ouais. Pour moi, ça
0: là,
2: a été un gros...
0: Là, t'étais au 98.5 à cette époque.
2: À l'époque. Donc, c'est un 4-5 ans de ma vie, là, ça, où je suis là-dedans presque tous les jours. Oui. Mais avant ça, j'étais dans les palais de justice et je couvrais déjà énormément de procès de violences à caractère sexuel. J'en ai vu pendant des années et des années, toutes sortes de procès, mais particulièrement ça. Donc, j'étais déjà outillée, je dirais, pour me lancer dans ce sujet-là. L'affaire qui est arrivée avec le reportage, avec la bombe que ça a été, et on le sait, toutes les transformations de société qui ont suivi, on était au cœur de ça, inévitablement, parce qu'on avait fait ce reportage-là. C'est sûr qu'après ça, on devient une porte d'entrée pour la souffrance de beaucoup de gens. Mm-hmm. Puis je suis contente tantôt qu'on ait dit, on n'est pas ici pour se plaindre, c'est super important parce que versus ce que les gens nous livrent et nous disent, je considère quand même que je suis extrêmement choyée dans la vie. Sauf que c'est sûr qu'à un certain moment, quand les témoignages entrent par centaines, parce que c'est ça, et qu'ils continuent de rentrer 10 ans plus tard, j'en ai reçu un hier encore.
0: Mais
2: gens qui confient
0: ça?
2: Leur viol pour la première fois ou
0: à
2: leurs
0: toi?
2: Abus, ouais exact, qui savent plus vers qui se tourner, qui m'ont vu aller dans les dernières années, qui ont confiance, donc ils se disent ben c'est peut-être ça. La personne qui peut m'aider. À un moment donné, j'avais des références, donc je donnais des références Jury Pop ou des références parce que je pouvais pas porter tout ça, puis en même temps je ressens souvent le besoin et le devoir de répondre parce que c'est tellement senti personnel et des fois les gens se confient pour la première fois que mais j'en ai échappé à travers le temps.
0: C'est sûr, je veux dire, là, que j'en ai échappé. Je veux dire, t'es pas médecin, intervenante en psychosocial.
2: Mais
0: qu'est-ce que ça veut dire j'en ai échappé?
2: Sûrement qu'il y a des gens qui n'ont pas eu de réponse jamais puis qui se sont dit, tu sais, elle a même pas pris le temps de me répondre alors que j'ai tout confié, mais j'ai mis mon cœur, mes tripes sur la table, mais c'était pas volontaire, tu sais. Mais moi, je vis avec même ceux à qui j'ai pas pu répondre pour un paquet de raisons parce que des fois, ça rentre en rafale, tu sais, puis on finit par en manquer.
3: Des fois, t'es pas outillé pour répondre non plus, puis tu sais pas quoi répondre, puis c'est très. Moi, j'en ai déjà reçu comme ça que je me dis, tu mets en plan, tu dis, je vais répondre à un moment donné, je vais y revenir, puis la vie étant ce qu'elle est, tu reviens pas,
0: jamais.
3: Tu te sens mal, la personne te met ses tripes à la table. J'ai vécu ça également.
0: Oui, toi, Hugo, t'es plus... t'es spécialiste de l'immersion. À une certaine époque, t'étais aussi une rapace.
3: J'étais
0: dans
3: surtout,
0: tes mots. Tu dis vautour.
3: Je trouve ça intéressant, ce sujet, parce qu'avec Monique, on en a souvent parlé. Ouais. Parce que oui, c'est vrai qu'on n'est pas des victimes, rien, mais on prend pour acquis que c'est notre job, alors qu'avec un pas de recul, les gens vivent des drames terribles. Nous, on couvre un drame terrible et on passe à un autre le lendemain. J'ai fait beaucoup l'effet divers. J'ai commencé ma carrière comme ça, mais de manière assez hardcore. Donc, c'était 3 ans dans un Ford Explorer converti en bureau mobile où on avait les scanners, puis les ondes, puis tout ça. Puis on attendait que les gens s'entretuent.
0: C'était pour la presse?
3: C'était pour la presse et on voulait faire une espèce de cellule, le journal de montréalesque à la presse pour compétitionner contre ça. On était dans l'époque du breaking news, de la nouvelle de dernière heure. Il fallait être vite. Et je me souviens, écoute, l'hélicoptère de TVA s'est écrasé. Je dis ça parce qu'il n'y a pas eu de décès cette fois-là, mais on est arrivé, je crois, avant la police, puis avant tout le monde. Et là, tu vois le pauvre Régent qui était le journaliste qui s'extirpait de la carcasse. Mais on était là souvent au début. Ça, c'était quelque chose qui a bien terminé, heureusement, mais on était là aussi quand ça allait pas du tout. Et à un moment donné, tu deviens un peu désensibilisé par rapport à tout ce qui se passe. Et moi, je me souviens d'avoir souvent chicané des photographes ou même des collègues parce qu'on se raconte notre fin de semaine le matin sur devant un cordon policier. Puis on rigole, puis on a du fun. Nous autres, c'est une journée à l'usine, c'est une journée à l'ouvrage, alors que les gens vivent la pire affaire de leur vie. Et ça, aujourd'hui, il m'a poussé une conscience en chemin, notamment, je me suis fait des enfants, je pense que ça m'a aidé aussi, mais j'ai couvert des funérailles d'enfants avec une désensibilité à l'époque qu'aujourd'hui, je pense que je manquais aussi d'expérience de vie, et je voulais faire ma place en journaliste, c'était pas évident, fait que tu étais prête aussi à vouloir te faire un nom, mais j'ai quand même...
2: Aller
3: cogner à des portes pour sonder l'humeur de la famille après la mort de leur enfant dans une piscine. J'ai déjà fait ça. Et c'est sûr que c'est mécanique. C'est sûr que aujourd'hui, je le ferais plus. Puis je pense que, on en a parlé, Monique, une couple de fois, je pense que les patrons et les patronnes de presse en général se sont un peu humanisés là-dessus, ont levé le pied du gaz sur cette couverture-là.
2: Il y en a encore, mais moins accepté.
3: On nous le pardonne moins avec les réseaux sociaux.
2: Je me souviens, quand je suis arrivée à l'Île-Verte, Hugo était là.

0: Juste pour rebondir sur ce qu'il dit,
1: parce que c'est le feu dans la résidence.
0: Fait des dizaines, exactement. Merci de remettre en contexte. C'est vrai, c'est tellement important. Puis j'arrive là-bas, puis ça brûle encore, ça fume encore, en fait. Puis eux sont là, la gang de la presse, sont plusieurs équipes, là, puis sont outillés. T'sais, moi, je commence dans ce milieu-là, puis je sais pas par où commencer, par où prendre ça, quoi faire. Aller cogner chez les gens qui ont tous perdu quelqu'un, qui sont tous sous le choc, ça me faisait capoter.
2: Ça, faut que je dise quelque chose là-dessus. Je trouve que c'est tellement une bonne porte d'entrée parce qu'on fait souvent faire ça aux jeunes journalistes, ce genre de couverture-là. Moi, quand j'étais en Abitibi, c'est vraiment pas pour taper sur la tête des patrons, mais c'est comme si on prend pour acquis que, bon, faut que le journaliste fasse ses armes. Oui. Fait, quand on fait du fait divers, faut que t'aies cogné à la porte. On te le demande littéralement, on veut une clip. Et ça, je pense que c'est pas nécessairement tous les journalistes qui sont capables de le faire parce que c'est vrai qu'on a besoin d'avoir peut-être une perspective pour les citoyens de qui vit quoi dans une histoire comme ça. Comme Hugo le dit, c'est important de le faire, mais je crois que peut-être qu'on devrait donner plus d'outils aux jeunes journalistes, puis même ceux qui n'ont jamais fait ça, parce que c'est tellement confrontant, honnêtement.
1: Oui, c'est sûr que c'est confrontant.
3: Mais parlant d'outils, je me demande, est-ce qu'une fois que tu finis de cogner à la porte, tu as un échappatoire, un endroit où est-ce que tu peux déverser cette information-là, autre que le reportage lui-même? Est-ce que le montage devient ton moment de réconciliation avec
0: ça va vite, là, après. Puis là, il y a les converses, puis ça enchaîne, fait qu'on reste dans une espèce d'adrénaline où on a du contenu à livrer, puis le lendemain, on recommence. Là. Fait que pas vraiment.
1: Fanny, je me suis plongée dans ton dossier, dans l'actualité très récente sur les cancers précoces.
0: Oui.
1: Ça a été difficile à lire. J'imagine que ça a été difficile à écrire. En plus, c'est sur une longue durée où tu as suivi certaines personnes. Ça, c'est un bon exemple d'un dossier qui t'a traversé de bord en bord.
2: Pour la durée, puis c'est drôle parce que t'en parlais, puis je l'ai senti viscéralement.
1: Ah ouais.
2: Fait que tu sais, ça fait un an là, quasiment... Année pour année, jour pour jour. C'est parce qu'il y a tellement de couches à tout ça. Puis Monique, elle en avait parlé à la télévision avec une finesse. C'est que c'est non seulement tu dois vulgariser une situation qui est hyper scientifique, médicale, pour essayer de faire comprendre une réalité ou en tout cas un phénomène de santé qui est catastrophique. Mais ces gens-là le vivent pour vrai. Puis c'est drôle encore hier, parce qu'on parlait d'être encore en contact avec des gens. Je parlais avec une de vos invitées bientôt, qui me disait à quel point c'était chérant, tous les traitements et tout. Puis j'étais comme, mais mon Dieu, mais moi, là, j'ai tout écrit là-dessus. J'ai fermé la parenthèse.
1: Ouais.
2: Puis j'ai pas ça à payer. Tu sais, c'est que ça continue. Donc, il y a tout le côté humain. Ces gens qui vivent les drames physiques, physiologiques, mentaux. Puis ce qu'ils vous donnent comme témoignage, c'est que ça... De un, ça traverse, mais là, dans ce cas-ci, précisément, c'est que c'est des gens de mon âge aussi qui ont des enfants. Puis c'est facile de transposer cette situation-là à soi. Donc, les témoignages restent longtemps. C'est des liens qu'on crée aussi de confiance, là, immense.
1: Pourquoi les gens vous font confiance dans ces moments-là de leur vie? Pourquoi est-ce qu'ils acceptent?
0: C'est tellement une bonne question.
1: Vraiment.
0: Puis pour vrai, je le sais pas. Ce qu'on m'a souvent dit, c'est que c'était la façon, avec le temps, avec laquelle je couvrais les enjeux, tu sais, avec sensibilité, avec... je pense que les gens ont l'impression que j'ai une bonne écoute, ce qui est vrai, je crois, une empathie aussi certaine. Fait que ça, je sais pas. Je pense que ça vient avec le type de sujet qu'on a couvert et la façon dont on le fait, les mots choisis, aussi le ton qui fait que ça rassure des gens.
4: Moi, je pense c'est un art aussi. De convaincre, mais aussi de faire preuve de bienveillance. Je pense qu'il faut être transparent et honnête. Et moi, avec le temps, j'allais voir les gens et je leur donnais leur juste. Je leur disais, à votre place, je ne parlerai pas un journaliste.
1: Ah oui?
4: À votre place. Mais là, moi, je fais mon travail présentement. Ce n'est pas la portion que j'aime le plus de mon travail. Mais je pense que ce qui s'est passé peut-être servir. Et j'y allais juste quand il y avait un intérêt du public. Un chauffeur multirécidiviste qui tuait quelqu'un en voiture, je me sentais autorisé d'aller voir les parents parce que je trouvais que ça pouvait faire œuvre utile. Tandis qu'une banale noyade ou un accident, moi, j'y allais plus à un moment donné. Puis je pense qu'aujourd'hui, il n'y a plus cette pression-là sur les journalistes d'aller couvrir un accident de char. On fait plus ça. Mais s'il y a une dimension d'intérêt public, ben absolument, j'y vais. Mais je suis transparent et je respecte. Je suis comme moi, je n'ai pas besoin que vous me donniez une entrevue aujourd'hui. C'est probablement la dernière chose que vous voulez faire. Mais si vous voulez, voici ma carte, voici mon numéro, rappelez-moi. Là, je m'en allais, puis ça, je pense que les gens apprécient à ce moment-là.
1: Angie, toi, par exemple. Oh, vas-y, Rodney.
3: Dans la confiance, je pense que les gens

0: remettre aussi une responsabilité entre vos mains. Mm-hmm. Ils se disent, je te donne mon témoignage, mais t'es mieux d'en faire de quoi? De correct. Donc, il y a quand même ça qui reste comme sentiment de « je te dois quelque chose
1: ». De l'importance de bien expliquer notre démarche. Ma collègue Marie-Hélène, qui travaille avec moi à l'actualité, elle en fait vraiment une... C'est une affaire importante de nommer, d'expliquer aussi pourquoi. Puis ça ne veut pas nécessairement dire que si on parle à quelqu'un, ça va se traduire dans le reportage. Ça aussi, les gens ne sont pas toujours au courant que c'est pas parce qu'on leur parle que ça va nécessairement se retrouver. Puis après ça, il faut aussi être, comme tu le dis, tellement transparent parce qu'après ça, on peut se faire une idée de c'est quoi un reportage, mais ça ne va pas être le résultat escompté.
2: Ouais.
1: Voilà.
2: Et on m'a plus souvent claqué la porte au visage, mais j'ai déjà été à des funérailles d'un jeune qui s'était tué en voiture et il y avait mon article à l'entrée. Donc, la famille avait apprécié l'article parce que, justement, j'avais
3: mis la lumière sur cette histoire.
2: Ben, c'était un tronçon hyper dangereux dans le coin où je travaillais, la voie de l'Est de Granby. Les gens se tuaient en voiture là et j'avais fait la job. Donc, j'avais posé les questions et tout ça. Et c'était comme un rappel aussi pour les jeunes que de faire attention. Ce qui n'est pas arrivé, écoute, là, j'étais à la fin de cette funéraille-là, les gens, pour rendre hommage à leur chum mort, ont fait une course.
3: Ce que je trouve intéressant, c'est que là, vous établissez des liens de confiance, parfois sur une longue durée. Vous recueillez des témoignages, des confidences. Vous cogitez sur la meilleure manière, de raconter cette histoire-là. Je sais qu'on parle que vous êtes privilégié puis vous êtes choyé, mais j'aimerais ça que vous m'expliquiez concrètement un peu c'est quoi le coût de ça. Comment on se sent quand on a ça sur le corps, dans la tête, dans le cœur?
4: Mais tout à l'heure, je parlais des témoignages, de la pression de répondre. Là, à un moment donné, ça devient anxiogène et c'est peut-être fort, mais quand même, tu sais, cette pression de vouloir bien faire, de vouloir répondre comme il faut à tout le monde de façon personnalisée. Mais le meilleur exemple, ça reste pour moi Guy Turcotte. Par exemple, le procès que j'ai couvert pendant 3 mois. Sur le coup, on encaisse, c'est très difficile. Le deuxième procès, il faut savoir que la preuve présentée devant le jury était beaucoup plus explicite et graphique qu'au premier procès. On avait jugé qu'on n'avait pas besoin, par exemple, de montrer d'images, de la scène et tout, ce qu'on a fait pendant des jours, le deuxième procès. Donc, nous, on est là, on couvre ça, c'est un des procès les plus médiatisés de la décennie. Et à chaque jour, on les voit, ces images-là, puis on entend la preuve, puis on entend les témoignages, puis on est là, puis on absorbe. Je me souviens d'une fois où j'étais avec la juge Nicole Gibault, le moment où, justement, il y avait une présentation de preuves extrêmement difficile à supporter, puis on s'est pris la main. Je me rappellerai toute ma vie de ça. Ça, c'est un moment là, où j'ai fait « oh là là ». Et ce que je n'ai pas réalisé à ce moment-là, c'est qu'il y avait des gens qui avaient des chocs vagales puis qui sortaient de la salle. Ce que je n'ai pas réalisé à ce moment-là, c'est que ça allait rester toute la vie. Ces images.
1: Mais c'est
4: et
1: ça,
4: encore
1: les
3: gens. Donc, quand c'est vraiment parler de Guy Turcotte
4: récemment,
3: aujourd'hui,
4: c'est arrivé,
3: il a demandé des permissions à sortir sans escorte policière.
4: J'ai revu toutes les images, comme en flashback.
3: C'est comme
4: je me suis revu dans la salle de cours, j'ai revu sur les écrans les détails, les gros plans, et tout ça. Puis ça a pris des années avant que ça disparaisse. Puis j'ai eu même un garçon après. Puis quand mon enfant a eu l'âge à peu près de d'Anne-Sophie et Olivier, je me souvenais des fois quand je voyais passer des trucs. C'est vraiment intense, là.
3: Ouais.
4: Je veux dire, rien à côté, évidemment.
3: De ce qu'Isabelle Gagnon a vécu.
4: Isabelle Gaston. C'est ça, exactement. Ouais. Fait que c'est dur de venir comme à la radio aujourd'hui puis dire, oui, moi, j'ai vécu ça par rapport à ce procès-là. Mais je pense qu'on est une gang quand même.
3: C'est ça, c'est intéressant d'en parler.
4: Avec ces images-là. Ouais.
3: Angie, toi, tu, justement, on parlait des jeunes adultes aux prises avec un cancer précoce. Il y en a une qui est décédée avec qui t'as...
1: Juste avant la publication du reportage. Puis justement, tu parlais de la responsabilité qu'on a, que ces personnes-là nous donnent ou nous mettent sur les épaules. Mais Roxane, pour sa part, c'était tellement important pour elle de participer à ce reportage-là. Ça a été une clé, en fait. Puis elle le faisait parce qu'elle savait que c'était ses derniers instants de vie. Puis elle voulait servir. Elle voulait être utile pour les jeunes adultes. Mon Dieu, je viens émotive, mais justement, c'est ça, c'est que t'arrives 2-3 mois avant la publication. Tu sais, je venais de terminer un premier jet de reportage, je suis partie en vacances, puis c'est là où elle a demandé l'aide médicale à mourir. Puis tu te dis, c'est comme si, sur le moment, j'ai senti que j'avais eu un échec, en quelque sorte, alors que, tu sais, dans les faits, le travail était fait, la cueillette était faite, tout ce que j'avais dans mon matériel allait être porteur quand même pour le reportage.
3: Ouais.
1: Puis, tu sais, en m'écrivant, quand j'y ai parlé avant son décès, elle m'a dit, tu sais, moi, je pars en paix parce que je sais que, tu sais, je suis en confiance avec qu'est-ce que tu vas livrer.
4: Aïe, aïe, aïe.

0: C'est comme au Seigneur, mais tu sais, quand mais même.
1: Est-ce, ouais. que, est-ce qu'on peut dire, Hugo, qu'il y a un attachement alors qui se crée avec les gens qu'on... Ben, en interview, toi, tu as été en immersion secrète chez Walmart, je me rappelle, en 2013.
0: Ils l'ont failli le laisser là, d'ailleurs.
2: Oui,
1: mais est-ce que...
2: Oui, il y a un attachement ponctuel sur le moment. Tu c'est tes amis, mais pour de vrai, chez Walmart, ma collègue Alexandra, je veux dire, elle me racontait ses peines d'amour, elle me racontait sa vie au complet, c'était sa vraie vie. Moi, je mentais systématiquement sur tout. On n'était pas en force égale, donc tu avais tous les remords de conscience aussi de pas être frangeux. Mais évidemment que tu t'attaches à tout ce monde-là, ça devient ta réalité. Même chose quand j'ai fait un reportage en situation d'itinérance une couple de semaines. Ben là, tu trouves des amis. Tu trouves des amis dans la rue comme ça que tu gardes. Mais je vais être honnête, une fois que c'est terminé, je passe à d'autres choses. Et ces gens-là, malgré de belles promesses je ne les oublierai jamais, les gens de la rue, je les ai oubliés en une semaine. Puis je retournais boire mon café avec ma machine de chez nous.
3: Mais tu n'as jamais oublié le sujet. Tu continues de retourner vers eux. Il l'a fait à la radio avec moi récemment. Oui. Est-ce que c'est quelque chose qui te tient à cœur? Puis leur intérêt te tient encore à cœur.
1: Mais tu leur donnais, tu donnais pas ton numéro de téléphone à des gens avant?
2: C'est... Ben, beaucoup des femmes, mais je veux dire...
1: Merci d'apporter un peu de légèreté dans cette
0: conversation. C'est trop lourd. Ça prenait un petit moment.
1: Non, mais je...
2: Non, excusez,
1: mais en fait, il faut mettre des limites à quelque part.
2: Oui, c'est ça. J'en ai donné un tout récemment là, à quelqu'un. J'ai fait un truc sur la campagne électorale. Je trouve qu'on n'entendait pas beaucoup la voix des personnes en situation d'itinérance. J'ai donné mon cellulaire à quelqu'un. J'ai dit, t'as des sujets des fois. Il y a un jeune homme très articulé. Ben, il l'utilise beaucoup. Il m'appelle trois fois par jour. Je peux pas non plus tout lâcher et aller placoter. Il y a un côté aussi, si je fais un travail, puis on passe à d'autres choses. Et comme Monique dit, ben des fois, il y en a qui collent, puis qui nous marquent profondément.
0: Mais le lien est quand même particulier parce qu'on demande assez rapidement aux gens de livrer le plus profond d'eux-mêmes. Fait que là, il y a une intensité dans le témoignage. Mmh. Puis après ça, le cordon, il est coupé.
2: Ces gens-là vivent la pire affaire de toute leur vie, alors que nous, c'est une journée à l'ouvrage.
0: Il y a quelque chose de vraiment important là-dedans. Moi, j'avais entendu Marie-Maude Denis dans son balado, justement, en lien avec le scandale de la construction, qui disait, moi, cette source-là qui m'a amenée à pouvoir tout mettre ça au grand jour, je continue... de temps en temps quand même apprendre de ses nouvelles. Puis ça m'avait vraiment marqué, tu sais, sans dire que tu vas y écrire à tous les jours, tu sais, veux pas avec les réseaux sociaux, on garde...
1: Il y a comme une espèce de service après-vente.
0: Oui, c'est ça. Puis je trouve
3: que c'est des liens forts qui se créent.
0: Exactement. Ouais. Mais il y a comme excusez-moi l'expression anglaise, un downside à tout ça, un côté plus pernicieux. Par exemple, moi, j'ai souvent traité d'enjeux de santé mentale et on n'est pas outillé pour aider ces personnes-là. Combien de courriels et d'appels que j'ai reçus pour des personnes qui ont des idéations suicidaires? T'sais, on n'est pas une centrale.
1: Alors, ma question est, quel accompagnement avez-vous eu de vos patrons dans ces moments-là?
2: Moi, je pense qu'aujourd'hui, ça change drastiquement, mais on était lâchés lousse. Moi, je m'auto-médicamentais, j'ai pas eu de soutien. J'ai vécu, je suis allé à Haïti après le tremblement de terre. J'ai jamais vu ça. On n'a pas une culture de masse, de mort de masse au Québec. On voit pas ça.
1: Tu reviens à la maison, puis ton patron te demande pas comment tu as besoin d'un deux jours, de voir quelqu'un, d'une ressource.
2: Je pense que pour Haïti, on a eu droit. Il y a eu un support psychologique que je suis pas allé chercher, mais on voyait des corps se faire balancer. On est arrivé le lendemain, c'était terrible. Puis là, tu reviens et tu couvres deux gars qui se tuent en char dans Rivière-des-Prairies. Puis c'est complètement bizarre. Et comme Monique, j'ai des flashbacks, moi, de ça à ce jour. Et aujourd'hui, regarde, la semaine dernière, j'ai deux collègues qui ont eu une entrevue tough avec une personne et ils ont eu besoin de ventiler. Et je trouvais, tu sais, ma première réaction, au lieu de les accompagner là-dedans puis de dire, j'étais comme, voyons, il n'y a rien là, cette histoire-là.
1: Ah,
2: alors que je devrais, au contraire, être très à l'écoute et me dire, là, qu'est-ce qui s'est passé?
0: On fait beaucoup entre collègues, je ne sais pas pour vous.
1: Non, mais là, je parle vraiment de patron. Monique, est-ce que dans ces années-là, il y a...
3: Non, puis probablement que j'avais l'air de ne pas en avoir besoin. Ouais. Ouais. Quoique, je me souviens une fois, parce que, tu sais, il y avait eu, je parlais de Viturca tout à l'heure, mais Lucas Rocco-Magnotta ce procès-là que j'ai couvert presque à tous les jours.
2: C'était
3: aussi,
2: très graphique.
3: C'était très graphique et très difficile. Puis je me souviens à un moment donné faire comme, tu sais, je revenais le soir, je me souviens de conduire, puis il fait noir, les journées étaient interminables, je travaillais 15 heures par jour, je me levais à 3h30 la nuit, puis les procès finissaient à 4h30, 5h, puis il fallait que je revienne de Saint-Jérôme, puis tout ça, puis je me souviens à un moment donné... avec ça dans la tête, avec les épuisement qui s'installe. Puis, le soir, j'ai commencé à prendre un verre de vin. pour me calmer puis me changer les idées. Puis pendant cette période-là, là, je me suis rendu compte que tous les soirs, il y avait un petit verre de vin. Mm-hmm. Tu sais, tu parlais de

0: médicamental.
1: Oh, ouais, ouais.
0: Tantôt, là, ben, c'est ça. Ça a cessé après, mais honnêtement,
2: t'en es rendu compte.
0: Après ouais. coup, je suis capable de dire que j'avais comme besoin de quelque chose.
2: D'une super. Ouais, ouais, ouais. Angie, est-ce que c'est tenable longtemps?
3: Eh hey, mon Dieu, c'est tellement une bonne question parce que moi, je me pose quasiment à chaque semaine si je vais être journaliste toute ma vie.
2: Ah oui?
3: Oui, oui.
2: Parce que tu fais du journalisme humain près
3: oui,
2: des gens.
3: Oui, mais puis en même temps, nous, les collègues des salles de nouvelles qui couvrent le quotidien, je veux dire, tu sais, je pense à tout ce qui couvre à l'international.
2: Oui.
3: Ou, je veux dire, je suis vraiment pas à plaindre. Moi, en ce
2: non,
3: moment,
2: non, je l'ai dit en début, on n'est pas dans des zones exactement. De guerre, on n'est pas, mais je trouve ça quand même intéressant, justement, d'en parler. Ben, c'est pertinent.
3: Est-ce que c'est parce qu'on n'a peut-être pas la formation pour justement soit être capable de débriefer ou l'espace pour le faire? Est-ce que c'est parce que ben c'est pas notre rôle non plus, c'est d'être ouais. des aidants ou c'est bonne question.
2: Mmh. Alors ok, je vais changer ma question. Qu'est-ce qui te garde là? Pourquoi tu restes? Pourquoi vous restez alors?
3: Moi c'est le
2: ou
3: désir.
2: Pourquoi vous êtes resté dans ces
3: ouais,
2: moments-là?
3: C'est le désir d'aider. Tu sais, je pense qu'on n'a pas toutes la même mission en tant que journaliste. Personnellement, moi c'est ça a toujours été ça. Tu sais, j'ai étudié en psychologie aussi, puis ça. Il y a aussi un côté de moi un peu sauveur qui souhaite mettre en lumière bon, on va, la fameuse expression la veuve et l'orphelin.
2: Ouais.
3: Mais après ça, faut penser aussi à soi dans la mesure où quand on reçoit tout ça, ben c'est on paye un peu un petit prix,
0: un petit
3: là,
0: prix. Ouais. Ouais. Le fait divers au quotidien, moi je l'ai laissé à partir du moment où j'ai eu mon fils, mais c'était aussi parce que j'avais donné.
2: Ouais.
0: C'était 6 ans là, quand même de ma vie tous les jours, c'est presque 7 jours sur 7. Puis honnêtement, j'avais vraiment le sentiment que l'expérience a été extraordinaire. Je travaillais avec Paul Arcand, j'ai appris mon métier. Je veux dire, si je suis animatrice aujourd'hui,
2: oui,
0: j'ai
2: grâce
0: le retour,
2: à ces
0: c'est grâce à tout ça, là, exactement. mais cela dit, j'avais décidé, surtout après l'affaire Gilbert Ozon, après tout ça, que j'allais laisser d'autres mener ces grands dossiers-là importants, ouais. tellement cruciaux pour notre société, mais que j'avais fait ma part.
2: Ouais, laisser la charge aux autres.
0: Oui, c'est ça. Donc, vraiment, je me suis un peu réorientée. Il y a eu des projets beaucoup plus lumineux.
2: Absolument. Oui, journalisme de solutions avec Émilie. Oui,
0: ça m'a tellement fait du bien. Le Mimosa, aussi le genre humain. J'ai comme transformé ma façon de travailler après. Ouais.
1: Même chose, moi je pense que j'ai vraiment donné. Mais comme disait Angie tantôt, c'est vrai que on confie ces mandats-là à des jeunes journalistes qui commencent, qui ont peut-être pas les bagages puis l'expérience pour faire
2: de
1: ça.
2: Vie,
1: alors que
2: je
1: pense qu'aujourd'hui, même si je fais plus ça, je serais meilleur, je serais excellent aujourd'hui pour faire ce genre de sujet.
3: On connaît mieux nos limites aussi.
2: En terminant, il reste 2 minutes 30, mon Dieu, ça a passé vite. Est-ce que ça vous a permis de réfléchir à la trace que vous laissez dans la vie des gens que vous avez interviewés?
0: Je suis retournée, moi, en voir.
2: Ah oui?
0: J'avais un projet où je voulais retourner vers des gens que j'avais interviewés pour savoir quelle trace le passage des médias avait laissé dans leur vie après un drame. Je suis retournée, entre autres, à l'Île Verte. Mmh. J'ai reparlé à l'homme que j'avais interviewé, qui avait perdu sa mère, qui avait dû laisser sa mère mourir sur le balcon. La veille, il était en robe de chambre, il revenait de l'urgence, il avait eu besoin d'oxygène, puis Monsieur Jean Eudes. Mmh. Puis quand je suis retournée, il m'a dit, à un moment donné, il avait arrêté de répondre. Tout le monde cognait. Puis j'ai demandé, pourquoi vous m'avez ouvert à moi? T'sais? Il m'avait dit, parce que vous aviez l'air sincère. Puis sincère, j'ai une job à faire, mais un peu comme Hugo disait tantôt.
2: Ouais.
0: Mais je suis empathique avec ce que vous êtes en train de vivre, puis je ne devrais pas être là. Il m'avait ouvert la porte, m'avait livré un témoignage qui m'a vraiment profondément marqué. Puis il a dit, tu sais, vous aviez une job à faire, puis à la limite, nous, on regardait même de l'intérieur dans nos maisons, la télé, on avait besoin que ça sache qu'est-ce qu'on était en train de vivre. Fait qu'il justifiait un peu ce que notre métier puis ce qu'on était en train de faire. Fait qu'il y a comme une petite réparation après ça.
3: Moi, de mon côté, il y a peut-être 1 an ou 2 après un reportage que j'ai fait sur la 117. J'avais parlé avec beaucoup de paramédics, puis il y avait une fille d'un des paramédics, Claude, qui m'avait écrit pour me dire, t'as pas compris à quel point ça a ouvert mon père, parce que ce sont des réalités tellement horribles qu'il voit au quotidien. Ça a permis à ce père de famille-là d'en parler avec ses enfants après 30 ans et plus de carrière.
2: C'est incroyable, ces histoires-là. Merci d'avoir partagé ça avec moi, avec les gens. Rodney,
0: c'est un grand moment.
2: Ben, tu sais, on parle souvent de la crise des médias. Peut-être qu'il y a des côtés méconnus, incompris. Bon, c'est une goutte dans l'océan, mais j'avais vraiment envie de vous entendre là-dessus. Ça aurait pu durer durer encore plus longtemps. Monique Néron, votre retour sur ici. Première, Hugo Meunier, auteur à succès, entre autres chez Urbania. Angie Landry, de l'actualité, tu restes avec nous après le bulletin d'information pour parler de rupture familiale. René Désir sera là également. Je m'appelle Rebecca Macanena, tout de suite.

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4: Bonsoir, ici Rebecca Kwan. Le prochain gouvernement du Québec sera formé le 21 octobre, lorsque le chef du Parti québécois présentera son conseil des ministres. Paul Saint-Pierre Plamondon a réuni aujourd'hui l'ensemble de ses candidats élus et défaits à Drummondville. Il les a appelés à demeurer mobilisés en prévision de la prochaine campagne électorale, qui pourrait survenir plus tôt que tard dans un contexte de gouvernement minoritaire. Pierre-Alexandre Bolduc a préparé ce qui suit.
5: Paul Saint-Pierre Plamondon est accueilli en héros par ses troupes à Drummondville.
6: On est de retour. On est nombreux. On doit demeurer mobilisés.
5: Mobilisés parce qu'à 59 députés élus, le Parti québécois est minoritaire. Il devra s'entendre avec les autres formations politiques pour adopter des lois.
6: Il y aura des gestes et une posture de collaboration par rapport aux autres partis.
5: Il veut collaborer sur l'itinérance et sur des mesures pour réduire le coût de la vie, notamment. Mais le chef péquiste prévient ses 126 candidats. Il faudra être prêt à repartir en campagne électorale n'importe quand.
6: Est-ce que cette main va être accepté par les autres partis. Ça, c'est pas sous notre contrôle, mais ça nous donne l'obligation également de demeurer mobilisés pour une campagne électorale, pas à court terme, mais éventuellement.
5: Dans la région de Québec, le PQ n'est parvenu à faire élire aucun député. La région s'est plutôt tournée en forte majorité vers le Parti conservateur d'Éric Duhaime.
7: Je pense qu'une réflexion sur le troisième lien doit être entamée.
5: Le candidat dans Charlevoix-Côte-de-Beaupré, François Gariépy, explique cette débandade du PQ de par sa position sur un projet de troisième lien.
7: De voir que pendant 4 ans, on aurait peut-être une réflexion, du moins un statu quo. Je pense que ça a déplu aux gens de Québec.
5: Les péquistes n'ont pas de temps à perdre. Ils doivent comprendre ce qui les a empêchés d'emporter une majorité lundi, en même temps que se préparer à gouverner. Ici Pierre-Alexandre Bolduc, Radio-Canada, Québec.
4: Toujours en politique québécoise, c'est Martine Biron qui va remplacer Mathieu Lacombe au poste de ministre de la Culture et des Communications. L'actuel ministre de l'Enseignement supérieur ajoute ce portefeuille à ses fonctions jusqu'à la formation du prochain gouvernement. La coalition Avenir Québec a expulsé Mathieu Lacombe de ses rangs après avoir appris qu'il s'était rendu à un rassemblement du Parti québécois le soir des élections. Il a depuis présenté publiquement ses excuses. Le service de police de la Ville de Montréal va ajouter à compter de la semaine prochaine 15 nouvelles ressources au sein de sa section chargée de lutter contre l'exploitation sexuelle. Cette annonce survient au lendemain de la diffusion d'un reportage de l'émission Enquête sur les activités du médecin montréalais Mounir Bachour, qui aurait été impliqué dans le milieu de la prostitution. David Savoie.
8: Au Collège des médecins, on dit prendre très au sérieux les faits rapportés dans le reportage et assure qu'il va procéder aux vérifications nécessaires. Il invite les victimes présumées à le contacter. Le SPVM fait de même. Voici le commandant Frédéric Martineau, chef de la section exploitation sexuelle.
9: Il faut comprendre qu'il a déjà fait l'objet d'une enquête. Une enquête n'est pas figée dans le temps, ça se poursuit. Des fois, la publication d'un reportage va amener des victimes à dénoncer. Et j'invite toutes ces victimes-là à communiquer également avec le service de police de la Ville de Montréal.
8: Les révélations sont graves et très choquantes, estime pour sa part la Fédération des médecins spécialistes du Québec. Jeudi soir, dans les minutes suivant la diffusion du reportage, la clinique où travaillait le médecin, la ZQMD, a annoncé par voie de communiqué sa suspension jusqu'à nouvel ordre en raison de la gravité des allégations. D'après le reportage d'enquête, Mounir Bachour baigne depuis plusieurs années dans l'industrie de la prostitution de luxe. Selon les informations de